0: d'ailleurs, tu t'es moqué de moi tout à l'heure lorsque je t'ai parlé de Rimbaud. Rimbaud, c'est le vers solitaire.
1: Alors, que pensait du docteur Amoroso qui trouvait des proglottistes dans les amygdales?
0: Non, mais de fleurs.
2: Moi, je dois dire que ça venait du grec, et comme j'ai Chazot à côté, j'ai dit parler grec.
3: Alors, attention.
2: Je vais penser à ça.
3: Non, je vais vous dire franchement, je commence très sérieusement à mouiller. parce que si un jour j'ai le ver solitaire et que je vais chez lui et qu'il commence par regarder dans la gorge et tout.
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6: Le bilan de la crue dévastatrice survenue au Népal s'est encore alourdi. Les secours ont réussi à extraire près de 400 corps et cherchent encore plus de 1400 disparus, parmi eux 4 Français d'après les chiffres de l'Office du tourisme népalais et 90 Américains. À 8 mois de la présidentielle, les hostilités ont commencé. Les 7 principaux candidats ont participé ce jeudi au premier grand débat organisé par le MEDEF, Marine Le Pen, Jean-Luc Mélenchon, Bruno Retailleau, Gabriel Attal, Raphaël Glucksmann, Marine Tondelier et Édouard Philippe sont passés sur le grill et ont répondu aux questions des patrons. 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Garde à vue prolongée pour l'homme accusé d'avoir tué 2 personnes et blessé 9 autres mercredi soir à Caen. Annonce du procureur qui indique que toutes les pistes sont actuellement explorées sans en privilégier ni en confirmer aucune, sauf la piste terroriste qui est exclue. La saison des incendies se poursuit en Corse. Un feu s'est déclenché dans l'après-midi dans le secteur de Calenzana. Une 40aine d'hectares sont déjà partis en fumée. 7 maisons sont endommagés. Le foot, et ça y est, les 36 équipes qualifiées pour la Ligue des Champions connaissent leurs adversaires. Le PSG affrontera notamment Barcelone et Manchester City qui sera aussi opposé à Lens. Lille va devoir se mesurer au Bayern et Arsenal. Ce vendredi, ce sera le tirage au sort de la Ligue Europa et de la Ligue Conférence. Ce vendredi qui marquera aussi le coup d'envoi de la 2e journée de Ligue 1 avec Lille-PSG. Début de la rencontre à 20h45. Une grande parade maritime. Des dizaines de bateaux de course. Un hommage maritime sera rendu dans un peu plus de 2 semaines, le 15 septembre, au navigateur Charlie Dalin, décédé d'un cancer au mois de juin. Ce sont ses proches qui l'annoncent dans un communiqué. Et puis c'est une information que RTL est en mesure de vous confirmer. À 2 semaines du début de sa résidence à Paris, Céline Dion arrive ce vendredi dans la capitale. RTL partenaire du retour de la chanteuse sur scène à la Plénitude Arena. Pour en parler, Jérôme Florin reçoit Elisabeth Reynaud, c'est la biographe de Céline Dion. Ce sera à 6h15 sur RTL. La météo avec 28 départements, vigilance orange, 26 pour orage, de l'Est à la Moselle à l'Aveyron, 2 pour canicule, la Corse. Dans le ciel, le temps restera instable avec des éclaircies, des passages nuageux, des averses, des orages donc à l'Est. À l'inverse, il y aura plus de soleil de l'Aquitaine à l'Occitanie. Les températures, 14 à 25 degrés le matin, 21 à 28 l'après-midi, sauf en Corse où il fera jusqu'à 37 degrés. Les courses, c'est en nocturne à Cabourg, départ 20h15. Dominique Cordier vous conseille de jouer le 6, le 7, le 9, le 5, le 13, l'As et le 10. L'outsider de RTL, c'est le 5 juillet.
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7: Bonjour.
1: Toutes les grosses têtes que j'ai invitées aujourd'hui ont à la fois un nom célèbre et un surnom qui tend à le devenir autant. Par exemple, à côté de moi, un garçon qui, dans les milieux du bâtiment, a été surnommé Le Débris, Philippe Castelli. Un garçon qui, dans d'autres milieux, beaucoup plus...
8: Qui, dans les débris, a été surnommé Le Bâtiment.
1: Dans des milieux beaucoup plus huppés, il faut le préciser, a été surnommé, et c'est un surnom qu'il mérite, lui, vraiment, le vicomte Olivier de Kersauzon. Vous voyez d'ailleurs sur sa chevelure luxuriante et légèrement hirsute la trace de la couronne de ses ancêtres.
8: Il a une couronne sur la tête?
1: Ah oui.
8: Tête ou une molaire?
1: Non, mais vous avez un blason.
9: Ah oh, le lapin, là, au terrier.
1: Vous avez un blason, quand même.
9: Vous avez un blason que je vais avoir.

0: tout à l'heure.
1: Un blason.
2: C'est un peu fin de race, hein, quand même.
0: Je préfère ma fin que votre début.
2: Vous savez, monsieur de Kersauzon est toujours le fils de quelqu'un, hein.
0: Pas moi.
1: Mais non, c'est justement ce qu'on lui reproche dans la famille.
2: Et puis celle qu'on a surnommée, et elle le mérite, la première confesseuse de France, Ménie Grégoire. C'est vrai que vous êtes une confesseuse laïque?
3: Oui, je veux bien, à condition de ne pas donner d'absolution.
2: Mais en échange des bonnes adresses qu'on vous donne, qu'est-ce que vous donnez en échange?
3: Les bonnes adresses.
2: Ah oui, les gens qui vous disent qu'ils se sont livrés à certaines choses, généralement, vous indiquent au moins hors antenne comment ça s'est passé, combien ça a coûté, où ça s'est déroulé, non?
3: Non, vous savez, non. D'ailleurs, pour les femmes, il n'y a généralement pas ça.
2: Mais il y a des hommes qui appellent. Moi, ce que je préfère, c'est vos conversations avec les hommes. Ça donne le frisson, hein, quelquefois. Hein? Est-ce qu'il vous est arrivé d'en voir après l'émission?
3: Ah non.
2: Jamais?
3: Ni homme ni femme, non.
4: Ils vous attendent pas à la sortie?
3: C'est arrivé. Eh bien, je sortais par l'escalier de service.
2: Comment? On vous prévient, attention, Ménie,
3: oui,
2: il y en a une douzaine devant
3: on
2: la
3: prévenait,
2: porte.
3: On prévenait, il y a un énergumène qui vous attend,
2: ah oui, oui,
3: etc. Bon, alors je prenais
2: mais la... Et pourquoi ils vous attendaient, l'énergumène, généralement?
3: Généralement, ils m'accusaient d'avoir dit à leur femme qu'elles avaient bien raison de le tromper ou quelque chose comme ça, vous comprenez?
2: Ah oui, oui. Et alors là, ils vous lançaient la fameuse phrase de M. Castelli.
4: Comment... Amène-moi ta mère que je te recommence.
3: Oui.
2: C'est une jolie phrase.
3: Très jolie.
2: Bon, alors, au débris, au vicomte, à la confesseuse...
0: Et au secours.
2: J'ajouterai l'homme de vos dimanches et sur RTL de vos après-midi. L'homme de vos nuits aussi, bien sûr, si vous fréquentez certains endroits. Enfin, l'homme qui est à votre disposition 24 heures sur 24. Jacques Martin. De Monsieur Valdebouze. Oh. S'appelle comme ça, excusez-moi, mais Éric Valdebouze.
4: Valdebouze. Valdebouze, c'est une fausse à Purin.
2: Il habite Villers, les Nancy. Bon, tout le monde pourra s'appeler Castelli.
3: Il y a une particule?
2: Non. De Valdebouze?
3: Non.
2: Ah non, mais attention, tout le monde n'est pas authentiquement noble. Vous voulez parler de monsieur de Kersauzon, sans doute?
3: Non, non, je vous demandais si ce monsieur est un titre nobiliaire.
2: Eh bien, demandez à monsieur Kersauzon d'où il descend, comment il descend et comment il remonte. Demandez-lui.
3: Moi, j'ai très peur.
2: Mais non, demandez-lui.
5: Non, pas peur.
2: Il adore raconter sa famille. Il adore ça.
3: Mais vous descendez? Vous montez?
2: On n'est pas dans le métro, là.
5: Si vous descendez, montez donc. Oui, Kersauzon, comme il est grand.
4: Il descend à Dubon, Dubon, Dubonnet, il se casse la gueule.
2: Non, mais vous, d'abord, savez-vous où est situé le château en...
3: Oui, je le connais, je l'ai vu.
2: Où?
3: Il est au bord de la mer, sur la rive sud, de la côte sud de la Bretagne, sur une grève déserte, sauvage et romantique.
5: Ah bon?
3: Il ne pousse pas grand chose.
0: Il ne pousse que des espoirs lorsqu'on regarde
3: des
0: la
3: genêts,
0: mer.
3: Des genêts, des ajoncs, et encore...
0: Souviens. Premier poste de radio qui portait son bruit sur la lande, il y avait votre voix et vous confessiez des hommes et des femmes. Mmh. Vous leur apportiez le réconfort, Ménie. Mmh. Et moi, bien que jeune, à peine pubère, déjà le désir s'emparait de moi. Quand j'entendais ces femmes qui vous racontaient des choses qui étaient lointaines et pour moi déjà désirables, je ne désirais moi que votre voix. Qu'un seul regard de vous, que quelque chose qui puisse donner enfin un trouble profond à cette adolescence perdue que j'avais sur la lande. Ménie, je vous ai imaginé 100 fois. Jamais je n'ai pensé que vous fussiez si belle et si douce, que vos yeux étaient capables de regards qui, même un homme de vertu, ouvraient les voies à la perdition. Je comprends maintenant aujourd'hui pourquoi c'était de la radio et pas de la télévision.
2: On vous a jamais parlé comme ça?
3: Non, non, heureusement.
2: Surtout en public. Alors, monsieur Valdebouze, que je vous ai présenté voici quelques instants, vous propose la première citation.
1: Ouais.
2: Qui a dit « Il ne fait aucun doute qu'il existe un au-delà.
4: Oui.
2: Cependant, il est permis de se demander à quelle distance il se trouve du centre-ville et jusqu'à quelle heure il est ouvert.
1: C'est très drôle. Ça pourrait être du Pierre Dac.
3: C'est très récent, ça.
2: C'est récent, oui.
4: Groucho Marx.
2: Non.
1: Obaldia.
2: Non.
1: C'est un humoriste contemporain.
2: Oui.
1: El Ghazi.
2: Non, un humoriste, pas non, un fonctionnaire.
4: Woody, oh. C'est pas Woody Allen.
1: Il n'aime pas quelqu'un, celui-là. Mais
3: c'est un humoriste français, français, ça. C'est français.
2: Non, c'est pas, non.
1: C'est pas encore Woody Allen.
3: C'est anglais.
2: C'est Woody Allen. Oh. Très bonne réponse de Jacques Martin.
4: C'est moi qui l'ai dit. Moi qui l'ai dit le premier, putain, ouais.
2: Vous avez dit quelque chose?
4: Ouais, j'ai dit, est-ce que ça serait pas Woody Allen?
3: Oui, j'ai... quelqu'un l'avait déjà dit, effectivement.
2: Eh bien, pardonnez-moi cette injustice.
3: Non. Merci.
2: Monsieur Castelli, je voudrais vous dire, je suis navré d'avoir ajouté une injustice à la cruauté de la nature.
4: Mais pourquoi la nature n'a jamais été cruelle avec moi?
2: Eh ben, vous n'avez pas de rancune. Question de Madame Le Prieur. Dagon Coutainville, Madame Le Prieur.
4: Amen.
2: Mes frères.
1: Quoi, mes frères? On dit plus mes frères, on dit camarades.
4: Comment est Mme Le Prieur et à quel âge?
2: Oh ben, depuis qu'elle nous écrit, elle a 50 plus, car elle était parmi les premières.
4: Ouais, elle a du fric.
2: Ah, il sait parler aux femmes, hein. Eh bien, justement, qui disait aux femmes qu'il courtisait « Vos yeux brillent comme le fond de mon pantalon
4: ouais. » Napoléon.
1: Un mufle.
2: Non, un homme d'esprit. Enfin, c'est souvent la même chose. Hein.
0: Bah, il les connaissait bien en attendant. Hein.
4: Un homme qui est mort.
2: Un homme qui est mort, oui.
0: Mais c'est bien marré aussi.
2: Ah oui.
4: De quel siècle?
0: Non, il est mort il y a 20 ans.
2: Non, même pas.
0: 17 ans.
2: 3-4 ans.
0: Il est mort sur le ventre.
2: Brille. J'en sais rien, il est mort sur le ventre.
1: Moi, je un auteur dramatique?
0: Bon, il a écrit un peu, mais enfin... C'est pas un auteur dramatique exactement. C'est quelqu'un qui, par ses écrits, était quand même, parmi ses contemporains, remarqué. Non, et il n'était pas académicien.
2: Non, et pour cause.
0: Il est pour cause. Mais en d'autres temps, il aurait pu l'être. C'est si qu'on réfléchit,
2: pas Philippe. En d'autres temps, ouais. En d'autres lieux.
0: Oui.
1: On a commis une injustice envers lui.
0: Ah oui. Oh, on peut le dire.
2: Non,
0: oh, si.
2: Non.
0: Oh là. Si, on a. Si, c'est. Mais il s'en est jamais plaint, si bien qu'il y a très peu de personnes au courant.
4: Bon, il est français, il est mort.
1: Non. Oh, c'est ah, Woody Allen, comme d'habitude.
0: Non, c'est pas un anglais non plus. Enfin, pas exactement. Ce serait plutôt. C'est un métis, quand même. Mais je vois. Mais c'est un personnage intéressant.
1: Putain, ah oui.
0: Je crois avoir du sucre.
2: Et Woody Allen lui doit beaucoup.
0: Ah oui.
1: Ah oui.
4: C'est Bernard
3: Groucho Marx.
2: C'est Groucho Marx. Très bonne réponse de Jacques Martin. De Madame Mollet, de Paris.
4: Oh, les beaux.
2: La girafe peut se vanter d'avoir la plus longue de la création.
1: La langue.
2: Oui. Très bonne réponse de Jacques Martin. Et d'ailleurs, Monsieur Castelli, dont la morphologie n'est pas sans rappeler celle de l'animal précité, a également une langue extrêmement longue. Faites voir Amélie Grégoire. C'est une escalope, hein?
3: Non, non, mais...
1: Un steak pour
3: il
1: deux.
3: Il a la langue sale.
0: Il a les panés.
4: Mais ni. On dit pas ça en public.
3: Si. Bon, on ne tire pas non plus la langue en public.
4: Vous dites ça à vos...
3: Non, parce qu'ils ne peuvent pas me tirer la langue. En tout cas, je ne sais pas.
4: Effectivement.
2: De M. Mignon de Carvin. Quand dit-on d'une personne qu'elle a un visage scrobifule?
0: Quand elle n'est pas terrible, hein, physiquement. À vue d'œil comme ça. Écolo sympa, cherche scrobifule, aime musique et tout. On fait pas un tabac avec ça.
4: Elle est aussi bête de face que de profil.
1: Lorsqu'elle est scrofuleuse?
2: Non, pas scrofuleuse. Non. Scrobifule, ce qui est très difficile.
0: Quand c'est tavelé?
2: Non.
0: Quand les deux yeux tombent dans la bouche? Que les oreilles sont nappées comme des verres à soie et tout le monde?
1: C'est pas une chanteuse, non?
2: À qui pensez-vous?
1: À Chantal Goya, pourquoi?
0: trop bifule, c'est un
3: elle
0: visage.
3: Elle a la peau abîmée, les manches.
1: C'est quelqu'un qui a un profil d'hérédocéphilitique ?
2: Non, mais c'est plutôt un charme.
1: Ah bon ?
0: Ah bon ?
4: Elle a un œil qui a une couleur différente de l'autre.
0: Est-ce que Annie Grégoire est scrobifule ?
4: Elle a un strabisme.
2: Elle est un peu scrobifule.
3: Oh là là là.
0: Ah vache, c'est érotique alors. Hein. Oh là, ouais. Ça a une bouche comme ça, fine et tout, mais pulpeuse en même temps, avec un je ne sais quoi qui vous rappelle que le merveilleux existe.
3: Il n'y a que les femmes qui sont scrobifules.
2: Et les femmes sont plus volontiers scrobifules que les hommes.
3: Est-ce, est-ce qu'il y a un homme scrobifule ici pour un dégager un peu?
2: On peut avoir autre chose que le visage scrobifule.
5: Ouais, j'ai compris.
1: Peu ridé.
2: Non.
0: Un je ne sais quoi de délicat et de charmant qui apporte, lorsqu'on pose le regard dessus, une violente émotion, tant physique que intellectuelle, n'est-ce pas, Philippe, c'est ça? Et puis, une façon de rire un peu moqueuse, un petit plissement, un frémissement du nez qui dégage une grande sensualité, et puis cet œil calme et serein qui se pose sur vous, racontant une longue habitude. Est-ce là?
2: Non.
4: Un rectiligne, ça veut dire.
2: Non.
3: Ah, c'est très difficile, ça.
2: Oui, de temps en temps, il y en a une, tous les mois, vous êtes tombé le mauvais jour.
1: Quand on est rasé de frais.
3: Oui,
1: quand on embrasse bien sur la bouche.
3: Non. Qu'est-ce que j'ai d'anormal? Qui serait un peu scrobifule sur les bords. Et lui.
2: Vous dommage. Êtes très entouré, Ménie.
3: Oui, c'est dommage, il n'y a pas de
2: ouais.
3: Non, vraiment, c'est...
2: Non, laissez Ménie Grégoire, voulez-vous c'est... Assis, chacun.
1: Ça vous dérange pas?
3: Oh, vous... Tant que vous ne touchez pas, en effet.
0: Oh, moi, je m'éloigne parce que le désir s'empare de moi.
4: Ben... Et le scrobifule.
3: Dans les origines du mot, c'est, ça veut dire
1: lorsqu'on
3: quoi?
1: Lorsqu'on a un teint lisse
0: et mat.
2: Non.
3: Ça veut dire quoi?
2: Eh bien, je vais vous demander d'applaudir Monsieur Mignon
3: j'ai
2: de
3: très
2: Carvin.
3: Peur. Qu'est-ce que c'est que j'ai de scrobifule? C'est pas une maladie au moins.
2: Monsieur Mignon va recevoir un mandat de 500 francs, il va recevoir un disque sur lequel il pourra retrouver les meilleurs moments des grosses têtes.
1: Un bilboquet.
2: Et on dit qu'une personne a un visage scrobifule lorsqu'elle a des fossettes.
4: Mais elle a pas de fossettes.
2: Elle a quand elle rit, quelques fossettes.
0: Ah oui, c'est délicieux.
2: Oui.
0: Ah ouais. Délicieux.
2: Et au menton, elle a un petit côté scrobifule.
0: Oh oui,
3: non,
0: oui, oui.
3: Non, non.
0: Ah, c'est un beau nom pour la résistance. Hein. Ici, scrobifule.
2: Mais il n'y a pas que des visages scrobifules.
0: On peut avoir les fesses scrobifules.
2: Exactement.
0: Ah oui, ouais, ça existe.
2: Oui.
0: C'est délicieux.
2: N'aviez jamais vu des fesses scrobiculées?
3: Ah non, non, je pensais pas à ça du tout. Non, non.
1: Vous ne vous êtes jamais penché sur cette question-là?
3: Non, non, non.
2: Mais ça vous choque qu'on dise qu'il peut y avoir sur une paire de fesses qu'il y a sur un visage?
1: Non. L'un et l'autre sont interchangeables.
2: Et nous voilà de nouveau dans la dentelle.
4: Pauvre Ménie, bien que je t'embrasse.
0: Tu n'as pas mérité ça quand même.
2: Alors la question de Madame Galland de Roubaix est de celles qui vont encore inciter Jacques Martin à...
1: Et
2: des extrapolations faciles.
1: Bon, bah, je me tais.
2: Hors de saison.
1: Bon, ben bah, alors je dis rien.
2: Alors,
1: je dis rien.
2: C'est une devinette.
1: Je chante.
2: Au repos, je suis de forme allongée et je mesure environ 20 cm. Je peux m'élargir si une dame me manipule. Et quand elle me communique un mouvement de va-et-vient. Je lui procure de l'agrément. Qui suis-je? Pourquoi vous riez, Ménie? Qu'est-ce que ça vous rappelle?
3: C'est une dame qui vous a envoyé
2: c'est
3: ça.
2: C'est Madame Galland, mm-hmm. Comme son nom l'indique.
1: Un éventail.
2: Un éventail. Très bonne réponse de Jacques. Voyez que vous vous trompiez, Méni, hein.
3: Oui, oui, c'est très bien, ça.
2: Hein? De...
5: C'est pas René.
4: C'est comme ça qu'on est reçu quand on sonne au manoir.
2: Non, seulement quand la chasse aux cons est ouverte. Quelles sont les dates de la chasse aux cons en Bretagne?
0: Quand ils passent.
2: Question de Monsieur Ventura de Ouistreham Rivabella. Qu'appelle-t-on un dadophore?
3: C'est quelque chose qui éclaire.
2: Oui.
4: Lanterne.
2: Non.
0: C'est un animal.
3: Ça éclaire quoi?
0: C'est un animal phosphorescent.
2: Ça n'est pas un animal.
4: C'est les lumières du Saint-Esprit qui sont tombées sur la tête de Kersoz.
0: Mieux vaut prendre ma tête que la tienne.
5: Le dadophore, c'est la lampe qui reste toujours allumée dans les églises.
2: Non.
4: Oh, c'est la lampe des bobinards de province.
2: Je connais que ceux-là, forcément.
4: C'est un phare.
2: Non, c'était un phare, monsieur de Kersauzon, vous l'aurez dit depuis longtemps.
5: Mais non, ils vont pas les repérer. Est-ce que ce n'est pas la lampe que le médecin se met sur la tête?
2: Ah non, non.
0: La petite lampe qui s'allume quand le désir vient.
2: Ah oui, vous clignotez, vous, à ce moment-là?
5: C'est un usage courant?
0: Oui.
2: Non.
0: Oui.
2: Non.
0: Non. Non, alors.
5: C'est encore en usage ou ça l'était?
0: Ça l'était.
6: Et ça l'est toujours.
0: Ah bon? On est à peu près d'accord.
5: Il y en a dans les maisons?
6: Non.
0: Dehors plutôt?
6: Oui.
0: Tu vois?
2: Dans des endroits publics?
0: Dans les gares?
2: Non, pas dans les gares.
3: Non.
2: Surtout pas dans
5: il
2: les
5: gares. Est-ce qu'il y en a un sous l'Arc de Triomphe?
2: Il peut arriver, oui. Certains soirs qu'il y en ait sous l'Arc
5: de Triomphe. Bon, bah c'est la flamme.
0: Non.
4: C'est le feu follet?
0: Non. Non. Exactement. Non.
3: C'est un souvenir.
5: C'est une flamme, une torche.
2: Alors, c'est
4: une
2: pas torche. Une torche.
0: Le porteur
3: c'est lui
0: de la torche.
3: Qui
2: oui,
3: porte.
2: Désigne le porteur de la torche dans certaines cérémonies religieuses ou civiles.
0: Ou les veilleurs de nuit avec la torche.
2: Très bonne. Et ou les ouvreuses de cinéma. Très bonne réponse d'Olivier de Kersau.
4: Bravo. Bravo, mon Olivier.
2: Mon Olivier. De Madame Saguet de la Chaussée-sur-Marne. Qu'est-ce qu'il y a 22 pieds et 2 ailes?
4: Ah, bah c'est
3: un
4: des.
3: Non,
4: c'est
3: des
4: vers, c'est le truc de versification. Ça.
2: Non.
0: C'est un insecte?
2: Non.
4: Un animal mythologique?
2: Non.
0: Ben, 22 pieds la mesure ou 22 pieds 22 pattes?
2: Non, 22 pieds. Pieds
3: pour
2: comme,
3: marcher.
2: Pour marcher.
0: Ben, c'est, bon, c'est 10 mecs qui suivent un ange.
2: On se rapproche.
4: Non, c'est 11 mecs.
2: Ah. On se rapproche.
0: Ah ouais, non, ça fera 22, l'ange, il a des pattes, aussi, il a pas que des ailes. Parce que moi, les anges ont pattes et ailes. L'aile ou la cuisse, tout.
3: C'est 12 personnes qui portent quelque chose.
2: Ah bah 12 personnes avec 22 pieds, il y aurait un cul-de-jatte. Hein.
3: Non, alors 11 personnes. 11 personnes.
0: C'est un tableau.
2: Non, on a déjà progressé en assimilant les pieds... aux membres
0: inférieurs
2: d'un être humain.
0: Oui. Il
2: faudrait peut-être aller plus loin et voir à quoi correspondent ces deux ailes.
4: Un moulin à vent.
5: J'ai compris, moi. Il y a un moment.
2: Dites.
5: Une équipe de football.
2: Une équipe de football. Bonne réponse de Jacques Martin.
0: Oui.
2: Vous avez déjà vu un match de football, Mini?
3: À la télévision, oui.
2: Qu'est-ce que vous en avez pensé?
5: Qui nageait mal.
2: Tous ces grands garçons en train de jouer à la balle.
3: Je n'ai jamais joué au football. Je pense que c'est très nécessaire pour comprendre.
2: De
3: j'ai essayé quand j'étais petite à jouer au football et mes frères m'ont envoyé le ballon dans ma tête et j'ai vraiment cru que ma tête partait. Et je n'ai jamais recommencé.
5: Mais est-ce que le ballon est ressorti?
3: Ce qu'il y a de certain, c'est que ma tête est là, mais sur le moment, j'ai vraiment cru qu'elle était partie.
5: Qu'elle était partie.
3: Oui.
4: Vous étiez gardien.
3: Je ne sais pas ce que disent les joueurs de football.
2: Eh bien justement, puisque vous vous intéressez à la littérature, voici une question de Mme Leca de Paris qui va vous donner l'occasion de manifester un peu votre érudition dans ce domaine.
5: Oui, mon petit bonhomme.
2: Je ne suis pas votre petit bonhomme, monsieur Martin.
5: Mais si tu viens chercher des cachous dans ma poche percée, tu peux le devenir, tu sais. J'en ai fait réussir d'autres, hein.
2: J'y irais faire dans les poches de monsieur Martin.
0: Pourriez-vous perdre?
2: Ah oui, mais... Je pourrais aussi m'y faire des relations.
0: Qu'est-ce qu'il est mignon quand même, hein?
2: Oh, vous, ça va, hein? Attaquez-vous à Monsieur Castelli dans les endroits que nous avons évoqués
1: quand
2: tout
1: on pense
2: à l'heure.
0: Non, mais Castelli, je l'aime pas, mais vous, je vous aime vraiment.
1: Ouais. Quand je pense quand même que Castelli s'est agressé aux toilettes, c'est quand même.
0: Mais c'est un de ses fantasmes, c'est un de ses rêves. Quand il arrive, la chasse d'eau se tire toute seule.
4: Enfin, la prochaine fois que tu vas au Water, je ferai un coup de karaté.
0: Non, mais entraîne-toi.
2: Dans quel roman trouve-t-on Gueule d'or et Bibi la criarde?
1: Oh, dans Nana?
3: Non.
2: Non, mais...
1: Dans une œuvre de Zola? Non.
2: Dans
4: Germinal?
2: Non.
0: L'Assommoir?
1: C'est dans une œuvre...
2: L'Assommoir! Très bonne réponse d'Olivier de Kersauzon.
1: Merci!
2: Et bravo Jacques Martin.
1: Bah, quand même, Zola. Oui.
2: C'est vrai.
1: J'aurais pu dire Verschuren. Vous avez deux verres d'eau, Philippe?
2: Oui.
1: Un pour chaque pied. Il est tout petit comme un haricot. Alors forcément, si vous mettez dans l'eau, il germe.
2: Ah, je les aurais payés cher, les quelques centimètres qui nous séparent. Hein.
1: Oui, mais ça dépend par quel bout on prend, le problème. Vous savez, quelques centimètres, ça peut avoir... Une... N'est-ce pas, Ménie, que ça a une importance?
2: Mais Ménie voudrait bien changer de sujet quand elle vient chez nous.
3: Mais je crois que c'est peut-être impossible.
2: Vous êtes venu ici pour vous changer les idées. Hein?
1: Bien sûr.
2: Oui. Ça ne doit pas vous amuser qu'on vous parle de ces choses-là.
3: Ça me fait quand même rire.
2: Elle avoue, hein?
4: Oh, elle avoue. Elle est toute rouge.
2: Alors, je voudrais dire...
1: Que vous n'arriviez pas à trouver auprès des femmes une légitime satisfaction jusqu'à, pendant des heures, en parler sans jamais agir, passe encore, mais nous nous sommes repus, Kersauzon et moi.
2: Ah oui, ça, lui, il a l'air repu, hein. Oh, il a au moins un mois d'orgie derrière lui, hein.
1: Non, mais pour tout vous dire, Philippe, on s'est quand même couché sur le tard cette nuit.
4: Ouais. Mais 8 jours à récupérer une partouze.
2: Non. Monsieur Castelli, vous êtes
0: mais
2: un garçon charmant.
0: Mais 8 jours à récupérer, 40 ans à espérer.
4: Là, c'est pas mal.
2: Est-ce que je peux vous demander de ne pas entrer dans les détails techniques?
1: Non.
2: D'éviter certains mots qui pourraient choquer certaines oreilles.
1: Bien sûr,
0: mais oui,
1: on va pas blesser l'auditoire, là. Évidemment.
0: Tout à fait de votre avis, mon petit Philippe. Ça fait vraiment plaisir de voir que vous avez ici la voix du bon goût et de la morale.
1: C'est vrai.
4: Faillot.
0: Mon petit Fifi. Elle est belle avec sa robe rayée.
1: Oh. Merveilleuse.
0: Oh.
2: Je voudrais dire à Ménie Grégoire que
0: je
2: la première
0: l'aime
2: fois
0: énormément et que le désir quand... s'empare de moi comme une bête sauvage. Dès qu'elle apparaît dans les couloirs de la station. C'est ça que vous vouliez dire, Philippe?
2: Dites-lui. Bon. De toute façon, même si c'est pas vrai, ça fait toujours plaisir.
4: Dès que vous apparaissez dans les couloirs de la station, il se fait en nous une révolution juvénile. Et...
2: Non, justement, je voulais remettre les choses au point. Car quand j'ai eu l'imprudence de présenter Philippe Castelli à Ménie Grégoire, il lui a fait une cour assez pressante qui a pu laisser penser qu'il bénéficiait d'un tempérament qui n'est pas le sien. Alors, je voudrais vous dire qu'il m'a dit qu'il aimerait bien vous exprimer son véritable problème, qui est très différent, on peut même dire que c'est l'opposé.
1: Bah oui, mais est-ce que c'est normal que Castelli expose devant des millions et des millions d'auditeurs?
4: Oh non, j'irai voir Ménie. Vous recevez de quelle heure est-ce?
3: Vous m'avez déjà demandé, je ne reçois pas.
1: Mais non, parce que Ménie...
3: Écoutez, si vous, on vous enlevait vos problèmes, si vous les perdiez, vous seriez plus intéressant du tout.
1: Bon,
3: il faut souvent garder
1: non,
3: le problème.
1: Ménie, c'est pas tout à fait normal qu'à 50 ans, passés, il continue à faire pipi au lit.
3: C'est la prudence élémentaire. Non.
2: Bon, Ménie... imaginons que vous ne le voyez pas, d'ailleurs, détournez votre regard. Vous, Philippe Castelli, vous me regardez. Vous êtes chacun au téléphone.
4: Bon. Allô, Mamie Gringoire?
1: Non.
3: Alors à ce moment-là, vous avez une assistante qui dit, tiens, encore un farceur et qui raconte.
1: Eh oui.
3: Alors vous commencez.
4: Bon, alors je m'appelle Jean-Raoul.
3: Oui.
4: Et mon numéro de téléphone, c'est 852-78-84.
3: Eh bien, on va en parler à Ménie, elle rappellera peut-être.
2: Peut-être.
4: Ah bon, c'est comme ça que ça se passe.
3: Voilà.
2: Enfin, on a vu que c'était...
3: Comme il n'est pas très motivé, il ne rappelle pas. On ne le rappelle pas non plus, bien
2: entendu. Ah, on ne rappelle jamais.
3: Si,
2: vous êtes en cheville avec les PTT.
3: Si c'était intéressant, mais avec la voix qu'il avait, je sais très bien ce qu'aurait dit l'assistant.
2: Mais mon grand garçon est tout à fait normal, madame. Une question de Monsieur Mazuel de Saint-Omer. Il porte un croissant au front, un vautour sur le dos, un scarabée sous la langue. Qu'est-ce que c'est?
1: Je peux répondre tout de suite.
2: Oui.
1: C'est la vache sacrée de la religion égyptienne.
2: Oui, c'est le bœuf Apis.
1: Le bœuf Apis. Ouais.
2: Très bonne réponse de Jacques Martin.
1: Si vous pouviez continuer, mademoiselle, à vous pencher en arrière, j'ai une vue qui m'inspire complètement. Vous ne me quittez pas des yeux, mademoiselle, hein?
2: Monsieur Martin, vous ne pensez qu'à ça.
1: Mais oui, Philippe, qu'à ça. Et vous, à quoi vous pensez?
2: Question de monsieur Patillot de Montmirail. Le cheval en a deux, la jument n'en a pas.
1: Oh, bah... Oh, oh, oh, alors là...
4: Alors là, c'est pas...
1: Oh. Ça me rappelle cette plaisanterie qu'on faisait à l'armée. Nous, on avait un colonel qui s'appelait le colonel Montrelet, on l'avait surnommé Fallait voir. Alors, répétez-vous ça, mon...
2: Le cheval en a deux, la jument n'en a pas. De quoi s'agit-il? Bon.
4: De crinière?
2: Non.
4: De sabots? De sabots?
2: De...
1: Quoi,
4: des fers? Des fers à cheval?
2: Non.
3: Nous en avons quatre, hein, voyons.
4: De, une queue?
3: Non.
1: T'as déjà vu des chevaux à deux queues, toi?
3: C'est à l'intérieur?
2: À l'intérieur de quoi?
3: Bah de la...
1: À l'intérieur du cheval?
3: À l'intérieur,
2: oui,
3: du cheval,
2: oui, à l'intérieur.
3: De la jument.
2: Oui, oui.
4: De appendice?
2: Non.
4: De poumons?
1: C'est dans l'estomac du cheval? C'est dans les poumons?
2: Non.
1: C'est un organe du cheval?
2: Non.
3: Dans les dents?
2: Oui.
1: Molaire.
2: Les molaires. Molaires.
1: Voilà.
2: Très bonne réponse de Minnie Grégoire et Jacques Martin.
4: Bravo, on va l'embrasser.
2: Non, l'embrasse. Monsieur Castelli.
1: Castelli.
2: Écroulé sur Minnie Grégoire.
1: Vous pouvez remarquer, ma chère Mélie, que ça fait deux fois en une demi-heure. Et devant tout le monde.
3: Oui.
2: Si votre pauvre soeur envoyait ça.
4: Oh, ma soeur, elle s'en fout, mais...
2: Vous savez que Castelli vit avec sa sœur.
3: Oui, mais ça, je commence à savoir.
1: Il est drôlement sympa.
3: Il habite au cinquième étage, etc. Sans ascenseur.
4: Je commence à le savoir.
1: Elle est très bien, ta sœur, mais tu devrais lui conseiller de se raser. Parce que le duvet superflu, là, c'est beau.
4: On peut venir demain, on sera là tous les deux.
1: Elle vient ta frangine, là, demain?
4: Non, elle sera chez moi.
2: Elle est en permission.
1: Ah bon? C'est rare d'avoir une sœur CRS.
2: Ah,
1: bah, est-ce qu'elle faisait avec un casque des grenades lacrymogènes l'autre jour, ta frangine?
7: Elle se maquillait.
1: Elle est vachement bien, sa sœur. Avec ses brodequins, c'est splendide. Pourquoi elle porte des culottes de golf?
7: Cacher sa culotte de cheval.
1: Elle était vachement bien. Dis-moi, elle est voûtée naturellement ou c'était un sac tyrolien qu'elle portait?
4: Non, mais écoute, tu verras, viens demain.
1: Elle est ravissante.
2: Non.
4: Viens demain.
1: Ouais.
2: C'est les caves qui sont voûtées.
1: Elle est formidable.
4: Viens demain.
1: Moi, j'ai vu ses cuisses, on dirait des cartes routières. Ah oui, là, tu remontes le long de la grosse veine, c'est plein de départementales.
7: Oh, dégueulasse.
1: Ah non, tu l'as déculotte, c'est une Vidal Lablache. Hein. T'as plus qu'à rajouter le nom des villes. Tu vois, grain de beauté et veine apparente, alors. Tu mets... Tu peux passer une soirée avec un bon stylo, tu mets Laon, Raon-l'Étape, Paris, Villemomble, la Forêt Noire, mais enfin ça, tu montes trop. Mais c'est marrant, on s'embête pas, quoi. Au moins, il y a de quoi lire. Non, elle est bien, ta frangine. Hein.
4: Elle est bien, viens demain, je te dis.
1: Non, non, il est remarquable.
4: T'as une petite pause, si t'as une petite pause, viens. Mmh.
1: Non, puis avoir l'idée d'avoir remplacé son linge de corps par le journal du jour, c'est pas mal. Oui, pour pas avoir froid aux fesses tous les matins.
2: Question de Madame Alexandre de Paris dans le 20e. Mmh. Qu'est-ce que les Versaillais mangèrent le 1er avril 1792?
4: La chair des communards.
1: Oh non,
3: ah non, pas.
2: Non, attention, 1792, c'est pas la commune.
1: C'est pas la commune.
3: Ils ont bu du sang.
1: Du rat.
3: De l'échafaud. Non. Ils trempaient leur mouillette au pied de l'échafaud.
4: Ben, ils ont mangé du cadavre de guillotiné.
2: Oui.
4: Danton.
2: Non.
1: Ben, il faut dire que les Versaillais avaient déterré les rois de France.
2: Non, ils n'ont pas mangé du roi ce jour-là, mais ils ont mangé une personne de qualité.
4: Ah, oh, bah, c'était Marie-Antoinette.
2: Non, non, mais quelqu'un non, qu'elle aimait beaucoup.
1: Ah, oh, la
3: Montesquieu.
1: Mais non, la.
3: Oui, de Lamballe,
2: la princesse de Lamballe. Très bonne réponse de Minnie Grégoire.
3: Quelle horreur.
2: Vous qui êtes gastronome, mon cher Jacques, comment alors peut-on accommoder une princesse du sang? Pas comme un canard.
1: Ah bah la Lamballe, c'était facile de l'accommoder à l'ail.
2: Oui.
4: Mais il manquait la tête.
7: Une princesse, c'est un peu comme une bouchée à la reine, mais en moins bon.
1: D'après ce que racontent les historiens de l'époque, entre Madame de Lamballe et Marie-Antoinette. Coucou.
4: Elles n'ont pas pu se faire une cervelle meunière parce que la tête était sur une pique.
2: C'est vrai qu'on a d'abord, il a raison de le rappeler,
1: on l'a d'abord décapité
3: au bout d'une pique. Les fenêtres de Rennes.
1: Bah, c'est plutôt sympathique, il l'a mis sur une pique pour qu'elle la voie mieux, elle habitait le troisième, Marie-Antoinette. Donc elle ouvre la croisée, elle fait « Ouh, la Lamballe a grandi !»
2: Question de Monsieur Dorville de Paris. Qu'est-ce qui peut être en arc, en boucle radiale, en boucle ulnaire ou en tourbillon?
4: Une étoile.
2: Non.
1: C'est dans le ciel?
2: Non.
1: Dans l'eau?
2: Le haut de quoi?
3: Dans la mer.
1: Dans l'eau lustrale?
2: Non. En arc, en boucle radiale, en boucle ulnaire
4: c'est
2: ou en
4: quoi,
2: tourbillon?
4: C'est quoi une boucle radiale?
2: Bon, c'est presque une boucle ulnaire, hein. Il n'y a pas une énorme différence, hein.
3: On aurait dû s'en douter.
4: C'est un truc anatomique.
2: Plutôt.
7: Les oreilles?
2: Non.
7: Les fesses?
2: Dites, si vous avez les fesses en tourbillon, on demande à voir.
7: Le cœur?
2: Non.
1: Le sexe?
3: En tourbillon, non.
2: Le sexe bouclé?
7: Le nombril?
2: En arc, passe encore, mais en boucle radiale.
1: Ben en boucle radiale.
7: C'est sur le visage?
2: Non.
4: Le Kersozo, il n'a pas souvent un arc, lui.
2: Qu'est-ce que vous en savez?
4: Oh, j'en suis rien, c'est pour dire quelque chose.
2: Vous laissez insulter, monsieur
7: Kersozo? Mais ça part, c'est pas une insulte, c'est un miracle qu'il arrive à parler sans faire de faute d'orthographe.
4: Ah, la pomme d'Adam.
2: Non, non.
3: Tourbillon, quand
1: c'est
3: même.
1: C'est un membre?
2: C'est lié à un
3: une
2: membre.
3: Une partie d'un membre?
1: Les empreintes digitales.
2: Les empreintes digitales. Merci la salle. Et oui, monsieur Bertillon, l'inventeur du fameux procédé qui porte aujourd'hui son nom, et les fins limiers du service anthropométrique de la préfecture ont déterminé 4 types d'empreintes digitales qui sont l'empreinte en arc, en boucle radiale, en boucle ulnaire et en tourbillon.
4: Ça se passe à la Sorbonne?
2: Non.
1: Non.
7: Non.
2: Non.
4: Ça se passe à la Sorbonne pendant le cours d'un grand savant. Et il y a un étudiant qui se lève et qui dit « Et d'abord, qu'est-ce qui nous prouve que ce que vous dites est vrai ?» Alors le professeur lui répond « Tout simplement, mon expérience et ma compétence. N'oubliez pas que je suis là depuis l'âge de 40 ans. Et j'en ai maintenant 47. Alors attendez que je compte sur mes doigts. Ça fait donc 41, 42, 43, 44, 45, 46, 47... Eh ben oui, ça fait donc 8 ans que je vous enseigne les mathématiques. Elle n'est pas cochonne.
2: Non, non, non. Non, ça vraiment. De Madame Brenet de Villeurbanne. Pour quelle raison l'empereur Napoléon III fit-il ses plus plates excuses à l'évêque de Nancy un soir de fête aux Tuileries?
1: Parce qu'il l'avait appelé madame.
2: Non.
3: Il avait marché sur le pied.
2: Non.
4: Parce qu'il avait appelé M. l'abbé?
2: Non.
7: Parce qu'il n'avait pas invité à danser?
2: Non.
4: Parce qu'il y avait déboutonné sa soutane, croyant dégrafer la robe de la Montijo.
2: Et enfin, là, peut-être pas la Montijo, mais excellente réponse de Philippe Catherine. Ah, il prend de la bouteille. Non, vous savez que Napoléon III avait un goût prononcé pour les dames. Mmh. Et ce soir-là, aux Tuileries, alors qu'il traversait un petit salon, il aperçut une jupe sur un canapé.
4: Pourquoi
2: il s'approcha, glissa sa main, caressa une jambe et s'aperçut que c'était l'évêque de Nancy qui, fatigué, s'était allongé et endormi. C'est mignon, ça.
4: Mais s'il était allé jusqu'au bout, il aurait peut-être pas perdu ce don.
2: De Madame Montfort d'Avesnes-le-Comté, dans le Pas-de-Calais. Qui fut maire du 8e arrondissement de Paris en 1848?
7: Hugo.
1: Gilles Vallès.
2: Victor Hugo, très bonne réponse d'Olivier de Kersau. Bien mon cher Vicomte, puisque vous êtes hugolien ou hugolâtre, voici une autre question du même tonneau de Madame Ledran de Bretteville-sur-Odon. Pourquoi Victor Hugo, alors âgé de 23 ans, adressa-t-il au roi l'original d'une de ses œuvres, complètement calligraphiée à l'encre rouge?
4: Parce que le roi était à gauche. Parce qu'il n'avait pas d'encre noire.
2: Non, non, c'était une allusion subtile et symbolique, d'ailleurs. Ouais,
4: parce qu'il y avait eu du sang. Non. Il y avait un attentat.
3: Parce que son, père avait voté la mort de Louis XVI.
2: Il avait 23 ans. Hein?
1: Il avait écrit avec son sang?
2: Non.
7: Il était bourré. D'un coup, c'était l'encre bleue, c'était l'encre rouge.
1: Parce que le roi était daltonien? Non.
4: Parce que sa fille était morte.
2: Mais sa fille, elle était pas née.
3: Il avait 23 ans.
7: Mais il savait qu'elle allait mourir. Elle...
1: Parce qu'il voulait la Légion d'honneur. Parce qu'il avait reçu la Légion d'honneur.
2: Parce qu'il avait reçu à 23 ans la Légion d'honneur. Il entendait remercier ainsi le souverain. Très bonne réponse de Jacques Martin. Question de Monsieur Ravix de Viriville. Pour quelle raison précise la reine Victoria se montra-t-elle très à favorable
7: poil. Non, j'avais cru se montra-t-elle à poil. Non, mais...
3: non.
7: C'est juste, c'est drôle. Hein. C'est... Non, mais c'est...
2: Vous savez, Victoria, c'était pas le genre. Hein.
4: Ouais.
7: C'était le genre à se montrer, mais on la regardait pas, c'est tout.
2: Or, lorsqu'il fut sous son règne pour la première fois question du tunnel sous la Manche...
7: Vous avez dit bien qu'elle se montrait à poil.
2: Elle se montra extrêmement favorable à ce projet.
3: Oui, mais alors j'ai pas compris la question. Moi, la reine Victoria était pour le tunnel sous la Manche.
2: Bon, alors,
3: mais c'est parce qu'il faudrait
2: trouver. Non, ce qui importe, c'est de répondre. On n'est pas
4: On voulait creuser un tunnel. Alors, ouais. Elle n'était pas d'accord.
2: Mais si.
3: Au contraire.
2: Elle était entièrement d'accord, alors que l'idée n'avait pas encore fait son chemin chez ses sujets. Or, elle a dit tout de suite, oui, elle a vu là une occasion tout à fait intéressante pour elle.
4: D'aller en France pour nous anonymement.
2: Non.
4: Pour nous emmerder.
2: Mais non.
4: Pour rejoindre son amant.
2: Oh, vous la voyez à pied, en train
3: pour donner
2: de...
3: du travail.
2: D'ailleurs, elle n'avait pas d'amant, la reine Victoria, elle avait un mari.
1: Elle avait un amant.
2: Qui?
1: Enfin, quelqu'un qu'on a... beaucoup soupçonné de l'être.
3: Oui. L'Israélie.
1: L'Israélie.
3: Oui.
2: Ah,
3: mais c'était pas vrai.
2: Ministre.
4: Mais non, c'était Jacques l'Éventreur.
1: C'est un problème maritime. T'as un problème de bateau sur la Manche, non?
2: Elle avait le même problème que monsieur de Kersauzon.
1: Elle avait, parce qu'elle avait peur de monter en bateau. Elle avait peur de sombrer, de faire naufrage.
2: Oui, mais je veux dire, elle avait une autre peur en commun avec monsieur de Kersauzon.
4: Elle avait peur d'avoir mal au cœur.
2: Oui, elle avait le mal de mer. Très bonne réponse de Philippe Castelli et Jacques Martin. Qu'est-ce que vous faites contre le mal de mer quand vous embarquez, cher vicomte?
7: Moi, j'ai pas le mal de mer en mer, mais ici, je me cramponne à la table. Parce que quand vous agitez le débris, le fumet vient jusqu'ici. Il se prend pour une plaquette Vapona, il s'agite tout à l'heure. Pas étonnant qu'il n'y ait plus une mouche en studio.
2: On a envie de vous accrocher au plafond.
4: Vous savez, te répondre, ce serait vraiment te faire trop d'honneur.
7: Il a été testeur chez Airwick. C'est le seul avion qu'il a pris.
4: Qu'est-ce qu'il a dit?
1: Tu voyageais par Airwick.
4: On n'entend rien parce qu'avec sa bouche en chemin d'œuf.
2: De Madame Klein d'Algrange en Moselle. Qui accoucha sur le maître-autel de l'église de Poissy?
4: Ah mince. La femme du curé. La duchesse d'Alençon.
3: Une reine.
2: Une reine.
3: De France?
2: De France.
1: Frédégonde.
3: C'était Saint-Louis, c'était la mère de Saint-Louis.
2: C'était Blanche de Castille. Très bonne, très belle réponse de Mélie Grégoire. Voulez-vous nous raconter comment vous avez découvert ça?
3: Parce que pour avoir eu un saint, il fallait tout de même qu'il avait quelque chose de spécial. Un fils saint, c'est qu'on peut donner à tout le monde.
2: Oui, mais enfin, tous les saints n'ont pas vu
3: quand
2: le jour dans une église.
3: Hôtel, quand on est né sur un hôtel, sur un maître-hôtel, qu'est-ce que vous voulez?
2: Il y a beaucoup d'enfants qui sont nés à l'hôtel.
3: Ah non, quand on est maître-hôtel.
4: Oui, mais quand on est sur un maître-hôtel, on prouve déjà qu'on est une emmerdeuse, car c'était une sacrée emmerdeuse.
3: Mais comment diable elle a été accouchée là?
4: Mais parce qu'elle emmerdait le monde.
2: Ah, il a bien élevé son petit, en tout cas.
7: Bon. Il se prenait pour un gland, il était toujours sous un chêne.
3: Elle l'a envoyé aux croisades.
7: Mais pour finir un lycée, c'est pas la peine.
2: De Madame Glorieux de Dôle dans le Jura. Quels sont les personnages de l'ancien régime qui ne se déplaçaient jamais sans une épée de bois et une vessie remplie de pois chiches?
7: Il se fêlait.
3: Quelle curieuse idée. C'était pour carnaval. Pour l'ancien... une cérémonie quelconque. Pour un... la fête d'un saint.
4: Oui, mais il faut dire ce que c'est que l'ancien régime.
2: Bah, du temps des rois.
4: Des lépreux.
2: Il faut dire que c'était leurs deux emblèmes.
3: Pour faire des processions. Des...
4: C'était les fous du roi.
2: Les... Oui, c'était les fous du roi.
8: Ah, c'est
2: très bonne réponse de Philippe Castelli. Ah. De Madame Brasselli de Tian, dans le Nord. Qu'est-ce que la sœur de Pascal toucha?
3: Ah oui, non, non.
7: Le zouave de l'Alma.
3: C'est le... Elle a été guérie, la Sainte Ampoule, la vraie croix, le... une grande relique.
2: Elle a touché quelque chose, oui, et deux heures après, elle était morte.
3: Elle était morte, je crois qu'elle était guérie.
4: Ça a touché le vêtement du Christ.
2: Pas le vêtement, mais on n'est pas loin.
7: Un morceau de la vraie croix?
2: Non.
3: Jadis.
7: Le Saint-Suaire?
2: Non.
4: La couronne?
3: L'épine. Alors,
4: elle s'est piquée.
2: Elle s'est piquée à la couronne d'épines.
4: Elle a eu un mal blanc et pan, elle a crevé.
8: Très bonne réponse de Philippe Castelli.
4: Je réponds.
3: Il a le triomphe modeste, c'est plaisant, charmant.
2: En tout cas, il a pour raconter cet épisode dramatique des mots qu'on ne trouve pas dans les manuels d'histoire. De Madame Corroyer de Puineville-les-Dieppe, que fabrique un pâtenotier?
3: Notier, là, oui.
2: Pâtenotrier.
3: Ah, c'est pas du tout pareil.
2: Non.
8: Chapelet.
2: Des chapelets. Très bonne réponse de Jean. À propos du chapelet, est-ce que vous pouvez nous dire, monsieur Martin, quel usage on en fait, comment on s'en sert?
7: On égrène les petites boules.
2: Oui. Il y a combien de petites boules dans un chapelet?
3: 50, plus 3, plus 5.
2: Ah, vous l'avez eu d'occasion.
3: 55.
2: Ah oui, 55
3: ah,
2: boules.
3: Il y en a 11 par 10, attendez, 5 fois 11, 60.
2: À 60, j'ai preneur à gauche.
7: Une soixantaine.
2: Oui.
3: 60.
2: Et alors, qu'est-ce que vous faites avec votre chapelet, Mini?
3: J'ai pas de chapelet.
2: Bah, puisque vous avez compté les petites
3: j'ai
2: boules.
3: J'ai perdu avec la foi.
2: Oui.
4: Oh, mais il n'y a pas perdu ça.
3: Attendez, voilà. Mon chapelet aussi. Et... Oh. Non, mais il y en a. Il y a d'abord un petit machin qui dépasse avec...
7: Le petit machin.
3: On vous l'encadrez de deux. Bon.
2: Oui.
3: Ensuite, il y a cinq dizaines de dix, n'est-ce pas? Avec... avec une boule un peu plus grosse.
2: Oui.
3: Avec une boule un peu plus
2: oui,
3: grosse.
2: Oui, c'est peut-être pas utile de faire les
3: pour
2: gestes,
3: commencer.
2: On a compris. Alors, avec une boule un peu plus grosse.
3: Pour commencer, la dizaine.
2: C'est non, mais à quel moment vous faisiez ça?
3: Mais quand j'étais au couvent.
2: Ah, vous étiez au couvent?
3: Pas comme religieuse, mais comme petite fille.
7: Ah. Et alors, c'est marrant le soir au dortoir?
3: Je n'étais pas pensionnaire.
4: À quel couvent?
3: Et ça s'appelait la retraite du Sacré-Cœur.
7: Ah oui, oui. C'était 22 rue du Chabanais.
3: Non, pas du tout.
7: Non. C'était bien une maison avec plusieurs étages et des dortoirs.
3: Il y avait un grand jardin.
7: C'est ça, au milieu.
2: Il y avait une lanterne.
7: Il y avait une lanterne.
3: Dans les processions.
7: Il n'y avait pas une surveillante, quoi, enfin une maîtresse.
4: Et les volets étaient toujours clos.
3: Énormément.
7: Il y avait également des sous-maîtresses également.
4: Ouais.
7: C'est ça.
2: Dites, Ménie, vous êtes resté combien d'années?
3: Oh, ben le temps de faire de fortes études, tout de même.
2: Pourquoi vous riez, Mini?
3: Je ne sais pas.
4: Mais qu'est-ce que vous racontez? On ne comprend rien à rien.
2: Et à quel âge êtes-vous sorti?
3: Oh, je ne sais pas, 17 ans.
2: Ouais.
7: Et il y en a qui restent, hein?
3: Il y en a forcément, mais il y en a qu'on tient et qu'on garde. Ça,
9: mais il y en a qui en font leur métier.
5: Oui.
3: Qui consacrent leur vie, c'est comme ça qu'on disait.
5: Est-ce que les plus grandes n'avaient pas des chambres séparées?
3: Je ne sais pas, parce que je n'habitais pas.
5: Ah, vous ne montiez jamais?
3: Non, jamais.
5: Vous faisiez ça au parloir.
7: Et Monseigneur venait souvent.
5: Non, mais je vois bien le genre de maison que vous faites allusion.
2: Question religieuse de Monsieur Delporte de Julaine sur Seine. Pourquoi les moines du XVIIIe siècle se badigeonnaient-ils une partie du corps de pétrole?
4: C'était pour que les mouches ne se collent pas dessus. C'était pour en calmer leurs ardeurs galantes. Hein.
2: Non.
3: Désinfectant.
2: Oui.
5: Pour empêcher que les bêtes s'y mettent. Hein.
2: Oui.
5: Les poux.
2: Pour empêcher effectivement les poux.
5: Oui, aussi.
2: Bonne réponse de Jacques Martin.
3: Alors, et moi?
2: Comment?
3: Et moi, je vous ai dit désinfectant parce que je ne voulais pas donner de précision, mais c'est tout.
2: Eh bien, bravo, bravo Aménie Grégoire.
4: On va avoir droit à une bise collective.
2: Aménie Grégoire a cherché la petite bête avec nous.
4: Ouais, ouais.
2: Dernière citation. C'est une citation que nous adresse Madame Valère de Lyon, et qui est encore une citation d'inspiration religieuse. Qui a dit « 30 moines et leur abbé ne peuvent faire braire un âne contre sa volonté ».
4: Rabelais.
2: Non, mais c'est presque l'époque.
4: Villon.
2: Non.
5: Malherbe.
2: Non.
4: Oh, non. Non. C'était un philosophe.
3: Un mauvais
2: non,
3: garçon.
2: Un romancier.
4: Un romancier.
2: Un grand, un des...
4: Il n'y avait pas de romancier du temps de Rabelais.
2: Ah, ben il se trouve que celui-là, qui est un peu plus récent d'ailleurs...
4: Scarron.
2: Non.
4: C'est pas un
3: anglais,
4: français.
3: C'est un français. C'est Shakespeare.
2: Non,
5: c'est un allemand.
2: C'est un grand.
4: Non, c'est un anglais.
3: C'est un espagnol.
2: C'est
3: l'auteur
4: Cervantes.
3: De Quichotte Cervantes. Voilà.
2: Exactement. Et très bonne réponse du couple idéal. Rémi Grégoire et Philippe Castelli. Bravo, merci, à la prochaine fois.
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11: La pauvre petite Miss France, là, Élodie Grossin.
12: Oh. Non, c'est pas Grossin.
11: Mais je dis Grossin, c'est mon droit, non?
13: Non, mais elle s'appelle Élodie.
11: Grossin n'amuse que moi, mais bon.
5: Grossin, c'est la blonde qui est dans Love Story, là. Alors elle a des
13: Nibards. Ah oui, non, mais ça, c'est un scandale. Ça.
5: Oh.
14: Qu'est-ce qui s'est passé?
13: Bah, on a dit que c'était un mec.
11: Il y a, heureusement, Télé 7 Jours a eu la bonne idée d'envoyer un reporter spécialement.
12: J'ai cru que vous alliez dire un vérificateur.
11: Presque à
13: Porto Rico,
12: à Saint-Domingue.
11: Porto Rico.
13: Porto Rico. Ouais.
12: À Porto Rico. Bon.
5: Parce qu'ils disent que Miss France, c'est un mec.
13: Oui,
11: ils disaient que c'était un. Oui. Ouais,
14: comment
11: ouais.
14: On sait que c'en est pas un, alors?
11: Eh ben, parce que son fiancé n'est pas homo.
5: Ah,
14: ça veut rien dire.
15: On peut pas avoir acheté un fiancé.
11: Ah oui.
15: Moi, il faut lui envoyer un inséminateur artificier. Un inséminateur artificiel, parce qu'il paraît que quand t'es inséminé, c'est le feu d'artifice. Oui.
16: Non, mais on voit bien que c'est une gonzesse, quand même.
11: Alors, il paraît qu'il y a eu une intervention à la télé de Porto Rico pour enfoncer le clou.
15: Le clou, oui, non, mais moi... 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
12: ¿Es un nombre?
15: ¡Es un nombre!
12: No sé la verdad, no sé la verdad. No sé la verdad. No. Es una mujer.
15: Es una mujer.
12: Una mujer muy bonita, que
15: muy
12: no
15: bonita,
12: la guapa,
15: que
12: no
15: se cuenta con los hombres que son una.
12: Sí, una guapa andante, una verdad. No, en un hombre. No.
15: También
12: no
15: hay que entienda.
12: Tú es loco, tú es loco.
15: Alors là, je tiens à dire à Thierry Roland que quand on a vu l'élection de Miss Thailand Travelo, eh ben faire la différence entre une Miss Thailand Travo et une Miss Travelo en Travo et une Miss France, eh ben c'est pas aisé parce que vraiment les Travelo thaïlandais,
5: oui.
15: Il y a de quoi s'y tromper quand même. Alors après, oui. La Miss France, ça serait un homme, ça serait pas étonnant.
12: Mais tu parles par expérience.
13: Moi, ce qui me ferait marrer, vous savez ce qui me ferait marrer, moi, c'est que
5: elle soit élue
13: Miss Univers malgré tout.
12: Il y a aucune chance.
13: Pourquoi?
12: Parce qu'elle l'a dit elle-même, il y a aucune chance.
13: Ah non, mais ça, c'est elle.
15: Elle a dit mes couilles sur la table, je serais pas.
17: Je sais bien.
11: Notre auditeur du jour, il s'appelle Sylvain Lefebvre. Bonjour.
18: Bonjour.
8: La Rochelle.
11: Quel âge avez-vous ?
18: J'ai 19 ans, j'aurai 20 ans en octobre prochain.
11: Ah, bah ça se présente bien, alors dites donc. Mais vous êtes un tout jeune auditeur des Grosses Têtes, c'est-à-dire que c'est la première fois que vous écoutez notre émission ?
18: Oh non, tous les jours, je peux vous dire qu'on est beaucoup de jeunes à vous écouter. Hein. Bah, soit sur RTL entre 16h30 et 18h, soit sur RTL.fr.
11: Mais me dites pas que vous l'avez toujours écouté, vous avez 19 ans et notre émission en a 25.
18: Ah non, mais... Il y a quand même une dizaine d'années, je suis bercé par les Grosses Têtes des parents, donc on les suit depuis une dizaine d'années quand même.
11: Ah, vous avez des parents qui ont été intoxiqués aussi?
18: Ah oui.
19: un petit coup de point FR, ça fait du bien quand même. Hein.
18: Oui, tout à fait.
11: Et ça ne nuit pas trop à vos études, j'espère?
18: Mais si je n'écoute pas entre 16h30 et 18h, j'écoute les rediffusions sur RTL.fr quand j'ai le temps et en dehors des révisions.
11: Ah bah bien sûr, bien
18: tout
11: sûr. Bah écoutez, ça nous fait chaud au cœur de penser que la nouvelle génération nous apprécie. Au fait, est-ce que vous avez trouvé le temps de regarder Love Story ?
18: Alors Love Story, je n'ai même pas besoin de le regarder. Je suis dans une classe de 20 élèves. Il y a 19 filles. Je n'ai juste à écouter les filles et je comprends toute l'histoire.
11: Il y a 19 filles.
18: 19 filles et un garçon. Oui.
11: Oh là là.
18: Et j'en connais qui serait heureux d'être à ma place.
11: Hein. Ah oui, ah bah sûrement.
18: C'est pas Fabrice.
17: Ah oui. Thierry Roland est en train de prendre son crayon parce qu'il va noter hors antenne l'endroit où ça se passe.
18: Ah bah vous venez quand vous voulez, vous serez accueilli. Hein.
17: Ouais.
11: Bon, eh bien écoutez, Sylvain Lefebvre, merci. Et puis gardez-nous longtemps votre oreille indulgente.
18: Merci.
11: Et passez quand même bien tous vos examens. Bravo.
18: Je vous remercie. À très bientôt. Merci. Bravo. À la prochaine fois.
17: Philippe.
15: Les jeunes, ils vous écoutent.
11: Mais vous savez qu'il y a eu un sondage en Belgique où nous sommes diffusés en temps réel,
19: absolument,
11: hein, en même temps.
19: Bien,
11: et c'est l'émission préférée des jeunes sur RTL Belge.
19: Ah oui, absolument.
11: Ah, ouais. Oui.
8: Donc, bonjour les Belges.
17: Je suis en train de penser 19 filles et un garçon. Si c'est ça la parité, moi je suis d'accord.
19: Moi,
17: c'est ce que magnifique, on évolue.
11: Alors, revenons aux sources vives du comique des Grosses Têtes avec un arrêt sur son qui nous permet de retrouver Patrick Sébastien. C'était voilà une dizaine d'années et à cette époque il y avait des inondations, mais en Angleterre.
20: J'en ai une très très belle qui se passe en Angleterre. C'est un valet qui frappe à la porte et qui dit: sœur, la Tamise a débordé. Et le mec est en train de lire sur le Times, il dit: je demandais qu'on ne me dérange pas pendant que je lis le Times. Et une demi-heure après il refrappe et dit: sœur, la Tamise menace la maison. Je vous ai déjà dit de ne pas me déranger pendant que je lis le Times. Et une demi-heure après, le valet revient et dit: sœur, voici la Tamise.
19: Et belle.
17: Voici
11: la question de Monsieur Rapin. En quelle occasion la cuisson d'un œuf peut-elle mener en prison?
8: Ah, sur le soldat inconnu, l'arc
11: oui.
8: de triomphe.
11: Ah oui, exactement, ah, oui. Exactement.
8: Sur le poilu.
17: La flamme du soldat.
11: Exactement, oui. Et d'ailleurs, on a vu un garçon qui s'appelait, je crois, Claude Figus, et qui était le secrétaire particulier d'Édith Piaf, écopé de 3 mois de prison ferme pour avoir fait sa petite cuisine avec le gaz du soldat inconnu. C'est une bonne réponse de Bernard Mabille.
17: Mais alors, cuisson d'un œuf ou d'autre chose, si vous amenez cuire un cochon de lait ou un truc comme ça, c'est pas bien non plus.
8: C'est plus
17: long. Non plus d'un goût exquis. Hein.
19: Le soldat inconnu, c'est pour la famille qu'il faut quand même se retenir. Quoi.
11: C'est ça, vous savez que sa maman a porté plainte contre X. Hein. Dites donc, ah, ça c'est nouveau, ça c'est pour ceux qui aiment le chocolat, c'est une double bonne nouvelle.
17: Ah.
11: D'abord, il y a des timbres suisses qui sont enduits de chocolat, parfumés au chocolat.
19: Ouais. On a mis une couche de chocolat derrière, comme ça quand on lèche le timbre, eh ben on a un petit goût de chocolat.
11: Mais
19: on le repose, il fait coucou.
11: C'est pas, paraît-il, du vrai chocolat pour des raisons d'hygiène et parce qu'un léchage trop intense aurait détruit le timbre.
17: Oui.
11: Donc,
8: c'est quoi alors?
11: Il y a une odeur de chocolat.
17: De toute façon, un léchage trop intense risque toujours de détruire. C'est une chose, il faut savoir ça.
11: Et puis la deuxième bonne nouvelle pour les amateurs de chocolat, ça vient des États-Unis. Ce sont des massages au chocolat.
6: Ah, ça, c'est pas mal, ça.
17: Et alors... Oh, lèche-moi le chocolat, lèche-moi le chocolat. Oh, c'est formidable, ça. Ah,
19: surtout avec du chocolat avec des noisettes, ça doit être très agréable.
17: C'est un peu comme le gravier.
15: Ça fait peeling en même temps. Ça nettoie les pores.
11: Écoutez, ça a beaucoup de succès. Il paraît que un massé sur deux goûte à la sauce qui le nappe.
6: Ah, bah, c'est oui. Le mec qui a de l'acné, on dit tiens, un crunch.

0: À 8 mois de la présidentielle, les hostilités ont commencé. Les 7 principaux candidats ont participé ce jeudi au premier grand débat organisé par le MEDEF, Marine Le Pen, Jean-Luc Mélenchon, Bruno Retailleau, Gabriel Attal, Raphaël Glucksmann, Marine Tondelier et Édouard Philippe sont passés sur le grill et ont répondu aux questions des patrons. Que retenir de leurs propositions au lendemain du premier grand débat économique de la campagne? 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Rendez-vous à 7h40 sur RTL. Garde à vue prolongée pour l'homme accusé d'avoir tué 2 personnes et blessé 9 autres mercredi soir à Caen. Annonce du procureur qui indique que toutes les pistes sont actuellement explorées sans en privilégier ni en confirmer aucune sauf la piste terroriste qui est exclue. La saison des incendies se poursuit en Corse. Un feu s'est déclenché dans l'après-midi dans le secteur de Calenzana. Une 40aine d'hectares sont déjà partis en fumée. 7 maisons sont endommagées. Le foot, et ça y est, les 36 équipes qualifiées pour la Ligue des Champions connaissent leurs adversaires. Le PSG affrontera notamment Barcelone et Manchester City qui sera aussi opposé à Lens. Lille va devoir se mesurer au Bayern et Arsenal. Ce vendredi, ce sera le tirage au sort de la Ligue Europa et de la Ligue Conférence. Ce vendredi qui marquera aussi le coup d'envoi de la 2e journée de Ligue 1 avec Lille-PSG. Début de la rencontre à 20h45. Une grande parade maritime, des dizaines de bateaux de course. Un hommage maritime sera rendu dans un peu plus de 2 semaines, le 15 septembre, au navigateur Charlie Dalin, décédé d'un cancer au mois de juin. Ce sont ses proches qui l'annoncent dans un communiqué. Et puis c'est une information que RTL est en mesure de vous confirmer. À 2 semaines du début de sa résidence à Paris, Céline Dion arrive ce vendredi dans la capitale. RTL partenaire du retour de la chanteuse sur scène à la Plénitude Arena. Pour en parler, Jérôme Florin reçoit Elisabeth Reynaud. C'est la biographe de Céline Dion. Ce sera à 6h15 sur RTL. La météo avec 28 départements. Vigilance orange, 26 pour orage de l'Est à la Moselle à l'Aveyron. 2 pour canicule, la Corse. Dans le ciel, le temps restera instable avec des éclaircies, des passages nuageux, des averses, des orages donc à l'Est. À l'inverse, il y aura plus de soleil de l'Aquitaine à l'Occitanie. Les températures 14 à 25 degrés le matin, 21 à 28 l'après-midi, sauf en Corse où il fera jusqu'à 37 degrés. Les courses, c'est en nocturne à Cabourg, départ 20h15. 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
5: Bonjour, heureux de vous retrouver avec pour vous aujourd'hui une grosse tête qui hier a vécu son dépucelage dans l'émission et manifestement ça lui a plu puisqu'il revient, Samuel Bambi. Le retour d'une grosse tête enseignante de lettres classiques, elle tire souvent la langue mais vers le haut, Karine Dijoux. Une grosse tête qui a un nom d'oiseau et qui a choisi sa branche, l'humour décalé, Alexis Le Rossignol. Une grosse tête qui a gardé son écharpe rouge même pendant la canicule, Christophe Barbier. Une grosse tête qui, elle, pendant la canicule, a lancé ce cri d'alerte. Le ventilateur réchauffe la pièce, c'est une couillonnade. Et l'éventail est une couillonnade au carré. Vous aurez reconnu le professeur Fabrizio Buccella.

0: grosse tête qui retrouve donc enfin son amoureux belge, Caroline Diamant. Vous êtes vus pendant l'été tous les deux ou pas, alors Caroline et Fabrizio?
1: Non, mais on aurait dû se voir.
2: Mais pas un texto, pas est-ce que ça
1: mais
2: va,
1: je n'ai pas
2: est-ce que
1: t'es morte
2: pendant la canicule. Oh oui, c'est difficile de joindre les gens aujourd'hui avec les DM sur Instagram.
0: C'est vrai, en tout cas, vous aviez dit ça à propos du ventilateur, que ça réchauffait la pièce.
1: Oui, bah, ça réchauffe la pièce, because le ventilateur, il chauffe. Le moteur thermique du ventilateur, faut bien qu'il mette son énergie quelque part. Donc, globalement, vous réchauffez la pièce. Mais quand vous êtes face au ventilateur ou dans le flux d'air, vous vous refroidissez en renouvelant la couche limite. Mais au
2: la
1: total,
2: couche
1: la couche limite, qui est la couche limite qui se trouve sur votre peau.
2: Ah
1: et
2: oui,
1: c'est
2: moi
1: ça
2: y
1: qui
2: y
1: vous refroidit.
2: Mais,
1: oui, non, c'est pas l'autre couche limite.
3: C'est ces explications qui sont un peu limites.
1: Mais si jamais rien. Vous allez, par exemple, en vacances, dans
0: en
1: un
0: fait,
1: pays chaud.
0: Il n'y a pas besoin de ventilo, quand il parle, ça brasse de l'air.
3: C'est clair.
1: Et que vous laissez le ventilateur tourner dans la pièce en disant, je reviens le soir, ce sera plus frais. Ça, c'est la fameuse vaste couille là, ce sera pas plus frais quand vous revenez le soir.
0: Et ouvrir la porte du réfrigérateur, comme le font certains.
1: Eh ben, ça réchauffe la pièce.
0: Aussi?
1: Ah ben oui, parce que derrière le réfrigérateur, il y a un moteur, il y a le radiateur.
0: Il y a un réfrigérateur qui bouge, vous.
1: Non, mais il y a un compresseur avec le radiateur, et donc, le bilan thermodynamique global est que, au total, vous avez plus de chaleur produite que de froid dans le réfrigérateur.
0: Pourquoi vous marrez, Karine Dijoux?
4: Parce que je me dis, surtout, il y a plein de pannes de frigo à cause du phénomène d'ouvrir la porte. Je trouve ça complètement absurde.
3: Alors qu'il suffit de s'allonger dans le congélateur.
1: Porte fermée.
0: Méthode Courgeot. Il vous a manqué, Caroline, votre fiancé, on va dire.
2: Alors, figurez-vous, et alors vraiment, c'est une coïncidence, mais on va vraiment croire qu'il se passe quelque chose. Je me suis mis à l'italien, figurez-vous.
1: Ah, c'est pas une coïncidence. Je suis sûr qu'il y a un signe astral.
2: Alors, et c'est très joli, l'italien.
0: Ah oui.
2: Donc maintenant, je pourrais lui dire voglio un gelato, stracciatella e vaniglia.
1: Tant qu'il me dit pas voglio una collana di diamanti.
2: Je sais bien, c'est qui me.
5: Mais ils ont déjà baisé les deux ou jamais, on sait pas.
0: Devine. T'as déjà vu un coton-tige dans une oreille? Le mieux, c'est que je démarre par une première citation pour Félix Palfrey, qui habite Sète, qui a dit « J'aime pas tellement les gens qui m'ont précédé, je déteste ceux avec qui je vis, quant à ceux qui m'ont suivi, je leur souhaite la mort. »
3: C'est Bénichou.
0: C'est Pierre Bénichou, bonne réponse d'Alexis Le Rossignol. Ah bah d'ailleurs, tiens, à propos de mort, pour Sylvain Herbin, qui habite Fresnoy-le-Grand dans l'Aisne, qui a dit « L'avantage des médecins, c'est que lorsqu'ils commettent une erreur, ils l'enterrent tout de suite.
2: » Le professeur Raoult ?
0: Non.
5: Xavier de Ligonnès ?
0: Non, c'est un humoriste.
2: Un humoriste vivant ?
0: Non.
3: Pierre Dac.
2: Non, décédé.
5: Un humoriste avec un MeToo ?
0: Il est mort en 1905, si ça
2: ah
0: peut.
2: Ah oui, Babo ?
6: Alphonse Allais ?
2: Non, pas Babo.
6: Alphonse Allais ?
0: Alphonse Allais, bonne réponse de Christophe Barbier. Pour Céline Saint-Laurent.
5: Je remarque quand même que c'est pas les mêmes questions qu'hier. Hier, il y avait Adil Rami, Az et tout. Là où il y a Barbier, une prof de français, un physicien, c'est pas du tout les mêmes questions.
2: Et moi alors, je pue.
0: Prenez des notes, hein, monsieur Borbi, parce que c'est à vous que j'ai confié le soin de faire le résumé de fin d'émission. C'est une nouvelle rubrique dans les grosses têtes. Donc vers 6h-10, 6h-5, vous ferez le résumé.
5: C'est payé plus cher?
0: Non.
7: C'est sympa de dire que c'était mon idée quand même.
0: Comment ça?
7: C'est moi qui vous l'ai soufflé, ça.
0: Ah bah bon, si vous,
7: quand on avait mangé en face au resto.
0: Ah oui?
7: Oui.
0: Je me souviens pas que c'est vous qui m'aviez soufflé cette idée.
7: Si.
0: Vous êtes sûr de ça?
7: Ouais, vous êtes un petit peu éponge quand même. Hein. Côté,
2: bah c'est ça,
7: je paye l'addition, mais je te chourre ton idée, quoi. Voilà.
5: Ça
7: fait bien de la mettre à l'envers. Tu verras rien.
0: Mais pourquoi vous m'aviez dit ça?
7: Parce que vous m'avez dit, ce serait bien qu'on trouve une petite rubrique de fin d'émission.
0: Oui.
7: Voilà. Et j'avais suggéré. Donc de faire un petit résumé de l'émission.
0: Eh ben soyez fiers, je vous ai écouté.
7: Ouais.
5: Et ça fait une semaine qu'il dit que c'est son idée d'ailleurs.
7: Ouais. C'est surtout ça que je vais retenir.
0: Non, j'ai dit que c'était l'idée de personne d'ailleurs. Je suis pas du genre à m'attribuer.
7: D'accord.
0: Quoi
7: donc
0: que
7: moi
0: ce
7: je suis personne. Vous en êtes. Ah, je te jure, l'esprit d'équipe.
0: D'abord, excusez-moi, monsieur Le Rossignol.
7: Oui, bon, s'il vous plaît.
0: Vous n'êtes pas le premier à avoir eu cette idée. Ça fait des années qu'on voit à la fin de certaines émissions des résumés faits par certains.
7: Oui, moi-même, je l'ai donné à d'autres, mais je ne l'ai pas dit.
0: Pardon?
2: Fabrice Eboué avec Marc-Olivier Fogiel sur M6.
0: J'ai oublié le nom.
7: Après, si vous cherchez les trucs du siècle passé.
0: Qu'est-ce que vous dites, vous?
7: Non, mais Eboué, Fogiel, tout ça, c'est les années 90.
0: Puis c'est vrai, chez Marc-Olivier Fogiel, il y avait un autre garçon qui faisait ça aussi.
2: Absolument.
0: Il y a aussi, comment il s'appelle, Mathieu Noël, qui qui fait ça régulièrement. Mmh. Et l'autre, il dit, c'est mon idée. Une autre citation, on a le temps quand même pour une autre citation. Et pour Cédric Trillon, oh, elle est facile celle-là, vous la connaissez, je crois, qui a dit, à 20 ans, t'es fraîche comme la rosée du matin, à 35 ans, t'es fraîche comme la bouteille de rosée de la veille.
2: Florence Foresti.
0: Florence Foresti, bonne réponse de Caroline Diamant.
7: Laurent ?
0: Oui.
7: C'est moi qui lui avais dit celle-là.
0: Bon. Pour Brigitte Grandseigne, allez, une dernière citation pour la route, comme on dit même, Grandseigne habite Paris 15e, qui a dit « Sodomie du matin, fraîcheur du vagin, sodomie du soir, repos des mâchoires.
7: » Ça pourrait être Roselyne Bachelot.
2: C'est pas français, ça.
0: Si, c'est
5: Jean-Marie Bigard.
0: Non, pas Jean-Marie Bigard.
1: C'est frais. C'est frais. En tout cas, c'est frais.
0: C'est très surprenant.
2: Oui. Ah oui, c'est quelqu'un de très... C'est une femme qui a dit ça.
0: Non.
7: Jean-Louis
0: non.
7: Debré.
0: Non.
7: Non, mais il était un peu comme ça.
2: Oh, bah peut-être oui. Jacques Chirac.
0: Non plus.
5: Un écrivain
0: alors, quelqu'un qui a publié de nombreux livres, il aurait aimé qu'on dise de lui qu'il fut écrivain. Et, mais il était avant tout journaliste, animateur, chroniqueur. Réfléchissez un peu tout de même.
2: Réfléchissons.
5: Philippe Bouvard.
0: Philippe Bouvard. Qui a dit Philippe Bouvard en premier? C'est Karine Dijoux, bien sûr. Avouez que c'est surprenant quand même. Hein. J'ai choisi la plus, on va dire la plus...
2: La plus élégante qu'il ait prononcée.
0: Non, mais c'est vrai qu'on n'imagine pas que ce soit Philippe Bouvard. Mais j'ai vérifié, hein, dans toutes les listes de citations, c'est bien écrit, Philippe Bouvard a dit « Sodomie du matin, fraîcheur du vagin, sodomie du soir, qu'est-ce que vous voulez ? Repos des mâchoires !»
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0: Cœur de rocker, c'était Julien Clerc qui participera évidemment au concert SOS Solidarité Incendie ce soir à l'Arkea Arena à Floirac avec RTL et M6.
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0: On parlait de Philippe Bouvard tout à l'heure avec cette citation assez improbable de Philippe, créateur des grosses têtes à qui on rend hommage et c'est bien normal depuis lundi dernier. Mais il y a quelque chose qui m'a vraiment épaté, surpris et peu de gens s'en souvenaient. Je crois que l'intéressé lui-même ne s'en souvenait pas et qu'on a pu voir dans le documentaire que Mireille Dumas a consacré à Philippe Bouvard sont des images de quelqu'un qui est passé au théâtre de Bouvard pour faire un sketch à l'époque. Il n'était pas invité, il était évidemment jeune acteur au théâtre de Bouvard et d'ailleurs il faisait un sketch avec Isabelle de Botton, c'est une des trois filles,
2: absolument.
0: Qui avec Michel Bernier et Mimi Mathy, on l'entend triompher en trio. Mais là, c'était leur tout début, il y a eu un sketch. Elle jouait d'ailleurs, c'était un quiproquo où lui jouait une sorte de client et elle, Isabelle de Botton, une prostituée. Mais qui était ce célèbre client ?
5: Pierre Palmade,
0: non.
2: Daniel Auteuil,
0: non plus.
2: Est-ce que c'est quelqu'un qui a fait une carrière de ce genre, comme Daniel Auteuil?
0: C'est-à-dire?
2: Vraiment avec des Césars et brillantes,
0: oui,
2: et loin
0: oui.
2: De l'humour.
0: Ah oui. Ah, de l'humour, non, c'est quelqu'un de drôle, mais on peut pas dire qu'il soit spécialement humoriste.
2: C'est pas quelqu'un d'une bande comme le Splendide.
0: Du tout.
5: C'est les années 80?
0: Ah oui, ça, le théâtre de Bouvard, c'est dans les années 80, oui.
5: C'est pas Richard Berry?
0: Richard Berry, non.
2: Est-il encore...
0: C'est vrai qu'il a fait une grande carrière d'humoriste.
2: Est-ce que c'est quelqu'un qui est encore parmi nous.
0: Ah oui, enfin pas
2: oui,
0: aujourd'hui.
2: Oui, pas aujourd'hui.
5: C'est une grosse tête?
0: Non. Ah, j'en rêverais. Et d'ailleurs, il a parlé des grosses têtes il y a pas si longtemps.
2: Fabrice Lucchini.
0: Lucchini, bonne réponse de Caroline Diamant.
2: C'est vrai.
0: Et c'était étonnant de voir Fabrice Lucchini tout jeune au théâtre de Bouvard. C'était pas une vedette encore.
2: Mais je croyais qu'il était coiffeur avant d'être acteur.
0: Ah oui, mais il a été coiffeur avant de passer chez Bouvard.
2: Oui.
0: Il n'est pas passé chez Bouvard et devenu coiffeur après. Une question culturelle liée à l'actualité. Je vais vous parler de Yves, de Jean et de Pierre, qui étaient d'accord au départ, Yves, Jean et Pierre. Et puis alors, d'un seul coup, Pierre a changé d'avis. Mais de quoi je vous parle?
5: De la famille de Gaulle.
0: Expliquez.
5: Ils étaient d'accord, les trois, pour vendre la boisserie, c'est-à-dire la maison du général de Gaulle au département de la Haute-Marne. Et puis Pierre a changé d'avis pendant l'été. Il ne veut plus vendre, ou plus exactement, il veut vendre aux enchères. La maison, il veut plus la vendre à une collectivité publique. Et Pierre, il a racheté la quatrième part. Ils étaient quatre frères. Hein. Le quatrième s'appelait Charles, comme le grand père, ce sont les quatre fils de...
0: Vous connaissez bien la famille, manifestement. Ah bah,
5: ça fait partie de l'histoire de France.
0: Bonne réponse de Christophe Barbier.
5: Il y en a, ils ne sont pas là pour rigoler. Hein.
0: Ah non, mais c'est quand même une histoire hallucinante.
2: Mais ça commençait plus comme une blague, genre Yves, Jean et Pierre ont un grand-père, il s'appelle comment ? En fait, c'est assez décevant que ce soit juste De Gaulle.
0: Ah ben, enfin, quand même, la boisserie, c'est célèbre, c'est la demeure familiale. Là où vous m'avez surpris dans votre réponse, monsieur Barbier, parce que ça, je l'ignorais, c'est que je pensais qu'ils voulaient garder la maison parce que c'était une demeure familiale et qu'elle soit transmise ensuite à leurs enfants, petits-enfants, et que ça reste chez les De Gaulle plutôt que ça appartienne effectivement à une municipalité ou à un département.
8: C'est le conseil départemental,
0: là, mais... en train de me dire qu'il veut la vendre aux enchères. C'est pas une bonne raison.
8: Il a fait un appel à souscription pour pouvoir racheter les parts de ses deux autres frères. Comme ça, il serait propriétaire à 100% grâce aux dons des Français qui veulent que la demeure reste dans la famille de Gaulle. Et on le soupçonne après de vouloir vendre.
0: Ah,
8: pour
0: lui c'est tout pas seul. Soupçonner, ah, oui. C'est pas... Alors là, oh là là là là.
2: Oh, le journaliste.
0: Oh là là, vous êtes payé par les deux autres frères, vous.
8: Et qui s'en mêle en ce moment ? Emmanuel Macron.
0: Ah bon ?
8: Et oui, il y a un classement monument historique qui est en route et il est visiblement, avant de quitter l'Élysée, Macron va peut-être faire acheter la boisserie par l'État.
0: C'est beau, vous y êtes déjà allé à la boisserie ?
8: Ah oui, je l'ai visité. Non, c'est pas beau, c'est une demeure assez modeste. C'est très émouvant quand même quand on voit le salon où De Gaulle, le 9 novembre 70, est tombé, mort, foudroyé par un...
2: Il est mort ?
8: Non, c'est émouvant.
2: On me dit rien.
8: Le paysage est magnifique, c'est très très très émouvant.
7: Tu vas souscrire ?
8: Non.
7: Non,
8: non, non. Moi, je pense que les deux autres frères ont raison. Faut que le conseil départemental récupère et que ça devienne un musée ouvert à tous, visitable, où on puisse faire des tournages de films. Enfin, que ça vive, quoi.
2: Voilà. Mmh. Oh, bah oui, mais les deux films De Gaulle ont déjà été faits. On va tourner quoi, maintenant?
8: Il y a encore des tas de films à faire sur De Gaulle. La traversée du désert 46-58, il n'y a pas vraiment de films.
7: C'est peut-être bien de la faire dans le désert, non?
0: Une autre question.
2: On est des pros.
7: Il sera pas réel, en tout cas.
0: Une question de français pour quand même Mme Dijou qui attend que je pose une question de vocabulaire et de français. Il fait vous demander, évidemment, ce que veut dire le qualificatif ou même un nom commun, parce que c'est aussi un substantif. Agélaste. Qu'est-ce que quelqu'un d'agélaste?
2: Alors, A, c'est privatif.
0: A-G-E-L-A-S-T. T-E.
4: Moi, je le sais, mais j'ai envie de voir vos réponses. Non, je le dis tout de suite.
0: C'est le principe. Va falloir que je lui explique l'émission combien de fois, celle-là.
4: Mais c'est le réflexe pédagogique. À chaque fois, j'essaie d'écouter les autres. Mais après tout, allons-y. En effet, alpha privatif, donc ça veut dire sans. Et gélos, en grec, c'est le rire. Un agélaste, c'est quelqu'un qui ne rit pas.
0: Mmh. Excellente réponse de Karine Bijou.
9: Mais il rit pas parce qu'il a... Il rit pas parce qu'il a pas envie de rire ou parce que c'est impossible pour
4: c'est
9: lui de rire.
4: C'est plutôt qu'il n'a pas envie de rire.
9: Ah oui, d'accord.
7: Parce qu'il a un ventilo devant la figure. En fait. Ça lui gonflerait les mâchoires.
0: Ça peut être aussi parce qu'il a pas compris. Mais non, non, c'est parce qu'il n'a pas envie de rire.
4: C'est vraiment un atrabilaire, quelqu'un qui est toujours de mauvaise humeur et irascible.
7: Est-ce qu'on a un exemple populaire?
0: Il y a quelqu'un dans notre équipe, mais ça ne l'empêche pas évidemment d'être très drôle et d'avoir beaucoup d'humour. C'est Laurent Baffy. Laurent Baffy, il est agélaste. Laurent ne sourit ou ne rit jamais. Il fait des choses et il dit des choses très très drôles, mais c'est une sorte de Buster Keaton, il est, parce que c'est ça être agélaste.
4: Oui. Et moi je pensais à Anna Wintour aussi, qui est toujours très sérieuse, et il y a aussi en effet quelque chose liée au visage.
0: Oh là là, attention, vous nous parlez des gens de la mode, alors là. Anna Wintour, elle rit jamais Anna Wintour.
4: Jamais.
0: Vous voyez qui c'est Anna Wintour, monsieur Butchella, j'étais sûr. Vous voyez bien la façon dont vous étiez habillé, que vous suiviez pas la mode.
2: Et voilà, rhabillé pour l'automne qui arrive.
0: Expliquez-lui au professeur. Bah oui.
4: C'était la rédactrice en chef du Vogue, du magazine Vogue.
0: J'ai l'impression d'être en salle de prof. Entre la prof de français qui est en train de prendre pour un con le prof de physique chimie.
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0: Franck est au téléphone. Bonjour Franck.
11: Bonjour Laurent, bonjour les auditeurs, bonjour tout le monde, bonjour le public, bonjour les grosses têtes.
0: Vous rectifiez une erreur commise hier ?
11: Oui, au sujet de David Bowie. Il n'avait pas les yeux verrons, pas du tout. Il avait les yeux bleus. Il n'était pas atteint d'hétérochromie, comme on dit. Il souffrait d'anisochromie.
5: Et vous avez passé une sale journée hier en apprenant, j'imagine.
11: Ah oui,
5: ça je comprends. Ça.
0: C'est Florian Gazan, d'ailleurs, qui a commis cette erreur, il faut le dire.
11: Oui.
0: Ah oui, il a dit qu'il avait les yeux verrons. Moi, j'ai posé la question, qu'est-ce que David Bowie avait comme particularité ? Bon, voilà, il n'était pas obligé de me dire qu'il avait les yeux verrons. Il aurait pu me dire qu'il avait un œil un peu différent de l'autre. C'est oui, ça, voilà. Tout simplement.
11: C'était dû à une bagarre avec son ami George Underwood en 1962. Ça, je veux pas jouer mon fil de manœuvre.
5: Vous inquiétez pas, monsieur Gazan ne reviendra plus, monsieur. Vous inquiétez pas.
11: Ah, c'est sympa, oui.
0: Vous continuez à écouter les grosses têtes quand même, j'espère.
11: Ah, bien sûr, ça fait des années que j'écoute les grosses têtes. Je suis fan, je suis super content de passer chez aux grosses têtes.
0: Ouais. Même si c'est pas très bon signe en ce moment, parce que vous dites à la fin de votre mail, ça m'a amusé tout de même, c'est de l'humour noir, mais moi ça me fait toujours marrer. Merci pour votre émission et pour le choix des sociétaires. Malgré le fait qu'à la vitesse où en ce moment ils nous quittent, feriez mieux de faire l'émission depuis le Père Lachaise qu'à Neuilly.
11: Oui. Non, mais en ce moment, le niveau célébrité, c'est une hécatombe.
0: J'ai les noms des prochains, mais je peux pas les donner. On vous remercie, Franck, en tout cas. À Gusto, maintenant. Bonjour, à Gusto.
10: Bonjour, Laurent. Bonjour, les sociétaires et bonjour, le public.
0: Et vous vouliez passer un message à Alexis de Rossignol.
10: Oui, Alexis, bonjour.
0: Bonjour.
10: Puisque je suis allé en vacances dans l'Allier.
0: Ouais.
10: Et dans une boulangerie, la boulangère nous a donné du flan. Ma femme adore le flan, comme vous.
0: Ouais.
10: Et elle nous a dit qu'il était dans un livre, le livre d'un humoriste. Et il se trouve que c'était votre livre, évidemment. Et il était très bon.
0: Ah ben voilà. C'était où?
10: C'était à Maillère-Montagne, dans l'Allier.
0: Ah ouais.
10: C'est vraiment une petite ville.
2: Ah bon?
12: Oui, je recommande ce flan.
9: Vous êtes chroniqueur.
12: Je suis jamais allé, hein. Mais
9: vous êtes chroniqueur culinaire.
12: On m'a dit qu'il était très bon et je l'ai mis dans les adresses du bouquin.
5: Mais attends, t'as écrit un guide du retard du flan?
12: Ouais.
10: La boulangère était très contente parce que ça lui faisait venir du monde. Hein.
0: Ah
10: votre
0: oui
10: livre a dû être vendu à...
0: Dites pas ça, il va réclamer des droits.
12: Oui. Des droits de flan.
0: Il va dire que c'est son idée. Merci ouais à Gusto, en tout cas. On passe à Mélodie. Bonjour Mélodie.
13: Bonjour Laurent, bonjour les grosses têtes.
5: Bonjour Mélodie.
0: Bonjour.
13: Ravie de vous avoir au téléphone.
0: Oh, bah, nous aussi alors.
13: Alors, j'ai trois choses à vous dire, donc je vais essayer d'être rapide.
0: Allez-y.
5: Vous avez mangé un flan aussi ou ça
13: n'était pas prévu, mais quand j'entends Caroline Diamant, je suis obligée de lui dire que je l'adore. Elle est magnifique, cultivée, drôle. Et vraiment, je suis fan d'elle.
12: Qu'est-ce qu'on ferait pas pour une montre RTL, quand même?
13: Oh, non. Non,
2: mais
13: alors,
2: goût,
13: en parlant de ça, donc moi, je suis ravie. Je vous ai attendu tout l'été. J'ai attendu votre retour parce que la rentrée est beaucoup plus fun avec les grosses têtes.
0: Ouais.
13: Et j'ai ma fille qui a attendu aux choses ici tout l'été. C'est
14: Goodies. Bonjour, Laurent. Bonjour, les grosses têtes.
0: Ah, bonjour.
13: Bonjour. C'est ma fille Dani que vous avez eue avant les vacances.
0: Ah, elle a grandi, je me disais.
13: Vous avez vu, elle a grandi, hein. Et du coup, elle a attendu tout l'été ses grosses têtes, ses goodies dans la boîte aux lettres.
0: Et les goodies sont arrivés ou pas?
13: Bah, pas encore.
0: Ah, oh, mais ah, ça va pas tarder. C'est parce que c'était les vacances. Tout le monde était en congé ici à RTL.
2: On est déjà lent pendant l'année, alors l'été, vous imaginez.
0: On va quand même reprendre votre adresse par sécurité. On vous embrasse, Mélodie, et la fille de Mélodie. Maintenant, c'est Chantal là-dessous qu'on a au téléphone parce qu'on voudrait rendre un hommage supplémentaire à Philippe Bouvard et celle quand même qui, pendant des années, a travaillé avec Philippe. C'est Chantal. Bonjour, Chantal.
15: Bonjour, les grosses têtes. Ça va?
0: Bah oui, ça va pas mal. Comment a été l'été, d'ailleurs, Chantal? Parce que c'est vrai que vous pouvez pas revenir tout de suite avec nous. Vous êtes en tournage puisque maintenant vous êtes une vedette internationale de cinéma. Il faut bien dire. Il y a le film... Comment s'appelle ce film? D'ailleurs, c'est une version moderne du Viager. J'ai vu la bande-annonce avec Kev Adams.
15: La maison de nos rêves.
0: Ça sort quand, ça?
15: Ça sort le 7 octobre. Je sors de tournée. Enfin, c'est pas fini, d'ailleurs, puisque je parle encore maintenant. On a fait 3 semaines de tournée dans toutes les régions de France, le Nord, l'Auvergne, le Sud-Ouest, enfin, voilà.
0: Eh ben, écoutez, merci pour cet hommage à Philippe Bouvard.
15: Oui. Non, Bouvard, je pense qu'il y a eu plein de témoignages magnifiques, mais c'était un gars que j'aimais beaucoup, dont j'avais très peur au départ. Et je rêvais de rentrer dans l'émission Les Grosses Têtes, je ne sais pas comment m'y prendre, je dis avec toute cette bande de terribles qui était là-bas. Donc un jour, il m'a invité, j'étais en promo pour les Amazones, et j'étais très très drôle. Enfin, je lui avais raconté des conneries, etc. Je dis qu'il devait faire bouger le lit à sa façon de rire, parce qu'il riait sur son ventre, comme ça. Bon, et, non, vous avez été très brillant, vous êtes sociétaire, et c'est comme ça que je suis rentré.
0: Ah, bravo, et vous êtes resté jusqu'à un jour, évidemment, que je vous récupère sur le trottoir de la rue Bayard.
15: Ouais. C'est un garçon qui était extraordinaire, qui était aussi bien, il était méchant, drôle, gentil, tendre, cynique, enfant gâté, il avait toutes les qualités, mais enfin c'était un grand, grand professionnel, un grand et... monsieur. On savourait ses paroles, on savourait ses écrits, c'est extraordinaire.
0: Eh bien, vous savez quoi, Chantal, pour rendre hommage encore à cette première période des grosses têtes, hein, la période 1977 jusqu'en 2014, puisque Philippe a animé cette émission pendant 37 ans, eh bien, on va écouter un extrait avec Jacques Martin. Jacques Martin qui faisait le chanteur engagé, parce que Jacques Martin adorait imiter aux grosses têtes.
15: Ouais.

0: 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Troisième chanson. Un jour la bombe atomique tuera tous, on va crever. Quatrième chanson. C'est la grève dans les usines. Ça fait 3 mois qu'on n'a pas bouffé. Et ils prennent 8 bris.
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4: Et c'est toujours avec Caroline Diamant, Karine Bijou, Fabrizio Buccella, Samuel Bambi, Alexis Le Rossignol et Christophe Barbier.
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4: C'est Sabrina Bonnet qui va tenter de retrouver la vraie
5: bonjour.
4: Info. Bonjour Sabrina, vous êtes à Tarnos dans les Landes.
5: Tout à fait, bonjour tout le monde.
4: C'est vous qui peut-être allez partir sur l'île de la Lagune, le fameux 5 étoiles Thalasso et Spa de l'île de la Lagune à Saint-Cyprien, précisément. C'est un relais château dont on vante les mérites depuis plusieurs saisons, hein, Caroline.
6: Ah oui, qui paraît-il est somptueux, mais ils ne nous ont jamais invités, donc on ne peut pas.
7: C'est où Saint-Cyprien?
4: Alors, c'est sur l'île de la Lagune, c'est un relais château, c'est dans le sud de la France, voyez-vous, monsieur Le Rossignol. Je pensais que c'est vous qui aviez créé cet hôtel.
6: Oh là là, ça va tellement le suivre.
8: Oui, j'en ai tellement créé que j'ai oublié celui-là.
4: Non, mais c'est un 5 étoiles, relais château, 5 étoiles. Ouais. Non, non. Là, Sabrina, vous en rêvez déjà, j'en suis sûr.
5: Ah, tout à fait, j'y suis déjà.
4: Vous écoutez les grosses têtes depuis longtemps ?
5: Plusieurs années, oui.
4: Vous allez tenter, en tout cas, de retrouver la vraie info parmi les fake news. On commence tout de suite par Caroline Diamant.
6: Le patron du MEDEF, Patrick Martin, a demandé l'entrée au Panthéon du constructeur automobile André Citroën. Lynn Renault a réagi en déclarant qu'avec elle, on pourrait faire d'une pierre deux coups.
4: Fabrizio Buccella.
9: Après 50 ans de travail infructueux, le FNRS, c'est-à-dire le CNRS belge, a annoncé hier qu'il mettait fin à leur recherche pour savoir à qui appartenait la fameuse couille dans le potage.
4: Christophe Barbier.
10: Fermeture de Notre-Dame de Bétarame. Les plus jeunes élèves ont été transférés dans des centres périscolaires parisiens.
4: Samuel Bambi.
11: Présidentielle 2027, Sylvain Dury vient d'officialiser sa candidature en postant une vidéo où il déclare, je cite, « Bonjour, je suis le grand monarque, le Christ cosmique, le Messie, le roi et le pape Pierre. Le président de la gouvernance pacifique, planétaire et cosmique, Elvita, je vous annonce à toutes et à tous ma candidature officielle et publique pour l'élection présidentielle de 2027 en France. Bonne journée. »
4: Karine Dijoux.
12: Disparition de Philippe Bouvard. Madame Belle-Père de Loche étant citée dans tous les articles et interviews hommages à l'animateur disparu lundi, Monsieur Belle-Père de Houille a décidé de déposer plainte pour discrimination.
4: Alexis Le Rossignol pour terminer.
13: Dis-moi un peu, moi aussi, 20 euros, points au courant, malte à propos, je vais au cinéma, il va à la plage. Voici quelques exemples du prochain livre de Karine Dijoux, intitulé « Les liaisons dangereuses
4: ». Ça pourrait, hein, voilà un bon titre de livre.
12: J'adore.
4: Sabrina, à votre avis, alors, qui a donné la vraie info parmi tout ça?
5: Oui, ça paraît un peu lunaire, mais je dirais Samuel Bambi.
4: Oh, parce que Sylvain Durif existe bien. Voilà un nouveau candidat à la présidentielle inattendu, je dois dire. J'ai pas vu sa tête, elle correspond bien au personnage. Il est convaincu d'être la réincarnation d'une divinité. Parce que j'ai cru à un moment donné que c'était le pseudo de Francis Lalanne, mais non, c'est un autre encore que Francis Lalanne, Sylvain Durif. Et effectivement, il considère être le nouveau grand monarque, le Christ cosmique.
14: Mais on avait déjà Macron pour ça, non?
4: Oui, mais il peut pas se représenter.
14: Ah, mince.
4: Alors c'est vrai que ça pourrait, pourquoi pas. Vous l'aviez vu comme candidat venir, celui-là, Sylvain Durif?
14: Pas du tout, mais on a vu Gilbert Bourdin, le messie cosmoplanétaire, vous vous souvenez?
4: Ah oui.
14: Ça nous en fait combien
4: de candidats, tout ça, monsieur?
14: On était une quarantaine maintenant. Ah, ouais. Mais Macron, c'est pas possible parce qu'il était peut-être Jésus, maintenant il est crucifié, hein, vous avez vu.
4: Mais alors dites donc là, parce que les sondages, c'est terrible pour les instituts. Ils sont obligés de faire je ne sais combien d'hypothèses différentes. Oui. On s'y retrouve pas.
10: On s'y retrouve pas. Si vous retirez Roussel, mais que vous mettez Tondelier, que Hollande remplace Glucksmann et que Attal se retire pour Philippe, qu'est-ce que ça donne? De toute façon, c'est toujours pareil, c'est Le Pen en tête.
11: Et vous, vous avez jamais pensé, monsieur Barbier?
10: Jamais. Il faut savoir de quel côté du miroir on se tient. Oh, préférer être du côté des grosses têtes où on a l'humour comme force politique.
4: Mmh. Oh là là, ah, bon, oh là, là.
11: C'est pas Rossignol avec ses flancs, ça, hein. Ça,
4: je vous le fais pas dire.
13: Ben, je vais me présenter, tiens, pour la coupe.
4: Ah, vous feriez un formidable candidat, Alexis. Alors, je vous vois bien présenter un programme un peu écolo, vous voyez.
13: Oui.
4: Ah oui, ouais, parce que vous avez un
13: programme recyclage.
4: Voilà, vous avez un petit look écolo, faut bien dire.
13: Oui, on peut le dire,
4: on sent pas le candidat de droite, quoi.
13: Non, non, mais je me lave quand même, hein. Une fois par semaine.
4: Non, mais c'est vrai, c'est pas vous faire offense que de dire vous avez plus un look de gauche que de droite.
13: Oui, bah écoutez, c'est vrai, je peux pas dire le contraire.
4: Voilà, bah enfin, en même temps, il y a des gens très bien habillés à gauche aussi, et puis des gens mal habillés à droite, hein, c'est pas...
15: Bah oui, Jean-Luc Mélenchon, il est toujours élégant.
4: Ah, vous avez raison.
15: C'est pas son problème.
4: non, mais lui, il fait écolo, vous voyez,
15: oui,
4: Alexis.
15: Mais parce que, en parlant avec lui, on sait qu'il est vraiment écolo.
13: Ah, vous m'attribuez ça, mais... pas forcément, hein.
15: Bah, on t'a entendu dire que tu prenais pas l'avion, a priori.
4: Oui, oui, bah, mais... Et puis vous recyclez les vieilles idées. En tout cas, vous êtes toujours là, Sabrina Bonnet?
5: Oui, oui.
4: C'est dur, non? Tiens, ça me fait penser quand même à ça aussi, hein, c'est un moyen de rendre hommage à Philippe Bouvard, mais à une séquence culte. Culte des grosses têtes, c'était Jacques Martin et Jean-Yann ce jour-là qui étaient, c'est quand même eux aussi, hein, il faut le dire, qui ont fait le succès de cette émission pendant des années, Martin et Yann. Mais il y avait un ministre qui s'appelait Bonnet, qui était, je crois, ministre de l'Intérieur
10: Yves
4: à l'époque.
10: Bonnet.
4: Voilà. Et Jean-Yann et Jacques Martin ont improvisé sur ce monsieur Bonnet, mais de façon incroyable.
16: Monsieur Fièvrez de Lille pose une question intéressante.
4: Oui.
16: Il vous rappelle que monsieur Christian Bonnet est ministre de l'Intérieur. Bon, ça, vous
4: qui
16: le savez sans doute.
17: Christian Bonnet.
18: Alors, je vous donne ma parole que non.
19: Comment vous dites, Christian?
17: Bonnet.
19: Bonnet, vous l'écrivez comment?
17: Comme du bonnet, mais sans le du.
19: Ah.
16: Alors,
19: Christian Bonnet.
16: Oui.
19: Il s'appellerait Christian Bonnet, il serait ministre de l'Intérieur.
16: Oui. Il loge d'ailleurs Place Beauvau.
18: Christian Bonnet, quel drôle de nom.
19: C'est marrant comme nom.
18: Bon. Non mais franchement.
16: Je pensais pas que ce point-là soulèverait de controverse.
18: Je sais pas, moi je veux dire.
19: Christian Bonnet.
18: Christian Bonnet, voilà, c'est un nom bizarre.
19: C'est un nom bizarre.
18: C'est marrant.
19: Moi j'en ai changé. Que ça appelé comme ça, j'en aurais changé.
18: Christian Bonnet. Bonnet.
19: Bonnet.
18: La Bonnet. Ah, Christian Bonnet. Oh non, ça c'est vraiment.
19: Bon, c'est pas possible de s'appeler Bonnet.
18: Non, franchement, il a raison. C'est le camarade, il a raison, non, je suis désolé. Mais
19: Bonnet.
18: Je pas qu'on est mis de l'intérieur, merde alors. Faut pas exagérer non plus. Alors, on n'est pas en France pour. Alors, on est là et on fait son service militaire de 1940. De je sais pas quoi, guerre d'Algérie et des trucs comme ça. Et on veut au collège Chaptal et on se fait chier pendant des jours et des jours pour avoir un ministre de l'intérieur qui s'appelle Christian Bonnet. Alors. Je dois pas m'énerver, mais alors, il y a des limites, hein.
20: Sans vouloir me mettre en colère, je dois reconnaître que le petit a raison. Je suis désolé, mon petit bonhomme.
18: C'est n'importe quoi,
20: alors. Vous devez savoir.
18: Après, on s'étonne que les mômes soient en moto à faire n'importe quoi.
20: Bonnet.
18: Est-ce que le radium a été découvert par Pierre et Marie Bonnet? Hein? Est-ce que la tuberculose a été vaincue par un type qui a découvert le bacille de Bonnet? Est-ce qu'il existe une seule sainte française qui s'appelle Bernadette Bonnet? Il y a des moments où vraiment il faut que ça sorte, vous comprenez?
20: Alors, vous avez dit Christian Bourlet. Le...
0: C'est
20: alors,
0: plus que j'ai dit.
20: J'ai connu un bonnet à l'armée. Le gros bonnet qui pissait au lit. Le bonnet. Tu te rappelles du gros bonnet?
18: Un peu.
20: Bonnet. On appelait Pied Mou. Bien connu. Avec... J'ai connu un Barnet. C'est pas lui.
18: Qui a connu Binet aussi. J'ai
20: connu un Binet.
18: Binet.
20: Écoutez, vous en prie, laissez-moi poser ma question.
21: Laissez-lui poser, vous verrez bien après.
20: J'ai connu un Bunet, non? C'est pas Bunet, pas Bonnet.
21: Car en fait, je n'ai pas posé la question.
18: J'ai connu un Fronsac, moi. Qui n'avait rien à voir avec Bonnet. Alors là, ça, je peux témoigner.
20: J'ai connu un châtelard de la Prévalière que nous appelions à Saint-Cyr gros cul.
21: Oui.
20: Je ne vois pas le rapport. Hein. Nous sommes peut-être de trop. Et quand un journaliste de haute qualité vient nous dire qu'un certain Christian Bourillot,
18: est ministre des Affaires étrangères, ça non.
20: Renseignez-vous.
21: Alors je reprends, ou plutôt j'essaie de poser...
20: Je voudrais que vous vous excusiez de cette erreur.
22: Puisque M. Martin vous parle de ces relations, moi j'ai connu un certain Courcillon. Je tiens absolument à vous en parler parce que je crois qu'il n'avait absolument, mais là, absolument aucun rapport avec...
21: Monsieur Dutour, si vous, l'homme sérieux, la caution culturelle et académique, vous vous y mettez aussi...
22: Mais monsieur Bouvard, j'ai réellement connu ce Courcillon, vous savez, c'était... Il vous ressemblait un peu, d'ailleurs.
20: J'ai la liste complète des ministres de l'Intérieur depuis Thiers. Depuis Thiers, nous avons... Hazlet, Avran, Avrochard, Amerigo, Vespucci, tiens, une erreur. Artemonge, Bénou, Bétard, Bédo, Bétoret, Bertillon, prends les C. Oui.
18: Grachot, Chalmont, Chalmando, Chizneug, Chu.
20: J'ai la liste, je vois pas de bonnet.
18: Il y a pas de bonnet. Non.
20: J'ai un Raoul Casquette, si vous voulez.
18: J'ai un Raoul Casquette.
20: J'ai un Maurice Melon. J'ai... Non, mais me dites pas que Christian Bonnet, mais ça se saurait.
22: Mais
4: Sabrina, vous connaissiez cet extrait des Grosses Têtes?
5: Ah ben voilà. Du tout, je le découvre, merci.
4: Ah ben voilà, les bonnets sont à l'honneur. Bravo Sabrina, vous avez gagné
5: merci
4: en tout
5: beaucoup.
4: Cas votre voyage jusqu'à l'île de la Lagune.
23: Merci. 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
4: Une question pour Yvan Herquetot, qui habite Combourg, c'est dans l'Ille-et-Vilaine. Et là, c'est un titre du Parisien que je vous demande de retrouver, parce que j'étais assez surpris par ce titre. En effet, c'est la rentrée, et le Parisien nous dit que nous sommes nombreux à ressentir du stress, voire une petite déprime, au moment de reprendre
15: travail. C'est le bourdon.
24: La saison du bourdon.
15: La saison du bourdon, le retour du bourdon.
4: Voilà, oui. Le bourdon, moi j'ai cru que c'était parce qu'il y avait des bourdons qui débarquaient.
15: Oui. Oui.
4: Et ben non, c'est le bourdon, le cafard.
24: Il y a le moustique-tigre, voilà. Le frelon asiatique et le bourdon.
4: La saison du bourdon, bonne réponse collective. C'est curieux quand même. On dit rarement j'ai le bourdon.
24: Ah ouais, tout à fait. Enfin, c'est une vieille tournure, quoi. Karine peut confirmer, c'est un peu vieille France.
25: Absolument.
15: Mais des virgules.
26: C'est plutôt Caroline qui pourrait.
4: On a l'impression qu'elle a 90 ans, Karine
24: non,
4: Dijoux.
24: Non, parce que c'est notre référence lexicale.
4: Expliquez, alors le bourdon, c'est...
25: Bah moi, je l'entends surtout dans les jeux de mots autour de Didier Bourdon. Donc, ce sont des jeux de mots un peu désuets. Mais je pense que j'ai une tête de personne à la retraite parce que, et ce qui est très bien, mais Samuel Bambi pensait que je n'exerçais plus. Donc, je commence à me poser des questions sur mon apparence physique.
27: Oui, je lui ai demandé combien elle avait cotisé déjà pour la retraite.
4: Alors qu'elle a à peu près votre âge, c'est une jeune professeure.
25: Ah non, je suis bien plus âgée.
27: J'imaginais bien.
4: Pardon.
25: Ça pourrait être mon fils.
4: Vraiment, il les fait pas. Pour Loïc Cornert, une question de français, mais aussi de physique chimie. Là, nos deux professeurs sont concernés, et mademoiselle Karine Dijoux et monsieur Buccella, puisque je vais vous demander quel verbe signifie à la fois atténuer la force d'un acide ou encore adoucir dans le langage moins courant que adoucir.
24: Édulcorer?
0: Réduire?
25: Émolier?
4: Pas édulcorer.
0: Réduire?
4: Pas émolier.
27: Effulier?
4: Comment vous dites?
0: Réduire?
4: Non.
0: Non, pas réduire?
1: Alors, bah, nous, on cherche quand même ou comme on n'est pas propre?
24: Non, je sais pas.
27: C'est pour tu ça. Peux mais nous faire pas une dessus,
24: bonne comme moi, t'inventes des mots. Tu vois bien qu'effulier n'existe pas.
4: Je peux vous aider d'ailleurs, quand même en précisant que c'est un verbe du premier groupe, monsieur...
27: Effulier, c'était bien déjà.
4: Pardon?
27: Effulier, j'ai tenté.
4: Oui, bah ça c'est un verbe du premier groupe, c'est
27: oui,
4: bien.
27: C'est pour ça que déjà j'ai un bon point là.
4: Ouais,
27: oui.
4: C'est ce que c'est donc qu'un on a verbe ER. Du premier groupe.
27: Eh bah oui, c'est le premier groupe, c'est ER, non c'est ça.
4: Voilà, bravo.
27: Ah oui, bah, mais vous faites ma gueule ou quoi quand même?
24: À maudier.
27: Pose des questions, j'ai senti un piège en plus, c'est ça le pire.
2: Est-ce que Philippe Bouvard avait autant de mépris pour les sociétaires? Je
4: oui.
2: sais pas.
4: La réponse est oui, plus même.
27: J'ai l'impression que c'est mon conseil de discipline avec tous ces profs là comme ça.
4: Alors, je vous donne les trois significations. Premier sens, sens commun, c'est adoucir. En chimie, cela signifie plus précisément atténuer la force d'un acide. Et en métallurgie, si quelqu'un s'y connaît en métallurgie,
1: oui, moi,
4: faire subir au plomb un premier raffinage au four à réverbère.
24: C'est un A privatif comme tout à l'heure?
4: Ah non, il n'y a pas de A privatif.
1: Je sais. Non. Excusez-moi, ça fait longtemps que je ne l'avais pas entendu, je ne sais pas, mais je voulais écouter mon tambour.
4: Le retour de la mère Denis. J'ai quand même là, normalement, deux spécialistes. D'un côté, une prof de français. Et puis de l'autre côté, on a quand même le professeur Buccella, qui lui...
0: Oh. Et physicien, je rappelle qu'il est physicien, et chaque fois, vous me donnez des brôles de la chimie, quoi.
1: Des brôles?
0: Des bazars.
1: Brôle. Des trucs.
0: Brôle, ça veut dire quoi? Oui, du brôle. Un bazar.
4: Brôle, ça veut dire bazar?
0: C'est du bruxellois, B-R-O-L. Oui,
2: ah oui, c'est bien qu'il utilise à Paris.
0: Oui, un brôle, je pense.
4: Caroline, il vous a déjà montré son gros brôle.
24: Dulcifié?
4: Excellente réponse de Christophe Barbier. La musique dulcifie les morts, et ça tombe bien, j'ai une question musicale à propos d'un film que vous connaissez forcément et que je vous demande d'identifier. Film qui est sorti en 1980, dans lequel triomphaient Dan Aykroyd et John Belushi. Comment ça s'appelle?
1: Oui, Blues Brothers!
4: Les Blues Brothers! Bravo! Et qui on entendait
1: dans Aretha Franklin.
4: Aretha Franklin sur RTL. Bravo Caroline Diamant.
3: Oh, c'est top ça.

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1: Toujours avec Caroline Diamant, Karine Bijoux, Christophe Barbier, Samuel Bambi, Alexis Lorossignol, avec Fabrizio Buccella. Bonjour Alexis. On est réconciliés, hein, ça y est.
2: Oui, ça y est.
1: Bon, rassurons les auditeurs.
2: Je garde une petite rancœur, mais bon.
1: J'ai une question difficile. Attention, la voici. Il s'agit de retrouver, ce sera pour Monsieur Elec, Frédéric Elec, qui habite Agen, retrouver le nom d'un célèbre dominicain dont le nom était, bah, tout simplement, le nom de la ville où il était né, comme c'était souvent le cas à l'époque.
3: Il est né où?
4: DJ Morville.
1: Morville, pourquoi?
3: Ah, c'est Joey Star.
4: Joey Star.
1: Oui, mais il est pas dominicain.
4: Il n'est pas des Antilles?
1: Ah, vous parlez de la Dominique.
4: Oui, et vous, ça, c'est vous parlez d'un moine. Vous parlez d'un
2: non,
4: moine.
2: Non, je ne pense pas qu'il parlait de la Dominique, non.
3: C'est mignon.
4: Écoutez, hey, c'est pas mal ce que j'ai fait.
1: Moi, je vous parlais d'un moine dominicain.
4: Ah, oui. Ah ouais, non, moi, je suis les Antilles. Moi, je suis en bas.
3: Et Joey Star n'est pas un moine, je crois.
5: Est-ce que c'est une ville en Espagne?
1: Oui, absolument.
5: C'est pas Loyola, Ignace de Loyola, qui a fondé après l'ordre des Jésuites?
1: Non, du tout.
2: C'est con parce que c'est quand même une réponse extraordinaire. Non, du tout.
4: C'est vrai que c'est con quand même.
1: Alors, non, il s'agit d'un Dominicain, effectivement espagnol, vous avez raison.
3: Pourquoi c'est une ville connue d'Espagne?
1: Ah ben, il est célèbre parce qu'il était pas facile, autant vous dire.
6: De toute façon, Dominicain.
5: C'est un inquisiteur?
1: Oui, un inquisiteur.
7: Ah, c'était pas celui du nom de la rose?
1: C'est-à-dire?
7: Ben, il y a un inquisiteur, la Rose, qui vient emmerder Guillaume de Baskerville.
1: Oui.
7: Et qui était franciscain.
1: Oui.
7: Et l'inquisiteur s'appelait Bernard de Gouille, mais je ne connais pas le nom
5: Bernard
7: de la ville.
5: Bernard de Gouille, oui, c'est un. Oui.
1: Bernard de Gouille.
7: Gouille, en français, mais moi j'avais dit en italien.
3: Bernard de Gouille.
2: De Gouille, de Brolle même.
5: Est-ce qu'il est célèbre pour autre chose?
1: Ah ben oui, bien sûr.
5: Il a été peintre?
1: Ah non, il n'a pas été peintre du tout.
3: Est-ce que la ville est connue, Laurent?
1: Pardon?
3: La ville dont il vient est-elle
1: connue?
3: Moi,
1: j'ignorais que c'était une ville. Je connaissais plus l'inquisiteur en question.
4: Ah. Est-ce qu'il était explorateur?
1: Il n'était pas explorateur, mais évidemment...
3: C'est pas Kevin Bilbao?
1: Non, pas...
7: Oui, et on ne connaissait Bilbao. Pas Bilbao, peut-être.
5: Il a voyagé?
1: Oh, enfin, à l'époque, oui, on voyageait beaucoup, mais...
5: Il a été en Amérique du Sud avec les colonisateurs?
1: Ah, ça, je suis pas sûr.
7: Il est devenu pape?
1: Ou pape, non.
3: A-t-il donné naissance à une forme de torture?
1: Non, mais il a persécuté, évidemment, juifs et musulmans, cela va de soi.
3: Cela va de soi.
4: Oui, oui, en espérant que ça revienne.
2: Et on lui pardonne.
3: Il était proche d'Isabelle la catholique.
1: Il était même le confesseur d'Isabelle la catholique.
3: Ah, il fallait le dire tout de suite, alors.
7: Il a eu à voir avec les Pays-Bas espagnols?
1: Oh, ça, je suis pas certain, non.
4: Mais on
1: non.
4: Cherche quoi, excusez-moi, son prénom?
1: On cherche son nom? Non, ça, je peux vous dire, donner son prénom, si vous voulez.
3: Allez, oui.
1: Il s'appelait Thomas, vous voyez, ou Thomas, comme on disait à
4: l'époque.
1: Et effectivement, il est resté évidemment célèbre en tant qu'inquisiteur général de l'Inquisition espagnole. On est à la fin du 15e siècle.
5: Oui. La Galice?
1: Comment vous dites?
5: La Galice?
1: Alors, ça, c'est vrai.
6: C'est la région.
1: Non, c'est pas la région, mais on n'est pas loin, on se rapproche. Mais c'est pas, il y a pas un inquisiteur qui s'appelait la Galice.
5: Non, c'est pas la Castille non plus, la région.
1: Alors, bravo, effectivement, c'est un dominicain castillan.
3: Oh, bah oui, mais c'est Isabelle de Castille, ça
1: va. Et il était inquisiteur général de Castille avant de devenir aussi inquisiteur général d'Aragon. Il est passé à la postérité comme un des symboles de l'intolérance et du fanatisme religieux.
3: Ah, est-ce qu'on a créé un adjectif à partir de son nom?
1: Non,
3: de
1: mais son A! Je me demande si son nom n'est pas carrément devenu un nom commun, vous voyez.
3: Ah oui, qui signifie la haine de l'autre, la haine de la personne
2: Thomas
3: intelligente.
2: Thomas Enfoiré.
1: Comment vous dites?
2: Thomas Enfoiré.
1: Non? Ah oui. Bon, on va donner 300 euros, on n'a pas donné de chèque encore.
3: Oui, RTL. Oui, moi je trouve c'est bien,
1: enfin,
3: c'est la rentrée.
1: S'il y a bien un jour où je pensais de pas donner de chèque, c'était aujourd'hui, vous voyez.
3: Je suis d'accord.
1: Avec Mademoiselle Dijoux, avec Monsieur Buccella, Monsieur Barbier.
2: Et les autres moins, hein.
4: Et on cite pas les autres apparemment. Hein.
1: Ce que je ne comprends pas.
2: Thomas Santander.
1: Non, ce que je comprends pas, c'est que moi je connaisse son nom et que Monsieur Barbier ne le connaisse pas.
5: Cabrera.
1: Mais... Non.
4: Valladolid.
1: Non. Ah ça c'est bien. La fameuse controverse.
3: Ah, oui, oui.
1: Bah, ça c'est bien.
4: Ouais, voyez.
1: Ah ouais.
4: Remettez-moi Attends. Dans la petite liste des gens intelligents, s'il vous plaît.
1: C'est pas ça du tout, Monsieur Barbier, mais c'est bien.
4: Mais on y approche avec des V ou pas?
1: Non, pas du tout.
4: Villarreal non plus.
1: Non plus.
3: Vous pourriez donner la première lettre.
1: Ah, sûrement.
3: Pour qu'on n'ait pas le bourdon de la rentrée.
1: Sûrement pas, parce qu'il y a quand même monsieur Frédéric Elec qui lui espère 300 euros. Est effectivement en Espagne, on l'a dit, je fais un petit résumé hein, de la question, on cherche un dominicain, castillan, ça vous l'aurez compris, dont le prénom était Thomas, inquisiteur général, confesseur d'Isabelle la catholique et ayant participé à la guerre contre les musulmans et la persécution aussi des juifs, tant c'était un fanatique religieux et effectivement, il a laissé son nom à cette triste postérité, c'est une incarnation du fanatisme, voyez-vous.
5: Savonarole était italien, c'est pas Savonarole.
1: Ah, c'est pas Savonarole.
5: C'est une sorte de Savonarole espagnol.
1: Exactement, bravo. Bravo, ça on peut dire. Mais... Ça, c'est une bonne définition d'un nom que vous ne connaissez
5: exactement.
1: Pas.
5: Exactement.
8: Thomas Le Pen?
1: Non. Bah écoutez, c'est bien dommage, on va donner 300 balles. Puis je suis sûr que quelqu'un dans le public, vous allez voir, va lever la main dans un instant.
8: Oh, c'est incroyable.
1: Là-bas, par exemple, une main, deux mains, trois mains.
2: Oh là là.
1: Et là, la honte s'abat sur Christophe Barbier parce que c'est avant tout lui qui aurait dû trouver, c'est pas la preuve.
8: Il y a même un salut nazi là-bas, monsieur.
1: C'est
8: très droit comme
1: français,
8: c'est
1: la prof de français. Bon bah voilà, elle s'y connaît pas en espagnol, c'est pas Buccella qui ne connaît même pas en physique, chimie. Qui a le micro pour aller dans le public?
3: Alexis Le Routine.
1: Bah vous précipitez pas, surtout Le Routine.
2: Je l'ai jamais fait, alors je sais pas ce qu'il faut faire.
3: Bah, ce qu'il faut faire, t'as un micro, c'est un micro qui bouge, tu bouges avec.
2: Allez, je bouge avec. Alors, bonjour. Comment vous appelez-vous?
9: Didier.
2: Didier, avez-vous la réponse?
9: Je crois que c'est Torquemada.
1: Torquemada. Ah, bon, bravo, oh là, monsieur.
2: Bravo. Hein.
3: C'est vrai.
1: Vous gagnez 100 euros.
2: Il y a du Touron qui s'appelle Torquemada à la frontière, tu peux acheter ça. Pas très cher.
3: Non, même moi, je connaissais honnêtement le nom.
1: Ah, vous voyez, hein.
3: Ouais.
1: Non, bravo, monsieur.
2: Bravo.
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1: Le livre du jour est signé Véronique Bogdanov, la sœur de Igor et Grishka Bogdanov, qui étaient nos camarades ici aux Grosses Têtes pendant quelques années. Chronique de notre fratrie heureuse, c'est le sous-titre de cet ouvrage consacré à ses frères, publié aux éditions Guy Trédaniel. On aura dans un instant au téléphone Véronique Bogdanov, mais d'abord, j'ai évidemment une question à vous poser à propos de cet ouvrage, parce qu'il y a quelque chose d'amusant, il y a une grosse tête à un moment donné, qui est citée dans le livre, et je vais vous demander de qui il s'agit. Alors, vous allez vite trouver, parce que c'est quelqu'un que Véronique Bogdanov a rencontré, après, hélas, quelques années, la disparition de ses frères jumeaux. C'est à Bordeaux, en 2024. Elle raconte qu'après un spectacle au Théâtre Fémina de Bordeaux, elle rencontre cette grosse tête qui lui dit « Ils sont toujours morts, tes frères. »
2: Jean-Philippe Janssen.
1: Non, c'est pas Jean-Philippe Janssen.
5: C'est un garçon ou une fille?
1: C'est un garçon.
8: Ferrari.
1: Alors, qui peut dire ça à quelqu'un?
8: Ferrari.
1: Ils sont toujours...
5: Laurent Baffi.
3: Sébastien.
1: Laurent Baffi. Bonne réponse de Christophe Barbier.
5: C'est une sorte de Torquemada de l'humour.
1: Bonjour Véronique Bogdanov. Il vous a vraiment dit ça, Baffi?
10: Il m'a vraiment dit ça. Bonjour à tous. Il m'a vraiment dit ça. Et pendant quelques minutes, je me suis dit, j'ai le choix de la réponse. En fait, peut-être que non. Peut-être qu'ils ne sont pas morts. Et je me vois regarder en bas en disant, allez, c'est quoi la vraie réponse?
1: J'ai cru un instant que la réponse m'appartenait, que si je voulais, je pouvais modifier les événements et que la vie me souriait. Mais c'est vrai qu'au fond, pour vous, de toute façon, ils sont toujours là et vous le prouvez à travers cet ouvrage. Il faut rappeler quand même les circonstances étonnantes de la disparition d'Igor et Grishka, parce qu'ils sont partis à combien de jours d'écart ?
10: 6 jours d'écart.
1: 6 jours d'écart. Pas la même année d'ailleurs, curieusement.
10: Oui, ils se sont singularisés en fait. Pour une fois, ça y est, ils ont chacun repris leur unicité.
1: Puisque l'un est effectivement parti le 28 décembre 2021, c'est Grishka. Quant à Igor, il est parti le 3 janvier 2022, donc à quelques jours d'écart. Ils ne sont pas morts la même année, mais les deux, les jumeaux, se sont une fois de plus suivis. Tout de même, ça qui est fou.
10: Oui. Ils se sont suivis même aux heures près, c'était très particulier. Ça a été assez sidérant ensuite de voir la procession de leur cercueil monter les marches de la Madeleine. Là aussi, c'était incroyable.
1: J'allais vous interroger sur les raisons de leur disparition. Et, et vous-même, vous écrivez dans votre livre, je vais vous citer, Véronique Bogdanov, vous dites « Ça m'a toujours amusé lorsque mon père nous apprenait le décès de quelqu'un et qu'on lui demandait de quoi la personne était morte, il répondait « Bah, de la mort ».
10: De la mort. C'était implacable. Hein.
1: C'est une réponse qui vous va très bien aussi pour les frères Bogdanov, pour vos frères.
10: C'est une réponse. Elle emporte tout sur son passage, en fait. Donc oui, il y a eu des raisons et en même temps, c'est implacable. C'est comme ça. C'est de la mort.
1: Mais vous avez quand même une explication au fait qu'ils se soient ainsi succédés aussi dans la mort. Quelle en est la raison? Est-ce que quand même plus sérieusement, je peux vous interroger là-dessus?
10: Bien sûr. Je pense que on n'aurait jamais pu vivre l'un sans l'autre. Je pense que la gémilité a joué dans tout ça. Je ne sais pas si vous avez vu ce passage dans lequel je raconte juste après le départ de Grishka, je lui lâche la main parce que j'étais à côté des deux pour leur départ et que je vais boire un café et qu'au-dessus de la machine à café, il y a un haut-parleur qui chante « Je reviens te chercher » de...
1: Gilbert Bécaud.
10: Gilbert Bécaud.
1: Mais c'est vrai qu'il y a des signes comme ça tout au long du livre.
10: Incroyable.
1: Assez incroyable. Alors on n'y croit pas ça. Évidemment, chacun fera son opinion là-dessus. Mais vous dites aussi, et vous l'écrivez, que le mot décès était incompatible avec eux. L'idée de leur mort était inconcevable. Et vous ajoutez même à cette évocation, j'avais le sentiment que mon cœur allait s'arracher, que mon sens commun allait définitivement s'altérer. Je sentais ma vie aspirée dans les méandres d'un trou noir. Mon cerveau d'humain faisait barrage à l'aurore de ce spectre. Vous étiez très très proches, tous les trois.
10: Oui, oui, vraiment. On s'est beaucoup amusés, on a beaucoup ri, on a beaucoup vécu ensemble, on a partagé des moments très très forts dans notre vie et j'avais besoin de leur regard. On avait 18 ans d'écart et leur regard de grand frère sur mon existence avait beaucoup de sens. Ce sont des êtres qui m'ont offert beaucoup de considération et de reconnaissance. Et en fait, ça change tout dans la trajectoire d'une enfant.
1: Alors, c'est vrai qu'ici, aux grosses têtes, quand ils venaient, et quand je dis ils venaient, je devrais le dire au singulier, parce que j'avais, de façon singulière, séparé, moi, les deux frères. Parce
10: oui,
1: que prendre
10: oui.
1: deux grosses têtes d'un coup, c'était beaucoup, hein, ça faisait quand même des places en moins pour les copains, donc je les faisais alterner. Mais je ne savais jamais, et d'ailleurs eux-mêmes en jouaient, je ne savais jamais lequel des deux était là. Et vous rappelez d'ailleurs cette phrase de Coluche, très drôle, dans le livre,
10: oui.
1: Vous dites même que vous y avez pensé sur les marches de la Madeleine au moment de leurs obsèques, cette phrase de Coluche qui était « Je n'arrive toujours pas à savoir lequel des deux est le frère Bogdanov. » Ça, c'est quand même drôle. Vous revenez aussi, évidemment, sur leur transformation physique, sans donner d'explication, parce que ça, c'est vrai que c'est la grande interrogation. Nous-mêmes, ici, parce qu'on a fait des dîners après les émissions, parfois, on les a interrogés. À chaque fois, ils trouvaient le moyen de ne pas répondre. À chaque fois, ils s'en sortaient. Et vous-même, vous dites, vous les avez interrogés et jamais ils ne vous ont donné la réponse. En tout cas, c'est ce que vous tentez de nous faire croire dans le livre.
10: Ah, mais je vous assure que c'est une réalité. Jamais je n'ai su vraiment ce qu'ils ont fait. Et en fait, ce qui était plus drôle, finalement, dans la rencontre, dans le questionnement, peut-être que vous avez pu le vivre aussi, c'est la manière dont on est déjoué. Ils inventaient tout un tas de stratagèmes, en fait, pour pouvoir éviter de nous répondre. Et j'ai vraiment fait partie de ça. Et tant mieux, parce que cette confidence-là, elle leur appartenait et en être détentrice, ça ne m'intéresse pas du tout.
1: Il y a quand même un chapitre qui s'appelle « Une éternelle jeunesse » avec un point d'interrogation, parce que ça, c'est vrai, ils ne voulaient pas vieillir. Ils étaient contre le vieillissement et ils ont révélé quand même ensemble qu'ils étaient proches, c'est vous qui l'écrivez, d'un laboratoire qui travaillait sur l'allongement de la vie pour réparer les dommages dus à l'âge. Mais effectivement, vous avez raison, ils réussissaient à déjouer toute question là-dessus. Et quand vous-même vous les interrogiez, Igor, un des deux, vous a répondu un jour, on est comme avant, comme quand on était jeune, on n'a rien changé.
10: Voilà. C'est exactement ça.
1: Et là, il vous montrait une photo de jeune, il dit « Regarde, on n'a pas changé.
10: » Ça, tout était dit.
1: On est toujours les mêmes.
10: On est toujours les mêmes, tout était dit. Et je pense que si on devait répondre réellement sur une transformation, elle serait basique et banale.
2: Peut-être qu'ils faisaient de la boxe, non?
10: Voilà, ils faisaient de la boxe, exactement.
1: En tout cas, ils acceptaient ici les plaisanteries. Je tiens à vous le dire, hein, parce que je ne vous connais pas, Véronique Bogdanov, mais c'était des garçons délicieux. Alors, on s'amusait beaucoup, et avec l'un et avec l'autre, j'ai plutôt envie de dire, ou avec l'un ou avec l'autre, sans jamais savoir lequel des deux c'était. Moi, j'avais eu l'impression, pardon de vous titiller un peu, j'avais l'impression qu'il y en a un des deux qui étaient un peu plus travailleurs que l'autre et qui s'y connaissaient mieux dans leur domaine. C'est parce que j'avais l'impression que parfois il y en a un qui était capable de répondre à tout et l'autre pas du tout. Et je me trompe ou pas?
10: Ouais, non, pas du tout. Vous êtes dans le juste. Griska était laborieuse. C'est lui qui grattait du papier pendant des heures à son bureau, qui cherchait des équations, qui cherchait des solutions à tout, qui ramenait son frère en lui disant « Igor, dépêche-toi maintenant, il faut qu'on termine ce travail. » Et Igor bronzait « Ouais, j'arrive. » Voilà.
1: Ah bah c'est celui-là qu'on avait souvent, alors. Véronique Bogdanoff qui raconte Igor et Grishka, c'est aux éditions Guitre et Daniel, et c'était le livre du jour.
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0: 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Garde à vue prolongée pour l'homme accusé d'avoir tué 2 personnes et blessé 9 autres mercredi soir à Caen. Annonce du procureur qui indique que toutes les pistes sont actuellement explorées sans en privilégier ni en confirmer aucune, sauf la piste terroriste qui est exclue. La saison des incendies se poursuit en Corse. Un feu s'est déclenché dans l'après-midi dans le secteur de Calenzana. 40 d'hectares sont déjà partis en fumée. 7 maisons sont endommagées. Le foot, et ça y est, les 36 équipes qualifiées pour la Ligue des Champions connaissent leurs adversaires. Le PSG affrontera notamment Barcelone et Manchester City qui sera aussi opposé à Lens. Lille va devoir se mesurer au Bayern et Arsenal. Ce vendredi, ce sera le tirage au sort de la Ligue Europa et de la Ligue Conférence. Ce vendredi qui marquera aussi le coup d'envoi de la 2e journée de Ligue 1 avec Lille-PSG. Début de la rencontre à 20h45. Une grande parade maritime, des dizaines de bateaux de course. Un hommage maritime sera rendu dans un peu plus de 2 semaines, le 15 septembre, au navigateur Charlie Dalin, décédé d'un cancer au mois de juin. Ce sont ses proches qui l'annoncent dans un communiqué. Et puis c'est une information que RTL est en mesure de vous confirmer. À 2 semaines du début de sa résidence à Paris, Céline Dion arrive ce vendredi dans la capitale. RTL partenaire du retour de la chanteuse sur scène à la Plénitude Arena. Pour en parler, Jérôme Florin reçoit Elisabeth Reynaud, c'est la biographe de Céline Dion. Ce sera à 6h15 sur RTL. La météo avec 28 départements, vigilance orange, 26 pour orage, de l'Est à la Moselle à l'Aveyron, 2 pour canicule, la Corse. Dans le ciel, le temps restera instable avec des éclaircies, des passages nuageux, des averses, des orages donc à l'Est. À l'inverse, il y aura plus de soleil de l'Aquitaine à l'Occitanie. Les températures, 14 à 25 degrés le matin, 21 à 28 l'après-midi, sauf en Corse où il fera jusqu'à 37 degrés. Les courses, c'est en nocturne à Cabourg, départ 20h15. Dominique Cordier vous conseille de jouer le 6, le 7, le 9, le 5, le 13, l'As et le 10. L'outsider de RTL, c'est le 5 juillet.
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3: Laure Mativa espère toucher 300 euros. Effectivement, 6 questions multipliées par 50, ça fait 300. La première va être toute simple, puisque je vous demande le nom de l'actrice qui triomphe au cinéma actuellement. J'ai regardé un petit peu les films qui cartonnaient. On est quand même chanceux parce qu'il y a des blockbusters évidemment américains, mais il y a aussi 2 films français qui cartonnent. Il y a ce film alors, que j'ai adoré. Moi, je suis allé voir le film de Bertrand Huskla et Martin Darondeau, de la Comédie française.
4: Ah, Pauline Clément ?
3: Et c'est Pauline Clément. Bravo, Christophe Barbier. Très drôle, hein.
4: Ah, très, très drôle. Vous l'avez très, vu très drôle, très, très vrai sur la Comédie française, que je connais un tout petit peu, et avec des anecdotes incroyables, et puis l'apparition de Molière est merveilleuse.
3: Et Pauline Clément est une actrice décidément géniale, aussi bien au théâtre qu'au cinéma. C'est elle l'héroïne de cette pièce, même s'il y a beaucoup d'autres sociétaires de la Comédie française et pensionnaires qui y figurent, Laurent Stocker entre autres, Marina Hans, il y a Daniel Lebrun,
4: oui,
3: quasiment la doyenne
4: qui
3: aujourd'hui.
4: Qui fume des pêtes, un peu comme nous disait Caroline tout à l'heure.
3: Oui. Et c'était Benjamin. Pas l'antenne. Faut expliquer que pendant la pub, oui, après avoir désannoncé Lenny Kravitz, ben, Caroline Diamant a dit qu'elle avait fumé un pet avec Lenny Kravitz.
5: Mais vous m'avez pas dit ça.
6: Mais oui, non mais attendez,
7: c'était... Un peu jaloux le physicien.
4: Il y a prescription, Caroline.
6: Oh ben oui, c'était il y a 40 ans et puis j'ai pris une taf, j'ai jamais touché aucune drogue. Donc.
7: Bah lui aussi, il a arrêté après, juste après ça.
3: Vous êtes en train de dire donc que Lenny Kravitz est passé de Caroline Diamant à Vanessa Paradis.
6: Non, il est pas passé, j'étais... Vous vous rappelez que j'ai eu une vie avant de vous connaître tous et que j'ai travaillé dans une maison de disques. Dans cette maison de disques qui s'appelait Virgin, qui était Place des Vosges pendant plusieurs années. Il y avait comme artiste international notamment Lenny Kravitz, qui était au début de sa carrière, avec le titre qu'on a désannoncé tout à l'heure, et donc qui en allait à des soirées où il était. Il était très sympathique et charmant, je pense qu'il a exactement mon âge, 63 ans, donc voilà, on avait le même âge à l'époque, 23 ou 24.
3: Et à un moment donné...
6: Il a pris un rouleau de papier toilette, sur lequel il a mis de l'aluminium, dedans ils ont planté un pétard, et je me suis dit, oh ça a l'air rigolo, tiens, je vais souffler dedans.
3: Alors, faut respirer. Sûr que c'était un pétard.
6: J'ai aspiré. Et voilà, ça m'a rien fait du tout parce que justement, j'étais pas du
3: tout. On est en train de perdre du temps pour l'auditrice.
6: Mais moi,

0: mais moi, j'avais pas décidé d'en parler, je le signale.
1: Normativa, en tout cas, pour l'instant, on est à 50 euros grâce au film avec Pauline Clément de la Comédie Française. Et l'autre film qui, lui aussi, a dépassé déjà 1 million d'entrées dans les salles de cinéma, autre film français, c'est Tombé du ciel. C'est le film de qui, donc, Tombé du ciel?
2: Iliès Jadel.
1: Bonne réponse. Expliquez.
2: Eh bien, c'est un confrère d'ailleurs à Monsieur Rossignol et nous, Iliège Jadel, qui a fait un sketch d'ailleurs au Marrakech du Rire qui a cartonné. Il a eu la chance d'en faire un film et pareil, bah comme le film sur la Comédie Française, il y a près d'1 million de...
1: Eh oui.
2: 1 million de téléspectateurs.
1: Alors, c'est aussi avec Josiane Balasco et Fred Testo, mais ça raconte surtout, effectivement, l'histoire d'un jeune garçon, on va dire, d'origine...
2: un arabe,
1: voilà, dire, ouais. Et qui se retrouve dans un institut catholique. Il en avait fait un sketch très drôle, voilà. Et c'est devenu un film, et le film cartonne. Voilà, l'histoire, c'est qu'il vit à Roubaix, un incendie se déclare dans son lycée, il est accusé d'avoir mis le feu, il est renvoyé de son lycée, et envoyé dans un lycée catholique en Bourgogne. Et il est évidemment confronté à un choc culturel religieux. Et il paraît que c'est très... Le sketch était drôle, mais le film doit l'être tout autant parce que Tombé du ciel fait plus d'1 million d'entrées actuellement dans
2: c'est
1: les salles
2: que
1: de
2: deux
1: cinéma.
2: Films, est-ce que deux films français comme ça, que ça soit la Comédie Française ou Iliège Jadel fasse 1 million d'entrées, c'est que ça va... Ouais.
1: Alors c'est vrai qu'on est loin des 6 millions de L'Odyssée ou de Spider-Man.
3: Il y a De Gaulle aussi.
1: Ah ben il y a De Gaulle. De Gaulle aussi. Ah ben l'autre encore avec son De Gaulle.
3: Ah, même.
1: C'est vrai que tous les grands humoristes cartonnent actuellement dans les salles de cinéma. Tiens, qui a marqué 3 buts hier soir?
3: C'est Kylian Mbappé avec le Real Madrid.
1: Bonne réponse de Christophe Barbier.
3: Nouvel entraîneur, José Mourinho.
1: Ah, il y a un nouvel entraîneur au Real.
3: Ça a l'air de réveiller le Real. Oui.
1: Mais pourquoi il marque 3 buts au Real et puis qu'avec l'équipe de France, on attend toujours?
2: Bon, arrêtez, il marquait beaucoup, il a beaucoup marqué en Coupe du Monde.
1: Pas quand il fallait, oui, il a marqué contre. Alors ça, alors écoutez, moi je l'ai suivi la Coupe du Monde, hein. J'y étais à Dallas.
2: Pourquoi vous énervez, monsieur Ruquier?
1: Ah, bah je m'énerve parce que je suis allé jusqu'à Dallas.
4: Ouais, ouais, dans la chaleur, dans l'humidité.
1: Parce que pendant toutes les premières semaines, on disait ça y est, c'est gagné, les doigts dans le nez, regardez le niveau des Français par rapport aux autres, patati, patata. Forcément, on jouait contre des brins cassés, vous voyez. Et puis dès que, paf, on est tombé sur une équipe un peu forte, alors là, plus personne.
2: Et c'est pas un peu forte, c'est la plus forte, c'est celle qui a gagné la Coupe du Monde. Ils étaient injouables, ils sont forts les Espagnols.
1: Vraiment? Vous y connaissez en foot, vous?
2: Un petit peu, et vous, comment vous en êtes?
1: Eh ben, autant que vous.
2: Hein?
1: Et autant que Monsieur Barbier, qui en tout cas a su effectivement qu'Mbappé avait marqué 3 buts hier sur les 4 hein, marqués par le Real contre un autre Real, mais Real...
5: Sociedad.
1: À vous aussi, vous suivez le foot, monsieur le Rossignol?
6: Bah, vite fait, quand même. Hein.
1: Comment ça, vite fait?
6: Bah, je savais pas, par exemple, ça.
4: Bah, vite fait, 1h30, si tu regardes le foot.
3: Et Torquemada a perdu 2-0.
4: C'est bien, l'humour des gens intelligents.
6: Faut pas avoir raté le début de l'émission, quoi.
1: Ah ben non. Non, mais comme il y aura un résumé à la fin, ça devrait...
6: Ah oui, aller... ça va tout reprendre. Ah, tu sais l'écrire, Torquemada?
2: Je suis en train de le placer. Tu le mettrais comment, toi, Torquemada, dans quel...
6: Bah, en verlan.
4: En tout cas, ça fait 150 euros.
1: Merci à la caissière d'RTL de tenir les comptes.
4: C'était mon rêve d'être caissière.
1: C'est
4: au...
1: vrai?
4: Alors, quand j'étais petite, je rêvais d'être caissière aux Galeries Lafayette. C'était l'époque où il y avait les énormes caisses, où vous tapiez sur des boutons et il y avait le tiroir qui sortait. Tout cela ne nous rajeunit pas, mais putain, quel kiff.
1: Et vous l'avez fait vraiment, peut-être en job, pendant le temps d'un été ou non? Non.
4: Travailler l'été?
1: Non.
4: Quand j'étais étudiant?
1: Bah oui, quand vous étiez étudiant.
4: Mais non, mais je plaisante. Bien sûr, j'aurais pu. Non, j'étais glacière. Mais non, pas du tout. Non, non, j'avais la chance que mes parents ne puissent me...
6: subvenir à tes besoins.
4: Me payer à rien faire. Mais enfin, non.
1: Déjà.
4: Bah, excusez-moi, mais c'est un talent.
1: Pas faux, pas faux. Puisque vous avez fait les comptes, vous avez raison, Mativa, on est à 150 euros. Je pense qu'on a encore le temps pour monter à 200. Si vous me dites qui a été racheté par monsieur Bolloré, Vincent Bolloré, en tout cas son journal, son magazine a été racheté.
3: Michel Onfray.
1: Michel Onfray, bonne réponse. Oh, alors on a même peut-être le temps d'aller...
4: Ouais. On est à 200, moi je dis on pousse à 250.
1: Alors oui, mais là c'est plus difficile, il faut retrouver le nom de cet acteur qui vient de nous quitter, qu'on voyait dans ce film un peu nanar des années 70.
3: Là, là. Tim Curry.
1: Bonne réponse, expliquée.
3: Tim Curry était l'acteur un peu de films d'horreur, Rocky Horror Picture Show.
4: Tout à fait.
3: Une sorte de parodie de film.
4: Qui était génial, The Rocky Horror Picture.
2: Et je crois que c'est le réceptionniste dans Maman, j'ai raté l'avion, non?
1: Exact. Il jouait aussi dans Maman, j'ai encore raté l'avion.
2: Ouais,
1: aussi
2: le deuxième, ouais.
1: Dans Charlie et ses drôles de dames. Tim Curry, un acteur américain, donc, nous a quittés. Bravo, Christophe Barbier. Grâce à vous, on est monté à 250 euros. pour notre auditrice Laure Mativa. Elle est heureuse chez elle.
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1: Toujours avec Caroline Diamant, Karine Dijoux, Fabrizio Buccella, Alexis Le Rossignol, qui dit bonjour à chaque fois, Christophe Barbier, Samuel Bambi, qui tout à l'heure fera le résumé de l'émission, ce sera juste avant 18h, mais d'abord...
4: Le pauvre, il est blême.
1: D'abord, j'aimerais vous parler du ballon de basket, par ça, j'en suis pas revenu ce matin dans la presse.
8: Ah oui, il y a deux ballons différents.
1: Ah,
2: oh là là, bravo.
1: Expliquez.
8: Ah ben, entre la ligue américaine et les autres, et l'autre, le reste du monde en fait, eh bien, il y a un ballon en cuir chez les Américains, et un ballon japonais fait en matière synthétique.
1: Alors chez nous, c'est du cuir synthétique, oui. Et aux États-Unis, c'est du vrai cuir. Oui. Le ballon donc aux États-Unis est plus léger que chez nous.
4: Ah, je pensais que ça allait.
8: Mais c'est la même circonférence, c'est des ballons taille, c'est les ballons numéro 7.
4: Dis donc.
8: Mais à la fin, c'est un peu, c'est pas la même chose comme
2: plus adhérent en NBA, paraît-il.
1: Non, mais les joueurs quand même sont, paraît-il, ceux qui jouent aux États-Unis et qui d'un seul coup doivent revenir en Europe ou dans le reste du monde pour jouer évidemment contre une équipe nationale différente. D'ailleurs, c'est le cas ce soir pour le match France-Slovénie. Bah, par exemple, Victor Wembanyama qui joue aux États-Unis. Il n'a pas le même ballon que d'habitude. Exactement. Et Pierre, je ne savais pas, il n'y a pas que le ballon, il y a aussi
8: plein de différents.
4: Le panier. Mais... Il paraît que le panier est beaucoup plus grand, ce qui est beaucoup plus facile donc, de jouer en
1: France. Non, il y a d'autres différences. Non, non. Vous les connaissez, monsieur Buccella?
8: Mais il y a la distance des tirs à 3 points.
1: Exact.
8: Et la durée. Les nombres de gens qui peuvent. Le nombre de fautes qu'on peut faire avant d'être dehors.
9: C'est 6 fautes aux États-Unis, 5.
1: Ouais, il y a le terrain qui est plus large aussi.
8: Et le terrain qui est un peu plus grand.
1: En NBA. Et on a le droit de jouer avec le pied aussi aux États-Unis.
4: Mais attends,
1: en fait, c'est pas du tout le même sport.
9: C'est du football américain.
8: Non, la mi-temps dure pas les 4 temps. Oui, et le oui, exactement.
9: Les périodes sont pas les mêmes.
6: Il y a beaucoup plus de joueurs américains aux États-Unis aussi.
8: Oui. Oui, ils peuvent être à 10 sur le terrain.
1: Enfin, il y a quand même pas mal de joueurs français, hein, signalons-le. Cela va de soi. J'ai une autre question. On va quitter le basket pour ce qui va se passer cette nuit à 3h du matin, parce que je vous conseille de vous relever à 3h.
9: Oui, éclipse de lune.
1: Oui. Ah oui, oui. Éclipse, on vous l'apprend, Buccella.
8: Non, non, c'est vrai que j'ai pas pensé, parce que je sais pas me lever, et que l'éclipse de lune, il y en a quasiment tout le temps. Donc c'est pas si.
1: Comment ça, il y en a tout le temps?
8: Les éclipses de lune, il y en a vraiment, vraiment.
6: Donc il va faire jour en pleine nuit?
8: Non, c'est juste que l'ombre de la Terre va être portée sur la Lune et la Lune va disparaître pendant un certain temps parce qu'elle va rentrer dans l'ombre de la Terre.
6: Ouais, bon.
1: Parce que le 12 août...
6: Déjà que l'éclipse de soleil, c'est pas si...
8: Ah non, c'était dingue, l'éclipse de soleil. Moi, j'ai adoré.
1: Ah oui,
8: Je l'ai vu avec... ma maman est venue chez moi. Ouf, et puis on a... on avait les lunettes.
1: Le retour de Paul Prévoir.
8: Et puis on
1: Ma maman, on a regardé la Lune.
8: Non, et puis on montait d'étage en étage parce que le soleil baissait. Et puis on est descendu en rue. Il y avait tout le monde qui était en rue. C'était vraiment exceptionnel.
4: En rue.
8: Dans la rue, oui.
6: Ah ouais, vous la vivez pleinement, la Lune.
4: Oui, de l'angle, belle.
1: Tout le monde était en rute.
9: Pas pour l'éclipse de Lune, le rute, ça peut servir.
1: Attendez, que je comprenne.
8: Ah non, franchement, je suis encore sous le choc de cette éclipse. J'ai regardé quasiment une heure.
1: Et vous avez trouvé ça banal, monsieur Le Rossignol?
6: Ben non, mais on te dit à un moment donné... la lune va cacher le soleil, c'est ça?
1: Oui.
6: Et en fait, c'est exactement ce qui se passe. Bon, bah, c'est pas très surprenant. Tu l'imagines, c'est exactement ce qui arrive, quoi.
1: Ah non, moi, j'étais place Clichy.
6: Ouais.
4: On aimerait bien savoir ce
6: par
4: que
6: hasard,
4: vous
6: quoi. Hein?
1: Bon, alors.
6: Un
1: et,
6: bon on a, point.
1: Et nous avons donc regardé l'éclipse.
8: C'est qui ça, nous?
4: Ah oui. Donc, la lune est vraiment passée devant le soleil.
1: Et moi, j'ai trouvé ça formidable. Moi, j'étais.
8: Je suis comme vous. J'ai trouvé ça fabuleux.
1: Oui, mais moi, j'étais pas avec ma mère.
8: Mais vous aviez les lunettes de protection?
1: Ah, bah, évidemment.
8: Ouais.
1: Mon opticienne, alors ça, je veux dire, elle a été sympa, mon opticienne, parce que j'ai changé pas ces lunettes que je porte aujourd'hui. Mais pour être sur scène, puisque je vais bientôt être sur scène au théâtre à la rentrée, je veux pas avoir les mêmes lunettes sur scène pour jouer mon personnage, en quelque sorte. Donc j'aurai des nouvelles. Je suis donc allé acheter des nouvelles lunettes.
4: De votre personnage.
1: Voilà, pour mon personnage.
6: Des lunettes qui rendent drôle, finalement. Que vous n'avez jamais portées, quoi. Pardon, je retire la...
1: vous serez interdit de théâtre.
6: Surtout vers les Champs-Elysées.
1: Donc ça vous intéresse pas mon histoire de lutte?
4: Non, mais si, si.
1: Ah non, parce que du coup, non, je suis vexé.
4: Qu'est-ce qu'elle vous a offert? Quoi, des lunettes en papier ou des lunettes spéciales?
1: Non, elle m'a pas offert mes lunettes. Mes lunettes, je les ai payées, mes lunettes. Bah, je, de toute façon.
9: Avoir ses lunettes à l'œil, ça serait bien quand même.
4: Oh mon Dieu. Oh mon Dieu.
1: Donc, règle mes lunettes. J'ai pris plusieurs paires, pour tout vous dire.
6: Vous étiez chez Afflelou, quoi. 4 pour le prix d'une.
4: Non, mais vous avez bien vu.
6: Il est complètement
4: si vous en
6: fou, hein.
4: Si vous en cassez une.
6: Voilà. Bah, bien sûr, si
1: et donc, comme
6: deux.
1: J'ai pris plusieurs paires, devant, il y avait un petit stand devant l'opticienne.
6: Il lui vendait des chouquettes.
4: Non, il vendait du flan, couillon.
8: Mais non, il vendait les lunettes de l'éclipse.
1: Elle vendait les lunettes pour l'éclipse.
4: Oui.
1: Et là, il m'a dit, oh, ouais, bon, vous avez acheté des lunettes. Je vais vous offrir.
6: Bah, elle manquerait plus.
4: Attendez,
6: qu'il
4: vous voulez
6: plus.
4: Dire qu'après avoir dépensé plus de 5000 euros, elle vous a offert une paire de lunettes à 2 euros? Ah, mais ça, alors j'en connais des commerçants.
1: Ça coûte que 2 euros. Je pensais que ça coûtait plus cher, les lunettes en papier.
6: Non, rien.
9: Non, 5 euros, le prix moyen.
1: Ah oui?
6: Elles valent rien. Moi, je les ai même pas mises.
1: Elle m'a donné 2 paires. J'avais 2 paires. Une pour ma mère, une pour moi.
4: Je pense pas que Raymond ait eu besoin de paires de lunettes.
1: Oh, ma pauvre Raymond, elle s'est éclipsée depuis un moment elle-même. Oui. Oh,
6: pas mal, hein.
1: Bon, dites-vous là, tiens, Karine Dijoux, parce que je sens bien que vous êtes un peu endormie pendant cette
10: affaire. Non, mais j'écoutais cette histoire de lunettes parce que moi, j'ai été traumatisée. J'avais vu plein de vidéos sur Instagram disant qu'il y avait des lunettes qui n'étaient pas certifiées et puis qu'il fallait regarder 3 secondes toutes les 5 minutes. Donc, j'ai appliqué ça consciencieusement. Ah, et à un moment, j'ai enlevé mes lunettes un petit peu trop tôt. Et donc, ça y est, toute la nuit, jusqu'à 4 heures du matin, je me suis dit, je vais être aveugle, etc. Donc, moi, ça m'a plutôt traumatisée. Oui.
6: C'est bien.
10: Je suis hypochondriaque, c'est pour ça.
1: J'allais vous interroger, chère Karine Dijoux, à propos d'un adjectif qu'il faut retrouver. Ah. Non, tiens, je vais faire l'inverse d'ailleurs. Ah. Je vais vous donner l'adjectif et vous allez me donner le sens de cet adjectif.
4: Merci.
1: Pourquoi vous dites merci, vous ?
4: Parce que je suis sûr que du coup, je vais trouver.
1: Alors, quand quelqu'un est uxorieux, qu'est-ce que cela veut dire ?
4: Alors, c'est qu'il aime le ux.
1: C'est pour Valérie Avril. Même Avril habite la Flèche dans la Sarthe.
9: Alors, qu'il est trop joyeux ?
1: Non, uxorieux.
10: Uxor, en latin, ça veut dire l'épouse. Ça s'écrit U-X-O-R ?
1: Oui, ça s'écrit U-X-O-R-I-E-U-X.
9: Il est marié ?
1: Et c'est vrai que c'est lié à une épouse.
6: Ah. Quand il drague l'épouse du voisin ?
1: Non.
9: C'est pas polygame ?
10: Plusieurs
1: non
9: dans
1: plus.
9: Une autre langue ? Ça veut
1: non.
9: dire qu'il est veuf, peut-être ?
1: Non plus.
8: Il est polygame, mais dans l'autre sens, quoi. Qu'il est...
10: monogame.
4: Alors, non, mais monogame. C'est que sa femme qu'il a plusieurs maris.
9: Qu'elle est polyandre, donc.
4: Ah, oui, ah voilà, voilà, c'était... Oui.
9: Comment on dit polyandre ?
11: Oui, plusieurs maris.
1: Ce n'est pas ça du tout. Non, non. Monsieur Buccella pourrait être l'exemple, en tout cas avec Caroline, s'il épousait Caroline, d'un homme uxorieux.
9: Un mari chauve ?
4: C'est un homme qui vient avec... Il n'y a pas un qui va dire il aime les grosses, un homme qui aime les grosses. Il n'y en a pas, hein.
9: Vous il avez perdu avec sa mère.
1: Christophe, qu'est-ce que vous dites ?
9: Il vit avec sa femme et avec sa mère.
1: Ah non, non, non, non.
4: Ah, non, ah, non. Alors ça, je t'explique. Il y a beaucoup de choses qui peuvent m'arriver dans la vie, mais pas ça.
1: Ah, vous accepteriez pas la belle-mère à la maison ?
4: Mais ça va pas. Moi, j'avais épousé mon mari à l'époque parce que sa mère et son père habitaient dans le sud. J'étais sûr de pas les voir.
9: Est-ce que c'est quelqu'un qui est à son plusieurs mariages, qui a fait plusieurs mariages ?
1: Non, non, non, non.
10: Est-ce que c'est lié à l'âge ?
1: Ah non plus.
6: Est-ce que c'est un forceur ?
4: Attendez, quelqu'un elle peut développer ? C'est quelqu'un qui aime les vieilles ?
10: Non, quelqu'un qui se marie tard, je pensais à ça.
1: Vous avez
6: quelqu'un
1: dit
6: quelqu'un qui a insisté lourdement ?
1: Non, non. Plus.
9: Quelqu'un qui admire sa femme ?
1: Ah.
9: Qui est en admiration, en pamoison devant sa femme.
4: Qui est impressionné par sa femme.
1: J'aurais dit que vous étiez uxorieux.
9: Ah oui, monsieur, et je ne le suis pas.
1: Monsieur Barbier, je ne pense pas... Vous êtes effectivement très admiratif de votre épouse.
9: Mais il est soumis à sa femme.
1: C'est que il est soumis à sa femme. Bonne réponse.
4: Ah oui. Ah oui.
9: Eh bien, je tiens à vous rassurer, je suis complètement uxorieux.
1: Ah, vous êtes soumis à votre épouse?
11: Ah ben, j'ai plutôt intérêt, hein. Ah bah,
1: ça alors?
11: Oula.
1: Ah oui.
11: Une chanteuse d'opéra, je peux vous dire.
1: Elle vous laisse pas faire.
11: Ah là là, non, non, non.
6: On pourrait la voir une fois de temps en temps? Il pourrait alterner une fois sa femme, une fois...
1: Elle est venue ici c'est déjà, Madame Barbier. Ah, oui,
6: elle était drôle, elle.
4: Oh non, mais il a mangé du cheval pendant l'été.
1: Vous-même, c'est vrai, vous seriez uxorieux vis-à-vis de Mme Diamant, monsieur...
4: Je peux répondre pour lui ?
1: Oui. Eh ben voilà, c'est bien la preuve.
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1: Hey, le résumé ! On l'attend depuis le début de cette émission. Enfin, on l'attendait pas parce que faire un résumé en début d'émission, c'est difficile.
6: Je l'avais proposé pourtant.
4: C'est une excellente idée, hein, monsieur le Rossignol.
1: Samuel Bambiste, avoue que j'ai confié cette lourde tâche que de d'expliquer à ceux qui arriveraient seulement maintenant sur l'antenne de RTL ce qui s'est passé ici depuis 15h30.
2: Et donc je vais commencer cette chronique évidemment imaginée, pensée et conceptualisée par Laurent Ruquier, Fogiel et Fabrice Eboué. Calmez-vous monsieur Rossignol, ne me faites pas une Torquemada en tuant le seul juif de la table.
4: Ah donc... Bah non, mon pauvre. Ouais. Bah oui.
2: Aïe, aïe, aïe. Il en reste encore.
4: Bah oui, c'est la... c'est la seule autre qui est drôle ici. Hein.
2: J'ai donc tenté d'écrire quelques lignes en espérant, messieurs, dames, qu'elles soient pas aussi lourdes qu'un cartable sur un bras. Très tôt, on a imaginé un coton-tige, évidemment, dans une oreille qui pète dans l'espace. Pas sûr que ça réarme démographique. Oh, j'arrive toujours pas à la France. On a eu la sœur, messieurs, dames, de Bogdanov, la définition même des grosses têtes. Et... Et tous ici, nous avons respecté le code couleur. Nos micros sont rouges, monsieur Barbier son écharpe rouge, madame Dijou et son rouge à lèvres. Et moi, je souhaite une augmentation pour cette chronique parce que mon compte en banque est dans le rouge. En espérant, chers auditeurs, que cette émission aura dulcifié votre après-midi et vous aura évité le bourdon de la rentrée.
1: Bravo. C'est bien, hein. Bravo.
6: C'est pas mal, hein. Hey, j'ai eu une bonne idée, hein.
1: C'est, alors. C'est un poil court, hein. Faut faire un peu plus long, je le dis pour les prochains.
2: Aïe, aïe, aïe.
1: Ah, ouais, mais c'est quand même pas mal.
4: Mais c'est excellent.
1: Mais c'était excellent.
6: C'était pas mal.
1: Ah, voilà. Faut juste en faire 5 fois plus, mais.
2: Non, mais vous m'avez pas dit le temps.
1: Mais c'était brillant.
2: Ah, voilà. Bah, non, super.
1: Alors vraiment, vraiment, vous voyez, jusque-là, je pensais pas que vous reviendriez.
2: Et au buzzer, comme on dit.
1: Ah, si, vous avez envie de revenir avec
2: J'ai
1: nous.
2: J'ai adoré.
1: Ben, vous serez à nouveau grosse tête, évidemment, Samuel Bambiste. J'ai quand même le temps d'une dernière question, puisque je vais vous demander ce qu'est une gargoulette ou encore un alcarazas.
8: Ah oui, c'est la cruche en terre cuite qui se auto-refroidit. Ah oui. Et ça, oui, c'est un truc de physicien. C'est une cruche en terre cuite non vernie. Et donc, l'eau qui est dans la cruche, eh bien, la paroi est poreuse. Et donc, cette paroi devient humide.
4: Ah,
8: et
4: c'est
8: donc,
4: comme pour le tagine.
8: Et donc, non, c'est une cruche avec de l'eau. On met de la bête eau dedans. Et donc, l'eau s'évapore. Because paroi non vernie. Et donc, elle pompe la chaleur latente pour
1: les
8: s'évaporer.
1: Les gens vont croire que Marc-Antoine Lebré est resté.
8: De l'eau elle-même. Et donc, l'eau se refroidit. Si vous avez 35 degrés dehors et vous allez dans les pays méditerranéens, vous prenez la gargoulette, vous mettez l'eau dedans et par le processus d'évaporation, l'eau se refroidit continuellement et vous pouvez, en fonction de l'humidité de l'air, vous pouvez avoir de l'eau à 19 degrés dans la cruche.
1: Non.
8: Donc, c'est tout à fait magique. Mais il n'y a pas de création d'énergie parce qu'en vérité, vous payez la taxe à la nature avec évaporation. Donc, quelque part, vous avez moins d'eau dans la cruche, mais l'eau est plus fraîche. Oui,
1: j'ai lâché, je sais pas pourquoi.
8: Oui, la physique vous permet pas de fabriquer de l'énergie, ce sera un mouvement perpétuel. Donc l'eau se refroidit.
1: Ce sont les Touaregs en fait qui nous donnent une leçon de...
8: Nous donnent une leçon de thermodynamique avec une cruche qui permet à l'eau à une partie de l'eau de s'évaporer et de pomper l'énergie pour cette évaporation à l'eau elle-même qui de ce fait refroidit.
2: Ouais,
8: donc vous gagnez du froid. Et vous payez, non pas en énergie, mais en quantité de matière, en fait, en eau. Qui
2: Laurent, donc, plus Laurent d'eau. Si j'avais fait ma chronique juste après, j'aurais peut-être eu 3 minutes de plus dans ma... avec ce que je viens d'entendre.
1: C'est parce que j'ai lu ça, effectivement, dans une démonstration que vous avez pu faire, monsieur Puccella, qui s'appelait « Comment s'habiller quand il fait chaud ».
8: Oui,
1: mais je vois pas le rapport.
8: Ah mais non, mais le rapport, il y en avait pas. C'était je devais aussi boucler. J'étais arrivé au bout et donc pour terminer, j'avais expliqué le truc de la gargoulette. Mais pour s'habiller comment il fait chaud, il faut avoir le principe des vêtements multicouches. Ça c'est la fameuse principe de la ventilation touareg où les vêtements amples multicouches vous permettent d'avoir l'effet cheminée qui en fait fait circuler l'air et vous refroidit.
6: C'est vrai que quand il fait chaud, c'est la cheminée dont on a besoin quoi.
1: C'est-à-dire que quand il fait chaud, il faut mettre plusieurs couches. Je pensais que c'était quand il faisait froid.
12: Il faut
8: chaud. Il faut mettre plusieurs couches amples. Et la séance a démontré que la couleur des vêtements n'a pas d'importance si vous respectez le principe de l'ample multicouche.
1: J'ai le temps encore d'une question pour Mélodie Biasion qui habite Jujurieux dans l'Ain. Ah oui. Où se trouve le cirque préféré des Salasiens et des Salasiennes ?
8: Sur la Lune ?
1: Non.
9: À Gavarnie ?
1: Non plus. Où
9: c'est
1: se trouve
9: un vrai cirque ?
1: Oui, alors qu'est-ce que vous appelez un vrai cirque ?
9: Un cirque avec des animaux, des acrobates.
1: Ah non,
9: des
1: pas du tout.
8: C'est une crique. C'est une crique.
1: C'est un cirque
8: c'est
1: naturel.
8: Dans la mer.
1: Dans la mer, non. Non. Où se trouve le cirque préféré ?
4: Ah, sur, oui, d'accord.
8: Saturne, sur Saturne.
1: Des Salasiens et Salasiennes.
4: Eh bien, c'est sur le désert de sel.
1: Pas du tout.
8: C'est sur la Terre ?
9: Sur la Terre.
1: Bien sûr que c'est sur Terre.
9: C'est en Europe ?
1: Alors, en Europe, c'est compliqué de vous répondre.
9: Ah, c'est en Turquie, Europe de l'Est.
1: Alors, ça dépend si c'est géographiquement ou administrativement.
9: Non, géographiquement.
1: Parlant. Alors, géographiquement, non.
2: La mer morte.
1: Non plus.
9: Mais administrativement, oui.
1: Administrativement.
9: Ah, donc c'est dans les Antilles, c'est à la Réunion.
1: Alors pas les Antilles.
4: En Guyane.
1: Alors la Réunion, c'est pas les Antilles.
9: Donc, les Antilles, la Réunion.
1: Ah bon, d'accord.
9: Voilà, j'ai multiplié nos outre-mer.
1: Il faudrait
9: c'est
1: savoir.
9: C'est peut-être en Nouvelle-Calédonie.
1: Non, mais vous allez donner la réponse.
9: Alors la Réunion.
1: C'est à la
4: Bravo.
1: Réunion. Salazie, c'est une commune réunionnaise. Les habitants s'appellent les Salasiens, les Salasiennes. Et ça se situe au centre de l'île de la Réunion, tout près du cirque naturel du même nom, le cirque de Salazie, à la Réunion. C'est la dernière bonne réponse pour aujourd'hui de Christophe Barbier. Et puisqu'on a décidé toute la semaine de rendre hommage à Philippe Bouvard, j'aimerais qu'on écoute un extrait de l'époque des grosses têtes, où nos grosses têtes, vos grosses têtes réunies ce jour-là, et c'était Sophie Desmarais, Dieu sait que j'aimais cette actrice Sophie Desmarais, Jacques Martin et Gérard Jugnot s'amusaient à propos de ceux qui quand même ont été importants pendant tout l'été, nos pompiers.
13: Sophie.
14: Quoi donc ?
13: Faites-moi les pompiers.
14: Si vous êtes très sage tout à l'heure. Papon, papon, papon.
13: Oh, papon, fais-moi les pompiers, après fais-moi l'ambulance. Allez. Alors, vous faites les pompiers, lui va faire l'ambulance.
14: Moi, je ne fais pas bien les pompiers.
13: Oh, si.
1: C'est un aveu.
13: Si. Si. Ne dites pas ça.
14: Ils vont rougir.
13: On aura tout entendu. Ça, c'est bien la première fois que vous déclarez ça aux journalistes. Demain, dans France Soir, Sophie Desmarais à Philippe Bouvard. Je ne fais pas bien les pompes. Ben, si vous mettez la main devant la bouche, évidemment.
14: Vraiment. Oh, quelle honte.
13: Mais non, mais non. Pas grave.
15: C'est de l'avoir dit ou c'est de pas savoir ?
13: Mais non, c'est pas grave. C'est
9: l'amour
13: pas grave.
9: N'est jamais sale.
14: Allez, Roger, vous faites les pompiers.
15: Non, si vous voulez, on s'en passera.
9: Oui. Mais non, parlez pour vous.
1: J'aimerais terminer cette émission aussi en signalant quelques dates de spectacle de nos camarades Grosse Tête. Je signale que vous serez à la Cigale du 20 au 22 novembre prochain. Monsieur Samuel Barbier à la Cigale, donc du 20 au 22 novembre. Quant à vous, parce que je ne suis pas rancunier, Alexis Le Rossignol, vous serez du 25 septembre au 2 janvier prochain au théâtre Gaîté Rive Gauche, c'est bien ça ?
16: Tout à fait.
1: Ah voilà pourquoi vous vouliez pas que je parle de ma pièce qui se joue en même temps.
16: Ah bah oui, il faut choisir, et mieux vaut venir voir la mienne.
1: Mais c'est pas une pièce de théâtre.
16: Non,
1: ou...
16: non, c'est moi tout seul.
2: Et monsieur Ruquier, si je peux rajouter, j'ai beaucoup de chance, les Cigales c'est déjà pratiquement complet, donc on passera en mars au Folies Bergères.
1: Très bien, c'est annoncé. Quant à monsieur Le Rossignol, c'est au théâtre Gaîté Rive Gauche.
16: C'est pas complet, donc du coup, vous faites bien de le redire.
1: Du coup, allez-y.
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1: Bonjour à tous, très très heureux de vous retrouver ce vendredi matin. Ça sent le week-end.
2: C'est vrai que ça sent bon.
1: Ça va, Julie?
2: Bonjour Jérôme, bonjour à toutes et à tous, bonjour Charles.
3: Bonjour.
1: Qu'est-ce qu'on a prévu pour ce week-end, Julie?
2: Dormir. remettre de toutes mes émotions.
1: Ça s'est bien passé.
2: Oui, ça s'est bien passé. Moi, j'ai trouvé. Après, c'est à vous de me dire. Hein.
1: Cette première semaine dans les petits matins, avec grand plaisir, Julie. Je vous l'annonce déjà, vous serez là lundi.
2: Ah ouf.
1: Voilà. Charles Ducrot est donc au rendez-vous. Bonjour Charles.
4: Bonjour à tous.
1: Pas de rêve bizarre cette nuit?
4: Non, tout va bien. Non. Et puis je serai là lundi si tout va bien aussi.
1: Tout va bien, bien sûr, ouais. Vous serez là. Hervé et Pierre-Yves aussi sont là. Bonjour messieurs.
5: Bonjour Jérôme, bonjour à tous.
1: On a une petite histoire drôle à nous raconter.
5: Allez, pif.
1: Mettre en jambes, allez pif.
6: Non. Pareil, moi j'ai hâte de pouvoir me reposer ce week-end parce qu'effectivement la reprise a été rude.
2: Ouais. Mais je remarque que personne... n'a mis de nœud de papillon ce matin.
1: Non, c'est la journée mondiale des nœuds de papillon.
4: Il y a vraiment des journées mondiales de tout. C'est dingue, des journées mondiales du nœud papillon. Pourquoi ça vient d'où?
1: Je sais pas.
4: Bon, on célèbre le nœud pape alors.
2: Bah oui,
4: allons-y.
2: Si vous avez envie de vous habiller ce matin, petit nœud de papillon.
1: En tout cas, personne n'en a mis.
2: Non.
4: Mais on fait ça. On vient tous lundi avec un nœud papillon.
1: Le comité des journées mondiales. Ils se réunissent régulièrement en disant.
4: J'aimerais bien savoir qui ils sont.
1: Ouais. La journée mondiale du Charles, moi je trouve que ça serait une bonne idée.
4: Hein. Allez, on réunit tous les Charles dans un studio, on fait une émission. ce serait marrant. Ce serait drôle.
1: Merci d'être au rendez-vous et d'avoir choisi RTL pour commencer votre journée. Nous sommes le vendredi 28 août. On est ensemble jusqu'à 7h. Voici les titres. L'Île-de-France a essuyé quelques dégâts matériels hier soir après le passage des orages. De nombreuses chutes d'arbres signalées dans le Val-de-Marne notamment. Une personne a été légèrement blessée. Côté transport, plusieurs lignes RER ont été perturbées. Le député insoumis de Marseille, Sébastien Delogu, a été remis en liberté tard après plus de 8 heures en garde à vue pour une altercation avec des policiers. L'élu est convoqué pour outrage le 13 novembre. Au Népal et au Tibet, deux jours après les coulées de boue dévastatrices qui ont fait au moins 392 morts et plus de 1400 disparus selon les derniers bilans. Les autorités chinoises alertent sur le risque élevé d'une nouvelle catastrophe. La rupture d'un lac de retenue formé à la suite de la coulée de boue, l'eau s'est accumulée et le sol pourrait céder. Après la visite rarissime du directeur de la CIA à Moscou, le Kremlin dément les informations selon lesquelles la Russie préparait une attaque contre les pays de l'OTAN. Des récits qualifiés d'alarmistes par le Kremlin. Donald Trump lui aussi a démenti hier après-midi. Céline Dion attendue à Paris dans la matinée. Elle va s'installer dans la capitale pour sa série de concerts qui démarre le 12 septembre à l'Arena de Nanterre. 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Et puis le foot, coup d'envoi ce soir de la deuxième journée de Ligue 1. Lille reçoit le PSG à 20h45. Julie, ça s'améliore aujourd'hui.
2: Oui, ça s'améliore surtout cet après-midi. Pour ce matin, il reste encore... Enfin, vous avez vu, il y a quand même une forte activité orageuse hier, des pluies quand même très intenses. Il y a eu du vent aussi, 142 km/h en rafale relevé à la station de Chevrue en Seine-et-Marne à 19h, 105 à Mont-Saint-Vincent dans l'Ain, 26 mm de pluie en une heure à Chevrue, donc à 19h. Donc aujourd'hui, ça va être un petit peu en deux temps. On a cette partie nord du Cotentin jusqu'au Hauts-de-France. Là, vous allez retrouver quand même toujours une activité pluvieuse ce matin. Ça va s'évacuer au fur et à mesure de la journée. Et ce qui est à surveiller toujours aujourd'hui, c'est du Rhône-Alpes jusqu'au Jura en passant par l'Alsace. Là, vous allez encore avoir une activité pluvieuse soutenue et des orages et du vent ailleurs. Vous allez avoir des passages nuageux, quelquefois des ondées, c'est possible. Mais globalement, ça va quand même être une belle journée avec vraiment sur la partie sud un soleil très franc. Mais sur le pourtour méditerranéen, là, vous allez pouvoir avoir un ciel un petit peu plus voilé.
1: Et les températures?
2: Alors, au niveau des températures, ça baisse légèrement. Ce matin, on est entre 12 et 27 degrés. 12 à Brest, on a 17 à Paris et on aura jusqu'à 27 degrés à Ajaccio ce matin. La Corse qui est toujours en vigilance orange canicule. Cet après-midi, 21 à 38 degrés, 21 du côté de Lille, 22 à Caen, 23 à Nantes, 23 également à Paris, 24 à Tours et bien sûr 38 degrés pour la Corse du côté d'Ajaccio.
1: Merci beaucoup Julie, merci chers auditeurs d'être au rendez-vous. Ça va être une belle journée. Hein. C'est ce que nous chantait Bill Withers. C'était en 1977. Lovely Day.
2: Et écoutez bien la fin du morceau parce qu'il tient sur le mot day pendant à peu près 18-19 secondes, c'est ça?
1: Plus que ça, je crois.
2: Plus que ça?
1: C'est une performance vocale, ce titre.

0: fait les secondes. Bill Withers, Lovely Day, comme dirait Hervé.
1: Ça a bien vieilli.
0: Merci. Hey, merci de suivre.
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3: On va jeter un œil, enfin une oreille, dans le rétroviseur pour revivre le meilleur de ce 27 août sur RTL. Et justement, à propos de rétroviseur, on a parlé d'André Citroën dans RTL Petit Matin. Tout est parti d'une petite phrase de Patrick Martin lors des universités d'été du MEDEF.
4: Soutenons l'entrée au Panthéon d'André Citroën.
3: André Citroën au Panthéon, notre journaliste éco Martial You est pour, notamment parce que le patron automobile a beaucoup innové pour les travailleurs.
5: Quand il ouvre l'usine de Javel, il emploie 3500 personnes, essentiellement des femmes. Il accorde, André Citroën, une prime de naissance et une prime d'allaitement. Pas une prime d'amitié encore, mais enfin, on n'en est pas loin. En 1927, il invente le 13e mois pour ses ouvriers. Donc, la France est riche de son histoire. Il y a eu des capitaines dans l'armée de la Résistance, l'armée des Ombres, des capitaines dans les équipes de sport qui font briller le pays. Ben, il y a aussi des capitaines d'industrie à qui la patrie doit être reconnaissante.
3: En juin dernier, à la suite de l'affaire Liana, la collégienne de 11 ans, violée et tuée, le ministre de la Justice avait demandé à tous les procureurs de France d'examiner sur le champ les 85 000 procédures de violences sexuelles sur mineurs. Une priorisation qui a obligé à mettre de côté les autres dossiers. Pourtant, tout aussi urgent, une policière témoignait anonymement ce matin dans l'enquête RTL.
6: Ces autres dossiers, on va devoir les traiter avec du retard. Je pense donc du coup à tout ce qui est violence conjugale ou harcèlement scolaire. Voilà. Donc en fait, je dirais tout est urgent. Malheureusement, on n'est pas assez nombreux. On n'a pas les moyens de traiter tout de manière urgente. Parce que tout ça, en fait, malheureusement, ça prend du temps.
3: Ça peut vous arriver, ce n'est pas que le titre de l'émission de Julien Courbet sur RTL. Non, cet été, c'était aussi son biopic, car ça lui est arrivé d'être au cœur des incendies en Gironde. Lui, le bordelais d'origine. Il était ce matin avec Marc-Olivier Fogiel, qui lui a demandé son avis sur la polémique des habitants du Porge qui se sont estimés sacrifiés sur l'autel des riches propriétaires du Cap Ferret, dont fait partie Julien Courbet.
7: Déjà, je ne peux pas continuer à laisser dire qu'au Cap Ferret, il n'y a que des riches. C'est complètement ridicule. Il y a des caissières dans les supermarchés, il y a des gens qui viennent faire les jardins, il y a des tas de gens qui ont des tout petits salaires.
3: Une fois cette petite mise au point faite. Alors, que pense-t-il de cette polémique, Julien ?
7: J'en sais rien, moi, Marc-Olivier. Vous me donnez trop d'importance. J'ai reçu un SMS chez moi me disant, monsieur, vous devez partir. Il y a des incendies. J'ai pris ma famille, je les ai mis dans la voiture et je suis parti. Mais maintenant, je suis complètement d'accord pour qu'ils posent des questions. Mmh. Ils ont le droit de savoir. Vous savez, énormément de gens du Porche travaillent ici sur la presqu'île. Mmh. Énormément. Donc moi, au marché, le matin, quand j'y vais, le poissonnier, il est du Porche, etc. Et je parle avec eux.
8: Donc vous comprenez leur interrogation. La préfète est allée leur répondre.
7: Mais je vais même plus loin, moi.
8: Les pompiers allaient leur répondre pour dire que pas du tout, mais vous comprenez leurs interrogations.
7: Mais complètement. Et pourquoi, vous savez, il y a une grande mode, c'est les commissions d'enquête. Mmh. Ben allons-y, filmons.
8: Vous êtes prêt pour ça. Alors, il faut le dire. Hein,
7: moi, j'aurais rien à dire à la commission d'enquête puisque j'ai appelé personne. Mais oui.
3: La musique n'adoucit peut-être pas les polémiques, mais elle adoucit les mœurs et met du baume au cœur.
0: La story RTL de Florian Gazan, c'est tous les soirs à 19h55 dans RTL Soir avec Anne-Sophie Lapix. Vous le savez, c'est le dernier week-end de vacances qui arrive. Hein, la rentrée scolaire, c'est la semaine prochaine. Il va falloir s'y faire. Et comme tous les matins, avec Caroline Dublanche, la voix de vos soirées sur RTL, voici le conseil psy pour bien aborder ce moment. Bonjour Caroline.
9: Bonjour. Aujourd'hui, à quelques jours de la rentrée scolaire, je voulais vous parler de la façon de rassurer les enfants qui sont anxieux. La première chose à faire est de ne pas minimiser ses peurs en disant par exemple « Arrête d'avoir peur, tu es grand maintenant ». Il est important d'écouter l'enfant, de l'aider à verbaliser ses peurs. Pour les plus petits, le dessin peut être un bon moyen d'expression. Les peurs peuvent être liées au fait de ne pas être dans la même classe que ses copains, de ne pas arriver à se faire de nouveaux amis, d'avoir un peu peur du nouveau maître ou de la nouvelle maîtresse. Pour les plus petits, cela peut être difficile d'être séparés de leurs parents toute la journée, d'autant plus après l'été où ils ont passé beaucoup de temps avec eux. Il faut prendre le temps de rassurer votre enfant et de lui parler de la rentrée et de l'école de façon positive, notamment en mettant en avant qu'il va apprendre plein de nouvelles choses et se faire plein de nouveaux copains. La rentrée peut réveiller de mauvais souvenirs chez vous. En prendre conscience permet d'éviter de projeter vos propres peurs et vos propres angoisses sur votre enfant et de vous dire que c'est une histoire différente qui s'écrit pour lui. Si votre conjoint est plus serein par rapport à la rentrée, moins anxieux, eh bien n'hésitez pas à le laisser prendre les choses en main. Ce sera tout bénéfice pour vous et pour votre enfant. La rentrée, c'est aussi le plaisir d'avoir un nouveau cartable, tout plein de stylos, des cahiers, une gomme qui sent bon, des vêtements neufs. Alors même s'il est tentant, en tant que parent, d'acheter seul les fournitures scolaires pour vous économiser du temps et de l'énergie, je vous invite néanmoins à le faire en compagnie de vos enfants. Certes, cela va être un peu plus long, vous obliger à parlementer pour le choix de la trousse ou du cahier, mais cela donne un petit côté festif à la rentrée et permet à l'enfant de se projeter positivement. Enfin, la rentrée, cela se prépare. Après un été sans contraintes, sans horaires stricts, de repas, de coucher, progressivement, quelques jours avant la reprise, remettre en place des horaires et notamment des horaires de coucher tôt. Et le jour J, accompagnez votre enfant à l'école, de préférence à deux, si c'est possible. Même si cela vous demande un peu d'organisation, cela en vaut vraiment la peine, car votre enfant va se sentir rassuré de vous avoir à ses côtés pour ce moment important. Dans quelques années, lorsqu'il sera collégien, il vous faudra renoncer à l'accompagner jusqu'à la grille. Bonne rentrée aux petits et aux grands.
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0: Patrick Fury, Marc Lavoine sur RTL.
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0: Il est 4h48, merci de vous réveiller avec nous. C'est un nouveau rendez-vous cette saison à cette heure-ci, tous les matins, Julie. Vous nous aidez à comprendre les événements météo qui nous entourent et de manière plus générale à comprendre la planète et son fonctionnement. On ne l'a pas évoqué hier, mais c'était la journée mondiale des lacs. Alors on va le faire ce matin, parce qu'on en connaît tous des lacs, parfois on vit même juste à côté. C'est l'une des ressources naturelles les plus vitales de notre planète.
2: Les océans recouvrent environ 71% de la surface de la Terre, 4% pour les lacs. Pour autant, ils sont indispensables dans l'équilibre de notre planète et constituent une réserve précieuse d'eau douce. Les lacs ne sont pas simplement de grandes étendues d'eau où l'on vient se baigner, se promener. Ils représentent donc cette réserve précieuse d'eau douce. L'eau des lacs, par exemple, peut servir à produire notre eau potable, à irriguer les cultures ou encore à alimenter certaines activités industrielles. Ils sont aussi de véritables refuges pour la biodiversité puisqu'ils abritent des poissons, des plantes et de nombreuses espèces animales.
0: Mais leur rôle va encore plus loin parce qu'ils participent à la régulation du climat.
2: Oui, parce qu'en fait, ils stockent du carbone. Vous savez que pour lutter contre le réchauffement climatique, il faut diminuer notre rejet de CO2 dans l'atmosphère. Plus la concentration du CO2 augmente dans l'atmosphère, plus ça contribue à retenir la chaleur autour de la Terre. C'est là que les lacs entrent en jeu. Les plantes et les algues qui sont présentes dans les lacs utilisent du CO2 pour faire leur photosynthèse. Donc, elles vont utiliser une partie de ce carbone qui se retrouve dans la matière organique. Quand cette matière va tomber au fond du lac, une partie va être enfouie dans les sédiments pendant un certain temps. Et donc, ce carbone va être stocké au lieu de retourner immédiatement dans l'atmosphère. Alors, c'est pas quand même à 100%, hein. Les lacs peuvent aussi rejeter une partie quand même du carbone dans l'atmosphère.
0: Alors, vous m'avez appris quelque chose. Apparemment, les lacs sont aussi soumis aux marées.
2: Oui, parce que la lune et le soleil exercent leur attraction sur l'eau des lacs, oui, comme ils le font en fait sur les océans. Mais l'effet, il est généralement faible. Donc en fait, c'est quasiment imperceptible. On le voit pas, contrairement...
0: On voit pas la marée sur un lac, oui.
2: Non, on voit pas. Si on ne voit quasiment jamais ces marées, c'est parce que leur amplitude est minuscule dans les lacs, qu'elles sont généralement masquées par d'autres phénomènes plus importants, comme le vent ou les variations de pression atmosphérique.
0: Merci beaucoup, Julie.
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0: Alors, notre podcast du jour, on vous conseille aujourd'hui Enquête criminelle, dernier épisode, où Jean-Marie Goua nous emmène dans un petit hôtel de la région parisienne, à Ménil-le-Roi, dans les Yvelines précisément. Cet hôtel s'appelle le Clos des Roses et en 2010, sa patronne est retrouvée morte dans une forêt un peu plus loin. Elle s'appelle Nathalie Villermé. Elle était décrite comme chaleureuse et bienveillante et partageait la vie de Marc, son compagnon. Très vite, les enquêteurs sont convaincus que c'est un des clients de l'hôtel qui s'en est pris à elle. C'est un scénario digne d'un polar d'Agatha Christie.
3: Il y a 10 clients, donc 10 suspects.
4: Le lendemain de la découverte du corps, les gendarmes investissent l'hôtel de Nathalie pour interroger les 10 suspects. Et pour l'instant, ils n'ont qu'une seule certitude. Une seule.
3: On sait qu'à 20h30, on est au Clos des Roses. Nathalie Villermé appelle Marc pour lui dire qu'elle va le rejoindre.
5: Elle lui a dit le jeudi soir, je termine ce que j'ai à faire et je rentre.
3: Et ensuite, on la retrouve le lendemain à 11h30 dans la forêt de Marly. Donc évidemment, la mort est intervenue entre ces deux horaires.
4: Alors, qui parmi les 10 clients aurait pu tuer Nathalie dans la nuit du jeudi au vendredi ? Entre 20h30 et 11h30.
0: Eh bien, pour écouter la suite, vous écoutez l'intégralité de ce podcast Enquête criminelle. 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Comme chaque matin, Muriel Jordan, vous observez notre monde d'un œil amusé. Alors, il y a une info qui ne vous a pas échappé. La firme japonaise Sony a annoncé qu'elle arrêterait de produire des jeux vidéo sur disque en 2028 pour la PlayStation. C'est un séisme dans le monde du jeu vidéo et qui en dit assez long sur notre époque, Muriel.
6: Oui, Jérôme, sont pas contents les joueurs de GTA, Tekken, Gran Turismo ou tout autre classique sur console PlayStation. Ça, ce sont les millions de joueurs qui risquent de se pointer devant les portes de la firme Sony.
7: Ils vont appeler les poulets pour ta vache nocturne.
6: Ils sont pas contents, hein. Ce virage 100% numérique imposé ne plaît pas aux millions de joueurs, tous âges confondus, déjà nostalgiques du disque rond, dans sa boîte, avec la pochette, le jeu qu'on dénichait d'occasion, fier d'avoir réalisé l'affaire du siècle. Le 1er juillet dernier, Sony a annoncé l'arrêt de la production de disques physiques pour les nouveaux jeux PlayStation à partir de janvier 2028. Autrement dit, à partir de cette date, si on veut acheter un un jeu, il faudra l'acheter en le téléchargeant. Sony enterre les disques, les joueurs déterrent l'âge de guerre et s'expriment sur les réseaux sociaux.
8: C'est nul, parce que tu pouvais partager ton jeu, voilà, marcher de l'occasion, te faire rembourser et tout. Ça, c'est terminé.
9: Avec un jeu physique, avec ton disque, tu pouvais y jouer, il était à toi. Demain, on paiera le même prix, mais pour du vent.
10: Mais qu'ils aillent, mais pardon, mais ils ont gagné, putain. Fin des magasins, super, il y aura plus d'occasion. Non, mais bravo.
6: Fâcheux, car en novembre prochain sortira le jeu vidéo le plus attendu de l'année, GTA 6, sur console PS5. Le jeu sera commercialisé sous forme d'un boîtier contenant une clé de téléchargement et non un disque physique.
0: Et Sony est donc en pleine tempête face à des millions d'utilisateurs partout dans le monde qui ont même appelé un boycott.
6: Oui, et qui se tient en ce moment même et pendant lequel les participants s'engagent à ne rien acheter de la marque et à ne pas se connecter. Et du côté des magasins de jeux vidéo d'occasion, alors qu'est-ce qu'on en pense ? Comme à mon habitude, Jérôme, je décide de mener ma petite enquête. Avec mon vieux téléphone à cadran, j'appelle Édouard Lemerle, gérant du magasin de jeux vidéo Game Cash à Lille. Lui aussi s'inquiète de la fin du support physique.
11: Les collectionneurs sont assez déçus. En colère. Il faut savoir que le dématérialisé, c'est juste une licence en fait. Vous ne possédez pas le jeu, vous ne pouvez pas le revendre, vous ne pouvez pas le prêter. Si jamais un jour les serveurs ferment ou qu'il y a des problèmes d'internet ou des piratages, comme ça a pu être le cas par le passé, on se retrouve avec des jeux qui sont inutilisables. Ce que le consommateur souhaite, c'est d'avoir le choix en fait. Le choix de l'acheter en digital s'il le souhaite ou de l'acheter en physique.
6: Et ce que craint aussi Edouard, c'est le prix. Les joueurs risquent de casquer.
11: Imaginez acheter un jeu à 80€ qui finalement ne vous plaît pas au bout de quelques heures de jeu. Vous aviez la possibilité de le revendre. Là, ça sera totalement perdu et Sony sera en position de monopole et de domination totale sur sa possibilité de faire des profits et d'appliquer les prix qu'il souhaite.
6: Bref, aujourd'hui, c'est le business qui tient la manette. Espérons qu'on ne dématérialise pas demain les brocantes et les vide-greniers. Ce seront peut-être les derniers endroits où l'on pourra encore posséder quelque chose.
0: Muriel Jordan, l'air du temps que vous retrouvez tout à l'heure à 9h20 sur RTL.
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0: Vous avez raté Alex Vizorek hier matin, 6h55. Passez la rediff.
12: Ben oui, parce que ça fait quand même 2 jours que je fais des hommages. J'ai peur que l'auditeur se dise quand même le 6h55, c'est le nécrologue d'RTL. J'ai bien dit nécrologue, pas nécrophile. Non, vous voyez, parfois on confond, mais... Et en fait, ce que j'ai toujours dit, au fond, la nécrophilie, qui ça dérange ? Mais... Je vais parler politique parce que si je voulais montrer à Adeline François, voilà, qui me connaît pas bien, que je la touche un peu en infopole. Donc dès que vous prenez un peu des congés, dès que vous prenez des congés, appelez pas Christophe Barbier ou Alain Duhamel, je peux remplacer. I am the man. Donc je vais vous parler du grand débat de la présidentielle qui va le premier, on va dire grand débat, qui va se dérouler cet après-midi aux universités d'été du MEDEF. Il opposera Marine Le Pen, Jean-Luc Mélenchon, Édouard Philippe, Gabriel Attal, Bruno Retailleau, Raphaël Glucksmann et Marine Tondelier. Normalement, le futur président devrait être un de ceux-là, si on exclut Marine Tondelier. Mais le plus drôle, c'est que le débat a lieu sur le central de Roland-Garros. Et ça, c'est fou, parce que il y a jamais eu autant de Français en même temps sur le central de Roland-Garros. Et comme j'aime bien le tennis, j'ai essayé d'imaginer à quel tennisman ou quel tenniswoman chacun d'entre eux. Ah ouais, mais ça a bossé, le jeudi, je bosse. Jean-Luc Mélenchon, clairement, c'est John McEnroe. C'est John McEnroe, parce que il y a toujours un moment, il va gueuler sur l'arbitre, c'est sûr. Et si le public le siffle, il y a un moment, il va gueuler sur le public. Et comme on est au MEDEF, il y a de bonnes chances qu'il se fasse siffler. Donc, ça peut mettre de l'ambiance. Gabriel Attal, Michael Chang. Michael Chang, parce que on l'a connu jeune, faire des trucs incroyables, et depuis, il se traîne un peu sur le circuit, son service à la cuillère en argent dans la bouche, on n'est plus surpris. Édouard Philippe, ça c'est André Agassi, ça c'est sûr, parce que la première fois qu'on l'a vu monter sur le terrain, il avait une crinière de lion. Et puis, on l'a vu évoluer capillairement, et parfois on dit, tiens, il y a une tortue des Galapagos. Non, c'est Édouard Philippe. Bruno, oui, ça c'était pas brillant politiquement. Ouais, j'avoue, Bruno Retailleau, c'est Ivan Lendl. Ivan Lendl, cette chaleur joviale, toute personnelle, cette joie de vivre permanente, ce côté accueillant, c'est mon Bruno, ça. Et Raphaël Glucksmann, Lui, il a le même prénom que le plus grand gagnant de Roland Garros, Nadal, mais c'est pas lui. Raphaël Glucksmann, c'est plus Henri Lecomte. T'es content de le voir jouer, il va courir dans tous les sens, mais à fin, il va pas gagner.
0: Il y a les filles aussi.
12: Oui, il y a les filles, bien sûr. J'ai bossé aussi. Marine Tondelier, je suis parti sur Martina Navratilova. Ce petit côté professeur sévère qui va engueuler les patrons dans les gradins. Mais c'est surtout une joueuse qui préfère Wimbledon, parce que c'est plus vert, bien évidemment. Et enfin, Marine Le Pen. Alors là, j'ai hésité. D'abord, je me suis dit Monica Seles, parce qu'elle crie beaucoup quand même. Et ensuite, j'ai choisi Serena Williams. Bon, déjà, c'est un petit plaisir personnel de l'imaginer avec une autre couleur de peau. Mais c'est surtout parce qu'elle a un jeu, je pense, assez proche de Serena. Ça balance des parpaings sans trop se soucier de voir où ça va atterrir. Donc voilà, je vous ai donné, je pense, toutes les clés politiques pour bien pouvoir profiter du débat. Et sachez que je soupçonne que le débat, ça va être vraiment comme un match à Roland. Lent, long, et qu'on ne le regardera parce qu'on n'a pas envie de faire autre chose.
0: Alex Vizorek, qu'on retrouvera avant 8h tout à l'heure avec Céline Landreau, et à 6h55 avec nous ce sera Az ce matin pour les intermittents. C'est comme ça qu'on a décidé d'appeler ce rendez-vous le vendredi, les intermittents du vendredi. Et puis à partir de lundi, c'est Philippe Cavrivière qui nous rejoindra pour le Cavriveil. Bah, dans quelques secondes, le journal, justement, on reviendra sur ce débat, premier grand débat de la présidentielle hier à Roland-Garros. D'ailleurs, tiens, est-ce que vous avez fait votre choix pour la présidentielle? C'est la question qu'on vous pose ce matin. N'hésitez pas à composer le 32-10. C'est Mathis qui vous attend au standard. 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
0: Plus d'1 300 000 euros récoltés pour les sinistrés des incendies à l'occasion du grand concert organisé hier soir près de Bordeaux en partenariat avec M6 et RTL. On vous fait revivre cette soirée dans quelques instants. Une grande partie de l'est du pays encore en vigilance orange pour les orages ce matin, mais le plus gros de l'épisode est passé. Arbres arrachés, inondations, l'Île-de-France a été particulièrement touchée. Dans ce journal aussi, au Népal et au Tibet, les craintes de nouvelles coulées de boue après la crue qui a causé la mort de près de 500 personnes. 1400 personnes sont toujours portées disparues. Retour sur le premier grand débat entre les principaux candidats à la présidence.

0: Mardi, diffusée sur M6 et RTL, une soirée riche en émotions que Clara et Chari nous fait revivre.
1: Les dernières notes résonnent encore dans l'aréna et le public tarde à quitter les lieux, comme pour prolonger encore un peu la soirée qu'ils estiment très réussie.
2: C'était génial. En partage, c'était vraiment exceptionnel. Vraiment.
3: On a nos collègues aussi qui ont perdu leur maison, qui sont là ce soir. Et ça nous touche encore plus. On a versé quelques larmes ensemble tout à l'heure.
1: Dans le public, il y avait des invités particuliers, Justine, Jules et Morgane, qui ont perdu leur maison au Porge.
4: Incroyable. En fait, il n'y a pas de mots. C'est une expérience qu'on ne s'attend pas à vivre. Vraiment, ça fait chaud au cœur et ça remplit le cœur d'amour.
1: La petite fille de 6 ans a distribué des cœurs aux artistes.
5: C'était de petits cœurs où j'avais écrit des petits mots et du coup, je leur ai donné, j'ai mis beaucoup de paillettes dessus. J'avais écrit « Merci, je t'aime ».
1: Gauvin en a justement reçu un. Lui a choisi de changer les deux derniers couplets d'une de ses chansons pour rendre hommage aux pompiers, aux sinistrés et aux bénévoles.
6: J'étais hyper ému en fait, j'avais les doigts qui tremblaient un peu, je voulais absolument pas les décevoir et... Je voulais aussi leur montrer de la générosité et de l'humanité comme eux, ils en ont au quotidien. C'était hyper important.
1: Plusieurs artistes ont réclamé plus de moyens pour les pompiers et incité chacun à revenir en Gironde l'année prochaine.
0: Clara et Chari à Bordeaux pour RTL et tous les dons sont maintenant reversés à la Fondation de France qui en assurera la gestion et la redistribution auprès des victimes.
7: RTL, il est 5h03, c'est un orage fulgurant qui a balayé l'île de France hier soir.
0: Oui, des arbres arrachés, certaines rues inondées et des dégâts par endroits causés par la grêle. Les transports ont été longuement perturbés, notamment les RER mais aussi les trains verts et depuis la gare de Lyon. Le Val-de-Marne et l'Essonne ont été particulièrement touchés par cet épisode violent. Marie était dans son appartement à Palaiseau dans l'Essonne quand l'orage a débuté. Les éléments se sont déchaînés sous ses yeux.
8: Ça a commencé par une pluie classique et tout d'un coup l'orage avec quelques tonnerres. Et là, l'avalanche, tout le monde est parti en panique dans la rue. Il y avait des gens qui se sont abrités difficilement ou certains qui sont montés dans les voitures. L'eau a complètement envahi toutes les rues. Plusieurs arbres sont tombés un peu plus loin. Donc vraiment des rafales interminables. C'était 10 minutes, mais alors très très long. Et c'est surtout la durée. On ne sait pas quand ça va s'arrêter et on voyait plus rien, mais vraiment plus rien dans la rue.
0: Propos recueillis par Arthur Guillamo pour RTL. Retour à la normale prévu ce matin pour la circulation des trains. Des orages violents également dans l'Est. De gros grêlons de 8 cm de diamètre se sont abattus dans la région de Besançon. Les automobilistes de la 36 ont dû un temps s'arrêter tant il était impossible d'avancer. Vigilance orange toujours en cours dans 14 départements de l'Alsace à la Haute-Loire.
7: Le match à 7 a duré près de 3 heures sur le cours de Roland-Garros. Les principaux candidats à la présidentielle ont aiguisé leur coup droit pour 2027.
0: Le MEDEF organisait hier le premier grand débat économique de l'élection dans le cadre de la rencontre des entrepreneurs de France dans cette arène mythique du tennis à l'ouest de Paris. L'affiche rassemblait les principales forces politiques actuelles. Un débat qui a viré à l'affrontement entre les extrêmes d'un côté et les deux anciens premiers ministres d'Emmanuel Macron de l'autre, Thomas Desprez.
9: Oui, sur la terre battue du cours central, il y a ceux qui étaient venus avec l'objectif de rassurer, comme Jean-Luc Mélenchon, souvent présenté comme l'anti-patron par excellence.
10: N'écoutez pas les caricatures, écoutez ce que nous disons vraiment.
9: Cible des critiques, sa proposition d'annuler une partie de la dette, reprise à la volée par un Édouard Philippe plus offensif que d'ordinaire.
11: Monsieur Mélenchon, c'est extrêmement dangereux. Vous allez faire en sorte que la France finisse interdit bancaire.
9: Un duel entre l'insoumis et le maire du Havre.
10: Mais j'ai pas dit ça.
9: Accentué par les récents sondages qui le donnent au coude à coude pour accéder au second tour.
10: Arrêtez de caricaturer tout le monde. Oui. Répondez à ce qu'on vous dit.
12: Monsieur Mélenchon, je vous propose de rester calme.
9: Gabriel Attal, lui aussi, avait préparé son revers contre Marine Le Pen, plusieurs fois applaudi par les patrons.
13: Madame Le Pen, toutes les réformes qui ont été proposées pour faire des économies, vous avez voté contre. Dans une AG de copropriétaires, vous êtes celle qui vote contre toutes les provisions, mais qui se plaint que l'ascenseur soit en panne. Ça suffit maintenant.
14: Mais parce que vos propositions sont injustes.
9: Un débat qui aura tenu toutes ses promesses, comme le coup d'envoi d'une campagne qui, à la différence de Roland-Garros, elle, durera plus qu'une quinzaine.
0: Thomas Desprez du service politique de RTL. À retenir aussi ce matin, un garde à vue levé pour Sébastien Delogu. Et selon les informations de RTL, le député France Insoumise de Marseille devra comparaître devant le tribunal correctionnel le 13 novembre prochain après la plainte pour outrage déposée par des policiers. Ses avocats n'ont pas souhaité s'exprimer hier soir.
7: Au Népal et au Tibet, la crainte d'un bilan encore plus lourd.
0: Un bilan qui s'est d'ailleurs encore aggravé ce matin. Près de 470 morts du côté du Népal et du Tibet. Au surlendemain de cette crue éclair qui a ravagé plusieurs vallées de ce coin de l'Himalaya, près de 1400 personnes sont toujours portées disparues, parmi eux plusieurs centaines de touristes, dont 4

0: maîtres français. Selon un média d'État chinois ce matin, près de 555 touristes qui se sont retrouvés bloqués au Tibet ont pu être évacués. Les autorités redoutent maintenant de nouvelles précipitations qui pourraient faire déborder un lac déjà saturé à cause de ce phénomène et causer de nouvelles coulées de boue.
1: En football, les trois clubs français qui joueront la Ligue des Champions connaissent leurs adversaires.
0: Le tirage au sort a parlé, ce sera plutôt compliqué pour Lille et plutôt abordable pour Lens. Quant au Paris Saint-Germain, il affrontera entre autres une nouvelle fois le FC Barcelone, Michael Lefebvre.
2: Oui, ce sera la 14e fois sous l'ère QSI que le PSG jouera contre le Barça en Ligue des Champions. Les Parisiens affronteront également deux clubs anglais, Manchester City et Aston Villa, et se déplaceront à Côme en Italie pour cette fois une affiche inédite. Les doubles champions d'Europe en titre visent le triplé, même s'il est encore trop tôt pour en parler, selon le président Nasser El Khelaifi.
3: On va aller doucement. C'est vraiment très tôt pour dire, OK, on va, voilà. Le plus important, on travaille cette saison, c'est une nouvelle saison, l'histoire aussi, mais commencer dessous.
2: Les Lensois auront également droit à deux gros morceaux venus d'outre-Manche avec la réception de Manchester City, mais surtout le déplacement à Liverpool, ce qui a retenu l'attention du président Joseph Ogourlian.
4: Se déplacer à Anfield, c'est quelque chose. J'avais jamais rêvé d'aller à Anfield avec ma propre équipe. C'est quelque chose de très spécial. C'est deux équipes qu'on n'a jamais jouées, d'ailleurs, en Champions League ni ailleurs, à ma connaissance.
2: Enfin, Lille semble l'équipe la plus mal lotie avec des matchs contre le Bayern Munich, Arsenal, la Roma ou le Betis Séville.
0: Merci Michael Lefebvre. Et puis c'est le début ce soir de la deuxième journée de Ligue 1. Lille affronte le PSG, coup d'envoi 20h45. En basket, l'équipe de France, portée par Victor Wembanyama, en grande forme pour son retour avec les Bleus à Bercy, a dominé hier soir la Slovénie, 92-67. Un pas supplémentaire vers la Coupe du Monde 2027.
1: À deux semaines de son premier concert à Paris, Céline Dion est attendue ce matin dans la capitale.
0: La chanteuse lance le compte à rebours avant son grand retour sur scène 6 ans après. Selon nos informations, les décors seront installés à partir d'aujourd'hui à la Plénitude Arena, anciennement la Défense Arena, où la chanteuse se produira. RTL, partenaire des concerts de Céline Dion. Concert complet, mais quand il n'y en a plus, il y en a encore, Jérôme.
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1: Et tiens, comment Céline Dion aborde cette série de concerts? On en parlera avec la biographe qui sans doute la connaît le mieux. C'est Elisabeth Reynaud qui sera en direct avec nous tout à l'heure à 6h15. Votre champion du jour, Charles.
0: C'est un youtubeur espagnol et au détour d'un projet de vidéo, il vient de dégoter un trésor fou. Connu sous le pseudo de George Smith Good, il met en avant sa passion pour les belles voitures et il est parvenu à trouver, via des images satellites de Google Maps, deux silhouettes de Ferrari F40 dans des lieux abandonnés. Il a voulu vérifier, il l'a fait, un périple de 700 km, bingo. L'une se trouvait sous une bâche près d'Alicante, l'autre dans une grange à deux pas de la frontière avec le Portugal. Deux modèles hyper rares, laissés à l'abandon. Les F40 ont été produites à 1300 exemplaires seulement dans le monde. Valeur estimée entre 2 et 4 millions d'euros pour chaque véhicule.
1: Et qu'est-ce qu'il en a fait?
0: Ah bah on ne sait pas encore, mais en tout cas, il les a trouvés.
1: Il les a vus. Merci beaucoup Charles Ducrot. Prochain journal avec vous tout à l'heure à 6h. Julie, des pluies soutenues ce matin sur la moitié est du pays.
6: Du nord de l'Ardèche jusqu'à l'Alsace, de forts cumuls de pluie sont attendus ce matin et cet après-midi d'ailleurs dans ce secteur. Il y a toujours une vigilance orange-orage sur 16 départements pour donc cette moitié est par Météo France au moins jusqu'à 10h. C'est vraiment cette zone en fait qui va être à surveiller aujourd'hui. Ça va intéresser Joseph qui nous écoute ce matin et qui nous a écrit aussi sur la page Facebook RTL Petit Matin, parce que sur le nord du pays, c'est ce qui l'intéresse. Eh bien ce matin, de la Normandie sur l'île de France ou encore les Hauts-de-France, il va y avoir encore des averses orageuses, mais rien à voir avec ce qu'on a vécu hier. Et puis ça va s'évacuer. Donc globalement cet après-midi, ça va être un temps plutôt calme. On n'est pas à l'abri de quelques ondées, mais c'est quand même le soleil qui va dominer. On sera toujours à surveiller, évidemment, au niveau de l'Est, notamment au niveau des Alpes du Sud, ces orages qui vont continuer quand même de sévir.
1: Du côté des températures, ça va baisser à l'ouest, mais ça va rester doux quand même.
6: Oui, on est vraiment sur des températures de saison, ce qui nous change de la canicule quand même qu'on a vécue. Donc là, on est dans des températures de saison. On a entre 12 et 27 degrés pour ce matin. On a 13 à Cherbourg, on a 15 à Lille, on a 17 à Paris ou encore à Clermont-Ferrand. Clermont-Ferrand, 20 degrés à Lyon ou encore à Grenoble. Et puis cet après-midi, on aura 21 à 38 degrés. On aura 21 par exemple à Aurillac, 22 du côté de Rennes, 23 à La Rochelle, Paris également, 24 à Tours. Et si vous entendez 38 degrés, c'est pour la Corse, parce que la Corse reste en vigilance orange canicule.
1: Et 35 degrés, c'est ce qu'on attend en région vénitienne, où nous écoute Paola, qui nous écrit sur le groupe Facebook de l'émission « C'est ok, Julie peut revenir lundi
6: ». Voilà, je vais te rassurer. Non, oui, merci beaucoup.
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1: Comme tous les jours, vous avez la parole au 3210 dans les Petits Matins. On vous demande aujourd'hui si vous avez déjà fait votre choix pour la présidentielle. Le tableau commence à se dessiner assez clairement. Hier soir, on en parlait dans le journal, on a vu 7 candidats débattre. C'était parfois assez vif. On ne manque pas de candidats ni de propositions. À 8 mois du premier tour, ce sera lui 18 avril, hein, le premier tour. Est-ce que vous avez déjà une idée assez claire du bulletin que vous mettrez dans l'urne? Qu'est-ce qui sera déterminant aussi dans votre choix? On vous demande pas pour qui vous allez voter. Chacun vote pour qui il a envie. Mais qu'est-ce qui sera déterminant? Qu'est-ce qui fait que vous avez déjà choisi ou pas, d'ailleurs, un candidat? Vous réagissez, on vous attend au standard 3210. Dans les journaux ce matin, la bonne fée du château de Versailles. C'est à lire dans le Parisien aujourd'hui en France. Dans quelques jours, la maison d'enchères Christie's va mettre en vente la collection d'une certaine Françoise Lambert, qui a fait don de son patrimoine exceptionnel estimé à plusieurs millions d'euros au château de Versailles. Mais à une condition, que cette fortune serve uniquement à remeubler, pas à restaurer. C'est ce qu'elle a vraiment stipulé dans son testament. Pour le château, c'est un véritable cadeau du ciel, c'est le cas de le dire. À sa mort en 2023, cette discrète mais richissime collectionneuse fait don de tout son patrimoine au château de Versailles. Son souhait, redonner vie aux appartements royaux en donnant l'impression d'endroits habités. Parmi les biens, il y a par exemple cette collection de 160 livres rares du 18e siècle qui appartenait à son mari, un bibliophile renommé et passionné, un certain Guy Lambert, issu comme son épouse d'une grande famille. Le couple n'avait pas d'enfants. Cet immense patrimoine est donc aujourd'hui aux mains du château de Versailles. Le président de la Société des Amis de Versailles, Jérôme Plouzeau, se souvient encore de ce jour où il a reçu un mail. Il a ouvert, c'était le mail d'un notaire lui annonçant l'extraordinaire nouvelle. La bonne fée du château de Versailles, article très intéressant à lire ce matin dans Le Parisien.
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1: RTL, il est 5h14, c'est l'heure de notre enquête, l'enquête de la rédaction, l'enquête RTL, sur un jeune homme passé en quelques jours d'omniprésent à quasiment invisible. C'est Jordan Bardella, le président du RN, fera sa rentrée politique demain à la foire de Châlons-en-Champagne et vous y serez pour nous. Julien Fautra, bonjour.
8: Bonjour, bonjour à tous.
1: Au début de l'été, Jordan Bardella voyait Marine Le Pen se déclarer candidate du RN, le reléguant à un poste de numéro 2.
8: Ça a été dur, admet l'un des plus proches de Jordan Bardella. Dur parce que lui, Bardella, s'était projeté de longs mois à se préparer à reprendre le flambeau. Il avait son propre slogan, il avait ses propres affiches, ses objets de promo, il avait le format de sa déclaration de candidature, il avait même sa typo à lui. La typographie, c'est la façon dont sont écrits les messages de campagne. Tout cela s'est effondré quand Marine Le Pen est entrée dans son bureau le 7 juillet dernier pour lui dire que ce serait elle, la candidate.
1: Il s'y voyait, vraiment?
8: Et pas que lui, hein. Il y a les sondages de popularité, souvent meilleurs que ceux de Marine Le Pen, les militants, qui sont nombreux à le préférer lui plutôt qu'elle, rude aussi pour l'entourage, ceux qui ont fait le pari qu'elle ne pourrait pas se présenter, raté, ils avaient enterré peut-être un peu vite Marine Le Pen. Un exemple, encore ce matin, François Durvie, un proche de Jordan Bardella, son conseiller spécial, il quitte le bateau RN, il ne se sent pas de faire la campagne de Marine Le Pen, le signal est important, la ligne Bardella, la ligne politique plus libérale, passe désormais au second plan.
1: Est-ce que la coupure estivale a fait son œuvre, comme on dit? Est-ce qu'il a digéré depuis?
8: Ah, on l'avait quitté le 8 juillet dernier, Jordan Bardella, le visage fermé, comme absent, l'air chafouin, c'était à la Flèche, dans la Sarthe, à côté de sa candidate, pas un sourire, alors qu'elle venait, elle, de déclarer sa candidature. Ce n'est pas ni du soulagement, ni de la déception. Cette simple déclaration de Jordan Bardella a irrité les proches de Marine Le Pen. Va pas falloir qu'il fasse la gueule trop longtemps, dit l'un d'eux. Un autre, devenir Premier ministre, c'est déjà pas mal, non ? Au point que Jordan Bardella donne une interview au Figaro pour dire qu'il va bien. La foire de Châlons demain, eh ben c'est réconfortant. Il y vient régulièrement voir des admirateurs, réclamer des selfies, du terrain, des médias. On affine quel sera son rôle dans la campagne, explique un cadre du parti. Ça dépendra surtout, en fait, de la marge de manœuvre que lui accordera Marine Le Pen.
9: Il a complètement coupé cet été ?
8: Mystère. Jordan Bardella a réussi à rester très discret. Deux petites photos sur les réseaux sociaux, une sur son compte Instagram, une sur le compte de sa compagne, Maria Carolina de Bourbon des Deux Siciles. Très discret, quelques messages, quelques coups de fil aussi, petite indiscrétion RTL. Il a notamment prévenu ceux qui seront dans l'organigramme RN de la campagne présidentielle. Il prépare un livre également, Jordan Bardella, son troisième qui sort en octobre. Les deux premiers ont eu un certain succès.
9: Enquête sur Jordan Bardella, enquête RTL signée Julien Fautra. Plusieurs titres à retenir ce matin dans l'actualité. D'abord au Népal et au Tibet, deux jours après les coulées de boue dévastatrices qui ont fait au moins 469 morts et plus de 1400 disparus. Tout dernier bilan à l'instant, les autorités chinoises alertent sur le risque élevé d'une nouvelle catastrophe. La rupture d'un lac de retenue formé à la suite de la coulée de boue. L'eau s'est accumulée, le sol pourrait céder. On va y revenir dans le journal de 5h30. Et puis en Ukraine, les habitants de Kherson, dans le sud du pays, appelés à évacuer par les autorités régionales face au danger des frappes russes qui pourraient aussi plonger la ville dans le noir, privée d'électricité et de chauffage. On parlait de politique et de Jordan Bardella avec Julien Fautra il y a quelques secondes. Notre question ce matin, c'est est-ce que vous avez déjà fait votre choix pour la présidentielle ? C'est dans 8 mois, premier tour, 18 avril exactement. On a un tableau assez complet aujourd'hui des candidats. Il reste une primaire à gauche dans quelques semaines. Est-ce que vous avez déjà choisi 32-10 ?
6: Il y a Camerla qui nous écrit sur la page Facebook RTL Petit Matin et qui nous dit « Oui, depuis longtemps et rien ne me fera changer d'avis ». Marcel, elle écrit « Pas vraiment, en revanche, je sais pour qui je ne voterai pas ». Ça avance quand même dans le cheminement de la pensée. Bonjour Claudine.
10: Bonjour Jérôme, bonjour Julie et bonjour Charles.
6: Vous êtes
9: Tout le monde est autour de la table. Oui. J'écoute. Bonjour Claudine.
6: Vous êtes bonjour. Dans les Hauts-de-France à Valenciennes, Claudine. Alors oui. Vous, est-ce que vous avez déjà un choix ou pas du tout ?
10: Oui, moi j'ai déjà un choix parce que bon, déjà je suis d'une famille de traditionnellement de droite. Mmh. Donc moi ce sera soit la droite républicaine. Ou alors le Rassemblement National de Marine Le Pen.
9: Mais vous avez choisi le candidat parce que la droite républicaine, il y a quand même plusieurs candidats.
10: Oui, mais j'espère qu'il y aura une primaire. Ouais. Donc là, je suis... Enfin, pour tout vous dire, je préférerais finalement le RN.
9: D'accord. Parce qu'il y a votre président de région, Xavier Bertrand, qui s'est déclaré hier.
10: Oui, il s'est déclaré, effectivement. Oui.
9: Ça, c'est la droite républicaine aussi.
10: Oui, tout à fait. Oui, bon, il y a plusieurs candidats. Est-ce qu'il y aura une primaire ? C'est bon, il y a encore quelques mois à patienter. Mais moi, ce qui me plaît chez Marine Le Pen, c'est qu'en fait, elle a parlé d'un sujet qui me tient à cœur encore hier. C'est l'apprentissage et l'alternance pour les étudiants.
9: Oui.
10: Parce que j'ai l'impression, enfin, je remarque que ça mène quand même à pas mal de débouchés au niveau des emplois. Et bon, pour moi, le travail, c'est la vie, quoi. Sans travail, on stagne un petit peu dans la société. Donc,
6: mais Claudine, ça veut dire que vous allez aller voter, hein?
10: Ah oui, moi, je vais voter de toute façon.
6: Oui,
10: c'est important. J'ai toujours voté. En plus, je suis assesseur, donc je serai au bureau de vote. Oui, tout à fait.
9: Vous avez du mal à trouver du monde pour justement tenir les bureaux de vote. On a vu ça quand même lors des derniers scrutins.
10: Non, ça va. On trouve du monde. Enfin, c'est la mairie qui s'en occupe. Moi, j'y vais depuis quelques années et pendant 3 heures, quelquefois 6 heures d'affilée. Mais c'est du bénévolat. On n'est pas payé du tout.
9: Bien sûr.
10: Vraiment du bénévolat. Mais moi, déjà, je suis secrétaire d'une association qui dépend de la mairie et du conseil régional, donc
9: Claudine,
10: je suis... Oui.
9: On a vu une grande défiance à l'égard de la parole politique
1: ces dernières années. Est-ce que vous le ressentez, ça, autour de vous? Est-ce que vous-même, ça vous a traversé?
10: Oui, il y a une certaine défiance. Encore que moi, la politique, je la regarde un peu d'assez loin, quoi, parce que bon, j'ai énormément travaillé dans ma vie. J'ai travaillé 43 ans et c'est vrai que je n'avais pas beaucoup de temps pour... Mais bon, c'est plus au niveau des références que j'ai eues de mon père aussi. Donc, et puis, bon, pour moi, c'est les valeurs de la vie, c'est le travail. Et oui. C'est surtout ça qui m'importe. Et Marine Le Pen a l'air d'être une bosseuse. En plus, tous les maires des villes qui sont tenus par le RN sont reconduits à chaque fois, sont réélus à chaque fois. Donc, c'est que ça doit bien se passer quand même.
1: Le discours sur le travail, c'est ce qui sera déterminant pour vous,
10: oui.
1: Claudine.
10: Tout à fait, on l'a
1: bien entendu. Beaucoup de réactions sur ce sujet ce matin.
6: Vous avez posé la question justement tout à l'heure. Comment vous allez choisir, pas forcément
1: en fonction de quoi?
6: Voilà. Eh bien, il y a Jean-Luc qui répond. Mon choix du premier tour est suivant les programmes des candidats et non les souhaits des journalistes ou des instituts de sondage.
1: Bah voilà, c'est dit.
10: Oui, mais moi, ce sera en fonction effectivement des programmes. Mais bon, c'est encore un peu tôt. Déjà, moi, je penche plus pour un parti que pour une personne. Contrairement à une élection municipale, là, c'est plus le contraire. Donc, voilà.
1: Eh ben, merci beaucoup, Claudine, pour ce point de vue. Est-ce que vous avez déjà fait votre choix? On attend vos réactions, vos témoignages.
10: Oui,
1: 32
10: voilà,
1: 10. N'hésitez pas. Merci beaucoup.
10: Voilà.
1: À bientôt, Claudine. Il est 5h23 sur RTL.
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1: Et chaque matin, cette heure-ci, on vous ouvre nos archives pour retrouver les reportages, les directs qui ont fait l'actu et l'histoire. Le 28 août 2009 est un jour sombre pour les fans du groupe Oasis. Venus par milliers les voir jouer au Festival Rock en Seine près de Paris, le groupe refuse de monter sur scène. En fait, il n'existe plus. Les deux frères Gallagher qui composent Oasis viennent de se disputer violemment dans la loge, laissant les organisateurs et le public stupéfaits et forcément extrêmement déçus.
11: Décidément un festival maudit. Le festival Rock en Seine, qui se tient pendant 3 jours sur le domaine national de Saint-Cloud, a dû faire face hier soir à une nouvelle annulation.
12: Après la sulfureuse Amy Winehouse qui avait annulé par 2 fois sa venue en 2007 et l'an dernier, cette année c'est le groupe anglais Oasis qui a décidé à son tour d'annuler son concert et d'annoncer dans la foulée sa séparation. Vincent de Roussan, c'est tout un mythe qui prend fin.
13: Oui, Oasis, pour des milliers d'adolescents devenus grands aujourd'hui, c'était un tube Wonderwall.
14: Je suis vraiment déçue. Maintenant, ça devient même de l'énervement. Au final, il n'y a plus de respect pour le public. Moi, Oasis, c'était un de mes groupes fétiches au niveau du lycée. On se retrouvait dans la cage d'escalier, on chantait Wonderwall avec une bande de copines. Ça a toujours marqué mon adolescence.
13: Rock en Seine n'aura pas eu raison des mauvais garçons du rock anglais Noël et Liam Gallagher. Leur désaccord était devenu régulier et cette nouvelle altercation des deux frères reste encore inexpliquée selon le directeur du festival, François Missioni.
15: Une énorme déception et vous le comprenez tous, d'autant plus un an après ce qui s'était passé l'an dernier. Le groupe Oasis était présent dans les loges du festival sans qu'on en connaisse vraiment les raisons. Liam et Noël Gallagher se sont disputés, se sont battus, il y a eu une vraie altercation entre les deux, à la suite de laquelle Noël Gallagher a quitté le site du festival.
13: Les fans pourront se faire dédommager sur le site internet du festival, www.rockenscene.com. Ce conflit signe l'annulation de leur tournée européenne, mais aussi, d'après le message de Noël Gallagher sur son site internet, la fin du groupe mythique de la pop-rock anglaise.

0: Wonderwall, tube d'Oasis, qui s'était donc séparé dans les coulisses du festival Rock en Seine le 28 août 2009. Incroyable événement, avant de se reformer 15 ans plus tard, en août 2024. Vous écoutez RTL, il est 5h28. Voici un extrait de vos grosses têtes. Vous les retrouvez tous les jours entre 15h30 et 18h avec Laurent Ruquier et toute son équipe. Et on parle de l'émission Danse avec les stars.
1: On vous l'a proposé, ça, François-Xavier de Maison.
2: Oui, mais je trouve ça tellement dur. Bravo, hein. Ça m'a impressionné.
3: Mais c'est normal. Mais c'est normal.
1: Vous avez dit non, malgré l'échec, parce que moi aussi, on vous l'a proposé et on propose beaucoup d'argent dans ces cas-là.
2: C'est vrai, c'est vrai.
3: Combien on vous a proposé, Laurent?
2: 10 millions de dollars.
1: Plus que vous, mais nous, on n'en a pas besoin.
3: C'est très, très dur.
1: Je dois dire, Samuel Bambi, que j'ai été impressionné par votre performance, parce que je regarde de temps en temps l'émission. Je vous connaissais avant, parce que Monsieur Az m'avait parlé de vous. Ah, vous êtes un peu pote, Samuel.
4: Oui, pour une fois qu'un arabe pistonne un juif.
0: 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À suivre dans votre prochaine demi-heure, il y aura Aline Perraudin avec son rendez-vous santé. Ça marche ou ça marche pas, on verra si la bière hydrate. C'est ce qu'on entend dire souvent, voilà. C'est bien pour hydrater.
5: J'ai hâte de savoir.
0: Avec modération tout de même, mais on verra si vraiment ça marche ou ça marche pas. Et puis Julie, votre astuce du jour?
5: Alors, je vais vous aider à maîtriser votre budget. C'est vrai que c'est la rentrée, il y a eu pas mal de dépenses. Ça va vous aider pour la rentrée, évidemment, mais tout au long de l'année.
0: Vous écoutez RTL, nous fêtons les Augustins en ce vendredi 28 août, il est 5h30.
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0: Le journal avec Sébastien Rouxel. Bonjour Sébastien.
7: Bonjour Jérôme, bonjour à tous.
0: Au moins 472 morts et plus de 1400 disparus. C'est le tout dernier bilan de la crue dévastatrice au Népal et dans la région chinoise du Tibet.
7: Et on est toujours sans nouvelles d'au moins 4 Français alors que les autorités redoutent de nouvelles crues dans la région. Dans ce journal aussi, les premières passes d'armes de la campagne présidentielle. RTL a assisté au premier débat organisé par le MEDEF à Roland-Garros. On entendra ce qu'en ont pensé les patrons. Reculer la date de péremption de plusieurs médicaments pour lutter contre le gaspillage. C'est le projet des autorités de santé. Et puis un premier sommet déjà en Ligue 1, c'est du foot, le Paris Saint-Germain sur la pelouse de Lille ce soir.
0: Juste après le journal, ces nouveaux drones russes entièrement pilotés par l'intelligence artificielle. C'est la machine qui décide où frapper sans faire de distinction entre cibles militaires et civiles. Ce sera notre RTL autour du monde.
7: Et d'abord donc la crainte d'une nouvelle catastrophe au Népal et dans la région chinoise du Tibet. L'effondrement d'un glacier mardi matin a créé comme un bouchon au milieu d'une rivière formant un lac qui menace à présent de rompre et d'entraîner une nouvelle crue dévastatrice comme celle qui a fait au moins 472 morts selon le tout dernier bilan. Ce jeune Népalais bloqué au Tibet a perdu plusieurs membres de sa famille dans la catastrophe.
8: J'ai perdu beaucoup de membres de ma famille. Les parents de ma femme sont morts, sa sœur, son fils, l'un de mes oncles. Je ne me souviens pas de combien de personnes que je connaissais personnellement sont mortes. Tant de personnes ont été tuées. Des villages, des villes ont été détruits. Toutes les berges de la rivière ont été emportées. Aujourd'hui, je suis coincé au Tibet. La route frontalière sera très difficile à reconstruire. Je pense que cela prendra plus d'un an, voire peut-être deux. Je suis aujourd'hui incapable de rejoindre mes proches qui souffrent énormément pour présenter mes condoléances et les aider dans cette période aussi difficile.
7: Un témoignage recueilli par Carole Dietrich. Les secouristes continuent ce matin de rechercher des survivants. Plus de 1400 personnes sont portées disparues, parmi elles plusieurs Français d'après le Quai d'Orsay. Au moins 4 si l'on en croit l'Office du tourisme népalais.
0: En France, 14 départements de la Haute-Loire au Bas-Rhin restent ce matin en vigilance orange aux orages.
7: Des orages qui ont été particulièrement violents hier soir en Ile-de-France, en particulier dans le Val-de-Marne où des torrents d'eau se sont déversés dans les rues de plusieurs communes. On a eu également de nombreuses chutes d'arbres. Une personne a d'ailleurs été blessée à Chevilly-la-Rue. Et puis en Corse, ce sont les flammes qui occupent en ce moment les pompiers. Un incendie s'est déclaré hier après-midi à Calenzane, près de Calvi. Hier soir, il avait parcouru une dizaine d'hectares. 7 maisons ont été touchées et 3 personnes intoxiquées par les fumées.
0: RTL, il est 5h32. C'était le tout premier débat de cette campagne présidentielle. 7 candidats ont croisé le fer pendant plus de 3 heures hier soir face à des chefs d'entreprise à Roland-Garros.
7: Un débat organisé par le MEDEF et on retient notamment cette passe d'armes entre Jean-Luc Mélenchon et Édouard Philippe sur la proposition du leader insoumis d'annuler la partie de la dette française qui est détenue par la Banque Centrale Européenne.
9: Les Américains font ça. Ils viennent de se racheter leur propre dette. Et nous, on serait les seuls de l'univers à renoncer à cette possibilité.
10: Ce que je viens d'entendre de la part de Monsieur Mélenchon pourrait m'amuser si ce n'était pas aussi dangereux. Vous expliquez qu'on va brûler la dette et vous allez faire en sorte que la France finisse interdit bancaire. Je ne veux pas de ça.
7: Voilà la passe d'armes entre Jean-Luc Mélenchon et Édouard Philippe. Et les spectateurs dans tout ça, les patrons, qu'en ont-ils pensé de ce débat? Eh bien, Mathilde Piquet l'a suivi avec plusieurs d'entre eux.
11: Allongés sur des chaises longues à l'extérieur du cours, les patrons ont les yeux rivés sur l'écran géant.
12: Marine Tondelier,
13: je peux suivre un peu le débat avec vous?
12: Oui, plaisir. À l'entreprise et simplifier massivement toutes nos règles.
11: Christophe est loin d'être convaincu par Jean-Luc Mélenchon sur les augmentations salariales.
14: Personne ne peut être contre dans l'absolu, mais le sujet c'est la compétitivité des entreprises.
13: Il est hors sol là, Mélenchon, quand il est
14: totalement hors sol.
11: Des sourires se dessinent bien pour récompenser les traits d'humour du candidat insoumis, mais les patrons ont déjà choisi leur camp.
15: Je m'appelle Florence Larue. Gabriel Attal, ce que j'ai beaucoup apprécié, il a dit qu'il faut alléger les charges, et Bruno Retailleau sur la simplification.
11: Léo Namboulet, dirigeant associatif, trouve lui que le débat manque de concret avec Raphaël Glucksmann, par exemple.
16: Donc il faut que les travailleurs puissent gagner leur vie. Mais il faut dire comment on le finance.
17: Là, il implique la contrepartie.
16: Mais il y a aussi les conditions de travail.
17: Mais il n'a pas posé la solution puisqu'il a changé de sujet. Ce qui n'est pas concret, ce sont les impacts que vont créer leurs mesures.
11: À l'issue du débat, les patrons ont donc leurs préférences, mais ils sont loin d'avoir trouvé le candidat le plus opiniâtre.
16: Ce sera d'aller à Bruxelles et de taper du poing sur la table. Fini les accords au rabais. Désormais, la France qui est le socle.
7: Voilà les patrons qui seront très attentifs à la décision de Fitch. Ce soir, l'agence de notation doit dire si elle abaisse ou non la note de la dette française. Pour l'instant, c'est un A+, comme l'Espagne, le Japon ou encore l'Estonie. Autrement dit, une dette que Fitch qualifie de moyenne supérieure. Une piste tient pour faire des économies. Et si on luttait contre le gaspillage des médicaments? Ça coûte chaque année, tenez-vous bien, plus de 500 millions d'euros à l'assurance maladie. Des boîtes qu'on oublie dans le placard puis qu'on jette à la poubelle une fois périmées. C'est pour ça que l'agence du médicament propose de reculer la date de péremption de 73 médicaments. Le projet est à l'étude et il est très bien accueilli dans cette pharmacie parisienne, Arthur Pereira.
18: Isabelle tient dans sa main gauche son ordonnance qu'elle me lit.
19: Paracétamol, un comprimé 6 douleurs, maximum 4 fois par jour.
18: Un médicament dont la durée de vie va être allongée, passant de 3 à 4 ans.
19: C'est formidable. On n'aura pas besoin d'en racheter. Tant qu'on en a, on ne retourne pas à la pharmacie. Et puis, moi j'estime que ça va sans doute éviter le gaspillage.
18: Selon cette parisienne qui s'est blessée au niveau du poignet droit, il faut aller encore plus loin pour lutter contre le gaspillage.
19: Je pense qu'on devrait pouvoir délivrer les médicaments, en particulier les antibiotiques, juste le nombre de comprimés nécessaires. Parce que régulièrement, quand je fais le tri, je renvoie des médicaments au recyclage.
18: Derrière son comptoir, Éric Millon, le directeur de la pharmacie de l'Europe, hoche la tête.
20: J'ose espérer qu'on aura un effet positif sur les pénuries. Si on a des stocks qui peuvent être fabriqués en plus grosse quantité avec une meilleure date de péremption, ça permettra d'avoir des stocks tampons plus importants, de façon plus cohérente.
18: Mais le professionnel de santé conclut, si on veut vraiment limiter le gaspillage, il faut encore plus de prévention chez les patients et insister sur le bon usage des médicaments.
7: Reportage signé Arthur Pereira. Sébastien Delogu sera bien jugé pour outrage. Ce sera le 13 novembre prochain. L'insoumis a été entendu plus de 8 heures hier en garde à vue après une altercation avec 3 policiers qui tentaient d'arrêter un suspect dans son immeuble. D'après les fonctionnaires, le député a tenté de s'interposer, les a insultés, ce qu'il conteste. Lui accuse les policiers de l'avoir injurié et bousculé. Il a d'ailleurs porté plainte.
0: RTL, il est 6h36. On passe au football. Sébastien, le premier choc de la saison en Ligue 1.
7: Lille reçoit ce soir le Paris Saint-Germain en ouverture de la deuxième journée. Le PSG qui vient sans son ballon d'or, Ousmane Dembélé, laissé au repos. Ça n'en reste pas moins une équipe redoutable, prévient le milieu lillois Nabil Bentaleb.
21: On joue face au double champion d'Europe. On connaît leurs qualités individuelles. Et si à ça, on ajoute l'effet du collectif et du groupe qu'ils ont réussi à créer ces deux dernières années, c'est une équipe quasi injouable. Maintenant, comme je vous le dis, on croit en nos chances. Si on pense pas qu'on pouvait obtenir un résultat face à cette équipe, on sort pas, on va pas sur le terrain. Donc, on travaille toute la semaine pour obtenir un résultat positif. Maintenant, on connaît les qualités de cette équipe, qui est connue et reconnue mondialement. On sait de quoi ils sont capables et on sait qu'on doit être irréprochable pour pouvoir espérer quelque chose de ce match.
7: Le milieu lillois Nabil Bentaleb au micro RTL de Samuel Duhamel, coup d'envoi de ce Lille PSG à 20h45. Le LOSC et Paris qui connaissent désormais leurs adversaires en Ligue des Champions, sera le Barça, Manchester City ou encore Aston Villa pour Paris, le Bayern Munich et Arsenal entre autres pour Lille. Lens de son côté défiera notamment Manchester City et Liverpool. Et puis un retour tiens ce matin, le chanteur Vianney a dévoilé à minuit cette nuit son tout nouveau titre, une chanson qu'il a composée au milieu de la forêt, dans cette cabane qu'il a construite tout seul ces derniers mois et dans laquelle il s'est isolé plusieurs semaines.

0: 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D'or et d'étain, le tout nouveau titre de Vianney. On n'a pas d'infos pour l'instant sur un éventuel album. On sait en revanche qu'il sera de retour sur scène l'année prochaine après plus de 4 ans de pause. Sa tournée démarre en mars prochain.
1: Ça s'écoute bien.
0: Bah ouais,
1: c'est pas mal. C'est chouette, c'est tranquille le matin.
0: À 5h39,
1: ouais,
0: c'est parfait.
1: Très bien, mais je pense qu'à 6h12 aussi, à 20h également. Merci beaucoup Sébastien Roxel. Vous, on vous retrouve à 6h30.
0: À 6h30, ouais.
1: À tout à l'heure. Julie, ce sera encore aujourd'hui un ciel assez nuageux dans l'Est.
2: Dans le centre-est précisément, c'est actif. Il y a des orages, il y a du vent, il y a de la pluie. 7 départements sont en vigilance orange orage, du Rhône au Bas-Rhin. Donc en fait, du Rhône, en passant par le Jura et l'Alsace, là vraiment, vous pouvez avoir des rafales de vent jusqu'à 100 km/h, nous dit par exemple Météo France, et possiblement aussi de la grêle. C'est vraiment ce matin que ça va être compliqué dans ce secteur. On a toujours aussi au niveau du centre, des Hauts-de-France et de la Normandie, des averses orageuses, rien à voir avec ce qui se passe là dans le centre-est, mais c'est quand même actif. Et puis vous allez voir, la situation, elle va évoluer, mais positivement, puisque dans l'après-midi, on va retrouver quand même du soleil. Alors on n'est pas à l'abri de quelques ondées dans le centre, dans les Hauts-de-France et au niveau de la façade atlantique, mais c'est quand même le soleil qui va dominer, un ciel peut-être un petit peu plus voilé au niveau du pourtour méditerranéen. Et puis ça va s'améliorer dans le centre-est, même si quand même l'activité orageuse, elle sera toujours présente au niveau des Alpes du Sud et des Hautes-Alpes.
1: Les températures ?
2: Au niveau des températures, alors on est sur une baisse des températures. Par exemple, à Grenoble, hier il faisait 37 degrés l'après-midi. Cet après-midi, il fera 23 degrés. Donc on est clairement sur une baisse des températures, mais on va être dans des températures plutôt de saison. Ça va faire du bien. Ce matin, on sera entre 12 et 27 degrés. 12 à Brest, 15 au Mans, à Rennes ou à Caen. On aura 17 degrés à Paris, 18 à Nancy, 25 à Marseille, Nice, Toulon. On a toujours cette vigilance orange canicule sur la Corse, et cet après-midi, 21 à 38 degrés, 21 à Lille, 23 à Paris, 24 à Orléans, 25 à Bordeaux ou encore à Strasbourg.
1: Merci beaucoup Julie, il est 5h41.
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1: On va passer à la santé dans quelques minutes avec vous, Aline Perraudin. Bonjour Aline.
4: Bonjour.
1: Ça marche pas. Tous les matins, vous passez au crible une tendance, un traitement, un produit, parfois même une rumeur. Tiens, on dit souvent que la bière est bonne pour s'hydrater.
4: Ah oui, quand il fait chaud ou après s'être dépensé, on peut être tenté d'étancher sa soif avec une bière bien fraîche. On va voir si elle permet vraiment de bien s'hydrater. On vous dit tout dans un instant.
1: À suivre aussi l'astuce de Julie. Nouveau rendez-vous depuis lundi, et ce matin, vous allez nous aider à faire des économies ?
2: Oui, à maîtriser votre budget surtout, parce que c'est pas évident de maîtriser son budget.
1: Surtout avant la rentrée. 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
1: Oui madame, RTL autour du monde en Ukraine ce matin, où les nouveaux drones sèment la terreur. Ce sont des drones pilotés par l'intelligence artificielle et ils ne font aucune distinction entre les cibles civiles et les cibles militaires. Gauthier Delombugard.
5: Oui, le mois dernier, un drone explose près d'une station-service de Zaporijjia, à une vingtaine de kilomètres du front. 3 civils, dont une jeune femme de 19 ans, sont tués. L'armée ukrainienne et les enquêteurs découvrent dans les débris de cet appareil, sorte de modèle miniature d'avion, un mini-ordinateur de bord. Ce système d'intelligence artificielle a permis au drone de choisir seul, en autonomie, sa cible, sans prendre en compte la présence de civils ou non à proximité. Xavier Titelman est un ancien militaire spécialiste des questions d'innovation aéronautique.
6: Il y a beaucoup de types de drones différents qui ont des capacités d'intelligence artificielle, et notamment pour accrocher les cibles. Là, la grosse différence, c'est qu'on laisse le drone choisir absolument n'importe quoi. Ça veut dire que toutes les typologies de drones, de petits drones kamikazes FPV jusqu'aux drones de 2 mètres d'envergure qui vont être capables d'aller très loin sur les arrières, vont potentiellement pouvoir devenir un appareil capable d'attaquer n'importe qui sur les arrières. Ça veut dire que toute personne qui va bouger, qui va aller faire ses courses, est aujourd'hui en danger.
5: La Croix-Rouge et plusieurs ONG alertent sur l'utilisation de ces drones qui agissent sans intervention humaine, avec ce risque de faire de nombreuses victimes civiles.
1: Gauthier Delombugard, RTL autour du monde. À retenir ce matin dans l'actualité, notamment Céline Dion, qui est attendue dans la capitale. Dans la matinée, elle va s'installer dans Paris pour sa série de concerts qui démarre le 12 septembre à l'Arena de Nanterre. Concert, vous le savez, en partenariat avec RTL. 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Est-ce que vous avez déjà fait votre choix pour la présidentielle? On en parle ensemble, le tableau commence à se dessiner assez clairement. On ne manque pas de candidats ni de propositions. D'ailleurs, 7 candidats, les principaux, ont débattu hier face au patron à Roland-Garros. À 8 mois du premier tour, est-ce que vous avez une idée assez précise du bulletin que vous mettrez dans l'urne? Qu'est-ce qui sera déterminant dans votre choix? Voilà les questions qu'on vous pose ce matin.
2: Jazzy Jaguar qui répond sur la page Facebook RTL Petit Matin. Oui, moi j'ai déjà fait mon choix, vote blanc. Je ne vais pas voter pour des candidats qui nous mentent et nous font croire qu'ils vont sauver la France, ils vont penser à s'en mettre plein les poches et non aux Français. Voilà pour le commentaire de Jazzy Jaguar. Bonjour Philippe.
1: Bonjour Philippe.
7: Oui, bonjour à vous, bonjour à toute l'équipe.
1: Vous êtes où Philippe?
7: Et à vos auditeurs.
1: Vous êtes où Philippe?
7: Oui, j'habite dans le nord de la France, un petit village près de Valenciennes.
1: D'accord. Et vous avez déjà fait votre choix?
7: Oui, sans problème.
1: Sans problème. D'accord. On vous demande pas forcément pour qui vous allez voter.
7: C'est non,
1: pas
7: bien sûr.
1: C'est pas tant ce qui nous intéresse. C'est vraiment qu'est-ce qui sera déterminant dans votre choix? Est-ce que vous avez choisi depuis longtemps? On est quand même sur une crise politique qui dure depuis des mois, pour ne pas dire des années, où il y a une grande défiance à l'égard de la parole publique. Donc c'est intéressant de savoir voilà si déjà les choses sont précises dans votre tête.
7: Oui, alors, moi, ce qui a déterminé mon choix depuis la dernière dissolution de M. Macron.
1: D'accord.
7: C'est surtout le remettre de l'ordre dans les institutions, le régalien, un peu, surtout, un petit peu réduire tout ce qui est la dette. C'est la dette et puis un peu bloquer un peu le social. Disons que je ne suis pas contre le social, mais disons que je pense qu'on ouvre un peu trop le porte-monnaie trop facilement, donc je pense qu'il est temps d'en serrer un peu la vis. Quoi.
1: Ça fait beaucoup de choses, ça, Philippe.
7: Oui.
1: Qu'est-ce que vous pensez aujourd'hui des candidats qui font des annonces? Alors, par exemple, Édouard Philippe qui veut réduire la durée de l'indemnisation chômage pour les moins de 50 ans, passer à 12 mois au lieu de 18, ce sont des annonces importantes. Ou Marine Le Pen qui annonce hier 125 milliards d'euros d'économie. Est-ce que ces mots, ces paroles ont de la valeur à vos yeux? Parce qu'on sait qu'une fois qu'on arrive au pouvoir, les choses sont un peu différentes.
7: Pas vraiment, non, parce que bon, moi, à 67 ans, je suis à la retraite et bon, je commence à avoir vu pas mal d'élections présidentielles. Oui, bien sûr. Donc, c'est toujours les mêmes programmes. Le problème, c'est qu'ils promettent, ils disent ce qu'ils vont faire. Et une fois au pouvoir, ils sont mis devant les réalités.
1: Quoi. Oui.
7: Et en réalité, ils ne peuvent pas vraiment appliquer ce qu'ils nous ont promis. Quoi. Donc, dès le départ, ils font déjà des déçus, même leurs propres électeurs. Je prends beaucoup de recul avec toutes ces annonces de la part de tous les candidats.
1: Restez avec nous, cher Philippe, on va accueillir Sylvain au standard. Bonjour Sylvain.
2: Bonjour Sylvain, bonjour. Bienvenue dans RTL Petit Matin.
8: Bonjour à tout le monde.
1: Alors, est-ce que comme Philippe, vous avez fait votre choix?
8: Oui. Ah oui, mon choix est fait depuis un moment déjà. Ouais. Parce que, faut que ça change, quoi. Parce qu'on peut plus continuer comme ça. Quoi. On est prêt à la gorge. Nous, actuellement, on travaille à deux. Franchement, aujourd'hui, on se dit, des fois, moi, je me dis, pourquoi se lever, en fait?
1: Pour aller travailler?
8: C'est ça, quoi. Quand on voit le prix du, rien que le prix du carburant aujourd'hui. Le prix du carburant, moi, j'ai 40 km pour aller travailler tous les jours.
2: Donc, vous allez aller voter, Sylvain?
8: Ah oui, oui.
2: C'est important pour vous.
1: En pensant.
8: Ah oui, j'ai toujours voté depuis mes 18 ans, j'ai toujours voté à chaque élection. Et je pense que si on ne va pas voter, c'est pas comme ça qu'on avancera.
1: Et ce qui sera déterminant donc dans votre choix, alors Philippe nous parlait de régalien, d'autorité, etc. Pour vous, c'est le pouvoir d'achat. C'est ça qui.
8: Le pouvoir d'achat. Ouais. Le pouvoir d'achat, comme Philippe disait, le social, je suis pas contre non plus, parce que j'en ai eu besoin à un moment. On en a tous besoin à un moment ou à un autre dans la vie, mais il faut que ça soit plus plus maîtrisé, quoi, qu'on donne pas tout à tout le monde, à tout voir, quoi.
1: Donc Philippe et Sylvain ont fait leur choix
2: et c'est
1: pour qui ils vont voter.
2: Non, pas encore. Elle dit qu'il peut se passer encore beaucoup de choses d'ici les élections. Elle attend de savoir qui se présente jusqu'au bout.
1: Oui, effectivement, il y aura un petit peu de ménage, si je puis dire, à gauche, parce qu'il va y avoir une primaire. Et puis à droite, il faut voir si Édouard Philippe et Gabriel Attal pourront se maintenir tous les deux. C'est quand même pas évident. En tout cas, vous avez fait vos choix tous les deux, Philippe et Sylvain. Et depuis longtemps, c'est ça qui est intéressant. Alors que beaucoup de gens disent, on va plus voter. Pour vous, mettre un bulletin dans l'urne pour la présidentielle, c'est important.
8: Ah oui, il est très important.
1: Merci beaucoup. Merci beaucoup à tous les deux. Oui, allez-y.
7: Merci à vous.
1: Merci. Merci. Excusez-moi, la ligne n'est pas très bonne. Il est 5h49. Est-ce que vous avez fait votre choix pour la présidentielle? On en parle ce matin, 32-10.
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1: C'est le moment de vos rendez-vous au cœur de votre quotidien. La santé et le conseil du jour, l'astuce de Julie dans un instant. Vous allez nous aider à faire des économies pour la rentrée. Mais d'abord, la santé, Aline Perraudin. Vous attaquez ce matin une idée reçue. Boire une bière bien fraîche pour s'hydrater. Ça marche vraiment ?
4: C'est pas vraiment la boisson idéale pour reconstituer les réserves en eau de l'organisme. Oui, une bière contient beaucoup d'eau, mais elle contient aussi de l'alcool. Et c'est là le problème. L'alcool diminue la sécrétion d'une hormone, la vasopressine, qui aide les reins à retenir l'eau. Résultat, on urine davantage et on perd plus de liquide.
1: Ah, c'est ça.
4: Plus une boisson est alcoolisée, plus cet effet est marqué. Par conséquent, même si une bière bien fraîche désaltère, elle hydrate moins qu'une boisson non alcoolisée.
1: Bon, je note quand même que vous avez noté qu'elle apportait de l'eau.
4: Oui, elle en contient 90 à 95%, mais comme elle est particulièrement diurétique, elle hydrate moins efficacement que l'eau. Ça veut dire qu'à quantité égale, l'organisme retient moins d'eau après avoir bu une bière qu'après avoir bu un verre d'eau. Il vaut mieux prendre une bière légère, car plus la bière est riche en alcool, moins elle hydrate. Rappelons qu'une bière classique contient environ 5% d'alcool, et comme toute boisson alcoolisée, elle doit être consommée avec modération. Les repères de Santé publique France pour limiter les risques, c'est pas plus de 2 verres par jour, pas tous les jours, et pas plus de 10 verres par semaine. Et quand on est enceinte, c'est zéro alcool.
2: Alors, est-ce qu'on peut s'orienter vers des bières sans alcool? C'est une bonne alternative?
4: Ah oui, clairement. C'est une meilleure option si on a envie de boire une bière. D'un point de vue gustatif, en plus, elle se rapproche aujourd'hui des versions alcoolisées. Pour la santé, moins on boit d'alcool, mieux c'est. Et ainsi, on supprime l'effet diurétique lié à l'alcool. La bière sans alcool hydrate donc mieux qu'une bière classique. Regardez quand même l'étiquette, parce qu'en France, il est autorisé de qualifier de sans alcool une bière qui en contient jusqu'à 1,2%.
1: C'est ça, il y a toujours un petit pourcentage.
4: Voilà. Et puis, elle peut être plus ou moins sucrée. L'eau garde toujours l'avantage d'un point de vue santé, car elle est sans sucre et n'apporte aucune calorie. Et elle convient à tout le monde, à tous les âges, aux enfants, aux femmes enceintes, aux personnes diabétiques.
1: Bon, mais la bière sans alcool fait faire moins pipi. C'est quand même important. En somme, rien ne remplace l'eau. C'est ce que vous êtes en train de nous dire.
4: Exactement. C'est la seule boisson dont l'organisme a besoin. Et avant de terminer, je voudrais quand même revenir sur deux notions qu'on confond souvent, désaltérer et hydrater. C'est pas du tout la même chose. Une bière désaltère, elle apaise la sensation de soif, mais elle n'hydrate pas aussi bien que l'eau, qui reste la boisson de référence. Par conséquent, une bière, ça doit rester occasionnel, car il n'existe pas de consommation d'alcool sans risque.
1: Merci beaucoup, Aline Perraudin. Ça marche pas tous les jours avec vous désormais dans RTL Petit Matin. Julie, vous nous donnez depuis lundi des conseils pour faciliter notre quotidien, faire des économies. C'est l'astuce de Julie. Nouveau rendez-vous dans les petits matins. Et aujourd'hui, vous nous aidez à affronter la rentrée sans faire exploser le budget.
2: Oui, en maîtrisant votre budget. C'est avant tout donc garder le contrôle sur ses dépenses. Et l'astuce, ce matin, se faire aider par une application développée notamment avec la Banque de France qui s'appelle Pilote Budget. C'est une application qui est 100% gratuite, anonyme et le petit truc en plus, sans publicité. L'objectif, savoir ce qui rentre vraiment chaque mois. Alors pour le savoir, dans l'application, vous allez rentrer toutes vos ressources, salaire, allocation, primes, etc. Tout ce qui rentre donc. Puis ensuite, toutes vos dépenses, les dépenses fixes, le loyer, les assurances, les impôts, les crédits, les transports, etc. Ouais. L'application va faire le calcul pour vous. Elle va vous indiquer votre reste à vivre. Autrement dit, une fois que toutes les dépenses obligatoires sont payées, vous savez exactement quelle somme il vous reste pour les courses, les sorties, les petits plaisirs ou alors pour mettre un peu d'argent de côté.
1: Ouais, donc très très utile à la rentrée.
2: Ah bah oui, carrément, parce que ça va vous éviter déjà d'être tout le temps en train de regarder votre compte bancaire pour savoir s'il vous reste de l'argent et finir dans le rouge. Ce qui est pratique aussi avec cette appli, c'est que vous pouvez même choisir de raisonner à la semaine. Par exemple, savoir qu'après toutes vos charges, il vous reste par exemple 80 euros pour vivre cette semaine, bah ça permet forcément de réfléchir un peu avant de craquer pour ce petit achat qui n'était absolument pas prévu. Petit détail rassurant, l'application ne se connecte pas à votre compte bancaire. Et j'ai même envie de rajouter quelque chose, une autre petite astuce.
1: Mais allez-y,
2: comme ça,
1: allez-y.
2: Voilà, que je vous
1: allez-y,
2: glisse.
1: On note.
2: Si jamais vous avez envie de vous faire un petit plaisir, par exemple sur Internet, vous avez vous remplissez votre fameux panier.
1: Ouais.
2: Eh bien, vous attendez 48 heures. Pourquoi ? Parce qu'en fait, dans votre cerveau, cliquer et mettre des articles dans votre panier, ça déclenche la dopamine.
1: Ouais.
2: Vous savez, c'est une petite pulsion. Et si vous attendez 48 heures, bah, ça va retomber et finalement, peut-être que vous allez même pas acheter.
1: D'accord. En tout cas, pour réguler son budget, Pilote.
2: Pilote Budget.
1: Pilote Budget, c'est gratuit.
2: C'est gratuit, c'est anonyme, ça se connecte pas à son compte bancaire.
1: Bien, je vais
2: ça, c'est une vraie astuce.
1: Essayez. Voici Stevie Wonder sur RTL Bon Réveil.

0: Stevie Wonder, Part-Time Lover, pour démarrer la journée sur RTL. C'était dans les années 80, un son très synthétique de Stevie Wonder. Beaucoup de messages ce matin, encore une fois, Julie, sur le groupe Facebook de l'émission.
1: C'est Francine qui nous écrit depuis Manosque, donc on est dans les Alpes de Haute-Provence. Elle nous dit, il pleut 28 degrés cet après-midi, on va enfin respirer. Bonne journée à tous. Et puis, il y a Karine qui nous écrit aussi, qui nous dit, 15 degrés au Ménil-le-Roi, nous avons échappé aux gros orages. Pas mal de pluie. Le hic, un week-end mitigé, mauvais pour mon bronzage. Lire des heures au soleil, ça me semble compromis. Bon vendredi à tous. Et bien, excellent vendredi, Karine. Effectivement, c'est un peu compromis. Mais bon, ce qui est bien, c'est qu'on peut lire partout.
0: Donc, exactement. On a Cécile aussi qui souhaite une bonne fête aux Augustins en ce vendredi 28 août. 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
0: Un nouveau journal avec vous, Charles Ducrot, et à la une ce matin, un premier débat musclé entre les principaux prétendants à l'Elysée.
3: Ils étaient 7 venus tenter de convaincre les patrons sur le central de Roland-Garros. Et vous l'entendrez, les deux anciens premiers ministres d'Emmanuel Macron n'ont pas été ménagés. Dans ce journal aussi, l'homme qui a tué 2 personnes au volant d'une voiture mercredi soir à Caen est soupçonné d'avoir délibérément foncé dans la foule. Chute d'arbres et transports perturbés, les orages ont été violents en Ile-de-France. Et puis cette information qu'RTL vous confirme ce matin. Céline Dion attendue à Paris aujourd'hui, à 2 semaines de son grand retour sur scène.
0: Encore de fortes rafales de vent attendues ce matin dans le centre-est, Julie.
1: Jusqu'à 100 km/h du Rhône jusqu'à l'Alsace, mais ça va se calmer cet après-midi.
0: Votre météo complète après le journal. Un match à 7 de près de 3 heures hier à Roland-Garros pour le premier grand débat de la présidentielle.
3: Le MEDEF rassemblait dans cette arène mythique du tennis à l'ouest de Paris les principaux candidats pour 2027. Un débat qui a viré à l'affrontement entre les extrêmes d'un côté et les deux anciens premiers ministres d'Emmanuel Macron de l'autre, Thomas Desprez.
4: Oui, sur la terre battue du cours central, il y a ceux qui étaient venus avec l'objectif de rassurer, comme Jean-Luc Mélenchon, souvent présenté comme l'anti-patron par excellence.
5: N'écoutez pas les caricatures, écoutez ce que nous disons vraiment.
4: Cible des critiques, sa proposition d'annuler une partie de la dette, reprise à la volée par un Édouard Philippe plus offensif que d'ordinaire.
6: Monsieur Mélenchon, c'est extrêmement dangereux. Vous allez faire en sorte que la France finisse interdit bancaire.
4: Un duel entre l'insoumis et le maire du Havre.
5: Mais j'ai pas dit ça.
4: Accentué par les récents sondages qui le donnent au coude à coude pour accéder au second tour.
5: Arrêtez de caricaturer tout le monde. Répondez à ce qu'on vous dit.
6: Monsieur Mélenchon.

0: Volontairement sur un groupe près d'un bar de Caen avec son véhicule, tuant 2 personnes et blessant 9 autres pour des motifs qui restent encore à préciser. Avant d'être interpellé, la garde à vue du suspect a été prolongée hier soir. Maxime Lévy, les différentes expertises permettent de l'affirmer, il a délibérément foncé sur la foule.
1: Oui, le parquet de Caen l'indique, les constatations techniques réalisées sur place, aussi bien sur la route que sur le véhicule, permettent d'affirmer que ce Tchétchène de 26 ans a sciemment dévié sa trajectoire pour percuter ce groupe d'une dizaine de personnes en attente sous un abribus. Sa cible, un ou plusieurs individus présents. Face aux enquêteurs, le suspect a indiqué avoir été victime d'une altercation un peu plus tôt. Le parquet précise que la piste d'une rivalité entre communautés tchétchènes et afghanes est explorer, même s'il faudra qu'il clarifie en audition les véritables motivations de son passage à l'acte. Si le motif terroriste est exclu, aucune hypothèse n'est privilégiée pour expliquer cette montée en tension ultra-violente qui a causé la mort de 2 personnes et blessé grièvement 9 autres.
0: Maxime Lévy du service police-justice de RTL. L'actualité ce matin sont aussi ces orages violents qui ont balayé l'Île-de-France. De nombreux dégâts matériels, heureusement sans faire de victimes. La vigilance orange pour les orages se poursuit ce matin dans 14 départements de l'Est, de l'Alsace à la Haute-Loire. C'est au moins jusqu'à 10 heures.
2: Au Népal et au Tibet, le bilan continue de s'alourdir ce matin.
0: 2 jours après la crue dévastatrice provoquée par le décrochage d'un bout de glacier, 472 morts selon les autorités et toujours près de 1400 personnes portées disparues, dont plusieurs Français, 4 selon l'Office du tourisme népalais. Et puis on l'apprend à l'instant, un soldat franco-colombien de la Légion étrangère française a été enlevé dans une région de la Colombie contrôlée par la guérilla, prise en otage le 6 août dernier alors qu'il circulait sur une route du département.
2: Nous sommes vendredi et donc c'est le dernier week-end des vacances scolaires.
0: La rentrée approche à grands pas et il n'y a pas que les élèves, les parents et les enseignants qui se préparent, les conducteurs de bus également. Illustration dans les Vosges où 90 chauffeurs du transporteur Transdev ont démarré une formation cette semaine. Une pré-rentrée pour gérer au mieux ces prochains jours, Samuel Goldschmidt.
3: Devant son premier groupe, l'adjudant-chef des pompiers Adrien Deguély résume l'esprit de cette journée.
4: Le but, c'est pas de vous mettre à défaut et en difficulté, c'est vraiment de vous donner des automatismes le jour où ça vous arrivera.
3: Revoir les bons gestes en espérant ne pas avoir à les appliquer, c'est le paradoxe de ces 80 chauffeurs qui vont transporter 9000 élèves par jour à partir de mardi. Très vite, le concret surgit.
4: Donc là, il y a un souci dans votre bus. Vous êtes arrêté, vous êtes en sécurité. Comment vous allez organiser l'évacuation de votre bus?
3: Et pour réviser, les conducteurs montent dans le bus pour jouer le rôle des élèves avec de la fausse fumée qui envahit l'arrière.
5: Attention, attention, tous les voyageurs, il y a un départ d'incendie à l'arrière du bus. Je suis arrêté, les portes sont ouvertes.
3: Incendie, alcoolémie, vigilance, toute la journée ils ont révisé. Cela fait 5 ans que la compagnie organise ces journées. Éric Marani dirige Transdev, Meurthe et Moselle et Vosges.
6: On leur refait ça parce que on estime que ça fait 2 mois qu'ils n'ont pas conduit, donc automatiquement on leur met le pied à l'étrier pour pouvoir faire une rentrée le 1er septembre sans accrochage.
3: Mardi, il y aura 200 000 élèves sur les routes dans les bus du Grand Est.
0: Samuel Goldschmidt.
2: Elle fera son retour sur scène dans 2 semaines et elle arrive dès aujourd'hui à Paris. Céline Dion doit atterrir dans quelques heures.
0: La chanteuse lance le compte à rebours avant sa série de concerts dans la capitale. 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
2: Comment se prépare Céline Dion? Quel lien a-t-elle avec la France et notamment Paris où elle va donc résider plusieurs semaines? On sera avec sa biographe en direct à 6h15 tout à l'heure. C'est le coup d'envoi aujourd'hui de la course d'ultra longue distance la plus mythique du monde, l'Ultra Trail du Mont Blanc.
0: Oui, 174 km à avaler au départ de Chamonix et 10 000 mètres de dénivelé, rien que ça, autour du plus haut sommet d'Europe. Le trail fait de plus en plus d'adeptes d'ailleurs. La discipline rassemble 42 000 licenciés au sein de la Fédération Française d'Athlétisme, un chiffre qui a doublé en 5 ans, Léa Quignot.
7: Oui, les chiffres ont de quoi donner le tournis. 300% de résultats en plus en 10 ans. Pour Adrien Tarenne, membre de la Fédération d'Athlétisme, le point de départ c'est...
8: Post-Covid, on a vu que y avait beaucoup de gens qui avaient le besoin de pratiquer des sports de nature.
7: Un besoin d'évasion, c'est ce qu'est venue chercher Sarah Spiteri, 21 ans. Elle a commencé le trail il y a 4 mois.
9: Ce qui me plaît, je pense que c'est déjà d'être à l'extérieur. J'ai passé mon enfance dans des bassins de natation, avoir des paysages à couper de souffle.
7: Le peloton s'est féminisé, 32% 22% de femmes contre 24% il y a 10 ans.
8: Et puis on observe comme sur la route un rajeunissement des pelotons. Le trailer il a en moyenne 40 ans.

0: Selon Adrien Taren, ce n'est plus un effet de mode. L'enjeu désormais, c'est de s'adapter au changement climatique.
1: C'est les annulations, les températures, les périodes de vigilance rouge. C'est les zones qu'il faut protéger. Quel équilibre on trouve avec le bon respect de la faune et la flore.
0: Car avec 10 000 participants, presque 100 000 spectateurs sur l'UTMB cette année, certains habitants de Chamonix se sont montrés agacés par la surpopulation.
2: Merci Léa Quignot. Et puis du football ce soir, c'est le début de la deuxième journée de Ligue 1. Les Parisiens, le PSG se déplace sur la pelouse de Lille. Coup d'envoi 20h45.
3: Les courses à Cabourg ce soir, départ 20h15.
2: Dominique Cordier vous conseille de miser sur le 6, le 7, le 9, le 5, le 13, l'As et le 10. L'outsider de RTL, c'est le numéro 5, Juillet.
3: Il y a un peu retard, non?
2: Ah oui, un petit peu, ouais.
3: On arrive en septembre. Voilà. C'était le journal de Charles Ducrot à 6h40. Vous allez en entendre parler ce matin.
2: Il va pouvoir vous transporter dès le mois prochain. Le tout nouveau TGV M est sur les rails.
3: RTL 6h08, Julie, de la grêle, du vent et des orages du Rhône jusqu'en Alsace.
4: 7 départements sont toujours en vigilance orange orage. Ça va être très perturbé dans la matinée dans ce secteur. Ça va s'améliorer heureusement cet après-midi. Des averses, vous en avez, alors ça sera beaucoup moins virulent, hein, mais du centre jusqu'au Hauts-de-France et dans la Normandie ce matin. Quelques averses aussi sur la façade atlantique possible. Et cet après-midi, je vous l'ai dit, changement de ton, on va retrouver du soleil, des passages nuageux, ça s'améliore vraiment du Rhône-Alpes en passant par le Jura ou encore l'Alsace. Là où ça va être quand même toujours un peu avec des orages et des averses, ce sera surtout sur les Alpes du Sud et des Hautes-Alpes.
3: Et la Corse est toujours en vigilance orange canicule.
4: Oui, il va faire chaud encore en Corse aujourd'hui. Il fait déjà 27 degrés ce matin, jusqu'à 38 cet après-midi. Ailleurs, eh bien, les températures baissent drastiquement à Grenoble. Hein. Par exemple, on avait 37 degrés hier après-midi. Il n'y aura que 23 cet après-midi. Mais on est dans des normales de saison. Donc pour ce matin, on aura entre 12 et 27 degrés, 12 à Brest, 13 à Cherbourg, 15 au Mans, à Lille, à Tours ou encore à Rennes, 17 à Paris, à Bourges, Clermont-Ferrand, 18 à Dijon, 25 degrés à Marseille et puis pour cet après-midi, donc les températures attendues, 21 à Brest ou encore à Aurillac, 22 au Havre, 23 à Paris ou Grenoble, 24 à Tours, 25 à Bordeaux ou encore Strasbourg.
3: Merci beaucoup Julie.
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3: Comme tous les jours, vous avez la parole dans les Petits Matins au 32-10. On vous demande aujourd'hui si vous avez déjà fait votre choix pour la présidentielle. Le tableau commence à se dessiner assez clairement. À 8 mois du premier tour, est-ce que vous avez une idée assez précise du bulletin que vous mettrez dans l'urne? Qu'est-ce qui sera déterminant dans votre choix? C'est ça aussi qui nous intéresse. Vous réagissez, on vous attend 32-10. C'est un nouveau rendez-vous dans votre matinale RTL chez vous depuis lundi, tous les jours à cette heure-ci. On est en direct, quelque part en France, dans votre vie, votre quotidien avec nos reporters. Bonjour Manon Meyer.
6: Bonjour.
3: Vous êtes où là?
6: Eh bien, je me trouve ce matin au camping Les Mouettes à Martigues. C'est à une quarantaine de kilomètres de Marseille. Et pour beaucoup, ici, ça va être la journée du retour aujourd'hui. Retour à la maison. Alors certains sont matinaux, hein, déjà presque prêts à prendre la route. Je viens de croiser une famille de Néerlandais avec des petits yeux. Hein, mais Danès, le père, était déjà en train de charger le coffre de la voiture, les valises, la poussette, les affaires de plage qu'on remballe. Parce que dans quelques minutes, ils vont quitter leur petit coin de paradis, ce bungalow installé juste en face de la mer, dans une pinède, à quelques minutes à pied de la plage. Aujourd'hui, il va falloir faire 12 heures de route pour rentrer à la maison et puis déjà reprendre le travail lundi. J'ai vu une autre famille ce matin qui est en train de faire chauffer de l'eau pour un petit déjeuner matinal. Pareil, avant de reprendre la route, ici on se concentre sur la logistique pour ne pas trop penser au blues de la rentrée. Et puis d'autres continuent de dormir, de grappiller encore quelques précieuses heures de sommeil avant de reprendre la route.
3: Merci beaucoup Manon Meyer, le cœur est lourd hein, ce matin dans ce camping des Bouches-du-Rhône. Merci à vous, prochain rendez-vous RTL chez vous à 7h10 tout à l'heure avec Céline Landreau. Il est 6h11, on est au cœur de l'actu dans un instant avec Céline Dion qui débarque ce matin à Paris pour sa série de concerts dans quelques jours. Nous sommes avec la biographe qui la connaît sans doute le mieux, Elisabeth Reynaud.
7: Bonne journée.

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0: mais nous non plus.
1: On n'a pas oublié. Au cœur de l'actu avec notre invité, on va plonger dans l'effervescence Céline Dion, puisque la chanteuse atterrit tout à l'heure à Paris, où elle va s'installer pour sa série de concerts événements qui démarre le 12 septembre en partenariat avec RTL. Paris va devenir un peu Céline City hein, dans quelques heures. Nous sommes avec sans doute la biographe qui la connaît le mieux. Elisabeth Reynaud, bonjour.
2: Oui, bonjour.
1: Merci d'être en direct avec nous. Vous publiez dans quelques jours Céline Dion by Elisabeth Reynaud. Hein, ça sort le 2 septembre chez Larousse. Céline Dion va s'installer au Royal Monceau, le palace parisien qu'elle connaît bien. C'était là et pas ailleurs, hein, c'est ça? Elle a ses petites habitudes à Paris.
2: Oui, oui, des grandes habitudes d'ailleurs, très dimensionnées, deux étages entiers où il est arrivé au Bourget dans son jet privé. Évidemment que la foule de ses fans est parcourue d'un frémissement parce que ils l'attendent comme le Messie et ils font le guet devant le palace du Royal Monceau avenue Hoche, ainsi que les photographes d'ailleurs. Il y en a sûrement qui ont dû passer la nuit, mais la déesse descend du ciel.
1: La déesse descend du ciel. Vous en parlez avec un peu d'ironie, mais c'est incroyable la popularité. Elle a gardé ce statut de star, encore plus peut-être aujourd'hui.
2: Ah oui, ben ça, c'est même pas qu'elle l'a gardé, c'est que là, elle le cultive de toutes les façons possibles. Elle ne les laisse pas respirer, ses fans absolument passionnés d'elle, qui ne vivent que d'elle, croirait-on.
1: Mais vous-même, vous êtes fan parce que vous la connaissez, vous la suivez depuis de nombreuses années, vous êtes sa biographe, vous avez écrit plein de livres sur Céline Dion. Vous vous considérez comme fan ?
2: Ben, je me considère pas et très exactement comme fan, puisque ce qui m'a fasciné, passionné et pourquoi je me suis engagée à ce travail, c'est la femme. C'est la femme qui est en train de faire des étincelles, qui devient une étoile au firmament des stars, et c'est surtout son itinéraire personnel que j'ai trouvé fascinant.
1: Bon. On va revenir sur ce côté star dans un instant avec vous, mais là, elle arrive à Paris là tout à l'heure. Elle a prévu de sortir, Céline Dion. On pourrait la voir au restaurant, au musée, au cinéma. Comment ça va se passer son séjour concrètement?
2: Oh là là, non, pas si simple. Non, certainement qu'elle fera quelques petits coucous devant le Royal Monceau, certainement. Mais je pense qu'elle va se garder, comme toujours, et elle a raison. Sûrement, mais elle va se garder. Je ne pense pas qu'on va pouvoir l'apercevoir de ci, de là. Non. En revanche, le délire des pièces, comment on appelle ça, le délire des produits dérivés est lancé, puisqu'au troisième étage des Galeries Lafayette Haussmann, on peut trouver toutes sortes de produits à son effigie, des t-shirts, des mugs, des casquettes, des sacs, des vinyles, même des places de concert qu'on peut encore gagner.
1: RTL fait gagner des places de concert pour Céline Dion à partir de lundi. Hein. On a encore des places à faire gagner aux auditeurs. Voilà. Et on le dit. Vous avez prévu de la voir dans les prochains jours, Elisabeth Reynaud?
2: Non,
1: j'ai prévu
2: de la voir. J'ai prévu de la voir, évidemment, mais je n'ai pas de rendez-vous à l'heure où je vous parle. Sinon, je le dirai peut-être ou pas, d'ailleurs. Mais oui, j'ai prévu de la voir, bien sûr.
1: Céline Dion se sait très attendue. Elle a été absente de la scène pendant 6 ans, quand même. Qu'elle a la pression?
2: Une pression absolument monumentale, certainement, mais elle a tellement tout mis en place, tellement tout organisé, tellement travaillé avec le docteur Paquet, qui est cette neurologue du Colorado, que évidemment la pression, elle la travaille depuis des mois et des mois. Donc oui, bien sûr, il y a sûrement une pression, mais elle l'a assez dit, il y a un immense bonheur qu'on peut imaginer, bien sûr, à retrouver son public sur scène, parce que c'est quand même depuis 40 ans sa vie d'être sur scène, même s'il y a eu ce grand intermède depuis les années 20, enfin 2020.
1: Vous avez raison de rappeler son médecin, parce qu'il y a cette maladie dont elle souffre. On rappelle le syndrome de la personne raide qui entraîne des rigidités musculaires. C'est une pression supplémentaire, ça, parce qu'on sait que des crises peuvent survenir.
2: Mais c'est effrayant, c'est effrayant. On suppose que vraiment, vraiment, tout a été fait pour l'éviter. Une équipe médicale sera toujours présente auprès d'elle, que ce soit au Royal Monceau d'ailleurs, ou que ce soit à Plénitude Arena, puisque c'est le nouveau nom.
1: Oui.
2: On ne sait pas pourquoi ça a changé. Voilà, donc l'équipe médicale sera présente, bien sûr. Non, il est évident que c'est une grande frayeur, que cette espèce de maladie terrible.
1: Céline Dion à Paris dans quelques heures. Merci beaucoup Elisabeth Reynaud. Je rappelle le titre de la nouvelle biographie que vous publiez dans quelques jours. Céline Dion by Elisabeth Reynaud. Ça sort le 2 septembre chez Larousse. Céline Dion donc en concert à l'Arena de Nanterre à partir du 12 septembre jusqu'au 17 octobre en partenariat avec RTL. Tout est complet, mais on le disait, à partir de lundi, les auditeurs pourront gagner des places. Soyez bien à l'écoute. Un miracle est toujours possible. Merci beaucoup, Madame Reynaud.
2: Merci à vous.
1: À bientôt sur l'antenne de RTL. Il est 6h20.

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1: À retenir dans l'actualité ce matin, l'Île-de-France qui a essuyé quelques dégâts matériels après le passage des orages hier en fin de journée. De nombreuses chutes d'arbres dans le Val-de-Marne. Une personne a été légèrement blessée. Côté transport, la circulation était perturbée sur plusieurs lignes RER. On va y revenir dans le journal de 6h30. Vous avez la parole comme tous les jours au 32-10. On vous demande ce matin si vous avez déjà fait votre choix pour la présidentielle. Vous avez d'ailleurs peut-être suivi le débat des 7 candidats hier à Roland-Garros. On accueille Olivier.
2: Bonjour Olivier.
3: Oui, bonjour l'équipe.
2: Olivier, vous bonjour. Êtes en Gironde.
3: Je suis en Gironde.
2: Il y a Jean-François sur la page Facebook RTL Petit Matin qui dit le moins pire, mais lequel des candidats? Vous alors, est-ce que vous avez déjà fait votre choix?
3: Bah, le choix dans ma tête, oui. Maintenant, on va dire que c'est toujours par défaut.
1: Ah.
3: Oui, parce que...
1: Pourtant, il y a beaucoup de candidats.
3: Bah, un peu trop. Disons que le souci, c'est que c'est ou l'extrême droite ou l'extrême gauche, ou toute une myriade de candidats au milieu qui ont tous sensiblement le même programme. Et qui risque de se partager les voix et qu'on se retrouve de sorte qu'on se retrouve au deuxième tour avec le choix entre l'extrême droite ou l'extrême gauche.
2: Et est-ce que Olivier, vous vous attendez à des surprises? Parce que Jean-Claude, lui, note sur la page Facebook, je pense qu'il va y avoir des candidatures de dernière minute. J'attends. Est-ce que vous attendez vous aussi?
3: Ah bah, il va y en avoir d'autres. Oui, je pense à David Blisnard ou
1: Léonard de Cannes.
3: Oui, Xavier Bertrand qui vient de se déclarer. Il y en aura d'autres. Bien sûr, il y aura des bagages aussi. Hein, il faut se montrer pour assurer sa place dans le futur gouvernement.
1: C'est le jeu. Bon. Qu'est-ce qui sera déterminant? Ouais. Qu'est-ce qui va déterminer votre choix, Olivier?
3: Ben, moi, j'aimerais quelqu'un dont le programme serait de remettre un peu d'ordre et un peu c'est un bas mot, mais de l'ordre dans les comptes publics. Mmh. Et parce qu'aujourd'hui, ça me semble être la priorité. Et c'est très personnel, hein. Mais et je ne vois personne qui ait un programme qui tienne la route dans ce sens.
1: Bon, il reste 8 mois en tout cas pour vous convaincre. On va accueillir Françoise.
2: Ouais, de l'Ouest,
1: également.
2: On passe à l'Est, à Colmar avec Françoise. Bonjour Françoise.
1: Bonjour Françoise.
4: Oui, bonjour.
2: Bienvenue.
4: Bonjour à toutes.
1: Pareil, merci. vous êtes dans l'interrogation comme Olivier.
4: Oui. Alors j'ai quand même une tendance. Enfin voilà, naturellement, il y a des idées qui se mettent en place. Mais par contre, moi, j'aimerais avoir une autre grille de lecture par rapport au programme des différents candidats, indépendamment de leur étiquette. Et cette grille de lecture, j'aimerais bien, utiliser celle que propose Jean-Marc Jancovici.
1: Oui.
4: Parce que je trouve que sa démarche est assez innovante et elle met surtout les candidats politiques face à la réalité qui est criante d'urgence, d'enjeux, même si on les connaît tous, mais on les oublie plus ou moins parce que voilà.
1: Donc vous êtes sensible aux questions écologiques.
4: Oui, parce que ça sous-tend toute la vie, toute la vie en général, et donc l'activité économique aussi. Et toutes les décisions et tous les enjeux sociétaux qui vont découler des ressources qu'on a encore, qui nous restent et des limites de la planète, tout ça c'est déterminant pour
1: les choix politiques. Il y a un candidat qui incarne ça à vos yeux?
4: Mais pour l'instant non pas vraiment, donc j'attends encore de voir quels sont les autres qui pourraient éventuellement se déclarer. Mais aussi j'attends que cette grille de lecture serve également à connaître mieux les candidats qui se sont déjà déclarés par rapport à ces thématiques, à ces enjeux que je viens d'aborder. Même si, comme ça, de prime abord, ça peut paraître une démarche plus de gauche, mais je pense que la démarche de Jean-Marc Jancovici, c'est sans étiquette. Et c'est au travers de ce prisme-là que j'aimerais bien faire mon choix.
1: Oui.
4: et identifier le candidat qui se rapprochera le plus, enfin qui sera à mes yeux le plus crédible et le plus engageant.
1: Pour vous, les questions environnementales, et pour Olivier, c'était plutôt remettre de l'ordre dans le pays. On a bien compris, mais on a compris aussi que vous n'aviez toujours pas de candidat, en tout cas à 8 mois du premier tour. Merci beaucoup à tous les deux d'être intervenus ce matin à l'antenne de RTL. On va suivre évidemment cette campagne sur RTL. Il est 6h25.
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1: À 15h30 tout à l'heure, vous avez rendez-vous, Julie, avec...
2: Avec les grosses têtes, bien sûr.
1: Avec qui?
2: Avec Laurent Ruquier.
1: Ben voilà, bravo. Et le retour du professeur Bouchela.
14: C'est vrai, en tout cas, vous aviez dit ça à propos du ventilateur, que ça réchauffait la pièce.
15: Oui, bah, ça réchauffe la pièce, because le ventilateur, il chauffe. Le moteur thermique du ventilateur, il faut bien qu'il mette son énergie quelque part. Donc, globalement, vous réchauffez la pièce. Mais... quand vous êtes face au ventilateur ou dans le flux d'air, vous vous refroidissez en renouvelant la couche limite. Mais au
16: la
15: total,
16: couche,
15: la couche limite, qui est la couche limite qui se trouve sur votre peau.
16: Ah
15: et
16: oui,
15: c'est ça qui vous refroidit.
16: Mais,
15: ouais, non, c'est pas l'autre couche limite.
17: C'est ces explications qui sont un peu limites.
15: Mais si jamais
17: rien.
15: Vous allez, par exemple, en vacances, dans un pays chaud.
14: En fait, il n'y a pas besoin de ventilo, quand il parle, ça brasse de l'air.
1: Tête avec aujourd'hui Samy Bugsy, Max Boublil, Alexis Le Rossignol, Yoann Riou, Ariel Dombal et Dari Boutboul. Vous écoutez RTL vendredi 28 août, c'est l'anniversaire de Shania Twain ce matin. Enfin aujourd'hui même d'ailleurs.
18: Que ce matin.
1: 61 ans pour la chanteuse. Il y avait ça aussi de Shania Twain. Le studio s'est réveillé au son de la voix de Shania Twain. Hein.
3: Ben oui.
1: Dans un quart d'heure, votre tablé du petit matin avec toute l'équipe. On accueille Adeline, François Martialou et William Galibert. Bonjour à tous.
19: Bonjour.
1: J'ai l'impression, Adeline, que vous avez les larmes aux yeux.
20: Bah oui, moi, il y a un truc qui me redonne foi en l'espèce humaine en ce moment, c'est de voir à quel point on est capable de se serrer les coudes face aux catastrophes.
1: Allusion au concert d'hier soir, hein, au oui. Profit des sinistrés, des incendies. Tiens, je ne sais pas si vous avez roulé un peu cet été pendant vos vacances, vous l'avez peut-être remarqué, il y avait moins de monde sur les autoroutes, hein, Martial.
21: Oui, ça va pas vous surprendre, vu les prix de l'essence, effectivement, c'est entre -3 et -4% de trafic sur les autoroutes. Et il n'y a pas que ça, il n'y a pas que le prix de l'essence, vous verrez.
1: William, quand des serveur robot réclame des pourboires.
22: Ouais, est-ce que vous laisseriez un pourboire à un robot, même si ses cocktails sont excellents? Réfléchissez un peu.
1: Ça se discute. Votre table est dans un quart d'heure avant de retrouver l'intermittent du vendredi. En lieu et place d'Alex Vizorek, on aura le plaisir d'accueillir Az ce matin. Vous écoutez RTL, il est 6h30.
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1: Le journal avec Sébastien Rouxel. Bonjour Sébastien.
16: Bonjour Jérôme et bonjour à tous.
1: Et la une ce matin, plus €1 380 000 récoltés. Paris réussi pour le concert SOS Solidarité Incendie, diffusé hier soir sur RTL et M6.
16: Une quinzaine d'artistes, de Gims à Renaud en passant par Pascal Obispo, ont chanté hier soir pour rendre hommage aux pompiers, aux agriculteurs et soutenir les sinistrés très touchés, vous allez l'entendre. Des arbres déracinés, des rues inondées, les orages ont fait des dégâts hier soir en Ile-de-France.
1: Et justement, toujours des orages ce matin, Julie.
2: Du Rhône en passant par le Jura ou encore l'Alsace, des orages moins intenses aussi dans le nord du pays.
1: Météo complète à la fin de votre journal.
16: À suivre également, un soldat de la Légion étrangère française enlevé en Colombie, il a été pris en otage par la guérilla, c'est l'armée colombienne qui nous l'apprend ce matin. Et puis du basket, les Bleus ont écrasé la Slovénie hier soir pour leur premier match de qualification au Mondial. Victor Wembanyama a encore une fois été impressionnant.
1: Après votre journal, vous allez en entendre parler ce matin, Charles Ducrot.
18: Le tout nouveau TGVM s'apprête à transporter ses premiers passagers dès le mois prochain, en septembre.
1: À tout à l'heure.
16: 1 million d'euros, c'était l'objectif fixé hier matin sur RTL par Julien Courbet. Eh bien, il a été atteint et même largement dépassé. Le concert SOS Solidarité Incendie diffusé hier soir sur votre radio et sur M6 a permis de récolter plus d'€1 380 000, des dons intégralement reversés à la Fondation de France pour aider ceux qui ont tout perdu dans les incendies cet été. Un moment qui a été très émouvant pour les sinistrés présents à l'Arkea Arena près de Bordeaux, Clara Etchari.
19: Les dernières notes résonnent encore dans l'aréna et le public tarde à quitter les lieux, comme pour prolonger encore un peu la soirée qu'ils estiment très réussie.
23: C'était génial, en partage, c'était vraiment exceptionnel, vraiment.
24: On a nos collègues aussi qui ont perdu leur maison, qui sont là ce soir. Et ça nous touche encore plus, on a versé quelques larmes ensemble tout à l'heure.
19: Dans le public, il y avait des invités particuliers, Justine, Jules et Morgane, qui ont perdu leur maison au Porge.
25: Incroyable, en fait, il n'y a pas de mots, c'est une expérience qu'on ne s'attend pas à vivre. Vraiment, ça fait chaud au cœur et ça remplit le cœur d'amour.
19: La petite fille de 6 ans a distribué des cœurs aux artistes.
26: C'était de petits cœurs où j'avais écrit des petits mots et du coup, je leur ai donné, j'ai mis beaucoup de paillettes dessus. J'avais écrit « Merci, je t'aime ».
19: Gauvin en a justement reçu un. Lui a choisi de changer les deux derniers couplets d'une de ses chansons pour rendre hommage aux pompiers, aux sinistrés et aux bénévoles.
27: J'étais hyper ému en fait, j'avais les doigts qui tremblaient un peu, je voulais absolument pas les décevoir et je voulais aussi leur montrer de la générosité et de l'humanité comme eux ils en ont au quotidien, c'était hyper important.
19: Plusieurs artistes ont réclamé plus de moyens pour les pompiers et incité chacun à revenir en Gironde l'année prochaine.
16: Reportage RTL signé Clara Etchari. Et malheureusement, on n'en a pas fini avec les incendies. Un feu s'est déclaré hier en Haute-Corse, près de Calvi. 7 maisons ont été touchées, 3 personnes intoxiquées par les flammes. Hier soir, il avait parcouru une dizaine d'hectares.
1: En Ile-de-France, ce sont les orages qui ont fait des dégâts hier soir.
16: Des arbres déracinés, des torrents d'eau dans les rues de plusieurs communes, en particulier dans le Val-de-Marne, où une personne a d'ailleurs été blessée par la chute d'une branche. Kevin, lui, habite à Vitry-sur-Seine.
28: En une seconde, mais vraiment une seconde, c'est parti directement en carnage. Un nuage qui est directement dans la ville, mais c'est que de la pluie en fait. On voit plus rien, il y a une voiture qui était en face, on voit à peine ses feux, c'était n'importe quoi. Le Fleury, c'est simple, c'est limite si on peut plus y entrer, tellement il y a tout qui est tombé devant lui. Côté de ma rue, il y a un arbre qui est tombé, il y a des tuiles, il y a des pavés. J'ai même vu des barrières qui sont décapitées, des barrières vraiment solides qui sont ancrées dans le sol.
16: Un témoignage recueilli par Arthur Guillamo dans les transports en commun ce matin, retour progressif à la normale en région parisienne, sauf sur le RER C. Plusieurs gares ne sont pas desservies. Et puis dans le Doubs, des dizaines d'automobilistes sont restés bloqués hier soir sur l'autoroute A36, près de Besançon, à cause de fortes chutes de grêle. 7 départements du Rhône au Bas-Rhin sont toujours ce matin en vigilance orange aux orages. À retenir également ce matin, un soldat français enlevé en Colombie. Il s'agit d'un franco-colombien appartenant à la Légion étrangère. Il a été pris en otage le 6 août dernier alors qu'il circulait dans une région contrôlée par la guérilla. C'est l'armée colombienne qui l'annonce ce matin. Et puis au Népal, les secours tentent de localiser une centaine d'ouvriers coincés dans le tunnel d'un chantier depuis la gigantesque coulée de boue de mercredi matin. Le dernier bilan de la catastrophe fait état d'au moins 372 morts, plus de 1400 disparus. On est toujours sans nouvelles de plusieurs Français, au moins 4 selon l'Office népalais du tourisme.
1: Au lendemain du premier débat de la campagne présidentielle, le Parti socialiste fait sa rentrée.
16: À Blois, où le PS va tenter d'afficher une certaine unité, même si, Arthur Bélier, la primaire qui aura lieu à l'automne est déjà dans toutes les têtes.
4: Oui, comme une grande cousinade. Depuis des mois, on se dispute sur l'organisation, voire on ne se parle plus, mais on tentera d'afficher une famille unie. Tout le monde veut la paix, confirme un cadre. On n'est déjà pas au max. Mais alors que la primaire se tiendra début octobre, cette rentrée sera bien le lancement des hostilités entre socialistes qui accueillent un rapporté. Raphaël Glucksmann mettra en scène son arrivée cet après-midi, accueilli par les membres du PS qui le soutiennent déjà, notamment les principaux rivaux en interne d'Olivier Faure, qui lui se déclarera après pour se montrer chef de tous les socialistes le temps de cette rentrée avant de lancer le duel. Et derrière, les autres prétendants de cette primaire joueront des coudes pendant deux jours pour exister. Et puis, en embuscade présidentielle, François Hollande, qui se prépare à être un recours, sera à Blois, oui, mais ne mettra pas un pied sur le site. L'ancien président a invité ce soir militants et élus à un apéro dans un lieu tenu secret. L'art de se tenir à distance sans jamais se faire oublier.
16: Merci beaucoup Arthur Bélier. Sébastien Delogu, lui, sera bien jugé pour outrage. Ce sera le 13 novembre prochain. L'insoumis a été entendu plus de 8 heures hier en garde à vue après une altercation avec trois policiers qui tentaient d'arrêter un suspect dans son immeuble. D'après les fonctionnaires, le député a tenté de s'interposer, les a insultés, ce qu'il conteste. Lui accuse les policiers de l'avoir injurié et bousculé. Il a d'ailleurs porté plainte.
5: RTL 6h36, on passe au basket et le retour très réussi de Wemby à Paris.
16: Deux ans après son dernier match avec les Bleus dans la capitale, c'était au moment des Jeux Olympiques, Victor Wembanyama était impressionnant encore une fois hier soir face à la Slovénie. L'équipe de France de basket s'impose finalement 92-67 et lance parfaitement ses qualifications pour le Mondial 2027, Nicolas Georgiou.
6: Un match maîtrisé, une victoire sans trembler et un leader des Bleus acclamé. Wembanyama en capitaine modèle, meilleur marqueur du match avec 22 points et qui retrouvait Bercy et le public parisien.
7: On a bien travaillé, on a pris le match sérieusement, on a abordé tous les cartons plus ou moins comme il faut, c'était pas parfait mais tout le monde a répondu.
6: Partout des maillots floqués du numéro 32 des Bleus, du numéro 1 des Spurs aussi, Adrien et Guillaume, fans de basket, fans du finaliste NBA.
8: Sa présence et oui, la sérénité, il sait ce qu'il fait, il est sûr de lui, on s'en rend peut-être pas compte mais on a une chance énorme en équipe de France actuellement.
9: C'est vrai, on a la chance de l'avoir, hein. C'est sûr qu'un phénomène comme lui, on en profite.
8: Le meilleur reste à venir, il est juste en tout début de carrière et on ne voit même pas peut-être son plein potentiel, on le voit pas du tout pour l'instant, c'est ça qui est incroyable. En fait.
6: Avec un succès dimanche en Suède, le travail ne sera pas totalement terminé, mais l'équipe de France sera à 95% qualifié pour la Coupe du Monde l'année prochaine. Il ne lui restera qu'une victoire à décrocher en novembre.
16: Nicolas Georgerot. Et puis du foot et la promesse de très belles affiches cette saison en Ligue des Champions. Le tirage au sort de la première phase a eu lieu hier soir. Paris affrontera notamment le Barça, Manchester City ou encore Aston Villa. Lille défiera le Bayern Munich et Arsenal entre autres. Et puis Lens sera notamment opposé à Manchester City et Liverpool.
5: Merci beaucoup. C'était votre journal Sébastien Rouxel. Julie, on a des orages actifs surveillés de près en ce moment par Météo France. Hein.
2: Sur le Rhône, le Jura ou encore l'Alsace, avec des averses très actives, du vent aussi jusqu'à 100 km/h en rafale, de la grêle aussi possible, mais ça devrait s'améliorer normalement dans l'après-midi. Des averses aussi sur le nord de la France, au niveau de la Normandie, sur les Hauts-de-France ce matin également au niveau du centre. Mais tout ça, voilà, hein, ça va s'améliorer pour laisser place davantage au soleil. Des ondées toujours possibles dans le centre et les Hauts-de-France. Les Alpes du Sud et les Hautes-Alpes seront aussi surveillées de près. Mais globalement, la situation s'améliore pour laisser place à du soleil et des passages nuageux.
5: Et au niveau des températures, on va souffler un peu, sauf en Corse.
2: Oui, alors en Corse, on reste encore sur une vigilance orange canicule. Mais ailleurs, on retourne sur des températures de saison, ce qui est agréable. 12 à 27 degrés pour ce matin. 12 à Brest, par exemple. On a 15 à Tours, 16 à Orléans, 17 à Paris ou encore Bordeaux, 20 à Lyon. 27 degrés déjà à Ajaccio. Et puis pour cet après-midi, 21 à 38 degrés, 21 du côté de Lille, 22 à Rennes, 23 à Paris, Nantes ou encore La Rochelle, 25 à Bordeaux ou encore Strasbourg. Et pour demain, ça devrait être de nouveau une situation beaucoup plus calme, même si on attend quand même des averses sur un quart ouest en fait de la France.
5: Merci Julie. Charles Ducrot, vous allez en entendre parler tous les jours avec vous. Vous débusquez l'actu qui va faire parler. Alors, son lancement était attendu pendant les JO. Finalement, c'est pour ce mois de septembre. Dès la semaine prochaine, en fait, on attend un tout nouveau TGV sur les rails.
6: Oui, éloignez-vous de la bordure du quai. Le
18: TGV M entre en gare. Si vous avez prévu de voyager prochainement entre Paris, Marseille et Dijon, vous prendrez peut-être place à bord de ce train flambant neuf avec sa silhouette en forme de bec de canard à l'avant.
5: Bec de canard ?
18: Oui, le train a été conçu pour gagner en aérodynamisme. Avec son nez allongé, l'air frottera beaucoup moins. Donc les ingénieurs estiment à 20% les économies d'énergie sur un trajet. Mais c'est pas tout.
5: Mais quoi d'autre ?
18: Le train a été fabriqué avec des matériaux à 97% recyclables. C'est pour Alstom qui l'a fabriqué et la SNCF la garantie d'un impact environnemental très faible quand les trains seront en fin de vie. Un train plus économe en énergie et qui va aussi améliorer la rentabilité de l'entreprise ferroviaire. Le TGV M va pouvoir transporter 140 personnes de plus que les TGV les plus récents. C'était 600 passagers, ce sera 740 et dans des wagons qui ne ressembleront plus du tout à ceux que l'on connaît.
5: Ah, ça ressemble à quoi à l'intérieur ?
18: Notre spécialiste transport ici à RTL, Nathan Bocard, avait pu le visiter en avant-première en mars dernier. Il décrit des sièges rouges en première classe, bleus en seconde, avec plus de confort, plus d'espace, une ergonomie améliorée, une réduction du bruit plus importante et il y aura aussi un gain de luminosité naturelle de plus de 20% car les vitres sont beaucoup plus larges. Ce sera donc facile de les repérer, ces nouveaux trains. Ils sont 6 déjà en circulation pour les essais. Ils circuleront avec les passagers dès le mois prochain, avant d'autres d'ici 2027. Et puis, ils se repèrent aussi à leur couleur blanche prédominante. Les autres TGV jusqu'ici étant gris.
5: Le TGV M que vous pourrez prendre à partir de la semaine prochaine. Merci beaucoup. Charles Ducrot, au menu de votre tablée, on passe des rails aux autoroutes. Moins de voitures sous les autoroutes cet été, Martial.
21: Oui, moins de voitures. C'est la première fois que ça arrive depuis le Covid. Vous voyez, c'était quand même assez marquant à l'époque.
5: C'est au menu de votre tablette du petit matin. Tout de suite.
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5: Oui, vous entendiez Céline Dion pendant la pub. Effectivement, les fans se pressent là en ce moment devant le Royal Monceau, le palace parisien où est attendue la star. La chanteuse atterrit tout à l'heure sur le sol français à 2 semaines de son premier concert. On y revient dans le journal de 7h tout à l'heure. Pour l'instant, c'est votre tablette du petit matin. Avec toute l'équipe, on commence par vous, Adeline François.
32: Allez.
5: Vous voulez nous parler de ce que vous avez vu à la télé hier soir?
32: Oui, parce que hier, j'ai vu deux France. À Paris, 7 candidats à la présidentielle débattaient à Roland-Garros, chacun expliquant
1: conséquent, surtout ce qui le différenciait des six autres. Et puis en Gironde, un concert réunissait des artistes pas payés et un public venu là autour d'une seule urgence, aider ceux qui ont tout perdu dans les incendies de cet été. 1,5 million d'euros récoltés en un concert. Alors je parle de la Gironde, mais je pense aussi à l'Aude, à Poma, une tornade ravage le village, des centaines de maisons touchées, et aussitôt les voisins, les bénévoles, les artisans accourent. Même l'équipe de rugby de Carcassonne est venue aider à déblayer. Et ça me frappe. On passe notre temps à chercher ce qui pourrait encore nous faire faire nation. L'école, le drapeau, une coupe du monde de foot, et puis une maison brûle ou un toit s'envole et soudain, personne ne demande aux voisins ce qu'ils pensent de Macron, de Mélenchon ou de Le Pen avant de monter sur son toit avec une bâche. Et c'est aussi ce que raconte un livre sorti hier chez Robert Laffont, qui s'appelle Nous les Français, dans lequel les auteurs racontent cette France-là, celle des petits gestes et des liens ordinaires. L'ouvrage évoque par exemple le dispositif voisin vigilant, qui est souvent présenté comme le symptôme d'une France qui a peur. Bah, les auteurs ont en fait découvert que les voisins vigilants servaient surtout à signaler un chat égaré, un colis livré à la mauvaise adresse ou des clés perdues dans la rue. Là où on croit voir une France qui surveille derrière ses rideaux, bah, y a en fait un réseau d'entraide. Ce que disent aussi ces élans de solidarité, c'est que personne n'a attendu le top départ. Dans l'Aude, comme en Gironde, on n'a pas attendu un plan d'urgence ou un numéro vert pour débarquer avec des brouettes ou des tracteurs. Et c'est ça la France qu'on regarde peut-être mal. Celle qui râle contre l'État quand il en fait trop ou pas assez, mais qui, quand le toit du voisin s'envole, n'appelle pas l'État, elle monte d'abord sur l'échelle.
5: Merci beaucoup Aline François, un point c'est tout. Tout n'est pas perdu, hein. Et vous l'avez dit, 1,5 million d'euros rapportés, générés par ce concert, diffusé hier soir sur RTL et M6. 6h46, Martial You, c'est le dernier grand week-end de retour de vacances. Hein, et on constate que la fréquentation sur les autoroutes a chuté depuis le début de l'année. En fait, c'est la première fois que ça arrive depuis le confinement du Covid.
21: Oui, et c'est le parfait polaroïde. Vous allez le voir, de la situation économique du pays depuis 6 mois. Deux causes à cette baisse du trafic, la hausse du prix du carburant évidemment, et puis la canicule et les incendies dont on parlait à l'instant avec Adeline. Alors il y a un coin de ciel bleu dans cet embouteillage, je vous expliquerai pourquoi, c'est le trafic des camions aussi qui lui progresse.
5: Quelle est l'ampleur de la chute?
21: Alors on est entre 3 et 4% de chute en fonction des différents concessionnaires d'autoroutes qui se partagent le territoire. On a quand même roulé cet été avec un diesel, je le rappelle, à 2,17 € le litre et puis un sans-plomb 95 à 2,02 €. Donc ça explique évidemment. L'arbitrage arbitraire ou budgétaire plutôt est évident. Si on prend un péage symbolique, on va prendre le viaduc de Millau. Bon bah 13,80 € pour faire 2,5 km. C'est beau, c'est haut, c'est cher. Donc les automobilistes, ils sont passés par la Nationale 9 et la fréquentation du viaduc, elle a chuté de 6,8% en 6 mois.
5: Le prix des péages, il a beaucoup augmenté?
21: Non. Plus 0,86%. Et c'est pour ça que je vous dis que l'autoroute est à l'image de l'économie française. Les concessionnaires ont augmenté leurs tarifs en février avant l'opération américaine en Iran, quand on pensait que l'inflation serait de 0,9% cette année en France. Et puis ensuite, l'inflation, elle a dépassé les 2%, poussée exclusivement, en fait, par la hausse des prix à la pompe.
5: Alors, il y a les prix, mais il y a aussi eu la canicule et les incendies en plus, hein.
21: Oui. Parce que les incendies et les canicules ont touché des zones ultra touristiques. Gironde, Landes, Var, Corse, Hautes-Alpes. Le Var, c'est le premier département touristique en France après l'Île-de-France. On parle de zones qui génèrent entre 15 et 16 milliards de recettes par an grâce au tourisme. Et ce sera évidemment un autre impact qu'on mesurera à la fin de l'année pour ces régions.
5: Alors, le trafic des camions, vous en parliez au début de votre chronique. Ça vous plaît?
21: Oui, ça me plaît.
5: Et pourquoi?
21: Plus 2% environ. Bah, ça me plaît parce que les camions, ce sont les globules rouges en fait de l'économie. Ils transportent les marchandises que nous achetons ou qui font tourner les usines. Ça, c'est notre oxygène économique. Et ça prouve un dernier élément sur l'économie française. La croissance, elle est plantée par la hausse du prix des carburants. Mais sinon, tout le reste de l'économie continue quand même à tourner, voire même à croître.
5: Merci beaucoup Martial You, le compteur de notre économie et le compteur de l'actu tout court, c'est William Galibert.
3: Hein. C'est
5: Galibert raconte l'actu. William, vous nous racontez ce matin ces robots serveurs qui réclament désormais des pourboires. Oui, des robots qui réclament des pourboires. Ça se passe dans un bar à cocktail de Las Vegas.
3: Oui, au Tipsy Robot, c'est un bar du Venetian, c'est l'un des immenses hôtels casinos de la ville. Alors on choisit sur la tablette tactile. Mettons une Virgin Colada, parce qu'il est encore un peu tôt. Et le ballet commence. Vous avez deux bras d'acier chromé montés sur des rotules de métal. Au bout, il y a une pince. La pince attrape un shaker avec délicatesse, aspire le jus d'ananas, va chercher la crème de coco au milieu de bouteilles placées et alignées au plafond. Puis les pinces font teinter les glaçons, un coup de poignet mécanique. Les bras tournoient une dernière fois dans les airs et font couler le breuvage dans le verre. C'est prêt. Le spectacle dure 1 minute, 1 minute 30. Dans l'expérience racontée par la BBC, le cocktail coûte déjà autour de 15 euros. Et en plus donc, la machine propose automatiquement 10% de frais de service, autrement dit un pourboire. Mais pour boire quoi exactement? A priori, le robot n'a pas de loyer à payer, pas de fin de mois difficile, il n'a pas fait de blagues, il n'a pas une tête sympa, il ne jongle pas entre son boulot et ses études, donc le pourboire... Oui. Non, merci.
5: Mais qui reçoit l'argent quand on laisse le pourboire à un robot?
3: La loi américaine interdit normalement aux propriétaires de prendre l'argent destiné aux employés. Parce que là-bas, les tips, les pourboires constituent une partie très importante des salaires. Mais la loi n'a encore rien prévu quand les employés sont des robots. Alors les responsables du bar en question ont assuré que tous les pourboires récoltés étaient partagés entre les employés humains qui travaillent en coulisses pour faire fonctionner les machines. Ouais. En France, vous l'avez peut-être remarqué, le procédé du pourboire automatique est en train de s'installer en douce. Au moment de régler l'addition, on vous colle sous les yeux 5, 10, 15%, ou la touche aucun pourboire qu'on hésite à presser pour pas passer pour un rat. Alors chez nous, les robots préparent pas encore notre café ou nos cocktails, mais vous l'entendez, on leur apprend déjà à nous faire les poches.
5: Merci beaucoup, William Galibert. C'est Az qui est avec nous ce matin. Bonjour Az.
4: Bonjour.
5: Vous avez passé un bon été? Vous allez nous raconter ça dans un
4: instant. Ouais, ouais.
5: Ah, ça a l'air. Il a l'air enthousiaste. À tout de suite.
4: Un petit été.
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18: À 6h53, l'intermittent du vendredi. Bah oui, c'est comme ça qu'on a décidé d'appeler ce rendez-vous.
19: Super,
18: maintenant, le vendredi. Voilà, désolé. C'est Az.
19: C'est gentil.
18: C'est Az qui est avec nous ce matin. J'ai l'impression, Az, que vous n'avez pas passé un très bon été.
19: Non, mais moi, faut savoir que déjà, j'étais un peu aigri avant cet été. Et cet été m'a rendu encore plus aigri. Je sais pas pourquoi. Tout m'a énervé. Entre les feux de forêt, la canicule et l'éclipse. Alors, l'éclipse, c'était le summum. L'éclipse, là, le rassemblement de blaireaux avec les lunettes en carton dans la rue, là. Avec des phrases. Eh, si t'as pas de lunettes, tu peux en fabriquer avec une boîte à chaussures. Oh, ta gueule. Ah, en plus, c'était nul, on voyait rien. Bon, après, j'aurais peut-être dû enlever les chaussures de la boîte. Après, on a eu les feux de forêt. Bon, avec des histoires incroyables. Hein. Vous avez vu l'histoire du pompier qui a allumé un feu de forêt, après, il est parti l'éteindre. Mmh. Ouais, c'est exceptionnel, ça. Je me suis dit, heureusement qu'on n'a pas des policiers kleptomanes. Alors, le policier fait un braquage, il rentre dans une banque cagoulée. Tout le monde au sol! Il prend l'argent, au moment de sortir de la banque, il se dit à lui-même, police, lâchez ce sac! Il enlève la cagoule, il se menotte. Bon, ouais. Après, j'étais sur les réseaux, je regardais les stories des gens. Et il y a des destinations de vacances, faut les supprimer aussi. Hein. Saint-Tropez, Ibiza, Mykonos, on n'en peut plus. La villa à 48 000€ la semaine. Le coca à 22, le transat à 200 balles. Au bout d'un moment, tu te dis c'est des vacances ou on est en train de rembourser la dette de la Grèce. Et puis faut les voir les gens, toujours les mêmes, hein. Ils font tous la même chose, aucune originalité, chemise en lin, Birkenstock, ils mangent la même chose, et le carpaccio de dorade, et la burrata, et la bufala, parce qu'à partir de 30 degrés ils deviennent tous italiens. Ah, on va prendre une burrata di bufala, partager de quoi, t'as pris 15 entrées déjà. Ah, il m'a rendu aigri cet été, aigri, je peux plus me voir personne, et tous ces mythos aussi là, qui sont restés à Paris soi-disant parce qu'ils adorent Paris quand ça roule. Ah, genre, eux, leurs vacances, c'est de faire des tours de périph' vides. Allez, chérie, on y va, on fait porte de Pantin, porte d'Anières aujourd'hui. Mais arrêtez un peu, on sait que t'as pas un euro, c'est pas grave, assume. Et tous les médias qui savaient plus comment traiter la canicule avec des experts de la chaleur. Mais c'est quoi un expert de la chaleur? C'est un mec qui a chaud mieux que nous? C'est quoi? Il répète la même chose 24 heures sur 24. Et il fait chaud, buvez, hein. Bah, merci l'expert. Nous, on pensait qu'il fallait pas boire, nous, quand il fait chaud, en fait. Mais rentre chez toi, ça a rendu tout le monde complètement fou cette canicule, à se battre comme des malades chez Lidl pour récupérer une clim. Tu vois des mères de famille qui ont pas couru depuis 1982, qui tapent des sprints dans les rayons, qui simulent des malaises, qui taclent les autres. Mais ils sont fous les Français. Peut-être qu'à la place de la Coupe du Monde, ils auraient dû mettre une clim à gagner, on aurait été champion, c'est sûr. Et tous ceux qui disent mais non, faut mettre une bouteille d'eau congelée devant le ventilateur. Alors, j'ai essayé. Hein. Il est 3h du matin, t'es en sueur. Essaye d'accrocher une bouteille d'eau au ventilo, elle fait que de tomber. Le temps que tu arrives, la bouteille elle a fondu, le ventilo il est cassé et t'es encore plus chaud qu'au début. Ah, une chose est sûre, c'est que maintenant j'attends l'hiver avec impatience.
18: Ouais, vous avez vraiment passé un sale été. Hein.
19: Complètement.
18: Bon, merci beaucoup d'avoir été avec nous ce matin. On peut vous retrouver au Palais des Glaces à partir du 3 octobre, ce sera tous les samedis.
19: Tous les samedis, exactement.
18: Et on vous retrouve aussi toujours dans les Grosses Têtes.
19: Voilà.
18: Régulièrement, avec Laurent Ruquier et toute son équipe. Merci, Az.
19: Merci.
18: Merci à toute l'équipe des Petits Matins, 6h57. Bonjour, Céline Landreau.
6: Bonjour, Jérôme.
18: Comment allez-vous ce matin?
6: Très bien, ça me rappelait des souvenirs, la bouteille d'eau congelée devant le ventilateur.
18: Vous avez essayé aussi?
6: Ça n'a pas été
18: mais
6: très concluant non plus.
18: Qui a dit que c'était une bonne idée?
19: Les gens qui n'ont pas de clim.
18: Ça ne marchait pas. On est d'accord.
6: On se rafraîchit les mains au moins le temps d'essayer.
18: C'est ça. Merci, on vous souhaite une bonne émission.
6: Merci Jérôme, moi je vous souhaite un très bon week-end ainsi qu'à toute l'équipe. Bonjour à toutes et à tous, bienvenue dans votre matinale. Je suis ravie de vous accompagner ce matin encore jusqu'à 9h30. Et ça y est, elle arrive,

0: Céline Dion débarque à Paris ce matin à 15 jours de son premier concert dans la capitale, concert en partenariat avec RTL. Et on vous dira tout du programme de la star dès le journal de 7h. À 8h15, un autre monument, Jean-Paul Belmondo nous quittait il y a 5 ans. Marc-Olivier Fogiel recevra son petit-fils ce matin, Victor Belmondo, qui a lui aussi embrassé la carrière de comédien et qui défend l'héritage du magnifique. On reviendra aussi, bien sûr, sur le premier débat de la présidentielle avec l'œil affûté d'Alain Duhamel dans un quart d'heure. La semaine d'Alain Duhamel, chaque vendredi, désormais dans RTL Matin. Et comme il a été beaucoup question d'économie, l'essayiste Nicolas Bouzou viendra nous expliquer à 7h40 ce qu'il faut comprendre des promesses des candidats en matière de retraite ou encore de pouvoir d'achat. N'oubliez pas, cette matinale, c'est d'abord la vôtre. Venez donc participer par SMS au 74 900 avec le code matin, via l'appli RTL aussi pour nous laisser des messages vocaux, réagir à tout ce que vous entendrez. Et puis, par téléphone, au 3210, le standard est ouvert et avec vous, on parlera dans C'est notre époque à partir de 9h. Jardinage, comment réparer son jardin après cet été si chaud, si sec? Eh bien, on attend vos questions et on vous apportera tous nos conseils. Nous sommes le vendredi 28 août 2026. Merci de vous réveiller avec RTL. Il est presque 7h.
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0: Et le journal de 7h vous est présenté par Olivier Bois. Bonjour Olivier.
2: Bonjour Céline, bonjour à tous.
0: À la une de ce journal, on le disait, Céline Dion arrive à Paris ce matin.
2: Elle atterrit dans quelques heures, selon plusieurs sources à RTL. On a vu quelques fans ces derniers jours devant le Royal Monceau où elle a normalement ses habitudes. On y est dans un instant et restez bien attentifs parce qu'RTL a quelques dernières places à vous offrir. On va tout vous expliquer. Dans ce journal également, le travail infernal des secours au Népal alors qu'une nouvelle crue menace. Qui a gagné le débat du MEDEF? On verra ce que les patrons en ont pensé. Le concert pour les victimes des incendies sur RTL et M6 hier soir qui a permis de récolter 1 300 000 euros. Et puis PSG-Barça, Liverpool-Lens ou encore Lille-Bayern-Munich. Les clubs français ont tiré de gros clients pour la Ligue des Champions.
0: J'irai où tu iras. Céline Dion arrive à Paris.
2: Oui, on l'attend en fin de matinée. D'après plusieurs sources, je vous le disais, à RTL, même s'il n'y a pas eu de confirmation officielle de la part de la chanteuse, viendra-t-elle comme d'habitude au Royal Monceau, à deux pas de l'Arc de Triomphe, comme elle en a l'habitude? Eh bien, on va aller voir ce qui s'y passe, justement. Bonjour Hermine Leclèche.
3: Bonjour.
2: Bon, il y a quand même, Hermine, quelques indices.
3: Oui, indice numéro 1, ces premiers journalistes qui sont en train de s'installer devant le porche de l'hôtel en quête de la meilleure place pour apercevoir Céline Dion lors de son arrivée. Indice numéro 2, ces fans qu'on a vu rôder aux abords du Royal Monceau ces derniers jours comme pour vérifier que leur idole n'y était pas. Et puis indice numéro 3, ces grandes barrières disposées sur plusieurs dizaines de mètres autour de nous avec ces affiches qui indiquent un mystérieux événement à venir entre le 26 août et le 19 octobre. Ça correspond à quelques jours près au passage de Céline Dion dans la capitale. Tout ça rend donc bien probable l'arrivée imminente de la star, comme vous le disiez, qui a ses habitudes dans ce très chic hôtel à deux pas de l'Arc de Triomphe. Sa biographe nous disait d'ailleurs qu'elle réserve généralement pas une chambre, mais deux étages complets pour loger son équipe et ses proches lors de ses concerts.
2: Voilà, merci Hermine Leclèche. On va suivre tout ça tout au long de la matinée, évidemment, avec vous. Bonjour Sophie Orange.
4: Bonjour.
2: Premier concert de la série de concerts dans 15 jours.
4: Le 12.
2: Le 12 septembre, cette fois on y est.
4: Ah oui, une partie de son équipe a atterri en début de semaine à Paris. Les autres arrive aujourd'hui dans la capitale, comme Céline Dion, dont l'avion survole en ce moment le Canada, selon les applis qui traquent tous les vols. Ça s'agite aussi à la Plénitude Arena, la plus grande salle de concert d'Europe se prépare. Il faut installer la scène, la technique avant les premières répétitions. Céline Dion chantera 3 fois par semaine, mercredi, vendredi, samedi, pour se reposer entre chaque show. Elle s'est préparée chez elle à Las Vegas. 3 séances de pilates par semaine, plus de la danse classique, a-t-elle expliqué au magazine Harper's Bazaar, dans lesquelles des photos la montrent en grande forme.
0: Bon, la vraie question, oui. Sophie, les auditeurs sont suspendus à vos lèvres. On a des places, nous, RTL, alors que tout est complet?
4: Mais oui, c'est Noël avant Noël sur RTL. 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

0: Oui, à l'image de cette course contre la montre pour tenter de localiser et de secourir une centaine d'ouvriers bloqués dans le tunnel d'un chantier. Le bilan s'est encore alourdi ces dernières heures. Au moins 472 morts confirmés, 1400 personnes portées disparues. Et en plus, l'inquiétude que ça recommence à tout moment. Bonjour Nicolas Burnand.
1: Bonjour.
0: Parce qu'un lac s'est formé après la coulée de boue dévastatrice.
1: Oui, les autorités chinoises ont émis une alerte face au risque de rupture d'une retenue d'eau qui s'est formée suite à l'immense coulée de boue qui a déferlé dans les vallées. Ce lac s'est créé près d'une localité située à la frontière avec le Népal. Il pourrait atteindre 3 millions de mètres cubes d'eau dans les 3 prochains jours en raison de pluies qui continuent de s'abattre sur la région. Cela représente l'équivalent de 3 milliards de litres d'eau. Par précaution, les opérations de secours ont été suspendues dans le secteur. Le ministère chinois des ressources en eau a ordonné aux autorités locales de surveiller de près le niveau du lac et les précipitations, mais aussi d'identifier les personnes qui vivent dans les zones susceptibles d'être touchées. Les rares villages situés en aval, jusque-là épargnés, ont été placés en état d'alerte maximale. De nouvelles évacuations pourraient s'avérer difficiles dans cette région reculée de l'Himalaya, où de nombreuses routes et ponts ont déjà été emportés par ces inondations meurtrières.
0: Merci beaucoup Nicolas Burnand. À retenir, à l'étranger également, un soldat franco-colombien de la Légion étrangère française a été enlevé début août dans une région de Colombie contrôlée par la guérilla. C'est ce qu'annonce ces dernières heures l'armée colombienne. Et puis cette nouvelle foucade de Donald Trump en pleine guerre commerciale avec le Canada. Le président américain a symboliquement signé un décret pour dire que le lac Ontario à la frontière s'appelait désormais, selon lui, le lac d'Amérique. Le Premier ministre canadien a signifié en substance que cela n'avait aucune valeur, ni pour lui, ni pour les Canadiens.
2: Pas de vainqueur par chaos hier, lors du premier grand débat des candidats à la présidentielle.
0: Oui, les 7 candidats en tête des sondages étaient rassemblés sur le central de Roland-Garros, devant les patrons du MEDEF. Plus de 3 heures de débat et quelques échanges houleux sur la dette, par exemple, ou sur les moyens de faire des économies.
3: Les Américains font ça. Ils viennent de se racheter leur propre dette. Et nous, on serait les seuls de l'univers à renoncer à cette possibilité.
4: Ce que je viens d'entendre de la part de Monsieur Mélenchon pourrait m'amuser si ce n'était pas aussi dangereux.
5: Moi, il m'apparaît que le premier qui doit faire un effort, c'est l'État. Et il doit baisser drastiquement son train de vie.
0: Voilà, vous aurez reconnu dans l'ordre Jean-Luc Mélenchon, Édouard Philippe et Marine Le Pen.
2: Alors, qui a marqué des points, qui en a perdu? On va faire le bilan politique de ce premier débat dans la semaine d'Alain Duhamel. Ce sera dans une dizaine de minutes.
0: Et les 6000 patrons qui étaient dans les gradins de Roland-Garros, qu'en ont-ils pensé? Reportage de Mathilde Piquet.
6: Allongés sur des chaises longues à l'extérieur du cours, les patrons ont les yeux rivés sur l'écran géant.
7: Marine Tondelier,
8: je peux suivre un peu le débat avec vous?
7: Oui, plaisir. À l'entreprise et simplifier massivement toutes nos règles.
6: Christophe est loin d'être convaincu par Jean-Luc Mélenchon sur les augmentations salariales.
9: Personne ne peut être contre dans l'absolu, mais le sujet c'est la compétitivité des entreprises.
8: Il est hors sol là, Mélenchon, quand il est
9: totalement hors sol.
6: Des sourires se dessinent bien pour récompenser les traits d'humour du candidat insoumis, mais les patrons ont déjà choisi leur camp.
10: Je m'appelle Florence Larue. Gabriel Attal, ce que j'ai beaucoup apprécié, il a dit qu'il faut alléger les charges, et Bruno Retailleau sur la simplification.
6: Léon Namboulet, dirigeant associatif, trouve lui que le débat manque de concret, avec Raphaël Glucksmann par exemple.
11: Donc il faut que les travailleurs puissent gagner leur vie. Mais il faut dire comment on le finance.
12: Là, il implique la contrepartie.
11: Mais il y a aussi les conditions de travail.
12: Mais il n'a pas posé la solution puisqu'il a changé de sujet. Ce qui n'est pas concret, ce sont les impacts que vont créer leurs mesures.
6: À l'issue du débat, les patrons ont donc leurs préférences, mais ils sont loin d'avoir trouvé le candidat le plus opiniâtre.
0: Merci beaucoup Mathilde Piquet. À propos de la dette, justement, on attend ce soir la note de l'agence Fitch, qui est l'une des 3 agences internationales références qui évaluent régulièrement la crédibilité et la solidité financière des pays.
2: Le concert exceptionnel hier soir à Bordeaux, diffusé sur RTL et M6, a permis de récolter 1 300 000 euros. Merci, donc, on le répète, pour votre générosité.
0: Oui, mais 1 300 000 euros pour les sinistrés des incendies. Concert organisé à l'initiative de Pascal Obispo et de Julien Courbet, qui a rendu hommage, écoutez, hier sur scène à tous ceux qui ont aidé, à commencer par les agriculteurs.
13: Maintenant, instant ovation. Ce sont nos agriculteurs. Ce sont des gens qui ont des problèmes, mais quand les autres en ont, ils arrêtent tout pour aller les aider. C'est ce qu'ils ont fait. Ils ont quitté les champs, les étables, les fermes pour transporter des cuves d'eau et aider les pompiers. Levez-vous pour les agriculteurs, s'il vous plaît.
0: Voilà l'immense ovation hier.

0: dans cette salle à Bordeaux pour le concert en solidarité aux sinistrés des incendies.
1: Le foot, les trois clubs français en Ligue des Champions ont eu la main plus ou moins heureuse hier soir lors du tirage au sort.
0: Oui, pour la première phase de la Ligue des Champions, le PSG qui vise la passe de 3 par exemple. Un rendez-vous avec le Barça, Michael Lefebvre.
2: Oui, ce sera la 14e fois sous l'ère QSI que le PSG jouera contre le Barça en Ligue des Champions. Les Parisiens affronteront également deux clubs anglais, Manchester City et Aston Villa, et se déplaceront à Côme en Italie pour cette fois une affiche inédite. Les doubles champions d'Europe en titre visent le triplé, même s'il est encore trop tôt pour en parler, selon le président Nasser El Khelaifi.
3: On va aller doucement. C'est vraiment très tôt pour dire ok, on va. Voilà. Le plus important, on travaille cette saison, c'est une nouvelle saison, c'est on va créer l'histoire aussi, mais commencer doucement.
2: Les Lensois auront également droit à deux gros morceaux venus d'outre-Manche avec la réception de Manchester City, mais surtout le déplacement à Liverpool, ce qui a retenu l'attention du président Joseph Ogourlian.
4: Se déplacer à Anfield, c'est quelque chose. J'avais jamais rêvé d'aller à Anfield avec ma propre équipe. Donc, c'est quelque chose de très spécial. C'est deux équipes qu'on n'a jamais jouées, d'ailleurs, en Champions League ni ailleurs, à ma connaissance.
2: Enfin, Lille semble l'équipe la plus mal lotie avec des matchs contre le Bayern Munich, Arsenal, la Roma ou le Betis Séville.
0: Merci beaucoup, Michael Lefebvre. Début des matchs le 8 septembre. Et puis ce soir, c'est la Ligue 1, premier match de la deuxième journée, avec en ouverture à 20h45, Lille-PSG. Et puis l'équipe de France de basket se rapproche du mondial au Qatar en septembre prochain. La France qui a battu la Slovénie 92-67 hier soir et qui affronte pour le deuxième match de la phase qualificative en vue du mondial dimanche soir la Suède à Stockholm.
1: Les courses à Cabourg en nocturne, départ à 20h15.
0: Et voici les pronostics de Dominique Cordier. Le 6, le 7, le 9, le 5, le 13, l'As et le 10. L'outsider d'RTL, c'est le 5 juillet.
1: Merci Olivier Bois, on vous retrouve tout à l'heure pour le journal de 8h. Bonjour Louis Baudin.
5: Bonjour Céline, bonjour à tous.
1: La météo avec vous, on en parlait dans le journal, il y a eu encore beaucoup d'orages.
5: Oui.
1: Hier en France, on s'apprête à vivre une journée un petit peu plus calme.
5: Ah, exactement, en tout cas moins agitée, hein, même si ce matin il y a encore beaucoup d'averses sur la France. D'ailleurs, quand on parle d'amélioration, c'est-à-dire qu'il y aura moins d'orages, mais les averses sont encore très fréquentes dans la plupart des régions. Alors si c'est un peu moins intense qu'hier, c'est plutôt une bonne nouvelle. On a besoin de pluie, donc ces averses concerneront finalement quasiment toutes les régions. Il restera quand même quelques orages, notamment sur les Alpes cet après-midi, avec donc là des précipitations plus abondantes. Et puis en direct, pour ceux qui sont sur la route, là je vois qu'il y a des pluies assez intenses en ce moment entre Auxerre et Troyes. Il y en a également entre Lyon, Mâcon ou encore en montant vers Besançon. Donc soyez encore prudents ce matin. Ces averses seront un peu moins donc intenses cet après-midi. Et puis quand même, dans le sud, de l'Aquitaine à l'Occitanie, près de la Méditerranée, là ça devrait franchement s'améliorer cet après-midi, avec le retour d'un temps plus sec, plus ensoleillé. Tout ça avec une nette baisse des températures. Alors ça restera à peu près de saison, mais on va voir la différence par rapport à hier. 21 à 25 degrés seulement, si je puis dire, dans la moitié nord, 25 à 30 degrés dans le sud, et puis encore une poche de forte chaleur en Corse, où là nous dépasserons encore les 35 degrés.
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1: Bon Louis, nous sommes vendredi, et chaque vendredi désormais, il viendra nous éclairer sur la semaine politique écoulée. Bonjour Alain Duhamel.
7: Bonjour.
1: La semaine d'Alain Duhamel sur RTL, nouveau rendez-vous, donc chaque fin de semaine. Alain, évidemment, vous n'avez pas raté le premier débat des 7 candidats à la présidentielle. C'était hier, à l'invitation du MEDEF.
7: Oui, j'ai trouvé que c'était un bon débat, avec évidemment chacun dans son rôle, ça, il n'y a pas eu de surprise. Mais c'était assez direct, c'était assez franc. Et puis comme toujours, ce qui est très amusant, c'est de regarder les mimiques des uns quand c'est quelqu'un d'autre qui parle.
1: Et vous allez nous détailler tout ça la semaine d'Alain Duhamel. Ce sera donc dans une dizaine de minutes. Avec nous aussi notre historienne, Virginie Giraud, bonjour.
8: Bonjour.
1: L'histoire en direct à suivre, quand l'actu fait écho au passé. Virginie, demain, les Islandais vont voter pour déterminer s'ils entrent ou non au sein de l'Union européenne. Et vous allez revenir, vous, sur ce pays historiquement tiraillé entre l'Europe et l'Amérique du Nord.
8: Et oui, ce sont les Vikings islandais qui, les premiers, ont découvert l'Amérique 500 ans avant Christophe Colomb. Et grâce à eux, on a pu consommer une nouvelle denrée alimentaire en Europe. Je vous dirai laquelle.
1: Et on écoutera ça, Virginie. Louis, je vous remercie parce que vous avez eu la gentillesse, vous, d'être là toute la semaine, de reprendre le chemin du studio dès lundi pour accompagner nos auditeurs. Des auditeurs qui vivent parfois les dernières heures de farniente aujourd'hui. RTL, chez vous, comme chaque matin, à vos côtés. Bonjour Manon Meyer.
9: Bonjour Céline, bonjour à tous.
1: Manon, depuis 6 heures, vous êtes dans un camping à Martigues, dans les Bouches-du-Rhône. Et ça y est, c'est fini, on boucle les valises.
9: Oui, absolument. Si on remballe les affaires, on plie les tentes alors que le jour commence à se lever. Je rejoins Laurence. Laurence qui est accroupie en train de replier tant bien que mal sa petite tente bleue et blanche en faisant attention à ne pas faire trop de bruit pour ne pas réveiller les voisins qui dorment encore.
10: Voilà, je remplis la tente. J'essaye de la rentrer. C'est censé se faire en 2 secondes. Mais là, je vois rien. Et bon, c'est un petit peu galère quand même de partir aussitôt.
9: Mais bon, il fallait bien ce réveil matinal parce que la destination aujourd'hui, c'est Paris. Paris, et il y a 10 heures de route.
10: Ça fait long. C'est pour ça que je me prépare. Je me prépare de l'eau fraîche, je me prépare du thé. Je me suis préparé des sandwichs, des petits snacks. Parce que là, je me sens pas de prendre mon petit-déj.
9: Et puis ça y est, c'est l'heure vraiment de prendre la route, de quitter ce camping et sa vue sur la mer. Mais Laurence le sait déjà, elle reviendra l'année prochaine.
1: Merci Manon, on va pas parler trop fort hein, comme Laurence pour pas réveiller tous les campeurs. On vous retrouve dans une heure. Merci beaucoup Manon Meyer. RTL, il est 7h14, à suivre l'enquête RTL. Il était le plan B. Jordan Bardella s'était préparé à suppléer Marine Le Pen et à briguer l'Elysée. A-t-il digéré son retour au second plan? On en parle dans un instant.
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1: L'enquête RTL à 7h17. Comment va Jordan Bardella? C'est Marine Le Pen qui était sur l'estrade de Roland-Garros au milieu des autres candidats à la présidentielle hier. Pour le trentenaire, la rentrée politique se fera à la foire de Châlons-en-Champagne demain. Bonjour Julien Fautra.
18: Bonjour, bonjour à tous.
1: Car après y avoir cru, Jordan Bardella a dû s'effacer au début de l'été quand Marine Le Pen a décidé de briguer l'Elysée malgré sa condamnation en justice. Le renvoyant, donc, dans l'ombre.
18: Ça a été dur, admet l'un des plus proches de Jordan Bardella. Dur parce que lui, Bardella, s'était projeté de longs mois à se préparer à reprendre le flambeau. Il avait son propre slogan, il avait ses propres affiches, ses objets de promo, il avait le format de sa déclaration de candidature, il avait même sa typo à lui. La typographie, c'est la façon dont sont écrits les messages de campagne. Tout cela s'est effondré quand Marine Le Pen est entrée dans son bureau, le 7 juillet dernier pour lui dire que ce serait elle, la candidate.
1: Ouais, donc il s'y voyait déjà, Julien.
18: Et pas que lui, hein. Il y a les sondages de popularité, souvent meilleurs que ceux de Marine Le Pen. Les militants, qui sont nombreux à le préférer lui plutôt qu'elle. Rude aussi pour l'entourage, ceux qui ont fait le pari qu'elle ne pourrait pas se présenter, ratée. Ils avaient enterré peut-être un peu vite Marine Le Pen. Un exemple, encore ce matin, François Durvie, un proche de Jordan Bardella, son conseiller spécial, il quitte le bateau RN, il ne se sent pas de faire la campagne de Marine Le Pen. Le signal est important, la ligne Bardella, la ligne politique plus libérale, passe désormais au second plan.
1: Bon, mais est-ce que la coupure estivale lui a fait du bien à Jordan Bardella? Il a pu digérer tout ça?
18: On l'avait quitté le 8 juillet dernier, Jordan Bardella le visage fermé, comme absent, l'air chafouin, c'était à la flèche dans la Sarthe, à côté de sa candidate, pas un sourire, alors qu'elle venait, elle, de déclarer sa candidature. Ce n'est pas ni du soulagement, ni de la déception. Cette simple déclaration de Jordan Bardella a irrité les proches de Marine Le Pen. Va pas falloir qu'il fasse la gueule trop longtemps, dit l'un d'eux. Un autre, devenir Premier ministre, c'est déjà pas mal, non? Au point que Jordan Bardella donne une interview au Figaro pour dire qu'il va bien. La foire de Chalon, demain, eh ben c'est réconfortant. Il y vient régulièrement voir des admirateurs, réclamer des selfies, du terrain, des médias. On affine quel sera son rôle dans la campagne, explique un cadre du parti. Ça dépendra surtout, en fait, de la marge de manœuvre que lui accordera Marine Le Pen.
1: Et il a fait quoi cet été? Il a complètement coupé?
18: Mystère. Jordan Bardella a réussi à rester très discret, deux petites photos sur les réseaux sociaux, une sur son compte Instagram, une sur le compte de sa compagne, Maria Carolina de Bourbon des Deux Siciles. Très discret, quelques messages, quelques coups de fil aussi, petite indiscrétion RTL. Il a notamment prévenu ceux qui seront dans l'organigramme RN de la campagne présidentielle. Il prépare un livre également, Jordan Bardella, son troisième qui sort en octobre. Les deux premiers ont eu un certain succès.
1: L'enquête RTL signée Julien Fautra ce matin. Merci Julien. Et à 7h20 sur RTL, on continue à parler politique. Nous sommes vendredi, c'est donc la semaine d'Alain Duhamel. Alain, vous avez regardé attentivement le premier débat de cette campagne présidentielle hier après-midi. C'est une réussite d'abord selon vous ce premier débat ?
7: Oh bah c'est déjà un bon coup pour ceux qui arrivent à l'organiser. Il faut reconnaître les choses comme elles sont. Bon, ensuite, tous les candidats qui comptaient étaient là. Bon, ce qui est pas toujours facile à réaliser.
1: En tout cas, tous ceux qui se sont déjà officiellement déclarés.
7: Ah bah oui, évidemment. Les autres, on peut pas les inviter avant qu'ils soient déclarés. Bon, j'ai pas été très surpris par ce que disaient les uns et les autres, mais j'ai trouvé que d'abord, il y avait une vraie discussion, et puis que la confrontation, même si chacun était sur sa ligne, mais la confrontation était quand même d'abord assez originale, parce que rare, et bien.
1: Est-ce qu'il y a un de ces sept candidats qui vous a agréablement surpris quand même, même si vous dites que chacun était dans le rôle qu'on lui prêtait avant même que cela débute?
7: Bruno Retailleau, j'ai trouvé, était plus à son avantage que je ne l'ai vu certaines fois à la télévision. Au fond, je pense que pour lui, c'est mieux d'avoir des interlocuteurs que de répondre lui-même, seul.
1: Et vous avez parlé il y a quelques minutes des mimiques que vous aimez observer, disséquer lors de tels débats. Il y a des attitudes qui vous ont plus marqué que d'autres?
7: Ah bah oui, bien sûr, parce que Marine Tondelier déjà est une attitude en permanence. Et la façon dont elle regarde les autres, en gros, elle détient la vérité. Alors les autres, vraiment, ils sont pas du niveau. Bon, ça, c'est, je trouve que c'était un peu agaçant, mais très perceptible. J'ai trouvé Glucksmann était sage. J'ai trouvé que Retailleau était animé. J'ai trouvé que Philippe était tranquille. Il cherchait pas à s'imposer aux autres, ou il prenait pas un air d'ancien Premier ministre. Et puis Attal, il est doué pour la communication, quoi. Donc ce genre d'exercice, ça lui va.
1: Le courage, c'était le thème de ces rencontres du MEDEF. Il va leur en falloir du courage à ces candidats, parce qu'elle s'annonce longue et intense, cette campagne. C'était le premier d'une série de débats à venir.
7: Puis ça va être extrêmement difficile, parce que l'originalité de cette campagne, en dehors du fait que c'est la fin d'un décennat, donc que c'est une rupture politique, plus que si c'était une réélection. Mais surtout, ça va avoir lieu au milieu de turbulences économiques. Et de ce point de vue, c'était assez logique que le débat ait porté essentiellement sur les questions économiques.
1: Merci Alain, on vous retrouve tous les vendredis donc cette saison pour la semaine d'Alain Duhamel à 7h20. L'histoire en direct maintenant, chaque matin quand l'actualité fait écho à l'histoire avec un grand H avec vous Virginie Giraud. Et les Islandais sont appelés aux urnes, demain c'est un référendum pour décider d'entrer ou non dans l'Union Européenne. À l'ouest, les velléités de Donald Trump sur le Groenland les inquiètent, à l'est, l'Europe leur tend les bras. Mais vont-ils vouloir rester indépendants? Eh bien, vous nous dites que la clé de leur avenir est peut-être dans leur histoire.
8: Déjà, l'Islande est entre deux mondes, puisque la ligne de faille entre les plaques tectoniques eurasiennes et américaines traverse le pays. On peut avoir littéralement un pied sur les deux continents. Et puis, avec les Vikings, c'est devenu une plaque tournante entre l'Amérique et l'Europe, puisque ce sont les Scandinaves qui ont colonisé l'Islande. Et à partir de là, avec Erik le Rouge, ils se sont installés au Groenland, puis ils ont découvert vers l'an 1000 l'Amérique, Terre-Neuve plus exactement au Canada, mais ils n'y sont restés qu'une dizaine d'années parce que déjà il faisait très très froid et puis les autochtones n'étaient pas très sympas avec eux.
1: Même après la redécouverte un peu plus au sud de l'Amérique par Christophe Colomb, l'Islande est restée un pont entre l'Europe et l'Amérique du Nord ?
8: Oui, c'est un pont commercial parce qu'au moment de la Renaissance, les Islandais vont faire le commerce d'un nouveau produit, enfin du moins on avait peu accès, c'est la morue. Ils la pêchent du côté du Canada et ils l'emmènent en Europe, si bien que nous les Européens, on a pu tripler nos apports en protéines de poisson. Position stratégique pour l'Islande. Et ça, les Britanniques l'ont bien compris au moment de la Seconde Guerre mondiale, puisque en 1940, ils avaient tellement peur que les nazis s'en emparent qu'ils ont fait un débarquement préventif en Islande. C'est l'opération Fork.
1: Et après la guerre, l'Islande continue à jouer ce rôle de médiateur entre l'Amérique du Nord et l'Europe.
8: Oui, l'Islande est entrée dans l'OTAN dès sa fondation en 1949. Elle joue un rôle stratégique vers les routes de l'Arctique, rôle qui va s'intensifier dans les années à venir. Mais surtout, l'Islande est un pays neutre dans les conflits, ce qui permet d'y organiser des rencontres entre des gens qui, d'ordinaire, ne s'apprécient pas beaucoup. Par exemple, en 1986, le sommet de Reykjavik a réuni Reagan et Gorbatchev pour parler du désarmement militaire. Bon, ça n'a pas très bien marché, nucléaire, pardon. Peut-être qu'il faudrait qu'on en reparle d'ailleurs. Donc, quoi qu'il arrive, les Islandais demain vont écrire une nouvelle page de leur histoire et ils vont peut-être se tourner à nouveau vers l'Europe dont ils sont originaires.
1: Et on va suivre tout ça. Merci beaucoup Virginie Giraud. Dans moins de 5 minutes sur RTL, les grosses têtes et le journal de 7h30, on va revenir sur ces nouveaux orages violents qui ont balayé l'Île-de-France hier. Et puis, moins de gaspillage en vue au rayon pharmacie. La durée de vie de certains médicaments sera bientôt prolongée.
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15: 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Merci encore ce matin de nous faire confiance, de vous réveiller avec nous. Nous sommes ensemble jusqu'à 9h30 pour vous accompagner, vous faire sourire, vous aider aussi à voir le temps passer un peu moins longuement sur la route des vacances qui s'annonce chargée en cette fin d'été. Vous pouvez réagir, intervenir, vous le savez, avec l'appli RTL ou encore par SMS 74 900, code matin, on vous lit avec plaisir. 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
15: C'est avec Sébastien Rouxel. Bonjour Sébastien.
18: Bonjour Céline, bonjour à tous. Des arbres déracinés, des torrents d'eau dans les rues et des pare-brises transpercés par des grêlons de la taille de balles de golf. Les orages ont fait des dégâts hier soir en Île-de-France et notamment à Palaiseau dans l'Essonne où vit Marie.
19: Ça a commencé par une pluie classique et tout d'un coup l'orage avec quelques tonnerres. Et là, l'avalanche, tout le monde est parti en panique dans la rue. Il y avait des gens qui se sont abrités difficilement ou certains qui sont montés dans les voitures. L'eau a complètement envahi toutes les rues. Plusieurs arbres sont tombés un peu plus loin. Donc vraiment des rafales interminables. C'était 10 minutes, mais alors très très long.
18: Voilà pour l'Essonne. Dans le Val-de-Marne, une personne a été blessée par la chute d'un arbre à Chevilly-la-Rue. Maxime, lui, habite à Joinville-le-Pont. Il a eu des grêlons jusque dans son appartement.
20: Je rentrais du travail, je suis parti me changer dans la chambre et d'un coup, tout s'est assombri. Ça a été vraiment comme une tempête avec des rideaux d'eau qui tombaient devant moi. On a une fenêtre qui ne verrouille pas bien dans la salle de bain. Avec le vent, tout s'est ouvert et on a eu des grêlons qui sont rentrés. On a de la pluie partout au plafond. On a carrément des grêlons qui sont rentrés dans la baignoire.
18: Des témoignages recueillis par Arthur Guillameau, le trafic du RERC reste perturbé ce matin à cause de ces orages en région parisienne. Et puis dans le Doubs, des dizaines d'automobilistes sont restés bloqués une partie de la soirée sur l'A36 en raison de ces orages. 7 départements de l'Est restent d'ailleurs en vigilance orange.
15: Sébastien Delogu a rendez-vous au tribunal le 13 novembre.
18: L'insoumis a reçu une convocation pour outrage à l'issue de sa garde à vue hier soir. Il a été entendu plus de 8 heures après une altercation avec 3 policiers dans son immeuble. Le députés et les fonctionnaires s'accusent mutuellement d'injures. Et puis Fitch dira ce soir si elle abaisse ou non la note de la dette française. C'est aujourd'hui un A+, comme l'Espagne, le Portugal ou encore l'Estonie.
15: Une piste, tiens, pour faire des économies. Et si on luttait contre le gaspillage des médicaments?
18: Tous ces médicaments que l'on oublie dans nos placards et qu'on jette une fois périmés, ça coûte chaque année plus de 500 millions d'euros à l'assurance maladie. L'agence du médicament propose donc de reculer la date de péremption de 73 médicaments. Un projet très bien accueilli dans cette pharmacie parisienne, Arthur Pereira.
1: Isabelle tient dans sa main gauche son ordonnance qu'elle me lit.
2: Paracétamol, un comprimé, 6 douleurs, maximum 4 fois par jour.
1: Un médicament dont la durée de vie va être allongée, passant de 3 à 4 ans.
2: C'est formidable. On n'aura pas besoin d'en racheter. Tant qu'on en a, on ne retourne pas à la pharmacie. Et puis, moi j'estime que ça va sans doute éviter le gaspillage.
1: Selon cette parisienne qui s'est blessée au niveau du poignet droit, il faut aller encore plus loin pour lutter contre le gaspillage.
2: Je pense qu'on devrait pouvoir délivrer les médicaments, en particulier les antibiotiques, juste le nombre de comprimés nécessaires. Parce que régulièrement, quand je fais le tri, je renvoie des médicaments au recyclage.
1: Derrière son comptoir, Éric Millon, le directeur de la pharmacie de l'Europe, hoche la tête.
6: J'ose espérer qu'on aura un effet positif sur les pénuries. Si on a des stocks qui peuvent être fabriqués en plus grosse quantité avec une meilleure date de péremption, ça permettra d'avoir des stocks tampons plus importants, de façon plus cohérente.
1: Mais le professionnel de santé conclut, si on veut vraiment limiter le gaspillage, il faut encore plus de prévention chez les patients et insister sur le bon usage des médicaments.
18: Un reportage signé Arthur Pereira.
15: RTL, il est 7h32, un soldat de la Légion étrangère française enlevé en Colombie.
18: C'est l'armée colombienne qui nous l'apprend ce matin. Ce franco-colombien était en permission dans son pays d'origine. Il a été enlevé début août dans une région contrôlée par la guérilla. Au Népal et au Tibet chinois, la crainte d'une autre catastrophe ce matin. Les autorités alertent sur le risque d'une nouvelle crue dévastatrice deux jours après la gigantesque coulée de boue qui a fait au moins 472 mort. Ce jeune Népalais bloqué au Tibet a perdu plusieurs membres de sa famille.
8: J'ai perdu beaucoup de membres de ma famille. Les parents de ma femme sont morts, sa sœur, son fils, l'un de mes oncles. Tant de personnes ont été tuées. Des villages, des villes ont été détruits. Je suis aujourd'hui incapable de rejoindre mes proches qui souffrent énormément pour présenter mes condoléances et les aider dans cette période aussi difficile.
18: Un témoignage recueilli par Carole Dietrich. Plus de 1400 personnes restent disparues, parmi elles au moins 4 Français, selon l'Office du tourisme népalais.
15: Et puis dans le sud de l'Ukraine, les autorités de Kherson appellent ce matin les habitants à fuir alors que les frappes russes se multiplient.
18: Moscou qui a désormais recours à des drones entièrement pilotés par l'intelligence artificielle. C'est la machine qui, une fois sur zone, décide où frapper sans faire de distinction entre cibles militaires et civiles. L'un de ces drones a ainsi tué 3 habitants de Zaporijjia cet été. Gauthier de Lombugard.
21: Oui, le mois dernier, un drone explose près d'une station-service de Zaporijjia à une vingtaine de kilomètres du front. 3 civils, dont une jeune femme de 19 ans, sont tués. L'armée ukrainienne et les enquêteurs découvrent dans les débris de cet appareil, sorte de modèle miniature d'avion, un mini-ordinateur de bord. Ce système d'intelligence artificielle a permis au drone de choisir seul, en autonomie, sa cible, sans prendre en compte la présence de civils ou non à proximité. Xavier Titelman est un ancien militaire spécialiste des questions d'innovation aéronautique.
22: Il y a beaucoup de types de drones différents qui ont des capacités d'intelligence artificielle, et notamment pour accrocher les cibles. Là, la grosse différence, c'est qu'on laisse le drone choisir absolument n'importe quoi. Ça veut dire que toutes les typologies de drones, de petits drones kamikazes FPV, jusqu'aux drones de 2 mètres d'envergure, qui vont être capables d'aller très loin sur les arrières, vont potentiellement pouvoir devenir un appareil capable d'attaquer n'importe qui sur les arrières. Ça veut dire que toute personne qui va bouger, qui va aller faire ses courses, est aujourd'hui en danger.
21: La Croix-Rouge et plusieurs ONG alertent sur l'utilisation de ces drones qui agissent sans intervention humaine, avec ce risque de faire de nombreuses victimes civiles.
18: Merci beaucoup Gauthier Delon-Bugard.
15: RTL, il est 7h35, c'est le premier gros choc de la saison en Ligue 1 et c'est du foot bien sûr.
18: Lille reçoit ce soir le Paris Saint-Germain qui se déplace sans son ballon d'or, Ousmane Dembélé laissé au repos. Ça n'en reste pas moins une équipe redoutable, prévient le milieu lillois Nabil Bentaleb, il est au micro de Samuel Duhamel.
23: On joue face au double champion d'Europe. On connaît leurs qualités individuelles. C'est une équipe quasi injouable. Maintenant, comme je vous le dis, on croit en nos chances. Si on pense pas qu'on pouvait obtenir un résultat face à cette équipe, on sort pas, on va pas sur le terrain. Donc, c'est qu'on doit être irréprochable pour pouvoir espérer quelque chose de ce match.
18: Et Lille-Paris-Saint-Germain, ça commence donc à 20h45.
15: Merci beaucoup Sébastien Rouxel. Et à tout à l'heure, la météo, Louis Baudin, on le disait, ce sera un peu plus calme aujourd'hui. Hein.
24: Alors un peu plus calme ou un peu moins agité, tout est relatif, parce qu'il y a encore beaucoup de pluie, ceux qui sont sur la route,
15: ils
24: doivent se dire, il pleut encore, il y a des bonnes pluies sur la Champagne, il y en a également sur le département de l'Ain, il y en a un peu près de l'Atlantique, il y en a également sur la Côte d'Azur. Bon voilà, des averses que l'on trouvera d'ailleurs encore aujourd'hui dans la plupart des régions, mais c'est vrai, avec normalement un peu moins d'intensité, un peu moins d'orage. Il en restera un petit peu quand même du côté des Alpes cet après-midi. Ce risque orageux sera donc encore là. Dans les autres régions, donc des averses, mais a priori, elles seront plus orageuses. orageuse. Et puis dans le sud, même, on devrait avoir une nette amélioration cet après-midi de l'Aquitaine à l'Occitanie, près de la Méditerranée. Retour du soleil. C'est pas le cas en ce moment sur la Côte d'Azur. Et puis les températures, alors là, c'est nette baisse hein, par rapport à hier. On a par exemple en ce moment 11 degrés à Quimper, 12 à Brest ou encore 13 à Dinard. Donc c'est déjà un peu plus frais. Bon, on a encore 30 degrés à Grenoble. Hein. Voilà pourquoi on a encore de l'instabilité de ce côté-là. Et cet après-midi, 21 à 25 degrés dans la moitié nord. On perd facilement 5 à 6 degrés par rapport à hier. 25 à 30 degrés dans le sud. Et encore une poche de forte chaleur en Corse avec là plus de 35 degrés.
15: Bon, Louis, ces précipitations, à condition évidemment que ce soit pas sous forme de grêlons de 5 cm, ça fait quand même du bien.
24: C'est une très bonne nouvelle. On a besoin de ces précipitations, que ce soit pour la nature ou même pour la nappe phréatique. Alors c'est vrai que la végétation absorbe encore une grande partie de ces pluies, mais c'est quand même une très bonne nouvelle.
15: La végétation, justement, et ces pluies, bienvenue. On en parlera tout à l'heure à partir de 9h dans C'est notre époque. On va vous donner aussi tous nos conseils pour vous aider à remettre en état vos jardins, du gazon aux plantes sur le balcon. Comment leur redonner un petit peu de vie après cet été si chaud et si sec. On attend vos témoignages, vos questions aussi si vous ne savez pas trop comment vous y prendre aujourd'hui. Vous connaissez le numéro, le 3210. Dans quelques minutes, l'invité d'RTL Matin, après la première confrontation des candidats à la présidentielle. Hier, ils ont défendu devant les grands patrons leur solution pour redresser l'économie du pays. Renflouer la dette, redonner du pouvoir d'achat aux Français, préserver notre système de retraite. Mais quels enjeux derrière ces promesses? L'économiste Nicolas Bouzou vient nous aider à y voir clair. Il sera notre invité ce matin. Ce sera juste après l'Angle Écho avec Christophe Jacubidine qui nous a rejoint. Bonjour Christophe.
0: Bonjour Céline.
15: Et bienvenue, directeur de la rédaction des Échos. Vous serez avec nous désormais chaque vendredi matin. Et Christophe, une petite musique résonne à nouveau. Et si c'était le retour de la TVA sociale?
0: Eh oui, coucou, la revoilà. Évidemment, c'est pas forcément une très bonne nouvelle a priori pour les Français, parce que augmenter la TVA, ça fait jamais plaisir. Ça impacte directement notre pouvoir d'achat. Et il faut dire que François Hollande et Bruno Le Maire n'y sont pas là avec le dos de la petite cuillère. François Hollande, par exemple, c'est 4 points de TVA. Vous imaginez, on passerait de 20 à 24% de TVA. C'est un sacré coup de canif au pouvoir d'achat. Et puis, ça rappelle de mauvais souvenirs. En 2007, cette idée déjà portée par Jean-Louis Borloo, ministre de l'économie, avait fait trébucher l'UMP, la droite de l'époque, qui avait laissé des plumes aux législatives. Jean-Louis Borloo, d'ailleurs, avait laissé des plumes aussi. Il était passé de ministre de l'économie à ministre de l'écologie. Vous voyez, à l'époque, l'écologie, c'était une punition.
15: Et vous allez nous expliquer tout ça dans un instant. Vous disiez ça a été proposé par Bruno Le Maire et par François Hollande jusqu'à 4 points, ça fait quand même une hausse des prix assez considérable dans les rayons.
0: Évidemment, c'est du pouvoir d'achat en moins directement sur le porte-monnaie des Français. Alors, pourquoi remettre cette idée dans la campagne? Parce que, figurez-vous, Céline, et oui, moi aussi, je suis kamikaze, la TVA sociale, c'est une bonne idée. Et laissez-moi vous expliquer pourquoi. C'est une bonne idée d'abord parce que ça frappe tous les produits, y compris les produits importés. Taxer les produits importés, ça permet de faire contribuer les voitures chinoises ou la fast fashion à la protection sociale de tous les Français. Évidemment, c'est une bonne idée si et seulement si on baisse d'autres impôts.
15: Et on espère que cette condition, les candidats à la présidentielle vont y penser.
0: Vous avez raison, il faut toujours se méfier un peu des promesses des politiques. François Hollande, par exemple, augmente la TVA à 24%, vous le disiez, mais il supprime complètement la TVA sur les produits de première nécessité, comme l'alimentation par exemple, l'énergie et les carburants. Bruno Le Maire, lui, propose en contrepartie de baisser les charges sur les salaires pour augmenter le salaire net, celui qui est viré chaque mois sur votre compte en banque. Je vois, Céline, que ça commence à vous intéresser.
15: Oui, je pense que je suis pas la seule à être intéressée. Mais si ça présente autant d'avantages, pourquoi ne pas l'avoir fait plus tôt?
0: Il y a toujours un mais. D'abord à gauche, où d'ailleurs la proposition de François Hollande fait jaser. On considère que la TVA est à la base un impôt injuste, car il touche la consommation et donc il frappe davantage les Français qui consacrent une part importante de leurs revenus à consommer. Puis en plus, il n'est pas proportionnel aux revenus. Le problème, c'est que les Français se méfient des politiques qui promettent que les hausses d'impôts seront compensées par la baisse d'autres impôts ou le financement d'une nouvelle prestation. Souvenez-vous, vous n'étiez pas né, la vignette automobile créée en 1956, elle devait financer, moi non plus, le minimum vieillesse qui attend toujours son premier franc. Oui, Céline, il y avait des francs avant l'euro.
15: Là, j'étais né, je me rappelle des billets bleus. Merci beaucoup Christophe Jacubidine, l'Angle Écho, ce sera avec vous donc tous les vendredis maintenant dans RTL Matin. Vous avez parlé de cette proposition de Bruno Le Maire et de François Hollande qui ne sont pas candidat à la présidentielle. Dans un instant avec l'essayiste Nicolas Bouzou, pardon. On va revenir sur les promesses des candidats déclarés qui les ont expliquées hier devant les grands patrons réunis au MEDEF.
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15: 7h43 sur RTL, l'invité d'RTL Matin. Passe d'armes sur la dette, les retraites, le coût du travail, l'assurance chômage ou encore les droits de succession. Les 7 candidats déclarés à la présidentielle ont présenté leur ordonnance au patron du MEDEF pour réduire les déficits et rendre l'économie française plus compétitive. Des pistes sur lesquelles on va donc revenir avec vous ce matin, Nicolas Bouzou. Bonjour.
37: Bonjour.
15: Et merci d'être avec nous, vous l'essayiste, pour comprendre les choix de société qui s'offrent à nous demain, faire un peu de pédagogie aussi, peut-être d'abord sur cette dette. C'est plus de 3500 milliards d'euros désormais. Jean-Luc Mélenchon maintient son souhait d'annuler une partie de cette dette auprès de la Banque Centrale Européenne. D'abord, est-ce que c'est possible?
37: Ah ben c'est parfaitement possible. Vous savez, tout est possible. La question, c'est de savoir quelles sont les conséquences. Donc c'est possible. De fait, si vous n'avez pas un accord de tous les pays de la zone euro, il y en a 21, ça nous ferait sortir de la zone euro. Parce que vous comprenez bien que si la France dit à la Banque Centrale Européenne, moi je rembourse pas ma dette, il y a assez peu de chances que l'Italie, l'Espagne, le Portugal, qui ont fait beaucoup d'efforts ces dernières années, disent, ah ben, bien sûr, laissons faire la France. Donc en réalité, ça nous mettrait au banc de la zone euro. La deuxième chose, et ça je crois que tout le monde peut comprendre ça, si vous dites du jour au lendemain, je ne rembourse pas une partie de ma dette, c'est-à-dire que vous déclarez en quelque sorte un état de faillite, eh bien les marchés, les créanciers, ceux qui nous prêtent de l'argent, vont arrêter de nous prêter. Or, on a des déficits gigantesques qu'on a besoin de financer. Donc, cette proposition, elle mettrait le pays en danger.
15: Édouard Philippe, le candidat Horizon, dit que ce serait faire en sorte que la France devienne interdite bancaire. Et là, je pense que tout le monde a l'image. Oui. Est-ce que c'est aussi simple que ça?
37: Ah, mais c'est tout à fait aussi simple que ça. Vous savez, c'est une sorte de populisme économique qui consiste à dire, au fond, plutôt que de régler un problème, on le contourne et par contre, on met le pays en danger. Donc, faut pas que la campagne électorale s'engage sur ce genre de sujet extrêmement dangereux et qui, en plus, inquiète les marchés. Puisque les gens nous regardent, ils regardent la campagne électorale française. Ce qui s'est passé cet été est très important, on en a peu parlé, mais les taux d'intérêt sur la dette française ont beaucoup augmenté. Nous sommes le pays de la zone euro où les taux maintenant sont les plus élevés. Ça veut dire que vraiment, les marchés commencent à s'inquiéter. Je n'exclus pas que la situation se tende avant l'élection présidentielle, ce qui, à mon avis, d'ailleurs, pourrait changer un peu la coloration de la campagne présidentielle. Et donc, les marchés et nos créanciers regardent ce qui est en train de se dire. Donc, faut pas dire n'importe quoi.
15: Et parmi ce qui se dit, il y a cette question très débattue des retraites. Plusieurs candidats veulent revenir sur la dernière réforme, sur cet âge légal de départ à 64 ans pour le faire revenir à 62, parfois même à 60. Bruno Retailleau lui propose de faire évoluer l'âge de départ en retraite en fonction de l'espérance de vie. Plusieurs pays européens ont déjà adopté ce système, ça fonctionne ?
37: Oui, bien sûr. Il faut trouver une idée comme ça, parce que il faut bien comprendre de toute façon que la population, elle monte en âge, pas seulement en France, hein, c'est vrai quasiment partout dans le monde. Et en fait, si on met pas en place ce type de mécanisme un peu automatique, on s'astreint à faire une réforme des retraites tous les 3 ou 4 ans. Alors même un peu plus, si en plus on l'annule aussi, comme on est en train de faire, etc. Et donc en fait, réforme des retraites en France, je pense que vous avez remarqué, c'est un peu douloureux, hein, c'est quand même, ça veut dire des millions de personnes dans la rue, etc. Donc si on peut éviter d'en faire, c'est mieux. Donc ce type de mécanisme automatique me semble tout à fait astucieux.
15: Donc là, dans ce cas-là, la vraie question, c'est à combien d'années on a droit en bonne santé,
37: oui, alors,
15: à la retraite.
37: Oui, alors, en fait, après, il y a plein de mécanismes techniques qui sont valables. C'est-à-dire qu'on peut définir un âge légal avec des exceptions, on peut définir une durée de cotisation, on peut définir, comme vous le dites, c'est un peu plus anxiogène, mais un temps de vie espéré à partir du moment auquel on est à la retraite. Exactement. Bon, voilà. On peut faire tout ça. Ce que je voudrais quand même vous dire sur ce sujet, c'est que j'ai suivi le débat tout à fait passionnant d'hier. Et vous avez quand même plusieurs candidats qui proposent de revenir en arrière sur les questions des retraites. C'est le cas de Marine Le Pen, c'est le cas de Jean-Luc Mélenchon, de Marine Tondelier. Cette année, notre système de retraite sera en déficit. Non, il faut bien comprendre ça. C'est-à-dire que si vous revenez en arrière, on accroît le déficit à partir d'une situation qui est déjà très détériorée. Donc là aussi, il faut, si vous voulez, la réalité, ça compte, hein.
15: Et la réalité, c'est aussi, je le disais, les pays européens qui ont mis en place déjà un système indexé sur l'espérance de vie. Aux Pays-Bas, par exemple, l'âge légal de départ en retraite, c'est aujourd'hui 67 ans et 3 mois. Il augmente de 8 mois par année d'espérance de vie supplémentaire. Alors même que l'espérance de vie est un petit peu plus faible que chez nous. Si on appliquait la même équation, ça ferait en France une retraite à 68 ans.
37: Oui.
15: Parce que personne 67. Ne propose aujourd'hui.
37: Parce que personne ne propose, parce que personne n'est assez courageux, mais si j'étais candidat, je le proposerais. Non mais si vous voulez, on est dans une situation dans laquelle vous avez des évolutions démographiques qui sont en quelque sorte inscrites dans le marbre. Et donc nos systèmes de retraite qui représentent la plus grosse partie de la dépense publique en France. Hein, donc c'est absolument gigantesque. Nos systèmes de retraite sont déjà en déséquilibre, et la démographie, elle va dans le sens, bien évidemment, du vieillissement. Donc, faire croire qu'on va revenir à 62 ans, ou même rester à 63 ans, c'est un mensonge. Ça n'est pas vrai. C'est faux. C'est prendre les gens pour des imbéciles. Enfin, j'espère que je suis assez clair.
15: Autre sujet, et c'est vrai que là, c'est une manne potentielle à l'heure où on cherche des euros, sont les héritages.
37: Oui.
15: Raphaël Glucksmann propose de les taxer davantage, en tout cas les méga-héritages au-delà de 2 millions d'euros pour sortir de ce qu'il appelle une héritage-cratie et revenir à une méritocratie. D'abord, est-ce que le constat, il vous semble juste ?
37: Ah non, il me semble tout à fait fou. Les héritages sont très taxés en France. D'ailleurs, ceux qui nous écoutent le savent bien. On a un barème progressif sur les successions.
15: Mais 85% par exemple aujourd'hui des successions directes parents-enfants sont exonérées.
37: Oui, mais parce qu'on a un barème progressif en fait, et parce que les petits héritages ne sont pas taxés, et puis parce que vous avez un certain nombre d'abattements, mais de mémoire, à partir de 900 000 euros, on doit être à 40% de taux marginal, 1,8 million d'euros, on est à 45% à partir d'un million 8. Donc comme l'impôt sur le revenu, on a un taux qui est marginal, et un taux marginal qui est élevé. Et quand vous regardez ce que représente la fiscalité des successions dans les recettes fiscales en France, doit être, là encore de mémoire, le troisième pays de l'OCDE.
15: Donc autour de 20 milliards d'euros.
37: Mais attendez, on va se parler franchement, hein. Vous prenez tous les impôts, tous les prélèvements, la France, elle est au taquet quasiment sur tous, sauf la TVA. Ce dont a parlé Christophe Zekiewicz il y a quelques instants. Voilà. Mais sinon, on est partout au niveau le plus élevé. Donc, on peut toujours dire, les héritages, c'est pas assez taxé, parce que, etc. Ok, Raphaël Glucksmann, c'est un débat qui est passionnant et qui est parfaitement légitime. Mais par contre, je ne laisserai pas dire que les héritages sont peu taxés en France.
15: Alors lui,
37: parce que ça, c'est pas vrai.
15: Des méga héritages, cette semaine, ici même, la CFDT a remis sur la table sa proposition à elle d'une contribution d'1% sur tous les héritages dès le premier euro, sur toutes les successions, pour financer la perte d'autonomie. On a eu beaucoup de réactions de la part de nos auditeurs. auditeurs. On sent bien que là, on s'attaque à un totem.
37: Oui, c'est vrai, vous avez raison. Je suis toujours frappé à chaque campagne électorale. Ce sujet de la fiscalité des successions, il revient. Et les gens, évidemment, sont extrêmement attachés à ça. Mais c'est pas non plus complètement illégitime pour un certain nombre de nos concitoyens qui se disent, au fond, moi je travaille, j'accumule un patrimoine, j'ai aussi envie de le transmettre à mes enfants. Je pense pas que ça doive en faire des parias de l'économie française, le fait de vouloir transmettre un patrimoine, quelque chose qui me semble assez logique, d'autant plus, je le répète, que en France, ces successions, pardon, sont taxées. Alors, pour être tout à fait complet et rigoureux, à une exception près, on a une niche fiscale en France qui s'appelle le pacte Dutreil, mais qui est quelque chose que je trouve
15: certains candidats veulent revenir,
37: que je trouve absolument essentiel, qui permet de faire en sorte que les entreprises, quand on transmet une entreprise à l'intérieur d'une famille, pour le coup, elle échappe en partie à l'impôt. Ça permet de faire en sorte que les entreprises restent françaises. Moi, je préfère qu'une entreprise française reste française plutôt qu'elle parte aux États-Unis. Je suis patriote.
15: Les clarifications de Nicolas Bouzou, essayiste économiste ce matin sur RTL. Vous savez, dans une autre vie, l'homme qui va prendre la parole dans un instant aurait presque pu être à votre place. Il en a suivi des cours d'économie avant de préférer compter les applaudissements après ses vannes. Alex Vizorek arrive dans un instant.
1: Oui, j'ai fait école de commerce. Vous savez, j'ai mal tourné.
15: À tout de suite.
2: Bonne journée.

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13: L'œil d'Alex Vizorek. Maintenant, Alex, notre invité Nicolas Bouzou est resté pour votre chroniqueur.
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15: de l'héritage.
13: Alors, je vais, vous m'avez reproché avant-hier de choisir des invités un peu tristes. Vous commencez votre chronique là-dessus, bon.
15: Et Benjamin Biolay sera très touché par votre hommage.
13: Mais c'est beau, mais c'est pas très enjoué.
15: Mais c'est la chanson de ton héritage, puisqu'on va parler d'héritage. Est-ce qu'il n'y a pas un beau lien? Bon, c'est vrai qu'on va pas se mentir. Je sais pas si le gamin de Biolay fait une affaire, parce qu'il lui propose d'hériter de son goût pour l'Italie et pour les soirs de pluie, c'est pas dingue.
13: Le sujet de l'héritage, ça vous parle?
15: Mais oui, mais comme de nombreux Français, même si moi je refuse d'y penser, parce que j'aimerais garder mes parents le plus longtemps possible, parce qu'ils sont merveilleux. Alors, j'en fais un peu trop, parce que c'est les auditeurs d'RTL, et je voudrais pas qu'ils me déshéritent, si vous voulez, si j'avais commencé la chronique en disant « je suis déjà allé sur seloger.com pour faire une estimation du prix de l'appartement de mes parents », ça aurait été déplacé, et d'ailleurs je l'ai pas fait, j'ai juste regardé le prix du mètre carré leur quartier, et la vérité c'est pas dégueu. Dès qu'il y en a un qui a un rhume, je transpire. Mais de toute façon, en France, on peut jamais déshériter totalement ses enfants. Ou alors il faut utiliser la technique Xavier Dupont de Ligonnès, mais
13: ça
15: crée d'autres soucis, bien évidemment. Et d'ailleurs, je trouve que c'est là le problème. On devrait être autorisé à déshériter totalement ses enfants. Ça les obligerait déjà à être sympas avec leurs parents. Si, parce que je trouve qu'il y a un vrai levier d'éducation. Quand le gamin est petit, si tu manges pas au moins 3 bouchées de salsifis, on va chez le notaire et je te déshérite. Quand la gamine est adolescente, je te préviens, si tu te fais tatouer ce dragon dans ton dos, je te déshérite. Et à la fin de vie, les enfants, si vous me mettez à l'EHPAD des Malolia de Joinville-le-Pont, je vous déshérite. Et ben croyez-moi, il y aura moins de petits vieux abandonnés.
13: Et la taxation des successions, on en a parlé aussi, vous en pensez quoi?
15: Et ben ça, bon, si on regarde les chiffres, c'est vrai que c'est fou que les Français soient contre, puisque 85%, vous l'avez dit, des successions sont pas taxées car elles sont pas assez importantes, et pourtant 77% des Français se disent contre la taxation de l'héritage, et c'est magnifique. l'impôt que les Français détestent le plus, c'est celui qu'ils payent le moins. Et c'est extraordinaire. C'est tellement vous. C'est comme si 85% des Français allaient gratuitement au cinéma, et en sortant de la salle, eh ben, il y a 77% des gens qui viendraient à la caisse pour dire 15 balles, c'est vraiment trop cher. Eh ben, excusez-moi, c'est typiquement français, être farouchement contre quelque chose qui les concerne farouchement pas. Si demain, en France, on proposait un impôt sur les gens qui ont un QI au-dessus de 130, eh bien, tous les débiles, ils iraient voter contre. C'est génial.
13: Et vous pensez que c'est dû à quoi?
15: Eh ben, écoutez, moi, j'ai une théorie, c'est la théorie de l'écureuil.
13: Oui.
15: C'est-à-dire que, il y a un écureuil, il a, par exemple, 10 noisettes, et qu'il a cachées, et quand il va mourir, ben, il aimerait que les 10 noisettes, ce sera pour ses enfants, et c'est normal. Mais il se dit pas qu'il y a un autre écureuil qui a caché 1000 noisettes. Et que donc, si on prenait 10% à chacun, des patrimoines, et ce serait normal. Bah, lui, il donnerait une noisette, mais l'autre, il devrait donner 100 noisettes. Et donc, potentiellement, les enfants de l'écureuil pauvre auraient plus de noisettes. Mais lui, ce qu'il veut, c'est donner ses 10 noisettes à lui, qu'il a gagné, lui. Et après, bon, mon exemple est un peu idiot, puisque je crois pas qu'il y a des impôts chez les écureuils. Enfin, en tout cas, j'ai...
13: On ne sait pas. Passons aux propositions politiques des uns des autres. Vous avez un avis?
15: Bah, là aussi, j'ai toujours un avis. Oui. Moi, si vous me demandez, j'en ai un. Hein. Côté RN, on est contre le droit de succession, et ça, c'est la taxation du droit de la succession. À partir du moment où un parti se transmet sans discussion de père en fille, il n'y a pas de raison que la Renault Mégane et le PEL de papy soient pas transmis. Et chez les insoumis, là, ils veulent tout prendre au-dessus de 12 millions d'euros. Et j'ai donc un conseil pour les riches, parce que j'ai réfléchi, c'est 12 millions par enfant. Faites autant d'enfants que vous avez d'argent. C'est-à-dire, si vous avez 24 millions de patrimoine, faites deux enfants. C'est 48 millions de patrimoine, faites 4 enfants. Alors évidemment, pour Bernard Arnault, j'ai fait le calcul, il doit faire autour de 12 580 enfants. Bah dis donc, pour l'été, les emmener tous au camping, c'est pas facile.
13: Et on pense aux mères aussi.
15: Et évidemment.
13: Passons à l'autre sujet de la matinée. Oui. Alex, vous avez suivi le débat entre les 7 grands candidats à la présidentielle organisé par le MEDEF.
15: Tous ici, on est des professionnels, hein, tous suivis, bah, moi aussi, parce que moi j'adore les siestes comme ça en fin d'après-midi sur le canapé. Ça me requinque pour le soir. Et puis il y a eu des bons moments quand Marine Le Pen a annoncé qu'elle présentera un plan d'économie de 125 milliards d'euros. C'est quand même fou de vouloir autant remplir les caisses de l'État quand toi-même t'as bien tapé dedans. Et c'est rigolo aussi le duo Gabriel Attal et Édouard Philippe qui viennent t'expliquer comment il fallait faire alors qu'ils ont fait l'inverse quand ils étaient au pouvoir. C'est un peu les frères Bogdanov qui viennent te dire les deux, la chirurgie esthétique c'est pas bien, hein, c'est pas bien. Et mon moment préféré, c'est quand Jean-Luc Mélenchon a annoncé face au MEDEF qu'il va falloir augmenter les salaires, écoutez la réaction du public.
10: Pardon, les salaires, bah, très très bien, il faut les augmenter. Il faut augmenter le SMIC. Il faut augmenter le SMIC.
15: Tout le monde éclate de rire.
13: On dirait vos spectacles.
15: Mais alors, ça c'est gentil, hein, Céline serait invitée comme à chaque fois. Mais ça m'a pas surpris cette réaction, parce que la dernière fois que j'étais dans le patron du bureau d'RTL et que je lui ai dit bah le salaire il faudra l'augmenter, bah elle a bien rigolé aussi. Donc ça doit être un réflexe de patron.
13: Merci Alex, c'était pas mal cet intérim. Merci. On vous retrouve vendredi prochain.
15: Écoutez, bon week-end. Hein. Vous aussi c'était pas mal cette première semaine.
13: Lundi ce sera le retour du titulaire vendredi, Philippe Cavrivière et vous effectivement. On vous attend vendredi. Merci aussi Nicolas Bouze d'être passé par le studio d'RTL ce matin. 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
13: Et le journal de 8 heures est présenté par Olivier Bois. À la une ce matin, ces mots qu'on n'entend jamais, des appels à la révolte d'une maman russe qui a perdu son fils à la guerre.
17: Vous tuez nos gars, Tatiana le hurle face caméra, en invectivant directement Vladimir Poutine dans une Russie où pourtant chaque mot d'opposant peut mener à la prison. Dans ce journal également, un soldat franco-colombien de la Légion étrangère enlevé en Colombie. Moins de voitures sur les autoroutes cet été, c'est une première depuis le Covid, comme un polaroid de notre économie actuelle. Céline Dion qui est dans l'avion en ce moment même pour Paris. Des fans ont déjà été aperçus devant le Royal Monceau à Paris où elle est attendue. Et Robert Pires avec d'autres joueurs qui à leur tour se rebellent contre le patron de la FIFA.
13: À 8h15, face à Fogiel, il a enfilé le costume de comédien comme lui et défend aujourd'hui l'héritage de Bébel 5 ans après sa mort. Victor Belmondo sera l'invité de Marc-Olivier Fogiel tout à l'heure.
17: La colère monte en Russie à cause de la guerre en Ukraine. Depuis des semaines, depuis des mois, on entend, on lit également des témoignages, la plupart du temps anonymes, qui protestent par exemple contre les files d'attente devant les stations essence ou contre les coupures internet. Mais cette fois, c'est publiquement qu'une maman désespérée d'avoir perdu son fils à la guerre s'en prend au péril de sa vie ou en tout cas de sa liberté à Vladimir Poutine, Sophie Jousselin.
13: Oui, c'est une maman meurtrie qui vient d'enterrer Simeon, son fils de 20 ans tué en Ukraine. Face caméra, elle interpelle violemment le maître du Kremlin.
18: Vladimir Vladimirovitch Poutine, что творится?
19: Mais qu'est-ce qui se passe dans votre Russie? Vladimir Vladimirovitch Poutine, qu'est-ce que vous faites? Vous tuez nos gars?
13: Une colère exacerbée par les malversations de l'administration russe qui empêche Tatiana de toucher les allocations obsèques, l'équivalent de 600 euros.
19: On ne peut pas toucher ces misérables 60 000 roubles parce qu'on nous a pris l'original du certificat de décès. On n'a que des photocopies et le commissariat militaire exige l'original. C'est quoi cette humiliation? Vous voulez une guerre civile ou quoi? Vous allez bientôt l'avoir. Vous poussez le peuple à bout. J'ai attendu mon fils

0: Travail infernal des secours au Tibet et au Népal pour tenter de retrouver des survivants sous la menace toujours d'une possible nouvelle coulée dévastatrice. 1400 personnes restent portées disparues. Et puis on l'apprend donc ce matin, un soldat franco-colombien de la Légion étrangère a été enlevé début août en Colombie. Nicolas Burnand, bonjour.
1: Bonjour.
0: Cet homme a été enlevé, dit l'armée colombienne, dans une région contrôlée par la guérilla.
1: Oui, les responsables présumés de cet enlèvement sont des dissidents des FARC, les forces armées révolutionnaires de Colombie, une ancienne guérilla aujourd'hui dissoute. Mais ces combattants-là ont refusé de signer l'accord de paix de 2016 avec le gouvernement. Ce caporal franco-colombien, engagé dans la Légion étrangère depuis 4 ans, a été pris en otage alors qu'il circulait sur une route. Il se trouvait en permission dans son pays d'origine. On ignore encore les circonstances exactes ainsi que les motivations de ses ravisseurs. En Colombie, les groupes armés impliqués dans le trafic de drogue et l'exploitation minière illégale recourent régulièrement aux enlèvements pour obtenir des rançons ou faire pression sur les autorités. Cette affaire rappelle le cas d'Ingrid Betancourt, cette femme politique franco-colombienne avait été enlevée par les FARC en 2002. Elle était restée en captivité pendant plus de 6 ans dans la jungle amazonienne.
0: Merci beaucoup Nicolas Burnand.
2: 8h05 sur RTL et ce nouveau chiffre ce matin qui montre à nouveau qu'on a vécu un été à nul autre pareil.
0: Oui, la fréquentation des autoroutes a baissé depuis le début de l'année entre 3 et 4% en fonction des concessionnaires et c'est la première fois que ça arrive depuis le Covid. Bonjour Martial Youn.
3: Bonjour.
0: Alors ça n'est pas du tout anecdotique, hein, c'est ce que vous nous dites, c'est un vrai indicateur économique qui dit beaucoup des mois qu'on vient de passer en France.
3: Oui, c'est ce qu'on appelle la dynamique des flux. Chute du trafic des voitures particulières depuis le début de l'année. Alors c'est évidemment lié à la hausse des prix des carburants avec diesel et sans plomb à plus de 2 euros depuis l'opération américaine en Iran. Un exemple, le viaduc à 13,80 €, viaduc de Millau pour 2,5 km, bah les Français ont contourné en passant par la Nationale 9 et le trafic du viaduc a chuté de 6,8%. Deux Français sur trois, on le sait, prennent la voiture pour aller en vacances. Bah, ils ont moins roulé cet été, sont partis moins loin à cause de la canicule. Et puis, les incendies dans les départements ultra-touristiques vont accentuer encore la chute de fréquentation. On parle du Var, de la Gironde, bien sûr, des Landes de Corse ou de Hautes-Alpes. Mais, et c'est là où c'est intéressant aussi, sur les 6 premiers mois de l'année, on constate une montée du trafic des poids lourds, des camions sur les autoroutes, plus 2% en moyenne. Et ça, ça prouve que l'économie française n'est pas à l'arrêt. Les camions livrent les marchandises qu'on achète ou les produits qu'utilisent nos usines. Ça veut donc dire que si on exclut le poste carburant qui plombe la croissance, eh bien le pays tourne encore.
0: Merci beaucoup pour ces précisions et ces explications, Martial Youn.
2: On évoquait à l'instant l'été caniculaire et il provoque des conséquences en chaîne, Olivier.
0: Oui, un dérèglement climatique en entraîne un autre. À cause de la chaleur à la fois précoce et intense, les arbres commencent déjà à perdre leurs feuilles et c'est ce que vous voyez à Tours, Christian Panvert.
4: Laurent marche sur un boulevard bordé de platanes. Il est étonné, tous ont perdu leur feuillage.
5: On est, je dirais, octobre-novembre, avec des tapis de feuilles mortes partout.
4: Un constat que fait aussi Hervé Mifsud, responsable du patrimoine urbain et forestier de la ville de Tours.
6: Tous les arbres qui ont souffert, c'est les arbres qui ont besoin d'humidité atmosphérique et d'humidité dans le sol. Des charmes, des bouleaux, certains chênes, des hêtres. Tous ces arbres-là sont en train de péricliter. C'est des arbres, j'allais dire, de chez nous. Et pourtant, aujourd'hui, le changement climatique est tellement violent, tellement rapide, qu'ils n'ont pas le temps de s'adapter, en fait, à ce changement climatique.
4: Alors, il a cherché de nouvelles essences adaptées au froid l'hiver et aux fortes chaleurs l'été.
6: Des essences de type désert, Amérique du Sud, Afrique du Nord, Australie.
4: Exemple avec le Melia azedarach qui vient d'Indonésie.
6: C'est un arbre qui pousse vite. C'est un arbre qui a un beau tronc, qui a un beau feuillage et des beaux fruits. Donc, pour le moment, aucun souci sur cet arbre.
4: Il a gardé ses feuilles, comme les érables de Montpellier, installés eux dans des fosses à plantation qui leur permettent d'avoir des réserves d'eau captées toute l'année.
0: Merci Christian Panvert. La sécheresse qui a provoqué de grandes difficultés dans les fermes. La Confédération paysanne classée à gauche demande une aide d'urgence d'ailleurs de 5000 euros pour les agriculteurs sinistrés. 7 départements de l'Est du pays sont en vigilance orange face au risque d'orage aujourd'hui alors qu'ils ont déjà été très violents hier soir ces orages, notamment dans le Val-de-Marne avec des vents parfois à plus de 140 km/h. Et puis on voulait vous dire ce matin un immense merci pour votre générosité. Hier soir le concert à Bordeaux en solidarité aux sinistrés des incendies diffusé diffusée sur RTL et sur M6 et chapeautée par Julien Courbet, a permis de récolter 1 300 000 euros.
2: Et vous êtes plusieurs, d'ailleurs comme Manuela, hein, qui nous a écrit sur l'appli RTL, à saluer cette initiative et cet élan de générosité. Merci à vous avant tout. Elle est dans l'avion au moment où l'on parle. Céline Dion arrive à Paris en fin de matinée.
0: Oui, elle est partie de Las Vegas. Elle survole toujours à l'heure où on parle les États-Unis. Avant donc sa série de concerts événements qui commence le 12 septembre, dans 15 jours, en partenariat avec

0: 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Et les fans l'attendent, hein, vous l'avez entendu à 7h, on est en direct ce matin devant le Royal Monceau à Paris, où elle vient d'habitude, on verra si c'est le cas. On est avec vous, Hermine Leclèche. Elle n'a pas dit officiellement si elle séjournait dans ce palace à deux pas de l'Arc de Triomphe, mais en tout cas, tout le quartier l'attend, Hermine.
1: Oui, car c'est ici même, juste à côté de la plus belle avenue du monde, que Céline Dion a ses habitudes. Son arrivée est à chaque fois un événement entre les fans qui se précipitent à l'entrée du Royal Monceau dans l'espoir d'apercevoir leur idole et l'important dispositif de sécurité qui l'accompagne. Gustave tient justement l'un des restaurants juste à côté de l'hôtel en première loge pour le spectacle.
2: Quand elle arrive, c'est bouclé partout, il y a la police partout, il y a beaucoup de monde, il y a les fans qui viennent chez nous des fois de temps en temps. Pendant les JO, ils étaient ici. C'est un événement, je pense, pour la France, pour Paris surtout. Donc oui, je pense que ça doit être un beau événement pour les fans, quoi, surtout.
1: Ouais. Vous la voyez parfois? Vous la croisez?
2: Non, on la croise pas parce qu'elle doit être très, très sécurisée. Donc non, on la voit pas, surtout quand elle sort du Royal Monceau. On la voit pas forcément parce qu'elle est tunnel.
1: Des grandes bâches blanches.
2: Voilà, avec des bâches blanches pour pas la voir.
1: Céline Dion entrera-t-elle sous les yeux de ses fans par l'entrée principale ou par la secondaire, quelques mètres plus loin, à l'abri des regards? C'est la question qui se pose dans le quartier ce matin. Et concernant Gustave, le restaurateur, c'est la playlist qu'il va falloir changer pour le service de midi avec l'arrivée des premiers fans.
0: Voilà la bande son de la matinée en attendant Céline Dion qui est dans l'avion donc vers Paris. Et ce qu'on retient, merci Hermine Leclèche d'abord, ce qu'on retient Céline, c'est qu'RTL a les dernières places alors que tout est complet, absolument complet. Vous écouterez RTL toute la journée, tout au long de la semaine prochaine, et à certains moments, il faudra dégainer très vite pour pouvoir avoir les dernières places.
3: Le menu est copieux, Olivier, pour les trois clubs français en Ligue des Champions. On parle football, évidemment.
0: Oui, parmi les 8 adversaires qu'ils vont affronter pour la phase préliminaire, eh bien, le PSG a rendez-vous avec le Barça et Manchester City. Lille avec le Bayern Munich et avec Arsenal. Et puis enfin, Lens, lui, a rendez-vous avec Manchester City ou encore Liverpool. Lille qui reçoit d'ailleurs le PSG ce soir en ouverture de la deuxième journée de Ligue 1.
3: La fronde continuelle contre le très contesté patron de la FIFA, Gianni Infantino.
0: Oui, contesté même après avoir abandonné son idée d'ouvrir la FIFA aux investisseurs privés. Cette fois, ce sont d'anciennes gloires du foot mondial qui donnent de la voix, parmi lesquelles Didier Drogba, Vicente Lizarazu ou encore Robert Pires.
4: On en a marre qu'on ne nous prenne pas en considération, soit nous, les joueurs, et aussi les joueuses. Je crois qu'il a un peu oublié que le football, avant tout, c'était un sport populaire et qu'il fallait même s'appuyer sur les supporters et non pas sur des compagnies privées pour acheter 20% de la marque Coupe du Monde. Ça nous interroge beaucoup sur l'avenir du football. Il faut aller contre ça parce que si demain il est réélu, forcément, il va de nouveau proposer ce projet-là. Et nous, on n'a pas envie qu'il aboutisse.
0: Voilà la fronde de Robert Pires, interrogé par Philippe Sanfourche.
3: Merci beaucoup, Olivier Bois. 8h11 sur RTL, le temps avec vous, Louis Baudin. Vous nous dites, c'est moins agité malgré tout, mais il y a de l'agitation par endroit.
5: Mais oui, il y en a encore, hein. Sur la Franche-Comté, il y a beaucoup de pluie, sur la Champagne également. D'autres averses circulent sur la Normandie, l'Île-de-France, près de l'Atlantique, entre les Alpes et la Côte d'Azur. Et d'ailleurs, tout au long de la journée, on conservera encore des averses, hein, dans la plupart des régions.
3: On a des auditeurs qui nous signalent de gros orages du côté de Lyon. Ça va durer ou...
5: Non, Lyon, c'est en train de s'arrêter, là. Donc ça, c'était dans l'heure. Là, ça s'est maintenant décalé vers la Franche-Comté, vers l'Ain, où effectivement, il y a encore de gros orages, effectivement. Et d'ailleurs, c'est dans ces régions de l'Est, hein, que les orages resteront encore fréquents ce matin. Ça se calmera cet après-midi, sauf sur les Alpes, où on aura encore des orages. Et puis dans les autres régions, ça sera alternance entre nuages, éclaircies et averses, sauf dans le sud, de l'Aquitaine à l'Occitanie, près de la Méditerranée. Là, ça devrait devenir enfin plus sec et plus ensoleillé cet après-midi. Le tout avec des températures en nette baisse, 21 à 25 degrés dans la moitié nord cet après-midi. On perd 5 à 6 degrés par rapport à hier, 25 à 30 degrés dans le sud, et encore 36 ou 38 degrés en Corse, où là la canicule persistera encore pour aujourd'hui.
3: Pour aujourd'hui, pour finir l'été, avant donc la rentrée scolaire la semaine prochaine, vous serez très nombreux, hein, sur les routes de France aujourd'hui. Prudence donc, si vous rentrez chez vous, vous aussi, en ce vendredi 28 août.
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3: Céline Landreau pour RTL Matin, effectivement, et dans 5 minutes, Marc-Olivier Fogiel. Mais oui, je m'annonce.
7: Mais vous annoncez toute seule maintenant, Céline.
3: Oui, oui, c'est...
7: Ça y est.
3: En confiance.
7: Céline Landreau pour RTL Matin à 8h13.
3: Mais je prends confiance, c'est une manière de meubler quand je ne sais plus vraiment où je dois aller.
7: Très bien.
3: Et là, je vous vois et tout s'éclaire.
7: Venez vers moi,
3: Marc-Olivier.
7: Oui.
3: face à Fogiel chaque matin après le journal de 8h. Et ce matin, vous recevez un Belmondo.
7: Absolument, Victor Belmondo, à l'affiche de la série Le Rouge et le Noir, adapté du roman évidemment de Stendhal, diffusé en deux parties lundi prochain sur France 2. Invité exceptionnel, parce que évidemment, son grand-père est mort il y a 5 ans. Alors que reste-t-il de l'héritage Jean-Paul Belmondo en 2026? Comment faire vivre sa mémoire? Un Belmondo sur RTL, Victor, dans un instant.
3: Le professionnel, c'est vous, Olivier. À tout à l'heure. Avant ça, on revient auprès de vous, comme chaque matin RTL chez vous. C'est le nouveau rendez-vous de votre matinale. Grâce à nos reporters, nos correspondants, nous sommes à vos côtés, y compris Manon Meyer, quand le cœur se serre un peu à l'idée de reprendre le chemin du travail et de l'école.
8: Oui, absolument. Et ici, dans un des petits bungalows du camping Les Mouettes à Martigues, la mission de Christine ce matin, c'est de réveiller Nolan, son petit-fils de 12 ans, qui dort à point fermé et qui n'a manifestement pas très envie de se lever.
9: Nolan.
10: Oh non, mon petit chat. En général, il est pas... Il se réveille facilement.
11: Il doit savoir que c'est le dernier jour, là.
10: Oui.
11: T'as bien dormi?
9: Oui, mais j'avais quand même envie de rester encore ici.
10: Pour eux, ils reprennent l'école, alors évidemment, c'est la fin des vacances, vraiment, là.
8: Et puis, je me tourne vers Justine. Justine, la tante de Nolan, qui prépare le départ. Elle est en train de plier quelques affaires face à la baie vitrée du bungalow qui donne sur la Méditerranée.
11: Comment on se sent, là, à l'heure du départ?
9: Un petit peu de nostalgie. Cette petite appréhension d'y retourner quand même, de se remettre dedans après 15 jours de vacances. Je vais garder l'image de la mer, comme ça m'aidera pour la rentrée.
8: Ça va être l'heure de prendre la route direction la Normandie pour cette petite famille, avec ce pincement au cœur bien sûr, mais aussi des souvenirs plein la tête et la certitude de revenir l'année prochaine.
3: Des souvenirs qui permettent de tenir toute l'année. Merci beaucoup Manon Meyer. 8h15 sur RTL, à suivre Victor Belmondo face à Fogiel.
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0: et Marc-Olivier Fogiel pour Face à Fogiel. Ce matin, Marc-Olivier, vous recevez Victor Belmondo, comédien, comme son grand-père, et à l'affiche de la série événement Le Rouge et le Noir.
1: Bonjour Victor Belmondo.
2: Bonjour.
1: Merci d'être ce matin en direct sur RTL. La série événement Le Rouge et le Noir sur France 2. Ce lundi, 2 épisodes. Lundi d'après, 2 autres. Aux côtés de Virginie, le doyen, et de Patrick Tipsit. Sous la direction de Gaël Morel. Gaël Morel qui parle de vous comme d'un Belmondo. Nouvelle vague, ça vous inspire quoi?
2: Bah, ça fait plaisir, je pense que c'est.
1: J'imagine.
2: C'est plutôt une bonne référence. C'est gentil de la part de Gaël.
1: Mais est-ce que vous ressentez une forme de devoir, de transmission, de représentation? Est-ce que vous, qui avez emboîté le pas de votre grand-père dont on va parler, qui a disparu il y a 5 ans, vous avez un peu ce poids sur les épaules, vous qui percez aujourd'hui?
2: Bah honnêtement non,
1: c'est dommage.
2: Je sens pas forcément un poids, je pense que c'est un nom qui a laissé énormément de bienveillance. Mon grand-père a laissé beaucoup d'amour et de bienveillance, donc il y a pas de poids en tout cas.
1: Mais donc vous bénéficiez de cette bienveillance, vous avez l'impression que à travers vous, à travers votre physique, on retrouve votre grand-père?
2: Moi, je sais pas si à travers mon physique, on retrouve mon grand-père. En tout cas, je sais que quand on me parle de mon grand-père, c'est avec beaucoup de bienveillance et beaucoup d'amour. Donc je pourrais pas dire que c'est un poids ou c'est quelque chose de désagréable. Quand les gens viennent me parler de mon grand-père, ils le font de façon très positive. Donc c'est plutôt...
1: Mais moi, ma question, c'était quand vous jouez, et quand vous jouez cette série, vous êtes remarquable. Est-ce que d'une certaine manière, l'ombre de votre grand-père est là? On va voir avec vous comment vous avez parlé avec lui de cette voix de comédien. Est-ce que d'une certaine manière vous vous dites je dois être à la hauteur justement du monument qu'il a été?
2: Franchement non, parce que je pense que si je me disais ça, ce serait le meilleur moyen de me mettre une pression immense et de me rater peut-être à chaque rôle. C'est vrai que je n'envisage pas mes rôles avec le prisme de mon grand-père.
1: Jamais,
2: sincèrement jamais. Moi, mon grand-père, c'était juste mon grand-père, quoi. Quand je pense à lui, je pense à mon papy. Je pense pas à l'acteur qu'il
1: pas
2: était.
1: Pas à Bébel, hein.
2: Bah pas trop sincèrement, je pense au bon moment de petit-fils que j'ai eu avec lui plus qu'à l'acteur qu'il était, quoi.
1: Le film préféré de Belmondo pour Victor, c'est quoi? Parce que malgré tout, vous les avez vus ces films, non? Comme nous?
2: Bien sûr, évidemment que je les ai vus.
1: Pas tous,
2: parce qu'il y en a beaucoup. Moi, j'aime beaucoup Un singe en hiver d'Henri Verneuil, avec Jean Gabin. Je trouve que c'est un film fabuleux.
1: Avec cet extrait, par exemple.
3: Monsieur Hinault, si la connerie n'est pas remboursée par les assurances sociales... Vous finirez sur la paille.
2: Ouais, les dialogues de Michel Audiard.
1: Incroyable.
2: Immense dialoguiste.
1: Le 9 septembre 2021, lors de l'hommage national qui a été rendu à votre grand-père aux Invalides, vous parliez de lui comme d'un soleil éternel.
2: Oui, bah c'est ce qu'il est. Je pense que c'est ce qu'il a été. De son vivant, il était un soleil, il était quelqu'un de solaire, et je pense qu'aujourd'hui, il rayonne encore.
1: De son vivant, il est venu vous voir au théâtre, par exemple?
2: Oui, il est venu me voir au théâtre 2 fois, il me semble. Et c'était magique pour moi, c'était magique pour les personnes qui étaient sur scène avec moi. Voilà, c'était incroyable.
1: Est-ce que vous avez parlé ensemble de votre désir d'être comédien, Victor? Est-ce que il y a eu cet échange-là? Vous dites, Jean-Paul Belmondo, c'était papy, c'était aussi Bébel. Est-ce que vous, qui avez pris le chemin et ô combien aujourd'hui réussi, vous avez échangé avec lui? Est-ce que vous lui avez demandé des conseils? Vous avez eu ce genre de d'échange avec lui?
2: Bah, on avait un rapport assez pudique, donc je lui demandais pas de conseils et lui ne se mettait pas en position de me donner des conseils. En revanche, comme beaucoup de petits-fils ou petites filles, j'ai dit à mon grand-père ou à mes grands-parents ce que je voulais faire dans la vie.
1: Ouais.
2: Et lui, je lui ai dit, et bien sûr, il était très content. Quand il est venu me voir la première fois jouer au théâtre, je l'ai vu très heureux, bien sûr.
1: Et donc son bonheur a rejailli sur vous d'une certaine manière.
2: Évidemment.
1: J'ai lu d'ailleurs que vous avez passé des essais pour incarner Jean-Paul Belmondo à l'écran. C'était pour le film Nouvelle Vague de, il me semble, et vous avez pas eu le rôle.
2: Bah,
1: c'est bizarre.
2: On s'est dit que ce serait pas une bonne idée ni pour moi ni pour le film ni pour. Enfin, en tout cas, c'était. Il y a eu une sorte d'accord entre le réalisateur, la production et moi pour se dire que c'était pas.
1: Parce que ça vous aurait trop marqué d'une certaine manière et vous auriez trop marqué le film, parce que je sais pas, dans l'immense succès du film sur Michael Jackson, c'est le petit neveu, oui, mais et ça fonctionne super bien.
2: Le film sur Michael Jackson est un biopic, et là, c'était pas un biopic sur mon grand-père, c'était un film sur la à bout de souffle.
1: Ouais.
2: Sur le donc c'était davantage un film sur la fabrication.
1: D'accord.
2: Peut-être que si c'était moi qui l'avais fait, ça aurait vampirisé le projet. Et voilà. Donc c'était pas un biopic, c'était ça la nuance.
1: Comment il était votre grand-père?
2: Comment il était? Ouais. Bah, on l'a dit, c'était, il était.
1: On l'a dit, mais on a envie de l'entendre de la bouche de Victor Belmondo.
2: Il était solaire, il était drôle, il était généreux, il était toujours joyeux. C'est, voilà, c'est quelqu'un qui avait une force de vivre et une joie de vivre que j'ai jamais retrouvé ailleurs, que j'ai jamais vu ailleurs. C'était.
1: Et diminué? Il vivait mal le fait de l'être diminué?
2: Absolument pas. Je n'ai jamais vu quelqu'un de diminué.
1: Et il l'était pourtant. Il a été fauché par ses AVC.
2: Il
1: l'était physiquement. Il était dans son élocution.
2: Bien sûr.
1: Lui, le flamboyant, malgré tout, il a été fauché en pleine.
2: Mais il est resté flamboyant.
1: C'est
2: ça qui est dingue. C'est que même après son AVC, il est resté d'une flamboyance unique.
1: Du 7 octobre au 31 janvier 2027, la Cinémathèque de Paris va consacrer à Jean-Paul Belmondo une exposition événement. Belmondo, le magnifique, dont RTL est partenaire. Vous êtes associé, vous, au projet?
2: J'ai suivi ça de loin. C'est mon père qui s'est beaucoup occupé. Mon père Paul, ouais, qui s'est occupé de cette exposition. C'est génial qu'elle ait lieu et j'ai hâte de voir. Moi, j'ai participé de loin, mais j'ai vraiment hâte. Je trouve ça super qu'on ait la chance qu'il y ait cette exposition à la Cinémathèque.
1: Vous, évidemment, vous êtes donc dans les traces. Vous avez quoi aujourd'hui? 20 films au compteur? Plus que lui à votre âge.
2: je sais pas, je les compte pas.
1: Mais ouais, mais en fait.
2: Si vous le dites.
1: Moi je les ai comptés. Enfin, ouais. On les a comptés. Et aujourd'hui, vous avez quoi, 32 ans?
2: J'ai 32 ans, ouais, absolument.
1: Une vraie carrière au cinéma, une vraie légitimité et un premier énorme rôle lundi sur France 2, en fait.
2: J'en suis ravi. C'est vrai que c'est la première fois que j'interprète un personnage historique comme ça, en tout cas dans un rôle principal, un personnage phare de notre littérature.
1: Ouais, le Rouge et le Noir, donc 40 jours de tournage dans la Somme, en Haute-Savoie, en Île-de-France, des costumes absolument exceptionnels, des décors époustouflants. Il y a eu un gros débat sur le service public l'année dernière. C'est la preuve que le service public aujourd'hui est utile. Ça ne peut exister que là, non?
2: Il est plus qu'utile, il est nécessaire. Heureusement que le service public est là. On a la chance d'avoir ce service public. Nous, il nous a donné la possibilité et l'honneur de faire le Rouge et le Noir. Voilà, franchement, c'est vive le service public.
1: Évidemment. C'est quoi la suite pour vous? Il y a ça va marquer, parce que c'est un très bon téléfilm. 4 parties, en fait, deux lundis d'après. Ça va marquer votre carrière, je pense.
2: Ah ça je sais pas, mais si Marc-Olivier Fogiel le dit, je veux bien le croire.
1: Allez, je le dis, et c'est quoi la suite pour vous?
2: La suite, c'est j'ai un film qui sort sur Prime Video au mois d'octobre, qui s'appelle Master Plan, que j'ai tourné en Italie, mon deuxième pays, en anglais. J'ai joué pour la première fois en anglais avec Stanley Tucci et Simona Tabasco, donc ça sort au mois d'octobre. Et là j'ai tourné la partie été du prochain film de Denis Imbert qui s'appelle Nature Humaine, qui est l'adaptation du livre de Serge Joncourt, du même nom. Je joue un agriculteur sur 20 ans, des années 70 à 90. On a tourné la partie été, il nous reste la partie hiver à tourner, donc ça sortira au cinéma l'année prochaine, je pense.
1: Donc vous vous dites aujourd'hui que vous avez toute la légitimité qu'au début on interrogeait autour du nom Belmondo?
2: Je pense que quand on fait mon métier, quoi qu'il arrive, le sentiment de légitimité est difficile à atteindre. Je sais pas si je me sens forcément légitime aujourd'hui. En tout cas, je trace mon chemin et je fais les projets que j'ai la chance de pouvoir faire, et ça j'en suis déjà très content.
1: Le Rouge et le Noir, c'est lundi sur France 2, et Le Professionnel, c'est pas moi, c'est lui, Céline. Vous avez été élevé avec la musique aussi?
2: C'est une musique que j'ai beaucoup entendue, ça c'est sûr.
1: Nous aussi, et beaucoup aimé en plus.
2: Pareil, également.
1: Merci Victor.
2: Avec grand plaisir, merci à vous.
0: Merci à tous les deux, face à Fogiel, donc sur RTL, tous les matins après le journal de 8h. Marc-Olivier, vous avez la main verte?
1: Pas du tout,
0: restez là jusqu'à 9h30, parce qu'après un été chaud, vous avez peut-être quelques plantes sur un
1: Elles ont complètement cramé.
0: Et voilà, qu'est-ce qu'on fait après?
1: On les jette, on en achète d'autres.
0: Vous allez beaucoup trop vite. D'abord, on écoute RTL pour savoir
1: tout
0: ce qu'il faut faire.
1: Mais toujours,
0: c'est... Pour remettre son jardin et ses plantes en état après cet été si chaud et si sec. Et dans un instant, avant ça, on revient sur l'essentiel de l'actualité de ce vendredi.
1: À lundi, bon week-end.
0: À tout de suite.
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0: Et merci d'avoir choisi RTL ce matin. Il est 8h30. Dans l'actualité, Sébastien Roxel.
24: Ce que redoutaient les autorités népalaises et chinoises s'est produit. Le lac qui s'est formé après la gigantesque coulée de boue de mercredi matin s'est rompu, annonce la police népalaise qui vient de lancer une nouvelle alerte aux inondations alors que ces deux territoires sont déjà meurtris. Plus de 492 blessés et plus de 1400 disparus. RTL est ce matin à Katmandou, la capitale népalaise. Bonjour Carole Dietrich.
34: Bonjour.
24: Cette nouvelle intervient alors que les hôpitaux de la capitale sont déjà débordés.
34: Ici à Katmandou, devant l'un des plus importants hôpitaux de la capitale népalaise, des dizaines de proches de disparus défilent dans l'espoir de retrouver un frère, une sœur ou un ami dont ils sont sans nouvelles depuis plus de 48 heures désormais. De nombreux blessés ont été transportés dans les hôpitaux de la capitale. La liste des personnes admises est affichée à l'entrée et beaucoup viennent la consulter plusieurs fois par jour. C'est le cas de Dasharat, une femme de 35 ans que j'ai rencontrée ici et qui cherche son frère, chauffeur de poids lourd. Mais à mesure que le temps passe, les familles le savent, l'espoir de retrouver des survivants s'amenuise.
24: Carole Dietrich, envoyée spéciale de RTL à Katmandou, au Népal.
0: En France, on a toujours 7 départements du Rhône au Bas-Rhin en vigilance orange aux orages ce matin.
24: Le plus gros est passé, mais ils ont fait pas mal de dégâts hier soir dans le Doubs, des voitures et des toitures percées par de gros grêlons notamment. Puis des dégâts aussi en Île-de-France, dans le Val-de-Marne en particulier. On a eu des torrents d'eau dans les rues et de nombreux arbres arrachés, comme ici à Vitry-sur-Seine où vit Kevin.
35: En une seconde, mais vraiment une seconde, c'est parti directement en carnage. C'est que de la pluie en fait. On voit plus rien. Il y a une voiture qui était en face. On voit à peine ses feux. C'était n'importe quoi. Le fleuriste, c'est simple. C'est limite si on peut plus y entrer tellement il y a tout qui est tombé devant lui. Côté de ma rue, il y a un arbre qui est tombé. Il y a des tuiles, il y a des pavés. J'ai même vu des barrières qui sont décapitées. J'ai des barrières vraiment solides qui sont ancrées dans le sol.
24: Le témoignage de cet habitant de Vitry-sur-Seine, joint par Arthur Guillamot. En Corse, ce sont les flammes qui occupent les pompiers. incendie s'est déclaré hier près de Calvi. 7 maisons ont été touchées, 3 personnes intoxiquées par les fumées. Hier soir, le feu avait parcouru une dizaine d'hectares.
0: Et c'est justement pour toutes les victimes des incendies de l'été qui était organisé hier soir près de Bordeaux, un grand concert caritatif diffusé sur RTL et sur M6.
24: Oui, à l'initiative de Pascal Obispo et de Julien Courbet qui, ici même sur RTL, hier matin, espérait atteindre la barre du 1 000 000 d'euros de dons. Eh bien, objectif atteint et même largement dépassé. Plus d'1 300 000 euros ont été récoltés.
5: Si on m'avait dit qu'on pourrait avoir 1 300 000, c'est tellement, en aussi peu de temps, jamais on aurait cru qu'il y aurait 11 000 personnes, jamais on aurait cru que ça serait vendu en 6 heures, jamais on aurait cru qu'on atteindrait ça. Non, une soirée comme ça, on se dit, bon, il y a encore un peu d'espoir. L'être humain n'est pas complètement jeté à la poubelle. On peut encore y croire, quoi.
24: Voilà l'émotion de Julien Courbet au micro RTL de Clara Etchari. Tous ces dons seront reversés bien sûr à la Fondation de France pour venir en aide à tous les sinistrés de la Gironde, des Landes ou encore du Var.
0: Autre concert dont RTL est partenaire, ce Céline Dion évidemment à Paris à partir du 12 septembre. La star québécoise doit arriver aujourd'hui dans la capitale.
24: Vous avez peut-être entendu dans le journal de 8h ces dizaines de fans qui attendent depuis l'aube leur idole devant le Royal Monceau, cet hôtel parisien où Céline Dion a ses habitudes. On ne sait pas si elle va loger là. Ce que l'on sait, Sophie Orange, c'est qu'elle est bien en route.
18: Oui, oui, si l'on en croit ses fans et les applis qui tracent les avions, le jet de Céline Dion est au-dessus de l'Atlantique, arrivé prévu à l'aéroport du Bourget en fin de matinée, encore 4 heures de vol. La star québécoise qui arrive donc à Paris 16 jours avant son premier concert, le temps de digérer le décalage horaire, se reposer bien sûr, et puis répéter son méga show, 16 dates en septembre-octobre, 10 en mai. Une partie de son équipe technique est déjà à Paris, les autres arrivent aujourd'hui. À la Plénitude Arena, il faut se préparer aussi, bien sûr, installer la scène, la technique, grosse organisation. Céline Dion, sur scène, en live, en vrai, le 12 septembre prochain à Paris.
24: Merci beaucoup Sophie, tous ces concerts affichent bien sûr complets. 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
0: Céline Dion à Paris, ça réjouit évidemment Christophe, grand fan, qui nous a laissé ce message sur l'appli RTL.
19: Je suis fan de Céline Dion depuis 1996, ça fait 30 ans que je la suis. J'adore sa voix, j'adore ce qu'elle dégage. Elle m'a aidé dans ma vie. Merci Céline Dion pour tout ce que tu nous as donné.
0: Mais vous, merci à vous, Christophe, de nous avoir contactés via l'appli RTL. Vous savez, vous pouvez le faire chaque matin, cette matinale. C'est d'abord la vôtre, vos messages écrits, vos messages vocaux, vos SMS aussi au 74 900 avec le code matin. Et puis pour nous appeler, le numéro, Louis Baudin, le 3210. Ah bah. Mais je comprends, vous êtes concentré sur les cartes pour nous dire
20: exactement
0: le temps qu'il fera aujourd'hui. On vous écoute, Louis.
20: Alors, aujourd'hui et ces prochains jours d'ailleurs, avec aujourd'hui encore des averses dans la plupart des régions, quelques orages près des frontières de l'Est, mais qui devraient se calmer en cours de matinée. Et puis cet après-midi, ces averses concerneront quasiment toutes les régions, quasiment parce que dans le sud quand même, de l'Aquitaine à la Méditerranée, ça devrait commencer à se dégager. Ça se confirmera demain dans le sud avec un temps plus sec et plus ensoleillé, mais dans le nord passera une nouvelle perturbation avec un peu de fraîcheur. Ça sentira un petit peu l'automne dans la moitié nord demain, avec du vent près de la Manche jusqu'à 80 km/h au moins. Donc soleil au sud, nuages et pluie au nord. On retrouve une répartition assez classique. Dimanche sera un peu la même chose, avec des passages nuageux, encore nombreux dans la moitié nord, quelques averses, plus de soleil dans le sud. C'est à peu près la même chose pour la journée de lundi. Et puis il se confirme qu'à partir de mardi et surtout mercredi, on pourrait avoir une petite poussée anticyclonique de nouveau. Donc peut-être quelques journées à partir de mercredi, on retrouvera un temps plus calme, plus ensoleillé et avec de nouveau des températures en hausse. Alors, c'est encore un peu loin, mais ça semble se confirmer.
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0: Et on accueille maintenant Louis, William Galibert, Olivier Dauvert et Jimmy Mohamed. Bonjour à tous les trois.
21: Bonjour.
22: Bonjour.
0: Bonjour Olivier. Alors vous n'êtes pas autour de la table, vous, dans ce studio,
22: non,
0: mais en direct d'Agen. Vous aviez une envie de pruneau.
22: Oui. Alors pas tout à fait, vous allez voir, je vais vous expliquer qui va peut-être ou quel produit va peut-être remplacer le pruneau. Je vous donne deux indices, il vit dans une coque et vous le retrouverez dans votre galette des rois en début d'année prochaine.
0: Ah, je crois que je vois.
22: Ah, je vous laisse réfléchir.
0: Ce sera la santé ensuite avec le docteur Jimmy Mohamed. Jimmy, comme chaque vendredi, c'est jour de consultation, vous répondez aux questions de nos auditeurs.
23: Oui, il sera question du poids du cartable des enfants, du traitement du Panari, et puis on va parler d'un virus, la mononucléose, vous savez, la maladie du baiser.
0: Et à 8h37 sur RTL, c'est Galibert raconte avec William Galibert. Après la catastrophe dont on continue beaucoup de vous parler au Népal et au Tibet ce matin, William, vous avez choisi de nous raconter les glaciers des Alpes placés sous étroite surveillance.
25: Oui, alors on n'a pas encore reconstitué exactement la mécanique du drame là-bas,
1: Mais parfois, on se laisse aller à penser que l'Himalaya, c'est loin. Et puis qu'avec les sommets à 7000 mètres, les vallées immenses, c'est autre chose. Mais les glaciers qui craquent, les montagnes qui se fracturent, ça existe aussi chez nous. Et dans le Figaro ce matin, il y a des rappels douloureux. Juin 2024, le hameau de la Bérarde, en Isère, à 1700 mètres d'altitude, dans le parc national des Écrins, entièrement ravagé par une crue torrentielle exceptionnelle. Maison détruite, ensevelie, route emportée, vallée coupée. À l'époque, il avait beaucoup plu et sous le glacier de Bonne-Pierre, une masse d'eau s'était brutalement vidangée. Pas de victimes, mais 2 ans plus tard, les travaux de réhabilitation du hameau n'ont toujours pas commencé et on ne sait pas s'ils commenceront un jour. Et puis il y a un an, mai 2025, Blatten, dans le Valais suisse, le glacier du Birch donne des signes inquiétants de faiblesse. Il va engloutir 90% du village en contrebas, sous 3 millions de mètres cubes de roches. Blatten avait été évacué, mais la catastrophe a quand même fait un mort.
0: Et comment est-ce qu'on mesure, comment on surveille ces glaciers, William ?
1: On prend les températures, on fore, parfois sur plusieurs dizaines de mètres, pour voir comment la glace se réchauffe. Cet été encore, sur le glacier de Tacona, au-dessus de Chamonix, les glaciologues ont percé jusqu'à une centaine de mètres dans la glace. Sur le glacier des Bossons, juste à côté, un lac s'est formé et s'est mis à grossir. Alors là-haut, on a creusé un chenal directement dans la glace pour faire baisser son niveau. On installe aussi des sismomètres qui écoutent les craquements de la glace, des capteurs qui mesurent la pression de l'eau, des radars qui permettent de regarder la structure globale. À Pralognan-la-Vanoise, même problème avec le glacier du Grand Marché. Un lac apparu à 2900 mètres d'altitude et le risque qu'il se vide brutalement vers la vallée. Alors l'été dernier, 3 pelleteuses ont été démontées, héliportées là-haut, puis remontées sur le glacier pour faire écouler l'eau par un chenal. Et puis il y a le cas Saint-Gervais. Le 12 juillet 1892, à plus de 3000 mètres d'altitude sous le glacier de Tête-Rousse, une énorme poche d'eau cède, emporte tout sur son passage. La catastrophe fait 175 morts. Aujourd'hui, le glacier est surveillé en permanence. Radars, capteurs et même ce qu'on appelle la résonance magnétique des protons. Et malgré tout ça, le maire de Saint-Gervais, Jean-Marc Payex, l'a expliqué au micro RTL de notre collègue Serge Puyot. Il dit que surveiller, ça ne suffit pas. Et qu'un jour, il faudra peut-être arrêter de vouloir protéger à tout prix. Un jour, peut-être, la solution la plus raisonnable, ça sera de partir. Évacuer certaines zones, certains hameaux, définitivement, et reconstruire ailleurs. Et il le dit très crûment, ce maire. L'argent public, il sert à protéger des gens avant qu'on enterre leurs cadavres.
0: Galibert raconte chaque matin sur RTL, sous l'œil très attentif de Louis Baudin. C'est aussi ça, la leçon, Louis, une leçon d'humilité face à la nature.
20: Ah mais totalement, hein. Et puis l'adaptation elle est permanente, donc évolution du climat, des paysages, des risques, et donc nous aussi on doit nous adapter. Donc peut-être effectivement quitter certains lieux pour emménager dans d'autres. C'est probablement ce qu'on devra faire.
0: 8h41 sur RTL, dans un instant Olivier Dauvert et le docteur Jimmy Mohamed.
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0: Et on est ensemble effectivement jusqu'à 9h30 avec nous maintenant notre médecin Jimmy Mohamed et Olivier Dauvert, notre monsieur conso en vadrouille aujourd'hui. Vous êtes à Agen, Olivier.
12: Oui.
0: Bien connu pour ses pruneaux, sauf que le pruneau pourrait bien se faire voler la vedette.
12: Oui, et on va rester dans le sujet du réchauffement climatique. Vous allez voir, donc je suis à Agen, au cœur du Sud-Ouest, à Lot-et-Garonne, parce que la région, elle illustre de manière très concrète ce que va induire le réchauffement climatique dans la production agricole et les changements indispensables. Alors, je pars du point de départ évidemment connu de tous, Agen, la patrie du pruneau, le pruneau d'Agen qui bénéficie d'ailleurs d'une appellation. Ben, le problème, c'est qu'ici, à Agen, comme ailleurs, la production agricole est menacée par le réchauffement climatique. J'ai fait mon Louis Baudin en instant, j'ai regardé les relevé météorologique de la station d'Agen-la-Garenne, eh bien depuis le début de l'été, on est déjà à 5 jours à plus de 40 degrés. C'est quand même énorme. Et la conséquence, donc, c'est une baisse de la production des prunes et donc de la production de pruneaux, puisque je vous rappelle que c'est une prune séchée, volume en baisse de 30 à 50%. Et c'est pour ça que les producteurs sont en train de changer de cheval, on va le dire comme ça, et ils misent sur une nouvelle production, l'amande.
0: L'amande qui, normalement, est cultivée plus au sud.
12: Ah ben, beaucoup plus au sud, en Espagne, au Portugal ou même en Afrique du Nord. Et c'est ça qui est intéressant, la culture de l'amandier remonte vers le nord, donc à mesure que change le climat. Et ici, dans l'Agenais, ça s'appelle comme ça, ça fait à peu près 5 ans qu'une trentaine de producteurs de prunes ont eu cette intuition de planter des amandiers. Alors, et aujourd'hui, on a d'ailleurs parfois des vergers de pruniers qui sont juste à côté de champs d'amandiers. Et croyez-moi, la différence visuelle sur les arbres est spectaculaire. Lorsqu'on a cet été-là des pruniers qui sont d'un côté de la route, qui sont brûlés, ben les amandiers qui sont de l'autre côté de la route, eux, ils sont en pleine forme parce qu'ils résistent mieux à la chaleur. Et l'amandier, il a même besoin de 2 fois moins d'eau que le prunier. Et à la différence du prunier où les prunes sont à nu, vous voyez bien le fruit qui est directement sur l'arbre, donc ça c'est un fruit qui est à nu, eh bien pour l'amande, elle est protégée. C'est comme pour la noix. Il y a la bogue, c'est ce qu'on appelle l'enveloppe charnue, il y a la coque, et ensuite à l'intérieur il y a enfin le fruit. Donc l'amande est plus protégée, l'amandier consomme moins d'eau, il résiste mieux à la chaleur, ben, il a tout pour plaire. Alors on a déjà eu quelques amandes l'an dernier au bout de 5 ans, mais la vraie première récolte c'est cette année, elle arrive là dans les prochaines semaines, et donc ça veut dire que ce qui était inimaginable il y a encore quelques années, que la vallée de la Garonne produise des amandes, devient possible. Et certains ici voient même l'amande comme peut-être un jour la remplaçante du pruneau, figurez-vous.
0: Ah, vous pensez qu'on pourrait parler un jour plus de l'amande d'Agen que du pruneau d'Agen ?
12: Alors, un jour peut-être, on n'y est pas, c'est pas demain évidemment, parce que le temps de l'agriculture, il faut toujours le rappeler, c'est du temps long. Il faut 5 ans déjà pour produire les premiers fruits, ensuite il faut les vendre, parce qu'il y a quand même de la concurrence. Personne ne nous attend sur le marché de l'amande. 95% des amandes que l'on mange en France viennent d'ailleurs d'Espagne ou de Californie. Et puis ensuite, si ça marche, il faudra convaincre des producteurs de planter des amandiers en plus grande quantité, d'attendre encore plusieurs années. Mais l'amandier, il a en plus un autre atout pour les agriculteurs de la région, c'est que c'est très facile de passer de la production de pruniers à la production d'amandiers, déjà parce que c'est le même matériel et ils savent faire. Donc, attendez-vous quand même à entendre parler de l'amande d'Agen et plus uniquement du fameux pruneau d'Agen.
0: Et puis l'amande, c'est bon pour la santé, docteur ?
23: Oui, complètement. Ça contient ce qu'on appelle de bonnes graisses, les graisses insaturées. Oh ! Ça contient des fibres, des protéines et de la vitamine E. Seul bémol, c'est que les amandes restent caloriques. Donc si vous en consommez au moment du goûter, c'est une poignée. Une poignée, c'est quand même 20 à 25 amandes. Donc vous pouvez en manger, mais évitez d'acheter le paquet, vous savez. Parce que quand on commence, on termine. Et c'est souvent très calorique.
0: En même temps, c'est rare de pouvoir les acheter par 20.
12: Mais la production française est encore faible, Jimmy. Rassurez-vous, ça va. On va pas dépasser la dose.
23: Ouf, c'est bon, me voilà rassuré.
0: Bon, Jimmy, c'est jour de consultation avec vous. ça va beaucoup mieux. Comme chaque vendredi, vous répondez aux questions de nos auditeurs. On commence peut-être avec celle de Margot. Avant la rentrée, j'angoisse toujours à l'idée de voir le cartable beaucoup trop lourd de mon enfant. Est-ce que je dois vraiment m'en inquiéter? Est-ce qu'un cartable trop lourd peut lui déformer le dos?
23: C'est vrai que c'est une angoisse des parents. Et moi-même, je suis agacé lorsque je vois le cartable de mon fils peser une tonne en me disant « ça va lui donner des douleurs ». En revanche, je peux être plutôt rassuré. Souvent, on dit que le poids d'un cartable ne doit pas dépasser 10% du poids d'un enfant. Si votre enfant fait 40 kilos, le cartable ne devrait pas dépasser 4 kilos. On se rend compte que très souvent, on est bien au-delà de ces 10%. Des chercheurs ont suivi des enfants et ils ont essayé de voir si le poids d'un cartable pouvait avoir un lien sur des douleurs au niveau du dos. Et bien, même lorsque le cartable fait plus de 10% du poids d'un enfant, les enfants n'ont pas de lombalgie. Ils n'ont pas mal au dos, contrairement aux idées reçues. La seule chose, c'est que lorsque le cartable est trop lourd, l'enfant va se voûter en avant, ça modifie un peu la biomécanique et il peut avoir des petites douleurs musculaires, notamment au niveau du cou et du trapèze. Ça ne déforme pas le dos. En revanche, ce que je vous recommande, c'est que si votre enfant entre 10, 11 et 12 ans, c'est de l'amener voir le médecin généraliste pour dépister notamment une scoliose. Une déformation du dos est liée à la scoliose et la scoliose n'est pas favorisée par un cartable trop lourd ou une mauvaise position. La scoliose, c'est une maladie génétique. Donc, même si le cartable est un peu lourd, c'est insupportable en tant que parent, mais c'est pas très grave pour les enfants. On devrait peut-être faire un peu plus de renforcement musculaire pour que les enfants soient en mesure de porter un cartable un peu plus lourd. Et évidemment que les professeurs font des aménagements pour éviter qu'il ne soit trop lourd.
0: Deuxième question, Jimmy, celle de Marc. J'ai eu la mononucléose il y a longtemps. Mon épouse vient de l'avoir. Est-ce que je peux l'avoir à nouveau?
23: La mononucléose, c'est une infection virale. Epstein-Barr virus, c'est le nom qu'on attrape quasiment tous. On est quasiment tous immunisés contre la mononucléose. 90 à 95% de l'a eu. Sauf qu'on n'a pas tous les symptômes très impressionnants. La mononucléose, ça donne une angine blanche, de la fièvre, des ganglions au niveau du cou et une fatigue atroce. On est fatigué pendant plusieurs semaines, voire plusieurs mois. Mais toutes les personnes qui ont la mononucléose ne vont pas avoir ces symptômes très bruyants. Une fois qu'on a eu la mononucléose, normalement, on est immunisé pour la vie et donc il y a quasiment aucune chance de faire une deuxième mononucléose. Et je vous rappelle que le traitement passe simplement par du repos, du paracétamol et on s'arrête là.
0: Rapidement, Jimmy, dernière question de Julia. En cas de panarie, à partir de quand faut-il consulter en urgence?
23: Un panarie, c'est une infection au niveau d'un doigt. Souvent, en regard d'un ongle, il y a une bactérie, le plus souvent un staphylocoque. Vous faites ce qu'on appelle une petite porte d'entrée, une petite brèche. Vous rongez les ongles, vous faites une manucure, vous avez une petite plaie. La bactérie rentre, ça gonfle, ça donne une douleur insupportable. On doit désinfecter plusieurs fois par jour avec un antiseptique, Exomédine, Daquin ou peu importe. Ce qui doit vous faire consulter en urgence, c'est lorsque la douleur vous réveille la nuit. Si ça lance dans le doigt et que vous n'arrivez pas à dormir, dans ces cas-là, direction le chirurgien pour une incision. On va drainer, vous repartez à la maison et puis le tour est joué.
0: Merci beaucoup Jimmy. Toutes vos questions au docteur d'RTL, c'est au 74 900 avec le code matin ou via l'appli RTL. Merci beaucoup messieurs. Dans 10 minutes, c'est notre époque. Vos jardins, vos balcons ont souffert cet été, brûlés par la chaleur, asséchés par le manque d'eau. Le vert est souvent devenu jaune. Comment remettre un peu de vie dans tout ça? Eh bien, on va vous donner plein de conseils grâce à nos invités et on attend vos questions bien sûr. Au 3210, appelez-nous, le standard est déjà ouvert. Dans un instant, Laurent Gérard et Jade.
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0: Ils sont là, évidemment, fidèles au poste, Laurent Gérard. Et Jade, c'est à vous.
6: Bonjour Céline, bonjour tout le monde. Ah, je crois reconnaître l'olifant de Philippe de Villiers.
7: Salut la bougresse.
6: Oui, alors moi c'est Jade. On n'est plus au Moyen-Âge, là, on parle pas comme ça aux femmes. Hein.
7: Me chaud, la gueuse.
6: Ah oui, d'accord.
7: Je suis pas venu pour prendre une leçon de féminisme, mais pour évoquer ma grande pétition nationale. En effet, si les trublions et autres saltimbanques radiophoniques aiment me caricaturer en homme du passé, je suis résolument moderne. Preuve, j'ai lancé cette pétition sur Minitel.
6: Non, vous voulez dire sur Internet.
7: Il suffit.
6: Ah oui, il suffit, oui.
7: Peu importe le support, ce qui compte, c'est que le peuple puisse s'exprimer. Et fais-moi confiance, la gueuse. Avec moi comme garant, son vote ne sera pas trahi comme il l'a été avec le référendum de Maastricht. De triste mémoire, Maastricht.
6: Ah, bah, il y avait longtemps.
7: Cesse tes sarcasmes, fille de radio.
6: Ouais.
7: Laisse-moi m'adresser à tes auditeurs.
6: Allez-y, ils n'attendent que ça. Allez-y, je vous en prie.
7: Peuple de France, mes chers compatriotes, oyez, oyez, si vous portez la France dans votre cœur, telle une femme portant la vie dans son ventre, après avoir été saillée par son époux, après une rude journée de labeur, mais dans les champs.
6: Mais non.
7: Mais si. Écoutez mon message, toi aussi la gueuse.
6: Oui, j'écoute, oui.
7: Si vous aussi, vous souhaitez bouter les rastaquaires hors de France, rendez-vous sur le référendum immigration.com. .com. Et n'oubliez pas le .com. C'est important le .com.
6: Ah ben voilà.
13: Une équipe d'universitaires a créé, grâce à l'intelligence artificielle, une pièce inédite de Molière. Bonjour Fabrice Lucchini, vous comprenez cette démarche ?
7: Salut la Jade.
13: Oui,
7: ah bah oui. Bon, c'est sûr que quand tu vois à quoi ressemble le théâtre contemporain, t'as envie de ressusciter Molière.
13: Hein. Voilà, c'est ça.
7: Entre les pièces de 8 heures d'Olivier Pie, 1416, les pièces qui dénoncent le pouvoir en place avec les subventions du pouvoir en place. Et les stand-uppers, je les adore ceux-là, très bien habillés, en survêtement, qui vannent le premier rang en l'appelant frérot. Avec deux spots. Un bon vieux Molière, même fait par l'intelligence artificielle, finalement, on ne dit pas non.
13: Alors là, vous me surprenez, Fabrice. J'aurais cru que vous seriez vent debout contre cette idée.
7: Mais pas du tout. Je suis là où on m'attend pas. Ah. Pas du tout. On va ressusciter les morts. C'est génial, non? On ressuscite les morts. Et pas que Molière. Grâce à l'IA, intelligence artificielle, on va ressusciter Jean-Jacques Rousseau. Ça nous changera de Sandrine Rousseau. Grâce à l'IA, on va faire revenir Bourvil. Ça nous débarrassera de son sosie, Juliette Armanet.
13: Oh, mais c'est pas possible.
7: Il ressemble à Bourvil. Adada, adada. Ensuite, on fera revenir Jean Gabin. L'IA va nous créer Jean Gab 2, Jean Gab 3, Jean Gab 4. Quel beau monde on se prépare, la Jade.
13: Ah, je me disais bien, Fabrice, que vous étiez ironique.
6: Julien Lepers a repris du service cet été et anime désormais Question pour un champion dans les campings de France. Voyons bien sûr à quoi cela ressemble.
7: Bienvenue à Port-de-Bouc, au camping de la Grande Bleue. Ah, il est beau ce camping, ah, que je l'aime ce camping. Et je suis avec Martine de l'emplacement B12 qui vient d'éliminer Weber de l'emplacement A57 et va tenter de répondre à ce quiz spécial camping. Vous êtes prête Martine?
18: Je suis prête.
7: On cherche une personnalité publique. Top. Je suis une athlète française. Au prix d'une intense préparation, j'ai remporté le prestigieux trophée pendant l'été 2025.
18: Ah ben, Pauline Ferrand-Prévot ?
7: Non, Martine, ça c'est la gagnante du Tour de France féminin. Je vous rappelle que c'est un quiz spécial camping. Ah, on n'est pas sur France 3 malheureusement. Il s'agissait de Nathalie Fougneux. Nathalie Fougneux, qui a remporté le concours de Miss T-shirt mouillé la semaine dernière ici même.
18: Mais oui, bien sûr, Nathalie Fougneux, je la connais en plus.
7: C'est pas grave.
3: Je vous laisse une deuxième chance. On cherche un philosophe. Top. Je suis un intellectuel français qui dénonce dans ses livres les absurdités de la société. Je chante aussi des chansons à texte l'été pour apporter la culture dans les campings. J'ai fait parler de moi en me faisant prodiguer une fellation sur scène par une femme élégante au camping du Cap d'Agde. Je suis... Ah oui, oui, bravo, ouais, elle est forte cette Martine, elle est forte, ah que facile. Je l'aime ce jeu. Dernière question, concentrez-vous.
18: Oui.
3: On cherche un objet. Top. Je suis de couleur blanche ou rouge, j'existe en version molletonnée et au camping je suis souvent au bout du rouleau. Au grand désarroi des campeurs qui sont bloqués dans les toilettes, avec les gens qui s'impatientent derrière la porte avec la taupe au guichet, je suis...
18: Le papier toilette.
3: Je suis voilà. Le papier toilette, oui. Oh, je jouis Martine. Elle est belle cette Martine. Il est beau ce camping, ah que je l'aime ce jeu. C'était Julien Lepers en direct de Port-de-Bouc. On se retrouve tout de suite à l'accueil pour une soirée sangria animée par Didier Jean-Pierre.
8: Bonjour Jean-Baptiste Guégan.
20: Bonjour.
8: Oui.
20: Oui, bonjour, c'est moi.
8: Oui, c'est vous.
20: Et toi, c'est bien toi?
8: Oui, c'est moi.
20: Tu n'es pas la sosie vocale de la Jade, la fille qui rigole tout le temps?
8: Non, Jean-Baptiste, c'est bien moi. On vous voit beaucoup à RTL ces derniers temps.
20: Oui, alors justement, comme je viens souvent, j'en profite pour recruter des sosies mixées de RTL. J'ai recruté un sosie qui est chanteur à paillettes, mais qui parle d'économie. C'est assez entraînant. Tenez, écoutez.
8: Oui.
20: Il y a du pour, hein? Il y a du contre, hein? J'ai plus d'appétit qu'une grosse OPA. Grosse OPA.
8: C'est marrant, ça me fait penser à quelqu'un.
20: Le lundi au soleil, c'est une chose que je n'aurai jamais. Pour être à RTL, pour bien expliquer à l'auditeur, dans les épinards, il n'y aura plus de beurre. Une Livaudin ne voit jamais le lundi au soleil.
8: Ça y est, je l'ai. La voix de Claude François et la chronique de François Langlais. Claude François Langlais?
20: Oui.
8: Merci beaucoup Jean-Baptiste Guégan.
20: Rien du tout. La prochaine fois, je vous présenterai d'autres sosies mixées de RTL, comme Olivier Dauvert-sur-Oise.
8: Ah oui.
20: Qui a perdu une oreille et qui a peint les façades d'Intermarché.
8: Tout à fait.
20: Et puis Jimmy Mohamed Ali, le toubib qui t'anesthésie rien qu'avec des grandes boxes. Et aussi Zao de Florian Gazan qui trouve toujours le pourquoi du comment au-dessus des nuages.
8: Voilà.
0: Eh bien, on a hâte de les rencontrer. Merci beaucoup, Laurent Gérard et Jade. Merci à vous d'être fidèles à RTL. Il est 9h.
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0: RTL Matin, c'est notre époque. Oui, jusqu'à 9h30, votre quotidien au cœur de la demi-heure qui vient. Après un été très chaud, jardins, plantes, potagers ont beaucoup souffert. Ce matin, on va vous aider à tout remettre en état grâce à nos deux experts. Et avec vous, bien sûr, on attend vos questions, vos témoignages. Appelez-nous au 3210 ou par SMS au 74-900 avec le mot-clé matin. Et puis, ce sera votre nouveau rendez-vous, comme toute cette semaine, l'air du temps avec vous, Muriel Giordon. Bonjour Muriel.
25: Bonjour Céline. Bonjour à tous.
0: Votre œil amusé chaque matin sur notre quotidien et en ce vendredi annoncé rouge par buson futé sur nos routes dans le sens des retours. L'ambiance n'est pas toujours au beau fixe et pas qu'à cause des bouchons.
25: Oui, les trajets peuvent être très éprouvants, surtout si on est en couple. Pire qu'une virée chez Ikea.
0: Sans oublier le coup de cœur de C'est notre époque du service culture signé Anthony Martin ce matin. Bonjour Anthony.
26: Bonjour à tous.
0: Vous allez soigner nos oreilles.
26: Avec la nouvelle chanson de Vianney. Vianney a dévoilé une chanson cette nuit. La première écrite et enregistrée dans la cabane qu'il a construite de ses mains dans la forêt. Cette chanson est magnifique. Elle a pour titre d'or et d'étain les deux métaux. Hein. L'or et l'étain, on la découvre dans un instant.
0: C'est notre époque, vous avez le programme. Avant ça, le rappel des principaux titres avec vous, Sébastien Rouxel.
27: Et d'abord, la crainte d'une nouvelle catastrophe au Népal et dans la région chinoise du Tibet, deux jours après la gigantesque coulée de boue qui a fait près de 500 morts et 1400 disparus. La police népalaise lance ce matin une nouvelle alerte aux inondations. Un immense lac qui s'était formé à cause de la coulée de boue s'est rompu. En France, l'inflation s'accélère, tirée par les prix de l'énergie. Les prix à la consommation ont augmenté de 2,4% sur un an au mois d'août, contre chapitre 2,1% au mois de juillet. À retenir également la mort du roi de Norvège, Harald V. Il était jusqu'ici le monarque le plus âgé du continent européen. Il s'est éteint cette nuit à l'âge de 89 ans. Et puis Céline Dion, attendue en fin de matinée à Paris, où elle lancera le 12 septembre sa série de concerts dont RTL est partenaire, concerts qui affichent complet. Mais sachez qu'on vous fera gagner des places la semaine prochaine sur notre antenne.
0: Les toutes dernières places, faudra donc être très attentif et dégainer vite au signal, comme on dit. Merci beaucoup Sébastien Rouxel. Le temps, Louis Baudin, en ce vendredi de retour pour de nombreux vacanciers. Et un ciel qui sera parfois gris.
5: Parfois gris, effectivement. Alors, pour ceux qui partiront dessus, ils diront, ah, oh, ben là, il fait encore beau. Puis, plus ils vont aller vers le nord, plus il y aura des averses. Vous allez me dire, c'est assez classique. Mais oui, c'est ce qu'on va retrouver aujourd'hui. Des averses que l'on a encore ce matin dans toute la moitié nord. Il y en a près des frontières de l'Est. Encore quelques orages entre la Franche-Comté et l'Alsace. Mais petit à petit, quand même, si on conserve le risque d'averses, ces orages devraient disparaître, sauf du côté des Alpes. Et puis, dans le sud, donc, le soleil va se confirmer, hein, de l'Aquitaine à la Méditerranée, en remontant vers le Massif central. Ça sera de mieux en mieux. Même chose près de l'Atlantique. Ailleurs, donc, encore ces averses. On part avec le parapluie. Les températures, alors 21 à 25 degrés dans la moitié nord, c'est en nette baisse par rapport à hier. On perd 5 à 6 degrés, 25 à 30 degrés dans le sud. Et on aura encore de la canicule en Corse, où là, les températures dépasseront les 35 degrés. Là, ça baissera à partir de demain.
0: Et les canicules, on va en parler dans un instant. Merci beaucoup, Louis Baudin. Bon week-end et à lundi.
5: Bon week-end.

0: était le principal ennemi de nos plantes cet été ou surtout le manque d'eau?
1: Ah, j'ai envie de dire les deux. Alors moi, je suis normand, donc l'un ou l'autre, je sais jamais me décider. Mais la chaleur, c'est vraiment l'un des pires ennemis, surtout quand on dépasse des seuils comme les 35 degrés. Ça va avoir un impact sur la floraison, sur les abeilles, sur les pollinisateurs. Et après, un manque d'arrosage, ben effectivement, ça va créer un stress supplémentaire au niveau de la plante. Elle a déjà des manques de nutriments, trop de soleil, trop de chaleur. Elle doit lutter. Et si en plus de ça, on ne l'arrose pas, ben ça peut lui être fatal, en fait, totalement.
0: On est en ligne avec Philippe qui nous a appelé au 3210. Bonjour Philippe.
2: Bonjour à tous.
0: Philippe, vous êtes comme de nombreux auditeurs, à la fin de l'été, votre jardin c'est la cata. On peut le résumer comme ça?
2: Ah ben c'est affreux. C'est jamais ils ne sont comme ça parce que je donne des conseils un peu à tout le monde et je vois les résultats. C'est pas la joie sur la région du sud, au contraire.
0: Vous êtes où exactement Philippe?
2: À Marseille, directement. Je suis l'ancien jardinier de l'archevêque de Marseille.
0: D'accord.
2: Mais j'aurais jamais fait un potager depuis un hectare à l'heure actuelle. J'aurais tout réduit. Moi, j'écoute beaucoup Pierre, votre.
1: Si.
2: Je l'apprécie beaucoup. Mais j'aurais jamais fait autant de quantité de tomates, les 100 pieds, jamais. Maintenant, j'aurais régulé différemment, planter des arbres un peu plus d'ombre. Et alterner avec d'autres plantes qui vont protéger les unes et les autres. Après, derrière, j'ai des techniques de BRF.
0: Ben, donc il va falloir... C'est quoi la BRF, pardon? Parce que moi, je suis pas comme Pierre.
2: C'est du bois ramel fragmenté que l'on met sur les plantes pour éviter qu'il y ait trop d'évaporation du sol.
1: C'est un paillage de bois qu'on va venir mettre à la surface du sol et ça va éviter l'évaporation. Ça permet d'arroser moins souvent et protéger le sol au maximum, donc protéger les racines.
0: Donc ça fait partie des conseils qu'on pourra mettre en place pour les étés à venir parce que ces vagues de chaleur.
1: Alors le paillage, oui, il faut pas hésiter, il faut y aller.
0: Merci Philippe, restez avec nous si vous le voulez. Nathalie aussi nous a appelé. Bonjour Nathalie.
3: Oui, bonjour.
0: Vous aviez une question assez précise pour Pierre.
3: Effectivement. Avec la canicule, en fait, on a vraiment tous nos arbustes, tous nos arbres qui ont vraiment eu très très mal. On a un rhododendron qui est devenu mais tout grillé. Et je ne sais pas, est-ce qu'il faut qu'on coupe? Est-ce qu'il faut qu'on laisse comme ça et ça va reverdir? L'hydragéa, c'est pareil. Enfin bon, c'est vrai que tout a un peu brûlé.
0: Alors Pierre, qu'est-ce qu'on fait avec le rhododendron grillé?
1: Alors il faut tailler. On va pas faire une taille drastique comme en automne qu'on pourrait faire pour que la plante rentre en repos hivernal. On va vraiment tailler tout ce qui est grillé. Donc on retire en premier toutes les fleurs fanées, toutes les fleurs qui sont abîmées à cause du soleil, toutes les feuilles, les folioles aussi taché marron, mais vraiment des tailles légères, et tout le bois sec, tout le bois qui a commencé à devenir marron. Et là, ça fait vraiment une petite taille. Alors, si c'est vraiment trop important, que la plante a vraiment cramé jusqu'en bas, on va essayer de voir s'il y a encore des parties vertes au moment où on taille les tiges, et si à l'intérieur de la tige, il y a encore du vert, il y a de l'espoir, c'est ça, c'est le vert, c'est l'espoir. Et donc, en arrosant, et pourquoi pas en ajoutant un peu d'engrais pour plantes fleuries, ça va permettre à la plante de repartir pour cet automne, et puis de survivre aussi cet hiver.
0: En arrosant, et là je me tourne vers Marina Giraudeau, journaliste météo et environnement ici. Arroser, c'est pas encore possible partout, Marina.
4: Mais non, en fait, pour ce qui concerne l'eau du robinet, c'est vrai que sur 96 départements en France métropolitaine, il y en a que 4 qui sont juste en où il est conseillé de faire attention. Mais tous les autres, sinon, sont soit en alerte renforcée, soit en crise, donc avec des restrictions d'usage de l'eau. Les deux tiers, en fait, sont même au niveau maximal. Donc, impossible d'utiliser l'eau comme on veut.
0: Et là, on regarde le ciel. Est-ce qu'il y a un peu de pluie? On a entendu avec Louis qu'il y en avait certaines attendues aujourd'hui, mais pas dans tout le pays.
4: Oui, puis en plus, ce qui est intéressant pour les plantations, c'est des pluies continues, en fait. Des petites pluies modérées. Alors, il y en aura demain, si vous êtes sur le nord-nord-ouest du pays, en gros, du nord de la Loire au Hauts-de-France. Je pense que ça va être très agréable. Oui. En revanche, pour les régions de l'est et du sud, ce sera encore sec et ensoleillé. Et d'ailleurs, je me demandais, est-ce quand il pleut comme ça, qu'est-ce qu'il faut faire pour ces jardins? Est-ce qu'il faut arroser? Enfin, est-ce qu'il faut s'en occuper avant la pluie, après la pluie? Il y a des choses à faire.
1: Ah oui, un petit peu avant. Il ne faut pas hésiter à gratter le sol. On a une croûte qui s'est formée. Il y a même des fissures. Mais voilà, parce que c'est sec. Et donc, s'il y a des pluies trop importantes, on va avoir des coulées de boue. En fait, l'eau, elle va ruisseler, elle va partir et elle ne va pas s'infiltrer dans le sol. On n'hésite pas à passer la binette, à casser cette

0: croûte en surface pour que l'eau puisse s'infiltrer. Et effectivement, il vaut mieux des petites pluies, 15 mm, 25 mm. Donc 15 mm, c'est à peu près 15 litres d'eau au mètre carré. Ça va permettre de s'infiltrer correctement. On peut récupérer l'eau de cuisson. Vous faites des œufs durs, des pâtes, du riz. Vous allez faire des légumes, vous nettoyez. Une fois qu'il n'y a pas de sel, vous la laissez refroidir.
1: Même avec l'amidon, ça craint rien ?
0: Non, même avec l'amidon, c'est l'eau bouillante avec l'amidon justement qui va permettre de désherber. Mais si on la laisse refroidir, à partir du moment où il n'y a pas de sel, on peut l'utiliser au jardin. On allume sa douche. Alors je sais que c'est pas très glamour, mais tant que l'eau n'est pas chaude, on remplit un seau et on utilise cette eau directement. En fait, on essaye de faire des économies, de récupérer cette eau au maximum pour sauver nos plantes. Il faut faire ça.
1: On a une question par SMS de Nicolas qui nous dit « Mon gazon est complètement jaune, c'est la catastrophe, est-ce qu'il est foutu ?»
0: Mais il faut faire un deuil de sa pelouse, de son gazon. On est tous à peu près dans le même état. Alors,
1: c'est-à-dire que là, la pluie va pas le sauver ?
0: Si, elle va repartir. En fait, à partir d'une certaine température, le gazon se met en dormance estivale. Donc ça veut dire qu'elle va commencer à se mettre en repos et donc elle va jaunir en surface, surtout si on l'a tondu un peu trop court. Alors là, bon, cette année, même si on l'a laissé pousser, elle a cramé quand même en dessous. Elle va repartir aux premières pluies et il y aura quand même des trous. Il va falloir réparer son gazon, le regarnir, et on fera ça cet automne. Il faudra ressemer un peu de gazon à certains endroits, mais voilà, c'est très résistant. Et si on doit vraiment ressemer une grosse partie, on utilise du gazon qui résiste à la sécheresse. Il y en existe, donc faut pas hésiter à l'utiliser maintenant puisque ça va certainement revenir.
1: C'est le moment de bien le choisir. Restez avec nous sur RTL, c'est notre époque, c'est jusqu'à 9h30. On vient dans un instant pour vous aider à réparer, à sauver ce qui peut encore l'être sur vos balcons et dans votre jardin. Et on attend vos témoignages, vos appels. À tout de suite sur RTL.
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1: C'est notre époque jusqu'à 9h30, votre rendez-vous chaque matin pour parler de votre quotidien et qui s'intéresse ce matin à vos jardins, à vos plantes qui ont souffert cet été. On est avec Pierre le cultivateur et avec Marina Giraudot, avec Muriel Jourdan aussi, qui chronique chaque matin l'air du temps dans cette émission. Et Muriel, je crois que vous aviez une question vous aussi pour notre expert, Pierre le cultivateur.
18: Alors j'adorerais avoir un jardin, ce n'est pas le cas hélas. Alors quand on est dans un appartement, on a vu cet été que
10: et la végétation, c'était formidable en tant que un petit climatiseur, quoi, si je puis dire. Donc végétaliser son appart, est-ce qu'il y a des plantes recommandées? J'ai vu qu'il y avait un classement de la NASA avec des plantes dépolluantes ou des. Mais est-ce que c'est risqué? Est-ce que c'est vrai qu'on peut perdre quelques degrés?
0: Ouais, alors il faut vraiment des quantités importantes dans son appartement pour que ça.
10: Pour sacrifier la chambre des gosses, quoi.
0: Ben voilà, c'est ça. Donc il faut prendre ça avec des pincettes. Oui, ça fonctionne. Après, avoir des plantes dans son intérieur, moi je trouve ça magique. Ça apaise, ça décore, ça amène de la créativité, ça permet d'observer, de prendre le temps aussi. Maintenant, est-ce que ça dépollue? Est-ce que ça va permettre de gagner quelques degrés? Bon, moi je vais pas jusque là.
10: Ouais, dommage. Tout ce que j'ai acheté, j'ai devant.
1: Merci Pierre. On a une question aussi de Jean-François. Peut-être pour vous. Bonjour Jean-François.
18: Bonjour.
1: Et merci de nous avoir appelé. Vous aviez question, vous, plutôt pour le jardinage d'extérieur, si je comprends bien.
18: Oui, alors moi, je fais du jardin depuis des années, parce que mes parents, ils ont un milieu agricole. Et puis, j'ai 780 mètres carrés, et j'ai 400 mètres que des arbres fruitiers. Puis, tous les ans, moi, je laboure, je mets du fumier, un mélange de fumier de cheval et de vache. Et puis, moi, cette année, c'est pas comme mes autres amis, mais moi, j'ai pas de plein.
1: Vous êtes où, Jean-François, dans une région qui a été un peu épargnée par les chaleurs?
18: Non, on a eu chaud, très chaud aussi, mais je suis sur la région de Château-Thierry.
1: Hein, Château-Thierry. Dans l'Aisne. D'accord.
18: Oui. Mais ce qu'il y a, mes tomates, comme, il y a des années, je me rendais compte que ça chauffait de plus en plus, mes tomates, je les ai plantées, j'ai une route de groseillers, Je les ai mis long des groseillers. Puis j'ai un mur, mais ce qu'il y a, moi j'ai l'eau à volonté, alors j'arrose deux fois par semaine.
1: Ça aide forcément, mais c'est quelque chose auquel il va falloir penser, Pierre le cultivateur, quand on compose son potager, son verger, associer les plantes pour qu'elles se protègent mutuellement.
0: Alors oui, il va falloir y penser, on y pense déjà depuis plusieurs années, la preuve en est, c'est que on va utiliser l'ombre portée de certains arbres, de certains arbustes pour pouvoir cultiver d'autres cultures au pied. On va utiliser des tomates aussi, et au pied des tomates, on va mettre d'autres plantes, puisque ça va aussi recréer de l'ombre, et tout cet écosystème va permettre déjà de maximiser l'arrosage. Quand on vient arroser un pied de tomate, s'il y a du basilic, des œillets d'Inde à côté, des haricots verts, au moins on arrose l'ensemble et ça permet d'avoir un microclimat. Donc l'ombre, c'est vraiment quelque chose d'important qu'il faut penser, mais le problème c'est que les arbres, ça met du temps à pousser, ça va mettre 4-5 ans, des arbustes aussi. Donc on peut créer avec des structures en bois aussi, des ombres portées éphémères, ou même faire grimper des haricots verts, par exemple des haricots verts grimpants qui vont monter à 3 mètres de hauteur, on fait une structure. Et derrière ces haricots verts grimpants, dans l'ombre portée, on va pouvoir venir cultiver des tomates.
1: Et l'avantage des haricots verts grimpants, c'est qu'on se fait moins mal au dos aussi quand on les ramasse.
0: Quand on les ramasse, et puis ça permet d'avoir aussi un mur végétal comestible, et ça c'est excellent.
1: On a beaucoup parlé, et c'est bien normal en cette fin d'été, des dangers de la chaleur, des dangers de la sécheresse. Le gel aussi, on en parle souvent un peu plus tard dans l'année, c'est très mauvais pour les plantes. Marina, est-ce que avec le réchauffement climatique qu'on observe, c'est un danger qui va un peu s'éloigner pour nos plantes ou pas?
19: Alors, si comme le GIEC, les experts du climat mondial le prévoient, les températures augmentent en France de plus 2,7 degrés d'ici à 2050, donc c'est demain, le nombre de jours de gel devrait être divisé par deux. Donc oui, il y aura moins de jours de gel, mais je crois, Pierre le cultivateur, que le gel est important l'hiver.
0: Ah oui, il est super
19: important. Il est problématique quand il est tardif.
0: C'est ça, quand il est tardif, en fait, quand il y a des arbres qui vont se mettre à fleurir, si on a une gelée tardive, les fleurs vont couler en fait, et donc on n'a pas de fruits si on n'a pas de fleurs. Mais les gelées sont importantes, elles permettent déjà de tuer beaucoup de maladies, les maladies cryptogamiques, comme le mildiou. Si on n'a pas de gel, ces spores restent en surface. Et ensuite, il y a beaucoup de cultures qui ont besoin de gel pour fleurir. Il y en a une qu'on adore particulièrement, c'est les fraises. Les fraises ont besoin, en fonction de la variété, entre 500 et 1000 heures de froid, donc entre 0 et 7 degrés, pour pouvoir avoir une plus grande floraison, un meilleur rendement et donc une grande fructification. Et si on n'a plus de froid, plus de gel, et on va avoir moins de fruits, donc on va devoir planter plus de fraisiers et donc prendre plus de place. Et donc là, c'est un peu, si on a plus de place, il faut plus d'eau. Donc c'est un peu le serpent qui se mange la queue. Et c'est pas bon.
1: Dernière petite question pour ceux qui ont prévu d'enfiler les gants de jardinage ce week-end. Qu'est-ce qu'on fait en urgence, est-ce que c'est sur toutes les plantes, on enlève les fleurs, les feuilles grillées, comme vous nous avez dit tout à l'heure, c'est ça la première urgence, Pierre?
0: J'irai pas encore là, j'irai vraiment sur on passe la binette ou un outil au sol pour casser cette croûte. Il faut éviter les
1: coulées. La croûte de terre, voilà. En prévision des pluies peut-être intenses à venir.
0: C'est ça. Ça, je pense que c'est vraiment la priorité pour que l'eau s'infiltre correctement dans le sol et que les racines puissent repartir. Si on a un peu plus de temps et en fonction de la surface, oui, on va venir tailler tout ce qui est abîmé, une vraie taille un peu de forme et une taille esthétique, vraiment pas une taille drastique. Et ensuite, on peut commencer à préparer son potager d'automne. Moi, c'est ce que je vais faire. Donc, il faut pas hésiter. La mâche, les laitues, on va pouvoir commencer à semer des radis d'hiver. Je sais que ça a été compliqué, tous les légumes feuilles aussi, puisque les légumes changent en fonction de la chaleur, en fonction du soleil. On l'a vu, je sais pas si vous avez mangé des salades, mais les feuilles sont très épaisses, elles sont un peu plus amères, puisque les légumes se protègent. Donc là, on va essayer quand même d'avoir de belles salades à déguster dans cette fin de saison.
1: Eh bien, merci beaucoup pour vos conseils, Pierre le cultivateur. Je rappelle qu'on vous retrouve demain à 7h55, dimanche aussi d'ailleurs, dans la matinale de Stéphane Carpentier. Merci aussi Marina Giraudot, la météo.
19: C'est plaisir de mettre tôt pour vous voir.
1: Bah ouais, c'est gentil, ah oui. Ça fait plaisir du lundi au jeudi, toute la journée sur l'antenne d'RTL. C'est notre époque, continue jusqu'à 9h30. Dans un instant, avec Muriel Jourdan, on va parler de ses trajets, retours de vacances, pas toujours très bons pour l'harmonie familiale, on va dire ça comme ça. Et puis on va se faire du bien avec le coup de cœur de C'est notre époque. Anthony Martin vient nous parler d'un petit bijou musical. À tout de suite sur RTL.
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1: C'est notre époque, oui, qui continue jusqu'à 9h30 avec l'air du temps de Muriel Jourdan qui observe, dissèque la société d'un œil amusé. Muriel, depuis 6h ce matin, RTL était aux côtés de vacanciers qui ont plié leur tente, commencé à charger la voiture parce que oui, Oui, nous sommes le vendredi 28 août et il est temps de reprendre la route. Et c'est pas le meilleur moment pour les couples.
10: Et Céline, j'ai espoir quand même que les gens soient détendus après les vacances. Hein. Bon, je vais demander à ces automobilistes. Messieurs, alors, c'est convivial sur les routes, c'est comment ?
3: Le bordel. Les gens, ils savent pas rouler. Voilà. Parce que s'ils rouleraient tous à la vitesse normale, je pense qu'il y aurait eu moins de bouchons.
10: Fin août, on se dit, bon, c'est tout le monde rentre. Est-ce que ça vous déprime ? Ça vous fait quoi ?
3: Ça me déprime pas, ça me désole. Ben, les gens, comme ils roulent, mais c'est une horreur. Je veux dire, personne n'utilise la voie de droite. On a l'impression qu'il roule une fois par an.
10: Ah là là, mince. Bon courage aussi si vous êtes en couple, hein, coincé dans les bouchons, car d'après un sondage d'Opinionway pour Direct Assurance paru l'an dernier, un couple sur trois se dispute au volant. Et c'est pire quand il y a des enfants. Ça nous rappelle, souvenez-vous, un gars et une fille, Chouchou et Loulou, en voiture.
4: Speed un peu, on va être à la bourre, Alex, là.
5: J'ai pas envie de provoquer un accident, Loulou.
4: Mais tu vas provoquer un accident comme ça, t'es une vraie charrette, t'avances pas, là.
5: Écoute, laisse-moi tranquille.
10: Et parmi les petites phrases qui agacent autant les femmes que les hommes, il y a « Tu colles trop, attention, freine !» ou encore « Pourquoi t'as pas pris cette route ?»
1: Autre fait marquant que révèle cette étude, Muriel, 29% des femmes interrogées déclarent ne pas conduire à cause de leur partenaire, chiffre qui atteint même 46% pour les femmes en couple avec enfants.
10: Et oui, elles semblent avoir du mal à se détendre. Bon, faut avouer qu'avoir à ses côtés un mec qui se prend pour un moniteur d'auto-école, forcément ça peut agacer. Alors, je pars mener ma petite enquête. Direction, une aire d'autoroute pour vous interroger. Voici Sophia, mère de deux enfants. Sophia en a ras-le-bol de la conduite un peu rude de son conjoint qui veut arriver le premier, semble-t-il.
6: Je lui explique, tu vas gagner 15 secondes à la fin. Mais il me dit, j'ai une conduite, il me dit, je veux pas que je conduis mal, j'ai une conduite musclée. Sur la route, faut s'imposer. Pas du tout. Pas besoin de m'imposer pour aller à une destination.
10: Et vous, madame, avec votre sandwich triangle à 10 euros dans les mains, qu'en pensez-vous ? Votre mari aussi vous agace au volant ?
7: Alors moi, j'ai pas de mari, donc il risque pas d'être chiant.
10: Les solutions, il a peut-être.
7: Ben exact, c'est bien ce que je pense. Dans bien des cas, c'est la meilleure solution.
10: C'est une vraie solution. Je croise aussi cet automobiliste de 57 ans qui rentre de Besançon. Monsieur, un avis sur la conduite des femmes ?
8: Moi, dangereuse quand même. Il y a moins d'accidents, mais c'est vrai que ça s'engage pas, puis ça fait des hésitations qui sont pas terribles souvent.
10: À noter que ce genre de remarques sont encore plus difficiles à supporter chez les moins de 35 ans, toujours d'après ce sondage. Ce couple de vacanciers qui rentre en Suisse où ils habitent semble un peu plus mesuré.
26: On a tous la même manière d'apprendre à conduire, en fait. Et puis après, c'est juste qu'on prend tous des mauvaises habitudes.
27: Bah, elle n'a plus de permis, donc c'est la preuve qu'il y a un souci.
10: Vous n'avez plus votre permis, vous. Pourquoi vous l'avez perdu ?
26: Ben, peut-être parce que j'essaye de conduire comme les hommes.
10: Voilà, très bonne réponse. Je vous laisse vous faire votre propre avis. Mais s'il vous plaît, ne vous engueulez pas si vous êtes en couple et que vous écoutez cette chronique en ce moment même. N'oubliez pas qu'un divorce, ça coûte beaucoup plus cher qu'un plein d'essence.
1: Et elle n'avait pas de permis, mais de la répartie. Merci beaucoup, Muriel Jordan. C'est l'heure du coup de cœur de C'est notre époque. Maintenant, coup de cœur culture, évidemment, avec vous, Anthony Martin, ce matin. Et c'est un coup de cœur musical. Vous plébiscitez quelqu'un qui a beaucoup bricolé dernièrement, c'est Vianney.
28: Oui, il a construit de ses mains une cabane en bois. Vous avez suivi ça parce qu'il s'est filmé sur YouTube dans la forêt et il s'est isolé dans ce refuge pour y écrire et composer des chansons. C'est même devenu son studio d'enregistrement. Une parenthèse de 10 mois. Barbe et cheveux longs, Vianney en est ressorti avec le look de Paul McCartney 1970 quand l'ex-Beatles vivait dans une ferme en Écosse. Une démarche radicale et les chansons qu'il a enregistrées dans sa cabane sont intéressantes parce qu'elles ont été faites autrement. Vianney joue de tous les instruments, de vrais instruments, avec une prod très organique. Ça apporte un son plus brut, plus écorché. Ça s'entend notamment dans les guitares. Vianney a dévoilé cette nuit la première de ses nouvelles chansons. Un morceau qui a pour titre D'or et d'étain, les deux métaux, hein, l'or et l'étain. C'est une chanson sur la force de son couple et un hommage à tous les couples qui tiennent bon. Voici le nouveau Vianney.
29: Malgré tout,

0: d'or et d'éteint. Nouvelle chanson signée Vianney. Le clip sera dévoilé à midi. On verra Vianney dans sa forêt. Aucune info pour l'instant sur un éventuel album. On sait en revanche que Vianney sera de retour sur scène l'année prochaine. Après plus de 4 ans de pause, sa tournée démarrera le 24 mars 2027 à Reims. Il a prévu un an de concert.
1: Un an de concert, ouais. Ça vous plaît?
2: Écoutez, mais je vais écouter dans la voiture avec mon mari pour pas me disputer.
0: Ah oui, c'est sur la France des couples.
1: La mettre en boucle. Je sens en tout cas Vianney qu'Anthony va vite intégrer le Top France RTL. C'est la nouvelle émission que vous lancez demain.
0: Oui, ce sera tous les samedis de 20h30 à 22h. Nouvelle émission musicale, le Top France RTL. C'est le classement de référence des 25 chansons francophones du moment. Alors, on prend en compte des données sérieuses, officielles, pour établir ce classement. Les chiffres officiels de vente, de streaming, les diffusions radio, la force des concerts, la viralité des chansons aussi sur les réseaux sociaux, parce que c'est comme ça aussi que parfois elles s'imposent. C'est du solide. Rendez-vous demain à 20h30. Je vous dévoilerai les 25 chansons du top.
1: À demain soir, donc, Anthony. Merci à tous. C'est notre époque dans RTL Matin. Merci de nous avoir laissé vous accompagner ce matin encore. On se donne rendez-vous lundi. Demain, vous avez rendez-vous, évidemment, avec Stéphane Carpentier pour la matinale du week-end. Et à presque 9h30, sur RTL, il est grand temps de retrouver Julien Courbet pour Ça peut vous arriver.
3: Eh bien, c'est parti, mesdames et messieurs, pour le premier vendredi de la saison. Le vendredi, on le sait, est un jour un peu particulier. Et quand je vois la liste de ceux qui sont avec moi aujourd'hui, je pense que ça sera un jour très, très particulier. Voyons s'ils sont en forme. Présentation de l'équipe. Salle des appels, monsieur Hervé Pouchol, négociateur, bonjour.
4: Bonjour.

0: 1 au barreau de Paris, pénaliste, madame Sylvie Novakovic, bonjour.
1: Bonjour.
0: Inverse, ça va. Dauvert, bonjour les dégâts, bonjour.
2: Bien le bonjour.
0: Elle représente la rédaction, c'est notre Céline Coulonge nationale.
3: Bonjour à tous.
0: Pour nous appeler à partir de maintenant, ça peut vous arriver à @rtl.fr, vous n'hésitez pas. Alors, voyons si mes négociateurs sont au top, des évaluations, ça n'ont lieu très régulièrement. Et c'est au tour de qui ce matin?
4: C'est au tour d'Hervé Pouchol.
0: Ah. Eh ben, nous allons voir s'il a bien bossé. Il est grand temps d'en savoir plus, c'est parti.
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0: Le contrôle surprise d'Hervé Pouchol, oui. Tout commence en 2017, lorsque Céline Richard va louer un appartement meublé. En 2022, quelques années plus tard, il décide de vendre et donne congé à sa locataire. Et que va faire la locataire Céline?
3: Elle refuse tout simplement de quitter les lieux et surtout elle s'oppose à la vente. Elle empêche l'agent immobilier de venir faire des visites. La vente est complètement bloquée. Et à partir du moment où Richard, notre auditeur, le propriétaire de l'appartement, décide d'aller en justice, alors là, elle se bloque complètement, cette locataire, et arrête de payer les loyers. Au total, plus de 16 000 euros de loyer impayé et elle ne quitte toujours pas les lieux.
0: Olivier Dauvert, on peut dire qu'elle n'a pas très bon caractère.
2: Ah, elle n'est pas facile à vivre.
0: Voyons ce qui se passe en janvier 2024. Nouveau congé pour qu'elle parte, pris par un huissier. Enfin, il veut vendre en fait. Hein.
3: Oui.
0: En fait, il veut vendre l'appartement, donc pour cela, il veut savoir si cette dame compte l'acheter ou s'en aller, puisque c'est ça la loi, Maître Nankoy.
6: Exactement, Julien.
0: Elle reste dans l'appartement après la fin du bail, alors il est obligé cette fois-ci de lancer une procédure d'expulsion. J'ose à peine imaginer tout ce que ceci a coûté. Hein. Bref, à partir de février 2025, elle dit « Puisque c'est comme ça, maintenant on arrête tout. Non seulement je reste, tu ne vendras pas, mais je ne vais pas payer les loyers, Céline. »
3: C'est ça, 16 000 euros au mois d'avril 2026. Richard est complètement déprimé. Il a une maladie, il voulait se séparer de cet appartement pour pouvoir penser à sa santé. Et au final, ça lui fait ça lui cause de gros préjudices. Et cette dame, on avait réussi à la voir, on avait pu la joindre. Donc on prend de ses nouvelles.
0: Alors en juillet 2025, la justice va quand même ordonner son expulsion et la condamner à payer les sommes dues. Les tentatives de saisie ne permettent de rien récupérer. Et la dette, s'il vous plaît, est de 16 000 euros. En voilà encore un qui a acheté un appartement en se disant « Je vais faire un petit placement qui me permettra d'arrondir mes fins de mois à la retraite » et qui se dit « Ce jour-là, j'aurais mieux fait de me casser une jambe. » Tout ça parce que rien n'est fait pour aider ceux qui achètent des appartements et qui les mettent à disposition pour de la location. Bon, voyons ce qui s'est passé. Nous décidons donc, et c'était une décision difficile à prendre, Stan,
7: oui,
0: de confier le dossier à Hervé Pouchon.
4: Oui, mais alors cette nuit-là, il avait dormi plus que les 4 heures habituelles, donc il était particulièrement en forme. Hervé avait deux objectifs. Le premier, c'était qu'elle quitte l'appartement pour que notre amie puisse récupérer son bien. Le deuxième, eh bien, si possible, qu'elle le laisse en bon état et qu'elle commence à payer les loyers qu'elle avait de retard.
0: Alors, Hervé, vous vous êtes occupé de ce cas. Comment
4: oui.
0: avez-vous œuvré? Attention, je vais vous noter. Je prends tout ce que vous me dites et je donnerai une note à la fin.
8: Non, il faut être honnête. Il faut être honnête. Je veux pas vous mentir, Julien. Au départ, quand j'ai eu le dossier, j'ai voulu le fourguer à Bernard, qui n'en a pas voulu. Et parce que si vous voulez, cette dame, moi, j'ai senti que ça allait pas être simple, hein, parce qu'effectivement, comme l'a dit Olivier Dauvert, elle a un sale caractère. Elle a du caractère, on va dire. Donc, j'ai essayé par tous les moyens, un petit texto très gentil. J'ai essayé un peu de la charmer pour essayer d'un côté d'obtenir les 16 000 euros et puis surtout qu'elle quitte l'appartement au plus vite. Bon, j'ai pas eu beaucoup de retours très très positifs de cette dame, pour tout vous dire.
0: Alors, nous allons savoir ce qui s'est passé puisque nous avons Richard qui est là. Richard, bonjour.
9: Bonjour.
0: Alors, Richard, est-ce que l'intervention d'Hervé Pouchol pour RTL a été positive? Qu'avez-vous à nous annoncer?
9: Alors, écoutez, ça a été négatif.
0: Ah bon?
9: Très bien. C'est l'intervention de l'huissier qui a été positive.
0: Ah, alors, qu'est-ce qu'il a fait, l'huissier?
9: Il a fini par l'expulser.
0: D'accord.
9: Donc, elle a été expulsée le 26 juin de cette année. Moi, j'ai récupéré les clés le 26 juillet et l'appartement est totalement dévasté. Elle a volé plein de choses, le reste est cassé. C'est dans une saleté repoussante. Quoi.
0: Est-ce voilà. que vous êtes content de cet investissement? Est-ce que vous allez vous relancer dans un investissement locatif?
9: Oui, comme tous ceux à qui ça arrive.
0: Non mais franchement Richard, c'est particulièrement injuste parce que on achète, on emprunte en se disant ça me fera un petit pécule pour ma retraite ou je ne sais trop quoi, ou tout simplement un complément de revenu, et au bout du compte ça vous aura coûté les deux bras cette histoire.
9: Ah complètement, parce que c'est pas 16 000 hein. Avec le coût de l'expulsion c'est à peu près à 25 000, et après maintenant je vais avoir je pense 5 000 euros de travaux en les faisant moi.
0: Vous vous rendez compte? Vous rendez compte où on en est? Et après, ne vous étonnez pas au gouvernement, quel qu'il soit, si les gens disent « Non, mais attendez, on n'investit plus dans l'immobilier, parce que là, il y a des grandes campagnes, acheter des appartements, relancer. » Mais non, non, non, parce qu'au bout du compte, ça va lui coûter 4 fois l'appartement. Il aurait placé ça à la banque, même à 2,5%, il aurait gagné des sous. Donc, prenons les bonnes décisions pour que les gens aient réenvie d'acheter. Malheureusement, je vais être obligé de mettre une note maintenant et à Hervé Pouchol.
1: Merci.
0: Tout d'abord, Hervé, nous tenons à saluer votre engagement exemplaire et votre sens admirable du devoir.
1: Ah.
0: Réussir à mener vos négociations RTL entre deux salons du livre, trois séances de dédicaces et quelques concerts dans des campings relève moins du professionnalisme que du miracle permanent. Pour cette abnégation héroïque et cet emploi du temps, et afin de vous encourager, vu que c'est l'huissier qui a tout fait, 6 sur 10 vous est accordé.
6: C'est bien payé. C'est bien payé.
0: Il a quand même peut-être aidé un peu l'huissier. Qui sait, il l'a motivé.
8: Oui.
0: Bon, je suis ravi pour vous. Je suis vraiment navré, Richard, que vous ayez à dépenser autant en ayant voulu louer cet appartement. Et je vous souhaite bonne chance pour la suite, Richard.
9: Ben, je vous remercie.
0: Merci en tout cas. Merci, Richard. Merci à tous.
9: Merci,
0: l'émission.
9: Merci beaucoup.
0: Continue, c'est le 9h13h. 9h13h, qu'est-ce que je raconte? C'est le 9h30, 11h30. Je lance n'importe quoi comme horaire. C'est le 7h15h20. Oh là là là là.
8: 5 sur 10.
0: Excellente vengeance.
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0: Attention, Stanislas, un premier cas dans quelques instants va arriver. On se prépare, salle des appels. De qui s'agit-il, Stan?
4: Ce sera Alain qui est d'ores et déjà en ligne avec nous.
0: Bon, et maintenant un peu de musique. Qui parle couramment anglais? Céline, je crois.
3: Little bit, un tout petit peu.
0: S'il vous plaît, vous me respectez déjà.
6: Pas d'attaque sur le physique.
0: Voilà, pas d'attaque sur le physique. Donc écoutons de la musique parce que je suis décontenancé parce que je n'ose. C'est incroyable que vous osiez dire ça à l'antenne. Allez, on y va.
6: Déjà, comment elle le sait?

0: C'était Michael Jackson. Non, je voulais tout à l'heure vous demander de traduire Don't stop till you get enough, c'est-à-dire ne t'arrête pas jusqu'à ce que tu en aies vraiment ras-le-bol.
1: Oui, bah un truc un petit peu comme ça, ouais.
0: Ouais, c'est ça. Oui, c'est un peu ce que je vis tous les matins, moi.
1: Sauf qu'il y a longtemps
0: que ça fait longtemps que j'en ai ras-le-bol, moi. Mais enfin bon, allez, on attaque un premier dossier inédit. Ah, il est dingue ce dossier, vous êtes dans le 9h30, 11h30, parce que je crois que c'est la première fois que nous avons ça, Céline, une plateforme qui vient faire des devis, après l'appel une autre société, mais la société ne fait pas les travaux.
1: Et pour autant, maintenant il faut bien rembourser l'acompte de 3 400 € qui a été versé, parce que l'entreprise ne veut pas faire les travaux à ce tarif-là. La plateforme était d'accord pour rembourser, mais depuis le mois de mars, ça bloque, et nous sommes en ligne avec le gérant de la plateforme.
0: Ah, très bien, vous êtes là ?
2: Allô ?
0: Je suis Julien Courbet, je suis en train de faire mon émission pour la radio RTL.
2: Oui.
0: Vous êtes venu, vous avez fait le devis, vous avez dit, ben voilà, on vous envoie une entreprise.
2: Oui.
0: L'entreprise arrive et elle dit, non, moi je peux pas travailler à ce prix-là, ils se sont plantés dans le devis. Donc les clients vous ont rappelé, vous lui avez dit, ben évidemment, on va vous rembourser ce que vous nous avez payé et vous ne le faites pas et on est un peu embêté parce qu'on aimerait savoir pourquoi. Est-ce que vous en savez un petit peu plus? Je peux vous donner le nom du client si vous voulez.
2: Non, on est au courant, on n'a pas des dizaines de problèmes, donc je sais très bien. Du coup, nous on était ok, on a pu regarder le lien avec eux. Jusqu'à très récemment, parce qu'on leur a demandé de faire appel à leur protection juridique.
0: Et
2: on
0: pourquoi
2: pas à discuter avec eux, parce que monsieur, il était un peu...
0: Mais vous vouliez discuter de quoi exactement, monsieur?
2: Et on tournait en rond. Alors, de notre côté, on a engagé des frais. Les travaux ont été annulés le jour des travaux.
0: Alors, reprenons. Est-ce que déjà, je dis des bêtises juste pour que les auditeurs comprennent bien. On est bien d'accord. Vous êtes allé sur place, c'est vous qui avez fait le devis.
2: Oui.
0: Bon, et le devis était de combien, Céline ?
1: 6 936,44 €.
0: Voilà, donc il y a après, là je m'adresse au client Alain, un artisan qui est venu pour faire les travaux, et que vous a-t-il dit ?
3: L'artisan qui est venu m'a dit clairement que ça c'est inadmissible, on ne peut pas avoir un tel... on ne peut pas effectuer de tels travaux, parce que normalement ça ne reprend pas du tout aux normes. Là où il faut avoir une double prise, c'est inadmissible. Ça, c'est vraiment mettre le feu dans la maison.
0: Donc, ce n'était pas qu'une question de prix. Ce n'était pas qu'une question de prix. C'était aussi une question de. On ne peut pas faire ce qui a marqué sur le devis. On est d'accord ?
3: Oui, oui. Bon. Parce que ça ne correspond pas du tout aux normes.
0: Ok. Ouais. Est-ce qu'ils vous ont dit je vais vous rembourser ?
3: Oui. Donc, j'ai passé par mon assureur. Donc, si vous permettez, voilà, j'arrête parce que je suis dans le délai. J'ai payé moins de 15 jours. J'ai passé par Pacifica, qui est mon assureur, pour pouvoir.
4: Bah, justement, ouais, je coupe pas, excuse-moi.
0: Alors allez-y.
4: Justement, j'ai bien reçu un mail de rétractation au-delà des 15 jours de rétractation, des 14 jours de rétractation. D'accord? À partir de ce moment-là. Donc nous, de notre côté, on est dans notre droit. Les travaux ont été annulés le jour du démarrage des travaux.
0: D'accord.
4: Donc, le lundi, ça c'était un lundi matin, j'ai reçu l'appel. Donc je lui ai dit justement qu'on allait faire intervenir une autre personne. Le souci, il n'était pas question sécurité. Nous, nos travaux, la sécurité, finalement, pour des artisans, on pouvait la juger après. Mais avant, nous, on savait qu'on partait sur des travaux qui allaient remettre en norme l'installation selon la norme NFC 1500, celle qu'on respecte en France. Donc, nous, nos travaux, on avait l'intention de partir sur ça. L'artisan qu'on a envoyé, effectivement, il a refusé de faire les travaux. C'était pas une question de sécurité, c'était une question de prix. Finalement, on s'est rendu compte en voyant justement l'état des chantiers, parce que c'est pas lui qui avait fait le devis. Que le niveau du temps de travail, il en a à avoir pour beaucoup plus longtemps, il ne rentrait pas dans ses frais. Ok, donc moi j'allais intervenir un autre sous-traitant avec qui je travaille régulièrement et qui était ok pour ce tarif-là.
0: D'accord.
4: J'ai pas eu le temps de faire intervenir quelqu'un d'autre, j'ai reçu un mail de demande de rétractation par rapport au devis. Au-delà des 14 jours, on a été conseillé justement, nous de notre côté, on doit se réorganiser, on a engagé des frais pour le démarrage des travaux. Je rappelle que les travaux ont été annulés le jour même du démarrage. D'accord.
0: Juste, donc, monsieur, j'ai bien compris, mais juste une question. Vous vous êtes engagé par mail à rembourser. Pourquoi vous avez fait ça? Il y a un email dans lequel vous dites « je vais vous rembourser ». Ah oui? Est-ce qu'on peut me lire le mail,
4: côté,
0: s'il vous plaît, sur
4: côté,
0: l'antenne?
4: Jusqu'à aujourd'hui, hein. Jusqu'à aujourd'hui,
0: non,
4: si vous voulez, je confirme. Hein.
0: Monsieur.
4: Moi, je suis OK pour rembourser.
0: Bah, faisons-le, monsieur.
4: Je vous le dis aujourd'hui, hein.
0: Faisons-le, parce que...
4: Je suis OK pour rembourser.
0: Montrez votre professionnalisme.
4: Bah, de notre côté, on est ok, hein. On va lui rembourser.
0: Mais monsieur, écoutez-moi, monsieur, écoutez-moi. Si on vous appelle aujourd'hui, parce que vous êtes embêté parce qu'on vous appelle, c'est parce que vous avez écrit un mail dans lequel vous dites, monsieur, on va vous rembourser. Comme vous ne le faites pas, il se dit, ils sont en train d'essayer de me la faire à l'envers, donc ils nous appellent. Mais vous l'avez écrit, sinon je vous aurais pas appelé, moi. Si vous voulez, je vous lis le mail. Donc je comprends pas pourquoi, même on est en train de parler. Vous comprenez ça?
4: Ouais, je comprends.
0: Bah voilà, donc remboursez-le aujourd'hui et on n'en parle plus.
4: Mais de votre côté, est-ce que vous comprenez qu'on ait des échanges avec Pacificat?
0: Ça recommence à couper, monsieur.
4: Derrière ce mail, il y a eu des échanges.
0: Mais monsieur,
4: et justement, selon ces échanges-là, oui. on a eu une proposition de Pacifica pour un paiement échelonné, et depuis plus de nouvelles.
0: Et pourquoi un paiement échelonné, monsieur ?
4: Je me suis arrêté un paiement échelonné. Et pourquoi pas ? Aujourd'hui, on est une petite société, hein. Vous appelez pas EDF, hein.
0: Ah ouais, mais lui, c'est un petit, vous êtes un petit peu d'artisan, mais lui, c'est un petit consommateur, monsieur. Il roule pas sur l'or. Il vous donne 7000. Il vous fait confiance. Pourquoi ?
4: On est tous petits. Bah, ah, mais je suis d'accord avec ça. On est tous petits et on doit régler
0: Bah oui, mais il y en a, vous êtes petit avec un échelonnement. Lui, il est un petit avec un paiement comptant, monsieur. Donc,
4: entre nous, qu'est-ce que j'ai proposé ?
0: Dans ces cas-là, proposer au client de payer en plusieurs fois, monsieur, hein. Bon, écoutez, c'est à couper. Vous verrouillez, Sylvie, vous prenez la parole, vous verrouillez que le paiement ait lieu aujourd'hui.
5: Oui, l'auditeur, une fois de plus, aurait pu exiger que les travaux soient faits et que le surplus soit réglé. Donc, il s'en sort très bien par cet accord. Ah,
0: mais
5: il n'y
0: aurait pas eu de surplus, Sylvie. Il vous a dit qu'il avait trouvé quelqu'un qui le faisait à ce prix-là. Mais alors, comment est-ce que les travaux ont été bien faits ou pas ?
5: C'est le prestataire qui lui a envoyé, c'est ça. Il y avait une contestation à ce niveau-là.
0: Ok. Donc, écoutez, moi, je pense qu'il faut mieux pour se sortir.
5: Oui, bien sûr.
0: Il paie, on n'en parle plus. Et encore une fois, Stan, vous me confirmez que si on a fait ce dossier, c'est parce que ces gens-là ont écrit, on va vous rembourser.
6: Ah, mais je vous le confirme, je vous lis le mail, hein, je l'ai sous les yeux. Nous vous confirmons par la présente le remboursement d'un montant de 3 491 €. Julien, alors le problème avec ce monsieur, c'est que je trouve qu'il a l'air de bonne foi, c'est-à-dire il l'a redit sur l'antenne, pas de souci pour rembourser. Le seul problème, c'est qu'ici, là, en salle des appels, ça capte vraiment mal. Heureusement, nous avons Romain Ambro, notre journaliste envoyé spécial, qui est sur place, je pense, devant l'entreprise, peut-être le domicile de ce monsieur, et peut-être qu'il va pouvoir être notre relais auprès de lui pour essayer de négocier un remboursement le plus rapidement possible.
0: On va lui donner la parole. Alors vous avez un petit peu écorché son nom, c'est pas Romain Ambro, c'est Romo Ambrin. Mais bon, peu importe. Comment allez-vous, Romain ?
7: Ça c'est parce que je rentre de vacances, c'est pour ça les Ambrins, effectivement.
0: Bon, alors où vous trouvez-vous et essayez de... On a fait la moitié du chemin, vous allez nous aider à faire la deuxième moitié. Je vous écoute, Romain.
7: Eh bien écoutez, je me suis présenté au siège social, mais il y avait uniquement une boîte aux lettres avec une lettre des impôts à l'intérieur. Donc voilà, ce monsieur a du courrier. Mais j'ai une autre adresse en fait, donc je vais me présenter ici, c'est son domicile. Donc je vais aller frapper à la...
0: Non, je vais pas
7: arriver avec la missive.
0: Moi je veux bien. Hein, on a beaucoup de clients, tout va bien quand ce monsieur vous parle, et quand on va au siège de la société, il y a rien. Il y a des lettres de relance des impôts. Bon, peu importe. Alors allez-y, changez d'endroit. Alors c'est ça, vous allez où maintenant ?
7: Eh ben, je suis devant son domicile. Je vais aller frapper à la porte.
0: Ouais, gentiment, hein. C'est incroyable, mais bon, encore une fois, vraiment, je ne veux pas, vous me faites vous criez, Romain, si vous avez quelqu'un qui vous répond, parce que je m'adresse à Olivier Dauvert. Moi, ouais. je veux pas empêcher les gens de travailler, mais est-ce que c'est logique d'avoir...
7: Ah. Il n'est pas là ? Il est où ?
8: Il travaille.
7: Je suis Romain, je travaille pour RTL, l'émission Ça peut vous arriver, Julien Courbet. Le problème, c'est qu'on n'arrive pas. Il est au téléphone avec nous, mais il n'a pas de réseau. Est-ce que vous savez où je peux le trouver ? Est-ce que vous pouvez l'appeler pour lui demander que je le rejoigne ?
0: Alors, attention, on va couper. Romain, il est en train de parler avec l'épouse parce qu'on a récupéré le monsieur, je crois. Allô,
6: Du côté de Céline qui a pu discuter un petit peu avec lui. Il est de nouveau en ligne avec nous, ce monsieur. Ça raccroche, mais Céline a réussi à lui parler.
0: Alors, Céline, dites-nous.
1: Ce monsieur est d'accord pour rembourser. Je le rappelle en même temps pour qu'il vous le dise de lui-même, il va faire un échelonnement en 4 fois. Il veut payer en 4 fois cette somme donc de 3 491 €. Sur 4 mois, il voudrait faire un virement très bientôt et les prochains à suivre.
0: Alain, je suis désolé, mais il faut des fois savoir accepter parce qu'il peut aussi bien dire je ne paierai pas et allons au tribunal. Donc est-ce que vous acceptez en 4 fois ?
9: Ah bien, c'est la meilleure solution.
0: Mais oui, et comptez sur moi s'il n'y a pas de paiement, parce que, vous voyez, quand une société comme ça, Olivier Dauvert, prend 50%, que 7000, il vous dit après, j'ai eu des frais, alors j'aimerais bien savoir quels frais, mais ne peut plus rembourser, que vous allez au siège social, qu'il n'y a personne, que la boîte aux lettres, il y a du courrier, je ne sais pas quoi vous dire, moi.
10: On va rajouter un petit élément géographique, Julien. Alain vit dans le sud de la France, et la plateforme sollicitée, elle est à Soisy-sous-Montmorency, en Ile-de-France. Donc, on pourrait se demander si on ne va pas commencer d'abord par chercher un artisan local. Je sais que ce n'est pas facile, mais au moins, on aura quelqu'un vers qui se retourner assez facilement. Quand il y a 700, 800 kilomètres entre vous et la plateforme, ça rend forcément la communication, si ça se passe moyennement, difficile.
0: Mais surtout, c'est celui qui vient faire le boulot qui est le plus à même de faire le devis. Quelqu'un qui... Enfin, je sais pas. Bon, on avance. Monsieur, donc on est d'accord pour un paiement en 4 mois ?
4: Oui, mais j'aimerais bien connaître le contenu de l'échange parce qu'on a été coupé.
0: Ben, le contenu de l'échange, c'est que Céline vient de nous dire que vous aviez parlé avec elle et que vous lui avez dit « Je suis d'accord pour rembourser en 4 fois ».
4: Ouais, c'est ça, c'est ça.
0: Bon, alors vous pouvez commencer quand, monsieur ?
2: Cette semaine.
0: Bon, parfait, super. Mais l'entreprise, elle continue ou elle est sur le point de fermer?
2: Elle continue.
0: Elle continue, d'accord. Bah, tant mieux, bah, oui. Ok, ça marche.
2: Quoi, vous voulez me proposer des clients?
0: Non, mais comme on était à votre siège social, il y avait personne.
2: Ok, d'accord. Non, non, voilà. on existe toujours et on intervient toujours.
0: Bon, ok. Ça marche. Ben, on se parle dès que le premier virement est arrivé. On sera les premiers à vous remercier. Merci beaucoup, monsieur.
2: Un petit document, un petit écrit, quelque chose, rien?
0: Bon, alors, monsieur Alain, oui. Alain va vous faire un mail.
5: Non, mais c'est plutôt lui, excusez-moi, si je peux me permettre. Bonjour, monsieur, c'est à vous, effectivement, à envoyer un mail vous engageant à régler en cas de foire avec un premier règlement cette semaine. Et puis, Alain vous confirmera son accord.
0: On fait ça?
2: Allez, ça marche pour moi.
0: Allez, merci, c'est monsieur, de votre gentillesse. Quelle est la question qui est posée?
10: Alors, question. Est-il normal de trouver du Coca-Cola qui vient de Hongrie chez Auchan? Me demande-t-on. Donc le Auchan en question, il est bien en France, et est-ce normal d'avoir du Coca-Cola qui vient d'aussi loin de Hongrie? D'après vous, est-ce que c'est normal, oui ou non? Sylvie Novakovic,
0: demandez plutôt à Sylvie, moi j'ai la réponse.
5: Ça paraît bizarre, effectivement.
10: Ben, c'est peut-être bizarre, mais c'est tout à fait normal, puisque je vous rappelle qu'on est dans l'Union Européenne, donc libre circulation des marchandises, et vous avez parfois les distributeurs qui vont chercher ailleurs, pour moins cher
5: bah oui,
10: des produits qu'ils pourraient avoir chez eux. Puisque le Coca-Cola, en fait, il y a des usines Coca-Cola en France, il y a des usines Coca-Cola en Allemagne, en Pologne, en Hongrie. Et donc là, à ce moment-là, ça veut dire qu'Auchan a trouvé du Coca-Cola hongrois moins cher. Et la différence de prix permettait même de payer le coût du transport pour qu'il arrive chez nous en France en étant toujours moins cher que le vrai Coca-Cola, on va l'appeler comme ça français. Donc, est-ce que c'est normal de le trouver? Ben, on peut discuter d'un point de vue environnemental, avoir des camions qui traversent l'Europe, mais d'un point de vue légal, il n'y a effectivement pas de problème à ce que le Coca-Cola soit hongrois, polonais, tchèque, allemand ou français.
0: Après, il y a un problème politique. On fait l'Europe, c'est fabuleux. Mais si, en France, on est obligé d'aller acheter en Hongrie et d'envoyer des camions pour les ramener pour du Coca-Cola, alors qu'il y a une usine juste à côté de chez moi qui en fabrique, mais plus cher, c'est à se demander si on a vraiment réussi notre coup.
10: C'est l'illustration, Julien, de ces fameuses différences de coûts qu'il y a entre les pays d'Europe, notamment les coûts de main-d'œuvre, parce que le SMIC hongrois, c'est pas le même niveau que le SMIC français. Donc, cette fameuse harmonisation dont on parle beaucoup dans les débats politiques, eh bien, quand on est consommateur, vous voyez, là, on le voit de manière pratico-pratique, ça fait que parfois, le Coca-Cola, il vient de Hongrie.
0: Est-ce que ceux qui défendent l'Europe, et attention, moi je suis pas contre l'Europe, pas du tout, j'essaie de comprendre, je pose des questions, est-ce que ceux qui défendent l'Europe ont conscience quand même que pour une entreprise qui est dans l'Europe et qui veut supporter l'Europe, il vaut mieux aller fabriquer en Hongrie parce que ça sera moins cher, ils auront plus de clients, donc de pas fabriquer en France.
10: Mais vous savez, les paysans français ont le même problème quand ils voient dans les nuggets de poulet qui sont à la cantine de leurs enfants que le poulet vient de Pologne alors que eux en élèvent peut-être en Bretagne, en Vendée ou dans le sud-ouest, que sais-je encore, ils sont fous furieux parce que la seule façon finalement de réconcilier le citoyen et le consommateur, c'est de mettre l'origine clairement dessus. Parce que si vous voyez dessus que le Coca-Cola est hongrois et que c'est clairement écrit, peut-être qu'il y a une partie des consommateurs qui se diront « Non, non, mais moi j'achète pas du Coca-Cola hongrois, je préfère de l'Orangina français. » Voilà, non, peut-être. Mais
0: moi, je vais vous dire ce qui me gêne. Encore une fois, je suis pas du tout contre l'Europe. C'est cette hypocrisie, au lieu de dire la vérité. Et la vérité, c'est quoi? C'est de dire aux agriculteurs et à qui vous voulez, on ne peut rien faire, quoi qu'il arrive. Les produits hongrois seront toujours moins chers que les vôtres, c'est comme ça. On a voté l'Europe comme ça, donc vous pouvez pleurer, ça ne changera rien. Et à chaque fois, on a des politiques qui arrivent de droite, de gauche. Il faut aider nos agriculteurs. Il faut simplifier. Simplifier quoi? Rien du tout. Là, ça sera toujours trois fois moins cher parce que ça vient de deux pays où le salaire est trois fois moins cher. On est bien d'accord, Olivier?
10: Mais c'est pour ça que la seule solution, c'est d'afficher clairement les origines. Et ensuite, chacun fait ce qu'il veut et ce qu'il peut parce qu'en aucun moment, il ne s'agit de fermer les frontières. On a trop besoin nous-mêmes d'exporter, mais bien plutôt d'ouvrir les yeux des consommateurs. Ça fera un bon slogan politique. Ça enferme pas les frontières, mais on ouvre les yeux des consommateurs.
0: Le parti qui vous ouvre les yeux. Bon, parfait. On y va, on se retrouve dans une seconde. C'est le 9h30, 11h30.
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2: Votre émission continue et croyez-moi, il va y avoir des rebondissements. Vous avez choisi le 9h30, 11h30 en ce vendredi et vous avez surtout choisi RTR. What's the sense in sharing this one and only life? Il est 10h. Vernuccio pour les informations, bonjour.
3: Bonjour Julien, bonjour à tous. La police népalaise a lancé ce matin une alerte aux inondations 2 jours après la gigantesque coulée de boue et de glace. Le lac qui s'est formé s'est rompu sur le versant tibétain dans cette région déjà dévastée. On compte plus de 500 morts et plus de 1400 disparus. Des familles entières ont été décimées, en témoigne ce jeune Népalais actuellement bloqué au Tibet.
4: J'ai perdu beaucoup de membres de ma famille. Les parents de ma femme sont morts, sa sœur, son fils, l'un de mes oncles. Tant de personnes ont été tuées. Des villages, des villes ont été détruits. Je suis aujourd'hui incapable de rejoindre mes proches qui souffrent énormément pour présenter mes condoléances et les aider dans cette période aussi difficile.
3: Un témoignage recueilli par Carole Dietrich et parmi les disparus, 4 Français d'après l'Office du tourisme népalais. En France, les prix à la consommation en hausse, plus 2,4% sur un an, en août, d'après l'INSEE. Une hausse qui s'explique surtout par l'augmentation des prix de l'énergie et des carburants depuis le début de la guerre en Iran. Et puis la croissance est en recul de 0,2% au premier trimestre. Au deuxième, elle est nulle. L'INSEE a révisé ses chiffres. Pour le ministre de l'économie, Roland Lescure, c'est le premier impact concret de l'été horrible qu'on a vécu, je cite, avec entre autres une production agricole dégradée. Le PS fait sa rentrée politique à 8 mois de la présidentielle. Aujourd'hui, coup d'envoi des journées d'été du PS à Blois. Le chef de file des députés socialistes a rallié hier la candidature du candidat place publique, Raphaël Glucksmann. 3 autres candidats vont participer à cette primaire. Les députés Jérôme Guedj et Philippe Brun, ainsi que l'ex-candidate Ségolène Royal. À retenir aussi ce matin la mort du roi de Norvège, le roi Harald V. Il s'est éteint cette nuit à 89 ans à l'hôpital. Son fils, le roi Haakon, 53 ans, devient automatiquement le nouveau roi. La fin des vacances, ça y est, trafic très chargé sur les routes aujourd'hui. Bison futé, voire rouge dans le sens des retours partout en France. Ce sera orange dans le sens des départs sur toute la moitié ouest du pays. La météo, la vigilance orage est levée pour les 7 départements de l'est de la France restant. En revanche, les 2 départements Corse restent en vigilance orange pour canicule. Le temps va rester instable aujourd'hui. Encore des orages du nord de la Loire à la façade est en ce moment. Dans les Alpes, cet après-midi, pas d'alerte à ce stade. Retour des éclaircies en revanche de l'Aquitaine à l'Occitanie et au Languedoc-Roussillon. Les températures, elles sont en baisse. Comptez de 21 à 25 degrés au nord, de 25 à 30 degrés au sud, mais encore 35 degrés à Bastia et 38 à Ajaccio. Et puis les courses à Cabourg en nocturne, départ à 20h15, les pronostics de Dominique Cordier, le 6, le 7, le 9, le 5, le 13, l'As, le 10 et l'outsider de RTL, c'est le 5 juillet. RTL, il est 10h03, tout de suite ça peut vous arriver, continue avec Julien Courbet.
2: Et dites donc, quel beau dossier, en tout cas avec une belle fin comme je les aime. Bravo pour ces négociations Hervé et Céline.
5: Merci.
2: Alors Maître Novakovic, quelle est votre conclusion?
6: Ma conclusion, c'est que déjà un devis vaut contrat. Donc ça, il faut bien en avoir conscience. Et lorsque vous avez un devis devant vous, regardez tous les détails du devis avant de signer. La deuxième observation que je formulerai, c'est l'acompte. Il a versé 50% du devis. On ne verse pas 50% du devis, mais 30%, je l'ai toujours dit et redit.
2: Et encore une fois, si c'est un artisan, mais quand vous passez par une plateforme, moi voilà. Je rajouterai, je donnerai 30% au jour du démarrage
6: voilà,
2: des travaux.
6: Exactement.
2: Parce que vous savez même pas qui va venir.
6: Exactement. Et dernière chose, il vaut mieux s'adresser directement à l'artisan qui vient sur place. La plateforme peut très bien jouer son rôle, mais envoyer l'artisan qui fera les travaux. Et s'ils sont pas d'accord, là, ça va plus. Là, on peut pas dire après, je suis pas d'accord avec l'artisan que j'ai envoyé. Donc là encore, obligation de résultat de la plateforme.
2: J'espère que vous passez une bonne matinée avec nous dans ce 9h30 ou 11h30. Et si vous aimez les arnaques et notamment les arnaques de vacances, ce soir, regardez sur M6, 21h10, un arnaque avec justement les arnaques.

0: Rémi Frérot sur l'antenne d'RTL. Alors, on n'a plus l'âge, nous, Olivier, mais c'est vrai que la nouvelle génération, quand on se parle, on dit « dis donc, frérot, t'aurais
1: exact.
0: Pas... » Mais nous, on ne dit pas ça. Nous, on
1: non,
0: dit
1: on dit « monsieur ».
0: Voilà. Allez, on y va, on continue. Vous êtes sur RTL, c'est le 9h30, 11h30. Si vous vivez des situations similaires à celles que vous venez d'entendre, ça peut vous arriver à @rtl.fr.
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13: Quelqu'un devrait répondre immédiatement.
14: Ça négocie en salle des appels. Et oui, il y a toujours une solution. On revient dans un instant.
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5: Avec toute votre équipe du 9h30 aux 11h30, nous nous battons à vos côtés en cette 26e année où nous accueillons maintenant Gaylord. Bonjour Gaylord.
6: Bonjour.
5: J'adore votre prénom, pouvez-vous m'en donner l'origine? Merci. S'il vous plaît?
6: Alors, aucune idée, c'était à la base mon frère. On a une grande différence et quand je suis né, il était fan d'une série qui s'appelait Mon ami Gaylord. Et voilà.
5: Comment s'appelait la série?
6: Je m'appelle comme ça, Mon ami Gaylord.
5: Ah, mon ami Gaylord. Ah oui, d'accord. Et comme vos parents regardaient certainement, ils vous ont dit, on va l'appeler Gaylord. Ben,
7: et le prénom, Julien, si vous permettez, vient du vieux français Gaillard. On surnommait ainsi ceux qui étaient les plus costauds. Voilà, Gaillard.
5: Très bien. Hein, il a ChatGPT sous les yeux, donc il fait le malin. Vous ne le voyez pas. Et à chaque fois, il étale sa culture comme ça.
7: Mais je le reconnais.
5: Bon, eh ben, écoutez, les parents de Hervé Pouchol, Dieu merci, étaient fans de Starsky Hutch. Ils ont failli l'appeler Starsky. À la dernière minute, ils se sont dit, non, on peut pas.
8: Ah, moi, je préférais Hutch.
5: Bien sûr. C'est parti pour le récit. Nous sommes maintenant dans la machine à remonter le temps. Nous n'allons pas très loin. Nous allons en janvier 2025 sur RTL où Gaylord va créer sa petite entreprise artisanale. Une entreprise de quoi, Gaylord ?
6: Rénovation.
5: De rénovation. Alors, en novembre 2025, Céline, il va signer un contrat avec un groupe exploitant des magasins de cuisine. Expliquez-moi.
9: Il pousse la porte d'un magasin de cuisine en indiquant que lui peut aller poser les cuisines pour les clients. Le magasin est d'accord, donc un contrat est signé. C'est très simple, Gaylord va chez les clients, il pose les cuisines et ensuite le cuisiniste le paye.
5: Et très bien, deux poses urgentes lui sont confiées. Les deux chantiers sont réalisés correctement et dans les délais. C'était chez des particuliers, Gaylord?
6: Tout à fait.
5: Est-ce que les particuliers vous ont dit « Bravo monsieur, nous sommes très contents » ou est-ce qu'ils vous ont dit « Qu'est-ce que c'est que ce travail de sagouin ?»
6: Non, ils étaient contents.
5: Bon, ils étaient contents, vous n'avez pas reçu de lettre, de texto vous disant « Vous avez mal travaillé ?»
6: Rien.
5: Bon, alors, tout va bien, donc il faut le payer maintenant. Donc, comme les chantiers sont bien réalisés, il y a des factures de combien, Céline?
9: On a deux factures pour un total de 2 450 €.
5: Très bien. Eh bien, il y a des relances. Et au niveau du paiement, on en est où?
9: Bah, pas très loin, pas un centime d'euro versé. Et surtout, le problème, c'est que cet été, le magasin de cuisine a fermé boutique. Il est tombé en liquidation judiciaire le 24 juillet 2026.
5: Alors, est-ce qu'on peut se dire? Je pense que non, parce que sinon, on n'aurait pas pris le cas qu'il a que les yeux pour pleurer. Quelle est votre analyse, Sylvie Noakovic?
10: Eh bien, il a signé directement avec, finalement, le franchiseur. Donc, la bonne nouvelle, c'est qu'on va pouvoir contacter le franchiseur. Il y a juridiquement un lien. Il existe juridiquement un lien, contrairement à l'habitude. Donc, heureusement, on a un recours. Mais il faut également savoir que il y a une clause dans ce contrat qui prévoyait exactement que la facture devait être payée, c'est l'article 6, dans les 30 jours à compter de l'émission de la facture.
5: Et donc ça n'a pas été payé dans les 30 jours puisque c'est maintenant plus d'un an.
10: Bon. Exactement.
5: Alors, il y a un franchiseur qu'on ne confonde pas, Stan, un franchiseur, et là, il l'a traité avec un franchisé, mais visiblement, il y a quand même sur le contrat le franchiseur, c'est ça?
11: A priori, c'est ce que nous dit Maître Noakovic qui a bien étudié le dossier, et ce franchiseur, il a un numéro, c'est-à-dire c'est une société mère qui est donneur d'ordre du magasin qui, malheureusement, a mis la clé sous la porte, c'était le 24 juillet dernier. Nous allons pouvoir l'appeler dès que vous le souhaitez.
5: Sylvie, vous êtes formelle là-dessus, hein, le franchiseur a une vraie responsabilité.
10: Eh bien, j'ai un contrat effectivement du groupe qui est signé avec la société, en l'occurrence notre auditeur.
5: Néanmoins, Olivier Dauvert, et ça on est tous les deux hors la loi, j'ai envie de dire, puisque la loi dit que quand le franchisé fait n'importe quoi, le franchiseur ne doit pas payer, mais nous, commercialement, ce que l'on dit, c'est un franchiseur qui n'assume pas qu'un de ses franchisés qui porte son nom et planter un client qui ne fait rien derrière, c'est pas super sérieux. Mais ça, on a le droit de le penser.
7: Oui, parce que le franchiseur, c'est-à-dire celui qui possède l'enseigne, en réalité, qu'est-ce qu'il a à vendre au final? L'image de son enseigne, la confiance que les clients peuvent avoir dedans. Donc, si cette confiance est rompue parce que localement, il y a un entrepreneur qui a fait des mauvaises pratiques, en quelque sorte, c'est lui qui est responsable parce que sinon, ça va rejaillir sur son image à lui. Donc, il faut qu'il assume cette responsabilité.
5: Dans les publicités, souvent on rajoute les mentions légales, vous savez, écrites en petite ou parler très vite, mais il faudrait presque pouvoir dire attention, c'est comme quand on vous dit offre limitée, et bien il faudrait presque mettre attention, vous pouvez tomber sur un franchiseur dans lequel le franchiseur ne pourra rien pour vous. Mais vraiment, parce que les gens, eux, ils voient la grande enseigne, ils disent waouh, ils ont fait de la pub sur TF1, M6, France 2, vous rentrez dans le magasin, vous avez un souci, vous payez, il ne vous livre pas, et après on vous dit ah mais c'est un franchisé, on ne peut rien faire pour vous. Il dit mais attendez, j'ai choisi une grande enseigne exprès.
7: Ce dont le client se fiche totalement.
5: Bien sûr. Voilà. Donc on appelle à quel moment, s'il vous plaît, Stan?
11: On peut d'ores et déjà lancer l'appel. Et c'est vrai, je suis en train avec Maître Novakovic.
5: Maître Novakovic. Je n'appelle pas Novakovic parce que là, c'est pas au bistrot non plus.
11: De regarder le contrat. Et c'est vrai qu'on a bien un en-tête avec le sigle de l'entreprise. Et en haut à gauche du contrat directement est inscrit, eh bien, le siège social de l'entreprise avec l'adresse du siège social.
5: Bon. Alors on y va. On les appelle. Donc on appelle le siège social de l'entreprise.
11: Donc c'est le siège que nous appelons.
5: Ah, c'était
11: côté.
5: Le magasin, ouais, qui,
11: voilà.
5: Était, ouais.
7: Qui est à Vauglin, on est en Savoie.
5: Alors, on appelle bien la tête de pont, là, on est d'accord.
8: Oui. Ou à nous laisser un message avec vos coordonnées. Nous vous rappellerons dans les plus brefs délais. Merci et à très bientôt.
5: Oula, ils peuvent pas prendre là. J'espère qu'ils sont pas fermés pendant les vacances. Ils ont tout à fait le droit. Mais donc, on est un peu embêtés. Alors, accrochez. On essaie d'une autre manière. Qu'est-ce que vous aviez prévu?
11: Bah, écoutez, pas grand-chose, malheureusement. Ah ouais. On peut toujours essayer.
5: Je le note, ça. Non, mais attendez, parce que je fais les fiches d'évaluation. Vous faites des conducteurs. Vous m'obligez à donner des notes à Hervé Pouchol. Mais vous ne vous donnez pas de notes, j'ai bien. Donc, j'ai rien prévu. Parfait. C'est noté. Allez-y.
11: Bah, c'est-à-dire qu'on avait bien des numéros pour rejoindre le responsable commercial du magasin. Mais j'ai peur que si on les appelle. Alors, Céline, petite alerte du côté de Céline.
5: Ah, Céline, que se passe-t-il?
9: Nous avons le siège qui est en ligne avec nous sur RTL.
5: Bravo, Céline. Allô?
12: Oui.
5: Bonjour, madame. Julien Courbet à l'appareil, c'est la radio RTL. Pardon de vous déranger. Pourrais-je avoir quelqu'un, s'il vous plaît, à la direction? On essaie de régler un litige d'un monsieur qui a travaillé pour vous et qui n'est pas payé. Donc, rien de grave, mais je suis certain qu'on peut arranger ça. Est-ce qu'éventuellement, quelqu'un de la direction peut nous parler?
12: Alors, attendez un instant.
5: C'est
12: je vais
5: très gentil.
12: Attendre.
5: Merci, madame. Merci beaucoup. Prenez votre temps. Cette dame allait chercher quelqu'un. Bravo, Céline. Vous récupérez beaucoup d'appels en ce moment, alors que d'autres n'y arrivent pas.
9: Oui, mais j'espère avoir une note à la fin de l'émission. Je sais qu'Hervé Pouchol a eu 5,5 sur 10 en début d'émission. J'espère un petit 10 en toute simplicité.
5: En tout cas, pour l'instant, vous êtes nettement au-dessus. Hein.
9: Ah, attendez, non. Vous allez m'enlever 2 points parce que le siège vient de raccrocher.
5: Non.
9: Ah. Raté.
5: C'est pas vrai. Ils vous ont raccroché.
9: Mais visiblement.
5: C'est Olivier Devers, vous qui êtes le spécialiste du marketing, non, vous comprenez ça, vous?
7: Du tout, parce que, encore une fois, quand on fait des erreurs, quand on est mis en cause, parce que là, quelque part, ils se disent, on va être mis en cause.
5: Mais depuis quand
7: on
5: raccroche, de toute façon, tout
7: court? Raccrocher à rien.
5: Alors, attention, Stan, il a raison, et modérateur, il dit ça peut-être coupé, parce que c'est vrai qu'on a quand même un matériel un peu archaïque, on va pas se mentir, si ça se trouve, c'est notre faute.
11: C'est une radio qui a 60 ans maintenant, hein,
5: mais
11: donc,
5: oui, c'est le matériel et les animateurs ont le même âge.
11: Les animateurs qui ont 60 ans, exactement.
5: Bon, alors, allons-y. C'est vrai qu'on a tendance à s'emballer. Rappelons-les tranquillement.
11: Ah bah justement, je crois que ça répond de nouveau du côté de Céline.
5: Elle va se prendre une de ses bananes, la Céline. Oui, allô?
9: Alors en fait, Julien, je suis passée par le siège qui m'a rebasculé au magasin de Chambéry. Il y a la directrice qui est en ligne. Elle se retrouve avec cette patate chaude entre les mains.
5: Mais quel est le rapport avec le magasin de Chambéry?
9: Je sais pas, en passant par le siège, on m'a envoyé sur Chambéry.
5: Alors, vous m'entendez, Chambéry?
13: Oui, bonjour.
5: Alors, bonjour madame, vous allez nous prendre pour des fous, mais c'est Julien Courbet, la radio RTL. On cherche à joindre la maison mère, et quand on les appelle, ils nous envoient chez vous, mais vous n'avez rien à voir avec notre dossier, puisque notre dossier est à Grenoble.
13: Non, c'est pas ça. C'est qu'il y a plusieurs magasins, il y a un groupe, et il y a plusieurs magasins attachés à ce groupe. Et là, vous êtes sur le siège, en effet, de Chambéry. Mais monsieur Martin n'est pas là pour le moment.
5: Mais est-ce qu'on est d'accord? Bien compris, mais est-ce qu'on est d'accord pour que le magasin de Grenoble Saint-Égrève, c'est bien rattaché au groupe?
13: C'est rattaché au groupe.
5: Ah ben voilà, et ça c'est le vôtre.
13: Mais par contre, j'ai personne sous la main pour pouvoir répondre à vos demandes.
5: Non mais ça me permet de comprendre, d'accord. Et Grenoble Saint-Égrève, qui je crois est en train de fermer, fait partie de ce groupe.
13: Tout à fait.
5: Bon, alors si vous pouviez laisser un message à monsieur Martin...
13: Oui, je peux donner vos coordonnées à monsieur Martin, il n'y a pas de souci. Ou alors je peux vous donner les coordonnées du liquidateur judiciaire qui s'occupe de Grenoble, parce que malheureusement, moi, je suis pas en mesure de vous accompagner.
5: Ah ben non, parce que je vais vous dire, nous, on veut pas passer par le liquidateur.
13: Il a signé avec le magasin de Saint-Égrève. Après, il y a un groupe au-dessus, mais malheureusement, moi-même, je ne suis pas en mesure de vous donner plus d'informations.
5: Mais ça veut dire que si demain, un de vos clients rentre dans votre magasin et que vous avez des soucis, je ne pourrai rien pour lui.
13: je ne prends pas, monsieur, je suis désolée, c'est pas que je veux pas vous aider, mais je préfère pas m'avancer sur le sujet.
5: Ben, comme vous êtes un petit peu avancé, on me dit ça, il faut voir avec le mandataire, c'est pour ça que je me permettais de vous demander. Bon, dites à monsieur, dites à monsieur, voilà. Alors justement, je vous donne un numéro et il nous rappelle. Merci.
13: Oui.
5: Je vous passe quelqu'un. Bon, voilà, on y voit plus clair, mais là, ça va dans notre sens quand même, ce qui est dit là, Sylvie.
10: Alors, effectivement, en fait, on confirme, et ça c'est tout à fait rassurant, que le franchiseur est toujours là. Maintenant, ce qu'ils nous disent, c'est contractuellement, la facture a été émise au nom du donneur d'ordre. Et il est vrai que dans l'article 6 du contrat qui a été signé, il est bien précisé que c'est le donneur d'ordre qui doit payer. Mais il y a une liquidation judiciaire. Donc, de toute façon, là, qu'il se retourne, c'est normal, au moins commercialement. Socialement, humainement et moralement. Alors,
5: au point de vue du droit, ces gens-là ont fait ce qu'il fallait et peut-être que d'ailleurs notre client ne sera jamais remboursé. Il faut dire les choses comme elles sont, s'il n'y a plus rien à la liquidation. Mais nous, voilà. Olivier Dauvert, et on est là pour dire, et là il ne pourra pas nous en vouloir, que Jérôme Martin, si l'un de ses magasins ferme de son groupe, eh bien on ne peut rien pour le client. Et ça, les clients doivent le savoir, sauf s'il nous dit vous plaisantez. Et en tout cas, tout le monde essaie de nous aider à le trouver. Donc vraiment, il y a de la bonne volonté pour avoir un interlocuteur. Je tiens à ce que ce soit dit. Ben on va écouter ce qui va se passer dans quelques instants. Restez avec nous dans le 9h30, 11h30. Et évidemment, Céline, votre note vient de chuter, mais alors à une vitesse. Vous êtes encore au-dessus d'Hervé, mais alors à peine. À tout de suite.
14: Ah non, je suis désolé.
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5: Il y a une grande boîte qui est Olivier Dauvert au Luxembourg qui fait de la cuisine. Et il y a en France des gens qui disent « Ben nous, on est intéressés par votre marque ». On la prend donc en franchise et on peut avoir plusieurs magasins. Et un de ces magasins, justement pris par quelqu'un qui en a plusieurs, a fermé et celui qui a travaillé pour ces magasins qui a posé des cuisines, lui, n'a pas été payé. J'ai bien résumé ?
7: Absolument.
5: Bon, alors, que voulez-vous nous dire, Stan, sur RTL dans le 9h30-11h30 ?
11: Ça marche vraiment très bien, notre histoire de contrôle surprise en début d'émission, Julien. Vous verriez comment en salle des appels, ça se tire la bourre entre Céline et Hervé qui aura le premier, le président, Monsieur Martin, d'un côté. Oui, ben moi, j'ai eu l'assistante de direction. Ah oui, ben moi, j'ai eu une dame qui m'a dit qu'elle l'appelait tout de suite. Et ça, il y a une course contre la montre qui s'est engagée ici. C'est assez formidable.
5: Bon, alors, justement, est-ce que vous avez quelque chose de concret à me dire ?
11: Hervé.
0: Alors, écoutez, moi, j'ai eu l'assistante, parce que là, vous avez remarqué que la directrice de magasin ne vous a absolument rien dit, elle ne voulait pas vous aider.
5: Moi, non, à sa décharge, elle était embêtée, c'est un autre magasin, elle n'a rien à faire. Oui, mais non, elle ne peut pas, elle nous a dit, je vais tout faire pour avoir le directeur. Non, là vous persiflez un peu, Hervé, votre note tombe à 4,5. Alors,
0: Non, mais j'ai eu l'assistante de M. Martin.
5: Et alors ?
0: Mais il n'était pas là, et donc j'ai laissé un message.
5: D'accord.
0: Et elle a laissé un SMS à M. Martin qui va me rappeler.
5: Et vous, Céline ?
9: Ah, bah moi, ça avance. Écoutez, j'ai le numéro de téléphone de la personne qu'on a eu en ligne à l'instant. Je vais la rappeler peut-être dans deux minutes. J'ai vraiment envie de passer devant Hervé Pouchol. Il est hors de question que je me fasse avoir par une personne de cet âge-là.
5: Évidemment.
9: Sur RTL.
5: Donc, beaucoup de blabla, mais au bout du compte, aucun des deux n'a rien.
9: Bon, la bonne volonté.
5: Oui, mais la bonne volonté pour notre ami artisan, ça lui suffit pas. Bon, on avance. En tout cas, on vous laisse pas tomber, hein, Gaylor. On nous oublie pas. Vous avez vu que nous faisons absolument tout, quitte à remonter au Luxembourg pour avoir ça. Allez, on y va. Écoutons maintenant un peu de musique. Juste après, Olivier Dauvert continue de répondre à vos questions et nous continuons à nous battre pour vous. C'est le but du jeu. Les meilleurs conseils avec Maître Novakovic et se battre pour que vous puissiez rentrer dans vos frais quand vous avez des dépenses qui n'ont pas été remboursées. On me dit que Benjamin Biolay, beau. Allez, les femmes adorent Benjamin Biolay. Ténébreux, une voix surtout, Olivier Dauvert. À côté, on dirait vous et moi, deux pédaliers mal huilés.
7: J'ai eu peur.
5: Non, mais...

0: C'était Écran Total et c'était Benjamin Biolay dans le 9h30, 11h30. Au loin, la voix de Céline qui semble avoir un interlocuteur, Stan, du côté de Eco Cuisine.
1: J'ai l'impression que dans la course au meilleur négociateur, on a une gagnante là pour ce dossier-là. C'est du côté de Céline, je crois qu'il y a du nouveau.
0: Alors Céline, avez-vous quelqu'un en ligne ?
2: Oui, Monsieur Martin. Alors, on le prend un peu débotté, il est à peine au courant du dossier, oui. Je ne sais pas s'il veut s'exprimer à l'antenne d'RTL.
0: Qu'il m'écoute déjà, Monsieur Martin, soyez le bienvenu. Julien Courbet, nous sommes en train de faire l'émission sur RTL. Alors, si vous avez 30 secondes, je vous explique, mais en deux mots, c'est tout bête. Vous avez un magasin qui a proposé à un poseur de poser deux cuisines qui ont été très bien posées. Et le pauvre n'est pas payé puisque maintenant le magasin de Grenoble Saint-Égrève va fermer, je crois. Et ce pauvre artisan aimerait bien qu'on lui paie ses factures puisqu'il a bien bossé. Et vous voudrez pas se retrouver la tête, le bec dans l'eau. Est-ce que vous pouvez nous aider puisque ça fait partie de votre groupe, je crois?
3: Oui, bonjour.
0: Bonjour, monsieur.
3: Bonjour. Oui, effectivement, vous avez raison, ça fait partie de mon groupe. Alors, je n'ai pas un groupe immense, je ne suis pas une multinationale, hein, je suis un simple commerçant. J'ai 4 magasins et j'ai fermé un de ces 4 magasins-là, effectivement, au mois de juillet. C'est une fermeture qui est intervenue d'un coup parce qu'en fait, c'est un magasin qui était en très grande difficulté financière. Moi, à titre perso, j'ai perdu énormément d'argent sur ce magasin-là. Et en fait, le rachat n'a pas abouti. Donc, devant la taille des pertes, j'ai été obligé de déposer le bilan.
0: Alors ma question, elle n'est pas là, si vous me permettez. Et encore une fois, monsieur, je comprends, c'est très compliqué le milieu des affaires et personne ne vous en voudra d'avoir fermé ce magasin. Mais au moment où cet artisan, vous lui dites « je viens de vendre une cuisine dont vous avez encaissé l'argent, va la poser », est-ce que vous savez si vous avez des difficultés ou pas? Et comment se fait-il, alors que ça date de janvier, 2025, il n'est même pas touché un centime?
3: Non, en fait, janvier 2025, je n'ai pas le dossier en tête, donc il faudrait vérifier.
0: En novembre 2025, il a signé un contrat, exactement, en novembre.
3: D'accord.
0: Voilà, donc c'est encore plus loin.
3: Il a signé le contrat, le contrat, mais pas la pose, je pense. Pas
4: la facture date du 25 novembre 2025.
0: 25 novembre, la facture.
3: D'accord. On a des difficultés financières énormes sur ce magasin depuis effectivement fin d'année dernière. D'accord. Mais on n'était pas sur une fermeture. En fait, on n'était aucun moment sur une fermeture. En fait, c'est un magasin que j'ai soutenu. Moi, je l'ai soutenu depuis, 2025, courant 2025, je l'ai soutenu financièrement. C'est-à-dire que je rajoutais, en fait, au pot toutes les fins de mois. On a trouvé un repreneur en début d'année.
0: Monsieur, j'ai bien compris que la vente n'est pas faite.
3: Vous posez la question sur est-ce que j'étais au courant? Non, j'ai pas fait travailler quelqu'un en sachant que j'allais pas le payer.
0: Bon, alors comment on peut l'aider maintenant? Parce que le pauvre là, il a le bec dans l'eau et c'est...
3: Vous pouvez rien pour lui. À titre perso, j'ai perdu 330 000 euros sur l'opération.
4: C'est pas son problème.
3: Oui, c'est pas son problème, mais c'est le mien par contre. Et effectivement, la difficulté.
0: Non, mais monsieur, ne perdons pas de temps. Dites-moi ce que vous pouvez rien faire. Et puis voilà, vous me dites, tant pis pour lui, je peux rien faire.
3: Aujourd'hui, il y a le mandataire. Qui
0: monsieur,
3: est là.
0: Vous savez, est-ce qu'il y a de l'argent dans la liquidation? Soyez honnête.
3: J'en ai laissé.
0: Il y a combien? Vous savez combien il y a de dettes?
3: Sur le compte bancaire, il y avait, la dette, elle est principalement sur moi. En fait, c'est les 330 000 euros que l'entreprise me devait. Et le reste, il n'y a pas énormément d'aide puisqu'on était à jour d'impôts, à jour de TVA, à jour d'URSSAF, à jour de tout. Par contre, il y a effectivement quelques factures fournisseurs, il n'y en a pas énormément, qui étaient en restant dues. Donc, il faut voir sur l'argent que j'ai laissé moi sur le compte quand on a pris la décision de liquider, si effectivement le mandataire a de quoi rembourser.
0: Alors, Gaylor, vous avez eu des nouvelles du mandataire?
5: Absolument pas.
0: Oui, il en a aucune. Bon, on va essayer d'appeler le Luxembourg.
3: Il l'a contacté.
0: Vous l'avez contacté, Gaylor?
5: Ah ben non, parce que j'étais même pas au courant qu'ils étaient en liquidation. Moi, le dernier contact que j'ai eu, c'était un mail en réponse de mes recommandés du 7 mars.
0: Bon,
5: me alors disant que Monsieur Martin allait être mis au courant et voilà.
0: Donc en plus, il n'a pas eu la chance, comme il n'a pas été prévenu, de faire valoir ses droits. Maître Novakovic, un conseil?
4: Alors effectivement, bien évidemment, il doit déclarer sa créance entre les mains du liquidateur judiciaire. Quoi qu'il arrive, hein, c'est important. Mais En dehors de ça, moi, je m'adresse à monsieur qui est vraiment avait sous votre main ces sociétés, même si on a une qui est liquidée. Est-ce que vous ne pouvez pas prendre en charge, vous avez le droit de le faire à titre personnel, cette facture qui lui est due? Parce que c'est une jeune entreprise, il vous a fait confiance, c'était un début de relation, il a installé, il a posé les cuisines, vous avez perçu le prix sur ces cuisines. N'est-il pas, ne serait-il pas normal que vous puissiez trouver un accord avec lui?
0: Quitte à trouver un accord, où vous seriez d'accord, Gaylor, pour baisser un petit peu quand même, si ce monsieur fait cet effort, parce que il a tout à fait le droit de dire je ne fais rien. Hein.
5: Oui, tout à fait. Mais est-ce que c'est quelque chose qui peut être... Étant donné qu'il n'y a eu aucune communication, en tout cas de leur part, moi je... Ouais.
3: Moi, bah, effectivement, moi je connaissais...
5: Discuter, mais...
3: Ouais, moi je connaissais pas ce monsieur non plus, hein. On n'a pas eu l'occasion de discuter.
0: Non mais vous avez une...
3: Mais
0: vous
3: si
0: avez
3: chacun
0: une...
3: fait un effort, je peux en faire un aussi, bien évidemment.
0: Voilà, donc est-ce que vous pouvez discuter entre vous, tranquillement, vous faites un effort, chacun vous en fait un, Gaylor, parce que croyez-moi, un tien vaut mieux que deux, tu l'auras, et tout le monde s'en sort par le haut. Vous absolument. M'organisez ça, Hervé?
6: Oui, absolument.
0: Allez, merci beaucoup Hervé. Merci monsieur, pardon de vous avoir dérangé, c'était pour la bonne cause.
3: Non, pas de souci.
0: Merci Gaylor, on se reparle dans quelques instants Gaylor, on va essayer de trouver la solution. Allez, on avance là-dessus, on laisse au revoir monsieur, on laisse la... Alors, ce qui est toujours gênant Olivier, parce que c'est ça le problème des affaires, c'est qu'on commence à avoir des difficultés, mais on ne peut pas le dire à ceux qu'on va faire travailler,
7: non,
0: parce qu'on se dit toujours... Oui, voilà, et on se dit toujours, il va falloir que je m'en sorte, et puis à un moment donné, on peut plus s'en sortir, et c'est à ce moment-là qu'on dit aux gens, ben oui, je pensais que j'allais m'en sortir, mais je m'en suis pas sorti.
7: On peut comprendre cette tentation de le masquer, parce qu'effectivement, sinon, on n'a plus personne qui accepte de travailler pour vous, même de vous livrer, mais une fois qu'on a pris ce risque-là, peut-être que, ben, en termes d'honneur, ce monsieur, il a d'autres magasins, a priori, ça fonctionne pour lui par ailleurs, puisque il va perdre 300 000 euros, ben j'espère bien qu'il avait au moins 301 000 euros à lui. Comme ça, il ne sera pas sur la paille totalement. Donc, on peut quand même considérer qu'à un moment donné, les affaires ne permettent pas tout.
0: Mais surtout, peut-être... Alors, je sais que c'est compliqué aussi. Tout ça, c'est facile à dire hein, quand on est derrière un micro. Mais on fait un chantier, il n'est pas payé, on n'attaque pas le deuxième. Mais souvent, on vous les donne en parallèle. On vous dit, tiens, tu as trois chantiers à faire en même temps. Mais le mieux, c'est de les faire un par un. Parce que si le premier n'est pas payé, au moins, on ne va pas au deuxième.
4: Exactement.
0: Merci. Allez, on y va, Stan, s'il vous plaît.
1: Si j'ai un petit conseil, Julien, si vous me permettez, aux auditeurs, quand une entreprise vous doit de l'argent, pensez quand même à aller regarder régulièrement, peut-être toutes les 2-3 semaines, sur les sites, si elle n'est pas en train de liquider. Parce qu'ensuite, Maître Novakovic vous le dira, il y a un délai pour saisir le mandataire liquidateur. Et si vous dépassez ce délai, alors c'est fini, vous ne récupérez jamais votre argent là. Dans le cas de Gaylor, par exemple, eh bien c'est nous, c'est nos journalistes qui, en faisant leur enquête, se sont aperçus en fait que l'entreprise venait d'être liquidée. Alors on a choisi quand même d'essayer de le défendre, mais sinon il ne l'aurait jamais découvert. C'est pour ça qu'il vous a dit il y a quelques instants qu'il n'avait pas encore contacté le mandataire. C'est parce que il y a encore quelques jours, il n'était même pas au courant que la société était liquidée.
0: Mais maître, c'est à moi, à qui on doit de l'argent, de faire les démarches pour savoir si l'entreprise est en liquidation, ou la loi stipule que c'est l'entreprise qui doit prévenir
4: ses
0: clients?
4: En théorie, le représentant des créanciers, si c'est un redressement, ou liquidateur, si c'est une liquidation, doit avertir les créanciers de cette liquidation et les enjoint de déclarer la créance au BODAC. Mais le problème, c'est que des fois, il y a des oublis. Donc c'est pour ça que le conseil évidemment de Stan est parfaitement judicieux. Donc vérifiez systématiquement le cabis de la société quand vous avez une facture en souffrance.
0: D'accord. Qui a pu avoir le directeur alors finalement? C'est Hervé ou c'est Céline?
8: C'est Céline.
0: Bon, allez. Bah oui. L'émission n'est pas terminée, mais enfin, ça sent quand même très mauvais pour vous.
8: Déjà, c'était mal parti. Hein.
0: Oui. À tout de suite sur l'antenne RTL.
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0: Nous allons écouter de la musique et c'est Maroon 5 qui va démarrer dans quelques instants. Ce soir, n'oubliez pas, un arnaque spécial, arnaque de vacances. Ne le manquez pas, 21h10 sur M6, je serai ravi de vous retrouver. On écoute Maroon 5 avec This Love sur RTL.

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0: Vous êtes dans le 9h30, 11h30, c'est le dernier jour de cette première semaine et nous allons maintenant attaquer, si vous le voulez bien, le cas de Nashirafa. Bonjour Nashirafa.
11: Bonjour.
0: Nashirafa, ça va très très bien, ravi de vous parler. Nashirafa, vous êtes à Beaumont-sur-Oise et en 2023, Nashirafa, vous vous séparez et vous voulez racheter les parts de la maison familiale. Donc vous étiez marié, donc c'est un divorce ou pas du tout?
11: Tout à fait, oui, c'est ça, toujours en cours d'ailleurs.
0: D'accord. Vous reprenez contact avec un ancien ami de lycée devenu menuisier et en novembre 2025, il vous demande 7000 euros pour une commande professionnelle. Alors, Céline, est-ce que vous pouvez m'en dire plus?
12: Oui, ce monsieur reprend contact avec Nashirafa, il se parle et ce monsieur lui dit, bah écoute, rappelle-toi, on était amis, moi j'ai besoin d'argent parce que j'ai des affaires en cours, je dois passer une commande auprès d'un fournisseur pour ma société, j'ai besoin de 7000 euros. À ce moment-là, Nashirafa, au bon souvenir de l'amitié qu'elle avait avec ce monsieur, accepte, elle lui donne l'argent, mais elle ne signe pas de reconnaissance de dette.
0: Non, parce que je pensais que les auditeurs, et moi aussi j'étais parti sur l'histoire de la séparation, qui en fait n'a pas à voir grand-chose. C'est tout simplement un ancien ami de lycée qui revient dans sa vie et qui lui dit « j'ai besoin de 7000 euros ». Il va réussir à lui convaincre, à la convaincre. Elle va lui prêter toutes ses économies sans reconnaissance de dette écrite, malheureusement. Et par message, heureusement, il promet de la rembourser rapidement. Tout de suite, petite parenthèse avec vous, Maître Novakovic, le fait que sur un texto, je vous dise « Bonjour Sylvie, c'est Julien, je sais que je te dois 3000 euros, ne t'inquiète pas, je vais te les donner », c'est déjà une reconnaissance de dette.
13: Oui, la jurisprudence, heureusement aujourd'hui, considère que c'est une reconnaissance de dette. Donc elle pourra s'en prévaloir, ça la sauve.
0: Bon, les excuses, les semaines vont passer, hein, les excuses sont nombreuses. Qu'est-ce qu'il vous dit? Qu'est-ce qu'il vous donne, Madame Nashirafa, comme excuse?
11: Oui, j'ai pas le temps. Oui, plus tard. Oui, ça arrive. Oui, j'ai quelques soucis. Enfin, en fait, c'est toujours une excuse. Et dès que j'essaye de le contacter ou que quelqu'un essaye de le contacter à ma place, et ben en fait, il fuit la conversation et dit ouais, je suis occupé. Je vous rappellerai. Je suis occupé. J'ai du travail, etc. Enfin, il fuit la conversation.
0: Vous avez prêté de l'argent à Hervé Pouchol, c'est pas possible.
14: Oh, dis donc.
0: C'est de lui dont vous parlez. Non, je plaisante. Alors aujourd'hui, où en est-on? Le 22 mai, nous avions eu rapidement le débiteur au téléphone et il nous avait dit qu'il travaillait et il était énervé qu'on l'appelle. Énervé. Il devait nous rappeler dans les 2 heures. Je suppose que dans les 2 heures, on n'a rien eu, Céline.
12: Non. À chaque fois qu'on essaye de le joindre, ce monsieur nous dit que c'est pas le moment qu'il est en voiture qu'il rappelle. Il s'est même énervé. Il aurait raccroché au nez de l'une de nos journalistes. Depuis, on n'a aucune nouvelle. On a eu quand même des messages qu'il avait envoyés, des messages vocaux qu'il a envoyés à Nachir Afa, très menaçants, dans lesquels il l'insulte. Il lui dit, en gros, d'arrêter de faire, je cite, ce qu'elle a à faire, que ça pourrait aller plus loin. Et j'ai écouté ces messages. C'est vrai que, franchement, ça fait peur. Depuis 3 ans, ce monsieur a emprunté de l'argent, il n'a pas remboursé un centime et maintenant, de se prévaloir avec ce type de message, c'est vrai que ce n'est pas très intelligent.
0: L'avocate pénaliste qui est à côté de vous doit bondir sur sa chaise, oui. Et tant mieux qu'il y ait des preuves et des vocaux, parce que là, on passe sur autre chose, Sylvie.
13: Mais bien évidemment, elle doit déposer plainte, ça va de soi. Et puis, parallèlement, j'ai vraiment mon coup de gueule dans ce dossier, parce que Julien, c'est pas juste, parce qu'elle venait juste de régler son problème de divorce, de la liquidation, elle touchait à peine ses sous et lui s'est précipité pour lui prendre son argent. Donc c'est vraiment, cet homme est ignoble.
0: Mais je vous le redis, mais vous pouvez pas savoir comme ça me coûte de vous dire ça, mais ne prêtez pas. Il y a des boîtes. Quand vous voulez faire à manger, c'est un cuisinier qui fait à manger, vous allez au restaurant. Bien, il y a des organismes qui s'appellent les banques, hein, vous connaissez peut-être pas, qui sont là pour prêter de l'argent. Mais vous, vous n'avez pas à le faire. Je vous garantis que dans 80%, combien on a de dossiers comme ça? Stan qui arrive, j'ai prêté, il ne me rend pas. Évidemment, il vous le demande à vous parce qu'il sait qu'il va pas besoin de vous le rendre à vous parce que la banque va lui dire, moi, mon coco, je ne te prête pas. Ou au moins, pitié, prenez un minimum de précautions, allez chez le notaire pour qu'il lui dise, je mets la carte grise de la voiture en gage, etc. Mais plus comme ça, c'est fini. Bon, alors ça, vous voulez rajouter quelque chose?
7: Vous avez totalement raison. Les banques vont dire, je vous prête pas, ou alors elles vont dire, mais je vous prête, mais avec un fort taux d'intérêt. C'est ça aussi. On va voir la famille, on va voir les amis, parce que il n'y a pas d'intérêt. Donc c'est mine de rien, on a moins emprunté, voilà, et on est moins, la pression derrière pour rembourser. Mais c'est toujours risqué.
0: Même les gens qui gagnent bien leur vie comme moi, j'ai fait un emprunt il y a quelques années, ils m'ont hypothéqué un bien que j'avais en disant, ben on vous l'hypothèque. J'ai dit, mais pourquoi faire? Ben parce que si vous remboursez pas, on le prend, le bien. Qu'est-ce que vous croyez? Donc imaginez que lui, il aurait eu beaucoup de soucis pour avoir de l'argent. Donc vous prêtez pas, c'est comme ça. Les gens se vexeront, mais s'ils vous aimaient uniquement parce que vous leur prêtez de l'argent, c'est que c'était pas des vrais amis. Bon, alors on va rappeler une nouvelle fois, mais il va nous envoyer pète parce qu'il se dit il m'arrivera rien. Donc il faudra mettre Novakovic, que vous expliquiez à cette dame que maintenant elle doit passer à la vitesse supérieure pour qu'il ait un petit peu peur, ce monsieur.
13: Exactement, lancer une procédure en paiement et demander les dommages et intérêts et les pénalités de retard. Tout ça, ça se demande.
0: Céline, est-ce que vous êtes prête à lire quand je vous le demanderai? Est-ce que vous avez un script des vocaux?
12: Oui, je l'ai sous les yeux.
0: Bon, alors c'est parfait, on y va. On appelle tout de suite?
7: Oui.
0: Bon, allez, on lance l'appel. Donc ce monsieur, on lui aura donné 1000 possibilités de s'expliquer. 1000 possibilités de s'expliquer à chaque fois, soit il raccroche, je m'appelais plus, je m'en fous, etc. Donc il pourra pas dire, je n'ai pas pu m'exprimer parce qu'on aura essayé au moins 10 fois. On réessaie une nouvelle fois aujourd'hui. Sauf que depuis, il y a des menaces maintenant.
14: Allô?
0: Allô? Florian?
14: Oui?
0: Julien Courbet à l'appareil, Florian, la radio RTL. Je suis vraiment navré de vous déranger, Florian, mon essai d'avancer avec cette pauvre dame.
14: Il a raccroché.
0: Qui vous a prêté de l'argent. Alors, on lui laisse un message. Parfait. Dans ces cas-là, quand je vous le dirai, vous lui lirez également les menaces. Oui. Mais pour cela, il faut qu'on tombe sur sa messagerie. Alors, on y va. On rappelle Florian. Ah, quand ils vous demandent de l'argent, ils sont plus souriants, hein. Quand on le réclame, c'est comme ça. Ne prêtez pas. Allô?
14: Toujours pas.
0: Ah oui, mais j'entends, je sais pas pourquoi j'entends des allô, moi. Mais je pense que c'est vraiment psychiatrique.
14: Ça me faisait la même chose, moi, il y a quelques années.
0: Et pourtant, je suis plus jeune que vous. Donc...
14: Bah oui.
0: Alors, attention.
15: Votre appel a été transféré vers la messagerie. La personne que vous tentez de joindre n'est pas disponible. Enregistrez votre message après le bip sonore. Une fois votre enregistrement terminé, vous pouvez raccrocher.
0: Oui, j'appelle Florian à Grasse. Florian, Julien Courbet, l'appareil, vous venez de me raccrocher au nez. Ce n'est pas une blague, c'était vraiment la radio RTL. On vous a déjà appelé, réappelé. Vous devez des sous à cette dame. Il y a des textos qui prouvent que vous lui devez des sous. Vous étiez content qu'elle vous prête 7000. Elle est maintenant dans une MERDE, mais que vous n'imaginez pas, et vous ne lui rendez pas. Mais depuis, et c'est pour ça que je vous appelais, il y a eu du nouveau, c'est que vous lui auriez fait des menaces par téléphone. Lisons les vocaux que vous lui avez laissés. Allez-y, Céline.
12: C'était le 28 février 2026. Quand je t'appelle, si tu continues à faire ta folle, ça va être vite fait. Second message, moi je suis pas un petit PD de je ne sais pas où. T'es là, tu veux mettre des coups de pression et faire des trucs bizarres.
0: Ok, donc déjà un peu d'homophobie au passage, ça ne nuit pas. Maître Novakovic, vous êtes avocate au pénaliste, qu'est-ce qu'elle peut déposer plainte avec ça ?
13: Apparemment, ouais, elle est menacée, elle a le droit de déposer une plainte, bien évidemment, soit auprès du commissariat, soit gendarmerie, soit directement une plainte en ligne auprès du procureur de la République.
0: Bon, on tiendra au courant les auditeurs de ces plaintes. Vous allez faire ça, hein, s'il vous plaît, vous le faites tout de suite, Nachir Afa.
11: J'ai déjà déposé la plainte, voilà. Depuis le mois de mars.
0: Alors, on demande au procureur de l'activer assez rapidement. Vous l'avez déposée où, cette plainte ?
11: À la gendarmerie de Persan-Beaumont.
0: Donc, je ne sais pas, le procureur à côté, vous essayez de me trouver ça, mais si quelqu'un peut s'occuper de ce dossier, parce que c'est insupportable, cette pauvre dame, maintenant, est vraiment à l'agonie financièrement. Oui.
11: Le problème, c'est qu'entre-temps, j'ai même contacté sa propre famille, son père, ses frères et sœurs, qui, pareil, eux ne veulent pas rentrer dans cette histoire-là, ne veulent pas, enfin voilà, ouais. Donc du coup, j'ai pas de réponse de leur part.
13: Non, mais le mieux, c'est l'action civile, il faut aller très vite aujourd'hui, tout simplement, demander au tribunal de rendre justice, vous donner tous les éléments nécessaires, donc les SMS, la preuve du paiement, etc., les virements, et puis vos
0: échanges.
13: Mais Nachifa,
0: on va tout faire pour vous aider, mais vous avez votre petite part de responsabilité, mais vous ne le saviez pas, et je ne vous en veux pas, Nachifa, mais on prête pas de l'argent comme ça. Être gentil, aujourd'hui, ça ne paie pas, ça se retourne contre vous. Malheureusement, quand quelqu'un vient vous voir, Nachifara, en vous disant « je veux des sous », si vous voulez vraiment l'aider, vous lui dites « d'accord, il n'y a aucun souci, on va aller chez un notaire ». Et je vais demander au notaire qu'il prenne quelques gages. Ta carte grise, si tu as une maison, un appartement, un machin, un ci, un là. Et comme ça, je pourrais venir et envoyer un huissier. Et vous allez vite faire le tri. À l'époque, c'était peut-être pas possible, mais aujourd'hui, nous, on peut plus aider des gens. Lourd, on va vous aider, mais allez, on y va, on avance. Mais ce monsieur, il risque gros avec ses menaces.
11: Le problème, c'est que j'ai peur qu'en passant par la justice, qu'on me dise que sa société elle n'est pas solvable ou quoi que ce soit, et qu'au final, je ne revois jamais mon argent.
13: Mais c'est à titre personnel, donc ça n'a rien à voir.
0: C'était à titre personnel. Sa société, elle n'a rien à voir là-dedans. Ils ne pourront même pas saisir la société. Si c'est à titre personnel, ils ne pourront même pas aller. Alors si, ils pourront peut-être aller faire des ATD. Oui, c'est un maître Novakovic, s'il se paie, mais j'y crois pas trop. Il travaille un peu, il a changé de boulot. On avance. Laissez-nous juste... Alors, le rappeler pour bien qu'il comprenne que si le procureur met son nez là-dedans, ça risque de lui coûter assez cher. D'accord, Nachir Afa ?
11: D'accord, nickel, merci beaucoup.
0: On fait tout ce qu'on peut, mais encore une fois, et voyez, je sens votre déception, et elle est tout à fait logique. Sachez que moi, j'ai pas un pistolet à mettre sur la tombe des gens, et je ne le ferai jamais. Mais aujourd'hui, je dois le dire avec beaucoup d'honnêteté, Olivier Dauvert, on ne prendra plus. C'est le dernier qu'on prend de cas où vous avez prêté de l'argent sans avoir fait ce qu'il fallait, reconnaissance de dette notaire, parce que derrière, on ne peut rien faire. La personne nous fait des pieds de nez, Olivier.
16: C'est un aveu d'échec pour une espèce de morale, on peut l'appeler comme ça. Quand on a besoin de l'autre, on tend la main, et puis quand on n'en a plus besoin, on lui refuse même le simple fait de lui parler et de reconnaître sa dette. C'est amoral. Voilà,
0: il n'y a pas de souci. Tu veux de l'argent, viens, on va ensemble à la banque. Tu veux de l'argent, viens, on va ensemble chez le notaire. Si vous dites non, ça ne m'intéresse pas, au revoir. On se retrouve dans quelques instants sur RTL.
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13: 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Il est 11h. L'information sur RTL, mais quel bonheur. Aude Vernuccio, c'est à vous, bonjour.
14: Bonjour Julien, bonjour à tous. Elle est attendue aujourd'hui en France, avant le début de ses concerts le 12 septembre. Céline Dion revient à Paris, descendra-t-elle, comme à son habitude, à l'hôtel Royal Monceau? Les fans l'attendent depuis des jours, arrivés imminente dans la capitale, Sophie Orange.
15: Oui, si l'on en croit ses fans et les applis qui tracent les avions, le jet de Céline Dion est au-dessus de l'Atlantique, arrivée prévue à l'aéroport du Bourget en fin de matinée, encore 4 heures de vol. La star québécoise qui arrive donc à Paris 16 jours avant son premier concert, le temps de digérer le décalage horaire, se reposer bien sûr, et puis répéter son méga show, 16 dates en septembre-octobre, 10 en mai. Une partie de son équipe technique est déjà à Paris, les autres arrivent aujourd'hui. À la Plénitude Arena, il faut se préparer aussi bien sûr, installer la scène, la technique, grosse organisation. Céline Dion sur scène, en live, en vrai, le 12 septembre prochain à Paris.
14: Merci Sophie Orange. 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Au chapitre politique, je n'ai peur d'aucune compétition. Les mots de Bruno Retailleau, le candidat LR à la présidentielle, qui dit être prêt à affronter une primaire, comme le réclament 200 élus de la droite et du centre. Mais le patron des Républicains ne croit pas en ce processus qui avait désigné Valérie Pécresse en 2022. Bruno Retailleau, qui a 8 mois de la présidentielle, a tenté de défendre son programme économique hier face à 6 autres candidats à l'université d'été du MEDEF. Ce débat, vous allez y revenir dans RTL Midi. Amandine Bégaud, bonjour.
16: Oui, bonjour Aude, bonjour à tous. Il y a un sujet qui est beaucoup revenu au cours de ce débat, c'est celui de la dette. Jean-Luc Mélenchon propose de la racheter. Alors, est-ce que c'est vraiment possible? On posera la question à Martial You. Et vous, dites-nous ce que vous en pensez. Comment réduire la dette? Faut-il ou non en faire l'une des priorités de cette présidentielle? Vous nous appelez au 3210 pour réagir plus largement. Dites-nous si vous avez regardé ou pas ce débat hier, ce que vous en avez pensé. 3210 donc, ou un message vocal ou écrit sur l'application RTL. Et puis c'est le dernier week-end avant la rentrée scolaire. Alors comment remettre nos enfants dans le rythme? Faut-il ou non réviser quelques leçons? Comment abordez-vous cette rentrée? Inquiet ou pas? Vous soyez parents, grands-parents ou enseignants, j'attends vos conseils, vos petits trucs. 3210 donc, ou l'application RTL. Vous avez la parole dès 13h.
14: Merci Amandine Bégo. Également à retenir, on l'a appris ce matin, un soldat franco-colombien de la Légion étrangère française a été enlevé début août en Colombie par des dissidents des FARC, ceux qui ont refusé de signer l'accord de paix en 2016. Le soldat était en permission, il circulait sur une route du département de Nariño au sud-ouest du pays, zone sous pression de groupes armés. La météo, 2 départements, Corse, vigilance orange, toujours pour canicule. Le temps va rester instable cet après-midi avec des orages dans les Alpes. Les températures en baisse comptaient de 21 à 25 au nord, de 25 à 30 en général, jusqu'à 38 degrés à Ajaccio. 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
13: Merci d'avoir choisi le 9h30, 11h30 d'RTL. Emma Léotti, votre avocate, est là. Et Brian est en ligne avec nous. Brian, bonjour.
6: Bonjour Julien, bonjour l'équipe.
13: Alors Brian, vous nous l'aviez expliqué, hein, vous êtes atteint de la myopathie de Duchenne. Vous avez besoin quotidiennement de soins réalisés par une auxiliaire de vie. Et en juillet 2025, vous vous rendez à La Réunion pour rendre visite à votre frère. Vous nouez rapidement une amitié avec une auxiliaire de vie sur place et cette relation se transforme même en histoire d'amour. Et en décembre, lorsque vous rentrez en métropole, cette relation continue. Vous allez évidemment lui prêter de l'argent, 1 200 euros. Et depuis, le discours a changé et malgré les promesses, vous ne pouvez pas vous faire rembourser. Alors expliquez-nous un petit peu comment cette dame a agi, Céline. Qu'est-ce qu'elle lui a dit? Comment tout d'un coup, le vent a tourné?
17: C'est vrai que sur place à l'île de la Réunion, au départ, il y avait comme de l'amitié. Au fur et à mesure, ils se rapprochent. Mais cette dame rassure Brian quant à son handicap. Et surtout par rapport à la différence d'âge, Brian a 26 ans, elle en a 53. Mais pour autant, ils veulent vivre cette nouvelle histoire d'amour. Ensuite, Brian rentre en métropole. Et il est prévu que cette auxiliaire de vie, donc sa compagne, rejoigne Brian par la suite. Mais elle a besoin d'argent. Et c'est là qu'elle demande rapidement à Brian des sous. D'abord pour pouvoir préparer son arrivée en métropole, pour pouvoir s'inscrire à une formation ici et puis pour avoir des loyers en avance pour pouvoir se loger ici. Au final, elle lui réclame 1 200 euros, ce que Brian donne, et depuis ce sont des excuses depuis des mois et des mois. Ne t'inquiète pas, mon chéri, mon frère va t'aider, j'ai de l'argent, c'est pas un problème. Et puis voilà, maintenant évidemment ils ne sont plus ensemble et il n'a pas, Brian, récupéré un centime.
13: Et la dimension psychologique, Olivier Dauvert, elle est terrible là.
18: Mais c'est ça qu'on voit d'abord évidemment, parce que il y a des sentiments, il y a de l'argent, et on peut finalement se demander si l'un est la cause de l'autre et vice-versa.
13: Et depuis le 12 juin, nous avions eu cette dame qui, très rapidement au téléphone, elle nous disait être au bloc.

0: au pénal. C'est pas possible ça. On y va, on rappelle. Je vais rembourser, je ne suis pas une voleuse, dit-elle le 2 mars 2026.
1: Oui, je l'avais eu au téléphone à ce sujet. Julien, elle était très gênée. Elle me parlait tout doucement parce qu'elle était au bloc opératoire, soi-disant. Elle m'a dit, ne vous inquiétez pas, je suis une femme de parole, je vais lui rembourser. Je l'apprécie trop pour ne lui laisser cette dette.
0: C'est voilà quel hôpital m'avait... Quel hôpital, vous le savez, ça? Est-ce que quelqu'un sait de quel hôpital il s'agit?
2: Non, on ne sait pas, elle n'a pas précisé ça lors de notre appel.
0: Bon, ok. Donc on lui laisse un message, hein, là, Stan?
1: Oui.
0: Bien, et on va. Vous allez peut-être lui parler sur le message Emma pour parler du pénal. Hein.
2: Oui.
0: Maintenant, ça commence à bien faire. Quelle rigueur elle lui dit, j'ai des difficultés, mais elle donne 20 euros, 30 euros. Enfin, je veux dire, il n'est pas. Mais au moins, c'est pas je t'ai pris pour un guignol, quoi. C'est ça qui est terrible, c'est de rien donner. Et de dire, je vais rembourser. Oula, on a peut-être été identifié, à mon avis. Hein.
1: Non, ça a raccroché, Julien, mais elle n'a pas de messagerie.
0: Donc ça permet de ne pas laisser de message, de ne pas avoir de messagerie. C'est ça qui est magnifique. Alors, on lui envoie un texto. C'est un plus 262, donc ça se passe là-bas. Vous envoyez un texto?
1: Je le fais, Julien.
0: Vous vérifiez le texto qu'il envoie, s'il vous plaît, Emma?
2: Oui, je vérifie.
0: Permettez-moi, je suis désolé, Bernard, j'aime autant.
3: C'est honteux.
4: Non, la confiance, pas le contrôle.
0: Non, mais dire, voilà, bonjour, nous vous revenons vers vous, puisque vous vous étiez engagé à rembourser ce monsieur, il n'a toujours rien. Je vous rappelle qu'il est gravement malade et qu'il en a besoin, et que là, aujourd'hui, il est dans l'obligation de déposer une plainte pénale. Oui, Stan?
5: Juste, Brian, vous nous avez dit qu'elle continuait quand même de vous parler par téléphone et qu'elle avait toujours de nombreuses excuses. Ah bah, tiens, elle répond.
0: Ah,
5: c'est
0: allô
5: Sandrina.
0: Ok, allô?
6: Oui, allô?
0: Oui, Sandrina, désolé de vous déranger, Sandrina. Julien Courbet, la radio RTL. Sandrina, je suis avec votre ami Brian, vous savez, hein, qui vous connaissez son état, et vous étiez engagé à l'aider, à le rembourser. Il vous a prêté des sous quand vous en aviez besoin, et visiblement, rien ne s'est passé. Même pas 20 euros, même pas 30 euros. Il est en ligne avec nous, ce monsieur. Vous pouvez, madame, l'aider à le rembourser, s'il vous plaît? Alors, Sandrina, avant que vous raccrochiez, sachez que là maintenant, il va passer à la vitesse supérieure comme il ne se passe rien. Emma Léauty, avocate, il faut déposer une plainte au pénal.
7: Oui, effectivement.
0: Pour abus de faiblesse.
7: Bah, potentiellement, on pourrait rentrer dans ce cadre d'abus de faiblesse. Je parle bien au conditionnel. Madame, sincèrement, voilà, je n'ai pas à prendre parti, mais je vous conseillerais de rembourser. Il y a quand même des éléments matériels dans le dossier dans lequel vous vous engagez à rembourser. On est face à une personne qui est handicapée, qui est potentiellement en situation de faiblesse, qui a besoin de cet argent pour ses soins médicaux. Donc, mon seul conseil, au-delà d'un conseil juridique, ça serait peut-être de potentiellement trouver un terrain d'entente.
0: Et Sandrina, juste vous
1: Julien,
0: dire...
1: Oui. Excusez-moi, mais elle m'envoie un texto en même temps qu'on lui parle, et je pense qu'elle n'a pas entendu ce qu'a dit notre avocate, parce qu'elle me dit « Bonjour, j'ai un problème de réseau ». Elle converse avec moi par texto.
0: Bon, alors, écoutez...
8: Évidemment.
0: Non, mais ça, ok. Bon, alors, vous lui envoyez des textos en lui expliquant tout ça? S'il vous plaît, vous me tenez
1: oui, Julien,
0: au courant. Bon, on continue, Brian, mais si là, il ne se passe pas quelque chose dans les 48 heures, abus de faiblesse, vous déposez plainte, parce que je pense que vous avez vraiment tous les éléments. Mais faut le faire. On va réessayer, nous, de la joindre. Stan.
5: Je sais pas si j'y crois vraiment à ce problème de réseau. En tout cas, Bernard est en train d'essayer d'aller. Elle nous dit qu'elle est encore au bloc. Donc ça, c'est pratique. À chaque fois qu'on l'appelle, quel que soit l'horaire de la journée, elle est toujours au bloc opératoire. Moi, j'avais juste une question pour Brian. Elle continue, vous, cependant, lorsque vous l'appelez hors antenne, elle continue de vous parler. Est-ce que vous avez l'impression qu'elle continue de jouer avec vos sentiments?
8: Ah non, pas du tout.
0: C'est fini, ça. Hein.
8: Elle dit, je t'apprécie. Je veux t'aider, je veux te rembourser, mais il ne se passe rien. La dernière excuse qu'elle m'a donnée, c'était la clinique a pris feu. Par or, mon frère connaît très bien cette clinique, et c'est juste un petit départ de feu.
0: Mais alors, même si elle avait pris complètement feu, les gens sont payés quand même. Enfin, vous connaissez beaucoup de cliniques où il y a un petit incendie, on dit vous ne serez pas payé. Enfin, ça n'a aucun sens. Emma.
7: Ouais, non, mais en l'occurrence, la stratégie, elle est toute trouvée. Maintenant, il va falloir potentiellement faire ce qu'on appelle une saisie conservatoire sur ses comptes bancaires en prouvant l'urgence par rapport aux sous que vous devez recevoir. Il va falloir lui montrer à cette dame qu'on passe à l'attaque et à l'offensive. Très clairement, moi, je pense qu'il peut y avoir un sujet pénal parce que je tiens quand même à le rappeler. Vous lui avez proposé de rédiger une reconnaissance de dette. Elle ne l'a jamais acceptée. Elle vous a fait tourner en rond, sans jamais la signer. Elle vous a juste écrit qu'elle allait vous rembourser. Maintenant, il faut passer à l'attaque.
4: Et moi, Julien, je rajouterais quand même quelque chose. Il faut arrêter de nous prendre pour des lapins de 6 semaines. Elle est au bloc opératoire avec son téléphone dans la poche et elle peut répondre. Non, mais personne n'est jamais allé dans un bloc pour savoir comment ça se passe. On vous enlève même.
0: Alors, peut-être
4: vos
0: qu'elle
4: bijoux.
0: Est en train de le nettoyer ou
4: oui,
0: je ne sais pas. Mais bon.
4: Oui.
0: Normalement, on ne doit pas faire rentrer.
4: Si on est au bloc, si on n'est pas au bloc, on n'est pas au bloc.
0: Normalement, on ne doit pas faire rentrer de microbes.
4: Hein. Non, évidemment.
0: Bon, ok. On va pas se laisser fermer. Cette dame, si elle écoute cette émission et si vous voyez de qui il s'agit, si vous la connaissez, elle s'appelle Sandrina. Elle est du côté de la Réunion. Moi, je me...

0: Je me demande toujours comment tu te regardes dans la glace le soir quand tu te démaquilles, là, en te disant « Tiens, je lui ai pris à cette personne qui a de gros problèmes de santé de l'argent et je vais pas le rembourser et je vais lui faire croire que si que là. » Comment tu peux faire ça? On n'est pas fait de la même façon, visiblement. Le texto a été envoyé, Bernard, où en est-on?
1: J'ai la réponse, Julien.
0: Alors?
1: La clinique a pris feu, je travaille qu'à 60% de mon salaire aujourd'hui. J'ai fait un prêt pour pouvoir rembourser Brian, sa dette, de plus, pour réparer aussi ma voiture qui est en panne. Vous pouvez m'appeler demain, sinon sous 8 jours, je le promets de lui rembourser le 30 du mois, j'ai fait un prêt pour ça. Je ne peux pas prendre d'appel au bloc, je m'en excuse.
0: Encore avec les appels au bloc.
1: Ouais, ouais.
0: Est-ce
1: moi,
0: que
1: bloc aussi, hein.
0: Non, mais alors ceci étant dit, c'est un indice. Une clinique aurait pris feu.
1: Oui.
0: On peut vérifier peut-être dans la presse sur place, Céline.
2: Oui, on avance de ce côté-là. Peut-être qu'elle travaillerait dans une clinique qui s'appelle les Orchidées, donc à La Réunion, dans le nord du port.
3: Il y a effectivement eu un incendie le 20 juillet. J'avais regardé à la clinique des Orchidées, donc au port, c'est à La Réunion effectivement. Donc il y a bien eu un incendie. Alors après, la nature de l'incendie, on ne sait pas. Il se trouve que le hasard fait que ça s'est déclenché, écoutez bien, au bloc opératoire.
0: Non, si, un portable a pris feu.
3: Je vous promets, oui, mais... Julien, je n'invente pas l'histoire, je ne peux pas.
2: Ce que je ne comprends pas, Julien, pardon, c'est qu'elle nous dit être au bloc et en même temps que la clinique a pris feu. Donc,
0: une partie de la clinique, elle ne serait payée qu'à 60%, enfin je ne sais pas.
2: Bon, à voir.
0: Mais appelons, écoutez, vous savez quoi? Déjà, Bernard, je pense que c'est intéressant que vous lui disiez est-ce que vous travaillez à la clinique du bloc, du port. Pardon, c'est du port, hein, on est d'accord, la clinique Les Orchidées.
3: Clinique Les Orchidées.
0: Voilà.
1: Je viens de lui envoyer un instant.
0: Et on va voir ce qu'elle va vous répondre. Allez, on avance, Bernard.
1: Julien.
0: Je vous en prie.
1: Je viens de recevoir un texto de Sandrina, toujours pour le cas de Brian et son problème de dette. Hein, est à 1200 euros. Elle me dit, je vous confirme que c'est bien la clinique des Orchidées qui a pris feu en juillet. C'était dans les infos, vous pouvez le vérifier.
0: Ah ouais, voilà, bah, on va appeler vous savez, on va.
1: Et on est payé à hauteur de 60% de notre salaire.
0: Ah bon, eh bien, écoutez, c'est peut-être vrai tout ça. Ça se vérifie en tout cas.
4: Mais
0: allons-y.
4: De quand date l'incendie
3: Le 20 juillet. Donc effectivement, il y a eu des papiers de presse indiquant que le 20 juillet, un incendie avait été.
0: D'accord.
4: Si je peux me permettre, ça faisait quasiment un an qu'il avait quand même prêter la somme, hein, notre ami Brian. Avant ça, il n'y avait pas de souci. Et elle le faisait déjà tourner en bourrique. On parlait d'abus de faiblesse. On parle quand même
0: San,
4: aussi. Oui.
0: Excusez-moi, c'est le 12 mai. Non, attendez, quand est-ce qu'elle nous a dit qu'elle allait donner 200 euros?
1: Juin.
0: C'était en juin.
3: Ouais. C'était avant.
0: Ah, c'était juste avant. Donc elle ne les a pas donnés dans les jours qui ont suivi.
4: Non, elle n'a rien donné.
0: Allez, avançons. Essayons d'en savoir plus quand même sur la clinique. Donnez un petit coup de fil à la clinique, voir si effectivement ils ne sont qu'à 50% d'activité. On avance. Sur quoi va-t-on, Stan?
4: Est-ce que vous voulez tenter une alerte arnaque avec Bernard Sabat?
0: Alors, je rappelle que maintenant nous faisons tourner les arnaques et quand c'est Bernard qui les fait, c'est vrai que ça prend une toute autre dimension. Alors, vous l'avez vraiment lu, Bernard?
1: Oui, je l'ai.
0: Alors, non. Alors, vous ne l'avez pas sous les yeux, justement. Piquez-lui la feuille.
4: Allez, je vais lui piquer la feuille.
2: Aïe.
0: Voilà.
2: Aïe.
0: Alors, maintenant, je veux qu'un Bernard, vous êtes maintenant, Bernard, ça fait, je vous assure, 40 ans que vous faites ce métier. Je vous sens capable de donner une explication sans lire un papier. Regardez-moi l'aisance que j'ai à raconter des blagues sur les blondes. Bon. Eh bien, c'est cette aisance-là que je voudrais. Attention, jingle. C'est une véritable arnaque que nous raconte Bernard Sabat.
1: Oui, c'est un faux vacancier qui souhaite évidemment louer du 17 au 24 octobre une location pour 350 euros à Angoulême. Donc le propriétaire reçoit toutes ces informations, il est très content, il dit oui, tout est dispo, il n'y a pas de souci. Et le propriétaire dit il va falloir me virer 350 euros. Quelques jours après, le locataire potentiel, qui est donc l'escroc, dit « Écoutez, je vous ai fait un virement, non pas de 350 euros, mais de 402 euros, donc il y a un différentiel. J'aimerais que vous me le remboursiez et donc je vous envoie par WhatsApp les coordonnées de quelqu'un qui va s'occuper de ce dossier-là. C'est ma banque et vous allez pouvoir rentrer en contact avec elle pour justement voir comment on peut me rembourser cet argent-là. » Et c'est là où justement le monsieur s'est fait piéger, en l'occurrence le propriétaire, parce que automatiquement, quand on paye une location, on paye la somme 352 euros. Il n'y a pas de supplément, il n'y a pas de frais quand on envoie un virement de compte à compte. Donc c'est comme ça que ça a éveillé des soupçons de la part du propriétaire. Et à partir de là, tout a été bloqué. Et donc il n'y a pas eu de location qui a été faite. L'argent n'a pas été versé. Mais c'était en fait compte un moyen d'obtenir les coordonnées bancaires de, évidemment, du propriétaire.
0: Mais ça c'est vieux comme le monde. Hein. C'est vous dire, ils le font vraiment. Parce qu'il y en a vraiment qui donnent plus. Après, ils veulent vos coordonnées parce qu'une fois qu'ils les ont, ils vous siphonnent. Olivier, vous vouliez dire?
3: Non, rien de particulier, mais ça fait partie de toutes ces arnaques où on vous appâte avec le fait de payer, par exemple, 2 euros des frais de relivraison quand vous avez commandé. On se dit, ben, ça vaut le coup de renseigner mes coordonnées bancaires pour recevoir quelque chose qui a une grande valeur, mais qui va me coûter que 2 euros. Mais en réalité, ce qu'ils ont récupéré, c'est vos numéros, votre numéro de compte, votre carte bancaire, et donc après, ils s'en servent pour faire des achats. Et le temps que vous en rendiez compte, en réalité, on vous a, comme vous dites, siphonné.
0: Oui, mais soyez plus précis, parce que vous dites on vous appâte. Oui, mais de Panzani. Alors, on y va.
1: Julien, pardon, j'étais bon ou pas?
0: C'était très bien.
1: Dieu, quand
0: oui,
1: même.
0: C'était très bien.
2: Bravo Bernard.
0: Ça, oui. Vous vous rendez compte qu'il exige qu'on dise quand il est bon.
3: Alors que ça devrait être la norme
0: de l'émission. Mais c'est tellement rare qu'il exige qu'on le dise publiquement.
4: Ça fait magnifique. Juste 30 ans qu'il fait de la radio, mais c'est pas grave.
0: C'est sa 26e année. Vous avez vu, j'ai été bon aujourd'hui. Allez, sur quoi va-t-on, Stan ?
4: Écoutez, on ne lâche pas. Et Bernard me fait des signes parce que je crois que ça continue de bouger un petit peu sur le cas de Brian, peut-être, Bernard.
1: Oui, je viens de recevoir de nouveau un texto. Elle m'a bien confirmé qu'elle a repris son travail dès ce soir, donc c'est tout nouveau pour elle. Et elle m'a demandé de l'appeler demain et que ça ne la dérangeait pas du tout que je prenne contact avec elle.
0: Bon, ben super, c'est nickel.
1: Donc, allez, je vais le faire demain.
0: On avance, Brian, on ne va pas laisser tomber. À tout de suite, vous avez choisi le 9h30, 11h30 de votre radio RTL.
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0: C'était un petit peu plus tôt dans la matinée. Je m'adressais à Gaylord. Gaylord qui me disait « Je suis rentré dans un magasin de cuisine, j'aurais dit « Je suis poseur ». Et ils m'ont répondu « Ça tombe bien, faut poser ». Et il a dit, je vais aller poser. C'est ça, pose. Il en a posé deux et on ne lui a pas payé. Donc on a appelé un groupe, qui lui-même fait partie d'un groupe, qui lui-même fait partie d'un groupe. Mais bon, au bout du compte, on a eu un interlocuteur. Et ce monsieur nous a dit, ben oui, j'ai un magasin qui a fermé, j'ai pas pu le payer. Moi-même, j'ai laissé beaucoup de plumes dans ce magasin, bien que j'en ai trois autres. Mais je suis prêt à négocier avec Gaylor, si lui-même est prêt à faire un petit effort. Gaylor, vous avez pu, et on remercie ce monsieur, esprit d'ouverture, combien de fois a-t-on dit Olivier Dauvert sur cette antenne que ceux qui parlent comme ça en toute transparence, oui, c'est déjà un gage de sérieux.
1: Oui, et le simple fait, pardon, de se montrer ouvert à la négociation, ben c'est un pas vers l'autre. Et donc, ben, la symbolique, elle est quand même là. On a plus de chances de s'entendre quand on regarde l'autre, quand on fait un pas vers lui. Et c'est visiblement ce qu'on a réussi à faire ce matin.
0: Et, me précise, et il a entièrement raison, Stan, on a appelé le standard. 5 minutes après, on avait le président, hein. Stan.
2: Oui, exactement. Et c'est pas tous les jours le cas. Ça, Julien, plusieurs fois, on appelle des standards de grandes entreprises. Et alors ensuite, il faut une après-midi, deux jours, trois
3: service
2: jours
3: com.
2: Avant d'avoir une réponse, un service communication, etc. Là, les gens n'étaient évidemment pas au courant de notre appel. On a appelé à deux reprises. Juste, ça a coupé une fois. Et derrière, 5 minutes plus tard, nous avions le président qui est descendu sur son bureau pour intervenir sur l'antenne d'RTL. Et ça, il faut le noter.
0: Alors, comment avez-vous négocié, Gaylor ? Racontez-nous.
4: Alors, ils m'ont proposé de me donner du travail, donc, c'est-à-dire de faire des pauses pour son magasin de Chambéry, en augmentant un petit peu le prix pour compenser, en fait,
0: pas
4: si
0: mal.
4: Ça n'avait pas été réglé. Donc, moi, ça, je l'ai refusé.
0: Ah, mince. Pourquoi ?
4: Mauvaise expérience une première fois.
0: D'accord.
4: En général, j'essaie de me faire avoir une fois. Après j'arrête toute relation. Moi, je lui ai proposé, par contre, de payer la facture la plus élevée, qui est de 1 800 €. Et il a accepté. Et voilà.
0: Et vous faites cadeau la deuxième.
4: Et malheureusement, oui, je m'assieds sur la.
0: Mais
4: sur
0: non.
4: La deuxième, mais bon.
0: Ne dites pas malheureusement,
4: mieux.
0: Mais évidemment, Gaylor. Mais
4: c'est toujours mieux que rien.
0: C'est intelligent. Comment vous dites déjà, Sylvie, un mauvais arrangement vaut mieux qu'un bon procès ou c'est
3: oui,
0: le contraire?
3: Oui, un mauvais arrangement vaut mieux qu'un bon procès, voilà. Mais là, il n'y aura pas forcément un mauvais arrangement parce que le fait déjà qu'il paye cette facture la plus forte, tant mieux. Et pour la deuxième facture, Gaylor pourra toujours déclarer sa créance entre les mains du liquidateur, parce que d'après ce que nous a expliqué ce monsieur, eh bien apparemment peut-être. Il y aurait peut-être quelque chose sur les comptes. Donc ça effectivement finir bien.
0: Et bravo Gaylor, parce que je vous assure, Olivier Dauvert va vous le confirmer, il faut savoir sortir du problème, même en y laissant des plumes, parce que c'est de l'énergie que vous retrouvez, c'est l'esprit libre, Olivier.
1: Bravo aux deux parties quand même, parce que Gaylor a accepté malgré tout de s'asseoir sur quelque chose pour en sortir, mais monsieur Martin, d'abord Stan le disait, il a rappelé rapidement, on l'a eu tout de suite, mais il a quand même proposé quelque chose de constructif, du travail plus, de majorer d'autres factures. Gaylor était tout à fait dans son droit de le refuser, mais on peut quand même souligner le fait que ce monsieur Martin était extrêmement constructif.
0: Vous savez ce que j'ai envie de lui dire, Céline, à Gaylor ?
6: Dites-moi.
0: At first I was afraid, I was petrified, thinking that I could live without you by my side. Gloria
4: c'est vrai qu'on ne l'avait jamais
0: faite. Ouais, je le doute. Mais est-ce que vous pensez que je serais un animateur du matin comme ça? Si jamais je faisais des blagues drôles, je serais aux grosses têtes depuis longtemps dans des prime time et pas dans ces comblages d'antenne. Bon, merci beaucoup.
1: C'est sympa pour nous.
0: Vous savez que sur France 3 Aquitaine, j'ai fait une émission quand j'ai démarré qui s'appelait comblage d'antenne.
6: Mais non.
0: En fait, ils avaient mal calculé, il faut le faire quand même. De midi à 14h, ou c'était de midi à 13h, pardon, il y avait des émissions régionales. Donc il y avait 13 minutes l'émission sur la pêche, après il y avait 13 minutes l'émission sur la, je crois qu'il y avait la tauromachie, puis 13 minutes sur l'agenda du sud. Et en faisant les comptes, ils se sont aperçus, alors qu'ils avaient déjà enregistré un mois d'émission, qui manquait tous les jours 9 minutes.
3: Ah.
0: Et là ils m'ont appelé, ils m'ont dit, tu inventes un jeu qui ne dure que 9 minutes, et sur les plannings j'étais marqué à comblage d'antenne Julien Courbet. C'est comme ça que j'ai démarré ma carrière. Bon, merci en tout cas et bravo à vous pour ces négociations, Hervé, Gaylor, Céline, c'est formidable. Bravo à vous et bonne chance pour la suite. Alors un peu de pub,
4: merci
0: pour Gaylor. Comment s'appelle votre boîte?
4: C'est la société G2M.
0: Alors, si on veut faire poser sa cuisine par une entreprise sérieuse du côté de la pierre.
4: Et du côté de la pierre, oui, dans la vallée du Grésivaudan, plus précisément.
0: G2M, poste de cuisine, état parfait, devis respecté, travail soigné. G2M et la cuisine, ça devient inné. Voilà.
1: Oh là là.
0: Ça vous va, Gaylor ?
3: Ouais, pas mal.
0: Pas mal.
3: Bon, allez. Surtout qu'on a vu les photos, il pose très bien.
0: Ben évidemment qu'il pose sur. Ah oui, mais il pose sur la photo, mais est-ce que vous avez vu les cuisines ?
3: J'ai vu les cuisines, voyons.
0: Ok. Oh. Non, c'était de l'humour. À tout de suite sur l'antenne d'RTL.
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0: Et pour terminer l'émission, nous n'oublions pas que ce soir, il y a deux tourtereaux qui vont se marier et que nous avons tout fait pour les aider puisqu'ils avaient été plantés. Alors en deux mots, pour ceux qui ne connaissent pas l'histoire, ça a duré toute la semaine, Céline.
32: C'est Mona et Alexandre qui nous ont appelés en panique en début de semaine en direct sur RTL. Ils devaient se marier aujourd'hui. Et le problème, c'est que malgré 34 000 € versés à une société d'événementiel, il n'y avait plus rien de prévu. La salle avait fermé il y a quelques mois. Impossible d'avoir un plan B. Les traiteurs, les décorateurs, rien n'était payé. Les mariés étaient complètement plantés et depuis lundi, c'est un véritable élan de solidarité sur RTL. On a réussi à trouver une salle, on a réussi à trouver un traiteur, on a réussi à trouver un photographe, de la décoration. C'est incroyable. Le mariage a lieu aujourd'hui et sans RTL, sans les auditeurs, c'était impossible.
0: Bon, bravo à tous. Alors, on aura quelques images que vous pourrez voir la semaine prochaine de ce mariage et on vous tiendra surtout au courant parce que ça a été houleux avec l'entreprise qui a pris les 37 000 € et qui n'a rien fait, qui nous a dit c'est, on est nous-mêmes victimes. Je vous envoie un dossier. On va faire ça calmement la semaine prochaine. Mais en tout cas, à nos deux tourtereaux, bah, rappelez-moi. Excusez-moi, j'ai un petit trou de mémoire. Leur prénom?
32: Mona et Alexandre.
0: Mona, Alexandre, de la part de toute l'équipe de Ça peut vous arriver d'RTL, beaucoup de bonheur et vous allez voir que vous vous rappellerez toute votre vie de cette soirée parce que il y en aura eu, Olivier, des rebondissements.
2: Il est parti depuis bien longtemps, Olivier, malheureusement.
0: Alors lui, c'est barré.
2: Il est bientôt 11h30, vous pensez?
0: Non, mais
2: que...
0: c'est incroyable, j'ai même pas fini qu'il est déjà parti.
2: Oh, bah, évidemment.
0: Putain, mais c'est vraiment, mais alors, je découvre les gens, je suis déçu, mais je suis déçu. Bon, merci à vous tous. C'est magnifique ça. J'ai tourné la tête 2 secondes quoi. Il a réussi à partir.
33: On pourrait lui donner une note.
0: Hein. Oh ben là, on va y aller, on va pas se gêner. Je sais même pas s'il va atteindre 2. Allez, à lundi mes amis, à lundi et merci.
3: À
0: on est tellement heureux de reprendre. Non, vous n'y serez pas vous.
3: Ah merci, bah, si, je suis désolé. Si, si,
0: mais j'espère bien que vous y serez. Allez, RTL, il est 11h30. Le kit double démarre tout de suite.
34: Mais oui, merci Julien, il y a une bonne ambiance chez vous et merci encore pour le concert de hier. Là c'est parti, quitte ou double.
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34: Et bonjour chers auditeurs, bienvenue dans votre jeu de la mi-journée. En ce jour où j'ai appris ce matin qu'une dame, Françoise Lambert, avait légué toute sa fortune au château de Versailles pour pouvoir le rénover. Je trouve que l'idée est géniale, elle n'a pas d'enfant, elle aime le château et l'histoire qu'il transmet. Et en lisant ça, je me suis dit, si vous, chez vous, vous êtes riche et que vous n'avez pas de descendance et que par hasard, vous êtes fan d'un jeu radio sur RTL tous les jours de 11h30 à 12h30, eh bien sachez que nous saurions quoi en faire. On augmenterait les gains, les sommes données et vous feriez des candidats encore plus heureux. Donc voilà, je lance l'appel. Léguez tout au qui tout double. Vous pensez quoi de mon idée, chère Isabelle?
5: Très bonne idée, excellente idée bien sûr pour nos candidats.
34: Bon, vous pouvez pas parce que vous avez des enfants, vous pouvez pas tout léguer au qui tout double.
5: Ah bah non,
34: ils vont mal le prendre.
5: J'en ai trois quand même. Hein.
34: Trois.
5: Mais oui.
34: Vous avez bossé.
5: Oui.
34: Donc tout va bien, vous avez deux candidats, trois enfants et deux candidats que vous allez nous présenter juste après que j'introduise, si je puis me permettre, Maître David.
14: Enchanté. Bonjour Alex, bonjour à tous.
34: Ça serait bien hein, qu'on ait un peu plus de sous, comme ça vous devriez pas être pingre.
14: Bah, ça serait bien si dans le cas où les candidats perdent, l'argent revient à l'auteur.
34: Il est toujours ramené à lui.
5: Toujours.
34: L'égocentrisme. Concentrez-vous sur vos questionnaires, vous. Les deux candidats, c'est deux connaisseurs du qui tout double. Donc, Maître David, soyez prêts et concentrés. Qui sont-ils, ma chère Isabelle?
5: Aujourd'hui, nous allons jouer avec Jean-Claude, qui a 82 ans, qui habite à Maison Lafitte dans les Yvelines. Alors, Jean-Claude, vous aimez la musique lyrique, Fernand Reynaud, le cinéma comique. Et chose incroyable, vous écoutiez déjà le qui tout double sur Radio Luxembourg dans les années 50. Bonjour Jean-Claude.
15: Bonjour. Moi aussi j'ai trois enfants.
34: Ah. Ça veut dire que vous n'allez pas léguer au qui tout double.
15: Oui.
5: Mais alors vous êtes un fan incroyable du qui tout double.
15: J'ai participé il y a bientôt 25 ans.
34: Avec
15: Le 11 octobre 2001.
34: Avec Jean-Pierre Foucault.
15: Avec Jean-Pierre Foucault. Et j'ai chuté à la question à 2 400 €.
34: Aïe.
15: Mais
34: en cyclisme. Alors, le cyclisme.
15: Et malheureusement, il n'y a plus cette catégorie-là.
34: Ah, mais parfois, il y a des questions de cyclisme. Restez bien aux aguets, Jean-Claude.
5: Nous allons jouer aussi avec Jean-Renaud. Alors, Jean-Renaud, vous avez 63 ans, vous habitez Dijon, vous êtes fan de Bruce Springsteen, des Pink Floyd.
15: Exactement.
5: Comme Jean-Claude, vous adorez le cyclisme.
15: Oui.
5: Et parmi vos humoristes préférés, il y a un certain Alex Vizorek.
15: Donc, je l'ai pas mis en premier, mais j'ai mis Elias Diadel, que j'aime beaucoup, mais Alex Vizorek, j'aime.
34: Vous avez mis, est-ce que je vais me permettre de lire ce que vous avez mis, j'ai beaucoup rigolé. Vous avez dit, j'aime bien Alex Vizorek, son humour fin et cultivé. Un peu moins ses opinions politiques, mais promis, pas un mot là-dessus. Mais comment vous les connaissez? Je pensais être très discret là-dessus.
15: Oh, pas du tout.
34: Hein. Écoutez, moi, je veux me moquer de tout le monde.
15: Oui. J'ai oublié de dire bonjour à Isabelle, bonjour à Maître David. Le responsable de nos malheurs.
34: Le responsable de nos malheurs.
15: Voilà.
34: Vous voyez, on est d'accord sur tout, mais on va s'entendre, mon cher Jean-Renaud. Donc Jean-Claude et Jean-Renaud, deux candidats qu'on va départager. Vous avez entendu les nouvelles règles de cette année du qui tout double par le jeu du ping-pong.
5: Voilà, Alex va vous donner un thème. Par exemple, hier, c'était les films de Jean-Paul Belmondo. C'était pas facile hein, pour nos candidats.
34: On avait beaucoup et du coup, il fallait...
5: Presque trop de choix.
34: Presque trop.
5: Chacun votre tour, Jean-Claude et Jean-Renaud, vous allez devoir faire des propositions. Le but, donc, c'est d'enchaîner un maximum de propositions sans vous tromper. Et à l'issue de cette manche, celui qui sera le dernier à avoir donné une bonne proposition sera qualifié pour débuter le jeu.
15: Okay, c'est entendu.
34: Que c'est bien entendu.
15: Oui, tout à fait.
34: Messieurs, je pense que c'est une chouette catégorie. Il y a moins de réponses qu'avec Jean-Paul Belmondo, mais il y en a quand même pas mal. La catégorie, et c'est vous, Jean-Renaud, qui allez commencer. Citez-moi les premiers ministres français de la Ve République.
15: Jean-Pierre Raffarin.
34: Absolument.
15: Philippe.
34: Édouard Philippe, absolument.
15: Jacques Chirac.
34: Absolument.
15: Nicolas Sarkozy. Non.
34: Boum, boum, boum. La balle tape dans le filet, mon cher Jean-Claude. Non, Nicolas Sarkozy, il a été ministre de l'Intérieur, me semble-t-il. et puis il a sauté la case Premier ministre pour devenir président. Alors, il y en avait pas mal d'autres. Édouard Balladur à cette période-là, justement, où Sarkozy a été proche de lui. Et puis il y avait les derniers, là, Gabriel Attal, évidemment.
1: Le Cornu,
34: Valls. Et puis les plus anciens, Pompidou, évidemment. Mesmer,
1: Raymond Barre,
34: Rocard, Juppé, Jospin.
4: Et il y avait aussi, je vous demande de vous arrêter.
16: Eh ben, c'est Balladur.
4: Voilà.
34: Oui, Balladur. Bien. Elle imite mieux E.T. Si vous écoutez, vous faites mieux E.T. qu'Edouard Balladur.
1: Il y en a eu beaucoup ces dernières années, quand même.
34: Mais voilà, Edith Cresson, évidemment, et Elisabeth Borne, pour citer les deux seules femmes sur cette liste de Maître David. Combien de réponses?
16: Combien il y en a eu en tout?
34: Oui.
16: Il y en a eu 28 depuis 1959. Le premier, c'était, souvenez-vous, Monsieur Debré.
34: Absolument.
1: Ah ouais.
34: Voilà.
1: Michel Debré.
34: Exactement, le papa de Jean-Louis. C'est donc vous, Jean-Renaud, Jean-Claude, à cause de Nicolas Sarkozy. Je voudrais pas revenir à vos opinions politiques, mais voilà quelqu'un qui fait beaucoup de mal autour de lui. Vous allez rester au coin un moment pendant que Jean-Renaud va jouer, mais à n'importe quel moment, si il échoue ou si il veut que je lui signe un chèque et qu'il me quitte, eh bien c'est vous qui entrez en scène. Évidemment, le jeu est encore long puisque on reviendra aussi avec une chance d'ouvrir le grand coffre-fort jusque midi et demi sur RTL. Jean-Renaud, préparez-vous. On commence le questionnaire juste après ça.
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42: 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Ou double.
34: c'est absolument le qui tout double. Et là, nous ouvrons le premier questionnaire de la journée, si vous nous rejoignez. Et c'est Jean Renaud qui s'est qualifié pour l'entamer. C'est quoi vos spécialités, vos thématiques préférées?
1: J'en ai pas.
34: Tout et rien.
1: Ouais. Pas trop la littérature.
34: Pas trop la littérature.
1: Si, on a dans les premières questions, ça ira. Mais sinon, de toute façon, j'irai pas loin.
0: Oh, faut pas dire ça, Jean Renaud. Moi, je prends.
1: Non, non. Voilà.
34: Oh, oui, ça c'est voilà. Important. Attention. Oui. Ouais. Question 1 pour 50 euros. Question gastronomie. Voilà. Quel fruit est l'ingrédient principal du guacamole, cette préparation star des apéros?
1: C'est pas une profession, c'est un avocat.
34: C'est votre réponse?
1: C'est ma réponse.
34: Et c'est une ça. Bonne réponse, Jean Renaud. Nous voilà transportés en Amérique du Sud. Guacamole ou guacamole, peut-être, c'est un mot castillan, dérivé d'un mot d'une langue aztèque, signifiant littéralement mélange à l'avocat. Le guacamole est une préparation culinaire originaire du Mexique, à base de purée d'avocat avec des piments, un peu de tomates, des oignons et du jus de citron. Voilà, pour nous ouvrir l'appétit. 50 euros.
1: Double,
34: peut-être.
0: Il n'a même pas posé la question.
34: Il veut gagner du temps.
1: Je vais laisser la place à Jean-Claude.
34: Il a compris qu'à un moment, il y a un gong. Il dit, plus je vais vite, plus on va avancer. Mais oui, mais du coup, vous me forcez à parler. Et je ralentis. Donc, à la question qui tout double, vous m'avez dit.
1: Double.
34: Double. Ça me semble judicieux à ce stade-là. Vous êtes venu de la région dijonnaise. On va pas s'arrêter avec un guacamole à 50 euros. On joue pour 100 euros. Question cinéma. Quel réalisateur espagnol nous a proposé les films Talon aiguille, Kika, Tout sur ma mère ou encore Parle avec elle?
1: Ma réponse est Pedro Almodovar.
34: Efficace avec vous.
0: Il est sûr de lui, hein, Jean Renaud.
34: Eh bien, aux surprises, Jean Renaud, c'est une bonne réponse.

0: connaissez la bande originale.
1: Talon aiguille.
0: Oui. Piensa en mi. Chanté par
1: une dame.
0: Elle a le même prénom que le nom d'un dessinateur célèbre. Luz Casal.
1: Je ne serais pas rappelé.
0: Talon aiguille, César du meilleur film étranger en 1993.
2: Bon, pour quelqu'un qui ne voulait pas aller loin.
3: On est bien parti.
0: Tranquille, 2-2. Jean-Claude vous regarde du coin de l'œil. Se dit.
4: Oui, enfin. J'ai fait.
0: Vous disiez.
4: J'ai bien fait de perdre le ping-pong.
0: Oui. Oui, mais comme ça, vous pouvez profiter de l'émission tranquillement. Amenez-lui un peu de guacamole, un petit apéro. Ça lui fera du bien. On va voir. Ça dépend évidemment à quel moment Jean Reno voudra s'arrêter ou peut-être échouera-t-il, ce que je ne lui souhaite pas. Pour l'instant, je lui propose de doubler ses 100 euros et jouer la question 3 pour 200 euros. Qui tout double ?
1: Double.
0: Double.
3: Allez.
0: Joueur de billard français que vous êtes.
1: Oui.
0: Le billard français, c'est sûr, il n'y a pas de trou.
1: Exactement. Oui. Un jeu passionnant.
0: Il y avait un grand champion belge.
1: Oui.
0: Kuhlmans.
1: Kuhlmans, oui. Exactement.
0: Parce que du coup, ça passait.
1: Merckx aussi.
0: Ça passait, oui.
1: Eddie Merckx.
0: Il y a un Merckx en
1: billard. Eddie Merckx aussi.
0: Mais c'est pas vrai.
1: Si.
3: Mais c'est un homonyme ou il faisait. Il
1: c'est
3: était
1: un
3: aussi...
1: homonyme. Ah,
3: J'ai pensé qu'il avait beaucoup.
1: Kuhlmans, oui.
0: C'est rigolo. Ouais. Vous vous imaginez que la journée, il pédalait.
3: Oui.
0: Et le soir, il faisait les compètes de billard.
3: C'est ça.
0: Et oui, mais c'est vrai. Ça aurait été formidable. Champion dans deux disciplines tellement différentes. L'homonyme. Ben là, vous m'apprenez quelque chose. Bon. C'est pas de sport dont il s'agit dans cette. Question 3. Question science santé. Lorsqu'un couple peine à avoir un enfant, pour diverses raisons, il peut avoir recours à une technique d'assistance médicale baptisée FIV. Et FIV, c'est un acronyme. F-I-V. Pouvez-vous me dire ce que signifie chaque lettre de l'acronyme FIV?
1: Oui, je peux vous le dire.
0: Il peut le dire.
1: Ma réponse est fécondation in vitro.
0: Et c'est la bonne réponse.
3: Bravo.
0: Fécondation in vitro qui consiste à féconder un ovocyte avec un spermatozoïde in vitro, c'est-à-dire en dehors du corps de la femme, puis implanter l'œuf fécondé dans l'utérus. Et c'est une technique qui est née en 1978. Et c'est Louise Brown qui fut le premier bébé éprouvette, comme on disait à l'époque. Il est fort. Hein.
3: Mais il est très fort,
0: est
3: très dis donc.
0: Fort,
3: hein.
0: Très fort, 3-3. Préparez-nous un petit disque, ma chère Isabelle.
3: Je le cherche.
0: Parce que avant que nous nous lancions, la France veut savoir, mon cher Jean Reno. Est-ce que vous continuez? Est-ce qu'on joue pour 400 euros? Ou est-ce que, tranquillement, vous prenez votre chèque de 200 et on entendra Jean-Claude après le disque? Qui tout double?
1: Je vais laisser un peu de place à Jean-Claude. Je vais quitter.
0: Vous ne devez pas le faire pour ça.
1: Je le fais aussi pour ça.
3: Oh, c'est adorable.
0: Eh bien, je vous signe un petit chèque de 200 euros.
1: Merci.
0: Ça fait toujours plaisir. Jean-Claude, préparez-vous. Approchez-vous du micro, on attend que le disque passe, qui est
3: Dracula de Tame Impala sur RTL.

0: moins de 10 sur RTL, c'était Tame Impala qu'on a écouté tout l'été et qu'on a adoré avec Dracula.
1: Ah, on l'a écouté tout l'été.
0: Mais oui, en tout cas moi, pendant que vous bronziez à la plage.
2: Vous savez que dans mon Walkman, mes vieilles cassettes, il y a quelques musiques que je n'ai pas encore enregistrées.
0: D'accord.
2: Moi j'attendais que ça passe à la radio et je poussais sur les boutons.
0: Je vois très bien.
2: Voilà, bon, je suis une vieille personne et il faut faire avec.
0: Je suis avec vous Alex, vous savez.
2: C'est bien gentil. Alors, avec qui on va jouer?
0: Avec Jean-Claude. Jean-Claude, 82 ans, qui habite à Maison-Laffitte, donc dans les Yvelines. Et alors, attention Alex, tenez-vous bien, parce que, quelque part, Jean-Claude, c'est un peu notre boss.
1: C'est notre patron?
0: Oui, c'est notre patron.
2: Ah bon,
0: vous pouvez nous expliquer, Jean-Claude?
2: Vous êtes notre patron?
0: Votre lien avec M6?
3: Je suis actionnaire de M6.
2: Mais c'est pas vrai.
3: Si.
2: Mais à quel niveau? Combien de pourcents?
3: Petit actionnaire.
2: Petit actionnaire, ça va. Bon.
3: Il y a quelques années, il y avait un actionnaire qui avait... C'était... ça y est.
2: Nicolas de Taverneau.
3: Voilà, Nicolas de Taverneau, qui était supporter des Girondins de Bordeaux.
2: Même propriétaire à un moment, oui.
3: Ouais. Et il y avait un actionnaire qui est décédé depuis, qui lui avait demandé un maillot de l'équipe ouais. de Bordeaux. Il avait dit non, si...
2: Il était économe, mais je ne savais pas qu'il était à ce point.
3: Nous, on avait compris que si Bordeaux se maintenait, c'était bon. Et l'année dernière, quand l'actionnaire a reposé la question, et où j'ai insisté...
2: Aussi.
3: Aussi. Il a dit, c'était pas tout à fait ce que j'avais dit. Bon, enfin, il nous a offert un maillot du...
2: À tous les actionnaires.
3: À tous les actionnaires présents.
2: Ah oui, d'accord.
3: Présents,
2: ah,
3: présents,
2: c'est
3: présents.
2: Bien, c'est présents. Vous êtes content des rendements? L'action M6 se porte bien?
3: Ça a été mieux, ça a été mieux.
2: Allez, on va essayer de faire monter les audiences.
3: Mais j'ai pas l'intention de vendre parce que j'aime aller à l'Assemblée.
2: Mais écoutez, c'est bien aussi.
3: Et j'ai quand même eu un maillot des Girondins de Bordeaux. Ah. Et comme mon neveu habite Bordeaux et est supporter...
2: Il était
3: très content.
2: Bon,
0: on est content pour vous.
2: Bon, cher actionnaire, je peux vous faire gagner un peu d'argent.
0: On se concentre.
2: Autrement qu'avec les cours de la bourse, je vais le faire. Allez, question 1. Question géographie, Jean-Claude. Pour 50 euros, sur quel continent s'étend le désert du Sahara?
3: Ma réponse est l'Afrique.
2: Excellente réponse. On y est.
0: Ah oui.
2: Le plus grand désert chaud du monde, couvrant près de 9 millions de kilomètres carrés. Le Sahara s'étend sur une dizaine de pays de l'Afrique du Nord. Maroc, Algérie, Tunisie, Libye, Niger, Tchad, etc. C'est où on courait le Paris-Dakar, j'imagine, du temps où on le courait dans ce coin-là. Est-ce que 50 euros, mon cher actionnaire, ça, c'est pas mal, hein, à ajouter en plus du coupon annuel.
3: J'ai pas l'intention d'aller très loin, mais je vais quand même essayer la deuxième.
2: Allez, on double alors.
3: Oui, on double.
2: Peut-être à partir de quel moment vous allez pouvoir vous racheter une nouvelle action. Je ne sais pas combien l'action M6. Parce que
3: dans les 12 euros, je crois.
2: Oh, bah mais dis donc.
0: Oh, mais ça va.
2: Vous savez quoi,
3: sauf erreur. Hein,
2: en sortant, je vais passer à la banque, je vais m'acheter une action. Comme ça, je pourrais dire que je suis un peu mon propriétaire.
3: Et on se verra à l'Assemblée.
2: Eh ben voilà, j'aurai un maillot, mais bien sûr. On se recoupe. Allez, question 2. Il arrive parfois, ça s'est vu et ça s'est même revu, que des personnes prises en otage finissent par ressentir de l'empathie, voire qu'elles fraternisent avec leur geôlier. Pouvez-vous me dire quelle ville européenne associe-t-on à ce syndrome? Quand on tombe qu'otage, on ressent de l'empathie.
3: Je crois que c'est une ville du Nord, mais ma réponse est le syndrome de Stockholm.
2: C'est votre réponse?
3: Ma réponse est le syndrome de Stockholm.
2: Mais il fait peur parce que vous avez fait semblant, je ne sais pas si vous êtes allé chercher loin, mais c'est la bonne réponse.
0: Bravo. On a eu peur, hein, Jean-Claude. Ouais.
2: Nous voilà en Suède. Et pourquoi le syndrome de Stockholm? Eh bien parce que la première histoire qui a été relatée et analysée s'est déroulée lors d'un hold-up dans une banque commis à Stockholm par deux évadés de prison qui prennent en otage quatre employés. Il a fallu 6 jours de négociations. Et au bout des 6 jours, eh bien, les employés se sont interposés entre leurs ravisseurs et les forces de l'ordre. Ils ont même été les visiter en prison après le syndrome de Stockholm. Maître David.
4: Et il existe le syndrome inverse, c'est le syndrome de Lima. Parce que suite à une prise d'otage dans les années 90 à Lima, au Pérou, là, ce sont les preneurs d'otages qui s'étaient pris de sympathie pour leurs otages et qui les avaient libérés plus tôt que prévu. L'inverse, c'est Lima.
0: C'est
2: et
0: génial.
2: On peut avoir le double, le syndrome de Stockholm et Lima, que tout le monde s'aime.
4: Les deux en même temps, ça serait chouette.
2: Écoutez, merci en tout cas pour cette petite précision. Mon cher Jean-Claude, une dernière question avant la petite coupure. Est-ce qu'on se revoit après la coupure? Est-ce que vous voulez jouer encore avec moi? Jouer pour 200 euros avec la question 3. Qui tout double?
3: Comme je vous l'avais dit en début d'émission, ma catégorie, c'est le Tour de France. Et j'avais vu que je pouvais répondre aux deux premières questions. Je ne souhaite pas aller plus loin. Et j'espère que le questionnaire sur le Tour de France reviendra avant 25 ans.
2: Eh ben, regardez Maître David du coin de l'œil, c'est à lui qu'il faut le dire. En tout cas, je vous signe à vous un chèque de 100 euros.
3: Et peut-être que je vous laisserai pas.
2: Ah. Alors, ça, vous faites ce que vous voulez. Vous achetez des actions M6. Et je vais vous dire un truc qui va vous amuser. La question 4, c'était une question Tour de France.
3: Ah.
2: On se retrouve juste après ça.

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17: Et oui, de retour dans cette partie du Quitte ou Double où Jean-Claude affronte Jean Reno. Et les genres se suivent et ne se ressemblent pas puisque hier, nos deux candidats sont partis les mains vides. Wallou, zéro.
18: On était tristes pour eux. On était tristes pour eux. Avec Maître David seulement qui était content.
17: Oui. Il a passé une très bonne après-midi. Et aujourd'hui, que les gagnants.
18: On est ravis parce que Jean-Claude, vous repartez avec 100€. Vous nous avez dit quitte à la question 2. Jean Reno, vous avez dit quitte à la question 3. Donc vous repartez avec 200€. Et on va repartir sur un nouveau questionnaire avec vous, puisque c'est vous qui avez la main.
17: Exactement. Juste après les informations, c'est vous qui rejouerez au Quitte ou Double. Mais avant ça, il est midi sur RTL. L'essentiel de l'information en 3 minutes, c'est avec vous Aude Vernuccio. Bonjour Aude.
19: Bonjour Alex, bonjour à tous. C'est le premier impact concret de l'été horrible qu'on a vécu. La réaction du ministre de l'économie après les chiffres de l'INSEE sur la croissance. Elle est en recul de 0,2% au premier trimestre. Au deuxième, elle est nulle. PIB stable à cause notamment d'une production agricole plombée par la sécheresse et la canicule. La France évite de peu la récession, mais Roland Lescure le confirme. L'engagement du gouvernement de ramener le déficit public à 5% va être difficile à tenir vu que les recettes ne sont pas au rendez-vous. L'inflation, elle, repart à la hausse. Toujours selon l'INSEE, comptait plus 2,4% en août sur un an. Des hausses tirées par l'augmentation des prix de l'énergie et du pétrole. Également à retenir, on l'a appris ce matin, un soldat franco-colombien de la Légion étrangère française a été enlevé début août en Colombie par des dissidents des FARC, ceux qui ont refusé de signer l'accord de paix avec le gouvernement Nicolas Burnand.
20: Ce qu'apporte
0: caporal franco-colombien engagé dans la Légion étrangère depuis 4 ans a été pris en otage alors qu'il circulait sur une route. Il se trouvait en permission dans son pays d'origine. On ignore encore les circonstances exactes ainsi que les motivations de ses ravisseurs. En Colombie, les groupes armés impliqués dans le trafic de drogue et l'exploitation minière illégale recourent régulièrement aux enlèvements pour obtenir des rançons ou faire pression sur les autorités. Cette affaire rappelle le cas d'Ingrid Betancourt. Cette femme politique franco-colombienne avait été enlevée par les FARC en 2002. Elle était restée en captivité pendant plus de 6 ans dans la jungle amazonienne.
19: Merci Nicolas Burnand. C'est la fin des vacances et le trafic sera très chargé sur les routes ce vendredi. Bison futé, voire rouge dans le sens des retours partout en France. Ce sera orange dans le sens des départs sur toute la moitié ouest du pays. Les derniers jours de vacances avant la reprise. Vous en parlerez dans RTL Midi, Amandine Bégaud.
20: Oui, et avec les auditeurs surtout, hein, à partir de 13h, dernier week-end avant la rentrée des classes. Alors, il y a ceux chez qui tout est prêt, cartable, tenue, fourniture scolaire. Et puis les autres, chez qui rien n'est fait. Dans quel camp êtes-vous? Vous nous appelez au 3210 pour réagir. Dites-nous aussi comment vous faites pour remettre vos enfants dans le rythme. Est-ce qu'il faut réviser encore quelques leçons? Comment aussi vous abordez cette rentrée, inquiet ou pas? Que vous soyez parents, grands-parents ou enseignants, on a besoin de vos conseils, de vos petits trucs pour faire de cette rentrée un moment paisible et serein. Vous nous appelez donc au 3210. Et puis, vous pouvez aussi, je vous le rappelle, nous laisser un message sur l'application RTL, message vocal ou écrit. Vous cliquez sur l'onglet « Laisser un message ».
19: Merci Amandine. La météo, la Corse reste en vigilance orange pour canicule cet après-midi. On aura encore des orages dans les Alpes et un temps instable globalement. Retour des éclaircies en revanche de l'Aquitaine à l'Occitanie et au Languedoc-Roussillon. Les températures, elles sont en baisse. Comptez de 21 à 25 degrés au nord, de 25 à 30 degrés au sud, mais encore 35 degrés à Bastia et 38 à Ajaccio pour la maximale. RTL, il est midi 3, tout de suite qui tout double continue avec vous, Alex Vizorek. On vous retrouve d'ailleurs avec Jean Renaud.
21: Eh bien, mais je vois que vous suivez le jeu.
19: Bravo.
21: Moi, j'ai l'impression que vous allez bientôt envoyer un message à Rachel pour vous inscrire.
19: Mais c'est ça. En fait, je vais venir dans le studio mais avec
21: oui,
19: vous
21: et ça, puis vous
19: je vais assister à l'émission.
21: Et ça ira très bien. C'est une excellente idée. Merci beaucoup, en tout cas, Aude. Et je vous dis à lundi, j'imagine.
19: À lundi, avec mais grand plaisir.
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21: Quitte ou double, et on a déjà fait 2 questionnaires et on a déjà eu 2 gagnants.
18: Mais c'est génial, on est très heureux pour Jean-Claude qui repart donc avec ses 100 euros puisqu'il nous a dit quitte à la jam question. Jean Renaud, vous avez gagné 200 euros et on va entamer un nouveau questionnaire.
21: Et oui, avec vous, puisque c'est les nouvelles règles, la main repasse hein, si on s'arrête et puis si les gens gagnent, et nous on est contents, ça fait à chacun des petits sous. Et puis le gong, à un moment, va retentir, ce qui voudra dire qu'on arrête le questionnaire, qu'on bloque les gains et qu'on se lance direction le grand coffre-fort. Mais ça, ce sera un souci de dans quelques minutes. D'abord, on joue avec cette question 1 pour 50 euros. Dans une habitation, quel appareil utilise-t-on généralement pour conserver des aliments à une température basse, mais supérieure toutefois à celle d'un congélateur?
22: Ma réponse est un réfrigérateur.
21: Maître David, est-ce que vous êtes allé chez Darty récemment?
23: Figurez-vous que j'emménage bientôt. J'étais dans les allées le week-end dernier.
21: Vous avez dit, ça prend une bonne question 1.
23: Ah bah ouais, pourquoi voilà. Pas.
21: Bon bah c'est une bonne question 1 et c'est une bonne réponse 1. Effectivement. Vous avez autour de combien de degrés Celsius ça tourne un réfrigérateur?
22: Entre 4 et 8.
21: Exactement, autour de 4 degrés Celsius.
18: Oh ouais. Un collab Jean-Renaud sur les frigos.
21: Jean-Renaud peut vendre des frigos et Maître David ira lui en acheter. Voilà, ça c'est 50 euros de bien pris. C'était pas trop dur, pour falloir aller chercher trop loin dans ses ressources. Est-ce qu'on double? Est-ce qu'on joue pour 100 euros, mon cher Jean-Renaud?
22: Je vous dis double.
21: Il dit double. Question 2. Et
0: ma chère Isabelle.
18: Oui, Alex.
0: C'est une question qu'on se pose tous tout le temps.
18: D'accord.
0: Et on ne sait pas toujours quelle est la réponse. Et chaque fois, on se dit, oui, je me rappelle plus, mais je savais que je le savais. Combien de boss a un dromadaire?
22: Ma réponse est une.

0: Coluche dans Bonsaï, qui était ennuyé par un chameau, pour le coup, de style. Vous avez dit, on dirait mon épouse, qui a toujours des trucs qui marchent pas, c'est ça que vous voulez dire?
1: Non, elle me reproche toujours d'avoir des définitions qui...
0: Qui sont très
1: longues.
2: Ah oui.
0: D'accord. Bon, 100 euros, du coup, grâce au dromadaire qui n'a qu'une bosse. Est-ce que on joue pour gagner autant que vous la dernière fois? C'est-à-dire que vous allez pouvoir regagner 200 euros, ce qui vous fera 400 euros, ce qui était une belle somme. Qui tout double?
3: Double.
0: Double. Parfait. Rebelote. On joue pour 200 euros. Question géographie. Question 3. Vous aimez ça?
3: Beaucoup.
0: Beaucoup.
3: On va voir.
0: En
3: hein.
0: Italie. Comment appelle-t-on? Enfin, comment s'appelle d'ailleurs? Le volcan. Situé tout près de Naples, dont l'éruption en 79 après Jésus-Christ causa la destruction de Pompéi.
3: J'hésite entre le Vésuve et l'Etna.
0: C'est comme le dromadaire.
2: Je peux pas vous aider là.
0: Cherchez un truc.
3: Et je vais vous dire le Vésuve. Ma réponse est le Vésuve.
0: Votre réponse?
3: C'est ma réponse.
0: Vous voulez pas dire l'Etna? Je ne vous ai déjà pas eu avec le dromadaire. Je vous aurais pas avec le volcan. C'est sur le mont Vésuvio.
3: Vésuvio.
0: Ça fume en Italie. Le Vésuve, exactement. Altitude de 1281 mètres, bordant la baie de Naples, à l'est de la ville. Connue pour être à l'origine de la destruction de Pompéi et d'Herculanum, qui sont deux beaux sites à visiter si vous allez prendre des vacances par là, ensevelis en 79 sous les cendres. La dernière éruption. Le gong qui voulait pas savoir quand elle était la dernière éruption du Vésuve.
2: On veut savoir.
0: Vous avez une idée, la dernière éruption?
3: Du Vésuve, hein? Non,
0: il n'y a rien à gagner.
3: Début du 20e, non?
0: Au milieu, 1944.
1: Oui. Voilà. L'année de naissance.
0: J'osais pas le dire. Jean-Claude.
3: Je n'étais pas encore un espoir dans les yeux de ma mère.
0: Oui, bah c'est ça, vous arriviez doucement. Donc, alors, bah voilà, on bloque la cagnotte. Ça, c'est 200 euros pour vous. Vous aviez déjà 200 euros, mon cher Jean-Claude. Les comptes sont assez faciles à faire, ma chère Isabelle.
2: 400 euros pour Jean-Renaud et toujours 100 euros pour Jean-Claude.
0: Et voilà, ça, c'est acquis, c'est verrouillé, les chèques sont à la compta. Juste après, petit moment de coupure, nous allons jouer au jeu de l'année, au questionnaire de l'année pour vous qualifier. Peut-être celui qui donnera le plus de bonnes réponses. Il faut vous donner au moins 4 bonnes réponses sur les 5 du questionnaire. C'est vous, Jean-Renaud, qui allez jouer. Mais c'est Jean-Claude qui va choisir l'année du questionnaire, juste après ça.
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8: Nous sommes sur le chemin du grand coffre-fort qui contient déjà 4 cadeaux et vous allez en rajouter, Isabelle, tout à l'heure,
9: ouais,
8: un cinquième. Et pour y arriver, il faut
9: répondre au questionnaire de l'année. Alors, vous allez avoir 2 années au choix, Jean Renaud. Si vous avez 4 bonnes réponses sur 5, vous allez pouvoir tenter d'ouvrir le coffre-fort.
8: Exactement, et c'est Jean-Claude qui va choisir votre année, celle avec laquelle vous allez jouer. Jean-Claude, pour Jean Renaud, vous préférez qu'il réponde à un questionnaire sur l'année 79 ou l'année 67?
10: Jean Renaud est très sympathique, donc je vais essayer de choisir l'année qui lui conviendrait le mieux.
8: Vous êtes trop sympa. Les auditeurs d'RTL sont gentils.
10: Merci. Je pense que 79 doit mieux correspondre pour lui.
8: Je vous rappelle que s'il est chaud, c'est vous qui pouvez ouvrir le grand coffre-fort.
11: Très bien.
10: Oui, mais enfin, on a déjà sympathisé dans la salle d'attente. Donc,
8: je crois, Rachel, qu'il va falloir qu'on se sépare. Parce qu'ils s'amusent, ils sont entre eux, ils vont se boire un café après. Allez, 79, mais il n'y a pas de raison que ce soit tellement plus simple. Par ailleurs, ça, c'est vous qui le soupçonnez. Maître David a fait des questionnaires qu'il estime, j'imagine, Maître David, de difficultés équivalentes.
12: Ah, parce que moi, je sympathise avec personne.
8: Oui.
12: Je suis pas là pour copiner.
8: On a vu. Avec moi. Après un an, je me suis dit, il va peut-être un petit peu m'ouvrir les portes de son cœur, mais non. 1979, 5 questions, c'est parti. Quel chanteur français originaire du Lot-et-Garonne connaît l'un de ses plus grands succès grâce au titre « Je l'aime à mourir » ?
13: Francis Cabrel.
8: Quel pays devient une république islamique après la révolution menée notamment par l'ayatollah Khomeini ?
13: L'Iran.
8: Quel joueur de tennis suédois remporte son 4e titre à Roland-Garros ?
13: Björn Borg.
8: Quel écrivain, journaliste, cofondateur de Charlie Hebdo, publie un livre intitulé « Les Ruskov » ?
13: Genius, non.
8: Quel film, ayant pour cadre la guerre du Vietnam, obtient ex aequo la Palme d'Or au Festival de Cannes ?
13: Apocalypse Now.
8: 5 réponses m'ont été données. Est-ce que vous le sentez, mon cher Jean Renaud ?
13: Au maximum 4, de toute façon. L'avant-dernière...
8: T-News, vous le sentez pas?
13: Non, pas du tout.
8: 79, c'est vrai que c'est peut-être un peu tard. On corrigera juste après une chanson de 1979.
9: Que vous reconnaissez avec cette belle intro, c'est Manu Reva d'Alain Chamfort sur RTL.

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1: Tout à l'heure, j'ai posé à Jean Renaud 5 questions sur l'année 79. Il m'a donné 5 réponses. Si 4 de ces réponses sont bonnes, vous partez direction le grand coffre-fort et on se sépare de Jean-Claude. Sinon, c'est l'inverse. La première question était une question chanson française. Quel chanteur originaire du Lot-et-Garonne connaît l'un de ses plus grands succès grâce au titre « Je l'aime à mourir » ? C'est une bonne réponse.
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0: Ah ouais, vous poussez la chansonnette, quoi, ça
1: Qu'est-ce
0: y est.
1: Qu'est-ce que j'ai pécho. Mais... chanson.
0: En jouant avec la guitare.
1: Mais bien sûr, c'est quatre accords hyper faciles.
0: Oh là là, sur la plage avec le feu et tout, et des chamallows.
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1: Mais effectivement, Francis Cabrel, 700 000 exemplaires vendus. L'une des plus grosses ventes de singles de Francis Cabrel. La question 2. On rira moins sur celle-là, puisque je vous ai demandé quel pays devient une république islamique après la révolution menée par notamment l'ayatollah Khomeini. Vous m'avez répondu...
3: L'Iran.
1: L'Iran, et c'est absolument une bonne réponse, l'Iran. Question 3, question sport. Quel joueur de tennis suédois remporte son quatrième titre à Roland-Garros? Si vous m'avez répondu, Björn Borg... Et c'est aussi une bonne réponse. Björn Borg qui a remporté 6 fois Roland Garros, 11 titres du Grand Chelem à son actif. Question 4, n'étiez pas sûr de vous, et pour cause. Quel écrivain, journaliste, cofondateur de Charlie Hebdo, publie un livre intitulé Les Ruskov? J'ai répondu T-News.
3: Oui, j'ai répondu T-News.
1: C'est pas lui. On va l'écouter, peut-être que sa voix va vous aider, c'est lui.
4: Il y a deux catégories de cons, les cons de naissance et les cons volontaires. De toute façon, ils sont aussi dangereux les uns que les autres. Je les aime pas.
5: Professeur Choron?
1: Non.
5: Ah non.
1: François Cavanna.
5: Ah, François Cavanna.
1: Et oui, Cavanna qui avait écrit le premier roman qui s'appelait L'Hérital. Et puis il a écrit
5: Les Ruskov.
1: Les Ruskov.
0: Là, vous le revoyez avec ses grosses moustaches.
1: Oui, exactement. C'est de lui dont il s'agit. Donc, dernière question, il faut une bonne réponse pour aller au grand coffre-fort. Quel film ayant pour cadre la guerre du Vietnam, obtient ex aequo la Palme d'Or au Festival de Cannes. Apocalypse Now, vous m'avez dit. Francis Ford Coppola, Martin Sheen, Marlon Brando.
5: Pas sûr.
1: Ex aequo avec Le Tambour de Volker Schlöndorff.
6: Vous sentez cette odeur?
7: Quoi?
6: C'est de la palme, fils. J'adore respirer l'odeur du napalm le matin.
1: Les Valkyries d'Apocalypse Now, c'est une bonne réponse, Jean-Renaud.
5: Bravo.
1: Bah bravo.
5: Merci Jean-Claude.
1: À lui, bravo Jean-Claude pour votre sportivité. Merci infiniment d'être venu. Vous avez passé un bon moment?
8: Oui. J'espère que tout à l'heure, vous me poserez la question sur le vélo.
1: Vous savez quoi, vous allez passer l'après-midi avec Maître David et c'est vous qui allez l'aider à rédiger les questions sur le vélo parce qu'il est nul en sport.
0: Merci Jean-Claude pour votre gentillesse.
1: Jean-Claude, c'était un plaisir de vous avoir et continuez à être actionnaire actif d'M6. Vous avez quand même gagné 100 euros et ça, on vous fait le chèque avant que vous ne partiez. Et nous, on se retrouve avec vous, Jean-Renaud, dans quelques instants pour tenter d'ouvrir le grand coffre-fort. Toute la

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22: Tension, tension, tension, Jean Renaud, on est en route vers le grand coffre-fort.
23: Tendu.
22: Je vous rappelle les règles. Je vais vous faire, on va vous faire, puisque c'est Seb, notre réalisateur, et Maître David qui ont concocté 5 voix. Ils les ont mis bout à bout. Et à la fin des 5 voix que vous devrez reconnaître, vous allez me donner 5 noms, dans le bon ordre. Et nous verrons si le coffre-fort s'ouvre ou si on le garde et on continue à y ajouter des choses chaque jour. D'ailleurs Isabelle, aujourd'hui qu'y a-t-il de plus qu'hier?
24: Il commence à déborder ce coffre-fort, hein, je vous le dis. On avait donc déjà un bon cadeau de 2000€ pour un séjour bel en bras. On a rajouté une Nintendo Switch, puis le parfum Le Secret d'Ariel par Mauboussin, qui sent divinement bon. Une enceinte Marshall Middleton a été ajoutée. Et aujourd'hui, nous rajoutons encore le livre Je t'aime, une version limitée et numérotée aux éditions des Saint-Pères.
22: Et bien, bien. Donc, voilà, ça regardait ça d'un coin de l'œil, mon cher Jean Renaud, parce que peut-être tout ça sera à vous, sera à vous, pourquoi je m'y intéresse là.
25: Qu'est-ce que c'est que ce
24: truc? Parce que c'est le week-end.
22: Moi, c'est une très mauvaise liaison. C'est une Chirac, comme on dit, sera à vous. Concentrez-vous, je ne vais pas vous perturber, je vous fais maintenant. Écoutez, vous avez le casque sur les oreilles, bien vissé, vous avez le stylo, le papier, c'est parti pour le grand coffre.
26: J'ai bien mangé, je vais faire une bonne sieste et essayer de me reposer pour ce soir, pour être au mieux. Je sais pas, c'est une finale, donc je vais essayer de m'amuser au mieux.
27: Ça avance quand même. C'est même pas une question de s'énerver, c'est de constater.
1: J'ai voulu, moi, déposer une proposition de loi. J'ai les coudées franches et donc je veux agir.
2: La vie professionnelle et la vie privée sont deux choses complètement distinctes. En fait, chaque chose est dans tout et contamine l'autre. Et le film montrait ça.
3: Il a créé des tas de trucs assez marrants, d'ailleurs. Enfin, un peu dingue, quand même. La langouste, c'est pas clair. Hein. Je veux dire, tiens, je vais faire une huître.
4: Alors, la première, je dirais à Gaël, mon fils. Deuxième, Mireille d'Arc. Troisième, Gabriel Attal. J'arrive plus à me relire. Adèle Haenel, la quatrième. Et Bocuse, la cinquième.
5: Est-ce que le coffre-fort va s'ouvrir?
4: Il reste fermé.
7: Oui.
4: Et vous avez réussi un exploit. Puisque vous avez réussi à nous donner 5 noms qui étaient plausibles. Et aucun.
7: Mais bon, mais vous êtes jamais très loin.
4: Et ça, c'est pas évident. Rien que pour ça, vous êtes de Dijon. Je viens jouer à Épinal le 4 octobre. Je vous invite, je vous donne 2 places pour mon spectacle.
24: Oh.
7: Comme je ça, vous remercie grandement. Je viens vraiment avec plaisir.
4: De vos 400 euros. Mais on va écouter, parce qu'à chaque fois... Oui, merci, 2,5 le titre. Ouais. En tout cas, on se voit le dimanche 4 octobre à Épinal. Chez vous, peut-être, vous les avez, les voix. Le premier, c'était un sportif. Vous m'avez dit Gaël, mon fils.
26: J'ai bien mangé, j'ai fait une bonne sieste. Et essayer de me reposer pour ce soir, pour être au mieux. J'ai fait le job ce matin, je pense que je peux partir plus vite. Je sais pas, c'est une finale, donc je vais essayer de m'amuser au mieux.
4: C'est Léon Marchand.
7: Ouais, oui, effectivement.
4: Le deuxième, vous m'aviez dit
7: Mireille d'Arc.
4: Mireille d'Arc, c'est aussi une actrice chanteuse.
27: On peut quand même moins s'énerver, ça avance quand même. Et en fait, c'est même pas une question de s'énerver, c'est de constater.
4: C'est Lio.
7: C'est Lio.
4: La Belge. Oui. Vous m'avez donné Gabriel Attal en 3. C'est un premier ministre, et on en a un autre qui était avec lui hier. Peut-être vous avez confondu les voix. Bruno Retailleau.
1: J'ai voulu, moi, déposer une proposition de loi. J'ai les coudées franches, et donc je veux agir.
4: Et après, vous m'avez dit une actrice encore.
7: Adèle Haenel.
4: Adèle Haenel, c'est une autre actrice belge, c'est Virginie Efira.
2: On a l'impression que la vie professionnelle et la vie privée sont deux choses complètement distinctes. En fait, chaque chose est dans tout et contamine l'autre. Et le film montrait ça de manière intéressante aussi.
24: C'est pas facile.
7: Exceptionnel.
4: Et puis vous m'avez dit Bocuse. Et c'était pas Bocuse, mais c'était un homme de cette génération. On l'adore sur RTL, Jean-Yann.
3: Il a créé des tas de trucs assez marrants d'ailleurs. Enfin, un peu dingue quand même. La langouste, c'est pas clair. Hein. Je veux dire, tiens, je vais faire une huître. Hein.
7: Vous m'auriez fait le sketch de l'auto-école, j'aurais retrouvé.
4: Merci en tout cas, Jean Renaud, pour ça.
7: Merci à vous.
4: Vous repartez avec 400 euros. Merci
24: Bravo.
4: À vous, Isabelle.
24: Merci, Alex.
4: Et bonjour, Amandine Bégaud.
10: Bonjour, mon cher Alex. Bonjour à tous. On va parler rentrée scolaire, Alex.
4: Oui, vous parlez rentrée. Moi, ça fait une semaine que je suis rentrée, donc je vais pas téléphoner, moi.
10: Mais c'est le dernier week-end avant le jour J pour les enfants. Ce sera mardi. Et alors, c'est beaucoup de nos auditeurs. L'ambiance ressemble à ça, écoutez.
23: Ici, c'est trop bien, alors j'ai pas envie de partir. J'ai pas trop envie de reprendre l'école. À chaque fois, on fait que de faire du travail, mais moi, pour moi, c'est trop dur. Je préfère rester ici.
10: Marceau, 6 ans, il a pas trop envie. Hein,
4: moi,
10: vous l'avez
4: entendu. J'ai pas trop envie, je comprends.
10: Bon, il va pourtant falloir s'y remettre, rentrée scolaire mardi. Dites-nous, vous, les auditeurs, comment ça se passe chez vous? Est-ce que tout est prêt? Cartable, fourniture, tenue? Ou est-ce que vous êtes plutôt du genre dernière minute? J'attends vos témoignages, vos conseils aussi. Au 3210 ou via l'application question RTL, vous avez la parole dès 13h. Alex, on vous retrouve bien sûr avec toute l'équipe du Kit ou Double dès lundi 11h30 pour l'heure sur RTL. Il est midi et demi.
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10: Et à la une aujourd'hui, la question de la dette au cœur des débats en cette rentrée. Hier, lors du premier débat de la présidentielle, Jean-Luc Mélenchon proposait de la racheter. Alors, est-ce que c'est vraiment possible? Eh bien, on posera la question à Martial You dans un instant, mais ça vous fait déjà beaucoup réagir au 32-10.
29: 3600 milliards à la fin de l'année. La faute à qui? C'est plus le sujet maintenant. Ce qu'il faut, c'est limiter la casse, réduire les déficits, favoriser la croissance économique, réduire les dépenses de l'État, optimiser les recettes et travailler plus pour les retraites. Tous les politiques qui vous diront le contraire sont des menteurs.
10: Dans ce journal également, le bilan qui continue de s'alourdir au Népal. Vous entendrez le témoignage glaçant d'une des humanitaires qui revient tout juste de la zone touchée. Et puis Céline Dion à Paris, ce n'est plus qu'une question deux minutes, la météo avec vous, Valérie Quintin. Bonjour Valérie.
24: Bonjour Amandine.
10: On a eu de gros orages hier soir, on ira notamment dans le Doubs et dans le Val-de-Marne dans un tout petit instant. Est-ce que c'est plus calme aujourd'hui ?
24: Alors nettement, d'ailleurs il n'y a plus de vigilance. Mais pour autant, attention, il reste encore des orages. On en a encore quelques-uns vers l'extrême nord à l'heure qu'il est. Et puis surtout, il y en aura encore tout l'après-midi au plus près des Alpes. Donc il faut rester quand même assez prudent.
10: Merci beaucoup Valérie. Météo complète dans quelques minutes. On fera aussi le point sur le temps du week-end. Valérie le disait à l'instant, plus aucun département en alerte aux orages, mais ceux d'hier ont fait de gros dégâts, notamment en Île-de-France. Gauthier Delon-Bugard, vous êtes à Alfortville, dans le Val-de-Marne, où des arbres jonchent les trottoirs et même certaines routes.
6: Oui, sur les quais de Seine, des branches cassées partout. Certaines débordent sur la route et obligent les véhicules à faire un écart. Owen, 9 ans, est descendu au pied de son immeuble en tongs au milieu des tas de feuilles, encore choqué par la force de la tempête.
8: J'ai vu des énormes bourrasques taper les vitres. J'ai eu peur, très peur. Il y a eu des grêlons sur le balcon. Mon volet s'est cassé. Il y avait des feuilles un peu partout sur la route. Là, il y avait quelques arbres qui bloquaient un peu. C'était vraiment désastreux.
6: Les équipes municipales sont mobilisées. Ali Messadi est le directeur général des services d'Alfortville.
9: L'épisode a duré 5 minutes, mais effectivement, les dégâts sont considérables. On voit des arbres couchés un peu dans toute la ville. Nos bâtiments scolaires ont été touchés. C'est des branches d'arbres, des infiltrations dans les classes. Donc on est en train de faire le tour de toutes les écoles et les équipes se mobilisent ce week-end pour faire en sorte qu'il y ait une bonne rentrée mardi matin.
6: Il faudra une quinzaine de jours au total afin de tout déblayer, assure la mairie.
10: Gauthier Delon-Bugard en direct d'Alfortville pour RTL dans le Val-de-Marne. Dans le Doubs, ce sont les grêlons qui ont fait des dégâts. Des grêlons parfois gros comme des balles de tennis, c'est ça Samuel Goldschmidt ?
11: Oui, j'ai suivi le parcours de l'orage en commençant par École Valentin où Bruno a été surpris pendant qu'il travaillait dans son garage.
12: Vu qu'on était dans le bâtiment en train de travailler, j'ai pas vraiment vu l'orage noir. J'ai juste entendu le bruit et quand j'ai sorti, il y avait des gros cailloux qui tombaient dans le ciel. Et quand on allait voir les voitures, il y avait tout qui était cassé, quoi. Ah bah 5 minutes, oui, ça a suffi pour bien faire des dégâts, oui.
11: Sur la route, le plus visible ce matin, ce sont les feuilles des arbres hachées qui recouvrent la chaussée. À Chaudes-Fontaines, c'est Eric qui fait son inventaire.
13: C'est arrivé en 3 minutes, hein. J'avais le chat, je l'ai vu voler. Je sais pas s'il a pris un grelon ou il est monté à 50 cm. Puis pendant 3 minutes, ça tapait. Les volets, ils sont explosés. Tout ce qui est végétaux, c'est ravagé. Les tuiles, les volets avec des impacts, là, comme vous pouvez constater. Enfin, plein de petites choses. Les oiseaux étaient, tu les approchais. Des gros corbeaux, hein. Ils étaient assommés, ouais. Ça a fait peur, hein.
11: Tout à l'heure, j'ai croisé une dépanneuse qui emportait une voiture toute bosselée et au pare-brise rendu opaque par le martèlement des grêlons. Il y a encore eu de grosses averses de pluie ce matin, mais à 7 heures, la vigilance orange aux orages est levée.
10: Samuel Goldschmidt dans le Doubs pour RTL. Si vous devez prendre la route, soyez prudent. Valérie nous le disait, il risque d'y avoir des orages encore cet après-midi. Et puis vous serez nombreux, la journée est classée rouge sur tout le territoire. Et oui, il est grand temps de rentrer, hein. Reprise de l'école mardi. Manon Meyer, vous êtes à Martigues, au camping des Mouettes où l'on plie bagages.
14: Oui, absolument. Et alors ici, le coffre de voiture de Sandy et Thomas est rempli à craquer. Les valises, la glacière, les affaires de plage et les souvenirs achetés pendant les vacances.
15: On repart encore plus chargé qu'en arrivant. Et je crois que ça fera partie de nos vacances les plus inoubliables parce que ça faisait des années qu'on n'était pas partis tous les quatre en famille.
14: Et ce n'est pas Apolline, 8 ans, et Marceau, 6 ans, qui diront le contraire. Leurs enfants, manifestement pas pressés de quitter le bord de mer.
23: Ici, c'est trop bien, alors j'ai pas envie de partir.
16: L'eau est turquoise, elle est chaude.
28: J'ai pas trop envie de reprendre école.
30: À chaque fois, on fait que de faire du travail, mais moi, pour moi, c'est trop dur. Je préfère rester ici.
14: Pourtant, c'est l'heure de partir. Leur père Thomas s'installe au volant de la voiture.
31: Il n'y a plus qu'à aller faire le plein d'essence et puis après, grand départ. Pour la route, ça va sûrement être un peu intense avec les deux enfants derrière, mais après, on fera des pauses, on n'est pas pressé et puis on va faire plein de jeux puis on va chanter. Ça va être bien.
14: Et qu'est-ce que vous allez chanter alors ?
32: Chauffeur, si t'es champion, appuie sur champignon.
14: Et ça devrait donc être la bande-son d'une partie des 7 heures de trajet retour vers leur maison dans le Val-de-Loire.
10: Ouais, quelle ambiance dans cette voiture. 7 heures, ça risque d'être un peu long avec la même chanson. Merci à vous, Manon Meyer. Dernier week-end, vous l'avez compris, avant cette rentrée scolaire. Et alors, dans la famille Guérino à Nantes, on a choisi, Mathieu Lopineau, de lever le pied.
33: Oui, effectivement, Isabelle est prête pour la rentrée de ses deux garçons. Ilan en première, Raphaël en cinquième, au programme ce week-end décompression avant le grand rush.
34: J'aimerais bien profiter encore du dernier week-end. Si on pouvait faire encore un peu la fête, il y a des concerts pas très loin de chez nous. Et qu'on se repose dimanche avant la rentrée.
33: Ilan, l'aîné, a déjà prévu une sortie entre copains pour ce week-end.
0: Je vais préparer ma rentrée, vérifier si j'ai toutes mes affaires dans ma trousse. Je fais ça et oui, si j'ai le temps, je profite une dernière fois avant de repartir en cours.
1: C'est quoi profiter ?
0: Voir les copains, se vider la tête avant le premier jour, décompresser et pas se mettre à stresser.
33: Elle moins stressée, c'est Raphaël dans la famille, puisque sa rentrée n'est que jeudi.
1: Impatient ?
2: Non, un peu stressé de savoir ma classe.
1: Hâte de retrouver les copains ?
2: Oui.
1: T'y penses un peu à cette rentrée ou pas du tout ?
2: Oui, mais...
1: Dans ta tête, t'es encore en vacances, là ?
2: Oui.
1: Dernier week-end, faut en profiter également pour préparer le sac.
3: Il reste 2-3 petites fioritures pour... Il y en a un qui va à l'internat. Mais sinon, de manière générale, c'est assez près. C'est pour ça que le dernier week-end, je me dis qu'on pourrait faire autre chose, en profiter encore un peu.
1: Est-ce que c'est stressant ?
3: Ouais, c'est assez stressant quand même. Donc, je prendrai bien un peu de répit.
33: Allez, chez les Guérino, ce week-end, on se retrouve donc en famille avant le grand rush de la rentrée.
10: Merci beaucoup, Mathieu. Mathieu Lopineau, en direct de Nantes pour RTL. Bonjour, Éléonore Bourdon.
4: Oui, bonjour.
10: Et merci beaucoup d'être en direct avec nous. Vous êtes psychologue, psychothérapeute pour enfants. On l'entend dans cette famille. À Nantes, décompresser, c'est le maître mot. Est-ce que c'est pour vous la bonne solution, la solution idéale pour aborder la rentrée ?
4: Oui, alors c'est vrai que la décompression est relativement importante, mais il y a une priorité numéro un, ça va être d'essayer de remettre un petit peu en place les habitudes qui étaient liées justement à un rythme un petit peu plus scolaire et notamment le sommeil. Donc essayer de permettre aux enfants de se recoucher un petit peu plus tôt que ceux qui pouvaient...
10: C'est pas trop tard là pour les recaler dans le rythme d'ici mardi matin ?
4: Alors, ça aurait été, ce qui est pas mal, c'est de commencer une semaine avant la reprise, mais si c'est pas possible, non, c'est pas du tout trop tard. Pour les enfants qui peuvent avoir du mal à s'endormir, écoutez, c'est pas grave, on peut à ce moment-là essayer d'agir sur l'horaire du lever, parce que si on les lève un petit peu plus tôt, ça va permettre d'accumuler une certaine fatigue pendant la journée qui sera plus propice à l'endormissement.
10: Et on les lève à l'heure de l'école habituelle ou?
4: Alors, on peut y aller progressivement. Par exemple, pour ceux qui se lèvent à 7 heures, on peut les lever un petit peu plus tard, vers 8 heures, par exemple, une heure de décalage. Et puis, je dirais qu'il y a des enfants pour qui le problème ne se pose pas vraiment parce que les parents ont déjà repris le boulot et eux doivent aussi se lever pour pouvoir aller à la garderie ou autre activité scolaire.
10: On entendait par ailleurs, Éléonore Bourdon, l'un des enfants de cette famille de Nantes, dire qu'il était un peu stressé de savoir dans quelle classe il allait être, avec quel copain. Il y a le stress de la 6e pour certains. D'autres qui rentrent en maternelle. Comment on gère comme ça le stress de son enfant ? Est-ce qu'il faut lui parler de l'école ? Comment ?
4: Je pense que c'est important aussi que ça puisse venir de l'enfant et de pas être dans la contradiction, que le parent ne soit pas forcément dans la contradiction par rapport aux émotions de son enfant, qu'il puisse les valider, qu'il puisse aussi les normaliser. C'est normal, les adultes aussi ont parfois un petit peu de stress avant une reprise.
10: Et on leur cache ça ou pas ?
4: Non, on leur cache pas. Justement, on peut leur dire, on peut valider aussi avec ses émotions d'adulte en disant, pour moi, tu vois, c'est aussi normal. Et puis, ça finit par passer. Après, là où il faudra s'interroger, c'est si le stress, il dure dans la durée et s'il augmente en intensité. C'est surtout ça. Mais le stress, c'est normal avant la rentrée.
10: Éléonore Bourdon, merci beaucoup et on vous retrouvera dans quelques minutes avec les auditeurs. Dans les auditeurs, on la parole parce que je voudrais qu'on parle de cette rentrée. Il y a les familles chez qui tout est prêt et puis d'autres qui vont faire ça ce week-end, acheter les fournitures, le cartable et tout ça. Dites-nous dans quel camp vous vous situez, vous nous appelez au 3210 pour réagir et puis donnez-nous aussi vos conseils, votre recette peut-être pour aborder cette rentrée de façon sereine, que vous soyez parents, grands-parents ou même enseignants. J'attends vos témoignages au 3210 ou via l'application RTL, vous cliquez sur l'onglet « Laisser un message ».
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10: Les candidats à la présidentielle, eux, ont fait leur rentrée hier. Premier grand débat. Et il y a un sujet qui est revenu à plusieurs reprises au cours de ces échanges, la dette, et notamment cette proposition signée Jean-Luc Mélenchon.
5: Les Américains font ça. Ils viennent de se racheter leur propre dette. Et nous, on serait les seuls de l'univers à renoncer à cette possibilité.
10: Bonjour Martialio.
7: Bonjour.
10: Racheter sa propre dette, ça veut dire quoi ?
7: Comme vous et moi, avec un prêt immobilier ou un crédit auto, si on a plus de rentrées financières, plus d'argent que prévu, on peut effectivement anticiper, rembourser en avance. Mais il faut avoir plus d'argent, c'est un petit peu ça le problème. C'est ça la question. Et là, du côté de la France, on voit que 3650 milliards de dettes, c'est plus de dettes qu'une année complète de production de richesses en France. Donc on n'a pas cet argent-là, on creuse notre déficit à peu près, donc notre découvert, de 150 milliards tous les ans.
10: Bon, mais sinon sur le papier, c'est possible ou pas ? Jean-Luc Mélenchon dit les États-Unis l'ont fait.
7: Oui, mais alors attention, les États-Unis, c'est une banque centrale, la Federal Reserve, qui gère une seule monnaie, le dollar, qui se trouve être justement la monnaie des États-Unis. La banque centrale américaine, elle est censée être indépendante, elle l'est indépendante. Elle sert les intérêts du dollar, qui est la monnaie américaine. L'euro, c'est une copropriété. On a 21 pays qui gèrent donc une seule monnaie, et geler, effacer ou quoi que ce soit qu'on pourrait faire sur la dette française, même celle qui est située dans les comptes de la Banque de France, bah ça aurait des conséquences sur tous les autres pays.
6: Il faudrait demander d'abord l'accord de tout le monde.
7: Et il faudrait qu'ils donnent leur accord. Et il y a quand même très très peu de chances pour que les Allemands, qui sont très sérieux budgétairement, mais même les pays autour de la Méditerranée, soient d'accord pour ça.
6: D'autant que eux, ils ont fait des efforts pour réduire
7: leur déficit. C'est tout le problème.
6: Merci beaucoup Martialio, éditorialiste économique ici à RTL. Je vous rappelle qu'on vous retrouve tous les matins à 6h40 dans la tablée du petit matin autour de Jérôme Florin. Bonjour Victor.
8: Bonjour Amandine, bonjour à tous.
6: Victor Darcas, notre lien entre les auditeurs et la rédaction. La question de la dette, c'est un sujet qui fait déjà beaucoup réagir.
9: Oui, le débat est ouvert. D'un côté, Paul à Dijon, il va falloir gérer cette dette. On ne peut pas décider d'un coup de trait de plume de rembourser la dette. Ça revient à prôner l'irresponsabilité. Et puis Philippe à Lille, la dette, on n'en veut pas. Mon calcul est simple. Si on n'a plus de dette à rembourser, eh bien, on aura moins d'impôts à payer. Est-ce que pour vous, la dette, c'est le sujet de la présidentielle? Vous vous exprimez au 3210, le standard est ouvert, ou l'application RTL pour réagir à tout à l'heure.
6: Et dites-nous aussi ce qu'il faut faire pour réduire cette dette. Quelles sont vos solutions à vous? On vous attend avec Victor, toute l'équipe du standard. Vous avez la parole, vous le savez, dès 13h. Pour l'heure, il est 12h43. Dans un tout petit instant, des parents qui portent plainte contre Anne Hidalgo. À tout de suite.
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1: Il est 12h46 sur RTL. On reparle du scandale du périscolaire et pour la toute première fois, des parents porte plainte contre l'ancienne maire de Paris, Anne Hidalgo, et contre son premier adjoint. Bonjour Maxime Lévy.
2: Bonjour.
1: On parle pour l'instant de 3 plaintes, mais d'autres pourraient suivre.
2: Oui, comme celle de ce père d'un enfant scolarisé à l'école Saint-Dominique à Paris. Il dénonce des violences sexuelles. Pour lui, dès 2015, la mairie aurait pu agir.
3: Pour nous, c'est même plus qu'une responsabilité. C'est clairement une défaillance extrême. Depuis 2015, il y avait un rapport qui avait été émis, qui indiquait déjà des problèmes au sein du périscolaire dans les écoles parisiennes. Ce rapport de 2015, ces règles qui ont été instituées n'ont jamais été respectées de la part de la mairie de Paris, n'ont jamais pris la moindre mesure pour protéger les enfants dans l'école de la République.
2: En décembre 2021, le collectif SOS Périscolaire avait également signalé à la mairie des cas de maltraitance. 3 plaintes donc de familles pour non-assistance à personne en danger contre Anne Hidalgo et son ancien premier adjoint Patrick Bloch. De son côté, contacté par RTL, l'avocat de l'ancienne maire de Paris n'a pas souhaité réagir.
1: Merci beaucoup Maxime Lévy du service police-justice de RTL. Et depuis le début de l'année, on le rappelle, ce sont 132 animateurs qui ont été suspendus, rien qu'à Paris, 52 pour des soupçons de violences sexuelles. Au Népal, le bilan, une nouvelle fois revu à la hausse par les autorités, on compte désormais 538 morts après cette gigantesque coulée de boue. Les recherches se poursuivent pour tenter de retrouver les disparus. Mais le travail est extrêmement difficile, d'autant que les autorités ont lancé ce matin une nouvelle alerte aux inondations après la possible rupture d'une retenue d'eau. Nicolas Burnand a pu recueillir pour RTL un témoignage rare, c'est celui de Drouba, une humanitaire népalaise. Elle revient tout juste de la zone touchée.
4: Tous les bâtiments étaient recouverts de boue et de poussière. J'ai vu tellement de cadavres. L'odeur était horrible. Beaucoup de personnes sont portées disparues sous les décombres. Par exemple, la moitié d'un immeuble de 3 étages était ensevelie dans la boue et le sable. J'ai rencontré des enfants et des femmes qui ont été accueillis dans un centre, mais j'ai à peine pu leur parler car ils étaient traumatisés après ce qu'ils ont vécu. Ils ont perdu leur maison, ils ont besoin de vêtements, de bagues, de matelas. Tout ce que j'ai vu n'est que dévastation.
1: Et à quelques kilomètres de là, dans la capitale, Katmandou, les familles errent, elles aussi, désespérées à la recherche de leurs proches. Carole Dietrich, vous êtes sur place pour RTL, vous êtes allée à leur rencontre.
5: Le flot des proches de disparus est incessant. Ils vont d'un hôpital à l'autre, les yeux rougis. Nombre de rescapés du tsunami des montagnes qui s'est abattu à la frontière avec le Tibet ont été emmenés dans la capitale népalaise pour être soignés. Nitu, que j'ai croisé dans les couloirs d'un hôpital, a ainsi retrouvé sa sœur, sauvée in extremis après avoir été ensevelie par un torrent de V. Les deux jeunes femmes de 30 ans sont néanmoins sans nouvelles de leur mère. Ici, Bopo, toujours en quête de réponse, se résigne à se rendre dans les morgues. Là-bas, il scrute, anxieux, des photos de corps jusque-là non identifiées.
1: Carole Dietrich, l'envoyée spéciale de RTL au Népal, en Ukraine. À présent, les autorités de Kherson, dans le sud du pays, ont appelé ce matin les habitants à évacuer face aux frappes russes qui se multiplient. Bonjour Sophie Jusselin.
6: Bonjour.
1: Kherson, c'est une ville symbole.
6: Oui, l'armée russe y avait planté son drapeau dès le début de la guerre, le 2 mars 2022. Les forces ukrainiennes l'avaient reprise 8 mois plus tard, le 11 novembre. Un camouflet pour le Kremlin, un symbole fort pour Kiev. Mais bien que libéré, Kherson vit depuis sous les attaques ennemies. La ville est située dans le sud de l'Ukraine, sur la rive droite du Dniepr. L'armée russe est positionnée juste de l'autre côté du fleuve et pilonne l'agglomération en permanence. Les bombardements s'intensifient jour après jour. 170 bombes, 1700 drones russes se sont abattus sur la ville en 2 mois. Kiev n'a plus assez de munitions pour riposter. À l'approche de l'hiver, Kherson risque de se retrouver sans chauffage ni électricité. Ce matin, sur son compte Telegram, Oleksandr Prokoudine, le gouverneur général de la ville, s'est adressé à la population.
7: Je m'adresse aux habitants de Kherson, en particulier aux familles avec enfants et aux personnes âgées. Si vous avez la possibilité, que vous avez des proches ou des amis dans des régions plus sûres, partez. Le plus important, c'est de préserver la vie des gens.
6: Il reste aujourd'hui environ 60 000 habitants à Kherson. Ils étaient 280 000 avant la guerre.
1: Et Sophie Jousselin du service international de RTL, lui, était le doyen des souverains européens. On a appris ce matin la mort du roi Harald V, le roi de Norvège, à l'âge de 89 ans. Il était sur le trône depuis 1991. Et c'est son fils qui lui va lui succéder. C'est ce qui a été annoncé il y a quelques minutes par le gouvernement norvégien. Il prendra le nom d'Akon 8, 12h51.
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1: C'est le jeu vidéo le plus attendu de l'année, sans doute même de la décennie. GTA 6, sortie prévue le 19 novembre prochain. Mais Netflix a dévoilé hier soir une bande-annonce. Bonjour Pierre Herbulot.
8: Bonjour Amandine.
1: Alors l'engouement est tel autour de ce jeu que la plateforme a carrément buggé.
8: Oui, pas de crash planétaire, mais un pic de problèmes de connexion hier entre 20h58 et 21h10 d'après le site spécialisé Down Detector. Au moment précis où la plateforme met en ligne la fameuse bande-annonce de GTA 6, 26 minutes de vidéo pour découvrir l'ambiance de ce nouvel opus. Les joueurs pourront y incarner un couple de bandits qui deal et braque des banques dans un Miami fictif. Un aperçu du jeu en exclusivité pendant quelques heures qui a coûté une petite fortune à Netflix. On parle de 100 millions de dollars pour une vidéo qui ce matin...
1: Quelques heures.
8: La vidéo est gratuite sur YouTube ce matin. La plateforme ne communique pas sur les chiffres de connexion hier soir. Mais ça dit quelque chose quand même de l'engouement de ce jeu que les fans attendent depuis 13 ans et la sortie de GTA V. Deuxième jeu vidéo le plus vendu de l'histoire. Les précommandes ouvertes depuis le mois de juin ont atteint un niveau exceptionnel d'après la société derrière le jeu, heureusement. Parce qu'on parle d'un coût de production entre 1 et 2 milliards d'euros. C'est du jamais vu et c'est plus qu'un film hollywoodien.
1: Des chiffres qui donnent le tournis. Si vous aussi vous êtes fan de GTA, que vous attendez avec impatience la sortie de ce sixième épisode, j'allais dire, appelez-nous 3210. Dites-nous aussi ce que ce jeu a de si particulier, pourquoi il a autant de succès. Pas tout à fait moral, pas tout le temps en tout cas.
8: Pas toujours, mais il y a une histoire qui est léchée, il y a une durée de vie infinie, il y a plein de belles choses.
1: On peut en parler dans les auditeurs, on la parole. 3210 donc, ou l'application RTL, vous cliquez sur l'onglet laisser un message. Autre événement pour lequel des millions de fans trépignent, c'est la série de concerts de Céline Dion en France. Coup d'envoi le 12 septembre prochain, mais la star doit arriver aujourd'hui à Paris. Bonjour Hermine Leclèche.
9: Bonjour à tous.
1: Vous êtes devant l'hôtel Royal Monceau où Céline Dion a ses habitudes et clairement vous n'êtes pas seule.
9: Ouais, clairement, hein, oui, puisque je suis entourée d'une trentaine de fans. Arrivés pour les premiers autour de 8h30 ce matin. Chaise de camping à la main, le sandwich de midi dans la glacière. Et puis pour faire passer le temps, une bonne playlist, bien sûr. En début de file d'attente, je rencontre Reda qui fait résonner le dernier titre de la chanteuse. Bonjour, pardon, merci. On révise les paroles avant qu'elle arrive.
10: Évidemment, toujours. Pas besoin de réviser, vous savez, quand même. On révise, mais on connaît déjà tout. On se sent excité, on se sent impatient. On a hâte qu'elle arrive. On lui fait un petit coucou. Ça fait longtemps qu'on ne l'a pas vue sur Paris.
9: Monsieur, excusez-moi, je peux voir votre petit carnet?
11: Oh, j'ai mis un post-it.
9: Il y a un post-it à la page de Céline Dion.
11: Oui.
9: Et là, il y a une petite photo. C'est vous?
11: Oui, c'est moi. Donc, c'est Céline qui avait fait elle-même le selfie. Cette photo-là, j'y tiens énormément. Et je vais même la faire en plus grand. Et d'en refaire une autre aujourd'hui. Une icône quand même de la chanson, une très grande artiste.
9: Allez voir son artiste préféré donc ici devant le Royal Monceau au cœur de Paris. Et pourquoi pas en concert dans quelques semaines, car Samuel que vous venez d'entendre détient le Graal des places pour voir son idole sur scène au mois d'octobre.
1: Un chanceux, merci à vous Hermine Leclèche. 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Du foot ce soir, deuxième journée de Ligue 1 et premier gros choc de la saison, puisque Lille reçoit le PSG, ce sera à 20h45. Et puis alors on a assisté à une soirée complètement folle hier soir en athlétisme, lors du meeting de Zurich en Suisse. Concours de saut à la perche complètement dingue. Bonjour Nicolas Georgerot.
12: Bonjour.
1: C'est le Suédois Duplantis qui l'a emporté, mais avec son poursuivant le plus coriace, le Grec Karalis, ils se sont départagés à une hauteur inédite. Hein.
12: Oui, duel fantastique, terminé à 6m25 avec le succès de Duplantis, poussé dans ses ultimes retranchements par le sauteur grec de 26 ans, Emmanuel Karalis. Jamais deux athlètes n'avaient franchi 6m20 ou plus dans un même concours. Karalis a enflammé la télé nationale.
13: Περνάει ο Καραλής στη στρατόσφαιρα 6 μέτρα και 20 εκατοστά.
12: 6 μέτρα 20, donc passé à son premier essai. Son précédent record était à 6 mètres 17. Καραλής est le deuxième meilleur performeur de l'histoire.
14: J'étais vraiment pas loin. J'ai obligé mon dos à se dépasser. Et il a fait pareil avec moi. C'est la première fois que je m'attaque au record du monde. C'est cool. Ça me fait croire en moi et au fait que tout est possible. Je continue de grandir. C'est bien pour le public et c'est bien pour nous.
12: Duplantis a dû s'employer et les deux concurrents ont ensuite bataillé pour le record du monde, une barre installée à 6m32, mais la folie s'est arrêtée là. Le dauphin de Duplantis depuis 2025 n'a pas encore dépassé la référence absolue de la discipline et le Suédois attendra pour battre son record une 16e fois.
1: Incroyable. Merci beaucoup, Nicolas Georgerot. La météo avec vous, Valérie. Et attention quand même encore aux orages cet après-midi. Hein.
0: Oui, c'est vrai qu'on n'a plus de vigilance, mais il y a encore quelques orages qui vont sévir principalement dans les Alpes, d'ailleurs. On en a déjà actuellement qui déglissent jusqu'à la Côte d'Azur. Alors, pour le coup, près de la Méditerranée, ça va cesser dans quelques heures maintenant, mais ça restera très orageux en Savoie et Haute-Savoie particulièrement. On a encore des pluies assez soutenues aussi dans le Nord, mais qui vont quitter le pays. Et pour tous les autres, on a ce petit panel, passage nuageux, averse, éclaircie. Donc, ça a plutôt tendance à se calmer aujourd'hui avec des températures qui bougent pas tellement. Ça reste très, très chaud en Corse. Je rappelle que la Corse, toute la Corse reste en vigilance orange canicule encore jusqu'à demain midi au moins. 21 degrés à Abbeville cet après-midi, 22 à Brest, 23 à Paris, 25 à Nancy, 27 degrés pour Lyon et Montauban, 31 à Perpignan et 33 degrés à Bastia.
1: Bon, et alors, qu'est-ce qui nous attend pour ce week-end?
0: Alors, pas grand chose de nouveau. Une petite dégradation qui va traverser le pays entre samedi et dimanche. Sur le nord et le nord-ouest seront principalement concernés d'ailleurs dès demain matin avec des pluies peu soutenues, vraiment plus de gros orages puisque les températures ont baissé. On va retrouver cette dégradation plutôt sur la moitié nord pour la journée de dimanche, alors que la moitié sud va gagner du soleil. Mais quand même, sur la moitié nord, ça pourra s'arranger. Il n'y aura pas beaucoup de pluie et déjà les éclaircies viendront près de la Manche dimanche après-midi. Les températures, quant à elles, oui, sont plutôt sympas. 24 degrés de moyenne pour la moitié nord, donc c'est parfait. 30 pour la moitié sud. Et on va profiter de cette petite pluie bienfaitrice ce week-end parce qu'à partir de la semaine prochaine, nous repartons dans un temps un peu plus sec et forcément un peu plus chaud.
1: Bon, une rentrée scolaire donc a priori sous le soleil.
0: Oui.
1: Bon, voilà. Ça, c'est si vous commencez à préparer déjà les tenues pour mardi, au moins vous avez une petite indication. Merci beaucoup. Valérie, dans un instant, vous avez la parole sur RTL. On va notamment parler de la dette au cœur du débat de la présidentielle, premier débat de la présidentielle hier. Est-ce que vous l'avez regardé d'ailleurs ce débat? Vous pouvez nous appeler, nous dire ce que vous en avez pensé. Et puis cette dette, qu'est-ce qu'on en fait? Est-ce qu'il faut ne pas la rembourser comme le propose Jean-Luc Mélenchon? On va en débattre dans un instant. À tout de suite.
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1: Il est 13h.
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1: Et à
0: à la une, la question de la dette au cœur des débats lors du premier débat de la présidentielle qui était organisé hier en présence de Jean-Luc Mélenchon, notamment leader de la France Insoumise, qui propose tout simplement de racheter cette dette. On l'entendait, ça s'annonce compliqué dans les faits, c'est ce que nous expliquait tout à l'heure Martial Liu. Et vous, qu'est-ce que vous en pensez? Comment réduire cette dette? Et surtout, est-ce que ça doit être l'un des sujets de la présidentielle? Appelez-nous 3210 pour réagir, on en débat dans un tout petit instant. Je voudrais aussi qu'on parle de la rentrée scolaire et surtout de ce dernier week-end. La rentrée, c'est mardi, dans 4 jours. Donc, comment vous vous préparez à tout ça? Est-ce que vous êtes dans le camp de ceux qui ont tout organisé, cartables, fournitures et tenues prêtes? Ou au contraire, vous allez faire ça ce week-end? Comment est-ce qu'on remet les enfants dans le rythme? Si vous avez des conseils, que vous soyez parents, grands-parents ou enseignants, appelez-nous, là encore 3210 ou un petit message sur l'application RTL. C'est très simple, je vous le rappelle, et c'est gratuit. Et on échange bien sûr tout à l'heure. Et puis attention encore, on le disait, aux orages cet après-midi qui ont fait de gros dégâts, notamment dans la région de Lyon, dans le Doubs, mais aussi en Ile-de-France la nuit dernière. Il n'y a plus d'alerte, mais il va continuer à pleuvoir. Il y a notamment des orages le long des Alpes et sur toute la vallée du Rhône. C'est ce que nous disait tout à l'heure Valérie Quintin. Il est 13h30.
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4: Je trouve que c'est un sujet beaucoup trop important pour être abordé uniquement sous l'angle politique ou idéologique. La question de savoir s'il faut rembourser ou pas mérite un véritable débat de fond, en s'appuyant notamment sur les travaux des chercheurs en économie et sur ce qui fait réellement consensus parmi eux.
0: Le message de Nicolas au 3210, donc, qui réagissait à cette question de la dette et à cette proposition de Jean-Luc Mélenchon qui propose donc de la racheter. Bonne idée ou pas? Qu'est-ce qu'il faudrait faire? On en parle avec vous, Alain. Bonjour.
5: Oui, bonjour Amandine.
0: Vous nous appelez d'où, Alain?
5: Je vous appelle d'un côté d'Anceny, une toute petite commune qui s'appelle Landemont.
0: Landemont, près d'Anceny. Vous êtes retraité, c'est ça?
5: Oui, tout à fait.
0: Vous en pensez-vous, vous, de la proposition de Jean-Luc Mélenchon?
5: Ben, Monsieur Mélenchon, comme d'habitude, il marche sur la tête. Hein. La dette, pour se rembourser, il faut d'abord faire des économies un petit peu au sein de l'État. Déjà, ça sera déjà pas mal. Plutôt que de distribuer de l'argent à tout va, peut-être penser à nous déjà d'abord. Hein, plutôt que de demander aux retraités, de demander à la population de faire encore des sacrifices, je pense que l'État peut commencer par balayer devant sa porte avant de demander aux autres de le faire.
0: Cure d'austérité pour l'État, c'est ce que vous prenez, vous?
5: Voilà, c'est ce qu'il faut.
0: Mais ça veut dire quoi, concrètement, par exemple, Alain?
5: Ah ben, ça veut dire peut-être tout simplement, plutôt que quand un maire est... quand un maire est ministre ou a plusieurs mandats, qu'il soit rémunéré pour le mandat le plus élevé, ok, mais pour les autres qui ne soient pas rémunérés, on ferait peut-être déjà un petit peu d'économie de ce côté-là.
0: Bon, après, le cumul des mandats, ça a pas mal réglé de choses, le non-cumul des mandats plutôt.
5: Voilà, hein, mais faut que les ministres aussi qui ont cumulé des mandats touchent un seul salaire. On commencerait déjà par faire des économies. Quand on les voit se balader dans Paris avec des grosses berlines, une grosse berline pour se balader dans Paris, il n'y en a pas besoin. Pour faire tous les déplacements qu'ils font, ils les font en TGV ou en avion. Il n'y a pas besoin de grosses berlines pour se balader en France.
0: Hein, c'est pas juste symbolique, ça, Alain, les voitures des ministres. Enfin, mettons, il y a une trentaine de ministres dans le gouvernement, ce qui fait donc 30 voitures, avec effectivement 30 chauffeurs. Bon, je ne sais pas chiffrer ça, moi, comme ça, sur un an, mais c'est pas ça qui va réduire la dette, plus de 3 300 milliards d'euros.
5: Non, c'est sûr, ça ne va pas réduire la dette, mais petit, ça finit par faire beaucoup. Mmh. Hein, c'est avec les petites rivières qu'on fait les grands fleuves.
0: Et puis c'est un symbole, vous le disiez. Vous avez regardé le débat hier, Alain, ou pas du tout?
5: Je l'ai écouté par épisode parce que Monsieur Mélenchon, il a plus l'air d'énerver les gens qu'autre chose. Je pense qu'Édouard Philippe a une bonne chance de bonnes idées pour réduire un peu le déficit. Mmh. Et je pense que c'est le seul actuellement qui peut succéder à Monsieur Macron.
0: Ce sera votre candidat à vous?
5: Ou vous n'avez pas encore choisi?
0: Ça y est, c'est choisi.
5: Ça peut être... Ça fait plusieurs fois que je le dis et je maintiens.
0: Alain, restez avec nous et je vais vous faire échanger avec les auditeurs qui ne sont bien sûr pas tous d'accord. Mais c'est le but de cette émission, que vous puissiez dialoguer en toute cordialité, bien sûr, et que chacun avance ses arguments. On va commencer avec Nicolas. Bonjour Nicolas.
6: Bonjour Amandine.
0: Vous nous appelez d'où, vous, Nicolas ?
6: De Chaumont.
0: Alors, ça a coupé ? J'ai pas entendu, pardon.
6: Ah, de Chaumont, en Haute-Marne.
0: De Chaumont. Qu'est-ce que vous en pensez, vous, de cette proposition de Jean-Luc Mélenchon ?
6: Alors, moi, j'arrive pas à en penser grand-chose, parce que moi, j'aimerais avoir l'avis des chercheurs économistes pour savoir s'il y a un consensus sur le sujet, parce que là, le débat, il est plus politique, sur

0: Oui, les États-Unis l'ont fait, mais nous, on n'est plus tout seul. On dépend de l'Union européenne et il faut que tous les autres pays de l'Union européenne donnent leur accord.
1: Oui, mais du coup, j'aimerais bien aussi savoir surtout si le sujet, c'est vraiment de rembourser la dette ou de savoir ce qu'on fait de cette dette. Parce que de contracter de la dette pour rembourser de la dette, pour financer de la dette, ça n'a aucun intérêt. Après, si c'est de la dette qui est créée pour des investissements, c'est là où ça devient plus intéressant. Donc le débat, il devrait plus être qu'est-ce qu'on fait de cette dette plutôt que est-ce qu'on la rembourse ou elle la rembourse pas, ou on l'efface pas. Le sujet est bien plus compliqué qu'il n'y paraît, je pense.
0: Il y a la dette, effectivement, hein, 3300 milliards d'euros, et puis il y a les intérêts de la dette, comme vous, quand vous achetez un logement, par exemple, vous payez des intérêts. Aujourd'hui, ces intérêts, ils s'évaluent à entre 67 et 74 milliards d'euros pour l'année 2025-2026.
1: La grosse différence, c'est que moi, j'ai 52 ans, a priori, dans une quarantaine d'années maximum, je ne serai plus là pour rembourser la dette. Mmh. Que la France, elle sera toujours là dans 100 ans, dans 200 ans.
0: Mais je parle juste des intérêts, c'est-à-dire que je ne parle même pas de la dette telle qu'on a, mais ces intérêts-là, on s'est engagé à les payer. Quoi qu'il arrive, il va falloir payer ça. Et ça, c'est aujourd'hui, c'est plus que le budget d'un ministère comme celui de l'Éducation nationale.
1: Ouais, mais justement, moi, je veux des éléments... Qui viennent des chercheurs en économie, vraiment des chercheurs. Et vraiment, c'est ce qu'on oublie beaucoup dans ce débat, c'est ce qui manque d'être cité, quoi. Voilà, est-ce que les programmes des différents comptes d'État ont été validés par des chercheurs en économie, c'est-à-dire des gens qui ont fait des années de recherche là-dessus, ou est-ce que c'est juste encore une histoire, une proposition en l'air en se disant est-ce que ça va marcher, est-ce que ça ne va pas marcher, on verra. Non, on en a marre de ça. On en a marre de toutes ces propositions qui viennent de partout, des camps. Hein. Quand on voit plein de choses qui sont mises en place, et puis derrière, des résultats, on n'en a pas, comme les crédits d'impôt, recherche, les aides aux entreprises et tout ça, qui doivent... À un moment, il y avait un plan qui devait créer 1 million d'emplois. Au total, il y a eu 100 000 emplois maximum de créés. On en a marre de tout ça, nous les Français.
0: Ce que vous voudriez, c'est que les chercheurs vous prouvent si ça fonctionne ou si ça ne fonctionne pas. Bon,
1: exactement.
0: Cette présidentielle, elle est dans 8 mois. Là, effectivement, hier, les candidats ont donné un premier aperçu devant le MEDEF de ce qu'ils comptaient faire. Et j'imagine, et nous, ce sera aussi le rôle d'RTL, hein, on va passer au crible chacune des mesures et effectivement voir si elles peuvent être ou non efficaces. Restez avec nous, Nicolas. Philippe, bonjour.
2: Oui, bonjour.
0: Routier, près de Lille, c'est ça?
2: Oui, c'est ça.
0: Vous êtes plutôt d'accord avec Jean-Luc Mélenchon?
2: Ouais, et même Jean-Luc Mélenchon, il a même pas fait parler spécialement de racheter la dette. Lui, en fait, il veut faire de la dette pour faire de l'investissement. Donc, c'est comme vous disiez tout à l'heure, en fait, enfin, monsieur qui disait précédemment, si c'est pour faire de l'investissement, bah ouais. Mais au-delà de ça, les dettes, il faut les annuler. Richard Bourringer, il avait poussé une gueulante face à Guéant, il me semble, dans une émission, il me semble que c'était On n'est pas couché ou un truc comme ça, il y a 13 ans. Et il y a 13 ans, il disait qu'en fait, la dette servait juste à mettre les peuples à plat. Et je vous rappelle quand même que la Grèce, ça fait 15 ans qu'elle a une politique d'austérité, et 15 ans après, les gens en subissent encore les conséquences. Donc au bout d'un moment, la dette, ils sont bien gentils, sauf qu'en fait, la dette, c'est qui la paye en fin de compte? C'est les peuples. Et les peuples, ils en ont ras-le-bol. 10 millions de pauvres en France, il n'y a jamais eu autant de pauvres. Donc au bout d'un moment, basta quoi.
0: Philippe,
2: la dette, et ben, vous savez, oui.
0: Restez avec nous, on va continuer à échanger dans un instant et on va revenir sur ce que vous disiez, faire réagir Alain et les autres auditeurs. On se retrouve dans un instant. Si vous voulez participer au débat, 3210 ou l'application RTL, je vous le rappelle, elle est très facile à télécharger sur votre smartphone ou sur votre tablette, c'est gratuit. Et ensuite, c'est très simple, vous pouvez nous écouter comme ça, écouter les replays et donc nous laisser un message vocal ou écrit. À tout de suite sur RTL.
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8: Et on continue à évoquer cette question de la dette et notamment cette proposition de Jean-Luc Mélenchon qui a proposé hier devant le MEDEF lors du premier débat de la présidentielle de racheter cette dette. Hein. Il dit les États-Unis l'ont bien fait, pourquoi on ne le ferait pas ? Philippe, je vous ai interrompu avant la pub. Pourquoi est-ce que, enfin, une dette, il faut bien qu'on la rembourse, cet argent, on le doit à des gens ?
9: Alors, bah, à ce moment-là, il faut revoir le traité de Maastricht. Parce que les 3% entre 92 où a été voté le traité de Maastricht et 2026, il y a quand même de l'eau qui a coulé sous les ponts. Économiquement, c'est plus la même chose. Enfin, on voit bien que l'économie mondiale avec Trump au pouvoir aux États-Unis a carrément été chamboulée. Je veux dire, il y a des
8: choses. Mais on est à peu près le seul pays à pas respecter ces 3% hein, actuellement.
9: Bah écoutez, moi si vous voulez vivre dans un pays comme la Grèce.
8: Non, mais je vous parle de l'Allemagne, de l'Italie, de l'Espagne.
9: La Grèce, c'est l'Europe aussi, je suis désolé.
8: Oui, non mais...
9: Bon, au bout d'un moment, maintenant, il y avait un monsieur qui passait juste avant où il disait que l'État pourrait réduire son train de vie. Je suis d'accord avec le principe. Comment ça se fait qu'un président qui a été président il y a 40 ans, il a encore un secrétaire, une voiture, un bureau... Enfin voilà, c'est de l'argent qui est dépensé à rien. Comment vous expliquer qu'entre les comités de communes, etc., il y a des doublons au niveau des postes. C'est de l'argent qui s'en va. Donc là, on est d'accord, c'est qu'il y a une grande part de la responsabilité de l'État dans la dépense de l'argent public. Sauf qu'au bout d'un moment, c'est quand même nous qui payons tout le temps. Et il y en a ras-le-bol. 2 euros le carburant, les prix qui n'arrêtent pas de monter au magasin. Vous allez faire des courses, vous en avez pour 300 balles. Les produits de nécessité qui sont même pas à 5% de TVA, le pain, la farine, enfin les pâtes, et tout ça c'est même pas à 5%. Donc nous on continue à payer, et on devrait encore faire des efforts. Mélenchon il a raison. Si aujourd'hui en France on veut investir de l'argent pour devenir compétitif dans des domaines...
8: Mais quel argent Philippe, vous voulez investir quel argent? Il vient d'où l'argent? Puisqu'on n'en a pas et qu'on n'arrive pas...
9: Il faut épurer la dette.
8: Donc vous annulez la dette, c'est ça?
9: Voilà.
8: Et alors les intérêts dont je parlais là, presque 70 milliards d'euros, on les paye pas non plus.
9: Mais écoutez madame, on donne.
8: Non mais je vous pose la question Philippe, c'est tout, j'essaye de comprendre.
9: Comment vous expliquez que nous Français ou Allemands ou Italiens etc. on donne de l'argent par le biais du Parlement européen, on donne de l'argent à Israël. Alors c'est pas spécialement.
8: Non mais là on est sur un autre débat là Philippe.
9: Ben non, mais c'est pas un faux débat, madame.
8: Un autre.
9: C'est qu'on donne de...
8: Non, madame.
9: C'est pas un faux débat. C'est qu'on donne de l'argent qu'on n'a pas pour des choses qui ne nous regardent pas et qui en plus sont horribles.
8: Ouais, mais on est
9: donc
8: sûr.
9: Donc on donne de l'argent pour défendre l'Ukraine. C'est une chose. L'Ukraine, on va dire que c'est dans l'Europe. Ben voilà. Je peux comprendre. Mais par contre, qu'on donne de l'argent, par exemple, à Israël, pourquoi on leur donne de l'argent? Pourquoi nous, contribuables européens, on donne de l'argent à ces gens-là? Eh ben, c'est de l'argent qui contribue encore à créer le trou de la dette.
8: Je ne sais pas si on donne de l'argent au niveau européen à Israël. Je voudrais vous faire entendre, Philippe, ce que disait ce matin Nicolas Bouzou, qui est économiste, et il réagissait justement à la proposition de Jean-Luc Mélenchon. Écoutez ce qu'il disait.
10: Si vous dites du jour au lendemain, je ne rembourse pas une partie de ma dette, c'est-à-dire que vous déclarez en quelque sorte un état de faillite, eh bien les marchés, les créanciers, ceux qui nous prêtent de l'argent, vont arrêter de nous prêter. Or, on a des déficits gigantesques qu'on a besoin de financer. Donc, cette proposition, elle mettrait le pays en danger.
8: Philippe, vous entendez ce que dit Nicolas Bouzou? Si on dit on ne rembourse pas... Écoutez-moi. On ne nous prêtera plus d'argent pour financer tous nos services publics, notamment, je pense, à l'école ou à l'hôpital.
9: Mais madame, même si on nous prête de l'argent, mais quand même pas d'argent public dans l'hôpital ou dans l'école. Donc en gros, ça change rien. Donc au bout d'un moment, pourquoi les États-Unis ont réussi à le faire et pourquoi nous, on n'y arriverait pas au bout d'un moment?
8: Parce que nous, il faut que les 21 soient d'accord de l'Union européenne.
9: Mais écoutez, madame, si vous dites aux 21, écoutez... On annule la dette de tous les pays européens, on repart à zéro, d'accord, et on fait en sorte de fonctionner mieux qu'on fonctionnait avant. Les 21, ils seront d'accord, vous inquiétez pas là-dessus, à partir du moment où c'est une question d'argent, le fait de ne pas devoir donner d'argent, ils seront tous d'accord. Mais il n'y a aucun problème là-dessus.
8: Les pays qui ont fait des efforts comme l'Italie ou l'Espagne, je ne suis pas sûre qu'ils soient très d'accord. L'Allemagne a fait tout un tas de réformes aussi. Philippe, je voudrais vous faire dialoguer avec Maxime. Maxime, bonjour.
6: Oui, bonjour.
8: Vous nous appelez Dijon, vous, Maxime.
6: Oui, tout à fait, oui.
8: Comment vous réagissez-vous à la fois à la proposition de Jean-Luc Mélenchon et aux propos de Philippe?
6: Moi, ça me surprend sous ces propos-là. Est-ce que tout le monde serait d'accord pour dire demain je vais à ma banque et j'annule mon emprunt? Je pense pas que la banque sera d'accord dans tous les cas. Enfin, la banque nous a prêté de l'argent. Je pense que si demain on dit ou une semaine si on paye plus notre emprunt, la banque va nous dire bon maintenant il faut nous rembourser un point, c'est tout quoi. Donc je vois pas comment qu'on peut la France peut dire demain je vais voir l'Europe, écoutez moi je rachète ma dette et puis après tout le monde se débrouille. C'est pas possible quoi.
8: Oui, donc vous dites que c'est une mauvaise idée.
6: C'est une très mauvaise idée. Après, on va se retrouver, la France risque de se retrouver toute seule. Et puis, je ne sais pas comment qu'on va financer tout, comme vous l'avez dit, financer toutes nos établissements publics et tout. Ça va être compliqué derrière pour avoir de l'argent.
8: Cette question de la dette pour vous, Maxime, c'est un sujet important. Vous avez quel âge, Maxime?
6: 39 ans.
8: 39 ans. C'est un sujet important pour vous, qui comptera dans la présidentielle?
6: C'est un sujet qui comptera, oui, mais il n'y a pas que la dette pour moi qui comptera dans la présidentielle. Il y a tous les services publics qui sont tous en danger. On entend tout le monde a besoin de l'argent, la police a besoin de l'argent, les pompiers ont besoin de l'argent, l'école a besoin de l'argent, la santé a besoin de l'argent. Mais le problème, c'est que on le voit, il y a de la dette, il n'y a plus d'argent à donner pour tout ça. Donc comment qu'on va faire?
8: Et on revient à la même question, si on avait moins de dette, on pourrait sans doute mieux financer. Reste à savoir comment on réduit cette dette.
6: Reste à savoir, oui. Et puis c'est pas en annulant la dette et comme vous avez dit. Toutes les personnes qui reçoivent nos intérêts, je pense pas qu'elles demain vont nous dire c'est pas grave d'avoir annulé cette dette, mais on va vous reprêter pour autre chose. C'est pas possible.
8: Restez avec nous, Maxime. Alain, vous avez entendu ce que disait Philippe?
11: Oui, tout à fait, oui.
8: Et vous avez envie d'échanger, de répondre?
11: Faut arrêter de dépenser de l'argent à tort et à travers. On donne je sais pas combien de milliers d'euros à l'Algérie déjà. On supprime déjà ça, mais il y a plein de choses qu'il faut faire pour supprimer la dette. Déjà, arrêter de donner des subventions à tout le monde. Les entreprises, peut-être arrêter aussi de leur donner des subventions pour s'installer. Et on se rend compte que 3-4 ans après, à qui que la France pourrait dans d'autres pays. Donc, si les entreprises bénéficient d'aide de la France pour s'installer, qu'elles y restent. Si elles y restent pas, au bout d'un certain temps, elles remboursent ce qu'elles ont touché. Mais il y a plein de petites choses. Parce qu'une dette, de toute façon, c'est une dette. Comme disait la personne tout à l'heure, moi, si j'ai des dettes, je vais à la banque, puis je dis, demain, les dettes, excusez-moi, mais j'en ai plus rien à faire, je ne les rembourserai pas. Je pense pas que le banquier va être content. Pour la France, c'est exactement la même chose. On a fait des dettes, on a accumulé. Maintenant, il faut payer. Et pour payer, il faut faire des économies sur tout ce qui peut être, tout ce qui peut se faire. Un ancien président qui touche encore l'argent de président, faut arrêter. Il bénéficie encore d'une voiture, faut arrêter. Secrétaire, faut arrêter. Les grosses berlines, comme je disais tout à l'heure, dans les rues de Paris, faut arrêter aussi. Ils peuvent très bien rouler en voiture électrique, nos ministres, tout ça, c'est pas des honneurs de rouler en voiture électrique.
8: Mais certaines sont des voitures électriques, ça n'empêche pas que ce soit des berlines. Alain, restez avec nous, je voudrais qu'on accueille Jacques. Jacques, bonjour.
12: Bonjour, bonjour, bonjour.
8: Vous nous appelez d'où, Jacques?
12: D'Ildac, à côté de Mulhouse.
8: Oui.
12: De toute façon, la dette, on doit la payer. C'est comme tout le monde, chacun doit payer sa dette. Mais faut faire des économies. Pour pouvoir payer sa dette, faut faire des économies. On est un pays où on a le plus d'élus. On a députés et sénateurs, on est à peu près vers les 900. Bien, pour dire, les États-Unis, c'est plus grand. Eux, ils sont un peu plus que 600. Et sans les conseils généraux, les conseils régionaux et leurs adjoints et tout ce qu'il faut, en commençant par là, réduire les frais de l'État, en commençant par là.
8: Ça fait des années
12: que ça dure ça, mais si on aurait 100 sénateurs au moins ou 100 députés au moins ou même plus, ça m'étonnerait que ça nous manquerait
8: Ça, Jacques, c'est un argument que vous êtes très très nombreux à nous citer régulièrement. Il faudrait diminuer le nombre de députés, supprimer les députés, supprimer certains échelons. Ça fait vraiment, c'est une réponse qui intervient très souvent. Du coup, on a cherché, on a fait les comptes avec vous, Victor. Victor, combien coûte aujourd'hui un député ?
13: Alors, il y a deux manières de considérer la question. Soit on considère le coût direct d'un député, son indemnité et ses enveloppes. Dans ce cas, c'est 316 000 euros par an et par député. Ça représente 182 millions d'euros par an pour les 577 députés. Sur le budget de l'État, qui est de 1700 milliards d'euros par an pour les dépenses publiques, ça représente 0,011%. Autre calcul, on considère cette fois le coût de fonctionnement général de l'Assemblée nationale, 607 millions d'euros par an, on divise par 577 députés, et là on obtient 1 million d'euros et 53 000 euros. Ça fait toujours 0,036% du budget de l'État, 1700 milliards d'euros par an pour les dépenses publiques.
8: Mais vous avez vu, Jacques, 0,011% du budget. C'est pas ça qui va nous changer les choses. D'autant
12: mais il faut commencer. Faut commencer par quelque chose, hein. Faut commencer. Alors, on prête de l'argent, on aide à toute la planète, hein. Tous les pays pauvres. Mais maintenant, qui c'est qui nous aide à nous, là? On aide l'Ukraine, pour, leurs
8: armes
12: et tout. Et qui c'est qui nous aide à nous, maintenant, là? Quel pays nous aide? Voilà, nous, on aide toute la moitié de la planète. J'exagère un peu.
8: Vous exagérez un peu, Jacques, c'est vrai.
12: On est les premiers à aider.
8: Et pardon, je le redis, il y a un certain nombre de pays, et ça fait des mois que les économistes alertent, etc., qui ont fait des réformes. Je pense à l'Italie, je pense à l'Espagne, oui. Je pense à l'Allemagne, oui. Chacun à leur niveau. Et l'Italie, l'Espagne, c'est des pays qui avaient une dette bien plus importante que la nôtre, des déficits publics bien plus importants que les nôtres, et aujourd'hui, ça va mieux. Il y a un moment, il va falloir faire quelque chose. On peut pas juste attendre qu'on nous donne de l'argent.
12: Mais oui, justement. Mais bon, voilà. Nous, on le fait. Hein, nous, on le fait dans beaucoup de pays. Un pays corrompu, en plus. Et puis, voilà, quoi. Pourquoi il faudrait arrêter une fois ça, hein, de faire du social un peu partout, hein. J'exagère
8: pour
12: un
8: vous,
12: petit peu,
8: c'est mais qu'il faut agir.
12: Faudrait commencer par là. Voilà.
8: Merci beaucoup, Jacques. Thierry.
12: Merci pour votre émission, elle est très intéressante. J'écoute tous les jours.
8: Hein. Ah bah c'est très gentil et continuez à nous écouter. Thierry, bonjour.
14: Oui, bonjour.
8: Vous nous appelez de Bordeaux, vous.
14: Oui.
8: Qu'est-ce que vous pensez ? Tiens, vous êtes ancien banquier, c'est ça ?
14: Voilà, alors déjà, oui. Par rapport à ce que j'entends, ce qu'il faut savoir, c'est que la dette de l'État, elle est... Les créanciers, c'est deux tiers les Français, à travers l'assurance-vie, à travers les fonds de la SICAV. Donc, ne pas payer la dette, ça veut dire aux Français, pour les deux tiers, vous asseyez sur votre assurance-vie, vous ne recevez plus votre OPCVM, votre SICAV qui vaut 100, elle vaut plus rien. Donc, ne pas payer la dette et ne pas payer les Français. Donc ça, c'est une première chose à savoir. Donc je voudrais bien savoir ce qu'en pense M. Mélenchon là-dessus, s'il veut dire aux Français, votre dette, vos créances, elles disparaissent. Deuxièmement, alors par rapport à la dette, ce que je voudrais dire, moi ce que j'entends, c'est, j'avais participé au débat Macron en son temps, le sujet dans les débats Macron, mais comme ailleurs, c'est que les responsables, c'est toujours les autres. Donc je pense qu'on a tous un devoir de formation, d'instruction à faire pour mettre, comme vous l'avez fait, les masses en jeu. C'est-à-dire que ce qui coûte cher à la France, c'est effectivement les aides à droite, à gauche, mais c'est en gros nos retraites.
8: C'est nos retraites. Ça fait vraiment partie des premiers gros postes de dépenses.
14: Quand on met tout sur la place, en fait, on est les Français, c'est eux qui ont la retraite la plus importante en Europe, c'est eux qui ont le système de chômage le plus important en Europe, c'est nous, hein. Enfin, quand je dis eux, c'est nous qui avons le système d'aide sociale le plus important en Europe. Alors, sans doute que, il y a des raisons, il y a un système, etc., mais il faut d'abord se regarder soi, avant de dire, on va pas envoyer 1 milliard, 2 milliards, parce que le 1 milliard, 2 milliards qu'on envoie à droite, à gauche, ça pèse, bien sûr, mais c'est pas l'essentiel, Donc, moi, ce que j'attends de la campagne, c'est que ces vrais chiffres-là soient mis sur la table et qu'on arrête avec des fausses solutions où on fait payer les autres, parce que les autres, ça n'existe pas. Les autres, c'est nous.
8: Et ce que vous dites, c'est qu'il faut sans doute repenser en partie le modèle social. Les retraites.
14: Quand je dis, faut repenser les choses. Oui. Le fonctionnement de l'hôpital. Enfin, moi, j'étais malade. Pour quelqu'un qui a cancer, d'autres maladies graves, l'hôpital fonctionne très bien. Où l'hôpital fonctionne pas, c'est pour la bobologie. Hein, moi, je connais plein de gens qui passent leur retraite à l'étranger, qui viennent se faire soigner en France, parce que l'hôpital français, c'est ce qui est encore de mieux en Europe. Donc, faut arrêter de dire que ça va mal, mais par contre, faut faire des choix par rapport à où on dépense l'argent, et l'argent, il est souvent dépensé au bénéfice des Français.
8: Et je regardais, donc, vous évoquiez notamment ce que coûtent les retraites, c'est 422 milliards d'euros par an, soit 13 à 14% du PIB. Il y a 277 milliards d'euros qui sont financés par les cotisations sociales, mais le reste, c'est-à-dire presque la moitié, est complété par la dette, par les impôts ou par des transferts. Il y a sans doute là aussi des choses peut-être à revoir. Philippe,
14: je sais pas si c'est à revoir, mais moi je suis retraité, donc je vais pas vous dire de baisser les retraites.
8: Non, mais il y a peut-être d'autres façons de le faire. Les retraites, ce sera sans doute aussi l'un des sujets de cette présidentielle.
14: Ce que je regrette, c'est que les retraites d'aujourd'hui n'aient pas été financées par mes cotisations d'hier et d'avant-hier et d'avant-avant-hier.
8: Oui, mais c'est...
14: Ce que je veux dire, c'est qu'à un moment donné, on pouvait certainement payer un peu plus. Et effectivement, il y a des gens qui sont partis il y a 10 ans, 15 ans, 20 ans avec des très belles retraites parce qu'il y avait des gens qui travaillaient en face et que tous les gouvernants depuis 20, 30, 40 ans n'ont pas pris en charge le sujet.
8: Merci beaucoup Thierry pour vos précisions et pour votre appel. Philippe, je voulais juste vous faire réagir d'un mot à ce que disait à l'instant Thierry quand il dit que 2/3 de la dette est détenue par les Français eux-mêmes. Effectivement, c'est difficile de leur dire tout ce que vous avez mis de côté, vous pouvez vous asseoir dessus.
9: Philippe, mais qui crée la dette, c'est pas le Français lui-même, c'est l'État. D'accord. Déjà, là où Mélenchon a raison, c'est que déjà la part de la dette qui est due au Covid et qui a frappé le monde entier et tous les pays, ça devrait être annulé. Déjà, ça, c'est clair. Mais, tout à l'heure, je parlais de Richard Bourringer qui était intervenu dans l'émission à Ruquier, et il avait dit une phrase que je trouve, du coup, très exacte. Aujourd'hui, le politique n'est plus qu'un prestataire de service. En fait, aujourd'hui, c'est les banques qui nous gouvernent. Donc, il faut peut-être quand même penser à ça. Aujourd'hui, quel est le rôle du politique? Hormis faire des promesses qui ne tiendra jamais, hormis creuser la dette avec un train de vie qui ne peut pas se permettre, il sert à quoi le politique ? À rien du tout.
8: Merci beaucoup Philippe. Bon, vous avez vu, vous n'étiez pas d'accord. C'est le principe de cette émission. On a avancé les arguments des uns et des autres et c'est sans aucun doute un sujet dont on aura l'occasion de reparler d'ici cette présidentielle, bien évidemment. Dans un tout petit instant, tout autre sujet, on va parler de ce dernier week-end avant la rentrée, avant la rentrée scolaire. Comment est-ce que vous préparez vos enfants ? Est-ce que tout est prêt chez vous ? 3210 pour intervenir à l'antenne ou un petit message sur l'application RTL. À tout de suite.
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0: Je suis l'heureuse maman d'un jeune garçon de 11 ans qui va faire sa première entrée en 6e. Je crois que la plus stressée dans l'histoire, c'est moi. Je suis une vraie maman poule. De plus loin que je me souvienne, il n'y a pas une rentrée scolaire où je n'ai pas pleuré un gros sanglot.
8: Le message de Sylvie qui nous a appelé au 3210 pour réagir à ce dernier week-end avant la rentrée scolaire. Sylvie, vous êtes avec nous ?
1: Ça fait drôle de s'entendre. Oui, je suis là.
8: Oui, bonjour. Vous nous appelez d'où, Sylvie ?
1: Bonjour. De Loupiac, en Gironde.
8: En Gironde. Alors vous, donc en sixième, alors moi aussi, je vais tout vous dire, mon fils, il rentre en sixième et je suis comme vous, je suis bien plus inquiète que lui.
1: Oui, voilà, c'est ça, tout à fait. Et alors que j'ai déjà fait ça plein de fois.
8: Mais parce que vous en avez combien ?
1: J'en ai trois. Mon aîné a 30 ans.
8: Oui.
1: Mon garçon a 27 ans. Oui. Et donc le petit dernier qui a 11 ans.
8: D'accord, oui, donc vous avez déjà vécu ça et malgré tout, ça vous inquiète.
1: Ah oui, non, mais moi, mais je suis pas sûre que ce soit l'école qui m'inquiète. C'est de la séparation, c'est de les voir grandir, c'est tout ça. Si c'est ça, le fait de les, mais moi, j'ai toujours, mes enfants se sont toujours moqués de moi parce que voilà. Alors, je leur fais pas voir, je me retiens devant la maîtresse et tout ça,
8: mais vous pleurez à chaque rentrée. Mais moi, je trouve ça hyper touchant.
1: Ah oui, non, mais c'est pas des pleurs, c'est des sanglots. Enfin, c'est un déchirement pour moi, plus que pour eux, je vous assure. Moi, quand je vois les enfants pleurer, alors bon.
8: Sylvie, lui, il est dans quel état d'esprit, là, quelques jours de l'entrée en sixième?
1: Eh ben, on en parle. En fait, j'évite de lui en parler. Alors, on n'a pas changé trop notre rythme, c'est-à-dire qu'on continue à lire les histoires le soir. On fait quelques cahiers de vacances, mais sans se prendre la tête. Hein, en général, il est jamais. Les aînés, c'était comme ça. De toute façon, il les finissait jamais non plus. Et puis, on n'en parle pas. Enfin, là, je vais lui en parler parce que bon, il rentre dans une école privée, donc il y a des costumes à essayer et tout ça. Mais le cartable est prêt. Avec un uniforme, oui. Donc les courses de rentrée scolaire, je les ai fait sans lui parce que je trouve ça beaucoup plus simple.
8: Ouais.
1: On a étiqueté ensemble ses cahiers, ces choses comme ça. Donc le cartable est prêt, mais je vois pas l'intérêt de lui ressasser tous les jours que la rentrée scolaire va arriver. Moi, quand je reprends le boulot après des vacances, j'ai pas envie qu'on me dise alors tu reprends le boulot dans deux jours, tu reprends le boulot dans. J'ai pas envie.
8: C'est vrai, vous avez raison, faut se mettre à la
1: donc,
8: place.
1: Donc je fais pareil avec mon fils, j'ai pas envie de lui dire, surtout que voilà, il rentre dans un collège qui ne connaît pas la structure et tout ça, et je suis pas sûre qu'il ait beaucoup de camarades d'école qui l'aient suivi, donc j'ai pas envie d'en rajouter une couche. Voilà.
8: Sylvie, on est avec Éléonore Bourdon. Éléonore, merci d'être restée avec nous, psychologue et psychothérapeute pour enfants.
1: Ouais.
8: Je comprends tellement ce que dit Sylvie quand elle dit voilà, mon petit dernier rentre en sixième, c'est un déchirement de les voir grandir et tout. C'est vrai que c'est ça aussi la rentrée scolaire.
2: Oui, voilà, c'est-à-dire qu'il y a quelque chose de très symbolique dans le discours de Sylvie, c'est que c'est aussi son petit dernier qui quitte l'école primaire pour pouvoir rentrer au collège. Donc c'est une étape, c'est un changement, on passe du petit garçon à l'adolescent et puis derrière il y a plus d'enfants qui suivent. Donc du coup il y a tout un travail aussi psychique au niveau de la parentalité là qui est à faire pour Sylvie. Mais après c'est important et je crois que Sylvie elle a compris aussi, c'est de pas forcément partager, de pas transmettre plutôt ces émotions qui sont qui sont de la tristesse, qui sont du stress à son enfant, parce que lui-même a les siennes aussi, et c'est important que ça ne se confonde pas.
8: Qu'est-ce qu'on surveille, Éléonore, sur une entrée en sixième pour nous, parents inquiets, pour être sûr, parce que les enfants ils vont sortir de l'école, on va leur dire alors c'est bien passé, fin du collège, ça s'est bien passé, etc. Qu'est-ce qu'ils vont pas forcément tout nous raconter, qu'est-ce qui doit nous inquiéter ou pas?
2: Et ce qui peut inquiéter, ça va être les enfants qui vont avoir une opposition, une certaine réticence à aller au collège le matin ou à l'école pour les plus jeunes. Donc ça peut se manifester par des nausées, par des maux de tête, des maux de ventre. Donc ça c'est de la somatisation, c'est-à-dire qu'il y a réellement une souffrance psychologique qui est là chez l'enfant, et en fait c'est le corps qui va prendre la relève de toute cette souffrance pour exprimer un message. Donc c'est important de prêter attention à ces signaux-là d'une part. Et puis aussi, il faut considérer que comme toute rentrée, comme tout grand changement, il peut y avoir à ce moment-là de l'année, l'adaptation, elle demande quand même un certain temps. Que ça soit pour les plus grands ou les plus jeunes, c'est en moyenne 4 à 6 semaines. Donc, on ne s'inquiète pas si il y a des petits bouleversements pendant cette période-là. Ça peut arriver. Par contre, si ça dure au-delà, effectivement, ça mérite de s'y intéresser un peu plus profondément.
8: Thierry est aussi avec nous. Bonjour Thierry.
3: Bonjour Amandine.
8: Vous allez bien ?
3: Oh, mais très bien.
8: Bon, alors cette rentrée, vous en avez deux, 13 et 15 ans.
3: Ouais, c'est ça, ouais.
8: Comment ça s'annonce ?
3: Pour mon fils, ça s'annonce normal. Il rentre en troisième, c'est un collège qu'il connaît bien. Il a le brevet en ligne de mire. Mmh. Ma fille, c'est une nouvelle épreuve. Elle rentre en lycée professionnel, donc c'est un peu le monde pré-adulte, je vais dire.
8: Ouais.
3: Donc elle stresse un petit peu. Et j'écoutais vos intervenantes et puis vous-même. C'est marrant parce que je vis exactement la même situation. Je pense que c'est très maman tout ça, quand même. le lien, pas que les papas en soient détachés, mais c'est vrai qu'il y a, un lien quand même entre la maman et les enfants qui
8: alors, est fort. J'ai Brice Dugénie, qui est mon rédacteur en chef, le rédacteur en chef de l'émission, ouais. et qui dit c'est faux. Lui, il a trois enfants et il dit que pour lui aussi, c'est un déchirement. Ça dépend,
3: moi,
8: en fait.
3: Mais c'est il est peut-être moins visible. L'homme, il se met un petit peu une carapace. Il fait un peu. Moi aussi, j'ai assisté à toutes les rentrées scolaires de mes enfants depuis la petite maternelle. C'est un moment, on peut me mettre n'importe quel rendez-vous, je serai à la rentrée scolaire de mes enfants jusqu'à ce que je puisse y aller. Là, ça va être particulier. C'est vrai que pour ma fille, c'est particulier dans le sens où on ne pourra pas rentrer dans la cour.
8: Vous la laissez dans le portail. Bah oui, mais attendez, elle est au lycée.
3: Et oui, mais elle est au lycée, mais c'est ma fille, c'est ma petite fille. Et sa maman, c'est sa petite fille aussi. On va être tous les deux hébétés au portail. On a l'impression qu'on nous prend notre enfant.
8: Ouais, même elle, je suis pas sûre qu'elle ait très très envie que vous rentriez dans la cour avec elle, non?
3: Ben si.
8: Ah bon? Ah.
3: Ouais, si, ils aiment bien nous.
8: Vous avez de la chance, parce que
3: moi je vous dis, mon fils, il est au collège, il va rentrer en troisième, je l'amène jusqu'à devant le portail et tous les matins, j'ai mon bisou, hein. Et eux, ils comprennent même pas qu'il y ait des enfants qui demandent à leurs parents de se garer à 200 mètres du collège, quoi. Ça, c'est, c'est mes enfants, et quand il aura 25 ans, ce sera encore mon enfant, et puis voilà, c'est comme ça.
8: Bon, Thierry, vous restez avec nous, Sylvie également, et puis Éléonore Bourdon aussi. On va continuer à échanger sur cette rentrée, je le disais, dernier week-end. Alors, est-ce qu'il faut se remettre dans le rythme, mettre un peu la pression ou on y va tout doux? On continue à échanger nos conseils à chacun. Et puis à 14h, comme chaque jour, vous aurez rendez-vous avec Jean-Alphonse Richard. L'heure du crime, bonjour Jean-Alphonse.
4: Bonjour Amandine.
8: En direct de la foire de Chalon.
4: Exactement, avec aujourd'hui, on va reparler de Francis Holm avec sa dernière et 12e victime, Jean-Joseph Clément. C'était un mécanicien agricole. Il aura fallu 37 ans pour attraper Holm dans cette affaire qui n'est pas encore terminée. On en parle évidemment dans l'heure du crime avec nos invités. Je vous raconte toute cette affaire qu'on croyait à jamais perdue, comme quoi il faut jamais se décourager et la justice finit toujours par trancher. C'est la leçon de cette histoire que je vous raconte aujourd'hui. Jean-Joseph Clément, la dernière victime de Francis Holm, l'heure du crime, 14h, à tout à l'heure.
8: On sera là à tout à l'heure et d'ici là, on continue à échanger. Donc, cette rentrée scolaire. Et puis, je vous aiderai vous entendre sur GTA, le jeu vidéo avec le carton plein pour ce teasing qui a été dévoilé, ces premières images sur Netflix hier soir. Comment on explique le succès de ce jeu? On va en parler aussi dans un instant. À tout de suite sur RTL.
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9: Et la rentrée scolaire, vous le savez sans doute, c'est mardi, dernier week-end donc avant cette rentrée. Est-ce qu'on stresse ou pas? On en parle avec vous. Et on est avec Iliane. Iliane? Alors c'est Thierry, c'est l'un des enfants de Thierry. Iliane?
10: Oui.
9: Oui, pardon, bonjour. Ton papa nous disait à l'instant que tu rentres en troisième, mais que malgré tout, tu voulais toujours qu'il t'accompagne devant la grille et un petit bisou avant de partir, c'est vrai ou pas?
10: Bah oui.
9: Ouais, bah génial, j'adore. J'adore. Mais tous tes copains, copines font pas ça, si?
10: Bah pas tous, mais ouais. La plupart, si.
9: Ouais, bon, bah écoute, tant mieux. Pourvu que ça dure le plus longtemps possible. Cette rentrée, tu t'inquiètes ou pas?
10: Pas trop, mais un peu stressée pour savoir quel prof on va avoir, qui va être avec nous dans la classe.
9: Ouais, c'est ça le plus important. À quoi ça va ressembler, l'emploi du temps, les profs et surtout les copains.
10: Ouais.
9: Bon, eh ben écoute, on te souhaite en tout cas une bonne rentrée. Et puis, n'hésite pas, via ton papa, à nous dire comment ça s'est passé mardi. On vous rappellera peut-être mercredi. Thierry, je sais pas si vous êtes OK, mais on vous rappellera mercredi pour que vous nous racontiez comment ça s'est passé.
11: C'est moi qui parle.
9: Oui, Thierry, oui, c'est à vous que je parlais. Oui, je disais, on vous rappellera mercredi pour savoir comment ça s'est passé. Et il rentre à quelle heure, mardi?
11: Mardi, il rentre à 8h30.
9: Ah, bah si, alors on peut vous appeler mardi on fera ça.
11: Et ma fille, elle rentre à 14h, l'après-midi.
9: Bon, eh ben, on fera la rentrée de votre fils. On vous appelle pour savoir comment ça s'est passé.
11: Avec grand plaisir.
9: Merci beaucoup, Sarah. Merci. Bonjour.
12: Oui, bonjour.
9: Alors, vous nous appelez d'où, vous?
12: Moi, je vous appelle de... Là, je suis actuellement en vacances en Vendée.
9: Oui, d'accord.
12: Non, je suis de la Gironde.
9: Et donc là, vous êtes venu chercher votre fils, c'est ça, pour le ramener à la maison?
12: Oui, tout à fait.
9: Vous avez prévu quoi pour ce week-end? Vous avez anticipé un peu, notamment pour le recaler au niveau du sommeil ou?
12: Ouais, on a commencé un petit peu et puis là on va y aller tout doucement quoi.
9: Tout doucement.
12: Voilà. Puis on va profiter des derniers instants qu'on a aussi avec notre fille qui vient de Paris, donc.
9: Bon, et pas trop stressé?
12: Non. Non, il n'est pas trop stressé. Il est avec moi dans la voiture, mais il ne veut pas parler. Mais voilà, il n'est pas trop stressé du tout.
9: Et vous?
12: Bah, moi non plus.
9: Non plus. Bon, bah, tout va bien.
12: Bah, j'ai fait les rentrées des autres, des plus grandes, parce que j'en ai deux autres devant. Donc, non, il n'y a pas de...
9: Bon.
12: Après, je l'accompagnerai.
9: Vous n'êtes pas comme Sylvie, tout à l'heure, qui nous disait, c'est mon petit dernier qui rentre en sixième, là, votre petit dernier qui rentre en seconde?
12: Non. Bah, non.
9: Bon, va très bien.
12: On était stressés, oui, quand il rentre en sixième, mais pas en seconde, après, voilà, quoi.
9: Bon, merci beaucoup Sarah pour votre témoignage. Sylvie, bonjour.
13: Bonjour.
9: Vous êtes enseignante, vous?
13: Oui, absolument.
9: En quelle classe?
13: Alors, j'ai des CM1, CM2 à la rentrée.
9: Super. Qu'est-ce que vous nous donnez à nous parents comme conseil pour ce week-end, là, celui juste avant la rentrée?
13: Je dirais déjà de faire comme votre auditrice précédente, Sarah. Vraiment être zen, si les parents sont zen, les enfants sont zen, déjà, ça c'est super important. Écoutez, ce week-end, qu'est-ce que vous voulez faire de plus que ce que vous avez fait pendant les vacances, c'est-à-dire un petit peu de lecture tous les jours. On continue un petit peu à écrire aussi, parce que j'ai remarqué souvent des enfants qui n'avaient pas tenu un crayon ou un stylo pendant 2 mois, ça devient un peu compliqué à la rentrée. Ouais. Mais sinon, c'est tout. Même les cahiers de vacances, on peut oublier.
9: Bon, c'est trop tard, oui.
13: Non, d'abord, c'est trop tard. Mais même pendant les vacances en général, je trouve que ça n'a pas forcément beaucoup d'intérêt. Sauf si on a un gros retard à rattraper. Non, être zen. En revanche, le sommeil, comme vous disiez tout à l'heure, oui, c'est primordial. Moi, combien de fois j'ai des élèves qui arrivent le lundi, mais épuisés de leur week-end. Et c'est la majorité. Ils sont vous leur demandez qui est en forme aujourd'hui, vous en avez 2-3 qui lèvent le doigt,
9: ils sont
13: tous couchés à pas d'heure, et si on peut avoir un horaire régulier, c'est vraiment top, quoi. Donc voilà.
9: Merci beaucoup Sylvie, bonne rentrée.
13: Merci beaucoup.
9: Bonne rentrée à vous et pareil, n'hésitez pas à nous envoyer un petit message ou pour nous raconter comment s'est passée la rentrée.
13: Mais ça va forcément bien se passer, je les connais déjà, ils sont mignons et donc il n'y a pas de souci.
9: Super. Éléonore Bourdon, vous êtes toujours avec nous. Le sommeil, c'est quand même l'une des clés pour les enfants. Combien de temps il faut de sommeil pour pour des petits en primaire et puis après au collège, combien d'heures par nuit?
14: Alors en primaire, l'idéal, c'est qu'ils puissent avoir 9 à 12 heures de sommeil en moyenne. Pour les plus grands, ça va être 8 à 10 heures, en sachant que les plus grands ont tendance à s'endormir plus tard que les plus jeunes, parce que au niveau de l'horloge biologique, tout se décale. Mais ça serait l'idéal.
9: 8 à 10 heures quand même, donc même au collège, et pas moins, c'est l'idéal. Merci mille fois, Éléonore Bourdon, d'avoir été avec nous, guider un peu et donner quelques astuces aussi, rassurer aussi parce que c'est important. Tout autre chose, dans un instant, on va parler de ce jeu vidéo GTA 6. Je sais pas si vous en avez déjà entendu parler, en tout cas, c'est sans aucun doute l'un des jeux vidéo les plus attendus de la décennie au moins. À tout de suite sur RTL.

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13: Ce que vous entendez là, c'est la bande-annonce du jeu vidéo le plus attendu de l'année, GTA 6. La sortie est prévue le 19 novembre prochain, mais Netflix a donc dévoilé hier soir cette bande-annonce. L'engouement était tel qu'il y a même eu des difficultés de connexion. Alors pourquoi un tel succès pour ce jeu ? On va en parler avec vous, les auditeurs, et avec Julien Télouc. Bonjour Julien.
14: Bonjour.
13: Animateur à Fun Radio, spécialiste des jeux vidéo, fan absolu aussi de ce jeu ou pas ?
14: Ah oui, c'est un jeu que j'adore, bien sûr.
13: Bon, vous allez nous expliquer pourquoi dans un instant, mais je voudrais d'abord entendre Mathieu. Bonjour Mathieu.
15: Ben bonjour Amandine. Déjà, bonne nouvelle saison à vous.
13: Ben merci, c'est trop gentil.
15: Je m'attendais pas, parce que j'ai appelé pour ça, mais je m'attendais pas. Bonjour à Julien, que je suis depuis Game One, mais alors depuis tout petit.
14: Ah, ça fait plaisir, bonjour.
15: Je suis épaté, ouais.
13: Bon, ce GTA 6, vous l'attendez ? Vous faites partie de ceux qui ont précommandé
15: Alors, précommandé, non. Comme je disais, en fait, moi c'est plus... Ben, comme une tactique de jeu vidéo... Je laisse toujours la première vague y aller et moi je suis toujours le second qui attend.
13: D'accord, donc vous attendez quoi ? Combien de mois après la sortie ?
15: Ouais, un ou deux mois on va dire.
13: Ouais. Et pourquoi ? Parce que c'est un moyen de les payer plus cher, moins cher d'abord ?
15: Oh non, pas du tout.
13: Ah bon ?
15: Non, parce que ben, je travaille, je suis grand et j'ai largement de quoi me les payer.
13: Ouais.
15: Non, c'est juste que j'attends. Je suis pas, c'est comme au cinéma. Je suis pas un premier à me jeter dessus.
13: Ouais, d'accord. Et alors voilà. Comment vous expliquez ce succès fou de GTA ?
15: Bah, Julien va pouvoir l'expliquer mieux que moi.
13: Mais dites-nous.
15: C'est un jeu qui dure depuis déjà, je crois, les années 90, 95, les tout premiers. Les premiers étaient simplement basiques, alors qu'il y avait des jeux beaucoup plus trash et tout ça. Et après, arrivé le numéro 3, et le 3 a évolutionné vraiment les GTA. Si je ne me trompe pas, Julien, c'est bien la partie du 3.
14: Exactement,
15: ouais. Voilà, et après, ça a pris des proportions que ben, ça a accroché beaucoup, beaucoup de monde, dont nous, hein, notre génération. Moi, j'ai 44 ans. Et là, en fait, ça prend de plus en plus d'ampleur parce que les graphismes sont de plus en plus beaux, on est de plus en plus, immergé dans le jeu, c'est... C'est difficile à expliquer quand on nous propose.
13: Oui, mais alors, en fait. Julien, pour quelqu'un qui n'a jamais vu, qui ne sait pas à quoi ça ressemble et qui nous écoute, là, c'est qu'est-ce que c'est GTA ?
14: GTA, c'est un jeu de gangster, tout simplement.
13: Donc on est gangster. En fait.
14: Donc on est un gangster, on est aux États-Unis. Et on doit vivre une aventure qui va ressembler à un film d'action. C'est-à-dire, c'est une immersion totale dans un film d'action. Alors comme l'a dit notre auditeur, c'est vrai que à partir du troisième épisode, là, ça a changé parce que les graphismes sont devenus plus réalistes, mais on a eu une immersion en 3D à l'intérieur d'une ville. Pourquoi c'est un succès incroyable ? Tout simplement. Parce que c'est le jeu le plus attendu de tous les temps. Le dernier épisode, il est sorti en 2013, il y a 13 ans.
13: Ouais.
14: Et c'est aujourd'hui le deuxième jeu le plus vendu de l'histoire des jeux vidéo, avec 200 millions d'exemplaires. Donc forcément, l'attente est très importante.
13: Vous dites on est un gangster, mais on fait quoi ? On braque des banques
14: Ah oui, on fait la vie d'un gangster. Alors là, dans cet épisode-là, on n'est pas un gangster, on est un duo de gangsters. Un homme et une femme, un peu Bonnie and Clyde. Et dans l'extrait qu'on a vu notamment sur Netflix, qui est disponible aussi sur YouTube, on peut voir justement qu'ils ont des aventures avec des relations avec des gangsters, mais qu'au final, la police arrive, ils sont obligés au final de tirer sur la police. Ils vont faire des missions, des braquages. Mais en même temps, le succès de GTA, c'est qu'on est dans une ville et on peut faire absolument tout ce qu'on peut faire dans la vraie vie. On peut bronzer, faire du shopping, regarder la télévision, faire du basketball, prendre une trottinette. On peut absolument tout faire.
13: C'est ça, Mathieu, qui vous plaît d'être complètement immergé dans ce jeu ?
15: C'est exactement ça, en fait. Sortir, en fait, de notre vie quotidienne, en fait.
13: Oui.
15: Et d'être dans un truc complètement pas réaliste. Si, quand vous arrivez à faire la part des choses, le jeu vidéo est quelque chose d'irréaliste et vous êtes dans un monde à part. Voilà, vous faites
13: oui,
15: que
13: c'est
15: vous
13: pas
15: voulez.
13: La vraie vie.
15: Exactement. Quand vous arrivez à faire à dispatcher le vrai du faux, c'est génial.
13: Je peux vous demander votre âge, Mathieu, parce qu'on pense souvent que c'est des jeux d'ado, mais non.
15: J'ai 44 ans.
13: Et d'ailleurs, c'est interdit aux moins de 18 ans, Julien.
14: Alors, c'est recommandé à la vente aux plus de 18 ans. C'est sûr qu'on va pas mettre le jeu dans les mains d'un gamin de 10 ans. Ça serait pas très raisonnable. 16 ans, 17 ans, bon, allez à la limite. Mais c'est vrai que 44 ans, c'est l'âge moyen des joueurs de jeux vidéo en France, hein. Faut le savoir, hein. Donc, il y a des gens au-dessus de 44 ans. Et il y a des gens qui sont très jeunes.
13: Merci beaucoup Mathieu pour votre appel. Loïc, bonjour.
16: Bonjour Amandine, bonjour Julien.
14: Bonjour.
13: Vous aussi, vous connaissez Julien ou pas ?
16: Oui, bien sûr, je connais, oui, bien sûr.
14: Enchanté.
13: Vous êtes fan, vous aussi ?
16: Ah, moi j'ai joué depuis, oui, la première version sur PS1 qui est en vue de dessus. Et oui, j'ai connu le 3, le 5 qui a fait 3 générations de consoles, ça c'est énorme. Et puis oui, comme disait Julien, le monde ouvert, c'est le grand côté. C'est pour moi ce qui fait que ce jeu-là, il dure dans le temps, en fait.
13: Vous disiez ce jeu, c'est ce que vous avez dit au standard, est une sorte d'exutoire.
16: Oui, ah, clairement, oui, on peut s'amuser un peu, on peut faire un peu ce qu'on veut, on peut être le bad boy, on peut faire les missions dans l'ordre, on peut s'éclater un peu partout dans la ville. C'est vraiment le monde ouvert, quoi.
13: Et vous avez quel âge, vous, Loïc ?
16: Moi, j'ai 46 ans.
13: Donc presque dans la moyenne d'âge.
14: Ouais.
16: C'est ça.
13: vous avez précommandé le GTA 6 ou non ?
16: Non, moi je l'ai pas précommandé. Ouais. J'attends qu'il sorte et puis mais je crois que Julien confirmera. Je sais pas s'il est en physique celui-là.
14: Là, pour l'instant, le physique ça servira à rien puisque la boîte à l'intérieur ça serait juste un code à télécharger. Donc il y a pas de disque physique que quand on va acheter GTA.
13: Il y a pas de disque.
16: J'avais entendu.
14: Bah, ça sera du téléchargement seulement.
13: Ah, téléchargement. C'est la fin du jeu.
14: C'est la fin du jeu physique. Il faut savoir que PlayStation a annoncé qu'à partir de 2027, il y aura plus de jeux physiques, donc des jeux sur disque. Blu-ray.
13: Ça, c'est une sacrée révolution pour tous ceux qui collectionnent. Enfin, moi, je connais des gens qui ont les jeux de plein de consoles depuis des années et des années.
14: Il y en a beaucoup qui râlent.
13: Ouais,
14: c'est vrai,
13: ouais.
14: Mais c'est la vie. On a eu la même chose avec la musique. On a un peu la même chose avec le cinéma. Aujourd'hui, on va plus sur des plateformes de streaming. Et c'est vrai que quand on regarde le marché du jeu vidéo, que ce soit sur PC ou même dans les téléphones, votre iPhone, vous avez jamais acheté un jeu en physique dessus. Et pourtant, vous avez sûrement des jeux, Amandine.
13: Jean-Claude, bonjour.
17: Bonjour.
13: Vous êtes fan vous aussi de GTA ?
17: Pas du tout.
13: Ah.
17: Alors pas du tout. J'ai acheté le premier ou le deuxième GTA à mes gosses.
13: Mmh.
17: Et quand j'ai vu le jeu, j'ai dit c'est complètement immoral. On est en train d'apprendre aux gosses qu'on peut voler des bagnoles, qu'on peut tirer sur un gendarme, qu'on peut tirer sur un flic, qu'on peut faire ce qu'on veut en toute impunité, faire un délit de fuite et tout. Et je me dis, comment on peut apprendre ça à des jeunes, leur montrer que c'est possible avec un jeu ? Si c'est possible avec un jeu, ils ont tendance un petit peu à se projeter. Et moi, j'ai connu un gamin qui s'est engagé dans l'armée pour faire sniper, parce qu'il était bon au sniper. à Call of Duty.
13: Ah oui, d'accord, oui.
17: Donc,
13: Julien, les critiques, ce que dit Jean-Claude, on l'entend souvent concernant GTA, effectivement, c'est un peu immoral.
14: Alors oui, mais comme on va regarder un film de gangster, souvent les films de gangster c'est un peu immoral aussi, c'est un peu la même chose. Il existe en effet, on a cité Call of Duty qui est un jeu de guerre, là pour le coup, on va peut-être être plongé dans des guerres modernes ou même des guerres de la Seconde Guerre mondiale, la Première Guerre mondiale. Après, tous ces jeux-là qui sont un peu violents, il faut regarder la recommandation à la vente. Aujourd'hui, il y a un système qui s'appelle PEGI, ouais. Mmh. C'est sur toutes les boîtes de jeux vidéo. Vous avez 3+, 7+. C'est des recommandations à la vente. C'est sûr que pour un jeune public, faut pas mettre des jeux de guerre comme Call of Duty ou GTA dans leurs mains. Après, si je peux rassurer notre auditeur, moi, j'ai joué toute ma vie à Mario. C'est un plombier avec une moustache. Je suis jamais devenu plombier et j'ai jamais porté la moustache. Donc ça veut dire que il y a pas forcément de cause à effet avec le jeu qu'on fait et derrière ce qui arrive dans la vraie vie.
13: Aaron, bonjour.
18: Oui, bonjour à tous.
13: Alors,
18: bonjour.
13: Vous êtes plus jeune.
18: J'ai 21 ans.
13: Bon, fan aussi de GTA?
18: Ouais, totalement.
13: Oui. Et vous attendez avec impatience GTA 6? Vous avez vu, je crois, la bande-annonce dévoilée sur Netflix?
18: C'est ça, exactement. Je l'ai vu hier à 21h.
13: Et alors?
18: Eh bah, bien, écoutez, il y a beaucoup de choses qui sont impressionnantes et on a envie d'en voir plus, d'en savoir plus dans les jours à venir et puis surtout quand ça va sortir.
13: Donc la sortie c'est mi-novembre.
14: Hein, 19 novembre. Sur PS5 et Xbox Series. Et c'est vrai que le jeu est magnifique. Hein. On a une immersion incroyable. Visuellement c'est plus réaliste que ce qu'on a connu auparavant ou que ce qu'on connaît actuellement sur la console. Et c'est un mélange, c'est une sorte de voyage aux États-Unis et en même temps une immersion dans un film d'action de gangster.
13: Merci beaucoup Julien Tellouc d'avoir été avec nous, animateur, je le rappelle, à Fun Radio, spécialiste des jeux vidéo, et on vous retrouve tous les soirs de 18h à 21h dans la team Fun Radio, c'est ça?
14: Tout à fait, ouais.
13: Bon, et ben voilà, merci mille fois d'avoir descendu un petit étage.
14: Et en septembre aussi sur France Télévisions, j'aurai une émission pop culture à la télévision.
13: Bon, ben écoutez, ce sera avec grand plaisir. Merci beaucoup Julien, merci à vous. Merci d'être fidèle au rendez-vous des auditeurs ont la parole, d'avoir repris le rythme, de nous appeler, de nous envoyer des petits messages. 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Lundi, on sera à la foire de Chalon. Alors si vous êtes dans le coin, venez nous voir. Ce sera l'occasion d'échanger, de parler de l'actualité et d'autres choses. Chalon, où l'on retrouve Jean-Alphonse Richard. Bonjour Jean-Alphonse, rebonjour Jean-Alphonse.
19: Rebonjour.
13: En direct de la foire, vous nous chauffez la place, si j'ose dire.
19: On vous attend ici, ma chère Amandine.
13: Ben oui, ce sera lundi.
19: Voilà, avec en direct, on peut venir nous voir évidemment à la foire de Chalon. L'heure du crime aujourd'hui avec Francis Holm, sa dernière victime. C'est l'affaire Jean-Jacques Clément et c'est tout de suite.
13: Il est bientôt 14h sur RTL. Avec vous, Aude Vernuccio. Bonjour Aude.
20: Bonjour Amandine, bonjour à tous. Et à la une, ça y est, Céline Dion est arrivée en France 2 semaines avant ses concerts. Son jet privé a atterri à l'aéroport du Bourget peu avant 13h. Rejoindra-t-elle l'hôtel Royal Monceau dans le chic 8e arrondissement de Paris? C'est là que la star québécoise s'arrêtait régulièrement lorsqu'elle venait en France. Réponse dans les prochaines minutes. Par ailleurs, 2 informations de plus pour les auditeurs. 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Également à retenir, au Népal, la police a lancé ce matin une alerte aux inondations. Le lac qui s'est formé s'est rompu sur le versant tibétain 2 jours après la gigantesque coulée de boue et de glace, une région déjà dévastée. Le bilan ne cesse de s'alourdir, 538 morts et plus de 1400 disparus. Carole Dietrich, vous êtes la correspondante de RTL à Katmandou. Les hôpitaux sont saturés.
21: Ici à Katmandou, devant l'un des plus importants hôpitaux de la capitale népalaise, des dizaines de proches de disparus défilent dans l'espoir de retrouver un frère, une sœur ou un ami dont ils sont sans nouvelles depuis plus de 48 heures désormais. De nombreux blessés ont été transportés dans les hôpitaux de la capitale. La liste des personnes admises est affichée à l'entrée et beaucoup viennent la consulter plusieurs fois par jour. C'est le cas de Dasharat, une femme de 35 ans que j'ai rencontrée ici et qui cherche son frère, chauffeur de poids lourd. Mais à mesure que le temps passe, les familles le savent, l'espoir de retrouver des survivants s'amenuise.
0: Carole Dietrich au Népal pour RTL est parmi les disparus 4 Français d'après l'Office du tourisme népalais. Imaginez un bijou de 673 pierres précieuses, un collier de diamants de 200 carats de Van Cleef & Arpels. Il a été volé hier après-midi dans un musée de Vienne. Deux hommes non masqués qui avaient acheté leur billet pour l'exposition. Ils ont cassé la vitrine à coups de marteau et dérobé le collier avant de prendre la fuite. Il est estimé à plusieurs millions d'euros. En football, ça y est, le tirage au sort de la Ligue Europa et de la Ligue Europe Conférence a été effectué. L'OM affrontera le Bayer Leverkusen et l'Olympiakos lors de la phase de Ligue de Ligue Europa. Rennes fera face à la Juventus de Turin et Lyon défiera Crystal Palace ainsi que le Bayer Leverkusen. La météo cet après-midi, encore des orages dans les Alpes et un temps instable. Globalement, la Corse va rester en vigilance orange pour canicule. Retour des éclaircies en revanche de l'Aquitaine à l'Occitanie et au Languedoc-Roussillon. Les températures comptaient de 20 T1 à 25 degrés au nord, de 25 à 30 au sud, encore 35 degrés à Bastia et 38 degrés à Ajaccio. RTL, il est 14h03, tout de suite l'heure du crime avec Jean-Alphonse Richard. On vous retrouve donc en direct de la foire de Chalon.
1: Merci beaucoup, Aude Vernuccio. On vous retrouve à 15h pour l'info, mais tout de suite en direct de la foire de Chalon en Champagne. C'est l'heure du crime.
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24: Jean-Joseph Clément, un réparateur en machine agricole de 59 ans, retrouvé le crâne fracassé sur les bords d'une rivière dans le Vaucluse. Nous sommes le 6 août 89. À l'époque, Francis Holm est encore un inconnu.
1: Bonjour, Jean-Joseph Clément, 59 ans. Réparateur de machines agricoles. À l'été 1989, il est retrouvé le visage massacré près d'Avignon. Dès le début, le routard Francis Holm, 30 ans, est interrogé. Personne ne sait alors qu'il a déjà tué 8 personnes. Il va falloir attendre 37 ans pour le rattraper dans cette affaire. Jean-Joseph Clément, la dernière victime de Holm. L'heure du crime, votre rendez-vous 100% fait divers et c'est tout de suite sur RTL. Mardi 8 août 1989, 14h55, quatre jeunes vacanciers venus se baigner dans l'Ouvèze, à Bédaride, dans le Vaucluse, signalent à la gendarmerie la présence d'un corps dissimulé dans des fourrés en bordure d'un chemin. La victime gît face contre terre, en partie dévêtue. Elle ne porte plus qu'un slip, un t-shirt, une chemise à carreaux déchirés et des chaussettes. Le légiste note son visage déformé, des plaies à la face, au crâne, à la main gauche. Le nez a été enfoncé. L'autopsie conclut à une contusion cérébrale. 6 coups portés à la tête avec un objet contondant ont entraîné une importante hémorragie. Un pistolet à peinture, couvert de sang, retrouvé à proximité du cadavre, a pu servir à frapper. À 350 mètres de là, un break Peugeot 405 blanc s'est enlisé dans les graviers. Quelqu'un a démarré le véhicule et fait une mauvaise manœuvre. L'enjoliveur arrière gauche porte des éclaboussures de sang. Les clés ne sont plus au tableau de bord. Le propriétaire de l'auto et la victime ne font qu'un seul homme, Jean-Joseph Clément. 59 ans, réparateur de machines agricoles. Il habite Pierre-Latte, dans la Drôme. Sa femme n'avait plus de nouvelles de lui depuis la veille. Jean-Joseph Clément avait pris la route autour de 13h15. Il a porté une pièce mécanique, un joint usagé de tracteur, dans un atelier à Avignon. La pièce en question a disparu, tout comme les lunettes de vue de la victime et son portefeuille. Les gendarmes ramassent plusieurs mégots sur la scène de crime. 3 marques différentes. Jean-Joseph Clément ne fumait pas. Le lieu où il a été tué est connu pour être fréquenté par des prostituées. Des empreintes digitales sont relevées sur le rétroviseur et une portière de la Peugeot. Le sang sur le pistolet à peinture est bien le sien. tout comme le sang qui macule un jean d'homme couleur bleu clair de marque Belmondo et de taille 42-43 abandonné sur place. Ce pantalon n'appartient pas à Jean-Joseph Clément. Dans la poche est retrouvé un morceau de papier avec les chiffres 85 09 21, un numéro de téléphone incomplet. Mardi 8 août, 18h32, quelques heures après la découverte du corps de Jean-Joseph Clément, les gendarmes interpellent un individu qui traîne à 100 mètres de la scène de crime. Il est grand, il est maigre, il a le visage émacié, il porte des lunettes à monture métallique, une chemise et un short. Il présente sa carte d'identité. Francis Holm, 30 ans, né à Metz, sans domicile fixe. Il fait la route, il est hébergé de foyer en foyer,

0: Cet homme a déjà tué 8 personnes, des femmes et 2 enfants. Il n'a jamais été repéré. À chaque fois, il a repris la route pour se fondre dans la nature. C'est un SDF anonyme. Une certitude, Francis Holm était bien présent à proximité du lieu où Jean-Joseph Clément a été tué, et ça c'est une information capitale. Et effectivement, si c'est une coïncidence, cette coïncidence elle est énorme. Comment un tueur en série peut-il se retrouver sur une scène de crime sans qu'il soit responsable de ce qui vient de se passer? Alors effectivement, tout est possible, mais le pourcentage, il est extrêmement faible. La justice le connaît pas, c'est important. Il n'est pas encore pointé du doigt comme étant le routard du crime. Il va falloir attendre 2 ans et demi encore avant que les gendarmes découvrent que Holm est tout simplement, eh bien, un tueur en série. Et ça, ça va être une immense surprise. Il faut revenir à l'affaire Jean-Joseph Clément. Bonjour, maître Didier Seban.
1: Bonjour.
0: Merci beaucoup d'être avec nous en direct depuis la foire de Châlons en Champagne, avec nous dans le studio éphémère de l'heure du crime. Vous êtes avocat à Paris et vous défendez les intérêts de Christine Clément. C'est la fille de Jean-Joseph Clément. Christine Clément qui est avec nous également dans l'heure du crime. On va lui en parler dans un instant. Maître Didier Seban, une attaque crapuleuse a priori. Le portefeuille a été volé, les lunettes aussi. On ne sait pas trop bien pourquoi, ce sont des lunettes de vue. Dans un lieu pas très bien fréquenté. Il y a un déferlement de violence. Ça, c'est ce qu'on note tout de suite.
1: Oui, une violence inouïe. Et c'est aussi un des éléments qui va convaincre Madame Aude Christo, la juge d'instruction, de renvoyer Francis Holm devant la cour d'assises. C'est le déroulé des faits, la violence des coups. On retrouve systématiquement chez Francis Holm ce déchaînement de violence.
0: C'est brutal, c'est une cascade de violence.
1: C'est ça. Il s'est jeté sur lui et il l'a laissé mort. C'est vraiment les circonstances de ces faits. Et on retrouve à chaque fois la même violence, déferlement à un moment donné, quelque chose qui prend Francis Holm et qui fait qu'il tue de colère. Il dit d'ailleurs dans ses aveux, parce qu'il va passer 2 fois des aveux, il dit j'étais bouleversé par la colère.
0: Oui, alors j'ai été bouleversé par la colère. Maître Didier Seban, vous le connaissez bien, Francis Holm. Vous l'avez suivi, vous avez analysé son dossier, vous avez lu les expertises sur lui. Ça fait des années qu'on parle de Francis Holm, c'est une figure du crime français. Quelques mots sur Francis Holm. À l'époque, il n'est pas connu de la justice, c'est un routard. Il va de lieu en lieu. C'est très compliqué de le suivre, finalement.
1: Oui, on le retrouve souvent dans les hôpitaux psychiatriques quand il sort de ses crimes et dans les centres Emmaüs quand il va en commettre. Il se fait héberger par Emmaüs un peu systématiquement. C'est un homme dont on dira qu'il a une intelligence en dessous de la moyenne, très en dessous, un coefficient intellectuel de 70, quelque chose comme ça. Mais il a l'intelligence du criminel, c'est-à-dire qu'il sait aussi se rendre plus bête qu'il ne l'est, pour qu'on ne l'identifie pas, au fond.
0: Il y a un côté un peu sournois, quand même.
1: Il y a un côté sournois à chaque fois, exactement.
0: Et c'est important ce que vous dites, Maître Seban. Je reviens juste là-dessus, mais c'est un petit point très important. Vous dites, Holm, chaque fois qu'il va commettre un crime, il est dans un centre Emmaüs. Il dort, tout se passe bien, puis il reprend la route, il fait du stop. Et ensuite, dès qu'il a commis ce crime, effectivement, il va dans des asiles psychiatriques. Il va dire, ça va pas, j'ai mal à la tête, on lui donne des produits. Il va rester quelques jours. Ça, c'est une habitude, hein.
1: C'est une habitude. D'une certaine manière, on peut faire son parcours criminel au travers des centres Emmaüs qu'il a fréquentés, des hôpitaux psychiatriques. Et on peut dire que quasi systématiquement, il y a un acte d'extrême violence avant son hospitalisation.
0: Et ça s'est passé effectivement dans l'affaire que nous traitons aujourd'hui, l'affaire Jean-Joseph Clément. On retrouve ce parcours, effectivement, même si à l'époque, je le répète, mais c'est important, à l'époque, on ne le connaît pas, cet homme dangereux, qui est tout maigre, etc., qui est très grand, mais qui est d'une puissance absolue. C'est une espèce de lutteur comme ça, et il fracasse ses victimes. Bonjour, Christine Clément.
2: Bonjour.
0: Merci beaucoup d'être avec nous également dans le studio L'Heure du Crime, d'avoir fait cet effort de venir nous voir. Et c'est très gentil à vous pour parler effectivement de votre père disparu. Je rappelle simplement, mais on y reviendra, que ça fait des années que vous cherchez la vérité. Vous êtes parmi ces victimes. On en parle souvent dans L'Heure du Crime, de ces victimes qui pendant des années cherchent une vérité, cherchent des réponses sans parfois les obtenir. Vous êtes en train de toucher au but, mais ça on va y venir. Alors Christine Clément, comment vous appelez prenez la mort de votre père, parce que c'est extrêmement brutal. Votre père, c'est pas un bagarreur, il a jamais eu affaire à la justice.
2: Non du tout, papa était une personne très très calme, très très gentil. Et moi, j'apprends le soir de sa disparition, la personne qui était avec lui, sa compagne.

0: me téléphone pour me dire que papa n'était pas rentré et qu'il était parti. Je lui demande où. Elle me dit il était parti sur Avignon faire des courses pour des machines. Et elle me dit il est pas rentré. C'était assez bizarre parce que 17h30, il devait récupérer sa voiture neuve sur Valréas. Et je lui dis bon ben donc j'arrive, donc je suis allée chez mon papa et on est parti, j'ai pris ma voiture et on a refait le trajet jusqu'à Avignon.
1: Quand vous, Christine, c'est important, quand vous apprenez que votre père, il est mort, il n'est pas mort de façon naturelle, il n'a pas eu un infarctus là au bord de la route.
0: C'est ce que j'ai cru au départ.
1: Et voilà, il a été fracassé, il a été massacré cet homme. Il n'y a pas d'autre terme, il n'y a plus de visage quasiment.
0: Je sais, ouais.
1: Il est écorché dans tous les sens, etc. On s'est acharné sur lui. Quand vous apprenez ça, je suppose pas tout de suite.
0: Mais j'ai appris ça le lendemain par les gendarmes, alors au Bédarrides ou Courtaisons, là je ne me rappelle plus du tout, qui m'ont dit qu'il avait retrouvé, mais qu'il était décédé.
1: Ouais.
0: Donc ils m'ont convoqué, donc je suis allée sur la BR, la brigade de recherche d'Avignon.
1: Et le corps, vous n'allez pas le voir tout de suite ?
0: Non, je suis allée le voir 3 jours, 4 jours après. Mais je ne l'ai pas reconnu tellement qu'il était...
1: Abîmé.
0: Ça va qu'il avait une très très grosse verrue derrière la tête, dans le cou, je l'ai reconnu à ça.
1: 2 ans et demi plus tard, une arrestation et une série d'aveux. Jean-Joseph Clément, la victime oubliée de Francis Holm. Lorsque j'ai frappé, j'ai pensé au premier meurtre que j'ai commis. Je me suis dit, tiens, j'en ai liquidé encore un. L'enquête de l'heure du crime, on se retrouve dans un instant sur RTL.
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6: Heure du crime, consacrée à l'affaire Jean-Joseph Clément, mécanicien agricole, retrouvé mort, tabassé près d'Orange à l'été 1989. Francis Holm, inconnu à l'époque, avait été contrôlé sur les lieux et relâché. Il va être réentendu et il va faire des aveux. Dimanche 19 novembre 1989, 4 mois. Après le meurtre de Jean-Joseph Clément, le routard Francis Holm, localisé en Meurthe-et-Moselle, est placé en garde à vue. On le réinterroge sur sa présence à Bédaride le jour de la découverte du corps. Holm nie, mais il laisse filtrer quelques informations. Il se souvient, effectivement, qu'il portait un pantalon. Il l'avait sali, il s'est changé, il a enfilé un short. Il ne sait plus ce qu'il a fait du fameux pantalon. Il raconte qui n'était pas bien dans sa tête à cette période. Il venait de faire un séjour en psychiatrie, audition qui n'est pas concluante, la garde à vue est levée. Mardi 7 janvier 1992, 3 ans après la mort de Jean-Joseph Clément, Francis Holm est à nouveau placé en garde à vue, à Brest cette fois. Les gendarmes de la section de recherche de Rennes, le maréchal des logis Jean-François Abgral en tête, le soupçonnent d'avoir tué au printemps 89 une aide-soignante dans le Finistère, Aline Pérez. Le suspect avoue ce meurtre. Au sortir de la garde à vue, un gendarme l'interpelle. Et au fait, pour le petit vieux à Avignon, c'est toi ? Holm, en confiance, répond aussitôt « Oui, c'est moi aussi ». Mardi 3 mars 92, 2 mois après ses premiers aveux, Francis Holm confirme avoir tué Jean-Joseph Clément. Et il donne de nouveaux détails. C'était entre 13h30 et 17h, il s'en souvient. Il avait bu. Lors de son passage au foyer Emmaüs à Marseille, il avait emprunté un pistolet à peinture. Le même que celui retrouvé ensanglanté près du corps. J'étais énervé. Le stop ne marchait pas. J'ai pris mon pistolet en main et je me suis dit, le premier qui passe, je lui cognerai dessus. J'étais en manque d'alcool. Il raconte que la victime est arrivée en voiture avec une femme blonde à bord, une prostituée du coin. La quarantaine, mini-jupe. Les deux se sont disputés près de la rivière. Il regardait tout ça. L'homme se plaignait du prix demandé. Trop cher. La femme est partie. Il ne se souvient plus des détails, mais il a frappé la victime à la tête. Lorsque j'ai frappé, j'ai pensé au premier meurtre que j'avais commis. Je me suis dit, tiens, j'en ai liquidé encore un. Lors de l'interrogatoire, Francis Holm accepte d'enfiler le fameux jean ensanglanté retrouvé sur la scène de crime. Eh bien, ce pantalon lui va parfaitement. Vendredi 10 avril 92, Holm est mis en examen pour le meurtre de Jean-Joseph Clément, mais face au juge, il se rétracte. Il a tout inventé. Tout sort de son imagination. Dès lors, le routard, qui avait pourtant dessiné un croquis très exact de la scène de crime et donné des détails précis, ne va cesser de multiplier les déclarations contradictoires et floues au sujet du crime de Bédaride. Des aveux, des rétractations, mais beaucoup d'éléments, vous venez de l'entendre, des informations qui semblent accabler Francis Holm. Et on est là 3 ans, 4 ans après le meurtre de Jean-Joseph Clément. La famille de la victime se plaît à espérer un procès, mais elle se trompe. Et pourtant, il est mis à l'examen. Mais cette famille, elle va être déçue. Et cette famille, elle va être cassée. On parle toujours des familles dans l'heure du crime parce que ce sont les victimes collatérales, comme on dit. Ce sont des gens qui ont souffert, mais on n'en parle jamais. Ils sont dans l'ombre et puis, effectivement, ils traînent ce fardeau de la mort d'un proche pendant des années et des années. Ça, c'est terrifiant. Holm avait déjà entendu deux fois. Dans quelles conditions, Didier Seban, vous êtes avec nous dans cette heure du crime, vous défendez Christine Clément, c'est la fille de Jean-Joseph Clément. Vous êtes avocat, bien sûr. Dans quelles conditions il avoue devant les gendarmes de Rennes ? Après tout, ce qu'il raconte, c'est assez précis, même s'il faut le suivre un petit peu. Hein, c'est toujours un peu décousu avec Holm.
7: Oui, Holm, c'est difficile de l'interroger parce que souvent, quand il parle d'une affaire, il passe à une autre. Il mélange les faits, il décrit un autre crime. Donc c'est pour ça aussi qu'il faut travailler sur tous ses aveux, puisque souvent il va reconnaître un fait, mais c'est pas le fait sur lequel on l'interroge. Et il a un côté...
6: Un peu fantasque.
7: Un peu fantasque, oui. Et je dois dire que celui qui sait l'interroger, c'est Abgral. Il a noué une relation de confiance, c'est un enquêteur chevronné, il sait l'amener, créer une relation, raconte-moi, vas-y, dis-moi, qu'est-ce qui s'est passé. Et évidemment, Holm avoue, il avoue d'autant plus dans le détail, c'est ça ce qui m'a impressionné, qu'il fait un plan extrêmement détaillé.
6: Il le dessine de sa main. Un mot là-dessus, Maître Seban, vous connaissez très bien la trajectoire de Holm. Les plans, il aime bien ça, Holm. Il aime bien dessiner. Hein, tout de suite, il dessine avec les enquêteurs.
7: Exactement. À la limite, il a plus de facilité à dessiner qu'à parler.
6: Enfin, c'est ça.
7: C'est un manuel. Et donc, il dessine vraiment le plan qui correspond à la scène de crime qu'ont vu les gendarmes. Donc, on peut pas... Et puis, il parle d'une chose qu'ont pas forcément les gendarmes. Il parle du pistolet à peinture, du fait qu'il s'en est servi
6: pour frapper.
7: Et on le retrouve sur la scène de crime. Donc, et il dit qu'il l'a pris chez Emmaüs. Donc, vraiment, on peut difficilement faire des aveux plus sympathiques, mais plus importants, plus précis. Mais il va y avoir une malédiction Holm au tribunal de Reims.
6: On va en parler. Évidemment, le Reims, c'est pas très loin d'ici, de Châlons-en-Champagne, où on est ici en direct de la foire de Châlons. On va en parler parce que ça va être la malédiction de ce dossier qui va se retrouver figé dans une espèce de marécage dont on ne va pas sortir pendant des années. Et ça, c'est dramatique. Mais ça, la justice a vraiment beaucoup de responsabilités dans ce dossier, il faut bien le dire. Christine Clément, fille de Jean-Joseph Clément, également invitée aujourd'hui de l'heure du crime à Châlons-en-Champagne, à la foire de Châlons-en-Champagne. Là, vous vous dites, voilà, il y a un homme qui a avoué, évidemment, vous ne le connaissez pas, c'est Francis Holm, c'est sûrement un cinglé, etc. Il a tué mon père. On va savoir, là. Il y a beaucoup d'espoir dans la famille à ce moment-là.
8: Ben, tout à fait, oui. C'est vrai que moi, je ne le connaissais pas du tout. À l'époque, je ne suivais pas trop non plus tout ça, quoi. Donc, oui, pour moi, ça a été une bénédiction de savoir que c'était lui. Ça a été aussi un soulagement parce que on a toujours un peu peur qu'il y ait quelqu'un dans la nature qui se promène. On n'est jamais tranquille, quoi. Mm-mm. Donc, de savoir que c'était lui, oui, j'ai dit enfin, on va arriver... À un procès.
6: Et Christine, avec votre maman, à ce moment-là, vous vous dites, bah, ça y est, hein, on va savoir, on va l'avoir, cet homme-là, il va être au tribunal, devant la cour d'assises,
8: oui.
6: On va peut-être pouvoir même lui parler, c'est ça que vous dites?
8: Oui, tout à fait, oui, lui parler, surtout pour savoir pourquoi il a tué papa, quoi.
6: Mm-mm.
8: Donc, oui, avoir les questions sur, les réponses sur les questions.
6: Ça, c'est important.
8: Tout à fait, ah oui.
6: Et je crois que vous avez, évidemment, ce dossier, vous connaissez par cœur, vous l'avez lu et relu, et vous saluez le travail de Jean-François Abgral, le gendarme.
8: Ah, mais tout à fait, oui, oui.
6: Lui, comme dit très bien Maître Seban, il sait parler à Holm.
8: Oui, lui, il sait lui parler, oui. À lui, il lui parle, il lui fait justement des croquis, des dessins.
6: Mm.
8: Donc, oui, c'est vrai que lui a ouvert une porte assez importante.
6: Mm-mm.
8: Tout à fait.
6: Maître Didier Seban, dans les détails que donne... Parce que ça, il faut bien cadrer ce dossier Jean-Joseph Clément. Là, on l'a dans la main, Holm. Et on sait quasiment que c'est lui. Il ne peut pas inventer tout ça. Il va parler aussi de la prostituée, qu'on va retrouver plus tard, qui ne parlera pas à l'époque. Elle a un petit peu disparu. Elle se prénomme Rosemonde. C'est lui qui en parle. C'est lui qui dit qu'il y avait cette femme qui était sur place.
7: Et ce qui est important, c'est que la dernière juge d'instruction l'a retrouvée.
6: Oui.
7: Madame Haute-Christo l'a retrouvée et l'a fait interroger. Et elle a confirmé ce qui s'était passé. Donc, évidemment, Il est dans les dans des détails absolument précis. Il est dans un déroulé des faits qui correspond à ce qu'on sait des faits. Mmh. Et il est sur place, mais quand même un tueur sur place dans une région dont on sait qu'il va commettre un meurtre abominable avec la violence de Francis Holmes. C'est caractéristique. C'est ce qui fait notre conviction de sa culpabilité dès que nous voyons ce dossier. C'est la signature. On va demander d'ailleurs au juge de rassembler tous les dossiers Holmes pour voir comment il a tué les différentes personnes qu'il a tuées, et on retrouve ce parcours.
9: Un dossier transféré à Reims, des scellés perdus, et un juge qui doute. Jean-Joseph Clément, la victime oubliée de Francis Holmes, on ne peut pas exclure une affabulation du suspect. L'enquête de l'heure du crime, pourquoi un dossier parfait, qui contient des aveux millimétrés, va s'effondrer et disparaître? Le routard est-il coupable ou pas coupable? À suivre dans un court instant sur RTL.
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23: Psychiatres et psychologues ont brossé de Francis Holmes un portrait des plus noirs. Intelligence médiocre, instable, impulsif, fier de lui, manipulateur, satisfait de la publicité faite autour des crimes qui lui sont reprochés.
9: Retour dans l'heure du crime sur le meurtre de Jean-Joseph Clément en 1989 près d'Avignon. Le tueur en série Francis Holmes a avoué avant de se rétracter. Le dossier va changer de main puis se perdre totalement. Vendredi 16 avril 1993, l'enquête sur la mort de Jean-Joseph Clément est transmise par le juge d'instruction d'Avignon à un de ses collègues à Reims, devant le juge rémois Alain Schrick. Francis Holmes continue à nier. Comble de malchance, des scellés de l'affaire ont disparu, dont des pièces maîtresses, le fameux jean ensanglanté et les mégots de cigarettes. Pour le juge, les preuves sont insuffisante pour confondre Holmes. Les empreintes sur la Peugeot 405 de la victime ne sont pas les siennes. Le juge est très critique vis-à-vis des enquêteurs. Ils auraient obtenu des aveux pas du tout fiables. On ne peut pas exclure une affabulation du suspect fondée sur les entrevues avec les gendarmes, écrit le magistrat. 18 décembre 2002, coup de théâtre, après 9 ans d'investigation, Francis Holmes obtient
6: un non-lieu, Jean-Joseph Clément, c'est pas lui. Le dossier est refermé. Jeudi 20 octobre 2022, 33 ans après le meurtre de Jean-Joseph Clément, sa fille unique Christine et son avocat Didier Seban demandent la réouverture du dossier pour charge nouvelle. L'avocat explique que la connaissance du mode opératoire de Francis Holmes, jugé à plusieurs reprises et accusé à ce stade d'avoir tué 11 personnes, a largement évolué au fil des années. Selon lui, la mort de Jean-Joseph Clément porte la signature incontestable du routard du crime. Le dossier est alors rouvert. À Reims, nouveau juge d'instruction est désigné. Le 12 juin 2024, 35 ans après le meurtre, la procédure est aiguillée vers le pôle des cold cases. 35 ans après le meurtre, on avait tout en main dans cette affaire, Francis Holmes. Parfois on dit la justice manque de preuves, la justice manque d'indices, la justice manque de témoignages. Et effectivement, on peut pas aller plus loin. C'est très compliqué pour les juges d'instruction, je l'entends bien. Mais là, pardon, mais on a tout dans la main. Le dossier, il existe, il est ficelé, il est très fourni. On se demande pourquoi, effectivement, ce juge de Reims, d'un seul coup, a foutu tout ça à la poubelle. Ça, c'est un mystère, évidemment, qui ne sera jamais résolu. Pertes et profits, comme on dit. Alors, s'il y a ce non-lieu prononcé en 2002, avec des attendus très célèbres, très, pardon, sévères, pour l'enquête. En fait, maître Didier Seban, vous êtes avec nous, avocat de Christine Clément, la fille de Jean-Joseph Clément. Ce que dit le juge de Reims sur Francis Holmes, il dit, en fait, entre les lignes, il dit, ses aveux, on lui a dicté. C'est trop beau pour être vrai.
7: Exactement. On lui a fait dire des choses. Il n'est pas assez malin pour avoir résisté à la pression des gendarmes et pour avoir dit ce qu'on attendait de lui qu'il dise. C'est bien le problème de ces affaires. C'est-à-dire qu'en fait, un tueur en série, c'est comme les pièces d'un puzzle. Il faut les prendre une par une. Et il faut regarder et il faut voir le parcours criminel. C'était intelligent de rassembler les dossiers à Reims. Mais on est tombé sur un juge qui n'avait pas envie de les rassembler, n'avait pas envie d'étudier chacun de ces dossiers pour voir finalement l'implication de Francis Holmes.
6: Oui, c'est ça.
7: Donc, ce qui était encore plus terrible, finalement, la justice est un peu couverte elle-même. Elle avait perdu les scellés. Les scellés se sont perdus entre Avignon et Reims. On ne sait pas. Vous imaginez le pantalon, les habits que portait Monsieur Clément, les éléments qui ont pu être réunis sont perdus entre les deux juridictions, entre les deux tribunaux. Alors il faut bien, finalement, il y a une telle erreur, une telle faute, qu'il faut bien la légitimer en disant finalement ça n'avait pas d'importance puisqu'on n'avait pas l'auteur.
6: Alors laisser les perdus, c'est scandaleux. En matière judiciaire, il y a eu beaucoup d'histoires, et vous en connaissez bien. Beaucoup, maître Seban, où les scellés sont perdus. Là, c'est pas n'importe quel scellé. Il y a tous les mégots de cigarettes qui étaient sur la scène de crime. C'est important, etc. Il y a ce fameux jean de Marc Belmondo qui allait très très bien à Francis Holmes, totalement ensanglanté. Il dit lui-même qu'il s'est changé. Il était en short quand on le voit pour la première fois sur cette scène de crime. Donc effectivement, là, c'était absolument terrifiant. Christine Clément, vous êtes avec nous également dans l'heure du crime. Depuis la foire de Chalon en Champagne, nous sommes en direct. Vous êtes la fille de Jean-Joseph Clément. Encore merci d'être avec nous. Il y a ce non-lieu à Reims.
8: Oui.
6: Ah, évidemment, vous avez grandi, hein, les années ont passé.
8: Oui.
6: Vous attendez un petit peu ce procès depuis des années.
8: Oui.
6: Anne Masseran ne voit-tu rien venir, le procès n'arrive pas.
8: Non,
6: et puis là, d'un seul coup, vous entendez, et en non-lieu, c'est fini.
8: Terminé.
6: Quelle est votre réaction?
8: Surtout quand j'ai entendu, quand j'ai reçu le courrier, que j'ai ouvert cette lettre et que j'ai vu ça, j'ai dit que c'était aberrant. Quoi. J'en ai voulu vraiment à ce juge.
6: Vous avez pleuré, je crois.
8: Ah ben oui.
6: Ouais.
8: Ah oui, parce que là tout s'effondrait. Parce que j'ai dit moi après comment je vais faire quoi.
6: Mmh.
8: En plus j'avais à l'époque des avocats qui étaient véreux, incapables, nuls, qui m'ont mené en bateau, pas possible. Donc oui, j'étais effondrée parce que je me tapais la tête contre les murs, quoi. Moi, il y a des juges qui me disaient d'amener des preuves, mais quelles preuves ils voulaient que je leur amène?
6: Ça, c'est aussi une spécialité parfois, pardon, mais ça devrait pas exister. On demande aux victimes d'apporter des preuves. Donc bon, ça, effectivement, vous êtes complètement démunis face à cet appareil judiciaire.
8: Ben oui, c'est eux qui ont perdu toutes les pièces. Donc moi, je peux rien amener, quoi. C'est impossible, quoi.
6: Est-ce que c'est à ce moment-là, Christine Clément, que vous dites, ce Holmes, il faut que je poursuive, il faut que j'y aille, on ne peut pas en rester là, parce que vous allez faire le tour de France pour suivre Holmes partout.
8: Oui. Ah, oui,
6: vous
8: oui.
6: renseignez partout, vous allez dans les tribunaux pour essayer de le voir lorsqu'il y a un procès. Mm-hmm. Vous êtes à droite, vous êtes à gauche, vous poussez des portes, vous essayez de voir des gens, toute seule.
8: Oui.
6: Mais vous connaissez personne.
8: Non. Non, je connais personne. Et c'est vrai que oui, je le suis sur Internet. Je vais sur les tribunaux quand il y a des jugements. Et c'est vrai que pendant des années, j'arrivais à rien, quoi. Jusqu'au jour où je suis montée pour les deux enfants de Montigny à Metz.
6: Ouais, vous êtes allée au procès.
8: Je suis allée au procès.
6: Et là, vous le voyez, Holmes.
8: Là, je le vois.
6: Ouais. Ouais. Et là, vous dites quoi?
8: Il fait peur.
6: Il fait peur et
8: il
6: puis
8: fait peur.
6: Et c'est lui, donc il faut que...
8: Disons que quand le président de la Cour a redemandé à Holmes si c'était lui le meurtrier de mon papa, enfin, est-ce que c'est... Alors je ne sais plus s'il y a dit vous ou tu, qui avait tué le vieux à Bédaride, il répond pas, mais c'est vrai que le juge en a parlé au milieu de ce procès des deux enfants de Montigny, donc pour moi il y a une porte qui s'ouvrait.
6: Ouais, et ça c'était important. Juste un petit mot, maître Didier Seban, Paul Descolcaise qui reprend enfin l'affaire, mais enfin ils arrivent évidemment à la fin. On pourrait se dire que tout est perdu, mais pas du tout, ça c'est une bonne nouvelle.
7: Ah oui, c'est parce que le pôle l'a repris, parce que on a eu des juges convaincus qui ont réinterrogé Abgral. Par exemple, Abgral n'était pas seul à interroger Francis Holmes. Il y avait un autre gendarme avec lui.
6: Exact.
7: Cet autre gendarme a décrit comment les aveux avaient été passés. Donc, le procès d'Abgral que fait la défense de Francis Holmes ne tenait pas. Ils ont retrouvé la prostituée qui a confirmé un certain nombre de choses. Donc, il y a vraiment, si vous voulez, à la fois ce faisceau d'indices qu'on avait déjà à Reims et qui, pour moi, suffisait à le renvoyer devant la cour d'assises. Et puis, il y a des éléments encore nouveaux qui sont venus se rajouter dans la corbeille et qui font qu'aujourd'hui, les renvoyer devant la cour d'assises.
6: Le témoignage d'une prostituée qui a vu le tueur. Jean-Joseph Clément, la victime oubliée de Francis Holmes, un grand type poussait un homme dont j'ai croisé le regard. J'ai senti que cet homme-là était en danger. L'enquête de l'heure du crime, on se retrouve dans un instant sur RTL.
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11: Au programme de l'heure du crime, le meurtre de Jean-Joseph Clément, le tueur en série Francis Holm avait reconnu avoir tué ce mécanicien agricole près d'Avignon en 89. Il s'était rétracté, non lieu. 35 ans plus tard, le pôle des cold cases relance les investigations. Jeudi 27 février 2025, Francis Holm, 66 ans depuis seulement 2 jours, est interrogé par le juge du pôle des cold cases. Il dément avoir tué Jean-Joseph Clément. Il affirme ne s'être jamais rendu sur les bords de l'Ouvèze, là où le corps de la victime avait été retrouvé. Il conteste encore avoir possédé le jean ensanglanté de Marc Belmondo. Les enquêteurs du pôle réinterrogent tous les témoins de l'époque. Le 15 avril 2025, les anciennes prostituées Rosemonde F. et Viviane K. sont entendues. La première n'a plus de souvenirs précis de l'affaire. La seconde, en revanche, se rappelle bien de la journée du 7 août 1989 sur place. Alors qu'un client venait de la ramener, elle avait vu une voiture. Devant le véhicule, elle avait aperçu un homme de grande taille, mince, cheveux mi-longs raides, sans lunettes, portant un pantalon de couleur claire et un t-shirt marron. Cet homme poussait Jean-Joseph Clément. Elle a entendu des éclats de voix. Elle dit avoir croisé le regard de la victime et l'avoir senti en danger. Holm conteste ce témoignage. Selon lui, à l'époque, il avait les cheveux courts. À nouveau entendu, Viviane K. estime que le croquis du lieu du crime établi par Holm correspond à la scène de crime de l'époque. Si c'est Francis Holm qui a fait ce dessin, alors c'est bien lui, l'assassin de ce mec, répond-elle. Mi-mars 2026, Francis Holm est hospitalisé dans une unité spécialisée de l'établissement de Nancy-Brabois. Il serait notamment atteint de graves troubles cardiaques. 3 mois plus tard, 16 juin 2026, Francis Holm est renvoyé devant la cour d'assises des Hauts-de-Seine pour le meurtre de Jean-Joseph Clément. Enfin renvoyé pour le meurtre de Jean-Joseph Clément, j'ai envie de dire pas trop tôt, parce qu'effectivement on a perdu beaucoup, beaucoup de temps dans cette affaire qui a été totalement massacré, négligé, il n'y a pas d'autre terme. On se demande comment on en est là des années après, effectivement, et ça c'est troublant. Christine Clément, vous êtes avec nous dans cette heure du crime, je viens directement vers vous, vous êtes la fille de Jean-Joseph Clément. Viviane K, c'est un témoin important parce qu'elle raconte ce qu'elle a vu ce jour-là, et il y a quelque chose de terrifiant, c'est que elle a vu votre père, vu votre père se faire agresser par cet homme. Et quand on est famille de victimes, pendant des années, vous avez cherché comment, ce qui a peut-être pu se passer, ces dernières secondes, ces dernières minutes. Chaque fois, les familles se demandent ce qui a pu se passer. Les dernières secondes, les dernières minutes, l'instant critique. Et là, vous avez une réponse. Je suppose que ça vous a bouleversé quand vous avez lu ces témoignages.
12: Bien sûr, parce que j'ai trouvé que ce témoignage arrivait quand même un peu trop tard.
13: Très tard.
12: Très très tard, parce que j'ai quand même fait pas mal de, par des journaux, des appels à témoins. Et donc elle a vu ce qui s'est passé. C'est vrai qu'elle était avec une personne qui n'a pas voulu s'arrêter. Elle a voulu s'arrêter pour lui porter secours. Et la personne qui conduisait n'a pas voulu s'arrêter. Donc c'est vrai que là j'en veux un peu...
13: C'est-à-dire qu'elle était avec un client.
12: Alors je ne sais pas si c'était un client ou
13: un ami,
12: je sais
13: peu importe. Voilà. Elle a vu votre père se faire agresser.
12: Oui, parce qu'elle le connaissait.
13: Voilà, par un homme grand, etc., qu'elle décrit parfaitement.
12: Tout à fait, oui.
13: Et là,
12: elle a dit...
13: Elle a laissé faire, elle a dû laisser faire.
12: Mais elle a dit à la personne à côté de s'arrêter, il n'a pas voulu s'arrêter. Alors c'est vrai que cet aveu arrive un peu tard.
13: Il arrive un peu tard, mais bon, c'est jamais trop tard, j'ai envie de dire, en matière criminelle.
12: Oui.
13: À un moment donné, on est toujours heureux d'avoir un aveu. Et cet aveu-là, il pèse lourd. Maître Didier Seban, vous confirmez. Vous êtes l'avocat de Christine Clément, la fille de Jean-Joseph Clément. Et on vous doit d'ailleurs la relance de cette affaire. C'est important. Vous êtes battu pour que ce dossier ne sombre pas dans l'oubli. Ce témoignage de cette prostituée, j'ai envie de dire, même s'il est tardif, il est capital.
14: Et oui, parce que il vient confirmer ce qu'a avoué Francis Holm. Il vient valider les aveux de Francis Holm. Une fois de plus, rajouter, si j'ose dire, encore un élément à charge le concernant sur son attitude, sur le fait que Monsieur Clément s'est débattu, qu'il avait peur et que effectivement, on ne pouvait être que terrorisé devant ce grand gaillard animé de haine et d'une force tout à fait exceptionnelle. Je crois que ce témoignage, ça montre qu'il ne faut jamais lâcher, jamais abandonner, qu'il faut aller rechercher les gens comme le fait le Paul Colcase. Vous savez, je me rappelle toujours ce moment où j'ai été voir le procureur de Reims et je lui ai demandé de réouvrir le dossier et il a fallu une heure et demie et il ne voulait pas. En disant, mais il faut démontrer les charges nouvelles. Et je lui ai dit, les charges nouvelles, c'est tout simplement que depuis le non-lieu, Francis Holm a été condamné pour d'autres crimes, pour plusieurs autres crimes, et qu'il faut retravailler à partir de ça. Et finalement, le procureur général de Reims m'accordera cette réouverture, et je suis heureux, mais j'ai qu'une crainte aujourd'hui, c'est qu'on a tellement attendu, et que le procès ne puisse pas avoir lieu compte tenu de l'état de santé de Francis Holm. Il y a une urgence, j'ai demandé à la justice de prendre cette affaire d'urgence, parce qu'il faut qu'il puisse, devant Madame Clément, expliquer ce qui s'est passé, qu'il puisse rendre des comptes, tout simplement, et que on puisse savoir ce qui s'est passé ce jour-là.
13: Ce procès, Christine Clément, évidemment, vous l'attendez depuis des années, vous et vos proches, je pense que ça vous hante, vous avez dû faire des cauchemars là-dessus, en disant, est-ce que finalement j'aurai une réponse, mais une réponse judiciaire.
12: Tout à fait, ben là j'en ai fait les trois derniers mois qu'il a été hospitalisé. C'est vrai que j'entendais qu'il était très très mal, donc là oui, pendant trois mois j'ai vraiment été moi mal aussi, parce que j'avais peur qu'il décède et que tout s'arrête. Donc oui, là ça serait quelque chose de catastrophique pour moi.
13: Un renvoi aux assises, un maître Didier Seban, c'est pas rien. Hein. C'est-à-dire que le dossier, alors en gros, hein, je vais pas faire de la procédure, mais le dossier a été ficelé, le dossier a été lu et relu, on a pesé les arguments, on les a mis en place, on les a mis dans des boîtes, on sait exactement ce qu'on lui reproche à cet homme. Ça pèse très lourd, c'est pas rien.
14: Ça ne fait pas la culpabilité, puisque seule la cour d'assises peut le décider, et encore une fois, Francis Holm est présumé innocent. Mais ça dit que une juge d'instruction chargée de l'affaire, et pas n'importe qui, Madame Haute-Christo a présidé la cour d'assises pendant des années. Donc elle sait, en fait, les éléments ou les charges qui peuvent ou qui ne peuvent pas être retenues. Elle a rassemblé ce dossier, elle a réuni tous les éléments dont on a discuté un par un, le parcours de Francis Holm, sa présence sur place, ses aveux, le témoignage de cette prostituée, la violence des coups, le parcours criminel de celui-ci, pour dire il y a des charges suffisantes pour qu'il soit jugé par la cour d'assises des Hauts-de-Seine, et nous espérons que ça arrive vite.
13: Le suspect va faire appel de ce renvoi aux assises. Jean-Joseph Clément, la victime oubliée de Francis Holm. Je veux une réponse. Je veux savoir si mon père a souffert ou s'il est mort tout de suite. L'enquête de l'heure du crime. Je vous retrouve tout de suite sur RTL.
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3: Dans l'heure du crime, le meurtre près d'Avignon de Jean-Joseph Clément en 1989. Le tueur en série Francis Holm avait avoué avoir tué ce sexagénaire. Il s'était ensuite rétracté. Non-lieu. 37 ans après les faits, il est renvoyé aux assises. Jeudi 2 juillet 2026, Francis Holm, 67 ans, toujours hospitalisé à Nancy-Brabois, fait appel de son renvoi devant une cour d'assises pour le meurtre de Jean-Joseph Clément. De quoi retarder de plusieurs mois l'échéance d'un éventuel procès. S'il était condamné, Jean-Joseph Clément serait la 12e victime du retard du crime. Christine Clément, la fille de la victime, a toujours été convaincue de la culpabilité de Francis Holm. Elle n'a jamais cessé de s'interroger sur la mort de son père. Dans le journal Le Nouveau Détective, elle indiquait « Je veux une réponse à toutes les questions que je me pose depuis si longtemps. Je veux savoir si mon père a souffert ou s'il est mort tout de suite. »
4: En fait, Francis Holm, ce dont je me suis aperçu, c'est que ses crimes avaient comme caractéristique l'extrême violence, mais surtout la vulnérabilité de la victime. C'est le fait qu'il puisse repérer quelqu'un à qui il peut faire ce qu'il veut.
3: La voix de Jean-François Abgral, gendarme qui a longuement enquêté et interrogé Francis Holm, c'était dans le podcast RTL Les Voix du Crime. Et Abgral, effectivement, c'est un des rares enquêteurs qui a su parler à Francis Holm. Francis Holm, on lui parle pas comme ça, c'est compliqué. Il faut avoir les codes, il faut avoir effectivement savoir à quoi il pense quand on lui parle. Il faut certes le tutoyer, mais pas le rudoyer. Il peut se refermer d'une seconde à l'autre, Francis Holm. C'est très très compliqué. Donc effectivement, Jean-François Graal, ben, il a su trouver les mécanismes qui permettaient effectivement de faire avancer cet homme. Maître Didier Seban, vous êtes avec nous dans l'heure du crime, avocat à Paris, avocat de Christine Clément, la fille de Jean-Joseph Clément. Merci d'être avec nous en direct sur RTL, en direct depuis la foire de Châlons en Champagne. Vous le disiez, Francis Holm, il est malade. On connaît pas très bien son état de santé. Est-ce qu'on sait où on en est aujourd'hui de ce procès? Bon, il a fait appel de la procédure, ça retarde effectivement les choses.
5: Bon, il suit son traitement, c'est ce que je sais. Évidemment, je ne suis pas le premier informé de son état de santé. J'ai appelé la cour d'appel de Versailles qui doit statuer sur cet appel. J'ai insisté sur l'urgence. J'espère qu'on aura dans les 2 mois ou dans les 3 mois maximum une audience pour décider si son appel est valable ou pas. Et si la cour d'appel rejette l'appel de Francis Holm, à ce moment-là, une audience pourrait être fixée devant la cour d'assises. Je ne cesse de demander à ce qu'on prenne en compte l'urgence, la bataille, les erreurs qu'a fait la justice. Il faut qu'elle se rattrape. D'une certaine manière, nous l'avons assignée pour faute lourde, la justice, parce qu'elle a perdu les scellés, parce qu'elle a, pendant 8 ans, un juge d'instruction à Reims n'a strictement rien fait. Il a gardé le dossier dans son cabinet sans ne rien faire. Et donc on a dit, vous avez commis des fautes, n'en commettez pas encore une autre en empêchant que, comme Fourniret, d'une certaine manière, Francis Holm ne rende pas compte de ses actes devant la cour d'assises.
3: Cette procédure pour faute lourde, il faut bien dire, c'est très compliqué d'attaquer la justice, hein, notamment en matière pénale, comme ça, lorsqu'il y a des instructions en cours. C'est extrêmement compliqué, c'est un chemin de croix, même pour les avocats. On en est où dans cette procédure?
5: Bien, ils attendent, en fait, de savoir s'il y a un procès ou pas de Francis Holm.
3: Bon, on attend le procès. Et
5: exactement.
3: Puis évidemment, la découverte, ou pas la découverte des scellés, après les scellés, etc. Bon, c'est du Raymond Devos.
5: C'est du Raymond Devos, ouais. Effectivement.
3: Ouais. Donc on n'est pas sûr que Holm soit en état de comparaître. Ça, c'est
5: aujourd'hui, il l'est.
3: Mais le sera-t-il demain? C'est effectivement une autre question. Christine Clément, fille de Jean-Joseph Clément, est avec nous également dans le studio de l'heure du crime. Il y a quelque chose d'important pour vous. C'est que là, vous êtes en plein suspense. Vous attendez ce procès. Et j'ai envie de dire, ça fait plus de 30 ans Je sais pas comment vous résistez d'ailleurs, pour tout vous dire, parce que ça fait plus de 30 ans que vous vivez un suspense. Vous avez comme ça quelque chose, vous attendez, qui n'arrive pas. Je suppose que nerveusement, c'est terrifiant.
6: Oui, à quelque part, ça fait peur parce qu'il y a des fois, il y a des très mauvaises nouvelles. Bon, c'est vrai que je suis très très bien entourée avec mes avocats, donc ça me réconforte aussi. C'est vrai que j'attends ce procès parce que oui, ça fait des années et des années. Donc c'est vrai que j'attends ce procès avec impatience.
3: Est-ce que vous attendiez, lorsque vous avez commencé à vous intéresser à Holm, à essayer d'aller le voir? C'est étonnant ce que vous racontiez tout à l'heure. Vous alliez le voir dans les tribunaux,
6: oui.
3: Un peu pour voir, comme un entomologiste, un insecte dans un bocal, pour voir un petit peu à quoi il ressemblait, cet homme. Ça, c'est très très étonnant. Est-ce que vous attendiez un tel chemin de croix pendant des années?
6: Ah non, pas du tout. Non, pas du tout. Et ça va que j'ai fait une promesse sur le cercueil de papa que j'irai jusqu'au bout. C'est ce qui me tient. Mais je ne m'attendais pas du tout à ce que ça dure autant d'années.
3: Vous pensez que la justice était... c'était plus facile,
6: ah oui.
3: Plus accessible.
6: Oui, mais j'avais jamais eu affaire à la justice, donc oui, je pensais que justement, avec la justice, ça allait aboutir. Bon, je m'attendais pas dans l'année, mais dans les 2-3 ans, oui, je pensais que 92, quand il a été vraiment coupable, qu'il y a les preuves qui sont arrivées, oui, j'ai dit là, ça va avancer.
3: Ça va avancer. Et vous vous trompiez, hélas.
6: Ah oui,
3: et tout
6: énormément.
3: Et beaucoup de monde se trompait, effectivement, et les avocats, même les journalistes, on pensait que là, ça y est, une victime de Holm était déclarée, mais ça n'a pas été le cas. Justement, maître Didier Seban, c'est important. Il y a ce dossier Jean-Joseph Clément, la soixantaine à l'époque, mécanicien, agricole. C'est vraiment loin d'être la victime la plus connue de Holm, évidemment. On la découvre un peu aujourd'hui. Et j'ai le sentiment comme ça qu'il y a presque des victimes oubliées. Et que Jean-Joseph Clément, pardonnez-moi, mais c'est la victime oubliée du dossier Holm.
5: Oui, c'est sûrement, mais peut-être y en a-t-il d'autres. Vous savez, dans un tel parcours criminel,
3: bien sûr,
5: on peut penser que Francis Holm, qui était le routard du crime, qui a tué dans toute la France, parce que la justice ne savait pas rapprocher les faits, ne savait pas s'intéresser au parcours de cet homme, eh bien, il y a peut-être d'autres familles qui n'ont pas eu l'énergie de Madame Clément, qui sont dans la douleur et qui ne savent pas qui a causé leur malheur.
3: Vous pensez que Holm, il y a encore des victimes qu'on a retrouvées?
5: Sûrement encore des victimes de Francis Holm. Mais déjà, jugeons celle-là. Et faisons-le parler, parce que moi, j'ai l'espoir que, compte tenu de ses problèmes de santé et tout ça, on puisse en savoir à la fois sur la mort de Jean-Joseph Clément, mais peut-être sur d'autres victimes oubliées de Francis Holm.
3: C'est fou, ce dossier Jean-Joseph Clément, parce que tout était dans le dossier depuis le début.
5: Exactement. On l'arrête.
3: Encore une fois, j'en parle de gâchis judiciaire, mais il n'y a pas d'autre terme, je suis désolé.
5: On l'arrête sur place, on arrête un tueur en série sur place, on le contrôle sur place. On n'est pas au milieu d'une immense métropole, on est à Bédaride, à quelques centaines de mètres du lieu où il a été tué. On avait l'auteur entre les mains et on a fait comme si on ne voulait pas voir.
3: Christine Clément, évidemment je connais votre réponse, mais il faut aller jusqu'au bout, non?
6: Bien sûr.
3: Et vous allez y aller, évidemment.
6: Ah, mais oui, bien sûr. Ah oui. Il faut que la santé me le permette, mais je pense.
3: Elle vous le permettra.
6: Oui. Et j'irai jusqu'au bout. Oui, oui. Ah oui, oui. Là, je peux pas m'arrêter maintenant. C'est pas possible.
3: Il faut avoir un point final, c'est ça.
6: Tout à fait. Hein?
3: On n'a pas
6: oui,
3: les.
6: C'est ce que j'attends depuis des années.
3: On n'a pas l'épilogue, on n'a pas la conclusion.
6: J'ai les personnes qu'il faut.
3: Oui.
6: En face de moi.
3: Maître Seban, juste un petit mot là-dessus. On arrive à la fin de l'émission. Il faut aller jusqu'au bout, là. On y est, là. C'est la dernière étape, mais j'ai envie de dire, c'est la plus périlleuse. Il faut sauter cette dernière haie.
5: C'est la plus périlleuse parce que on est accroché à la santé de Francis Holm et que ça n'est pas supportable.
3: Ouais. Juste un petit mot encore, Christine Clément.
6: Oui.
3: Qu'est-ce que vous auriez à lui dire à Francis Holm?
6: Ah, moi, je veux lui de juste une question. Pourquoi il a fait ça?
3: Et parle, sûrement.
6: Voilà. Bah oui, qui me répondent.
3: Merci beaucoup. Christine Clément et
6: merci
3: maître Didier Seban d'avoir été aujourd'hui les invités de l'heure du crime. Merci à l'équipe de l'émission, rédactrice en chef Justine Vignon, préparation Marie Bossard, Lily Labbaye, réalisation en direct Jonathan Griveaux, Bruno Loriot.
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3: Et merci pour les applaudissements en direct de la Foire de Chalon, au public qui est nombreux venus assister à cette émission. Je vous remercie beaucoup et je vous remercie d'être fidèle à l'heure du crime, parce que lundi, vous allez nous retrouver avec la disparition de Delphine Jubilard. Là aussi, vous connaissez bien le dossier. Après 5 ans et demi de mensonges, son mari a avoué. Mais quel est le scénario exact du crime? On en est loin encore de le savoir, ce scénario. Rendez-vous lundi, 14h sur RTL. Dans un instant, entrez dans l'histoire avec vous, Laurent Deutsch. Bonjour.
7: Bonjour, Jean-Alphonse.
3: Au programme d'entrée dans l'histoire, mon cher Laurent.
7: Aujourd'hui, on va danser. Oui, danser et en perdre la tête. Comme l'ont fait les habitants de Strasbourg, un beau jour d'été 1518. Vous allez voir, à tout de suite.
3: À tout de suite, mon cher Laurent, RTL 15h. L'essentiel de l'information en 3 minutes, c'est avec vous, Aude Vernuccio, bonjour.
8: Bonjour Jean-Alphonse, bonjour à tous. C'est l'événement de la journée à Paris, l'arrivée de Céline Dion. 2 semaines avant son premier concert le 12 septembre, la star a pris ses quartiers au Royal Monceau, chic palace parisien.
9: Je suis prête et je suis un peu énervée bien sûr, parce que ça fait quand même un long moment. Je me suis toujours sentie supportée depuis le premier jour. Et puis, c'est comme si c'est une histoire qui continue. Effectivement, c'est mon deuxième chez moi. J'apprécie que vous soyez là. Merci beaucoup.
8: Les premiers mots de Céline Dion à son arrivée dans la capitale, vous y avez assisté. Mathis Lang, vous êtes devant le Royal Monceau pour RTL. La chanteuse québécoise a pris de longues minutes pour saluer ses fans.
10: Exactement, elle a pris le temps de déambuler le long des barrières qui étaient installées devant l'hôtel. Les fans très heureux évidemment de pouvoir apercevoir la star de près. J'étais sur un petit nuage, m'a confié l'un d'eux. Certains avec qui j'ai pu échanger étaient là depuis tôt ce matin, même très tôt, avec parfois des t-shirts à l'effigie de la star sur le dos ou des photos à dédicacer. Ici, on a un petit peu joué des coudes évidemment pour prendre une photo, une vidéo. Des fans qui ont aussi pu glisser un petit mot de bienvenue évidemment à Céline Dion avant qu'elle ne rentre dans son hôtel.
8: Mathis Lang en direct du 8e arrondissement de Paris et RTL, radio partenaire des concerts de Céline Dion. 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À retenir également, 200 personnes évacuées de 2 campings par précaution dans les Hautes-Alpes à Valouise-Pelvoux, selon les pompiers, en raison de crues suite aux orages sur plusieurs cours d'eau, le Gire, l'Onde et la Gironde. Les campeurs ont été mis en sécurité à la salle des fêtes de Pelvoux. Le départ de l'ultra-trail du Mont-Blanc qui devait avoir lieu à 17h45 est reporté de 2 heures à cause de cet épisode orageux. 2500 coureurs sont prévus au départ. En football, le match retour de la 23e journée de Ligue 1 entre le PSG et le Stade Rennais se jouera bien à Paris. Match qui n'avait pas pu se tenir au Parc des Princes à cause d'une pelouse impraticable. Il s'était joué à Rennes. Les Bretons voulaient rester à domicile pour le match retour. C'est non, mais le PSG devra s'acquitter d'une amende de 150 000 euros sur décision de la commission des compétitions de la LFP. La Ligue de football professionnel. La météo, la Corse va rester en vigilance orange pour canicule cet après-midi. On disait encore des orages en ce moment dans les Alpes et un temps très instable globalement partout ailleurs. Retour des éclaircies en revanche de l'Aquitaine à l'Occitanie et au Languedoc-Roussillon. Les températures, elles sont en baisse. Comptez de 21 à 25 degrés au nord, de 25 à 30 au sud, mais encore 35 degrés à Bastia et 38 degrés pour la maximale à Ajaccio. RTL, il est bientôt 15h03. Tout de suite, entrez dans l'histoire, Laurent Deutsch.
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7: Bonjour les amis, c'est Laurent Deutsch. Si vous aimez l'étrange, si l'insolite vous passionne, si les histoires à danser debout vous tiennent éveillé jusqu'au milieu de la nuit, l'aventure que nous allons revivre ensemble aujourd'hui est faite pour vous. Plantons immédiatement le décor. Nous sommes au début de la Renaissance à Strasbourg, une ville allemande d'Europe centrale qui jouit du prestigieux statut de ville libre du Saint-Empire romain germanique. En clair, une grande métropole européenne, fièrement campée sur le Rhin, dont elle tire sa richesse. Tout cela pour vous dire que nous sommes dans une ville prospère, ouverte aux idées nouvelles, dans laquelle l'obscurantisme n'a pas droit de cité. À quelques lieues de là, Luther vient de publier ses thèses qui vont accompagner la naissance du protestantisme. Un schisme se profile au sein de l'Église, un schisme qui débouchera sur un demi-siècle de guerre de religion. Au même moment, l'Europe fait connaissance avec celui qui va prochainement être sacré empereur germanique, le redouté Charles Quint. C'est dans ce contexte de grand bouleversement qu'un événement parfaitement inattendu et proprement incroyable va se produire. Et depuis des siècles, cet événement interroge encore les historiens et interpelle tous ceux qui s'y intéressent. Un épais mystère plane toujours sur cette maladie étonnante qui a soudainement frappé les habitants de Strasbourg. Une épidémie de danse. Une épidémie très contagieuse et surtout une maladie mortelle. Encore plus terrible que la lambada, vous vous rappelez ? Car pendant quelques semaines, des centaines de Strasbourgeois se sont mis à danser sans fin, à danser jusqu'à en mourir. Alors restez avec moi car dans quelques instants, nous allons entrer dans l'histoire de l'épidémie dansante de Strasbourg. À tout de suite.
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7: Nous sommes le 15 juillet de l'an de grâce 1518 à Strasbourg. Malgré les désordres qui accablent l'Europe, la ville est plutôt calme. Elle est calme jusqu'au moment où une femme surgit d'une ruelle comme on surgit de nulle part. Les passants s'arrêtent sur son passage interloqué. Elle semble sortie tout droit d'un autre monde. Son air halluciné étonne et inquiète en même temps. Qui est cette jeune personne au comportement si étrange ? Qui est cette femme qui avance en dansant toute désarticulée, emportée par un mouvement irrésistible à travers les rues étroites de la ville ? Certains croient la reconnaître. Elle s'appellerait Trophéa. D'autres prétendent qu'elle aurait jeté son bébé dans l'île, la rivière qui ceinture Strasbourg. Et pour expier son crime, elle se serait mise à tournoyer. Bon, tout cela est très incertain. Tout ce que l'on sait, c'est ce que l'on voit. Et ce que tout le monde peut voir ce 15 juillet 1518, c'est une femme qui danse. Elle danse sans arrêt. Elle danse, Marie, elle danse.

toutes les lèvres dans le quartier de la cathédrale. Les autorités de la ville sont rapidement informées de la situation. Des dizaines de personnes sont maintenant en train de se trémousser au vu et au su de tous. Des gens qui vaquaient à leur occupation il y a quelques minutes et qui sont maintenant pris par la fièvre de la danse. Alors, toute affaire cessante, ils partent à la poursuite de la mystérieuse Trophéa, cette femme au nom imaginaire qui mène la danse. Ce sont bientôt des centaines de personnes qui vont se joindre au cortège infernal. Alertées par la population, les autorités civiles et religieuses sont désemparées. Ne sachant que faire, elles s'en remettent à une hypothèse. Les habitants de Strasbourg sont frappés évidemment par le mal de Saint-Guy. Une manie dansante, une sorte de psychose collective qui frappe par période les gens de la région. Mais pourquoi ? Les questions se bousculent dans la tête des Strasbourgeois. Et dans les nôtres aussi, d'ailleurs, hein. La lambada n'existait pas à l'époque, qu'est-ce qui leur a pris? On se souvient d'une épidémie à Erfurt en 1237. Des enfants s'étaient mis à sauter collectivement, sans pouvoir s'arrêter. En 1278, à Maastricht, des centaines d'habitants ont provoqué l'effondrement d'un pont sur lequel ils dansaient. Eux aussi, apparemment complètement inconscients du danger qu'ils prenaient. Une autre épidémie a touché Aix-la-Chapelle en 1417. On parle aussi de cas similaires à Metz et à Cologne. Tout cela est passionnant, mais pour les autorités de la ville, il n'est pas question de faire de la littérature pour le moment. Ce qu'il faut, c'est que cette épidémie cesse, et le plus vite possible. En ce soir du 15 juillet 1518, alors que la nuit commence à envelopper la flèche du plus haut monument du monde connu à l'époque, bourgeois et artisans de Strasbourg s'installent sur le parvis de la cathédrale pour y organiser la première rave party.

Moyen-Âge, la danse est partout. Dans les villages, dans les villes, toutes les occasions sont bonnes pour danser. Vous vous souvenez des tableaux flamands de Pieter Bruegel qui nous montrent tout le temps des paysans en train de faire la fête? Eh bien, ces scènes festives sont monnaie courante dans l'Europe de l'époque. Danser, ce n'est pas seulement l'occasion de se défouler le samedi soir en discothèque, comme on le fera bien plus tard. Au Moyen-Âge et à la Renaissance, danser permet de faire société, comme on dit. C'est une manière de passer du temps ensemble. On danse en chaîne, en se tenant la main. Tout cela est bon enfant. C'est le plaisir de la danse qui compte avant tout. Et c'est pourquoi l'Église, qui n'aime pas les plaisirs, a toujours cherché à le réglementer. Car danser, c'est pactiser avec le diable. Oui, car le diable se manifeste régulièrement pour faire perdre l'esprit à ceux qui aiment trop la danse. Mais les Alsaciens, enfin les Alsaciens, ont une parade, un remède aux assauts du démon. Ils prient régulièrement Saint Guy, qui a la réputation de protéger des tremblements et des convulsions. Seulement, attention les enfants, si on ne lui manifeste pas une considération suffisante, Saint Guy peut se venger. Il vous frappe alors du mal qui porte son nom. Et c'est l'explication qui est avancée par les autorités religieuses lorsque l'épidémie débute en cette mi-juillet 1518.

D'autant que l'Église catholique se sait sur la sellette, à Strasbourg particulièrement, qui est alors un foyer de l'humanisme rhénan. Ceux qu'on n'appelle pas encore des intellectuels se réunissent et discutent des idées nouvelles. Ils proposent notamment de réformer un certain nombre de règles religieuses qui, selon eux, n'ont plus rien à voir avec les principes originels sur lesquels l'Église s'est construite. Ces réformateurs protestent aussi contre les abus de cette même Église. Saint Guy n'aime pas beaucoup qu'on s'en prenne à sa chère religion chrétienne pour laquelle il est mort. Alors, à Strasbourg, il a décidé de se venger.

0: déclenché cette épidémie d'encens pour punir collectivement les habitants de la ville. Cette danse de Saint-Guy va frapper durement la grande ville rhénane. Hieronymus Gebwiller, un professeur strasbourgeois, dira ainsi les choses. Il faudrait se souvenir de ces événements pendant 1000 ans et limiter les danses, en particulier les danses obscènes et indécentes. Quoi qu'il en soit, jour après jour à Strasbourg, la contagion se propage. On ne connaît pas le nombre exact de malades, mais tout cela relève désormais du film d'horreur. Des zombies trépidants envahissent maintenant les rues de Strasbourg et rien ni personne ne semble pouvoir arrêter leurs mouvements incontrôlés. Même pas Michael Jackson. Le magistrat de la ville confie alors son désespoir à l'évêque Willem. C'est une effroyable maladie. La danse de Saint-Guy s'est propagée. Les malades dansent et n'arrêtent pas de danser. Le mal de Saint-Guy frappe 15 personnes par jour. Mais là, face aux peurs et à la superstition, un homme va se dresser. Il a pour nom Sébastien Brandt. Il est secrétaire de la ville et membre des conseils qui la dirigent. Il est surtout l'un des grands humanistes de son temps, célèbre pour avoir écrit « La nef des fous », qu'Albrecht Dürer en personne a voulu illustrer. Des fous, Brandt en a la quantité sous les yeux. C'est donc à lui que les autorités de Strasbourg confient le soin de mettre un terme à cette redoutable épidémie. Brandt passe alors en revue toutes les explications possibles. Il pense d'abord à la chaleur estivale, toujours prompte à échauffer les corps et les esprits. Puis il songe à la position des planètes, dont on croit à l'époque qu'elles régissent la santé des hommes, bonnes ou mauvaises. Brandt préfère écarter l'hypothèse d'une intervention diabolique car il ne croit guère à une intervention maléfique de Saint-Guy. Brandt penche plutôt pour une explication médicale. Mais laquelle ? C'est le savant et alchimiste Paracelse qui donne un début d'explication. Il recueille des témoignages et écoute les différents points de vue. C'est lui qui va inventer l'histoire de Trophéa, une femme qui, parce que son mari détestait la danse, se serait mise à danser pour le faire enrager. Et malgré les supplications du mari, elle aurait continué à danser, les pieds en sang, pendant 6 jours et 6 nuits, ne s'octroyant que quelques rares siestes. Mais là où Paracelse devient plus intéressant, c'est lorsqu'il pense avoir découvert la cause de l'épidémie. La femme qui est à l'origine de tout se serait persuadée elle-même qu'elle était malade. Et à force d'y croire, elle serait vraiment tombée malade. Puis, par les pouvoirs de son esprit, elle aurait rendu malade tous ceux qui l'approchaient. Finalement, une maladie peut naître de l'imagination, car les pouvoirs de l'esprit sont très puissants. D'ailleurs, les témoignages des victimes semblent aller dans son sens. Balthazar Burgoyer, un père de famille strasbourgeois, déclare aux autorités locales « Mon fils a juste regardé les danseurs et il a commencé à danser. » Il a en quelque sorte été hypnotisé. Au fil des jours, l'inquiétude grandit dans les rues de Strasbourg. Partout, ce sont des corps désarticulés qui s'agitent, pris par une fièvre qui provoque des gestes nerveux et des tremblements. Les bras et les jambes des malades s'agitent sans repos. Le visage couvert de sueur, hommes, femmes, enfants, ont le regard vide et tourné vers le ciel. Trempés de sueur en ce mois de juillet, ils ont les vêtements qui leur collent à la peau. Chacun redoute de tomber à son tour, victime de ce qu'on n'appelle pas encore un virus, mais dont on constate les effets avec inquiétude. Le 25 juillet, on dénombre 50 malades. On avance même le nombre de 400 contaminés, nombre peut-être exagéré et de toute façon totalement invérifiable. Et là, l'administration municipale, ne sachant que faire, va avoir une idée lumineuse. À compter de 15 jours
1: Et pour...
0: Vous vous rappelez, Jean Castex, le confinement? Non, c'est pas ça l'idée. On va plutôt soigner le mal par le mal. On va laisser de l'espace entre les danseurs pour que des musiciens s'y installent afin de les accompagner en musique. Et on espère ainsi qu'à un moment, complètement épuisés, les malades s'arrêteront. Mais ils s'arrêtent pas. Ça continue. Alors, entre deux sermons et trois conciliabules médicaux, on cherche toujours et encore à déterminer les causes de cette maladie qui n'en finit pas. Car même si elle se transmet par un regard, elle a bien une cause quand même. Il est où le premier regard? Et enfin, une explication va s'imposer peu à peu. C'est la faute à l'ergot de seigle. L'ergot de seigle dont on sait qu'il provoque des hallucinations. Pour dire les choses simplement, l'ergot de seigle, c'est un champignon. Un parasite des céréales qui provoque des convulsions et des mouvements désordonnés. Du pain contaminé à l'ergot de seigle aurait été consommé par les habitants de la ville, qui auraient donc été drogués par la moisissure du seigle. Le LSD est une drogue qui a été synthétisée à partir de ce champignon. Ah, c'est du costaud, hein.

Malheureusement, pour notre cas strasbourgeois, les symptômes de l'ergotisme ne correspondent pas à ce que l'on sait des danseurs de 1518. Non, il faut chercher dans une autre direction. Et si c'était Dionysos le coupable? Vous savez, Dionysos, le dieu grec du vin et de la fête, mais surtout le dieu de la folie, le dieu qui libère l'homme de ses contraintes, de ses entraves, de ses tabous et de ses interdits. Alors, dans la société corsetée du début du XVIe siècle, des hommes et des femmes auraient affirmé qu'ils voulaient vivre en se révoltant à leur manière contre les formes d'oppression qui s'abattaient sur eux. Cette danse débridée, c'était une affirmation de vie qui s'est faite jour, une démarche hors de tout raisonnement.

Des mécanismes de transe collective seraient donc apparus à Strasbourg. La musique aidant, la diffusion de la transe se serait imposée par contagion du groupe sur les individus qui le rejoignaient. En cet été 1518, entre pulsations nerveuses et musique, les danseurs de Strasbourg auraient inventé la première rave party au monde. Et aujourd'hui, l'explication sociale semble s'imposer. Car si l'on y regarde de plus près et qu'on s'intéresse à ce que l'on sait des malades, on découvre par exemple la fille d'un mendiant, le fils d'un valet, la femme d'un manœuvre. Alors pourquoi ne pas imaginer que nos danseurs étaient en fait des miséreux qui inconsciemment se seraient révoltés? Quoi qu'il en soit, le 2 août, les autorités vont prendre une décision importante. Le magistrat a ordonné que personne n'organise de danse publique en ville sous peine d'amende. C'est ce qu'on peut lire sur les murs de Strasbourg. Il ne faut plus encourager les danseurs, mais au contraire, les contenir. Et on en revient à Saint-Guy. À quelques kilomètres de Strasbourg se trouve en effet la ville de Saverne. Et à Saverne, on trouve sur les hauteurs un oratoire installé à flanc de falaise. Saint-Guy, qu'on appelle aussi Saint-Vite, y est célébré depuis des siècles. Alors à Strasbourg, on a soudain l'idée d'y transporter les malades sur des charrettes, certains attachés pour contrôler leurs mouvements. On dit que cette grotte de Saint-Vite est un lieu tellurique chargé d'énergie. Et comme le saint en question est spécialisé dans les maladies nerveuses, comme je vous l'ai déjà dit, eh bien les malades sont installés dans le petit sanctuaire. Et là, miracle, les tremblements vont cesser. Le délire collectif va prendre fin. Saint-Guy vient de mettre un terme à l'épidémie de transe collective. La fièvre est retombée, les malades sont guéris. Et lorsqu'ils sont rentrés à Strasbourg, ils ne se sont pas remis à danser. En tout cas, cette épidémie de danse collective de 1518 recèle encore bien des mystères. On n'explique toujours pas son déclenchement, ni sa fin spectaculaire dans l'oratoire de Saint-Vite à Saverne. Et du coup, les témoignages que l'on possède ont nourri bien des légendes. Les pas se sont arrêtés, les souffles se sont apaisés, les corps se sont calmés, mais le mystère, lui, continue de tournoyer.

0: Et ben voilà les amis, entrer dans l'histoire, c'est fini pour aujourd'hui et aussi pour cette semaine. Et quelle semaine, hein, vous vous rappelez? Nous avons fait la connaissance de Laetitia Bonaparte, la mère de Napoléon. Nous avons enterré le pharaon Khéops dans sa grande pyramide de Gizeh. Nous avons assisté à la naissance de la Déclaration des droits de l'homme et du citoyen de 1789. Et nous avons redécouvert le destin de Philippe III, dit le Hardi, coincé entre deux légendes, son père Saint-Louis et son fils Philippe le Bel. 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Mais dans un instant, vous avez rendez-vous avec Laurent Ruquier et ses grosses têtes. Alors, bon après-midi sur RTL et surtout bon week-end.
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10: Bonjour, heureux de vous retrouver avec pour vous aujourd'hui une des grosses têtes préférées de Philippe Bouvard. Il faut dire que c'était la seule qui était plus petite que lui, Larry Boutboul. Une grosse tête divine, diva et parfois divagante, Ariel Dombal. Une grosse tête qui est un peu le BHL du flanc, Alexis Le Rossignol. Une grosse tête qui a passé l'été avec des cahiers de révision pour tenter de faire mieux cette année, Max Boublil. Une grosse tête dont on va vite savoir s'il a connu des amours d'été, Yoann Rioux. Et une grosse tête qu'on invite en même temps que Yoann Rioux pour avoir les deux extrémités de la chaîne de la séduction, Tony Buxy. Alors les amours, monsieur Rioux. Oh, regardez le niais, alors. Non, bah, à entendre son rire, il a toujours pas été dépucelé. Hein.
11: 2019, ma vraie dernière fois.
12: Ah, t'as pas schtroumpfé de l'été?
11: Non, Bonjour. Bah, bonjour à tous, quand même, c'est mon grand retour, donc bonjour à tous.
12: Mais personne ne t'attendait.
11: Je vois que je fais partie de l'équipe B ou l'équipe C, là, vraiment, vous avez pris un petit peu les olé olé de votre équipe, Laurent, là, vraiment.
13: Comment ça?
11: Bah, on est un petit peu, on n'est pas les premiers de la, on n'est pas les cadors, quoi, des grosses têtes, on n'est pas. Ouais.
14: Tu veux dire que pour nous deux, c'est les cons, ça, c'est sûr.
15: Eh, parle pour toi, Passepartout.
13: Bah, au contraire, cette équipe est très très bien.
11: Oui, ils ont, bah, vraiment.
13: À une grosse culture, elle vient dans le désordre, mais. Mais elle a une culture.
16: Voilà.
13: Bon, alors, Max Boublil, c'est vrai, il fait un peu cancre.
14: Et alors, le monsieur qui est assorti au petit body de ma chienne.
15: Oui.
14: En rose et vert.
13: Alexis Le Rossignol, oui.
14: Oui, c'est vous qui mangez des flans.
15: C'est ça.
11: Ah.
15: Elle commence sur les chapeaux à la question.
14: Mais vous n'êtes pas gros?
15: Non.
14: Et vous mangez quand même des flans.
15: Beaucoup.
14: Des flans sans sucre.
13: Vous étiez jamais rencontré d'un
15: non. Non, elle est intéressante. Hein.
13: Bon alors, Ryu, c'est Zemmour Bété.
11: Bah, c'est voilà. Génial, ça continue, ça continue.
13: Quoi,
11: ça continue.
13: Qu'est-ce qui continue?
11: Bah, cette histoire d'amour absolument extraordinaire.
15: Nathalie?
11: Mais vie privée et tout, mais bah, ça roule du feu de Dieu.
13: Vous êtes parti où en vacances avec Nathalie, alors?
11: En Bretagne.
14: Dans la ferme avec ses cochons.
13: Mais c'est chez vous, ça.
11: Bah oui, mais je vous explique. Ce soir, je pars en Italie parce que dimanche, je vais faire mon plus grand exploit de ma vie. Je vais monter le col du Stelvio, qui est un des plus grands clubs, l'un des plus grands cols mythiques en Europe. 2757
13: mètres. Mais le col de l'utérus, toujours pas.
11: Mais oui, mais je vous assure. Donc il faut m'encourager parce que dimanche, un truc de dingue. 21 km, 7,5% de pente et je vais monter jusqu'à 2757 mètres avec un copain italien.
15: Avec quelle voiture?
11: Non, mais avec...
14: Ah, tu montes en tandem.
11: Attendez, hier soir avec un copain dans mon parking souterrain, ça y est, j'ai monté les pédales automatiques. Je suis repassé des vélos.
13: Parce que pris du poids, ça se
11: non,
13: voit pas.
11: Non, mais non, parce que c'est le muscle qui est plus lourd que la graisse. Non, mais c'est vrai.
14: Oui, ça, c'est ce qu'on dit. Ça, c'est ce qu'on dit.
11: J'ai fait tellement de sport.
13: C'est marrant, ça fait pas la même chose sur Stomy. Une première citation pour Marc Roux. Monsieur Roux habite Bron dans le Rhône, qui a dit « Les cocus sont des hommes de goût puisque leur femme plaît aux autres. »
16: Ah, Sacha Guitry.
13: Non.
14: Ça pourrait être français. Du Philippe Bouvard.
13: Et c'est du Philippe Bouvard. Ah, bonne réponse de Dari Boutboul. Une citation pour Jean-Philippe Plestan, qui habite Monsieur Plestan à Dinard, en Ille-et-Vilaine. Quand on parle pognon, à partir d'un certain chiffre, tout le monde écoute.
15: Emmanuel Macron?
13: Non.
11: Kersauzon?
13: Non plus.
15: Bernard Tapie?
13: Non plus.
16: Est-ce que c'est
15: Sarkozy?
16: Français? C'est français?
13: Oui, très français.
15: Pierre Dac.
13: Un dialoguiste, scénariste.
11: Ah. Audiard?
13: Michel Audiard. Bonne réponse. De Johan Rioux. Plus compliqué pour Céline Saint-Laurent, qui habite la Chapelle à Chars, c'est en Vendée, qui a dit « Les convictions sont les ennemis de la vérité plus dangereux que les mensonges. »
15: Donald Trump.
13: Non.
11: Un auteur français, un grand auteur.
13: Ah oui, c'est joli, quand même.
16: Oui, bah, oui, oui.
13: Faut comprendre la phrase.
12: Ouais. Voilà.
13: Max Boublil, vous pouvez expliquer?
12: Alors, simplement ce que veut dire l'auteur à travers cette maxime.
13: C'est pas peine de placer votre prénom au milieu.
12: C'est que finalement, vous pouvez répéter, Laurent, si vous voulez la question.
13: Les convictions sont des ennemis de la vérité plus dangereux que les mensonges.
16: Eh oui. Alors, c'est une phrase du 19e siècle.
13: Oui. Ah oui, on est plutôt au 19e, vous avez raison. C'est quelqu'un qui est mort en 1900, pile début 20e.
11: Ah,
13: voyez.
11: Oui, oui, oui. Alexandre Dumas.
13: Alors là, il y a encore quelqu'un qui va dire, ah non, en 1900, on est encore au 19e.
14: Oui, oui.
13: En fait, en 1901 pour être au 20e, enfin un truc de ce genre. Il y a toujours des emmerdes.
12: Est-ce qu'il est au Panthéon?
13: Pardon?
12: Est-ce qu'il est au Panthéon?
13: Ah non. Il n'était pas français.
12: C'est un Américain?
13: Non plus.
11: Un très grand écrivain?
13: Écrivain. Oui.
14: Churchill?
13: Churchill, non.
12: Homme politique?
13: Homme politique.
17: Churchill, non. Il serait mort avant les deux guerres.
15: Woody Allen. Oui. Oh non. C'est en vrai. 1900, il est mort.
13: C'est bien, monsieur Le Rossignol.
14: Ça, c'est pas gentil.
13: Notez-le d'ailleurs, parce que je vous signale que c'est vous qui allez faire le résumé de l'émission.
15: Oh. Ah oui, c'est une idée géniale, hein.
13: C'est votre idée, hein, je vous rappelle.
15: Oui,
13: donc, aujourd'hui, vous allez effectivement pouvoir faire le résumé de l'émission vers 6h moins 5, 6h.
15: Ah,
13: mais d'abord, il faut retrouver le nom, évidemment, de celui qui a dit « Les convictions sont des ennemis de la vérité plus dangereux que les mensonges ».
16: Alors, est-ce que c'est un Anglais ?
13: Non.
12: Est-ce que c'est un iconoclaste ?
14: Alors, explique ce que ça veut dire, parce que tu dois même pas comprendre le mot.
12: Bah, un casseur d'icônes, finalement. Ah oui, quelqu'un qui pourfend.
14: Européen.
13: Quelqu'un qui pourfend.
12: Oui, c'est
13: quelqu'un qui... Qu'est-ce que foutu pendant l'été, vous?
12: Ah, moi, il a du bien de voir du monde.
16: Hein. Il a révisé.
13: Vous avez pris des mots au hasard dans le dictionnaire?
12: Non, oh, pas du tout. Vous ne me prenez pas pour un olibrius.
18: Je pense qu'il a voulu dire hurluberlu, mais ça passe aussi.
15: Ah, les soirées Scrabble.
11: Est-ce que c'est un homme politique?
13: Un philosophe, merde, je vais vous aider, autrement on y arrivera
14: jamais.
15: Kant.
13: Pas Kant.
15: Goethe.
13: Pas Goethe.
18: Hegel.
13: Pas Hegel.
11: Karl Lagerfeld. Heidegger.
13: Heidegger, non.
18: Schopenhauer.
14: Bergson. Nietzsche.
18: Bergson.
13: Qui a dit Nietzsche?
14: Bah, moi.
13: Bonne réponse de Dari Boudboul, on y arrive.
14: Deux.
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0: Viva la vida, c'était Coldplay sur RTL.
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0: Ah, il y a eu enfin un premier débat entre quelques candidats, pas tous, parce qu'il y a tellement de candidats. Ils en ont choisi au MEDEF. Ils étaient 7, en tout cas, de Retailleau à Glucksmann, en passant par Marine Le Pen, Tondelier. Je vais pas tous vous les donner. Ah, bah si, maintenant, je suis obligé. Bah, oui. Gabriel Attal, Édouard Philippe, Mélenchon. Ça y est, je crois que je vous l'ai tous dit. Oui. Marine Le Pen, je l'ai dit, oui. Mmh. Bon, oui. Bref, ils étaient 7. Et il paraît que derrière eux, pendant le débat, il y avait une phrase, une citation qui s'affichait. La victoire appartient
2: aux plus opiniâtres.
0: Alors, elle est de qui, cette
3: phrase? Roland Garros. De Roland Garros.
0: De Roland Garros. Bonne réponse.
3: Qui était un aviateur et pas un tennisman.
0: Qu'est-ce que vous dites, vous?
3: C'était un aviateur et pas un tennisman, Roland Garros.
0: Oui, ça on le sait, oui.
4: Bah,
0: oui.
4: Je peux la faire en anglais. Hein. Victorious belongs to the most tenacious.
0: De toute façon, c'est une phrase en français. Pourquoi vous voulez la traduire?
4: Ah, je pensais qu'il était américain.
5: Mais parce que elle est écrite, parce qu'elle est écrite en français et en anglais à Roland Garros.
0: Ah, ah oui?
5: Ça. Ouais, ouais.
0: Ah, vraiment?
5: Ouais, sur le grand cours.
0: Ah, ben, faut dire que, effectivement, les 7 candidats étaient sur le cours central de Roland Garros.
6: C'est une drôle d'idée, ça?
0: Bah, pourquoi c'est une drôle d'idée?
6: Bah, quand même, les mettre sur un cours de tennis.
0: Bah, parce que vous aviez tous les patrons du MEDEF qui, eux, étaient dans les gradins.
3: 6000 personnes.
6: Alors, ils avaient enlevé les filets?
0: Ah oui, oui, oui, oui.
7: Non, il y avait le filet au milieu. Non, mais Roland Garros, les ramasseurs de balles qui se sont bien emmerdés.
0: D'ailleurs, Gabriel Attal, quand il est arrivé, ils l'ont pris pour le ramasseur de balles.
3: Non, mais Roland Garros a besoin d'argent parce que nous, on a eu un séminaire de l'équipe à Roland Garros et tout, c'est vrai.
0: Comment ça?
3: Bah, le groupe L'équipe, non, j'y étais pas. Mais le groupe L'équipe, t'as fait ça.
0: Aïe, ils sont pas cons. Ils sont pas cons à l'équipe quand il y a un séminaire, ils l'invitent pas.
3: Il y avait 800 personnes.
0: Sauf vous.
3: Je vous assure, je suis pas allé.
0: Vous êtes pas allé ou vous n'étiez pas invité?
3: Non, j'étais invité.
0: Ah, quand même. Mais pourquoi vous n'êtes pas allé au séminaire?
3: Parce que j'aime pas quand il y a du monde. Vous savez, j'aime pas être au milieu de gens, je suis trop timide.
8: C'est dommage que ta timidité s'exprime pas plus.
0: Il a tellement raison. C'est drôle, le Rossignol.
6: Ah oui, oui, oui, excellent.
0: Il faut le dire, il est drôle.
6: Ah oui.
0: Bon, en tout cas, voilà. Moi, j'ai pas vu le débat. Je sais pas qui a été le meilleur. Enfin, de toute façon, évidemment, si vous écoutez le Figaro, c'est ceux de droite qui ont été les meilleurs. Si vous écoutez Libé, c'est Glucksmann. Si vous écoutez L'Humanité, bah, c'est plutôt Mélenchon, hein, voilà. Oui. C'est toujours pareil. Si vous écoutez CNews, Europe 1, c'est Marine Le Pen. Enfin, ça va être comme ça pendant des mois et des mois.
6: Ah, il y avait pas la candidate du parti animaliste?
4: Non, elle était pas là.
0: Il y a une candidate pour le parti animaliste.
6: Ben forcément.
0: Francis Lalanne.
6: Quand il y a un parti, il faut bien un candidat. Donc il y a un candidat, leur couleur c'est mauve et mauve.
3: Et il n'y avait pas de socialiste, c'est quand même incroyable, il n'y avait pas le parti socialiste.
6: Ah oui.
3: Ah oui, mais c'est...
0: Il est con lui alors.
9: Bah oui.
3: Oui, c'est... oui, mais c'est pas...
8: Pense à ta timidité.
0: Non, mais il n'y avait pas, par exemple, puisqu'hier il a annoncé sa candidature, Xavier Bertrand, vous voyez.
4: Ah, exactement.
0: Alors, bon, alors c'est ça, c'est...
8: Il manquait, hein. Oh là là, qu'est-ce qu'on aurait aimé qu'il soit là.
3: Quoi, mais François Hollande, ça va être énorme, hein, s'il revient vraiment. François Hollande.
5: Bon, il manquait le maire de Saint-Ouen, Karim Bouamran.
0: Ah oui, lui aussi, il est candidat.
5: Bah ouais.
9: Ah, non, il n'y avait pas Ségolène Royal.
0: Ah oui, puis il n'y avait pas Francis Lalanne, si on part de là aussi. Ouais. Lui aussi, il est candidat.
6: Cela dit, c'est assez sympa, autant de candidats que d'électeurs. Ce sera un...
0: J'ai une autre question qui nous emmène à Courdimanche, cette fois, et c'est pour Marie-Paul Billon qui habite Clamart, dans les Hauts-de-Seine. En effet, à Courdimanche, en 1995, on a détruit une statue. Quelle statue pourrait-on voir pendant des années à Courdimanche?
3: Ah oui, c'est Caligula. Non, c'est pas Caligula, c'est le... Caligula. Ah, c'est le... Quand on dit avoir un appétit, tu sais...
0: Gargantua. Bonne réponse de Max Boublil.
5: Merci.
9: Ah bon? Et pourquoi est-ce qu'ils l'ont déboulonné?
0: Et parce que le parc d'attractions Mirapolis a fermé là-bas à Courdimanche.
4: Ah, il était bien Mirapolis.
0: Ah oui, vous
4: étiez
0: allé?
4: J'y étais quand j'étais tout petit.
0: C'est vrai?
4: C'est
0: pas vrai.
4: Ouais, il y avait du vin à la cantine.
0: On voit ce que ça donne.
3: Il y avait Carlos,
9: c'est mignon.
3: Il y avait Carlos qui a fait un truc de looping aussi, je crois.
0: Quoi, qui ça?
3: Carlos, le chanteur Carlos. Ouais, il avait
5: Carlos.
3: J'ai un mauvais accent.
5: Il y avait Carlos, Madame Rodriguez.
9: Ah oui.
3: Vous savez, Carlos, avec ses bisous.
0: Carlos. Carlos.
8: Carlos.
3: Oui. J'ai l'accent breton, Laurent.
9: Oasis, oui, oui. Oasis.
2: Non, t'avais l'accent portugais.
9: Je dis Oasis, Oasis.
3: Oasis, Oasis.
0: Oui, enfin, la chanson, le tube au départ, c'est Rosalie, Rosalie. C'est pas Oasis, Oasis.
9: Ah oui, mais je crois que sa grande, grande popularité, ça a quand même été Oasis.
0: La publicité.
5: Non, c'est Big Bisou.
9: Oui.
5: Big Bisou. C'est Big Bisou.
6: Malade.
5: On a tous pécho grâce à Big Bisou.
6: C'est quoi, Mr. Météo, là, c'était quoi?
5: Ah ouais, Seigneur Météo, ma grenouille est malade.
0: Oh non, Stomy, vous êtes en train de perdre la moitié de votre public.
3: Je croyais que t'étais chanteur.
5: C'est notre enfance. Carlos, c'est notre enfance.
3: Intouchable. C'est vraiment notre enfance. D'ailleurs, je lui ressemble un petit peu, franchement. Mais j'ai plus les chemises de Carlos, franchement.
0: Allez-y, chantez. Moi, je préfère manger à la cantine.
3: Ah, c'est comme
5: tout nu et tout bronzé.
6: La la la la la la la la la la. Moi, je connais tout mon petit Carlos.
3: Mais t'as pas les paroles.
6: Bah écoute, bah non.
5: C'est lui qui chantait aussi tout nu, tout bronzé, non?
2: Ouais, ouais, ouais.
5: Et les vacances.
6: Tout bronzé.
5: Les colonies de vacances. Ah, elle est jolie.
3: Ah non, ça c'est Pierre Perret.
5: Ça Pierre Perret. Bah
2: non, l'autre c'est le Zizi. C'est le Zizi, Pierre.
5: Ouais, le Zizi.
3: Vous saurez tout sur le Zizi. Le petit, le gros, le mien, le
0: Pierre Perret. Ça n'a rien à voir avec Carlos.
6: Ah bah non.
5: C'est les chansons d'enfance.
2: Ça s'appelle les grosses têtes. On est là pour la culture, Stomy. Un peu de pertinence quand même.
3: Et Laurent, je ne comprends pas le choix des Saoudiens de venir là parce que c'est un endroit qui.
0: Alors attendez, on revient là au parc.
5: Ouais,
0: qu'on explique. Ouais. Oh l'autre, il s'en passe dans sa tête. Pour le suivre, il faut vraiment être une flèche. Hein. Parce qu'effectivement, là-bas, à Courdimanche, il y avait le spectacle, enfin plutôt le parc d'attractions Mirapolis avec Gargantua, ouais, qui était, on va dire, le symbole, l'emblème de ce parc d'attractions. Il y a eu des tas de choses d'ailleurs, hein, là-bas. Il y a même eu le centre d'entraînement du Paris Saint-Germain à une époque.
5: Ah bon?
0: Là-bas, à Courdimanche, absolument. Et puis un village touristique. Et effectivement, Mirapolis a fermé, on a enlevé Gargantua. Et là maintenant, c'est Dragon Ball.
3: C'est Dragon Ball. On dit Dragon Ball, Laurent.
2: Dragon Ball.
3: On dit Dragon,
7: ouais,
3: Ball.
7: D'accord. Ouais. On dit Carlos et Dragon Ball. Ouais, d'accord.
0: C'est ce que je viens de dire, Dragon Ball.
3: Oui, oui. Dragon Ball. Dragon Ball. Et ça,
9: Dragon
3: Ball.
9: Et alors, c'est Gargantua est remplacé par Goldorak.
2: Non, Dragon Ball, c'est non. Pas Goldorak.
9: Ben, Dragon Goldorak, Ball, c'est un des mangas.
2: Oui, non, mais oui. C'est plus, c'est un autre.
0: Dans manga, il n'y a pas de bulle.
3: Et Laurent, il y a eu un truc vraiment,
0: oui, oui.
3: Il y a eu un truc vraiment qui m'avait bouleversé quand j'étais petit parce que il oui. Y a eu un drame sportif.
7: Quand j'étais petit.
3: Est-ce que vous vous souvenez de René Jacquot, un boxeur,
2: non,
3: qui allait faire un titre de championnat du monde et il y a eu de la pluie dans l'après-midi et le tapis était un petit peu, comment dire, glissant. Le combat commence et au bout de quelques
0: secondes. On va donc se retrouver après la pub. Parce que, je sens que c'est cassé la jambe, non? Il y aura pas de chute et c'est sans intérêt.
7: Ça pourrait être son épitaphe.
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0: Bonjour Franck, vous êtes le premier à intervenir aujourd'hui. Je crois que vous voulez la fin d'une histoire qui a été commencée pendant l'émission des grosses têtes cette semaine et qui n'a pas été terminée, c'est ça ?
25: Oui, bonjour Laurent, bonjour, Franck. À tous les invités. Oui, en fait, depuis lundi, je dors plus.
0: Pourquoi ?
25: Parce que vous avez commencé une histoire avec un air fryer.
0: Ouais.
25: Et vous avez été interrompu par un ou l'autre et vous n'avez pas repris cette histoire. Alors je m'inquiète, qu'est-ce qui s'est passé pendant vos vacances avec ce air fryer ?
0: Ah mais moi j'ai pas d'air fryer, donc ça n'est pas mon histoire. Moi d'accord. J'ai commencé à parler des problèmes que j'avais eus pendant l'été avec mes œufs durs.
25: C'est ça, voilà. Mais...
0: Non, alors effectivement j'ai eu un souci avec mes œufs durs parce que... pas avec les œufs durs, avec mes plaques. Mes plaques à induction.
25: Ah, voilà.
9: Mais les œufs durs, revenons-en.
0: Voilà, alors, une nouvelle fois, je vais pas pouvoir terminer mon histoire.
25: Vous savez,
9: non, mais les œufs durs.
0: À chaque fois, je suis interrompu.
9: Non,
0: voyez.
9: Mais les œufs durs, c'est combien pareil. Le minutage
0: des... C'est 8 à 9 minutes, l'œuf dur.
9: Ça dépend. Ça dépend.
26: Pas autant.
27: 3, 6, 9.
0: Vous voyez, je peux pas raconter une histoire.
9: Allez-y, mon petit Laurent, allez-y.
0: Ben voilà, j'ai eu un problème avec mes plaques à induction. Mes plaques à induction se sont verrouillées pendant les
27: nuits. Ah, c'est chiant.
28: Ah, c'est chiant, ça m'est arrivé.
0: Ah, impossible de déverrouiller.
28: Et ça fait bip, bip, bip, bip.
0: J'ai appelé ChatGPT. Ouais. Il m'a dit, ChatGPT, d'éteindre tout chez moi. Enfin, d'enlever. Alors là, il faut aller au tableau électrique. Oh. Ben, je suis allé au tableau électrique.
27: Il faut marcher 200
9: très,
27: mètres.
9: Très dangereux.
0: Vous croyez pas si bien dire.
28: Il y a une station de métro.
27: Oui, dire justement.
28: Il a un changement pour aller au tableau électrique.
0: Non, c'est pas ça. Vous voulez vraiment que je vous fasse rire?
9: Oui.
28: Il savait pas où il était.
0: À un moment donné, mon ex compagnon, avec qui on partage toujours de temps en temps des moments de vie comme ça, et on se raconte nos trucs, quoi. Et je lui dis, j'ai un problème, parce que lui, il était là plus souvent avant devant les plaques à induction que moi.
9: Il est bricoleur.
27: Un bon profiteur, celui-là.
28: Hein. Ah oui. Bah oui.
27: Ah ben la différence d'âge, ça a toujours une explication.
28: Bah oui. Ça va lui faire plaisir.
0: Et là il me dit, il y en a d'autres des plaques.
28: Non, vous saviez même pas que vous aviez d'autres plaques.
0: J'avais oublié.
28: Non, il avait une deuxième cuisine.
0: Dans la salle de sport, il y a des plaques.
28: Une deuxième cuisine, il savait pas.
27: C'est ouf.
0: Et donc incroyable. Tous les jours, j'allais faire cuire des œufs durs là-haut dans la salle de sport.
27: Vous auriez pu lui répondre. Ah oui, puis il y a un autre mec aussi.
0: Franck, vous avez la fin de l'histoire là maintenant. Vous êtes content.
27: Ah, merci d'avoir appelé.
25: Je me sens mieux maintenant.
0: Merci en tout cas pour votre appel. On passe à Laïla. Bonjour Laïla.
29: Bonjour à tous, bonjour à tous les sociétaires, merci bonjour. De me prendre en ligne.
0: Ah ben je vous en prie, vous nous écoutez depuis 4 ans seulement, vous Laïla.
29: Exactement, je vous ai découvert il y a 4 ans quand je me suis reconvertie dans la comptabilité, donc vous m'avez accompagnée dans mes routes.
0: Ah, c'est sur la route, en voiture, vous êtes dit tiens, je vais écouter RTL. Ah ben ça fait plaisir, on apprécie toujours quand il y a des nouveaux auditeurs qui arrivent.
29: Eh ben justement, je resterai fidèle parce que vous me rendez dingo et je kiffe, j'adore votre folie. À tous et à toutes. Je suis un petit peu intimidée. Hein.
0: Oh, mais non, il n'y a pas de quoi. Ça y est, moi, je suis qu'un mec qui fait ses odeurs dans la salle de sport. Hein, y a pas de...
29: Mais c'est ce que j'entends. Moi aussi, j'ai un tapis de course, mais je ne fais que le regarder. Vous voyez.
0: Bon, et en tout cas, vous aimeriez avoir un petit mug, si j'ai bien compris.
29: S'il vous plaît, oui, pour vous avoir sur mon bureau quand je fais de la comptabilité. Ah.
0: J'aime bien comment elle parle, Laïla, parce qu'elle écrit « Restez comme vous êtes avec votre équipe de foufou que je kiffe ». C'est pas mal, ça. C'est très gentil. On vous embrasse, Laïla. Et on passe à Pascal. Bonjour, Pascal.
1: Bonjour, Lorenzo. Bonjour, l'équipe.
0: Pascal, elle n'aime pas les chansons pendant l'émission, c'est ça?
1: C'est pas que je n'aime pas, j'aime les chansons. Mais pas pendant les grosses têtes. Moi, je veux de la rigolade, de la culture. Voilà.
0: On va transmettre au programme, mais en même temps, ça fait du bien, une petite chanson de temps en temps. Oui. Il y a toujours une chanson si pendant les grosses têtes.
1: Hein. Oui. Moi, je trouve pas. Bah, si je vais écouter de la musique, je mets RTL musique, RTL 100% chansons françaises ou que je sais.
0: Oui,
1: et puis, je choisis les chansons, surtout là, des fois.
0: D'accord.
1: Bon, voilà, je trouve que c'est dommage, je pense que c'est autant de temps en moins avec vous.
0: C'est gentil, ça, Pascal. Hein. Merci en tout cas, Pascal. On termine avec Jérôme. Bonjour, Jérôme.
2: Oui, bonjour, Laurent. Bonjour à toute l'équipe.
0: Alors, Jérôme veut appeler à propos de la valise RTL, c'est bien ça?
2: Pendant des années, vous avez dit que vous avez perdu la valise RTL.
0: Oui.
2: Alors que les gens, ils l'ont jamais eu dans les mains. Ils peuvent pas la perdre. Ils l'ont pas gagné.
9: Ah ouais.
0: Alors écoutez, le problème est réglé parce qu'il n'y a plus de valise RTL.
2: Ouh là là, mais c'est ballot ça.
0: Bah non, mais parce que je vais vous dire, c'est vrai qu'on peut annoncer à nos auditeurs plus de valise RTL.
9: Ah mais c'est une catastrophe. C'était tellement gay la valise.
0: Ah non, c'était devenu trop compliqué. Pourquoi? Parce que en fait, les auditeurs aujourd'hui, on ne répond plus au téléphone.
2: Ouais, ben me voilà, chocolat bleu pas là. Non.
0: Bah on vous remercie quand même. Il est 16h sur RTL. L'essentiel de l'info en 3 minutes avec Aude Vernuccio.
3: Bonjour Laurent, bonjour à tous. 500 millions d'euros, c'est ce qu'ont coûté les incendies de l'été en France, en Gironde, dans les Landes et le Var, selon France Assureur, qui compte 25 000 sinistres, en très grande majorité pour des particuliers. Notez qu'hier, le concert SOS Solidarité Incendie à Bordeaux, diffusé sur RTL et M6, a permis de récolter 1 300 000 euros pour les sinistrés. L'incendie qui s'est déclaré hier après-midi à Calenzana, en Haute-Corse, est désormais fixé. Il a parcouru 64 hectares, 7 habitants, 5 bungalows et une dizaine de véhicules détruits. La Corse qui est en ce moment en vigilance orange canicule. Les fortes chaleurs et la sécheresse ont, elles, fortement dégradé la production agricole et la croissance en France. La ministre de l'Agriculture promet d'annoncer le 3 septembre, jeudi prochain donc, un plan d'aide aux agriculteurs. Selon les premières prévisions, la production pour la quasi-totalité des céréales, fruits et légumes est en très nette baisse, moins 34% pour le maïs, jusqu'à moins 50% pour certains légumes, les poireaux, les oignons ou encore les haricots. Vous êtes peut-être dans votre voiture en ce moment pour rentrer à la maison, c'est la fin des vacances. Bison futé hisse le drapeau rouge sur toute la France, dans le sens des retours sur la route et déjà plus de 600 km de bouchons cumulés à ce stade, Lisa Morizan.
4: Oui, ça bouchonne notamment sur la 7 dans le sens des retours entre Montélimar et Valence, et gardez le pied au-dessus de la pédale de frein. Si vous êtes sur la 9 en direction d'Avignon, plusieurs ralentissements sont en cours à la frontière espagnole et entre Narbonne et Béziers. C'est surtout en Ile-de-France que se concentrent les perturbations. Prudence donc si vous circulez sur la 10 en direction de Paris, mais aussi sur la 86 et le périphérique parisien. Le trafic devrait continuer à se densifier dans les prochaines heures, alors que Bison Futé prévoit un pic de bouchons entre 18h et 19h.
3: Merci Lisa Morizan. Prochain point à 17h. En football, après tirage au sort, notez que Monaco se déplacera à Brighton et recevra Fribourg lors de la phase de Ligue Europe Conférence. En Ligue Europa, cette fois, l'OM affrontera le Bayer Leverkusen et l'Olympiakos. Rennes ira défier la Juventus. Lyon fera face à Crystal Palace, mais aussi à Leverkusen comme l'OM. Et puis Céline Dion se dit prête pour sa série de 16 concerts. La chanteuse québécoise est arrivée à Paris cet après-midi à l'hôtel Royal Monceau. Premier concert le 12 septembre. Restez à l'écoute, RTL vous fera gagner des places. Ce sera dès la semaine prochaine. La météo, la Corse reste en vigilance orange pour canicule. Encore des orages aussi cet après-midi dans les Alpes. Et ce temps instable globalement partout ailleurs, sauf de l'Aquitaine à l'Occitanie et au Languedoc-Roussillon avec des éclaircies. L'éclaircie les températures. Comptez de 21 à 25 degrés sur la moitié nord, de 25 à 30 degrés au sud. Chaleur toujours en Corse, 38 degrés à Ajaccio pour la maximale. RTL, il est bientôt 16h03. Tout de suite, les grosses têtes continuent avec vous, Laurent Ruquier.
0: Merci, Aude Vernuccio.
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0: Toujours avec Ariel Dombal, David Boutboul, Yoann Rioux, Max Boublil, Tommy Boxy et Alexis de Rossignol.
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0: François, depuis Châtillon, veut affronter les grosses têtes pour les fake news. Bonjour François, enfin, quand je dis affronter, ça reste un jeu bien sûr, hein, mais un jeu qui peut quand même vous permettre de partir dans un casino partouche. Vous choisirez votre destination sur partouche.com dans une des nombreuses villes d'eau que vous offre Partouche. Enfin, en tout cas, c'est une des possibilités de nuit dans un hôtel Partouche. Quelques jetons pour jouer au casino, restaurant, tout ça est prévu au programme. Bonjour François.
7: Bonjour Lorenzo, bonjour les grosses têtes, bonjour le public.
0: Que faites-vous dans la vie François?
7: Je suis directeur achat.
0: Directeur achat.
8: Vous achetez quoi?
7: Oula, plein de choses. Tout ce qui permet de produire tous les courriers pour les banques, les assureurs.
8: Ah oui, c'est pas rigolo.
7: C'est pas toujours
8: C'est pour
7: rigolo,
8: ça que vous non. écoutez les grosses têtes, c'est plus marrant.
7: Exactement, ouais. Nettement plus.
0: Alors on va essayer évidemment de vous piéger en vous donnant quelques fake news. Sur les 6 fake news, une seule information sera vraie. Oui, mais laquelle? C'est le principe, vous connaissez le jeu François.
7: Tout à fait.
0: Alors on commence tout de suite par Alexis Le Rossignol.
27: Visite du pape Léon XIV en France fin septembre. Pour qu'il n'y ait pas de confusion, le Vatican va faire attention à ce qu'il ne porte pas la même robe que Céline Dion.
0: Max Boublil.
28: L'homme qui a accumulé 2624 entorses et 4232 luxations du poignet souffrirait du syndrome de Gilles de la Tourette.
0: Johan Rioux.
10: À Nice, le nouveau maire, Éric Ciotti, a décidé de rendre les fournitures gratuites pour les plus de 65 ans.
0: Larry Boutboul.
8: Selon une étude publiée ce matin, grâce à la longue canicule de cet été, les maisons équipées de panneaux solaires auraient produit plus d'électricité que n'importe quelle centrale nucléaire.
0: Stubby Boxy.
11: Hier, pendant le débat entre les 7 candidats à la présidentielle devant le MEDEF, Édouard Philippe a déclaré « Il y a un déluge au-dessus de ma tête ». C'est un débat présidentiel, François Hollande n'est pas là, et pourtant il pleut.
0: Ariel Dombal pour terminer.
9: Réchauffement climatique, le GIEC.
0: Le GIEC, on dit le GIEC.
9: On dit le GIEC. Alors.
0: J'ai un boulot ici.
9: Bon alors, le réchauffement climatique, le GIEC.
0: Non, réchauffement climatique, il n'y a pas le devant.
9: Non, alors on recommence. François. Réchauffement climatique, le GIEC. A annoncé qu'en 2035, les Inuits mangeront du couscous.
0: François, il y a quand même une vraie info parmi tout ça. Laquelle?
7: Alors, on va y aller par élimination.
0: C'est une bonne idée.
7: Oui. Ariel, je suis désolé, mais non, les Inuits.
9: Ah, vous êtes sûr, François?
7: Pas en 2035, peut-être en 50.
0: Pas de couscous pour les Inuits. Ensuite. Bon.
7: Johan Rioux et Alexis Le Rossignol, pareil.
0: Oui, effectivement, le pape vient bien fin septembre chez nous en France, mais il passe pas dans la même salle que Céline Dion, il y aura pas de confusion.
7: Non. Bon, Darry Bouboule, c'est non, également.
0: D'accord, par principe, de toute façon.
28: Ouais, ouais.
7: Non, pas toujours, quand même. Je veux bien entendre celle de Stomit, s'il vous plaît.
11: Hier, pendant le débat entre les 7 candidats à la présidentielle devant le MEDEF, Édouard Philippe a déclaré « Il y a un déluge au-dessus de ma tête. C'est un débat présidentiel. François Hollande n'est pas là. Et pourtant, il pleut. »
7: C'est tellement possible. Moi, je veux dire celle-là, oui.
0: Ben oui, c'est celle-là. Bravo.
9: Bravo.
7: Génial.
0: Et oui, Édouard Philippe a fait cette petite blagounette à un moment donné. Ça fait rire Mélenchon qui était assis à côté de lui. Et effectivement, il s'est mis à pleuvoir parce que c'est couvert maintenant, Roland Garros. Il avait dû mettre le toit, j'imagine. Vous qui avez loupé le séminaire. Et vous le savez quand même, ça, monsieur Rio.
10: Bien sûr, il y a un nouveau toit parce que toutes les plus grands toits du monde ont un toit. Parce qu'imaginons quand il pleuvait à Roland Garros, les matchs étaient interrompus pendant des heures et des heures. Donc ils ont construit ce toit.
0: Oui. Et puis quant à l'info, justement, donnée par Johan Rio sur le maire Éric Ciotti qui a décidé de rendre les fournitures gratuites pour les plus de 65 ans à Nice. C'est une blague du Gorafi qu'on avait confiée à Johan Rioux. On va citer quand même nos sources, tout le reste. Vous avez bien compris, le syndrome Gilles de la Branlette n'existe pas. Le GIEC et le couscous non plus. Et quant à Dari Boudboul, c'est vrai qu'il y a eu une grosse canicule pendant l'été, mais pas au point quand même que les panneaux solaires se transforment en centrales nucléaires.
8: Oui, et c'est même l'inverse. J'ai appris que quand il y a beaucoup de soleil et qu'il fait très très chaud, les panneaux solaires produisent moins. Parce que comme je m'intéresse à tout, cet été...
0: C'est bien le problème.
8: J'ai posé la question à un spécialiste et je me suis dit, pourquoi en Afrique, il n'y a pas plein de panneaux solaires? Et il me dit, parce que quand il y a trop de soleil, ça produit moins d'électricité.
0: Et ben voilà. Justement, tiens, puisqu'on parle de ce qui s'est passé pendant l'été, on va quand même d'abord remercier notre auditeur qui gagne un week-end chez Partouche.
9: Bravo.
0: Mais j'ai une question... Une question subsidiaire à l'attention de Monsieur Bras, Philippe Bras, qui habite Plombières-les-Bains dans les Vosges. Qu'est-ce que la desquamation qu'on constate souvent pendant l'été, la desquamation?
9: Eh bien, c'est la peau des gens qui ont été

0: comme été, on a des petits machins de peau qui s'en vont. Et c'est ça, la poussière.
1: Oh oui. Non.
2: Dans l'appartement, partout dans l'appartement.
3: Sauf Ariel.
1: Il faudrait avoir 12 mètres carrés de peau pour desquamer.
4: C'est n'importe quoi.
0: Non, mais même les chiens, les animaux, les fourmis, les araignées, tout le monde desquame. Bref, je vois que personne fait le ménage ici. Ah bah, donc ça ne vous intéresse pas.
1: Est-ce qu'il y a de la poussière dans ton frigidaire?
4: J'ai eu peur. J'attendais ailleurs.
0: Non, c'est vrai qu'il n'y en a pas.
1: Bon, ouais, alors tous les légumes, ils desquament à mort.
5: Et pourquoi il y a les toiles d'araignée parfois dans les...
0: Mais tu sais pas ce qui m'est arrivé, Johan, à propos d'araignées.
5: Oh merde.
0: Non, mais parce que moi j'adore les araignées.
6: Ah, donc... pas moi, j'ai été piqué, regardez. Ouais. J'ai un bobo.
4: Mais non, c'est une araignée.
6: Ouais.
5: Vous êtes allé à l'hôpital, vous êtes allé aux urgences ou...
0: Bah non, c'est un vrai mec. Il va pas aller aux urgences.
1: Non, mais les araignées, peuvent vous tuer. La viuda negra, qui est une araignée mexicaine.
4: La veuve noire.
1: Toute noire, oui, avec un point rouge sous le ventre. Ah, oui. Mais la viuda negra est fâcheuse. Ben... Justement, je vois le coude de Laurent. Et c'est
6: le coude, elle a bien dit le coude. Ouais.
4: Mais elle a prononcé couille.
1: Oh.
4: Et elle a dit le, hein.
5: Le couille. Et vous avez eu mal, Laurent,
1: non, ou pas? Je vois le bras. Et c'est grave. J'espère que vous vous faites soigner vraiment.
6: Ah, bah, là, oui.
0: Elle vous a piqué quand, la nuit?
1: C'est une sacrée piqûre.
6: Oh, oui, non, c'est parce que le pansement est très gros. Mais
1: là, oui, mais.
6: Vous voulez vraiment que j'en ai?
0: Oui, mais vous avez
1: non,
0: été
1: mais
0: piqué
1: ça
0: la
1: fait
0: nuit.
1: Très peur. Aïe, attention.
5: Il y a eu un produit, il y a eu.
6: C'est rien du tout.
1: Mais
6: quand
1: c'est
6: même,
1: une horreur.
4: Ah, wow.
1: C'est très.
4: Hey, je peux regarder sur les couilles, ça doit faire mal. Hein.
0: Mais c'est ça, elle aurait pu vous piquer ailleurs.
4: Non, c'est gros.
5: Non, mais il y a un trou, Laurent. Gros, non, mais il faut expliquer aux auditeurs qui n'ont pas les images. Ah, il y a un trou.
0: Oui, il y a un trou dans son coude.
5: Mais il vient d'où ce trou là?
1: Ben, une araignée.
5: Non, mais là, vous avez un vrai trou, Laurent. Je déconne.
4: Non, c'est le trou du coude.
0: Non, personne n'a un trou dans le coude.
5: On peut pas.
6: Je montre pas le trou de mon coude à tout le monde.
5: Laurent, faites ChatGPT pour savoir qu'est-ce que vous devez faire. Non, mais sérieusement.
6: Je l'ai fait, ils m'ont dit qu'il fallait que j'aille aux urgences.
5: Bah voilà.
6: Depuis les œufs durs, je crois plus ChatGPT.
4: Vous pouvez toujours appeler votre ex.
6: Il connaît le trou de mon coude. Non mais ici, qu'est-ce que vous ne faites pas dire?
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5: Une question maintenant pour Monsieur Pierre Delatouche. Monsieur Delatouche habite Bruxelles. La question concerne un texte rendu populaire grâce à Heinrich Boll. D'ailleurs, il lui a donné un titre à ce texte qui peut-être existait avant lui, mais c'est en tout cas lui qui l'a popularisé, Heinrich Boll. Je vous donne le titre en allemand, parce que Monsieur Boll est allemand. Anecdote sur Zenkung der Arbeitsmoral. Vous connaissez tous, et de plus en plus de monde connaissent ce texte. Mais de quoi s'agit-il ?
6: Un traité sur la morale.
5: Alors, pas vraiment, mais en tout cas, il y a une morale à l'histoire, ça c'est sûr.
7: Arbeit, c'est le travail.
8: C'est pas le capital, Das Kapital ?
5: Non, c'est quelque chose qu'on connaît de mieux en mieux, particulièrement d'ailleurs, grâce à une chanson qui a été un gros succès de l'été.
7: Ah, c'est l'histoire du petit pêcheur ?
5: Excellente réponse de Dari Boutboul. Expliquez, Dari Boutboul.
7: Eh ben c'est
5: ça, ça va être plus compliqué.
7: Non, c'est la philosophie du petit pêcheur, en fait, qui est très content de ce qu'il fait avec sa petite vie, ses petits copains. Il va à son petit travail, il pêche ses petits poissons, il s'occupe ensuite de sa famille, etc. Et puis il rencontre un banquier qui lui dit, mais si vous aviez plusieurs
5: bateaux... Ce sera mieux la chanson, je pense.
7: Voilà.
5: Alors je crois qu'il est temps d'accueillir Manon Lisa, qui en a fait un tube de cette histoire. En plus, elle a réussi à en faire un autre texte un peu différent, mais qui raconte évidemment non pas le titre en allemand, ça aurait été moins bien, hein. Mais au départ, ça s'appelle effectivement Anecdote zur Senkung der Arbeitsmoral, anecdote concernant la baisse de la productivité.
7: J'ai écouté cette chanson en boucle tout l'été. Elle est géniale.
5: C'est un des gros succès de l'été. Grâce à Manon Lisa, c'est devenu le petit pêcheur. Manon Lisa qui vient chanter ce tube de l'été.

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1: Manon Lisa, qui ce soir sera à Châlons en Champagne. Vous serez sur la scène de Foire en Seine, à la Foire de Châlons. Une soirée organisée par Champagne FM avec d'autres jeunes artistes comme Ambre, Adèle Castillon, Oria et aussi le groupe de reggae très célèbre Trio. Bienvenue Manon Lisa. Tout de suite après l'émission, vous partez à Châlons en Champagne. Donc c'est gentil d'être venu nous voir dans ce studio avec cette chanson incroyable parce que vous avez réussi d'abord à en faire un texte avec des rimes tout simplement, à en faire une vraie chanson. C'était pas le cas au départ de cette nouvelle, de ce texte dont j'ai expliqué qu'il avait une origine allemande, Monsieur Heinrich Boll. C'est un peu moins joli hein, quand on dit anecdote zur Zenkung der Arbeitsmoral que le petit pêcheur. Comment vous l'avez connu vous cette histoire?
2: Alors je l'ai connu sous forme d'une fable populaire que me racontait mon père. Parce que Heinrich Boll s'est lui-même inspiré de cette fable populaire. Et c'est de cette manière-là que j'ai eu envie d'en faire un texte et une chanson. Mon père était un humaniste qui me racontait souvent cette chanson. C'était aussi un instituteur qui enseignait sa vision du monde aux élèves et aussi à moi. Et c'est comme ça que c'est venu à mes oreilles et que j'ai eu envie d'en faire cette chanson.
1: Et moi, quand j'ai entendu cette chanson pour la première fois cet été, j'ai dit, bah alors ça, c'est incroyable parce qu'il faut savoir qu'on l'a raconté, nous, cette histoire, dans notre émission,
2: ah ouais,
1: aux Grosses Têtes, juste avant. Avant l'été. Vous savez, on a une émission, une rubrique dans l'émission qui s'appelle les meilleures blagues des uns et des autres. Et Hector Obalk, comme il n'aime pas raconter, on va dire, des histoires drôles un peu salaces comme les autres, on lui donne quelque chose toujours d'un peu plus intelligent, un peu plus. Et on lui avait donné cette histoire à Hector Obalk. Écoutez.
3: Ça se passe dans un petit village au bord de la mer au Mexique. Un Américain regarde un pêcheur mexicain en train de faire la sieste et lui demande. Mais pourquoi vous restez pas en mer plus longtemps? Parce que j'en ai assez pour nourrir toute ma famille. Mais qu'est-ce que vous faites le reste du temps? Je fais la grasse matinée, je pêche un peu, je joue avec mes enfants, je fais la sieste avec ma femme, le soir je vais voir mes amis, nous buvons du vin et nous jouons de la guitare. Bref, j'ai une vie très très bien remplie. Alors l'Américain lui dit, mais écoute-moi, commence par pêcher plus longtemps. Avec les bénéfices, tu achèteras un gros bateau. Puis après, tu pourras ouvrir ta propre usine. Et puis après, tu pourras quitter ton village pour Mexico. Puis après, pour aller à New York. Et puis après, tu pourras diriger tes affaires de là-bas. Et c'est quoi l'intérêt? Il n'en revient pas. Et après New York? Ben après, tu pourras être introduit ta société en bourse et puis tu gagneras des millions. Et alors, c'est quoi l'intérêt? Et l'autre, tu réponds, ben, tu vas voir. Après, tu pourras prendre ta retraite. Habiter un petit village au bord de la mer, faire la grasse matinée, pêcher un peu, jouer avec vos enfants, faire la sieste avec votre femme et passer vos soirées à boire, à jouer de la guitare avec vos amis.
1: Waouh, elle est jolie quand même. Voilà, on l'avait raconté ici même cette histoire. Et quand j'ai entendu votre chanson, je dis quand même, elle est forte parce qu'il fallait réussir à la faire en rime, une magnifique nouvelle, en magnifique chanson et
2: merci.
1: En plus d'avoir réussi à en faire un énorme succès. On était très heureux de vous accueillir et on attend le prochain album avec impatience. Ce sera quand?
2: Un EP qui sort à l'automne avec plein de réécritures qui sont déjà sorties sur mes réseaux. Et premier semestre 2027, l'album qui arrive avec que des chansons originales, j'ai trop hâte.
1: Manon Lisa était notre invitée sur RTL. Merci à vous. Ce soir, elle est à Châlons en Champagne.
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1: Et c'est toujours avec Barry Boudboul, Ariel Dombal, Yoann Rieu, Alexis Le Rossignol, Stomy Bottier et Max Boublil. Ah, je vous emmène dans un hôtel qui a fait parler de lui, cet hôtel, l'hôtel Village Club des Sorbiers de Mont-Louis. Il a eu le droit aux honneurs de la presse cette semaine, mais pour quelle raison?
28: Ah oui, c'est du sport, c'est du cyclisme, c'est une étape. Alors, c'est le Tour d'Espagne, mais qui passait par la France, qui est parti de Monaco.
1: La Vuelta.
28: La Vuelta. Et là, c'est un truc de dingue. Il y a eu, on est en pleine montagne, et là, il y a un orage de dingo. C'est des grêlons de 14 centimètres de profondeur.
29: On dit grêlons.
28: Des grêlons, ouais, de grêlons. Et là...
30: Oh, on dit grêlons.
31: Grêlons, je pense.
28: Ah ouais. Grêlons, j'ai appris en à l'école
30: en France,
28: primaire.
30: Grêlons, hein.
28: Grêlons, on dit des grêlons.
31: Qu'est-ce qu'il leur a dit, Carlos?
28: Et donc là, il y a le peloton. Bah, alors les pauvres, ça sera comme moi sur le Stelvio dimanche. Et ben ils ont
1: quand même. Oh, peut-être pas quand même.
28: ils ont comme petit caouet, un petit anorak. Et là, ils ont dû s'arrêter. Mais ils s'arrêtent donc là, pas en pleine campagne, mais en pleine montagne. Mmh. Et là, c'est un hôtel, mais c'est un hôtel en plus qui doit, je crois, accueillir les gens des familles de l'armée de terre, me semble-t-il. C'est un truc un petit peu militaire. Et là, cet hôtel a été absolument extraordinaire. Et
1: tout réquisitionné.
28: Voilà. Et les coureurs ont eu un accueil absolument extraordinaire dans cet hôtel. Et il y a des photos. On est en plein milieu d'après-midi. C'est
29: quand même du vin chaud. Ils ont eu du vin chaud.
28: C'est un événement extraordinaire.
1: On les a réchauffés dans cet hôtel. Absolument. C'est une bonne réponse, oui, de Yoann Rieu, je viens le dire. Et ça me permet d'enchaîner avec la question suivante pour Christian Fernon qui lui habite Saint-Étienne, parce qu'il va y avoir un biopic sur Lance Armstrong. Ah. Et oui, le coureur Lance Armstrong. Et j'ai même le nom de l'acteur qui va jouer Lance Armstrong. Et c'est ça ma question, évidemment. Ah. Quel est l'acteur qui
31: Matt
1: Damon, non.
30: Jacob Elordi.
1: Oh, il est un peu trop vieux maintenant, Matt Damon, pour jouer.
31: Il peut jouer Armstrong vieux.
29: Il a bien joué Ulysse, hein.
1: Oui, d'accord, mais Ulysse, il est vieux, justement, quand il revient voir Pénélope.
29: Oui, mais au début, il est jeune.
30: Il a voyagé.
29: En voyage, c'est vrai.
1: Oui, mais Lance Armstrong, on va le voir à vélo du temps de sa splendeur.
29: Il est mort ou il est vivant?
1: Qui, Lance Armstrong?
29: Oui.
28: Il est vivant.
1: Toujours vivant.
31: Ah, je sais. L'acteur qui a joué dans La La Land, comment il s'appelle?
1: Ah, oui, je vois très bien.
0: Ryan Gosling.
1: Ryan Gosling, non, c'est pas lui.
28: C'est l'américain?
1: Non, il est plus jeune que Ryan Gosling.
0: Timothée Chalamet.
1: Ah. Timothée Chalamet, non, il est pas assez costaud, Timothée Chalamet. Non.
28: C'est pas celui qui fait l'araignée, là, dans le film, comment il s'appelle?
2: Tom Holland.
1: Tom Holland, non, non. Non, non, c'est un très bel acteur, d'ailleurs, il faut dire. Il a un très beau gosse, qui est un peu mannequin aussi. Bon, on le voit sur des tas d'affiches.
31: Ah. Mmh. Ah. Qui a joué Elvis Presley?
1: Oui, je crois
0: qu'il n'avait jamais le nom des
31: acteurs. Ouais, ouais, ouais, il a fait la pub pour Saint-Laurent, en plus. Ouais.
1: Exactement.
31: Ouais, j'ai gagné. C'est une bonne réponse. Ouais.
2: Il y a une grosse voix.
31: J'ai tout donné. Qu'est-ce qu'il y a?
2: Il y a une Buzzman.
1: Il faut son nom, vous voyez.
2: Il y a une Buzzman ou un truc comme ça. Il y a une
1: comment vous dites?
2: Il y a une Buzzman.
1: Non, non.
31: Non.
2: Il a une grosse voix.
1: Non, non.
29: C'est Tom quelque chose.
1: Ah non, c'est pas
31: Tom. Non, c'est pas Tom.
1: Non, justement, c'est ça qui est rigolo. Il a un prénom de bagnole pour jouer un cycliste.
29: Zoé! Ah, je sais, Charles Peugeot.
28: Coccinelle, coccinelle.
1: Elle est drôle, Ariel, cette année. Hein. Ah ouais, elle fait des efforts.
29: Eh oui. Ils sont très, très brillants.
2: C'est Attilisa.
1: On vous a manqué, Ariel, pendant l'été.
29: Ah oui, beaucoup.
1: Ah vraiment?
29: Oui, oui, parce que je me disais quand même, le rire au poste de commande, c'est tout de même un sommet.
28: Ariel, tu as eu la plus belle définition de l'histoire des grosses têtes, vraiment.
29: Oui.
28: Je mettrai ça sur ma tombe.
29: Oui.
28: Ça sera vraiment, les grosses têtes, c'est mieux qu'une séance de psychanalyse d'une heure.
29: Ah, c'est vrai, j'ai dit
28: vraiment,
29: ça.
28: Voilà, ça sera sur ma tombe. Les grosses têtes, c'est mieux qu'une séance de psychanalyse d'une heure parce que le rire.
1: Pourquoi vous voulez mettre ça sur votre tombe?
28: Parce que vous m'avez sauvé la vie un petit peu quand même.
29: Ben voilà, il est guéri.
28: Oui, en février 2019, ce coup de fil salvateur et bienfaiteur. Vous avez vu que je vous fais une déclaration, Laurent?
1: Oh, merde.
29: Bah, c'est une psychanalyse pour tout le monde. Hein,
1: encore un truc qui est encore de ma faute. Bon, dites mon acteur. Là, oui. C'est pas mon acteur, mais
31: si personne trouve, c'est moi qui ai trouvé. Hein.
28: C'est le prénom d'une voiture ou le nom d'une voiture?
1: Non, il a joué Elvis, ça.
31: Mais
1: c'est
31: oui,
1: vrai.
31: Elvis, c'est lui.
1: Il a fait le...
31: la pub et
29: Austin. Austin, c'est mon prénom.
31: Austin.
29: Moi, je connais pas les acteurs, mais je connais les voitures. Austin.
1: C'est Austin. Maintenant, il me faut son nom.
28: Austin Martin.
1: Non.
29: Attends.
1: C'est quand même marrant de se dire quand même qu'il a joué dans un biopic Elvis Presley et puis dans un autre biopic il va jouer Lance Armstrong alors que les deux se ressemblent pas du tout.
0: Mais ils sont tous les deux drogués.
31: Austin Stewart.
1: Alors son nom de famille. Ah là là là.
0: Ouais, mais
29: Austin,
0: si vous parlez tous, j'arrive
29: plus à me
0: souvenir.
29: C'est pas Greg. Greg.
1: Pardon.
29: Non. Greg.
1: Quoi Greg?
29: Gregory Austin.
0: Austin Butler.
1: Austin Butler. La réponse de Max Bobel.
31: Non, il est naze son nom, c'est pour ça. Son nom, il est naze, en vrai.
1: Comment ça, il est naze?
31: Il est naze, Austin Butler.
1: C'est Tommy Bugsy.
0: Austin
31: Butler, on dirait deux noms ou deux prénoms.
28: Mais comment t'as choisi Tommy Bugsy?
31: Ah, c'est Johnny Hallyday qui m'a donné ce prénom.
1: Ah bon?
31: Non, c'est pas vrai.
28: Putain,
31: j'aurais dû continuer dans cette histoire, dans ces mensonges. Par contre, Johnny, à chaque fois, il me disait, j'adore Tommy Bugsy. Il me disait, il adorait mon nom.
28: Mais c'est pas toi qui es né dans la même clinique que Johnny, justement?
31: Si, bah oui, c'est pour ça qu'on a plein de points en commun.
28: Ah ouais.
1: Et vous, dans la même que Carlos? Pour Quentin Stéphaniac, Monsieur Stéphaniac habite Saint-André-les-Lilles dans le Nord. Une question qui concerne un photographe dont le nom est Janol Appin. Je sais pas si vous avez vu ses photos, mais pendant tout l'été, il m'a beaucoup amusé, ce photographe, parce qu'il a eu une idée très marrante en allant dans le métro. Qu'a fait ce photographe Janol Appin?
29: Eh bien, il a demandé à des anonymes de photographier des choses de leur quotidien.
31: Pas lapin.
2: C'est pas lui qui photographie des pieds?
1: Non plus.
28: Pas les rats, c'est lui qui photographiait les rats du les souris.
1: J'imagine effectivement que c'est un pseudonyme, hein, parce que vous avez bien compris qu'il s'appelle Janol et plus loin Appin et que ça fait Janol Appin si. J'imagine parce que.
29: Il était seulement dans le métro alors.
1: Comment ça?
29: Mais vous dites qu'il était dans le métro.
1: Oui, oui, oui, ce sont des photos prises sur.
29: Que dans le métro.
2: Il l'a fait quand le métro est fermé.
1: Non, peu importe. Non,
0: il y avait des photos des accidents de personnes parce qu'on sait jamais vraiment ce que c'est.
29: Oui.
0: Ça permet de voir.
29: Les gens qui se jettent sur les rails.
1: Enfin.
31: Est-ce que ça se passe que sur Paris?
1: Ah oui, ça aurait pu être ailleurs, mais c'est dans
31: c'est
1: le.
31: Pas qui a c'est pas celui qui a fait des photos. Qui a fait des photos sur les gens qui sautent du canal Saint-Martin.
1: Je sais pas si c'est Johnny qui vous a donné votre photo, mais c'est lui qui vous a donné son dictionnaire de français
2: et de conjugaison.
31: C'est celui-là qui fait des photos sur les gens qui sautent du canal Saint-Martin.
1: C'est pas celui-là, c'est celui
31: c'est
1: qui...
31: C'est celui-là qui...
2: Non,
31: elle shoot les gens.
2: Non,
31: toujours celui sautent du canal Saint-Martin.
1: Non, non, non, non.
28: Des gens qui étaient allongés sur... Il allongeait des gens sur les rails.
1: Ah, je sens qu'on va donner 300 euros.
29: Peut-être il fait jouer des footballeurs et il faut mettre le ballon de l'autre côté du métro.
3: Non.
30: Elle n'a jamais pris le métro. Ça s'entend.
1: Vous êtes déjà descendu dans le métro, Ariel ?
29: Je dois avouer que oui, mais ça fait longtemps.
1: Ah voilà.
29: Ouais, oui, oui, oui. Non, mais en revanche, j'étais à l'inauguration du métro de Mexico.
1: Oui.
29: Et il y avait un wagon pour les hommes, un wagon pour les femmes. Parce qu'il y avait du pince-fesse.
28: Ah. Mais en France aussi, malheureusement.
1: Tout bon. Ça ne nous dit pas ce qu'a fait comme photo monsieur Jeannot Lapin.
28: Devant l'horloge devant,
29: non, il n'y a pas
28: d'horloge. C'est des gens qui courent, des gens pressés.
1: 300 euros qui s'en vont. Est-ce que quelqu'un...
29: Si,
1: oui, je vois une main se lever, monsieur le Rossignol ou monsieur Rioux, allez-y.
29: Ah oui, monsieur va peut-être gagner.
1: 100 euros de plus, on va perdre 400 sur cette histoire de métro parisien.
4: Bonjour monsieur, comment vous vous appelez ?
5: Bonjour, Grégory.
4: Alors Grégory, là, votre réponse.
5: Je crois qu'il a mis en scène en fonction du nom des stations. Il a fait des mises en scène humoristiques.
1: Je vais vous accorder la bonne réponse. Oh, bravo, monsieur.
30: Bravo.
1: Alors, par exemple, il y a une photo station Alexandre Dumas où on voit trois mousquetaires qui attendent sur le quai, vous voyez.
29: Ah, c'est drôle.
1: Il y a à la station Monceau deux types qui se disputent un seau, vous voyez.
29: Génial.
1: Au Père Lachaise, vous avez un curé assis sur une chaise.
30: J'ai vu.
1: Champ de Mars, il a mis un cosmonaute, Champ de Mars. Vous voyez. Porte de Vincennes, il a mis, c'est peut-être vous d'ailleurs, Darry Boutboul, tiens, un jockey, Porte de Vincennes. Un mec habillé en César à la station Rome. Vous avez aussi un groupe à la station Duroc, un groupe Duroc. Et vous avez à la station Duplex, un monsieur avec un petit garçon sur ses épaules.
30: C'est joli. Voilà.
29: C'est mignon.
1: Ça a été des belles idées. Bravo à ce photographe qui a mis en scène les stations du métro parisien.
29: Et il reste combien de temps en piqué sur le quai?
30: Hein, j'ai pas compris la
0: question. Ah non, mais c'est mis en scène, il attend pas que des gens se pointent.
30: Bah non, que personne va venir en Jules César à Rome.
0: 8 jours pour les trois mousquetaires, 8 jours.
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1: Le livre du jour est signé Louison, célèbre dessinatrice. Elle publie cette fois aux éditions Charivari, 40 ans et toujours en sixième. Parce que Louison a fait effectivement un reportage qu'elle a mis en bande dessinée. Un reportage pendant toute l'année scolaire passée au sein d'une classe de sixième. Alors attention, elle n'a pas choisi n'importe quel collège ou lycée. Elle est allée évidemment dans celui où elle-même, elle avait passé sa sixième. Elle est allée au lycée Montaigne et elle rappelle d'ailleurs dans sa BD que c'est un lycée où sont passés Roland Barthes, Jean-Paul Sartre, Haroun Tazieff, le chanteur Renaud, Régis Laspalès, éclectique. Elle dit même il y a eu Maurice Papon dans les années 20 aussi. Elle dit, il a dû faire des repérages pour la Luft parce qu'il y a eu des tunnels, des souterrains creusés par les nazis en plus. Elle raconte tout ça dans cette BD. BD très drôle, très amusante, on va en parler avec elle. Elle rappelle aussi d'ailleurs que son prof de techno à l'époque, lui disait toujours que Monsieur Roland Moreno était passé par là. Mais qui était Roland Moreno ?
30: C'est pas un chanteur.
29: Ah non, non, c'est quelqu'un qui était très fort dans les puces électroniques.
1: Je vous accorde la bonne réponse.
29: Oui.
1: L'inventeur de la carte à puce.
29: Non. Voilà.
17: Bravo Ariel.
29: Oui, oui.
1: Non.
29: Eh ben oui.
1: Bonjour Louison.
19: Bonjour Laurent, bonjour à tous.
1: Et c'est vrai que votre prof de techno vous rappelait toujours ça en sixième, que Roland Moreno était passé par là, l'inventeur de la carte à puce.
19: Il le rappelait à chaque année parce que j'ai au moins 3 ans ce prof, donc j'ai eu l'information bien mémorisée.
1: Ah, donc on parle bien du lycée Montaigne, qui se trouve où dans Paris ?
19: Il est dans un endroit extrêmement craignos parce qu'il est en face du jardin du Luxembourg. Donc vous voyez,
1: c'est un peu chic, hein, on va dire que c'est un lycée un peu chic. Vous avez fait ce reportage en BD à la demande d'une maison d'édition. C'est pas votre idée au départ.
19: C'est une idée qui vient de tout le monde et de personne à la fois, mais qui vient surtout du lycée en fait.
1: Ça va faire pile 30 ans que je suis rentré en 6e et vous voilà à nouveau au fond de la classe. Je ne sais pas si vous étiez au fond de la classe d'ailleurs quand vous étiez élève, mais là, évidemment, par obligation, parce qu'à votre âge, vous n'alliez quand même pas vous mettre au premier rang, vous êtes au fond de la classe en 6e, à côté d'élèves de quoi, 10, 11, 12 ans à cet âge-là.
19: Ils ont entre eux, il y en avait un qui avait 2 ans d'avance, figurez-vous, donc il avait 9 ans, et les autres ont, 10, presque 11, et ils arrivent sur leur 12 tranquillement dans l'année.
1: Combien de temps vous avez passé au fond de cette classe l'année dernière en 6e ?
19: Alors, cancre un jour, cancre toujours, je suis surtout venue au premier trimestre, moi, puis après j'ai pris mes quartiers, mais en tout cas, pour dessiner, bien sûr. Mais j'y suis allée assez souvent, j'ai fait le premier jour avec eux en particulier, le premier déjeuner à la cantine, tous ces moments qui vous laissent un souvenir pour toute une vie.
1: Vous remerciez d'ailleurs à la fin du livre les dames de la cantine qui vous donnaient un peu plus de nouilles qu'aux enfants.
19: Je pense qu'elles voyaient en mes yeux que j'avais besoin d'un peu plus de force aussi pour ces journées d'enfants avec une énergie d'adulte.
1: Vous posez d'ailleurs la question à un moment donné, vous demandez à partir de quelle classe on arrête de les appeler les enfants.
19: Je pense que c'est quand ils commencent à avoir des boutons plein la gueule et de la moustache, à mon avis, mais en sixième, c'est pas le cas encore.
1: Là, ce sont des préadolescents, en fait, hein, c'est ça. En sixième, on est préadolescents.
19: Oui, on est vraiment piou-piou encore.
1: Alors,
19: c'est des enfants qui sont balancés dans le monde des grands.
1: Vous les appelez les piou-piou. Combien ils étaient dans la classe, d'ailleurs, avec vous ?
19: 25 au début, il y en a un qui est parti en cours d'année, donc 24. Donc ça va, c'est raisonnable.
1: Ce qui vous a surpris à un moment donné lors d'une sortie scolaire, c'est que la prof les autorise à sortir leur téléphone portable pour faire des photos. Et là, vous dites, bon, ils vont pas avoir de téléphone à cet âge-là. Et tous, ils ont déjà un téléphone. Et d'ailleurs, c'est ça qui est drôle, c'est qu'à un moment donné, ils vous demandent de faire une photo du groupe, hein, et vous la faites avec votre téléphone à vous. Et il y a un des gosses qui dit, Louison, pour prendre une photo sur son iPhone, c'est facile, faut balayer à gauche. cherche. Vous leur répondez, mais enfin quand même, je sais me servir d'un iPhone, j'ai même le 3. Et là, vous leur dites même, en revanche, j'aimerais bien voir ta tronche devant une cabine téléphonique avec plus que 3 unités sur ta carte et un coup de fil à passer à Paris depuis la province, hein? Parce que c'est vrai quand même qu'en 30 ans, les choses ont beaucoup changé.
19: C'est assez vertigineux presque de voir tout ce qu'ils ont à leur portée. Moi, je trouve ça assez effrayant aussi parce qu'évidemment, il y a la question des réseaux sociaux, mais on se dit qu'ils sauront se débrouiller avec justement l'équivalent dans la vie de 3 unités et un coup de fil à passer depuis la province, quoi. Parce que c'est quand même, on savait se débrouiller, non?
1: Vous avez d'ailleurs assisté aussi au vote pour les délégués de classe.
19: Oh oui.
1: Ah oui, ça c'est amusant.
19: Ah, c'était un grand moment parce que il se trouve que c'était pile au moment où on n'avait pas de premier ministre depuis 3 semaines.
1: Ah oui.
19: Et donc c'était compliqué de leur donner des leçons de démocratie quand nous-mêmes on était quand même pas très au niveau. Enfin, et en même temps c'était très marrant à voir parce que c'est les enfants sont quand même un peu de droite.
1: Vous étiez triste à la fin quand il a fallu quitter la classe.
19: C'était dur de leur dire au revoir parce que je vais les revoir la semaine prochaine. Il y a un petit événement pour leur donner le livre, mais je sais qu'ils auront changé parce que c'est des pré-ados et que là ils vont être quasiment ados et que ceux que j'ai connus le 1er septembre l'an dernier n'existent plus vraiment. Donc c'est vrai qu'il y avait une petite forme de nostalgie et c'est pour ça aussi que je suis contente d'avoir tout écrit sur papier, tout gardé pour se souvenir de leurs phrases. C'est d'un temps qui n'est plus.
1: Très très belle idée en tout cas, on vous conseille cette BD pour la rentrée. Louison, 40 ans et toujours en 6e, c'était le livre du jour.
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0: C'était Vianney, une nouvelle chanson de Vianney, D'or et d'étain, ce sera sur son prochain album. Et cette chanson, il faut quand même le dire, il l'a enregistrée dans sa fameuse cabane. Vous savez qu'il a,
1: ah oui,
0: il a construit une cabane, vous êtes au courant de ça?
2: Ouais, en fait, c'était étonnant parce qu'il a, il voulait changer de vie et se retirer du monde, et en même temps, il postait plein de choses. Il a mis en communication un petit peu et en pub. Voilà, je me retire, je deviens bûcheron au fin fond de je sais pas quoi.
3: Mais il faut que vous le sachiez, quoi.
2: Mais il faut que vous le sachiez.
3: Non, mais c'est ça qui est fou. On fait tellement allégeance aux GAFAM et aux réseaux sociaux que quand on dit on va se retirer, c'est pour que les gens le sachent quand même et qu'on en fait. Ouais. C'est fou, quoi.
0: Ça a donné quand même une première chanson d'or et d'étain qui sera sur son prochain album.
4: Bonne journée.

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19: Une question pour Christine Corticciato. Elle habite Saint-André-des-Eaux. La question concerne un champion de France de lancer du disque qui s'appelait Serge Avedissian. Je dis bien qu'il s'appelait, hélas, parce que le pauvre est mort dans des circonstances terribles au stade Yves du Manoir à Colombes en 2000. Qu'est-ce qui lui est arrivé?
20: Le disque lui est revenu en pleine tête.
19: Non, mais on n'est pas loin.
21: C'est que, justement, il y avait une autre compétition et c'est un javelot, peut-être un javelot.
19: Pas un javelot.
14: Un marteau.
19: Il a reçu en pleine tête un marteau d'entraînement d'un autre athlète. Bonne réponse de Johan Rioux.
22: Les lanceurs de disques s'entraînent en lançant des marteaux.
19: Non.
21: Dans le même stade, il y avait plusieurs athlètes.
19: Il y a plusieurs lancers. Vous voyez, par exemple, à France 2, ils viennent de lancer le marteau à 20h. Bon. Mais oui. Mais il y a à côté, il y a des lancers de disques, il y a des lancers à dépens.
0: Il y a des lancers de nains aussi.
19: Alors non, ça c'est interdit.
0: Ah bon?
19: Ah oui, oui, oui. Et sachez que ça arrive quand même assez souvent. Oui. C'est dangereux.
21: Oui, et puis il y a quelques années, c'était une image qui était folle. C'était un très très grand lanceur de javelot finlandais qui a balancé le javelot sur un Français qui s'apprêtait à faire du saut en longueur. L'image était folle et vraiment son javelot a complètement perfouré la moitié de son corps.
19: Et là, le stade a crié « Gagné !»
0: Dans le mille.
1: Il y a aussi les perchistes qui retombent sur leur perche.
19: Ah, quelle horreur!
1: Et ça
19: leur
1: fait des trous du coude énormes.
22: On connaît tout de même le lancer de disque, de javelot, de boule, on a vu ça, mais de marteau. Franchement, non, on n'a jamais vu ça.
19: Ouais, ah non, mais attendez, il faut expliquer à Ariel. Alors, ouais, c'est pas un marteau.
1: C'est un boulet, en fait.
0: Elle est sur Thierry Lafond.
19: On vous montrera. J'en ai un boulet.
0: Et moi, un beau marteau.
19: Il est là-bas, au bout de la table. Pour Patrick Griveau, qui habite Saint-Colomban, maintenant, j'aimerais que vous retrouviez cette marque qui a cartonné encore cet été. Et c'est, il faut dire, une célèbre marque inventée. Il y a déjà quand même un moment, en 1971 à Saint-Trope. Inventé d'ailleurs par un ex-journaliste automobile, parce que ce journaliste était fou de course automobile. Il a d'ailleurs donné à cette marque le nom, évidemment, on va dire le nom d'une partie de la mécanique automobile. Mais quelle est cette célèbre marque ?
1: Villebrequin.
19: Villebrequin, bonne réponse.
22: Voilà.
1: Une marque de caleçon intelligent.
19: Qu'est-ce que vous dites ?
1: C'est une marque de caleçon.
19: Pas de caleçon.
1: Maillot. Moi, je les mets sous le pantalon.
19: Ah non, ce sont des maillots de bain.
1: Des maillots chers, en plus.
19: Ah oui, c'est des maillots de bain.
0: De riches.
19: Ah, de riches ?
0: Ah oui. Ouais, c'est cher, hein,
1: Villebrequin. Moi, j'ai pas ça.
0: Ouais, non, toi, t'as pas ça.
19: Et alors, le Villebrequin, la pièce automobile, vous savez ce que c'est ? C'est un dispositif mécanique qui permet, par l'intermédiaire d'une bielle, la transformation... Je comprends même pas ce que je dis.
1: Non, mais faut pas confondre les deux, en tout cas. Si tu veux te mettre un Villebrequin...
22: Écoutez, moi, il m'est arrivé de couler une bielle.
21: Oh non. Même toi ? C'est pas vrai.
22: Non.
21: Mais les princesses ne coulent pas des bielles.
22: Non. Mais au Mexique,
19: tant
22: on m'a...
19: Tant que c'est pas couillé une bielle.
22: Et c'est très fâcheux, hein. Vraiment, le moteur ne marche plus du tout.
19: Oh là là.
22: Et c'est très grave.
3: Et c'est quoi la bielle?
22: Ben justement, c'est une sorte de piston, c'est très compliqué. C'est sans doute lié au Villebrequin, justement.
19: Quel genre de maillot de bain vous mettiez cet été?
22: Ah ben moi, j'aime le bikini.
19: Donc bikini, ça veut dire que vous avez le haut et le bas?
22: Oui.
3: Non, t'as pas de haut? Bikini, il n'y a que le bas.
22: Le monokini, c'est sans haut. Mais bikini, c'est avec le haut.
19: Voilà, mais pas attaché, pas d'une pièce.
22: Non.
19: C'est deux pièces. Vous avez une pièce en bas, une pièce en haut.
3: Donc t'as des marques
19: comme
3: de
19: moi
3: potelle.
19: Pour mes œufs.
22: Oui.
19: Et vous, sans rentrer dans les détails, Ryu.
21: Ah bah oui. J'adore me baigner tout nu.
3: Toi, tu mets les maillots avec la bouée intégrée.
0: Attends, il est en train de dire qu'il se baigne tout nu.
19: J'aimerais bien vous voir sur la plage. Quel genre de maillot vous portez?
21: Il a dit. Je fais de l'effet, vous savez, à la piscine.
19: Oh, je fais de l'effet.
21: Bah, à la piscine, à la boule, il y a eu des regards et tout. Parce qu'il y a une belle
19: On m'a raconté, ça, c'est sûr, les gens se marraient parce qu'il paraît que pour impressionner les filles, un copain à vous qui vous avait dit, tu mets une pomme de terre dans le devant de ton maillot. Et ce con, il l'a mis à l'arrière.
21: Ah, d'ailleurs, j'ai croisé Pascal Pro à l'hôtel, à la Baule.
19: La Baule, c'est, pour Pascal Pro, la Baule, c'est la capitale de la France, faut savoir. Et alors, comment c'était à la Baule?
3: C'était l'hôtel, il y en a que deux qui ont des piscines.
21: Non, mais c'était l'hôtel d'Hermitage, et c'est un hôtel historique, absolument extraordinaire. Et il y a un grand hall, c'est magnifique. Et tu fais un mètre, et t'as une piscine extérieure, et là, c'est absolument magique. Après, tu fais deux mètres, t'as la plage directement, il y a même pas de
19: boîte. Qu'est-ce que vous foutiez à la Baule?
21: Ben, pour faire des vacances avec ma maman.
3: Avec sa maman, voilà. Forcément.
19: Pourquoi vous partez pas avec le professeur Buccella qui hier nous a dit aussi qu'il est passé son été avec sa maman? J'ai l'impression que j'ai un club de puceaux ici.
21: Non, mais c'est un hôtel, allez-y un jour, hein. Franchement c'est un hôtel de dingue, parce qu'il y a tout, restaurant, poisson, il y a deux restaurants.
1: Oui, on va dire. Si c'est pour bouffer à côté de Pascal Pro, merci.
19: Qu'est-ce que vous foutiez, vous, à la boule, Rio?
21: Bah non, mais c'est un endroit quand même pour se reposer extraordinaire, une petite
22: mais
21: semaine.
22: Mais on peut pas
19: parce
22: nager.
19: Vous avez dit tout à l'heure que vous étiez en Bretagne. La boule, c'est pas en Bretagne.
21: Non, mais j'ai eu un mois de vacances. Là, oui, la boule, c'est à côté de Nantes, en Loire-Atlantique.
19: Ah bah oui. Donc,
21: oui, bien sûr. Non, mais j'ai eu un mois de vacances, donc j'ai eu un petit peu de, voilà, j'ai bourlingué en Bretagne.
19: Bourlingué.
3: Bourlingué à la boule.
19: Avec sa mère à la boule.
1: On imagine la bourlingue.
19: Attendez, alors vous prenez. Attendez. Vous prenez.
21: Je suis timide, là.
19: Je veux savoir, vous prenez deux chambres ou une chambre?
21: Mais je vous l'avais dit l'année dernière, une seule chambre.
3: Ouais. Ouais. Alors,
19: vous dormez dans la même chambre que.
0: Mais moi, c'est même pas... plus drôle, c'est un peu triste, non?
21: Laurent, je suis pas riche du tout, Laurent, attendez. Donc c'est une chambre 30 mètres carrés, vue sur mer et deux lits.
1: Bah, vue sur mer, sur mer, sur sa mère. Le concept de vue sur mer.
19: Vue sur fils pour elle. Et avec un grand lit ou deux lits?
21: Un grand lit mais divisé en deux, il y a un trou au milieu. C'est génial parce que les quatre, il y a un restaurant extraordinaire qui s'appelle le Skyros.
19: C'est pathétique.
21: Non, c'est magnifique, Laurent.
0: Je vous jure, ça devient un peu triste.
21: Les quatre premiers jours, on était dans le restaurant de mer, évidemment. Et puis à la fin, on se faisait des room service. Le room service, c'est tellement extraordinaire.
0: Où ça, avec ta maman?
21: Oui, dans la chambre.
3: Il y a un chef.
0: C'est le début, ça, c'est le début d'un film.
21: Il y a un chef et tout.
0: D'un film d'auteur.
21: Je prenais des peignets à l'arabiata. Et donc, le truc, c'est. Laurent, je pars en Italie ce soir. Laurent, je voyage beaucoup, vous savez.
0: Mais avec ta mère?
21: Je passe la frontière ce soir.
3: Mais non, pas,
21: je dors à Vesoul ce soir. Je dors à Vesoul ce soir.
19: Mais oui, il sait nous faire rêver, hein. 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Les informations, l'essentiel de l'info en 3 minutes avec Aude Vernuccio.
2: Bonsoir Laurent, bonsoir à tous. Et d'abord cette information que RTL vous confirme ce soir dans l'affaire du petit Émile. Aucun des 106 prélèvements ADN n'ont permis de faire avancer l'enquête d'après une source proche du dossier. Des prélèvements massifs avaient été réalisés au printemps dernier, mais aucun n'a matché avec les deux traces ADN retrouvées sur les vêtements du petit garçon. Des traces étrangères à la famille, on le rappelle, disparues au Auvergne. Dans les Alpes de Haute-Provence, les ossements d'Émile ont été découverts en mars 2025. L'Union européenne débloque 2 millions d'euros d'aide au Népal après la crue dévastatrice. Dernier bilan, plus de 579 morts et plus de 1400 disparus, parmi eux 4 Français, d'après l'Office du tourisme népalais. Le pays sous la menace d'une autre catastrophe, la rupture d'un lac qui s'est formé d'eau et de glace et qui menace toute la vallée. En bref, le coût des incendies en France cet été estimé à 500 millions d'euros d'après France Assureur. Incendies en Gironde, dans les Landes, le Var, qui ont brûlé plus de 42 000 hectares. Des méga-feux qui ont sur-sollicité les pompiers tout l'été. Et voilà qu'ils déposent aujourd'hui un préavis de grève du 8 septembre au 20 octobre. L'intersyndicale met la pression avant la vote du budget pour obtenir plus de moyens. J-3 avant la rentrée des classes pour les enfants et le retour au bureau pour les parents. Trafic chargé donc sur les routes. Bison futé, voies rouges partout dans le sens des retours. Lisa Morizon, où est-ce que ça coince?
4: Et ben on compte déjà plus de 820 km de bouchons cumulés à 7h. Hein. Plusieurs ralentissements sont en cours, surtout en Ile-de-France, sur la 86 et le périphérique parisien. Prudence hein, si vous circulez sur l'A10 également à l'approche de la capitale, ou si vous venez du nord sur la 1, ça bouchonne en arrivant sur la région parisienne. Au sud, hein, le trafic est en accordéon sur la 9 entre Narbonne et Béziers et sur l'autoroute du Soleil sur la 7 hein, en direction de Lyon. Encore un peu de patience, la circulation va encore être compliquée au moins jusque 19h avant de progressivement revenir à la normale.
2: Merci Lisa Morizon pour ces précisions. Et puis imaginez un collier de 673 pierres précieuses, des diamants, le tout pesant plus de 200 carats et signé Van Cleef & Arpels. Eh bien ce collier a été volé hier après-midi dans un musée de Vienne d'après la police autrichienne. Deux hommes non masqués qui avaient acheté leur billet pour l'exposition ont cassé la vitrine à coups de marteau et dérobé ce collier avant de prendre la fuite. Il datait de 1939 et était estimé à plusieurs millions d'euros. La météo, la Corse reste en vigilance orange pour canicule. Demain, une nouvelle perturbation pluvieuse va aussi traverser la moitié nord, mais sans orage. Le vent va atteindre les 80 km/h sur les côtes de la Manche. Au sud d'une ligne, La Rochelle-Besançon, le ciel sera plus ensoleillé. Les températures, le matin, comptaient de 14 à 20 degrés dans la moitié nord, de 18 à 27. 17 dans le sud et jusqu'à 29 degrés à Ajaccio pour la maximale. 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Tout de suite, les grosses têtes continuent avec vous, Laurent Ruquier.
19: Merci, Aude Vernuccio.
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19: Toujours avec Ariel Dombal, Dari Boudboul, Johan Rius, Tommy Gox, Alexis Le Rossignol et Matt Goublil. Allez, une autre question. Ah, pas forcément facile, celle-là. Ah, elle peut nous coûter 300 euros. D'abord, on va partir du, non pas sondage, parce que ce n'est pas un sondage, mais classement fait par Donald Trump, qu'il a publié lui-même. Ah, classement des meilleurs présidents des États-Unis.
20: Il s'est mis en premier.
19: Oui, ça, c'est vrai.
20: C'est pas, non. Moi, je l'aime bien.
19: Ah, bah oui. Bah, pourquoi se gêner?
20: Ah, bah oui, il va pas se faire chier. Hein. Ah,
19: franchement, il s'est effectivement mis en premier. C'est-à-dire qu'il faut quand même le faire, hein. Il s'est mis devant George Washington. Ah, devant Abraham Lincoln, qui quand même sont des présidents qui ont marqué les États-Unis, puisque Lincoln, il a évidemment aboli l'esclavage. Quant à Washington, les Américains lui doivent la Constitution américaine. Donc quand même, c'est quand même normalement, généralement, quand on fait des classements, oui, sont toujours ces deux-là qui arrivent toujours en tête. Non, il s'est mis d'abord évidemment numéro un. Il a été sympa avec Clinton. Il a mis Clinton au milieu.
20: Ah ouais.
19: Il s'est dit tiens quand même, voilà, comme il a eu une maîtresse et tout. C'est plutôt cool. Il a mis dans la catégorie moyen, Clinton. Évidemment, il a mis en dernier
20: Barack Obama
19: et Joe Biden. Hein, ça va de soi, ceux qui ont été ses adversaires. Ce qui est rigolo, c'est qu'il y a d'autres classements effectués par la presse américaine. Alors là, qui sont des classements qui, là, sont plus, on va dire, scientifiques. En tout cas, soit à travers des sondages, soit à travers des journalistes. Là, il y a un classement qui a été fait. Et ça, c'est intéressant. Sur 141 historiens, vous voyez, politologues, spécialistes de la présidence des États-Unis. Et dans ce classement-là, bon, alors là, Trump, il arrive 43e sur 45 présidents.
2: Oui.
20: Ah, il est pas en haut.
19: C'est plus tout à fait pareil.
20: Bah, c'est pas lui qui a fait le classement, là.
19: Voilà. Et ce qui m'intéresse, évidemment, c'est ceux qui sont derrière, là, le coup.
20: Ah.
19: Quels sont les deux derniers présidents de ce classement, qui est un peu plus, on va dire, scientifique, puisque fait par des historiens, des politologues? Ces deux présidents des États-Unis qui sont vraiment en queue de peloton derrière Donald Trump.
20: Jimmy Carter.
19: Non.
21: Hoover.
19: Non plus.
21: Nixon.
19: Là, ça va pas être facile parce que je suis pas sûr que vous les connaissez.
20: Oh, détrompez-vous.
21: Plutôt
20: on peut
21: le début du 20e siècle. Plutôt le début du 20e siècle.
19: Ah non, alors il y en a un, je vais vous dire, il est carrément même au début du 19e siècle.
20: Ah, oui. Donc c'est 1800.
19: Et, exactement.
6: C'est là où Laurence dit merde, j'aurais pas dû la poser.
3: Enfin, surtout aujourd'hui.
19: Et puis l'autre est aussi au 19e siècle.
2: Ah oui,
20: c'est-à-dire à 1800 aussi.
19: Ah oui, exactement. Je peux même vous aider un peu en vous disant.
6: Thomas Jefferson.
19: Non, vous dire qu'il y en a un, c'est le premier président à avoir été destitué.
20: Ah, Edison.
19: Non, et c'est pour Edison.
3: Non mais tu dis n'importe quoi, toi.
21: C'est celui qui a inventé la lumière.
19: Celui qui a succédé à Pat et Marconi, bien
20: sûr. Voilà, c'est ça. Ouais, Jim Morrison.
22: Non, est-ce que ce serait pas le président Hoover?
19: Non, et il y en a un, et c'est un peu normal qu'il soit à la fin aussi, c'est celui, le président qui a été accusé de ne pas avoir empêché la guerre de sécession. Donc, vous voyez, on est vraiment au 19e siècle.
20: Harrison?
19: Non.
22: Johnson.
19: Oh, ça en fait un. Andrew Johnson.
22: Ouais. Bravo. Wonderful. Johnson.
19: Andrew Johnson, c'est le premier président à avoir été destitué.
20: Smith.
19: Il mérite effectivement d'être à la fin.
6: Singleton.
19: Donc il vous manque celui qui n'a pas empêché la guerre de sécession.
20: Wesson.
19: Non.
20: Smith et Wesson.
7: Winston.
19: Non.
7: Houston.
19: Non. Alors lui, il a un nom un peu plus compliqué.
20: Aïe.
19: Je vais vous dire, j'ai le nom devant les yeux, je suis même pas sûr que je sache le prononcer.
20: Ça va pas être facile.
21: Est-ce que vous pouvez nous rapprocher de ce nom?
19: C'est un démocrate, en tout cas. Ouais, c'est le 15e président des États-Unis. Oui. Il est reconnu pour sa défense des droits des États, notamment en matière d'esclavage. Mais, il a minimisé le rôle du gouvernement fédéral dans les années qui ont précédé la guerre de sécession. Voilà pourquoi on le retrouve à la queue du classement des présidents des États-Unis, juste derrière Donald Trump. James, je peux vous donner son prénom. Ouais, James.
3: Voilà. Bond.
19: Quoi?
3: Bond.
19: James Bond. Non, écoute. écoutez, je savais que j'avais vraiment des bras cassés aujourd'hui.
1: Montgomery.
19: Mais à ce point-là, comment vous dites-vous?
1: Montgomery.
19: Montgomery.
1: James Wood.
19: Non, non.
21: Il c'est plusieurs syllabes et c'est compliqué alors.
1: Je pense que
21: c'est
1: Wood,
21: plusieurs syllabes et c'est compliqué.
19: Alors, c'est trois syllabes et c'est vrai que je ne sais pas prononcer ce nom.
20: Ça se finit en ski, en ski.
21: Hutchinson.
19: Non, non.
3: À votre avis, Laurent, lequel de nous six pourrait le trouver?
19: Aucun.
22: Ah ben moi, j'en ai trouvé un quand même.
19: Oui. Ah bah oui, Johnson.
22: Eh ben c'est pas mal.
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19: 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C'est pas les produits Johnson.
22: Johnson & Johnson. Oui.
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20: Les huiles, c'est pour faire l'amour.
21: Oh, il y a un spa super à l'hôtel aussi à la Baule. Oh, j'ai fait le spa tous les jours. J'ai eu des soins. Des soins de 80. Non, j'ai même fait un soin de 1h40. Oh, le soin spécial.
20: Oh, la pauvre masseuse.
21: Tu sais, quand il faut mettre le petit de la petite.
19: T'imagines la pauvre masseuse. Ah, ouais. L'année d'avant, elle était tombée sur Bruel.
20: T'as enfilé là. Tu l'as enfilé le slip quand même.
21: Mais oui, le slip noir et tout. Tu sais pas s'il faut mettre lequel, il faut mettre devant et derrière. Mais tu sais le truc.
1: En plus, t'as la patate, toi.
21: J'ai pris. Alors là. Oh,

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15: Une question pour Audrey Kreuscher, qui habite en Moselle. Je vous donne quelques dates, quelques années. 1694.
16: Marigny.
15: 1718. 1740. C'est quoi Marigny?
16: En plus, c'est Marignan que tu voulais 14, dire.
17: Oui.
16: Marignan. Ah ouais, merde, l'autre, c'est le théâtre.
15: Oh là.
16: On va couper, ça, on va couper.
15: Ah non,
16: on garde. Que les gens sachent que je suis un homme de culture, quand même. Allez-y, alors, c'était bien toutes ces dates, Laurent. Alors, 1700, on est au 18e siècle.
15: 1694, 1718,

0: 1740, 1762, 1798, 1835, 1878, 1932,
1: ah oui,
0: 1935,
1: ah,
0: 1992.
2: Ce sont des années de naissance.
0: 2000, mm-hmm, 2011.
1: Ah.
0: Et enfin, la dernière fois, 2024.
1: C'est la dernière fois que Rio a fait l'amour?
0: Non.
1: En 2024.
0: À quoi correspondent ces années?
3: Alors, ah, peut-être à des éclipses solaires?
0: Oui, non plus.
4: Est-ce que c'est un événement important, sociétal, ou c'est marrant, ou c'est rigolo?
0: Oh, c'est pas rigolo, mais c'est pas non plus un événement. Ça pourrait vous aider. La première fois, c'est 1694.
1: Ah oui.
0: Et la dernière fois, c'est 2024.
2: Est-ce que c'est politique?
0: Non.
3: Est-ce que c'est sportif?
0: Non plus. Ah.
5: Comment on sait que c'est arrivé?
0: On a très peu de dates concernant le sport.
5: En 1694.
2: Ah ben si, il y avait un lanceur de marteau très connu à l'époque.
3: Ou lanceur de javelot.
0: Ouais, ouais.
3: Ah oui, duel. Les chevaliers avec...
4: Ça serait pas lié à la religion?
0: À la religion, non plus.
1: Ça serait pas une élection de Miss France?
0: Non. La première Miss France en 1694.
5: Est-ce que ça a un rapport avec les êtres humains?
2: C'est vraiment une question.
5: Non, c'est pas con du tout. Par exemple, l'éclipse, ça a aucun rapport.
0: Mais ça, on a déjà dit que c'était pas naturel.
5: Je sais, mais c'était pour vous donner un exemple.
2: Est-ce que c'est lié à la littérature?
0: Oui.
2: C'est la mise à jour d'un ouvrage.
0: Oui.
2: Comme la Constitution, par exemple.
0: Oui.
4: La Bible.
2: Ben
0: non.
2: C'est ça.
3: Alors, est-ce que ce ne serait pas le livre des heures?
0: Non plus.
5: Bah, le dictionnaire.
4: Le petit Robert.
1: Les droits de l'homme et du citoyen.
4: Le bled.
0: J'ai besoin que ce soit plus précis que ça.
4: Le lettré.
5: L'Académie française. Parce que c'est 1674, c'est l'Académie française.
0: Vous pouvez rassembler le tout.
5: Ouais. Et qu'est-ce que je fais, Johan, aide-moi.
4: Et ben c'est le livre de l'Académie française qui est réédité.
5: Non, là tu répètes ce que je dis.
4: Ah oui, c'est le.
3: Non, c'est
2: l'actualisation du dictionnaire de l'Académie française.
0: Ce sont effectivement
5: et
0: les
5: qu'est-ce
0: dates.
5: Qu'est-ce que j'ai dit?
0: Ben vous n'avez rien dit. Vous avez dit le dictionnaire.
5: Vous êtes misogyne. Vous êtes misogyne. Mais voilà, mais bien sûr.
3: Non.
5: Mais voilà, bonne réponse de Monsieur le Rossignol.
3: Non. Non, mais moi
5: et moi ma pomme, je suis kingour.
3: Il n'est pas, ben voilà. il n'est pas misogyne parce que il m'admire beaucoup. Et je vais dire une vérité, que c'est Richelieu qui a fondé l'Académie française en 1690.
1: Le cardinal.
0: Et vous m'avez répondu, cher Dari Boudboul, dans un premier temps, le dictionnaire, sans me dire le dictionnaire de l'Académie française. Puis après, au bout de 30 secondes, vous me dites l'Académie française, sans me dire le dictionnaire.
5: Mais je n'ai pas dit avec cette voix de greluche.
0: Et je vous demandais juste de réunir les deux, vous voyez.
1: Alors, est-ce qu'on peut parler du cardinal Richelieu?
0: La réponse précise et exacte, c'est les années où a été publié le dictionnaire de l'Académie française. Vous m'avez dit la moitié de la réponse une fois, puis la moitié, l'autre moitié une autre fois, sans réunir les deux. Et vous voudriez que je vous accorde la bonne réponse? Ben non, bonne réponse d'Alexis Le Rossignol. Aidé quelque peu.
2: Oui, bien sûr.
0: Aidé par Dari Boudboul. Ouais,
1: voilà. Et par moi.
3: Et magnifié par Ariel Dombal qui a dit cardinal de Richelieu.
1: Ah non, c'est moi qui ai précisé qu'il était cardinal.
0: Oh,
1: toi t'as dit Richelieu.
0: Non, mais voyez où on en est là quand même.
1: Alors, le cardinal qui était copain avec les trois mousquetaires.
0: Pourquoi c'est amusant? Parce qu'évidemment, on se moque souvent de l'Académie française en disant qu'est-ce qu'ils mettent comme temps à faire un dictionnaire, et ces dates-là le prouvent. Parce que vous voyez, il y a quand même eu entre 1694 et 1718 quand même un sacré temps avant qu'il y ait un deuxième dictionnaire, pareil ensuite. Et là, le dernier date de 2024 et le précédent, c'était 2011. Ils mettent du temps à renouveler le dictionnaire.
5: C'est normal, ils les prennent pas très étanches à l'Académie française.
0: C'est gentil pour Jean Dutour avec qui vous avez partagé des années ici.
5: Ah ben, il allait tout le temps en vacances à la Baule.
0: Ah.
5: Et il est allé jusqu'à la fin et avec sa femme et tout.
2: Ah,
5: et
2: pas voilà. Avec sa mère, lui.
5: Non, Non, il était très drôle.
0: Repense que Yoann Rioux va en vacances. Non, qu'il aille en vacances avec sa mère, ça, à la limite.
2: Oui,
3: c'est mignon.
5: Dans la même chambre.
0: Mais qu'ils prennent qu'une chambre, ça, c'est un peu.
5: Et le même lit, Laurent.
0: Ça sent pas bon.
2: Et qui surtout qu'ils s'endorment en disant encore une femme dans mon lit.
1: Ça sent le tueur en série, quand même.
0: Et elle vous dit. Non, mais Nathalie, elle vous dit rien, votre fiancée?
5: Elle était où, Nathalie?
0: Elle vous dit pas, tu peux pas prendre deux chambres?
4: Mais Laurent, vous connaissez les prix à l'Ermitage?
0: on va, dans ces cas-là, on va dans un hôtel moins cher, mais on prend deux chambres, une pour sa maman, et puis une pour soi.
5: Et t'avais mis Nathalie où?
4: Avec Nathalie, on a fait une randonnée formidable pendant trois jours dans les monts d'Arrée.
2: Et ils dorment sous la tente.
0: Et le pire, c'est qu'avec Nathalie, il prend deux chambres. Il est con, il est con.
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0: Je pense quand même qu'il prend qu'une chambre avec sa mère, l'autre.
28: 30 mètres carrés, Laurent, c'est énorme.
0: Et avec,
28: tu peux les toilettes, je pense qu'ils mettent du lit.
0: Et avec Nathalie, vous n'allez pas à l'hôtel alors avec
28: Non, bah oui, on a fait une énorme randonnée, donc on avait la tente et tout. Moi, je suis nul.
0: Vous allez avec la tente aussi. La mère, la tente.
28: Planté. planter le piquet et tout. Moi, j'arrive pas. Déjà, la tente, tu mets 3 heures pour la planter. C'est le bordel. Il y a des fourmis, il y a des moustiques et tout. Mais c'était.
0: Donc, vous dormez à deux sous la même tente.
1: Enfin, peut-être qu'elle aimerait autre chose.
0: Ariel. Non, non, attendez. Moi, je veux la tente.
2: Mais arrêtez, Laurent, je suis très.
0: C'est une grande tente, c'est une petite tente, c'est une canadienne.
2: C'est une quechua.
1: Non mais ah en oui, plus c'est le Decathlon.
3: Et je suis sûr que c'est une tente de secondes. Il n'arrive pas à la monter. C'est une tente de secondes, il n'arrive pas à la monter.
0: C'est une tente de secondes.
2: C'est là où j'ai acheté mes pédales automatiques. Et bref, ça a été... et en randonnée, j'avais du mal à suivre et tout. Bravo, je sais pas pourquoi on s'est lancé dans cette histoire de randonnée.
1: Mais voilà. Vous avez fait ça combien de jours?
2: Arrêtez, il y a 2 millions de personnes qui m'entendent en ce moment. Je suis stressé. Et je dors toujours en slip.
0: Une précision vraiment qui est importante.
3: Il manquerait plus qu'il dorme à poil à côté de sa mère.
2: Toi
3: oh, non, ça te dérange pas? Allez, il n'y a plus rien.
2: J'en peux plus.
3: Lui et sa mère.
28: Tu mets des slips.
0: Attendez.
3: Pourquoi tu mets des slips?
2: Tu dors à poil.
3: Oui, mais pas avec
0: mais
3: sa mère.
0: Oui, curieusement, ça ne fait pas le même effet. Non mais Ryu, je veux savoir la quechua, parce que quechua c'est une marque, il y a plusieurs tailles de quechua.
28: Bah tu plantes quatre roues là.
1: Non, tu pas, elle part toute seule.
28: Bah tu fais comme ça là comme
4: ah les piquets.
28: Bah bien sûr
0: les sardines, vous avez des sardines.
1: Mais pourquoi tu gardes ton caleçon?
4: Jamais fait dormir.
28: Parce que je suis quelqu'un de très pudique, tu le sais très bien, je suis pudique.
1: Mais non, tu n'y arriveras jamais avec Nathalie, avec le caleçon.
28: Et alors, on a passé des vagues. Franchement, et c'est génial.
0: Et alors, sous la tente.
28: Faites des randonnées avec
4: votre compagnon. Non, on veut savoir sous la tente. Je ne change pas le sujet.
0: Sous la tente.
4: Alors, avec Nathalie, sous la tente.
28: Dos à dos, dos à dos.
0: Il y a deux sacs de couchage ou un seul sac de couchage?
4: Deux.
2: Il y a deux sacs.
0: Oh là là.
4: Ah oui, non, mais ça, c'est normal.
28: Mais il y a une fermeture éclair quand même pour passer de l'un à l'autre. Enfin, il y a quand même.
6: Non, mais qui plante les pieux de la tente?
4: Oh. Dit-elle comme si elle avait déjà planté une tente.
28: Ça te dirait de venir? Ça te dirait de venir à notre prochaine randonnée ou pas?
3: Non. Laurent, t'imagines la nuit, Rius, Tommy Bugsy sous la tente.
4: C'est drôle.
2: Mais Laurent, arrêtez de me regarder avec des yeux de biche.
0: Mais sur votre papa aussi.
2: Mais bien sûr.
0: Mais qu'est-ce qu'il fait votre papa là? Il est dans le lit aussi.
4: Ah oui, c'est vrai, le pauvre.
0: Qu'est-ce qu'il fait votre papa?
28: Un ancien marapêcheur, un retraité.
0: Mais, oui, mais qu'est-ce qu'il fait votre papa pendant que vous êtes dans une chambre avec votre mère?
1: Bah, il garde les cochons à la ferme.
3: Attends, parce qu'on n'a pas eu l'épisode où il part à l'hôtel avec son père.
2: Mais arrêtez, Laurent.
6: Bah, papa
1: et ta
6: est à
1: sœur jumelle. Tu vas aussi avec ta sœur jumelle?
0: Ah oui, la sœur jumelle.
28: Ouais,
0: la
28: sœur génial. Jumelle. Oui, on est nés le même jour à la même heure.
0: Ah oui, c'est le principe.
3: Il répète des trucs. Ouais.
1: C'est un peu le principe.
28: Elle est née. Attends, c'est une histoire de fou.
3: Enfin, un truc normal dans la famille.
28: Elle est née. Il faut le dire, je suis né à 1er avril. Elle est née à 18h et moi à
0: 18h. Tu m'étonnes.
28: Et en fait, on s'est battu dans le ventre et donc j'aurais dû naître en premier, mais finalement, elle m'a donné des coups et finalement, c'est elle qui est née en premier et moi, je suis né en deuxième.
1: Et alors, vous partez aussi dans la même tente?
28: Oh. On s'amuse bien, c'est notre 8e année, Laurent, ensemble.
0: Oh merde.
3: Il est temps de partir sous la tente.
0: 8 ans!
28: Mais c'est génial. Février 2019.
0: C'est pas vrai.
28: Un matin de match entre Lyon et Barcelone. 0-0.
3: Ce qui est dommage, c'est que ça fait que 7 ans finalement. 2019-2026.
28: Ah oui, vous êtes la plus grande histoire d'amour, Laurent. Bah oui, février 2019.
0: Barbara sort de ce corps.
28: Ah, on va fêter les 50 ans ensemble cette année.
1: Vous savez qu'aujourd'hui, c'est la journée du nœud papillon? Ah. C'est une journée mondiale, c'est comme incroyable, une journée mondiale du nœud papillon.
28: Je t'en
1: ça vous interpelle pas, alors, ouais, un truc comme ça.
3: Ça se trouve, il n'y a même pas de journée du papillon, mais il y a une journée du nœud papillon.
1: Oui, une journée mondiale, ça pourrait être une journée nationale, mondiale.
0: Et... Oh, c'est un... Ariel, vous pouvez me sortir de là, Ariel.
6: Alors, c'est la journée de la fin de l'esclavage, le 28 août. Non, mais je fais des trucs sérieux. Et aussi...
1: C'est sérieux.
6: Et aussi... la fameuse phrase I had a dream.
4: Le Martin non, Luther King.
1: Oui, ça c'est vrai.
6: Ben, c'est aujourd'hui.
28: Oui. À 28 août.
1: Oui, c'est à 28 août.
0: Une question pour Anne Rosa François,
1: même. Vous n'avez pas mis de chaussettes.
28: C'est vrai. Dari, t'as l'œil.
1: Je viens de m'apercevoir que vous n'avez pas mis de chaussettes.
0: Bah, alors, c'est l'été, j'ai le droit de pas mettre de chaussettes.
1: Oui, mais vous allez peut-être avoir un petit bobo au pied. Vous avez mis des petites protections dedans. Non, parce que je vois que votre peau est fragile au coude à cause des araignées et j'ai peur parce que vous avez une peau toute douce.
0: Moi, je ne sais pas comment Bouvard a fait pour venir jusqu'à 83 ans ici. Franchement. Parce qu'il l'avait déjà. Ce...
3: Ah, il l'avait déjà?
0: Ah, bah, oui.
3: Pas le duo, là.
0: Pardon?
3: Pas le duo.
0: Non. Ah non, il n'avait pas Rio. Il n'avait pas Rio, mais enfin, il y avait à peu près du même truc. Hein. Il y avait Thierry Roland, c'est pas beaucoup plus...
1: Il y avait Castelli.
0: Castelli, vous voyez, c'est un mélange entre Thierry Roland et Philippe Castelli, là-bas, vous voyez.
3: Et Carlos.
0: Et Carlos.
4: Carlos.
0: Non, franchement.
28: Vous serez là encore, Laurent, je suis sûr. Vraiment, je suis sûr.
0: Pour Anne-Françoise Rosa, donc, qui habite Oisserie en Seine-et-Marne, on parle souvent de messe basse. Mais qu'est-ce que c'était qu'une messe basse en vrai? Évidemment, je parle d'une question religieuse. Ah,
4: c'était une messe de magie noire?
0: Non, pas du tout.
28: C'est pas dans le confessionnal, justement, où on parlait doucement.
0: Ah,
28: fouillé,
0: non,
28: ou...
0: non.
3: C'était une messe qui avait lieu dans la crypte des églises?
0: Non, non.
4: Dans un cimetière?
5: Et non. Une messe qui se...
1: C'est dans les coups,
5: c'est sur
1: les
5: la plage.
28: C'est pas les vêpres.
5: C'est sur la plage quand la mer est basse.
4: Ah, là, c'est bon. Une mer basse.
3: Là, on dit, c'est une messe à marée basse sur
4: on
3: la plage.
4: Tous, voilà. Laurent, on fait tous avec les moyens qu'on a.
28: Voilà. Voilà. Et on en a pas beaucoup.
3: On a pas de réponse, mais c'est drôle
4: plus
3: quand même.
4: Que d'autres.
0: Voilà. Une messe basse.
1: C'est pas dans les couvents quand il y a des messes tout le temps, 24 heures sur 24, à tour de rôle.
0: C'est à l'église, c'est une vraie messe, mais quand dit-on qu'une messe est une messe basse?
28: Pour pas réveiller les enfants à côté, alors on parle comme non. Ça. Ça n'existe plus.
0: Non, aujourd'hui...
3: Quand à aucun moment...
0: Enfin si, on pourrait encore dire, tiens, ça c'est une messe basse.
7: Alors est-ce que c'était du temps où les messes étaient encore en latin?
0: Alors, peu importe que ce soit en latin ou pas...
5: Je sais.
3: Moi j'ai une idée.
5: C'est une messe qui se passe dans la crypte.
0: Non.
28: C'est pas pendant les enterrements,
0: Non.
3: Est-ce que c'est une messe dans laquelle on ne se lève jamais?
0: Non.
4: Je sais, il y avait des grandes églises en haut et des petites églises en bas qui étaient plus petites et c'est là qu'on faisait les messes basses parce qu'elles étaient plus basses, les églises.
1: Non, ça fait appel au fait qu'on ne parlait pas.
0: Non plus.
28: Est-ce que c'était vraiment sacré? C'était un moment important de la. C'était chaque jour? C'était dans.
0: Ah non, mais vous avez des messes. Oui, vous allez à la messe. Soit c'est une messe basse, soit c'est pas une messe basse.
1: Ah, c'est une messe sans homélie.
0: Non,
7: c'est une messe sans communion.
0: Non plus.
28: Ah, sans chant, sans
5: chant. Une messe qui se passe avant midi.
28: Une messe silencieuse.
5: À midi,
28: où il y a pas de chant.
5: Le matin.
28: Stomy, je crois que j'ai la bonne réponse. Hein. Je veux pas te couper parce que
5: vas-y.
28: C'est une messe qui est où il y a pas de. C'est une messe silencieuse, tout simplement. On ne fait que prier pendant une heure.
0: Non.
28: Il y a pas de chant. Il n'y a pas de chanson.
0: Ah, c'est une messe qui n'est pas chantée. Il n'y a pas de chanson. Bonne réponse de Johan Rioux. Il y a des prières, et on peut entendre le curé parler, mais en revanche...
7: Y a pas de chants. Et ça ne s'appelle pas des chansons.
0: Il y a
7: ça s'appelle des cantates.
0: Oui, d'accord.
5: De cantiques, non?
4: Cantiques.
7: Et des cantiques, oui.
5: Ouais, c'est pas des cantiques.
7: Ou des gémotées, des motées.
0: Je préfère manger à la cantique. Toutes les prières figurent, mais sans être chantées dans une messe basse. Voici la définition. C'est une bonne réponse collective, on va dire.
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0: Ben oui, on devait faire le Kiki Express, on l'a pas fait, c'est maintenant, et c'est tout simple, hein, c'est 50€ oui. Par bonne réponse, 6 questions.
1: Je tiens les comptes.
0: Tenez les comptes si vous voulez, parce que c'est vrai que j'ai besoin d'une caissière. Et c'est pour Madame Jocelyne Sautré, qui habite à Vincelles, dans la Marne. Elle peut aller jusqu'à 300, 6 fois 50. On commence par l'embusqué, c'est le titre du magazine Le Point, l'hebdomadaire Le Point, lui consacre plusieurs pages et sa une, mais qui est l'embusqué?
7: Eh bien, François, c'est Monsieur Hollande.
0: François Hollande, bravo. C'est marrant comme adjectif quand même, hein. L'embusqué, on a l'impression qu'il est là, qu'il attend.
7: Oui, oui.
4: C'est un peu ça. Hein.
0: Ah oui, vous trouvez?
4: Ouais, il fait des vidéos là sur Instagram un petit peu, c'est un peu ridicule quoi, il s'auto-interview, c'est un peu bizarre.
0: Ah oui?
4: Ouais, ouais.
0: Bah c'est bien, parce qu'il faut bien que quelqu'un lui pose des questions.
4: Ouais, c'est un peu ça, c'est ça qui est gênant.
0: François Hollande, l'embusqué, c'est la une du Point. Ça fait déjà 50€ pour Jocelyne Sautré. On passe à 100 avec l'enterrement proche de Dominique Alderweireld. Mais qui est Dominique Alderweireld?
7: Alors, est-ce qu'il est hollandais?
0: Non, pas du tout.
4: Il est français?
0: Oui, il a 77 ans, Dominique Alderweireld. Mais c'est un nom quasi belge, hein, d'ailleurs.
4: Oui. Ouais.
0: C'est un homme, hein, parce que Dominique, ouais, c'est un prénom épicène, vous pourriez vous tromper. C'est bien un homme, Dominique Alderweireld. Mais vous le connaissez tous, hein. Il vient de mourir à 77 ans.
28: Ah oui, c'est le, c'est extraordinaire. C'est monsieur Gandin qui balançait des tartes sur les personnalités.
0: Noël Godin, l'entarteur.
28: Oui, ça
0: y est, d'ailleurs, BHL, j'imagine, il va pas aller à l'enterrement de...
7: Non, mais vous savez que c'est, ce Noël Godin, je me suis battue avec lui, et c'est la seule fois où j'ai donné un coup de pied, ben voilà où je pense. Ah. Je lui ai donné un coup de pied.
0: Et oui, il est mort. Enfin, pas à cause de ça.
7: Non, mais c'était en effet à l'aéroport de Nice, et puis il est mort. Mais
0: Georges Le Gloupier.
7: Le Gloupier.
0: Noël Godin, mais rien à voir.
28: J'ai trouvé, c'est Dédé La Saumure.
0: Pardon?
28: Dédé La Saumure?
0: Pas Dédé.
28: Dodo La Saumure.
0: Il s'appelle Dominique. Dodo La Saumure. Ça fait 100€. Alors là, plus compliqué, parce que c'est quelqu'un qu'on ne connaissait pas forcément, et manifestement, c'est quelqu'un de célèbre, parce que c'est quand même tous les journaux aujourd'hui qui lui consacrent plusieurs pages, et même Libération, ça, une artiste japonaise, icône de l'art contemporain.
4: Oui, celle qui faisait les poids.
0: Connue pour ses poids obsessionnels, et elle vient de mourir à l'âge de 97 ans, à Tokyo. C'est la une de Libé.
28: Oui. Magnifique une.
0: Une page entière dans Le Figaro.
1: Elle avait fait des citrouilles aussi.
0: Ouais. Oui, je vous demande son nom.
1: Kusama.
28: Kusama. Elle s'est fait enfermer elle-même dans un hôpital psychiatrique depuis 1977.
0: C'est une bonne idée, vous savez.
3: Si ça pouvait en inspirer certains. Mais avec sa mère, bien sûr.
28: Parce qu'elle avait des visions, je crois.
0: Et c'est bien Kusama Yaoyoi.
28: Bravo.
0: Kusama, bonne réponse de Dari Boudboul. Moi,
1: 150.
4: Vous ne connaissiez pas ?
0: Je dois reconnaître mon inculture.
4: Ah, moi, j'ai visité son musée à Tokyo.
0: C'est pas vrai.
4: Eh oui, parce que je suis un homme de culture. Ouais. Elle fait plein de petits pois et des citrouilles.
1: Oui, ouais. Mais c'est une des artistes, avec ses cheveux rouges, c'est une des artistes les plus connues du XXe siècle.
4: Ah oui,
0: ah, oui, dans
7: la et ah, oui, oui, oui, oui. Elle a fait pour Louis Vuitton toute une collection.
28: Moi, je ne connaissais pas non plus.
0: Moi, alors là, vraiment, j'apprends sa vie en même temps que sa disparition. Vous voyez, mais enfin bon, écoutez.
4: Mais pour nous, hommes de l'art contemporain, c'est vraiment une tragédie. Non, je vous le dis.
0: Une tragédie, n'exagérez rien.
4: Elle était assez âgée, mais bon.
0: Mais c'est vrai que la une de Libé est très jolie avec
28: les petits pois, ouais.
0: Avec des pois rouges.
3: On aurait pu faire le décor des grosses têtes. Hein.
0: Ah, oui. Ils ont même titré Yayoi Kusama, pois final.
4: C'est joli,
0: non, parce que souvent, Libé, ils font
7: des jeux de mots. Ouais.
0: Mais pas seulement, ils font leur une sur des artistes, on va dire, parfois obscurs, pas forcément connus de tout le monde. Puis après, quand je tombais sur Le Figaro, puis que j'ai vu que eux aussi, Le Figaro, ils mettaient une page entière. Quand Le Figaro et Libé sont d'accord, croyez-moi, c'est
1: quand même... Ah, mais c'est un monstre, cette nana-là. Oui, oui. C'est vraiment un monstre. En plus, elle a expliqué, depuis qu'elle est jeune, elle explique que c'est ce qu'elle voit, en fait. Tout est toujours très coloré, avec des figures... Avant, les pois, il y avait aussi des figures un peu géométriques et très colorées, parce que c'est ce qu'elle voit dans sa tête.
0: Combien ça nous fait pour Jocelyne ?
1: On est à 150.
0: Merci. Oh, j'ai trouvé le moyen de l'interrompre. On va peut-être passer à 200, mais là, c'est le nom d'un footballeur qu'il faut retrouver. Footballeur qui va peut-être atteindre les 100 buts ce week-end, puisqu'il en est à 99. Il a marqué 2 buts, un doublé.
28: Ah, moi, Thauvin, Florian Thauvin.
0: Florian Thauvin, bonne réponse.
7: Moi, j'avais une réponse.
0: Ah oui.
7: Maradona. Ah, wow.
28: Est-ce que tu as déjà vu jouer Maradona? T'as jamais
7: non.
28: Vous n'avez jamais
7: non.
28: vu jouer Maradona?
7: Mais il est mort assez jeune.
0: Mais
7: non
0: pourquoi
7: non.
0: vous voulez me dire Maradona alors que c'est pas ça?
7: Mais parce que c'est quand même le footballeur le plus connu du monde.
0: Oui,
4: il y a Messi.
28: Ah,
4: oui.
28: Avec Pelé et Messi.
4: Ouais. Il y a Messi, hein.
0: En tout cas, bon. Thauvin, qui a joué à Marseille pendant longtemps.
28: Et à Lens, il flambe avec Lens, extraordinaire début de saison.
0: Il était parti à l'étranger entre temps.
28: Mais à Newcastle pendant que j'y vivais d'ailleurs, et ça a été une foirade.
1: Non, mais c'est vrai. Moi, j'aime bien
28: parce que j'ai vécu. Parce que vous avez pas raconté ça encore, 7 ans de grosse tête?
0: Non.
28: Ben, lors de la saison 2015-2016, je suis parti 7 mois en congé sabbatique, en congé sans solde, et je suis allé vivre à Newcastle.
1: Pourquoi?
28: Eh ben, parce que je
4: veux.
28: Non, en fait, je vous explique. Vous avez un peu de temps ou pas?
7: Pas trop, pas trop.
0: Faut voir.
28: Je vous explique.
0: Nous, oui, c'est Jocelyne qui en a pas trop, vous voyez.
28: Ah oui, bah, on y va. On va d'abord lui faire gagner après. Bon, puis de toute façon, je reviens la semaine prochaine, je vous raconterai l'épisode Newcastle. Moi, je suis allé vivre en Angleterre pendant 7 mois.
0: Mais Thauvin n'était pas là-bas, c'était
28: et Thauvin,
0: pas là.
28: Si, puisque je suis allé là-bas en saison 2015-2016 et Thauvin est arrivé à Newcastle en 2015 et il est resté que 3-4 mois, ça a été un flop monumental. Il joue à Newcastle et j'ai assisté à son dernier match à Newcastle. J'étais dans le stade, j'avais payé ma place et c'était contre Sheffield.
0: Après, il a joué où alors après?
28: Et bien après, il est revenu à Marseille, puisqu'en Angleterre, ça a été un désastre. Si, je vous assure, Laurent, j'y étais, je vivais avec...
1: Non, mais le foot, il connaît, hein, Zizi dans la foufounette,
28: vous avez sur Google, Laurent, 2015-2016.
0: Non, mais d'accord, mais là, avant Lens, il y a très peu de temps.
28: Ah non, il a joué à l'Udinese en Italie.
0: Ah, voilà.
28: Bien sûr.
0: Eh ben voilà.
1: Bon, on en est à 200 euros, on avance.
28: Oui.
7: Maradona est mort à 55 ans.
0: Non, bah, écoutez, vraiment, ici, c'est devenu n'importe quoi.
4: Mais il a mis 100 buts en quoi? Dans sa carrière?
0: Oui, non, en Ligue 1.
28: En Ligue 1,
0: en France, en Ligue 1, c'est beaucoup, 100 buts hein, déjà.
28: Bah, c'est énorme.
0: Et évidemment, il en a mis beaucoup avec Marseille à l'époque. Et là, ce sera son 100e le prochain, puisqu'il en est à 99. Il n'était pas du tout à Newcastle avant de venir à Lens.
1: Ah, dans les buts marqués, on compte aussi ceux quand ils ne jouent pas, quand ils sont tous alignés, qu'il y a un type qui tire le ballon devant le but.
28: Ah non, s'il n'a pas tiré, c'est pas lui qui frappe le ballon.
1: Ils arrêtent le jeu et qu'il y en a un qui a le ballon et qui doit être...
4: Un coup franc. Un penalty, tu veux dire?
28: Non, les tirs au but ne sont pas comptés dans les buts. Pas comptés dans les buts.
7: Voilà. Ah bon, en tout cas, pour Maradona, ça a compté.
28: T'es un génie. Si j'ai un problème à la maison, je t'appelle.
0: C'est pas Ariel, la lessive, c'est génie. Hein. Bon, on essaye encore 50 euros.
1: Oui.
0: Je suis perdu, on est à combien d'Harry Boudboud?
1: 200.
0: Allez, on essaye 250 avec L'adolescence du perroquet. C'est le nouveau livre signé...
4: Ah oui.
0: L'adolescence du perroquet, qui est déjà dans les meilleures ventes.
4: Riyad Satouf.
0: Comment vous dites?
4: Riyad Satouf.
0: Ah non.
4: Ah non, Fuenkinos.
28: Johan Sfar.
0: Pardon.
28: Johan Sfar.
0: Ah non.
4: Fuenkinos.
0: C'est dans la rentrée.
1: Non, mais on a un intello là-bas.
0: Rentrée littéraire. Merci. L'adolescence du perroquet, publié chez Albin Michel, est le livre, un des livres importants de la rentrée, comme à chaque rentrée d'ailleurs.
28: Amélie Nothomb.
0: Amélie Nothomb, bonne réponse de Johan Rioux. Allez, ça fait 250 euros pour notre auditrice. Sautrez, Jocelyne, bravo.

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24: Le résumé fait par Alexis Le Rossignol. C'est vous que j'avais désigné en tout début d'émission à 15h30 pour expliquer un peu aux auditeurs qui auraient raté cette émission ce qui s'est passé depuis le début.
25: Oui, bah alors déjà je tenais à dire que l'histoire du résumé c'est quand même une très bonne idée. Donc ça a commencé très fort avec Ryu qui s'est accaparé les 10 premières minutes d'émission. Mais il n'y a pas eu une bonne blague. Une carrière résumée par une belle formule de Laurent. Il n'y aura pas de chute et c'est sans intérêt. intérêt. Et ça a été confirmé pendant toute l'émission. Laurent ensuite a raconté l'histoire de ses plaques à induction, hein, dans la cuisine, dont on ne sait pas si elles ont été réparées depuis, mais c'est pas grave, il en a d'autres dans sa salle de sport, à côté du congélateur et du piano à queue. Tout ça pour dire qu'il n'est pas prêt de rappeler son ex, quoi. Alors après, il y a eu un débat extraordinaire sur la poussière. Hein, c'est vrai que ça, ça nous a passionnés, qui s'est conclu par « Est-ce qu'il y a de la poussière dans ton frigo ?» Question d'Ariel. Et là, on a perdu en audience. Hein, donc, qu'on a récupéré avec l'histoire du trou du coude. Comme quoi, quand ça vole haut, c'est bien, mais quand ça vole bas, c'est mieux. Ensuite, on a eu 2-3 blagues ratées de Yuan Ryu, histoire de bien nous faire regretter sa timidité. Puis on a eu ensuite le livre du jour, qui raconte la vie d'un lycée dans lequel les absences de profs inquiètent les élèves. C'est là qu'on a compris que c'était de la fiction. Après, on a évoqué l'histoire du lancer de marteau. Donc là, on est parti dans les sphères de l'absurdité. Et c'est là qu'on a compris qu'Ariel pensait que c'était un vrai marteau, hein, et qu'elle avait coulé une bielle au Mexique. En fait, Ariel, c'est Monsieur Bricolage au féminin. Ensuite, on a eu le quart d'heure pub pour l'hôtel Hermitage à La Baule. Alors faites gaffe, hein, il faut lire les astérisques. Hein, parce que chambre avec vue sur mer, ça peut être avec celle de Rio. Hein, c'est ça qui est intéressant. Faut bien lire les petites lignes, quoi. En fin d'émission, alors Ariel Dombal a défendu Laurent qui était accusé de misogynie par Dari Boutboul. Ça, c'était un grand moment. Elle a sorti un argument infaillible. Elle a dit « Laurent ne peut pas être misogyne, il m'admire ». C'est exactement le même argument que « je suis pas raciste, j'ai un ami noir ». Et ensuite, Ariel a fait une démonstration de sa culture footballistique en répétant 8 fois le nom Maradona, Maradona, Maradona. Alors que on cherchait Thauvin. Mais c'est pas grave. Et ensuite, j'aurais aimé écrire plus, mais j'avais plus de place, j'étais sur mon contrat. Oui. Je me suis arrêté là.
24: Bravo Alexis de Rossignol. Et on va se quitter avec une dernière question. Avant le journal de Vincent Parisot, j'ai le temps d'une question, puisque je vous emmène l'été 1879. On est en Irlande, et dans l'été 1879, les fermiers ne veulent pas payer leurs terres, parce que c'est qu'à l'époque, il fallait payer les terres à celui qui était le propriétaire. Eux, évidemment, ils avaient ces terres pour faire des cultures.
0: Le suzerain.
24: Et il y avait des mauvaises... Qu'est-ce que vous dites, vous?
0: Le suzerain.
24: Quoi, le suzerain?
0: Ah, c'est celui qui avait les terres, c'est le suzerain.
24: Alors là, on n'est pas en France, on est en Irlande.
0: Le suzerain.
24: Et les fermiers...
1: Quel escroc!
24: Oui, vous n'avez rien dit sur Bourdet pendant l'émission.
25: Ah non, mais l'homme qui cite Marigny 1515, ça suffit à lui-même.
24: Et donc, effectivement, les fermiers ont eu des mauvaises récoltes. Voilà pourquoi ils n'ont pas voulu payer le propriétaire des terres. Il a fallu que ce propriétaire fasse appel à un capitaine, un militaire, afin d'affronter et d'expulser les mauvais payeurs. Et ce capitaine, ce militaire, vous connaissez tous son nom.
2: Oui, capitaine Cook.
24: Non.
25: Capitaine Morgan.
24: Non plus.
0: Capitaine Foch.
24: Non plus.
1: Lafayette.
25: Crochet.
24: Lafayette, non.
1: C'est un nom français,
25: capitaine
1: évidemment.
25: Capitaine Haddock.
1: C'est un nom français.
24: Alors, c'est devenu un mot français. Au départ, c'est pas français, mais en tout cas, aujourd'hui,
25: Capitaine Igloo.
24: C'est dans le dictionnaire français, oui. Capitaine Igloo, non.
1: Et c'est bien français, le nom?
25: Alors, lui, capitaine America.
24: Le capitaine, il était britannique, hein. C'était une personnalité des forces armées britanniques, qui était un peu l'intendant du propriétaire terrien, contre lequel les fermiers faisaient grève, voyez-vous.
2: On le connaît avec Capitaine Devant ou on connaît que le nom d'un
24: Ah non, je ne connais pas avec Capitaine Devant.
2: Ah d'accord.
24: Il se trouve qu'il était capitaine, donc je vous dis qu'il était capitaine.
0: C'est pas Capitaine Flamme, quoi.
24: Non.
1: Donc c'est devenu un mot courant de la langue française.
24: Absolument, son nom de famille est devenu un nom commun.
2: Un nom commun.
25: Monsieur expulsé, capitaine expulsé.
24: Expulsé, non.
2: Ça a un rapport avec la terre, avec la campagne, avec les vaches?
24: Non, lui voulait expulser les mauvais payeurs, vous voyez.
2: Et c'est un lien?
24: Et donc les fermiers, qu'est-ce qu'ils ont fait? Ils ont fait une forme de blocus qui est allé jusqu'à sacrifier une récolte et les mercenaires, moissonneurs, ceux qui continuaient à moissonner, eux, étaient protégés par cet homme de l'armée britannique. Mais bon, ça a été un affrontement terrible et son patronyme à lui est devenu un nom commun.
1: Embargo?
24: Non, pas embargo, mais on se rapproche.
25: Exclusion.
2: Locus,
24: non.
3: Jachère.
24: Jachère, non.
3: La dîme.
24: Non.
25: Essaye Maradona.
4: Éviction. Je l'ai. Éviction.
24: Non.
2: C'est vachement anglais comme mot.
24: Non, mais vous connaissez tout ce mot, hein. C'est
4: charter.
24: C'est un mot charter. Non.
2: C'est un synonyme de blocus et d'embargo.
24: Oui, c'est un mot qu'on utilise évidemment tous très souvent d'ailleurs.
4: Hormuz, détroit d'Hormuz.
24: Non.
2: Alors.
24: C'est pourtant facile.
2: Oh, mais... Bah c'est sûr, ça forcément, vous l'avez sous le nez. Non mais c'est dingue ça.
24: Je vous ai sous le nez, vous n'êtes pas une fille facile.
2: Non, ça c'est vrai.
25: Oui mais vous êtes misogyne.
3: Alors, Captain, get out of my way.
24: Qu'est-ce qu'elle dit?
4: Captain, get the fuck off.
5: Captain Caverne.
24: Non.
2: Non mais on ne dit pas capitaine, il faut trouver le mot.
24: Oubliez capitaine, il était capitaine dans les forces armées britanniques, mais c'est son nom à lui, son nom commun. Propre plutôt qu'est devenu un nom commun. Il s'appelait Charles, ça peut vous aider.
2: Non, mais non, ça va pas nous aider. C'est quoi la première lettre?
24: Ah non, ça sûrement pas.
1: Dans le sport, on l'utilise beaucoup ce terme?
24: Non. Oh, c'est un mot géopolitique qu'on utilise partout, mais effectivement, ça peut aussi être utilisé parfois, par exemple, au moment des Jeux Olympiques.
3: Ah, je sais, goal.
24: Non.
1: Mais monsieur podium.
24: Podium, non, monsieur Starter. Podium. Si j'avais eu des flèches aujourd'hui, remarquez, je le saurais depuis 15h30.
4: Touche.
3: Bargain.
24: Ah non.
4: Bargain, touche.
24: Les fermiers, vous voyez.
1: Match.
24: Non, ils ont refusé de travailler, ils ont refusé de moissonner.
2: Cible.
1: Strike.
24: Non. Ils ont refusé de travailler pour leurs propriétaires. Et qu'est-ce que...
1: Grève?
24: Non.
2: Non, c'est un rapport avec les flèches, mais ça c'est un truc tordu de Laurent. Ah.
24: De quoi donc?
2: Parce que vous avez dit si j'avais des flèches.
3: Oui.
24: Non, je parle de vous là, vous voyez. Ah. On va donner 300 balles. Attendez, encore 30 secondes.
2: Tout le monde lève la main, mais c'est dingue, on est vraiment stupide.
1: Cérémonie?
24: Oh, cérémonie.
2: Non, mais qu'est-ce qu'on peut? Je suis gourde.
1: Hymne?
24: Non, c'est. Il vous sera pardonné pour ce moment de lucidité.
1: Loi?
24: Loi, non. On est en 1879, quand il y a cet affrontement entre les fermiers mauvais payeurs qui décident de ne plus travailler, de refuser de donner, évidemment, leur loyer à leur propriétaire, et c'est ce capitaine envoyé par l'armée britannique qui va laisser son nom à la postérité là-bas.
1: Et carton c'est rouge.
24: Un mot devenu mondial. Regardez toutes les mains qui se lèvent. Devait avoir honte les grosses têtes.
2: Ah bah oui, là,
1: j'ai vu la première personne qui a levé la main. Bonjour monsieur, comment vous vous appelez?
6: Bonjour, Étienne.
1: Alors Étienne, quelle est votre réponse?
6: C'est le capitaine Boycott.
24: Boycott. Oh, excellente réponse. Avouez que c'était facile.
4: Ah oui.
24: Boycott. Je changerai de...
2: Ah, c'est intéressant comme question.
24: Pardon.
2: En plus. Et c'est une question intéressante.
24: Merci de me le dire. La réponse l'aurait été encore plus si vous l'aviez eue. Mais c'est trop tard. Il est bientôt 18h et on va retrouver Vincent Parisot. À demain pour le best-of des grosses têtes, sinon à lundi 15h30. Bonsoir Vincent.
19: Bonsoir Laurent, évidemment, rendez-vous est pris. Merci et bonsoir à toutes et à tous. Oui, bienvenue à ceux qui nous rejoignent également. Prudence au volant, vous êtes nombreux en voiture pour ces retours de vacances. RTL vous accompagne, c'est parti pour 2 heures d'info. L'info, mais pas que. On vous donnera des idées, des tentations. 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Fan de foot ou pas, on vous en parle vers 7h-10. Au menu également, l'Ultra Trail du Mont Blanc, petit événement confidentiel il y a 20 ans, devenu grand, très grand, trop grand, disent certains. On reviendra sur cet incroyable succès. La rentrée politique, évidemment, va-t-on vers un tournant de la rigueur au RN, ébauché hier par Marine Le Pen devant les patrons, 125 milliards d'économies et une règle d'or des 3%. Rien de nouveau sur la retraite, alors faut-il y croire? Louis Alliot, maire de Pépignan, vice-président du RN, proche de Marine Le Pen, sera l'invité d'RTL Soir dans une demi-heure, avant votre journal de campagne quotidien signé Agnès Bonfillon. Et puis bien sûr, évidemment, tout sur les premières heures de Céline Dion à Paris, RTL Soir en mode week-end, avec le retour à partir de 19h15 de nos amis journalistes étrangers. Ils viendront refaire la France. Vous êtes curieux du monde qui vous entoure? Merci d'écouter RTL, il est 18h.
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19: Et ce journal de 18h, il est signé Brieux Baucher. Bonsoir Brieux.
5: Bonsoir Vincent, bonsoir à tous.
19: Et donc à la une ce soir, le grand retour de Céline Dion à Paris.
5: La star internationale est arrivée dans la capitale 2 semaines avant le début de sa série de 16 concerts. Et les fans étaient au rendez-vous. Dans ce journal également, ce rebondissement dans l'affaire du petit Émile. Aucun des 106 prélèvements ADN ne correspondent aux traces retrouvées sur les restes du petit garçon. La course contre la montre au Népal pour tenter de secourir une centaine d'ouvriers piégés depuis 2 jours dans un tunnel à cause de la coulée de boue. Et puis on s'intéressera aussi à cette taxe qui s'appliquera dès le mois prochain aux produits de l'ultra fast fashion. Il faudra débourser davantage.
19: Et puis je vous donne une première tendance météo pour ce week-end. Il sera chaud et ensoleillé dans l'est et le sud du pays. Le nord et l'ouest verront passer une dégradation pluvieuse. En tout cas, les prévisions complètes, ce sera à la fin du journal avec Valérie Quintin. Eh ben cette fois, ça y est, c'est bon, Céline Dion est chez nous, elle est enfin à Paris.
5: Oui, la superstar québécoise est arrivée à la mi-journée dans la capitale, à 15 jours du début de son grand retour sur scène. 16 dates à la Plénitude Arena de Nanterre à partir du 12 septembre. Pendant tout ce temps, la chanteuse séjournera à l'hôtel Royal Monceau. Elle a prononcé quelques mots avant de s'y engouffrer.
7: Je suis prête et je suis un peu énervée, bien sûr, parce que ça fait quand même un long moment. Je me suis toujours sentie supportée depuis le premier jour. Et puis, c'est comme si c'est une histoire qui continue. Effectivement, c'est mon deuxième chez moi. J'apprécie que vous soyez là. Merci beaucoup.
5: Céline Dion, au micro de nos confrères de BFM TV. RTL était aussi sur place. L'artiste a aussi pris le temps de saluer ses fans pendant de longues minutes. Kylian y était et il a pu apercevoir son idole.
8: Je tremble un peu, j'ai du mal encore à me remettre. C'est un réel plaisir, quoi. On n'a pas eu d'autographe ni de photo, mais on lui en veut pas. Enfin, elle s'est excusée avec tellement de sincérité que on peut pas lui en vouloir au final. Mais on reviendra de toute façon, je vais 5 fois au concert, donc c'est sûr que je vais la revoir. Et je reviendrai devant l'hôtel, sans aucun doute.
9: Je ne vous oublie pas, non, jamais.
5: Des propos recueillis par Mathis Lang pour RTL. Cette arrivée de Céline Dion, nous l'avons suivie tout au long de cette journée. On y revient dans quelques minutes dans RTL Inside.
19: 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À la une également ce soir, 3 ans maintenant après la disparition du petit Émile, eh bien le mystère qui reste entier, et cela malgré la vaste campagne de tests ADN.
5: Une centaine de prélèvements réalisés ces derniers mois sur des voisins, touristes et gens de passage dans le village du Haut-Vernay au moment de la disparition. Bonsoir Maxime Lévy.
10: Bonsoir.
5: Mais voilà, aucun de ces prélèvements ne correspond aux traces d'ADN retrouvées sur les vêtements du petit garçon.
10: Oui, au total 106 ADN ont été prélevés parmi des habitants, des touristes de passage, des résidents. Dans saisonniers présents au moment de la disparition du petit Émile en juillet 2023 dans le hameau du Haut-Vernay. Le but, comparer ces ADN avec 2 traces génétiques, 2 traces retrouvées sur les chaussures et les vêtements du petit garçon découvert en mars 2024. 2 ADN qui ne sont ni les siens, ni ceux des membres de sa famille. Et donc, nous venons de l'apprendre, selon le rapport d'expertise remis au juge cet été, aucun des ADN massivement prélevés n'a matché, aucun ne correspond, ces 2 traces génétiques, à ces dégradés sont donc toujours inconnus à cette heure.
5: Et maintenant, Maxime, vers quoi peuvent se tourner les recherches?
10: Eh bien, selon nos informations, ces prélèvements ADN vont également pouvoir être comparés avec les traces génétiques retrouvées sur les lettres anonymes reçues par les enquêteurs. Ils en ont reçu beaucoup et certaines comportent des informations, des détails troublants. Retrouver leurs auteurs serait un véritable atout pour l'enquête. Et concernant la piste familiale, même si elle s'est retrouvée fragilisée après que les gardes à vue des 2 grands-parents et de l'oncle et de la tante d'Émile ait été levée sans poursuite en 2024. La piste n'a jamais été véritablement refermée, mais la seule certitude aujourd'hui qu'ont les gendarmes, c'est qu'il y a eu l'intervention d'un tiers. Ils doivent désormais déterminer qui.
5: Maxime Lévy du service police-justice de RTL.
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11: Au Népal, le bilan continue de grimper, hein, d'heure en heure.
12: Au moins 579 personnes ont perdu la vie dans la gigantesque coulée de boue qui a ravagé une zone frontalière avec le Tibet il y a deux jours. 2500 disparus, dont 4 Français selon Katmandou. Les secours ont pu pénétrer à la mi-journée au cœur de cette zone complètement dévastée. Vincent Serrano, il s'affaire notamment autour d'un tunnel sur le chantier du barrage hydroélectrique de Trichouli.
13: Oui, 2 hélicoptères ont été déployés par l'armée pour survoler cet océan de boue. À la recherche des entrées de ce tunnel pour secourir plus d'une centaine d'ouvriers toujours coincés à l'intérieur. Seuls quelques-uns ont pour l'instant revu la lumière du jour. La vidéo de leur sauvetage diffusée sur les télévisions locales où l'on voit des hommes gris de la tête aux pieds sortis de ce trou noir à bout de force, portés comme des enfants sur le dos des secouristes dont ils entourent le cou à l'aide de leurs bras. Sita est-elle sans nouvelles de son mari, toujours bloqué à l'intérieur.
14: Mon dernier échange avec lui remonte à l'autre matin, vers 7h. D'habitude, il prenait son petit déjeuner à 7h, puis descendait travailler dans le tunnel où le réseau ne passe pas. Vers 8 ou 9h, l'inondation s'est produite. Depuis, nous n'avons plus aucune nouvelle de lui ni de ses collègues. Nous ne savons même pas si les recherches ont réellement commencé. Cela fait 3 jours que l'État reste silencieux. Si on manque d'experts ici, qu'on en fasse venir de l'extérieur, mais il faut les sortir de là.
13: Et c'est une course contre la montre qui a débuté entre le manque d'oxygène, de nourriture et la menace de nouvelles inondations. Les chances de survie s'amenuisent, d'autant qu'il fait maintenant nuit au-dessus de ce tunnel, ce qui complique lourdement les opérations de secours.
12: Merci Vincent Serrano. Et dans ce contexte, l'Union européenne promet 2 millions d'euros au Népal après ces inondations pour des aides.
11: Alors, l'actualité pour beaucoup d'entre vous qui nous écoutez dans l'autoradio ce soir, eh bien, c'est la route, hein, parce que c'est un vendredi rouge pour les retours de vacances.
12: Et Valentin Larquier, on vous retrouve en direct de l'aire de repos de Port-Lauragais. C'est sur l'A61. Valentin, vous êtes avec des vacanciers qui ont le blues ce soir.
15: Oui, des vacanciers pour encore une poignée de jours. Hier, Lou et ses meilleurs amis étaient sur la plage à Fréjus, sous le soleil, au bord de la mer. Et il y a quelques minutes, je les croise descendant de leur voiture sur cette aire de repos près de Toulouse. La fin, pour elles, d'une semaine de vacances.
21: C'est dur. Moi, j'ai ma rentrée lundi à Paris. Je suis en prépa lettres. Il n'y a rien qui donne envie d'y retourner. Puis là, on était avec les meilleurs copains qu'on voit pas trop souvent aussi. Et ça a fait du bien cette petite semaine. Et là, ça va faire bizarre.
15: Il y a un peu la nostalgie sur la route du retour.
21: Oui, oui, clairement, je pense, pour nous trois.
15: Et c'est déjà fini aussi pour Emmanuel et sa fille Angelina. Elles ont profité de quelques jours de repos à Valras, dans l'Hérault.
26: Étant infirmière, je suis un peu triste de reprendre, ouais.
27: Là, je vais rentrer au 6e, mais quand même, je vais avoir 10 000 fois plus de devoirs. Alors du coup, franchement, ça va pas trop me plaire.
15: Angelina emporte avec elle des souvenirs de baignade, de la fête foraine aussi, avant de retrouver ses professeurs et de crouler sous les devoirs dans quelques jours.
12: Merci beaucoup Valentin Larquier. En tout cas, c'est déjà bien chargé, hein, sur les routes. On fait le point avec vous, Lisa Morizon, bonsoir.
28: Bonsoir Brie, bonsoir à tous.
12: Déjà 850 km de bouchons cumulés.
28: Oui, encore de nombreux ralentissements en Ile-de-France, hein, notamment sur l'A86. Prudence aussi, hein, si vous circulez sur l'A10 depuis Bordeaux ou si vous venez de Lille sur l'A1, les kilomètres de bouchons s'accumulent en arrivant sur la région parisienne. À l'ouest de la capitale, hein, ça coince aussi sur la N104 entre Tremblay-en-France et Lagny-sur-Marne. Dans le sud de la France, la circulation est encore très difficile sur la 7 entre Orange et Valence, mais aussi sur la 9, hein, notamment dans les secteurs de Narbonne et de Montpellier dans le sens des retours. Et la traversée d'Aix-en-Provence est compliquée sur la 8 où le trafic se densifie aussi entre Nice et Antibes.
12: Merci Lisa, on vous retrouve tout à l'heure.
11: En tout cas, côté ciel, et heureusement pour ces retours, rien à voir avec les violents orages, hein, qui se sont abattus hier sur une grande partie est du pays. Et d'ailleurs, aujourd'hui, c'était l'heure de constater les dégâts.
12: Oui, commerces inondés, arbres déracinés ou encore toitures abîmées par des grêlons gros comme des balles de tennis. Dans l'Est, le Doubs a particulièrement été touché. La grêle a abîmé de nombreuses voitures. Tanguy est dépanneur. Il a passé la journée à chercher des voitures complètement grêlées avec son camion.
29: On est une dizaine de camions. Notre CCT à nous déjà a tourné sur le secteur. On doit être à une soixantaine de véhicules ramenés sur notre dépôt.
30: Donc vous n'arrêtez pas ?
29: Non, on n'arrête pas, oui. J'en ai encore, je crois, 17, 18 là tout de suite.

0: Cet été, une estimation donnée par France Assureur qui se base sur des chiffres remontés jusqu'à la mi-août. Eux ont été au cœur de la lutte contre les flammes ces derniers mois. Les sapeurs-pompiers annoncent déposer un préavis de grève du 8 septembre au 20 octobre. Annonce de l'intersyndicale qui souhaite obtenir davantage de moyens.
1: Alors les amateurs de l'ultra fast fashion vont peut-être déchanter dans les prochaines semaines, les prochains mois et peut-être même que la facture sera salée.
0: Oui, car le gouvernement a publié aujourd'hui au journal officiel l'arrêté fixant dès le 1er septembre le montant du malus qui va s'appliquer pour les produits des entreprises de mode ultra éphémère. Cela fait suite à la loi adoptée en juillet et qui vise donc à enrayer l'essor de ce phénomène.
1: Et donc on s'attarde ce soir sur cette nouvelle taxe qui peut-être vous concerne. Trois questions à Johanna Chabas, notre spécialiste consommation. Bonsoir Johanna.
2: Bonsoir.
1: Alors, quelles sont les entreprises visées par cet arrêté du gouvernement? Sur quel site ces taxes vont-elles s'appliquer?
2: Alors, cet arrêté est fait pour viser les plateformes chinoises d'ultra fast fashion. Alors, ce n'est pas écrit précisément comme ça dans les textes, mais ce malus ne concernera que les entreprises qui ont une très large gamme de produits, qui inondent le marché de vêtements tellement pas chers que les réparer ne vaut pas le coup. Prenez donc Shein, Temu et AliExpress. Le gouvernement assure d'ailleurs avoir testé leur arrêté et que le malus ne touchera pas des entreprises françaises comme Kiabi, Decathlon ou encore Petit Bateau. Encore une preuve que ce sont surtout les marques chinoises qui sont dans le viseur.
1: Alors, cette taxe, elle sera calculée selon quels critères ?
2: Alors pour chaque produit de chaque marque, il va y avoir une note. Elle sera basée sur la largeur de cette gamme et sur l'incitation à sa réparation. En clair, est-ce que si je répare ce vêtement, ça va me coûter plus cher que de le racheter neuf? Et si ce score est trop mauvais, alors pour chaque produit vendu, chaque unité, une pénalité s'applique jusqu'à 50 centimes pour un boxeur, 9 euros pour un jean, 12 euros pour une veste. Mais à chaque fois, ce malus ne peut pas dépasser 50% du prix du vêtement. Reprenons l'exemple de la veste. Si elle est vendue 10 euros, la pénalité ne pourra pas être plus de 5 euros. Les montants seront actualisés et augmenteront progressivement jusqu'en 2030.
1: Et on imagine que cette taxe, finalement, à l'arrivée, c'est le consommateur qui va finir par la payer. Et puis, autre question, est-ce qu'elle sera respectée sur les prix?
2: Eh bien, c'est un peu ce qu'espère le gouvernement pour inciter les consommateurs à ne plus acheter sur ces plateformes chinoises. Alors les marques en question n'ont pas expliqué comment elles vont faire, si elles vont tout prendre à leur charge ou le répercuter sur les prix. Mais si chaque produit vendu leur apporte un malus, ça peut les mettre en grande difficulté. Le ministre du Commerce Serge Papin veut lui que la mode ultra éphémère paie le prix de ses dégâts. Je cite, l'argent récolté par l'État avec ses malus doit servir à financer les bonus prévus, eux, pour les entreprises plus vertueuses. Les modalités de ces aides ne sont pas encore connues.
1: Merci Johanna Chabas. C'est la rentrée politique et jour de rentrée, disons, à couteau tiré pour le Parti Socialiste à Blois.
0: Avec dans toutes les têtes la primaire en octobre prochain pour désigner le ou la candidate à la présidentielle. François Hollande est arrivé à Blois cet après-midi. Raphaël Glucksmann, patron de Place Publique, est aussi de la partie. Bonsoir Arthur Bélier.
3: Bonsoir.
0: Du service politique de RTL. Alors si officiellement le parti prône un moment d'unité, Arthur, en coulisses les couteaux sont en train d'être affûtés.
3: Exactement, dans tous les camps on jure, main sur le cœur, vouloir la paix et on se garde bien de s'attaquer frontalement. Mais ici, à Blois, la bataille vient bel et bien de commencer. Raphaël Glucksmann, à l'instant, vient de mettre en scène son arrivée, accueillie et applaudie par tous les socialistes qui l'ont déjà rallié. Tiens, tiens, que des opposants internes d'Olivier Faure. Le patron du PS, lui, ne se lancera dans la bataille qu'après cette rentrée, histoire, jure-t-il, de ne pas attiser les divisions.
4: Je suis là pour faire en sorte que cette bataille qui s'annonce de la présidentielle sur une bataille sur laquelle nous puissions nous rassembler, nous unir, et puis viendra le temps où chacun se définira, dira s'il est candidat ou pas à travers la primaire, et puis le débat tranchera.
3: Mais une fois les micros éteints autour de lui, on cible déjà Raphaël Glucksmann et les autres adversaires. Tous ceux qui veulent son départ sont élus à un poste grâce à lui, prône-t-on, c'est indigne. Et puis, à distance de cette veillée d'armes, François Hollande, qui refuse de passer par cette primaire, ne s'engage pas, écoutez, à soutenir celui qui en sortira vainqueur.
5: Ben, ça sera un candidat qui sera légitime. Ensuite, je vous l'ai dit, il y aura un rendez-vous au mois de décembre, pas simplement avec ce candidat, avec d'autres qui pourront à ce moment-là décider de se rassembler. C'est là que la clarification va avoir lieu.
3: L'ancien président, qui se prépare à être un recours, ne viendra d'ailleurs même pas ici saluer Olivier Faure ou Raphaël Glucksmann.
0: Merci Arthur Bellia. Blois pour RTL. Plus à droite de l'échiquier politique, le LR, Bruno Retailleau, était à la foire de Châlons en Champagne aujourd'hui. Passage obligé pour cette rentrée politique. Demain, ce sera au tour du président du Rassemblement National, Jordan Bardella. Et puis,

0: Bref, le nouveau roi de Norvège s'appellera Harald VIII. À 53 ans, il succéda à son père Harald V, décédé ce matin à l'âge de 89 ans des suites d'une grave maladie. Sur le trône depuis 1991, il était le doyen des souverains d'Europe.
1: Voilà, qui nous amène, alors, par des chemins un peu détournés, au château de Versailles, hein, demeure de nombreux rois de France. Et justement, le château de Versailles obtient un legs tout à fait exceptionnel.
0: Oui, la société d'enchères Christie's va mettre prochainement en vente la collection de Françoise Lambert, une passionnée de Versailles, qui a fait don au château de son patrimoine, un legs très rare de plusieurs millions d'euros, assorti d'une seule condition, que l'argent récolté serve à remeubler ce monument. Une mission que mène la Société des Amis de Versailles. Alors forcément, son président Jérôme Plouzeau se réjouit d'une telle nouvelle.
2: C'est tout à fait exceptionnel, c'est même inédit.
3: Monsieur et Madame Lambert, c'était un couple d'érudits et d'amateurs d'art avec des goûts très éclectiques. Ils s'intéressaient par exemple aux civilisations anciennes. Ils ont beaucoup voyagé, ils ont visité Palmyre, Alep, vu les Bouddhas de Bamiyan. Et ils aimaient également beaucoup les arts français du XVIIIe siècle. Avec de tels montants, nous allons pouvoir réaliser plusieurs acquisitions très significatives. La disposition de testamentaire de Madame Lambert est que son patrimoine doit servir à remeubler le château de Versailles. Et elle a bien précisé que par remeublement, elle entendait redonner aux appartements royaux une apparence d'appartement habité.
0: Jérôme Plouzeau, joint par Laurent Marsic pour RTL.
1: Allez, le football et cette deuxième journée de Ligue 1 commence bien avec un choc.
0: Oui, puisque Lille reçoit le Paris Saint-Germain, c'est ce soir à 20h45. Les Parisiens qui restent sur un match nul face à Rennes, un match qu'ils avaient joué en terre bretonne, la faute à une pelouse du Parc des Princes impraticable. Eh bien, le match retour se jouera à Paris, décision aujourd'hui de la Ligue de football professionnel qui inflige toutefois une amende de 150 000 euros au club parisien. Selon les informations de RTL, les Rouges et Noirs de Rennes vont saisir le Comité National Olympique et Sportif Français pour aller au bout de la procédure. Et puis après la Ligue des Champions hier, on connaît désormais les adversaires des clubs français pour la Ligue Europa, avec un tirage très relevé pour Lyon qui hérite notamment du Bayer Leverkusen et de Crystal Palace. Leverkusen aussi au menu pour l'OM qui défiera également l'Olympiakos et Beşiktaş.
1: Merci Brieux Baucher, vous revenez pour nous rappeler l'essentiel de l'actualité à 18h30. Dans un instant, Céline Dion à Paris, ce sera RTL Inside en immersion, car vous y étiez, Mathis Lang.
4: Oui, à l'hôtel Royal Monceau, proche des Champs-Élysées, c'est là que Céline Dion séjourne quand elle est de passage à Paris. Les fans présents en nombre ont pu la voir, j'étais avec eux, et je vous raconte tout ça dans quelques instants.
1: Ben évidemment, c'est à suivre. Ensuite, il y aura votre météo du week-end. Tout de suite.
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1: À 18h21, on s'arrête sur celle qui va se produire à partir du 12 septembre prochain avec RTL à la Plénitude Arena à Nanterre, à côté de Paris. Vous l'avez reconnu, c'est Céline Dion et elle est arrivée à Paris aujourd'hui, deux semaines avant sa première date. Bonsoir Mathis Lang.
4: Bonsoir, bonsoir à tous.
1: Et vous avez suivi donc son arrivée dans la capitale au plus près des fans. D'ailleurs, pour certains d'entre eux, l'attente a été longue.
4: Oui, dès la fin de matinée, devant le très chic hôtel Royal Monceau où ils sont... Nombreux attendent accoudés aux barrières. Certains portent des t-shirts à l'effigie de la star. Océane et Kylian, par exemple, les meilleurs amis sont originaires de Calais et ils ont dû s'organiser hier soir à la hâte pour venir voir leur idole.
26: Mon ami m'a prévenu vers 22h que Céline arrivait. On s'est dit sur un coup de tête qu'il fallait aller sur Paris le lendemain. Et en fait, vers minuit, on a pris les places. Et on a pris le train à 6h. Et on a eu 3 heures de route, on n'en pouvait plus, on dormait debout.
27: Ah ouais, j'espère qu'elle va arriver dans une heure maximum.
4: Parce que l'impatience monte à ce moment-là, déjà midi 45, l'heure à laquelle Céline Dion doit atterrir. Kylian dégaine son téléphone et suit l'avancée du jet privé sur une application.
27: Là, on est sur le site où on voit l'avion de Céline justement, et là il va se poser dans 2 minutes.
26: Il est posé, je pense. En fait, on se fait plein de scénarios, on se dit, est-ce qu'elle a un événement, donc on va pas la voir? Est-ce qu'elle va arriver, elle va foncer tout droit dans l'hôtel, on pourra pas avoir une photo? En fait, c'est...
27: La voir, ça nous ferait plaisir, mais si on pourrait avoir un truc en plus, franchement, c'est pas de refus.
1: Bon, ils ont souffert avant son arrivée, on l'a compris Mathis, mais du coup quand même, ils ont bien fait d'attendre.
4: Oui, car vers 14h, les regards se tournent vers l'Arc de Triomphe, un convoi de 3 vannes et 2 berlines noires s'approchent. Dans le public, les premiers cris... La voiture se gare et ça y est, lunettes de soleil sur le nez, Céline Dion apparaît enfin.
28: On vous aime Céline, on vous aime. Oh, ça fait plaisir de te voir. Ça va? On est tous avec toi, on t'aime. Hein, on t'aime, sincèrement. Bon retour sur scène.
26: Merci.
28: Que la force soit avec toi.
26: Merci.
28: Oh, on t'aime.
4: On l'entend d'une voix douce, Céline, qui dit merci à son public venu lui souhaiter la bienvenue. Public qui, lui, est aux anges.
29: Ben, quand elle est devant nous, finalement, on dit, ah, c'est pas vrai, ça y est, elle est enfin devant nous. Et pourtant, c'est vrai, elle est vraiment là. Sur un nuage.
30: Grande émotion, ça y est, on l'a revue.
31: Franchement, on sent qu'elle est contente d'être venue et il n'y a pas qu'elle qui est contente.
30: Voilà, on est heureux, ça y est.
4: Tous comptent revenir dans les prochaines semaines, tenter d'apercevoir de nouveau la star devant l'hôtel dans lequel Céline Dion a ses habitudes depuis toujours.
1: Alors, on l'a entendu, Mathis, hein, ses fans sont heureux de revoir Céline, presque soulagés, parce que certains que vous avez rencontrés étaient quand même assez inquiets de son état de santé.
4: Oui, car pour rappel, Céline Dion est atteinte d'un syndrome qui provoque de sévères raideurs musculaires. Ses fans qui la connaissent par cœur le savent bien, et forcément, ils ont été particulièrement attentifs à cela en la voyant cet après-midi.
30: Elle paraissait en forme et elle a vraiment fait le tour pour voir tout le monde, même si c'était un coucou, elle a pris le temps de poser, de répondre à des questions. On la sent en forme et moi, je la sentais vraiment sereine.
27: Elle a l'air mieux déjà que 2024. Durant les Jeux Olympiques, on l'a vu, mais on s'est dit, elle n'est pas très très en forme. Ça a l'air d'aller un peu mieux, même si c'est pas non plus le top de sa forme. Elle prend de l'âge, elle a la maladie, elle peut pas être comme elle était avant.
32: Fatiguée, mais en même temps, je pense soulagée d'être enfin arrivée et de retrouver ses fans. Je pense que ça lui a fait très plaisir. Physiquement, on sentait qu'elle parlait discrètement. Elle n'avait pas énormément de voix. Elle va prendre le temps de retrouver son énergie et de se reposer.
4: Car Céline Dion doit assurer de nombreuses dates qui pourraient encore plus la fatiguer. 16 concerts au total en septembre et octobre, rien que ça, et encore 10 de plus au printemps prochain.
21: prochain.
1: 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C'est un bonheur. Merci beaucoup, Mathis Lang. Peut-être des nouvelles du ciel maintenant avec vous, Valérie Quintin. Des pluies au nord, du soleil au sud. En fait, ce sera un grand classique pour ce week-end.
0: Oui, deux tendances bien marquées avec dès demain matin un temps ensoleillé dans le sud, mais aussi dans l'est. À peine quelques orages sur la montagne corse l'après-midi. Pendant ce temps-là, le nord et le nord-ouest auront la chance de profiter encore de la pluie. Une dégradation pas très active que l'on retrouvera dimanche un petit peu plus au sud. Elle s'étendra de la Charente-Maritime et de la Gironde jusqu'à l'Alsace. Les températures vont rester estivales, alors bien sûr un poil plus fraîche sous les nuages. 20 degrés à Cherbourg demain après-midi contre 34 à Nice. Comptez 22 à Paris et Amiens, 27 degrés à Mâcon et Chambéry.
1: Merci Valérie. Dans un instant, le rappel de l'info, les grands titres et puis l'invité d'RTL Soir, Louis Alliot, le vice-président du Rassemblement National. On va revenir sur ce qu'a dit Marine Le Pen hier devant les patrons. 125 milliards d'euros d'économie et une règle d'or des 3% dans la Constitution. Alors est-ce que c'est un tournant de la rigueur annoncé? Est-ce vraiment compatible avec le programme du RN sur les retraites ou le pouvoir d'achat? Et alors comment interpréter le départ du conseiller économique très libéral de Jordan Bardella? On va poser toutes ces questions à ce proche de Marine Le Pen et maire de Perpignan, Louis Alliot. À tout de suite.

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16: Il est 18h30. Et vous nous rappelez l'essentiel de l'info, Brieux Boucher?
17: Oui, Céline Dion est à Paris. La chanteuse québécoise est bien arrivée dans la capitale où elle doit enchaîner 16 concerts à partir du 12 septembre prochain. Ses fans l'attendaient en nombre devant le Palace Royal Monceau où elle doit séjourner. Cette information que RTL vous confirme ce soir dans l'affaire du petit Émile, aucun des 106 prélèvements ADN ne correspond aux 2 traces retrouvées sur les vêtements du petit garçon, des traces étrangères à la famille, on le rappelle. Les ossements d'Émile ont été découverts en mars 2025 au Vernet. Le coût des incendies en France cet été estimé à 500 millions d'euros d'après France Assureur. Incendies en Gironde, dans les Landes et le Var. Des méga-feux qu'ont affronté les pompiers tout l'été. Ils déposent un préavis de grève du 8 septembre au 20 octobre. L'intersyndicale réclame davantage de moyens. L'Union Européenne débloque 2 millions d'euros d'aide pour le Népal après la coulée de boue dévastatrice avant-hier. Dernier bilan, plus de 579 morts et plus de 2500 disparus. Les secours sous la menace d'une autre catastrophe. La rupture d'un lac qui s'est formé d'eau et de glace et qui menace désormais toute la vallée. Et puis ça joue ce soir en football sur la pelouse du stade Pierre-Mauroy de Lille. Les Dogs reçoivent le Paris Saint-Germain pour le premier choc de la saison. Début de cette deuxième journée, coup d'envoi à 20h45.
16: Merci, sachez-le, après 20h, un hommage d'RTL à Philippe Bouvard. Bouvard par Bouvard. Je vous conseille vraiment d'être à l'écoute d'RTL pour cette émission, donc entre 20h et 21h. En tout cas, je sais que vous êtes très nombreux à nous écouter en ce moment en voiture pour les retours de vacances. C'est parfois un peu compliqué. Il y a des bouchons. Alors, soyez patients et puis surtout, soyez prudents. RTL vous accompagne.
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16: Et l'invité d'RTL Soir est le maire de Perpignan et vice-président du Rassemblement National. Bonsoir Louis Alliot.
0: Bonsoir.
16: Merci d'être avec nous. Pour décrypter ce qui ressemble à quand même un peu à un tournant de la rigueur annoncé par votre candidate hier face au patron du MEDEF, j'en profite pour préciser, hein, pour que les choses soient bien claires, c'est important dans le contexte notamment du départ du conseiller spécial libéral de Jordan Bardella, que vous êtes un proche de Marine Le Pen, qui a donc promis 125 milliards d'euros d'économies sur les dépenses publiques. Hier, c'est très ambitieux. C'est un engagement qui n'avait jamais été annoncé jusqu'ici. Plan d'économie qui doit être présenté fin septembre. On peut avoir des détails, parce que 125 milliards sur les dépenses publiques, c'est beaucoup. Ce serait à quelle échéance ?
0: Ben écoutez, tout est prévu pour le présenter à la presse et à l'opinion au moment du débat budgétaire à l'Assemblée. Pour l'instant, on ne peut pas donner... Enfin, moi, je ne peux pas vous donner de détails particulièrement. Mais vous savez, des sources d'économies sur les budgets de l'État concernant les agences, le coût de l'immigration et un certain nombre d'autres mesures, ce sera quand même pas très difficile à aller chercher.
16: Mais les agences et le coût de l'immigration,
0: je vous donner deux exemples, c'est
16: oui.
0: Tout.
16: Hein, non, parce que 125. Hein. Non, j'en tire aucune conclusion. Mais ça veut dire que les aides sociales, les effectifs publics, les collectivités ne seront pas mises à contribution. 125 milliards d'euros, c'est une somme énorme, Monsieur Alliot.
0: Oui, bien sûr, c'est une somme énorme. Mais le déficit est énorme. Et si on ne résorbe pas ce déficit, eh bien tout le monde sera en difficulté. Concernant les collectivités territoriales, moi je suis bien placé pour le savoir, je peux vous dire qu'on fait des économies permanentes et on serre les boulons de toutes parts, parce que l'on voit bien que les budgets sont de plus en plus contraints et qu'on est obligé de limiter la dépense publique, mais aussi l'emploi, et dans tous les cas de figure, la fonction publique en tant que telle devra se réduire dans un certain nombre de collectivités parce qu'on ne peut pas continuer comme ça.
16: Mais en même temps, si je vous pose cette question, c'est que cet engagement suscite quelques doutes. On se demande comment vous allez pouvoir en même temps financer vos réformes, vos promesses, hein, le pouvoir d'achat, on le rappelle, la sécurité, les retraites, puisque le programme c'est 62 ans, mais 60 ans pour ceux qui ont commencé avant 20 ans, ce qui coûterait, en tout cas là encore, quelques milliards. Vous allez pouvoir arriver à tout faire en même temps, la rigueur et vos promesses.
0: Présentons les économies d'abord, libérons un certain nombre de carcans administratif sur les entreprises et sur l'économie en général. Et quand le cercle vertueux de l'économie commencera à se faire jour, on s'apercevra, eh bien, que le déficit budgétaire se résorbera petit à petit, que les retraites ne seront plus impactées autant qu'elles le sont aujourd'hui, que l'emploi, évidemment, a un impact majeur sur les réformes en cours et que c'est par la multiplication de l'emploi qu'on arrivera à résorber une partie de la dette. Bref, voilà, il faut remettre l'économie à l'endroit, mais aussi il faut libérer les énergies. Et c'est ce, je pense, que Marine a proposé hier devant les chefs d'entreprise. J'ajoute que la réindustrialisation du pays devra être une priorité. Et je peux vous dire que ce qu'elle a proposé, notamment par le fait que tout projet industriel qui s'implante dans les territoires pourra le faire sans considération de ce que l'on appelle le ZAN, c'est-à-dire le gel du foncier pour des considérations, paraît-il, environnementales, eh bien, ça, c'est de nature à rassurer les chefs d'entreprise et
16: rassurer,
0: à relancer l'économie.
16: Alors, rassurer, on va y venir, mais on est bien d'accord que c'est pas ça qui va amener des économies, enfin, 125 milliards sur les dépenses publiques. Hein.
0: Écoutez, ça peut aller vite. Hein, je veux dire, quand on voit le nombre d'agences, les budgets qui sont alloués avoués et qui, très honnêtement, ne fournissent pas des rapports que l'on pourrait en tout cas en attendre, je pense que ça pourrait aller très vite.
16: En tout cas, on aura le détail fin septembre, ça c'est sûr, hein, c'est
0: exactement,
16: promis.
0: Exactement, c'est pour cela. De toute façon, c'est le budget de l'État. Mmh. Nous présenterons un contre-budget et dans ce contre-budget, il y aura les 125 milliards d'économies.
16: Vous l'avez dit, il y a quand même une volonté de rassurer les patrons, les investisseurs, les marchés. Au moment où la ligne libérale, hein, on peut dire, hein, même si c'est un peu caricatural, mais on va dire ça comme ça, défendue par Jordan Bardella, semble écartée, à l'image du départ de ce conseiller spécial et économique et libéral qui a claqué la porte, hein, François Durvis, ça fait un petit peu de bruit dans le landerneau politique.
0: Écoutez, je sais pas qui connaissait Monsieur Durvis, je m'excuse, hein, et sans porter atteinte à son honneur et à ses compétences et à sa considération. Voilà, c'était un.
16: Mais était le symbole d'une ligne libérale qui visiblement.
0: Oui, mais la France. Oui, d'accord, mais je suis pas persuadé de cela, pour tout vous dire, parce que j'ai assisté à un certain nombre de réunions avec lui et il n'a jamais défendu une ligne libérale comme celle, par exemple, de Monsieur Lisnard ou de quelques autres. Donc, sur des sujets, il avait sa propre sensibilité, mais je crains que ce soit plus par orgueil qu'il se soit retiré de la course parce que ses vues n'ont pas été prises en compte ou pas totalement prises en compte, plutôt que une différence majeure de stratégie économique. Et j'ajoute qu'il n'est pas le seul à donner des conseils, à apporter des éléments à la politique économique et qu'il y en aura d'autres. Je ne me fais aucun souci à la matière.
16: Autre élément important qu'on a entendu hier dans la bouche de Marine Le Pen, cet engagement sur la règle d'or des 3% de déficit. Ce qui empêche évidemment toute marge de manœuvre. D'ailleurs, c'est une idée qui n'était pas du tout défendue par le Rassemblement National jusque-là.
0: Elle a été longtemps combattue par le Rassemblement National, c'est vrai.
16: Donc mais c'est quand même un changement radical là.
0: C'est de toute façon le retour à une rigueur budgétaire. Mmh. Je crois que depuis Raymond Barre, il n'y a jamais eu un budget en France voté à l'équilibre. Et on voit bien qu'on continue à vivre sur de l'argent qu'on emprunte, et donc on fait peser la charge sur les générations qui arrivent. Donc ça ne peut pas durer éternellement. Et je crois que le premier devoir d'un gouvernement patriote, c'est quand même de préserver l'avenir du pays et des générations futures. Et de ce point de vue-là, la règle d'or met, si vous voulez, un curseur, un symbole fort pour ne pas dépasser des limites acceptables. Et en fonction de ces limites, d'ailleurs, il y aura des choix à faire. Il faudra assumer ces choix et nous assumerons ces choix.
16: Au risque de s'éloigner de l'électorat populaire et des promesses que vous avez faites d'augmentation du pouvoir d'achat, notamment.
0: L'électorat populaire n'est pas un électorat qui se réjouit du déficit, de la dette et de l'argent dépensé sans compter.
16: Non, mais il y a le pouvoir d'achat, il y a les retraites, tout ça, ça va coûter de l'argent.
0: Oui, mais justement, il sera l'une des priorités de la politique que nous venons mener en place. Et précisément, il en sera le bénéficiaire. Ce sont d'autres cibles qui, elles, ne seront plus, j'allais dire, des priorités pour le budget de l'État. Mais de tout cela, on pourra en discuter à partir de la fin du mois de septembre.
16: Voilà, fin septembre, hein, avec la présentation donc de ce contre-budget que vous allez donc présenter pour le Rassemblement National. Merci beaucoup.
0: Merci à vous,
16: Louis Alliot, vice-président du Rassemblement National, sur ce tournant de la rigueur, on peut quand même appeler ça comme ça, annoncé par Marine Le Pen. Dans un instant et dans un autre registre de la politique, toutes ces infos qui vous ont peut-être échappé, ce sera le journal de campagne d'Agnès Bonfillon. Ensuite, deux tentations avec le sport en arrière-plan. Tout d'abord, l'appel du sommet, l'ultra-trail du Mont-Blanc, événement énorme qui avait pourtant commencé tout petit. Et puis, une légende prénommée Michel, écoutez.
18: Allez Michel, voilà, oui Michel.
19: Oui Michel. Et le voilà.
16: Ah ça, c'était dans la lucarne du gardien hollandais, signé Michel Platini. La France l'appelait Platoche, la lucarne. Eh ben, il s'y retrouve sur Canal, une série à ne pas manquer. Ce sera la tentation télé de Nicolas Voller. À tout de suite.
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16: Et le journal de la campagne, il est signé Agnès Bonfillon, vous le savez, avec au sommaire ce soir, la contre-soirée de François Hollande, Édouard Philippe et Gérald Darmanin, main dans la main à Tourcoing, et le rituel Laurent Wauquiez. Pour la campagne en direct, direction Blois.
27: Ma famille habite dans le Loir-et-Cher, ces gens-là ne font pas de manière.
28: Pour la sixième année consécutive, le Parti Socialiste fait sa rentrée dans le Loir-et-Cher, cette fois en ligne de mire la présidentielle. François Hollande, qui n'est pas officiellement dans la course, est sur place, mais pas sur le campus, non, juste à côté.
27: On dirait que ça te gêne de marcher dans la boue.
28: Eh oui, il fait bande à part François Hollande, il organise une contre-soirée ou plutôt un contre-apéro Arthur Bélier.
29: Exactement, François Hollande a convié une centaine de militants et des lieux à un petit cocktail. Invitation envoyée personnellement, hein, pas question d'ébruiter l'événement qui se tient en ce moment dans un restaurant tenu secret à quelques rues de l'apéro officiel du Parti Socialiste sous les tonnelles blanches derrière moi. Juste avant, l'ancien président est passé à l'hôtel de ville saluer le maire. C'est là qu'il avait donné rendez-vous à la presse. Mais promis, m'a-t-il répondu, il ne fuit pas les autres prétendants socialistes.
30: Vous allez aller saluer Olivier Faure, Raphaël Glucksmann au campus du PS ou vous allez rester à côté
31: Je vais rester là où je suis, puisque j'ai réuni quelques amis là, et puis si je peux les rencontrer, je les rencontrerai, mais j'ai pas besoin de venir à Blois pour ça. Mais si je peux le faire, je le ferai volontiers.
29: L'art de se tenir à distance de la tambouille socialiste, hein, lui qui refuse la primaire, sans se faire oublier. L'idée, c'est de mobiliser les troupes, assume son entourage, pour être prêt à se mettre en marche quand les autres trébucheront Paris-François Hollande.
28: Arthur Bélier en direct de Blois pour RTL.
16: Quelques secrets de campagne avec la rentrée politique de Gérald Darmanin. Ce sera donc après-demain dimanche dans sa ville de Tourcoing.
28: Oui, le 17 août dernier, souvenez-vous, le garde des Sceaux annonçait son soutien à Édouard Philippe. C'est donc là l'occasion de célébrer les noces, le candidat Horizon prendra la parole, Pauline Thévenot. Et pour RTL, vous avez d'ores et déjà des informations sur ce discours de clôture.
0: Oui, vous vous souvenez, Agnès, Vincent, en se ralliant, Gérald Darmanin avait posé ses conditions. Il est gaulliste social et il le restera. C'est d'ailleurs ce qu'il veut apporter à Édouard Philippe. Par exemple, la retraite à 67 ans, pour lui, c'est non. Eh bien, dimanche, Édouard Philippe va répondre à son allié sur le fond. Il va tenir compte de l'engagement social de Gérald Darmanin, le décliner avant Saint-Proche. En somme, il va faire un pas en direction de son vieil ami en donnant ses grandes orientations. Exemple, avec les retraites, le candidat Horizon pourrait évoquer la pénibilité sans pour autant présenter sa réforme, rentrer dans le détail sur la question de l'âge. Et puis dimanche, Édouard Philippe va aussi parler de la recomposition politique qu'il appelle de ses voeux. Il dira la mission, le rôle qu'il veut confier à Gérald Darmanin pour sa campagne.
28: Là, on est d'accord, Pauline, il n'y a aucune improvisation.
0: Ah non, aucune. Les deux hommes discutent de tout cela depuis de longs mois. Je peux même vous dire que Gérald Darmanin participait déjà à toutes les réunions stratégiques au QG de campagne d'Édouard Philippe plusieurs semaines avant d'annoncer son soutien. Jusque-là, c'était resté secret.
28: Information RTL, donc signée Pauline Thévenot.
16: Alors Agnès, Laurent Wauquiez aussi fait sa rentrée politique dimanche.
28: Oui, depuis une quinzaine d'années, vous le savez, il donne rendez-vous aux journalistes au Mont Mézin, dans le Massif Central. Un homme politique, une montagne, ça vous rappelle forcément quelque chose.
1: Depuis 40 ans, François Mitterrand et sa famille gravissent la roche de Solutré le dimanche de la Pentecôte.
28: La roche de Solutré pour François Mitterrand, le Mont Mézin pour Laurent Wauquiez. Le chef de file des députés LR a joué la carte de la discrétion cet été. Après sa main tendue à Édouard Philippe et son coup de pied de l'âne à Bruno Retailleau, l'élu de Haute-Loire va peut-être clarifier ses intentions. On vous dira tout ça sur RTL.
16: Bon, on prendrait bien quelques brèves du jour pour terminer.
28: Écoutez, beaucoup de monde à la foire de Châlons en Champagne. Un jour un politique, voire plusieurs. Bruno Retailleau ce vendredi, Jordan Bardella demain, Gabriel Attal et François Hollande dimanche, et puis Édouard Philippe lundi. Puis avant la foire de Châlons, Gabriel Attal était aujourd'hui à la première université de la monoparentalité. Le candidat Renaissance s'engage, en cas de victoire, à prendre des mesures pour les parents seuls. Parmi elles, la défiscalisation des pensions alimentaires.
16: Merci du tuyau. Le journal de campagne d'Agnès Bonfillon, pour ne rien rater de la présidentielle, de ses coulisses. Donc, c'est sur notre antenne du lundi au vendredi dans RTL Soir.
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16: Avec quelques tentations maintenant, et notamment la tentation de l'événement de l'année pour le monde du trail, l'UTMB. Comprenez, l'Ultra Trail du Mont Blanc à Chamonix. Alors c'est pas compliqué, mais c'est difficile. 174 km, 9900 mètres de dénivelé positif à parcourir. Alors à cause des orages, attention, le départ finalement ne sera donné que dans une petite heure maintenant. Bonsoir Cédric Chasseur.
4: Bonsoir.
16: Et on revient sur ces UTMB parce que la naissance en fait s'est faite un peu par hasard au début de ce siècle.
4: Oui, il faut même replonger dans les années 90 pour renouer avec la genèse de l'UTMB. À l'époque, une course de 150 km autour du massif du Mont Blanc existe déjà. Mais elle s'effectue en relais par équipe de 7. Une épreuve stoppée net en 1999 par la catastrophe du tunnel du Mont-Blanc dont l'incendie avait fait 39 morts. Tunnel qui restera fermé 3 ans à la suite de ce drame, empêchant l'épreuve de se tenir. Relancée en 2002, la course n'attire pas grand monde et disparaît définitivement au grand dam d'un petit groupe de coureurs déterminés à ne pas en rester là. Parmi eux, celui qui deviendra pendant 17 ans le directeur général de l'UTMB, Michel Poletti.
5: L'organisateur a essayé de relancer la course, ça n'a pas marché. Et ça a singulièrement énervé le président de notre club de course à pied local. Et d'une discussion à l'autre, on a fini par dire « arrêtons d'en discuter dans la rue ». On a réuni un petit groupe de personnes. On ne pensait pas que ça allait prendre une telle ampleur. On voulait en faire un bel événement, comme le marathon de New York peut l'être pour la course sur route, que l'UTMB devienne effectivement le symbole planétaire du trail running. Non, ça, on pensait pas jusque-là.
4: Alors à l'époque, Michel Poletti fait partie des 700 coureurs à prendre le départ de l'Ultra Trail du Mont Blanc qui se déroule sur 3 jours seulement, un chiffre qui va grossir d'année en année. Il faudra même créer d'autres courses pour fluidifier un peu le trafic sur les chantiers. C'est comme ça que va naître la CCC, Courmayeur Champais Chamonix qui naît en 2006 et la TDS, les traces des Ducs de Savoie qui voient le jour en 2009.
16: Ah ouais, donc on a créé d'autres courses pour finalement limiter la participation parce qu'aujourd'hui l'Ultra Trail du Mont Blanc, c'est un géant mondial. mondiale de la course à pied.
4: Et plus qu'une simple course, l'UTMB, c'est devenu une marque à part entière. La société emploie entre 70 et 80 salariés à plein temps. Son chiffre d'affaires en 2025, 30 millions d'euros. Il a été multiplié par 12 en 10 ans. L'UTMB a même créé en 2021 l'UTMB World Series, un circuit mondial de 26 courses dans 16 pays du monde, après le rachat de la franchise Ultra Trail World Tour.
16: Et ça, évidemment, ça fait pas que des heureux.
4: Non, déjà parce que les places coûtent cher, au sens propre comme au sens figuré. Malgré la multiplication des courses, l'UTMB a reçu plus de 30 000 demandes d'inscription pour l'édition 2026. Seulement 10 000 dossards ont été octroyés et ils se payent au prix fort, jusqu'à 479 euros pour la course sereine, plus 20% en deux ans. Jérôme a eu la chance d'avoir l'un de ses précieux sésames pour l'une des courses de la semaine.
2: Bah, c'est vrai que c'est un sport qui a quand même beaucoup changé en 15 ans. Moi, je me rappelle des premières fois de l'UTMB ici, ça paraissait comme un sport un peu ringard, où il n'y a pas grand monde qui s'y intéressait. Là, depuis quelques années, il y a un espèce d'essor médiatique et un gros business autour de tout ça. Alors c'est bien parce que ça donne envie aux gens de courir en montagne. Et puis c'est un peu moins bien parce que ça dénature un peu l'essence du trail.
4: Et c'est l'autre aspect qui pose un peu problème pour un certain nombre de frondeurs, parmi lesquels des habitants, des commerçants de Chamonix. C'est la surfréquentation de la vallée pendant la semaine. 100 000 personnes entre lundi et dimanche. François-Xavier Lafin, le maire de Chamonix, en est bien conscient et verrait d'un bon œil l'UTMB réduire un peu la voilure.
7: On est devenu passivement la capitale mondiale du trail. On a une organisation qui est remarquable, qui est rodée, un événement sportif qui correspond à l'ADN de la vallée. Néanmoins, on a eu toujours de plus en plus de courses, toujours de plus en plus de concurrents, et donc aujourd'hui on s'interroge sur faut-il revoir le nombre de concurrents, faut-il revoir le nombre de courses. En tout cas, rien n'est interdit dans la réflexion, tout en considérant comme remarquable ce volet sportif.
4: Et la baisse du nombre de coureurs n'est absolument pas à l'ordre du jour pour l'instant du côté de l'organisation.
16: Merci Cédric Chasseur. Et donc l'UTMP, la grosse course, hein, le départ dans moins d'une heure.
4: 19h45.
16: Merci beaucoup. Autre tentation pour votre plateau de télé du week-end maintenant, et ça c'est avec vous Nicolas Vollère, bonsoir.
8: Bonsoir Vincent.
16: Et ce soir, on va parler d'une légende du foot, sans doute le plus grand joueur français de l'histoire. Allez, avec Zidane,
8: oui. Hein,
16: on va pas faire
8: avec Zidane.
16: De jaloux. Vous l'avez reconnu, Platoche, Michel Platini. Et alors lui, qui est d'habitude si prompt à fuir les médias, ben là, il est la tête d'affiche d'une série documentaire exceptionnelle qui démarre dimanche sur Canal+.
8: Platini, c'est le nom de la série documentaire de Canal+, en toute simplicité évidemment, comme celui consacré à Alain Prost l'an dernier. 6 épisodes de 30 minutes réalisés par Guillaume Prioux, à qui on doit notamment les documentaires sur Laure Manaudou et Marie-Jo Pérec. Et croyez-moi, il a fallu toute la persuasion du documentariste pour faire sortir Platini de sa réserve. On le sait depuis son éviction injuste de la FIFA en 2015. L'ex-capitaine des Bleus fuit les médias comme la peste, réfugié dans son fief à Cassis, où il est aussi propriétaire d'un restaurant. Platini a accueille les caméras de Canal+, pour raconter son fabuleux parcours, sa carrière folle, et au départ, rien ne le prédestinait, ce fils d'ouvrier italien qui est né dans la Lorraine industrielle des années 50, à devenir une icône mondiale du foot. Au total, 3 heures de documentaire qui franchement aurait pu tenir 10 saisons sur Netflix, tant la vie de l'homme et la carrière du joueur Platini sont riches et intenses, tout comme sa personnalité, très loin d'être lisse, et on s'en aperçoit immédiatement dans la bande-annonce.
13: Est-ce que vous pouvez vous présenter?
15: Je déteste. J'ai pas envie.
17: Nous, ça fait longtemps qu'on le pratique, donc on sait, mais les gens sont surpris au début.
15: C'est Michel.
17: C'est mon papa.
15: Mon ami.
18: C'est un génie.
19: C'est Platini.
15: C'est une marque iconique. C'est Platoche, quoi.
20: Ça veut dire tous à l'attaque.
16: Tous à l'attaque.
8: Vous avez reconnu évidemment les témoignages. On l'enfance en Lorraine, il y a les débuts à Nancy, la révélation à Saint-Etienne, la consécration à la Juventus, sans oublier l'équipe de France évidemment, Séville en 82, oui. L'Euro en 84, la présidence de l'UEFA, les sommets et les turbulences à la FIFA. Il y a tout dans cette série documentaire. Canal a choisi la grande fresque à coup d'images d'archives cultes, de souvenirs, de témoignages et évidemment d'un Platini en personne qui se replonge avec joie, amusement et même émotion parfois dans ces images.
16: Bah, faut dire quand même que la carrière du bonhomme, elle se prête au récit. Hein. Platini, c'est 3 ballons d'or, des exploits historiques sur le terrain. On se souvient de ces coups francs qui libéraient un pays entier.
8: Mythique, en pleine lucarne.
16: Évidemment. Et aussi une personnalité totalement à part en dehors de la pelouse.
8: Alors je vous le confirme Vincent, et Platoche, comme on le surnommait, ouais. C'est loin d'être un robinet d'eau tiède. Il est cultivé, il est drôle, il est cabotin et il est parfois aussi une mauvaise foi.
21: Ce jour-là, mon papa m'a pris à la sortie de l'école et puis on est venu voir un match ici. Ça a changé ma vie.
22: Le football, mesdames et messieurs, est un jeu avant d'être un produit. C'est un sport avant d'être un marché. Et le football est un spectacle avant d'être un business.
8: tantôt agaçant, tantôt attendrissant. Je suis en promenade chez lui sur les lieux de ses exploits. C'est vrai que le voir se raconter longuement, sans filtre, il y a quelque chose de très événementiel. Les témoignages de ses proches, il y a les copains des Bleus. Ouais. Je les ai reconnus. Giresse, Fernandez, Bossis, Batiston, Didier Deschamps, son successeur, les anciens coéquipiers adversaires, Boniek, Zico, Dinosov, et même Rummenigge, vous vous souvenez, le capitaine de l'équipe allemande en 82, qui raconte une anecdote dingue où il avait demandé à la fin du match à Schumacher d'aller s'excuser auprès des Français quand même pour ce qu'il avait fait dans le vestiaire.
9: Qu'il allait faire Batiston.
8: Et voilà. Surtout. Et Schumacher dit aucune, je ne m'excuserai pas jamais. Et Rummenigge a dit, j'y suis allé moi-même pour demander pardon au nom de l'équipe, pour ce qu'il avait fait.
9: On se souvient de Platini raccompagnant Batiston sur la civière en lui tenant la main.
8: Il était évanoui, hein. Ouais, Platini dira dans le documentaire, on croyait qu'il était mort. Là-dessus. Et vous allez même voir pour la première fois ses enfants face caméra, Laurent et Marine. Alors oui, Platini, c'est une plongée nostalgique dans la vie d'une icône, hein, les années 80, les stades pleins de fumée, les maillots trop courts, les coups francs téléguidés, vous en parliez, une coupe de cheveux qui aurait valu à son auteur d'être incarcéré aujourd'hui. Mais c'est surtout le portrait d'un homme qui a dirigé le jeu toute sa vie sur le terrain comme en dehors. Un footballeur iconoclaste qui nous a tant fait rêver.
9: Ah, c'est sûr qu'on a rêvé, hein, avec Platini. On l'est marqué avec lui, les buts, les coups francs. La série Platini, c'est sur Canal. Merci beaucoup, Nicolas Voller. Dans un instant, le journal d'Alban Le Prince. Ensuite, un très bon moyen de retirer un peu du stress de votre enfant s'il doit entrer mardi à la maternelle ou au CP, sous forme de petits livres pour dédramatiser la rentrée. Ça sera la tentation du soir de Laurent Marsic. Et puis ensuite, on accueillera nos amis journalistes italiens, anglais, belges et canadiens ce soir. Ils referont la France cette saison encore. À tout de suite.
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7: 19h01.
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7: Et ce journal de 19h, il est signé Alban Le Prince. Bonsoir Alban.
9: Bonsoir Vincent, bonsoir à tous.
7: Avec à la une, des sols inondés, une cour de récréation recouverte de feuilles, c'est dans le Val-de-Marne. La course contre la montre à 4 jours de la rentrée.
9: Enseignants et personnels s'activent pour réparer les dégâts causés par les violents orages qui se sont abattus hier soir sur une grande partie de la France. Qui dit rentrée scolaire dit aussi fin des vacances, journée classée rouge dans le sens des retours. Orange sur la moitié ouest pour les départs, on va faire un point sur vos conditions de circulation. Au sommaire, également le premier choc de la saison en Ligue 1, Lille-PSG. En ouverture de la deuxième journée, c'est dans moins de 2 heures. Et cette fois, elle est bien là, dans son deuxième chez elle. Céline Dion est arrivée à Paris à 2 semaines du début de sa résidence.
7: Ensuite, comme promis, 3 livres pour le prix d'un, des bouquins pour aider nos petits à se préparer sans stress pour la rentrée scolaire. Et ensuite, eh bien, ils refont la France. C'est parti pour une nouvelle saison. On accueillera nos amis journalistes italiens, anglais, belges et canadiens. À tout de suite. Tout d'abord, évidemment, cette question, après les violents orages d'hier, est-ce que la rentrée scolaire prévue, on le rappelle, mardi, va être perturbée?
9: Arbre arraché, tuiles envolées, l'épisode a été fulgurant à Alfortville, dans le Val-de-Marne notamment. Une école de la commune a même été endommagée, Gauthier Delon-Bugard. C'est donc une course contre la montre qui est lancée pour pouvoir accueillir les élèves dans de bonnes conditions la semaine prochaine.
10: Des tas de feuilles sont disséminées un peu partout dans la cour autour des toboggans jaunes et bleus. Un cerceau et un ballon de foot se sont envolés contre les grilles. Le vent s'est engouffré dans l'école maternelle Octobre, située près de la Seine.
11: Donc là, effectivement, nous avons la cour maternelle.
10: Nadège Dubourg est en charge de l'éducation à la mairie d'Alfortville.
11: Il y a déjà une partie des dégâts qui a été évacuée, un certain nombre de petites branches qui étaient tombées. Et c'est important de faire l'état de lieu pour éviter qu'après, on se retrouve avec des branches qui tombent. Donc là, tout le week-end, on va avoir des équipes qui vont pouvoir nettoyer. La rentrée va se faire, ce sera totalement sécurisé.
10: Nadège Dubourg sort son téléphone et montre les vidéos du carrelage de la cantine recouvert d'eau. Les pluies diluviennes et les rafales à plus de 130 km/h ont causé une petite inondation.
11: Les portes ont claqué et se sont ouvertes et ont laissé rentrer vraiment, vraiment beaucoup d'eau. On avait vraiment les pieds dans l'eau. On a réussi à évacuer toute l'eau.
10: De l'eau s'est infiltrée dans les dortoirs des petites sections. Les services techniques vont devoir faire un diagnostic pour déterminer si des travaux seront nécessaires.
9: Gauthier Delon-Bugard, autre conséquence de ces orages, le top départ de l'Ultra Trail du Mont Blanc, cette course mythique de 174 km et 10 000 mètres de dénivelé positif est repoussée de 2 heures. Les 2500 coureurs engagés vont finalement partir d'ici 3 quarts d'heure. Les plus rapides devraient arriver demain soir. 2 jours après la crue dévastatrice qui a fait près de 600 morts au Népal, le ministère des Affaires étrangères le confirme à l'instant, 4 Français sont portés disparus.
7: Alors on parlait de la rentrée il y a un instant, ça veut dire que c'est aussi la fin des vacances.
9: Synonyme de monde sur les routes. Drapeau orange, hissé par bison futé dans le sens des départs sur la moitié ouest, vers ailleurs. Rouge dans toute la France pour les retours. Bonsoir Lisa Morizon.
12: Bonsoir Alban, bonsoir à tous.
9: La bonne nouvelle, c'est que le pic de bouchons est passé.
12: Oui, et pour un retour de week-end avant la rentrée, ça roule plutôt bien. Hein, et la circulation devrait progressivement revenir à la normale dans les prochaines heures. Dans le sud de la France, le trafic s'est amélioré sur la 7, mais aussi sur la 9, hein, malgré quelques ralentissements autour de Nîmes et de Montpellier. En revanche, ça coince encore sur la 8, dans les deux sens, dans les secteurs de Nice, de Grasse et de Toulon. La traversée d'Aix-en-Provence est également compliqué à cette heure dans les deux sens de circulation. En revanche, la circulation est difficile en Île-de-France, 40 km de bouchons sur l'A86. Prudence aussi si vous arrivez de Bordeaux sur la 10 ou sur la 1 depuis Lille. Ça bouchonne en arrivant sur la région parisienne.
7: Bah, même si ça bouchonne, vous écoutez RTL, vous verrez le temps passer beaucoup moins lentement. Merci beaucoup.
9: Et si vous prenez la route demain, sachez que comme aujourd'hui, ce sera orange dans le sens des départs sur toute la moitié ouest vers ailleurs. Orange dans toute la France pour les retours. Et en attendant la rentrée, il reste encore tout le week-end pour s'amuser. C'est bien ce que compte faire la famille Guérino à Nantes.
6: J'aimerais bien profiter encore du dernier week-end. On pouvait faire encore un peu la fête, il y a des concerts pas très loin de chez nous. Et qu'on se repose dimanche avant la rentrée.
8: Je profite une dernière fois avant de repartir en cours, voir les copains. Qu'on se vide la tête avant le premier jour, pour repenser à autre chose que la rentrée, décompresser et pas se mettre à stresser.
13: Tu rentres en quelle classe ?
14: En 5e.
13: Impatient ?
14: Non, un peu stressé de savoir ma classe.
13: Hâte de retrouver les copains ?
14: Oui.
13: T'y penses un peu à cette rentrée ou pas du tout ?
14: Oui, mais... profite de mes vacances.
13: Dans ta tête, t'es encore en vacances là.
14: Oui.
6: C'est quand même de faire en sorte qu'ils se couchent pas trop tard. Ils se lèvent pas encore plus tôt, mais ils se couchent un peu plus tôt, oui.
13: Dernier week-end, faut en profiter également pour préparer le sac.
6: Les sacs sont quasiment prêts. Je pense qu'il reste 2-3 petites fioritures à organiser, notamment pour il y en a un qui va à l'internat. Mais sinon, de manière générale, c'est assez prêt.
13: Est-ce que c'est stressant?
6: Ouais, c'est assez stressant quand même. Donc, j'avoue que là, comme c'est fait, je prendrai bien un peu de répit.
9: Des propos recueillis par Mathieu Lopineau pour RTL.
7: Allez, maintenant, on vous parle du commissariat d'Amiens. Pourquoi ? Eh ben, parce qu'il a été inauguré il y a seulement quelques mois, qu'il est donc flambant neuf et qu'il enchaîne pourtant les mésaventures.
9: Oui, après un été passé sans clim dans des bureaux à plus de 30 degrés, eh bien, depuis hier, les policiers n'ont plus d'eau. Frank Hanson, contaminé et jaunâtre, elle a été coupée hier et depuis, impossible de se laver les mains ou boire.
15: Oui, décidément, ce nouveau commissariat, tellement attendu, classé haute qualité environnementale, cumule les déconvenues. C'est après une nouvelle alerte au robinet hier que des analyses ont confirmé que l'eau était impropre. Le réseau a été coupé en urgence, des bouteilles d'eau distribuées à tous les policiers. L'anomalie avait pourtant déjà été signalée, déplore Stéphane Fievé, délégué du syndicat Unité SGP à Amiens.
16: Je crains qu'on ne nous ait pas pris suffisamment au sérieux lorsqu'on a alerté notre hiérarchie. Bien sûr, il y a une inquiétude de la part de nos collègues. Certains de mes collègues souffrent de pathologies finalement qui pourraient s'apparenter à une contamination par une eau et non potable.
15: La préfecture de la Somme indique que les dernières analyses de l'eau en février étaient pourtant bonnes. Il pourrait s'agir d'un mauvais raccordement avec le réseau de récupération des eaux de pluie. En attendant les réparations, la médecine du travail et l'agence de santé sont mobilisées pour répondre aux inquiétudes des policiers et du public.
9: Frank Hanson.
7: On passe au foot avec le coup d'envoi ce soir de la deuxième journée de Ligue Gain et un choc, Lille-Paris Saint-Germain.
9: C'est à partir de 20h45 au stade Pierre-Mauroy. C'est là qu'on vous retrouve. Samuel Duhamel, bonsoir.
17: Bonsoir.
9: Samuel, l'objectif du LOSC ce soir, il est simple, s'installer en haut du tableau face à un PSG qui peine un peu à lancer sa saison.
17: Oui, le défi est évidemment de taille pour les Dogs, affronter les doubles champions d'Europe en titre pour leur première à domicile de la saison. Le nouvel entraîneur, Davide Ancelotti, fils du technicien de légende Carlo Ancelotti, ne pouvait imaginer une plus belle affiche pour ses débuts au stade Pierre-Mauroy.
18: C'est toujours un cadeau jouer contre le PSG et jamais un cadeau jouer contre le PSG, non ? Mais oui, c'est magnifique, c'est une opportunité magnifique pour nous de pouvoir jouer les premiers matchs à domicile dans un match comme ça, contre une équipe comme ça. Pour l'instant, je suis content. Après, on va voir quand ils commencent les matchs.
17: Les Parisiens restent sur deux matchs sans victoire en ce début de saison. De quoi donner de l'espoir à Kevin, habillé aux couleurs du LOSC, de la tête aux pieds.
19: Moi, je suis confiant ce soir parce qu'on a tous nos nouvelles recrues qui sont là. Pour moi, Giroud, il va faire quelque chose.
17: Brian et Valentin sont un peu plus pessimistes, même s'ils croient à l'exploit possible.
20: Ça reste Paris, le double champion d'Europe. Ça reste un beau défi à relever.
21: On va tout donner pour essayer de gagner quand même.
17: Les supporters lillois y croient, malgré une forme de prudence. Cela fait 7 matchs que Lille n'a plus battu le Paris Saint-Germain à domicile.
9: Lille-PSG en ouverture de la deuxième journée de Ligue 1. C'est donc ce soir 20h45 et on vous retrouvera, Samuel Duhamel, toute la soirée en fil rouge sur RTL.
7: Et ben voilà, on est à H+6, voyez-vous. Ça fait 6 heures maintenant qu'elle a posé le pied à Paris. Céline Dion arrivée dans la capitale à 2 semaines du début de sa résidence Plénitude à Arena. Et vous le savez, RTL est partenaire du retour de la chanteuse sur scène.
9: Céline Dion qui a pris ses quartiers au Royal Monceau, au pied de l'Arc de Triomphe, 2 ans après sa dernière représentation aux Jeux Olympiques de Paris. Chez moi, les

0: Les fans aux anges au micro RTL de Mathis Lang, Céline Dion, qui débutera donc sa série de 16 concerts dans 2 semaines, tous archi complets. Mais RTL vous a gardé les toutes dernières places.
1: 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Merci beaucoup, Alban Le Prince. On vous retrouve tout à l'heure. Mais on termine maintenant ce tour de l'actualité avec quelque chose qui va concerner nos tout petits mardis, à savoir la rentrée. Bonsoir Laurent Marsic.
2: Bonsoir.
1: Et il y aura beaucoup de larmes qui vont couler dans les écoles. Moment aussi angoissant, la rentrée pour les parents que pour les enfants. Vous êtes venu ce soir avec des petits livres jeunesse, justement, il est encore temps pour préparer les plus jeunes à ce grand passage.
2: Bah oui, parce que ce week-end et lundi soir, sûrement dans beaucoup de familles, ça donnera ça.
3: Je veux pas y aller à l'école, je veux pas y aller.
2: Alors, voici 3 livres pour vous aider. Mon premier, c'est un classique de la littérature jeunesse. Il a 20 ans, ce livre. Ça s'appelle « Ma maîtresse est une ogresse » de Sylvie Poilevé. Le point de départ, ce sont les mots des parents qu'entendent les enfants. Des mots hyper flippant. Bénédicte Roux est directrice éditoriale chez Flammarion Jeunesse.
4: La maîtresse, elle croque la vie. C'est un monstre de travail. C'est des mots qui, de fait, vont un petit peu inquiéter. Les parents ne l'ont pas fait du tout exprès. Et donc, ce petit garçon est persuadé que sa maîtresse est une ogresse. Ça permet de rigoler aussi, de s'amuser, effectivement, voilà, de ce moment très, très stressant.
2: Autre livre, parce que les profs ne sont pas des gens infaillibles. Voici La maîtresse mal réveillée d'Anne-Claire Lévesque et Olivier Latic. Ça, c'est la maîtresse est un être humain comme les autres, histoire d'une maîtresse qui n'a tout simplement pas envie d'aller à l'école.
4: Et c'est vrai que c'est une interrogation aussi que les enfants se posent toujours. Qu'est-ce que font les maîtresses quand elles sont pas à l'école?
2: Enfin, voici le dernier, la rentrée chez Jolie Branche. Une famille de petits ratons laveurs, une dernière journée en famille, avant le grand jour. Ça, c'est un livre très chouette qui évoque les fratries à l'école.
4: Et ensuite, on a un super moment de complicité entre les deux petites sœurs Jolie Branche, avec la grande sœur qui va lui dire « Mais tu vas voir, ça va être bien, et surtout, je suis là s'il se passe quelque chose. Et pour que ça se passe bien, je vais te passer mon doudou d'école, qui est une petite pomme de pin trésor, quand les enfants sont dans la même école. » Voilà, profitons-en.
1: Ouais, c'est trop mignon. Il y a une règle d'or d'ailleurs pour ces histoires.
2: Oui, bien sûr.
4: Alors c'est vrai que la règle d'or, c'est avant tout de rassurer les enfants, un petit peu aussi leurs parents, et de leur parler de l'école de façon positive, et passer doucement de ce moment très sympa, très familial des vacances au retour à une normalité, en tout cas quelque chose de différent, avec des horaires aussi.
2: Alors, je précise une chose, parce que la rentrée ça coûte cher, les petits livres que je vous ai choisis, ils sont à 5,95€.
1: Bon, mais ça vaut
2: le coup. C'est des prix tout doux.
1: Ouais.
2: Dites-vous bien en tout cas une chose, c'est que le plus dur, c'est pas le jour de la rentrée, non, c'est le lendemain.
3: Non, j'y retournerai pas.
1: Mais ça, vous savez, c'est valable pour les petits comme pour les grands.
2: Je sais.
1: Merci beaucoup, Laurent. Merci. Toutes ces références sont à retrouver sur RTL.fr. La météo, Valérie Quintin. En fait, seule la Corse reste en vigilance orange à la canicule ce soir.
5: La nuit prochaine, les températures resteront autour de 23 à 26 degrés. Et demain après-midi, les 35 degrés seront à nouveau souvent dépassés sur l'île. Donc oui, la vigilance se poursuit avec un temps très ensoleillé d'ailleurs tout le week-end. Soleil présent également dans l'est et sur toute la moitié sud demain, alors que le nord-ouest va connaître une journée pluvieuse. Des pluies qui gagneront le nord de l'Aquitaine, les régions centrales et le nord-est dimanche. Il s'agira d'en profiter. La semaine prochaine s'annonce plutôt sèche. Restent les températures en dehors des chaleurs intenses de la Corse. Comptez 20 à 34 degrés demain après-midi entre la Normandie et les Alpes-Maritimes. 21 degrés à Lille, 22 à Paris, 24 à Belfort, 27 degrés à Bordeaux et 33 à Carcassonne.
1: Merci Valérie, il est presque 7h15. Dans un instant, ils seront là, nos amis journalistes étrangers, pour refaire la France. Ce sera jusqu'à 20h et ensuite un hommage à Philippe Bouvard avec une programmation spéciale ce soir de 20h à 21h. Ce sera Bouvard par Bouvard, un autoportrait construit notamment avec les archives de la station. Belle soirée, on refait la France dans un instant.

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14: Et oui, c'est parti pour ce regard extérieur qui nous fait du bien le vendredi soir avec ces journalistes étrangers qui réagissent à notre actualité. Je suis ravi ce soir d'avoir des journalistes venus d'Italie, de Grande-Bretagne, de Belgique et du Canada. La rentrée d'Ils refont la France. On va parler justement de la rentrée, particularité française, rentrée politique également, avec les candidats à la présidentielle face au patron. Et puis autre dossier à venir, on se demandera si Meta, le groupe de Zuckerberg, Facebook, Insta, va devoir aussi protéger nos enfants à nous, les Européens. En tout cas, avec nous ce soir, Eva Morletto.
15: Buonasera, Vincent, et bon rientro, bon rentrée.
14: Ah, voilà. On bronze, finalement. Ça rayonne l'accent italien. Correspondant en France pour le groupe Média 7 et pour Grazia. Bonsoir, Joël Mesquins.
16: Bonsoir, Vincent. Bonsoir à tous.
14: Correspondante du journal belge Le Soir à Paris. Bonsoir, John Inley.
17: Good evening. Lovely to be here again.
14: Ah, lovely to be here. correspondant pour le quotidien britannique The Guardian. Et bonsoir, Frédéric Arnould.
18: Hello, bonjour.
14: Voilà, parce que vous, là-bas, vous êtes bilingue. Correspondant pour Radio-Canada.
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14: Tiens, avant d'ouvrir notre programme avec la campagne et les patrons, un petit point géographie pour vous, mon cher Frédéric Arnould. Oui. Dites-nous comment s'appelle ce grand lac, vous savez, sur les rives de Toronto.
18: Oui, alors c'est le lac Ontario.
14: Non.
18: Mais si, je vous garantis, regardez la carte aujourd'hui, ça s'appelle le lac Ontario.
14: Mais je pense que vous n'avez pas écouté ou entendu Donald Trump.
18: Mais au contraire.
14: Ouais. C'est incroyable quand même. Il a pris son plus beau crayon, il a rayé Ontario, et il a mis le lac des Amériques.
18: Le lac d'Amérique.
14: Ouais. Et puis, tiens, il a eu... écoutez ce qu'il a dit à votre sujet. En tout cas, pas vous, non, personnellement, au sujet des Canadiens.
19: Les Canadiens officiels nous ont traités très mal. Ils sont nasty people.
14: Voilà.
19: They treat us very badly.
14: Voilà, vous êtes nasty, vous êtes des méchants.
18: On est des méchants et on est les pires, avec les accords commerciaux, on est pires que la Chine, on est les plus mauvais.
14: C'est la guerre.
18: Mais c'est la guerre, en fait, oui, c'est une guerre de mots, c'est une guerre de bluffs, c'est une guerre de... Je trouve ça absolument incroyable. Il y a même des républicains qui comprennent pas où s'en va Donald Trump avec ça. Et en fait, il est toujours piqué au vif. Et vous savez, en Ontario, qui est la province la plus populeuse, d'ailleurs qui est bordée par le lac Ontario, oui. Doug Ford, c'est le premier ministre. Et lui, c'est aussi un populiste de droite et qui a vraiment été un espèce de pitbull par rapport à Trump et aux États-Unis. Et donc, cette semaine, il a dit, bon, vous savez, moi, j'ai beaucoup d'espoir passe sûrement derrière, et donc Donald Trump peut l'embrasser autant qu'il veut.
14: Ah ouais. Donc on entend comment ça se dit effectivement en anglais. Voilà. Il a déjà utilisé d'ailleurs cette expression Donald Trump.
18: Ouais, bien sûr. Et donc le lendemain, c'est pour ça que Donald Trump, il a été piqué au vif et il a donc décidé de lui donner un peu la même médecine. Ouais, en disant, maintenant on va rebaptiser.
14: On est dans la poésie.
18: On passe à autre chose. Ouais.
14: Bon, en tout cas, on reviendra parce que franchement là, les couteaux sont sortis. Ah oui. Les États-Unis et le Canada. Allez, revenons en France avec ce grand débat organisé par le MEDEF à Roland-Garros hier avec les principaux candidats déclarés à la présidentielle et notamment les deux de chaque côté de l'échiquier à l'extrême gauche et à l'extrême droite.
3: Pardon, les salaires, bah, très très bien, il faut les augmenter. Il faut augmenter le SMIC. Il faut augmenter le SMIC.
10: Moi, il m'apparaît que le premier qui doit faire un effort, c'est l'État. Il doit baisser drastiquement son train de vie. Voilà ce que je viens dire.
14: Voilà, donc les patrons du MEDEF qui rient quand Jean-Luc Mélenchon leur dit d'augmenter les salaires et notamment le SMIC et qui applaudissent quand Marine Le Pen dit qu'il faut réduire le train de vie de l'État. Ça dit quand même quelque chose du lieu, du public, de ce débat des présidentielles. Je sais que vous y étiez, Joëlle Meskens.
20: Oui, j'y étais. C'est pour vous dire, c'est la première fois depuis de nombreuses années que j'arrive à entrer à Roland-Garros.
14: Ah oui, mais là, c'était pas pour la finale.
20: Au moins, j'ai découvert Roland-Garros. Il n'y avait pas de terre battue, mais il y avait un débat présidentiel qui est plus mon rayon que le tennis. Oui, ce que ça dit, cette séquence, c'est que le patronat a changé. Tout simplement, on entend Marine Le Pen se faire applaudir. C'est assez impressionnant. Et elle a fait un effort pour tout ça. C'est un travail qui dure depuis de longues années et que Bardella aussi avait fortement entrepris. Donc il y a un glissement. Et quand on interroge d'ailleurs le patron du MEDEF, Patrick Martin, il dit qu'il a plus peur, il dit à titre personnel, mais il a plus peur de LFI que du Rassemblement National. Donc effectivement, il y avait cet auditoire, chacun essayait un petit peu de s'adresser à lui ou de faire un petit peu être dans son couloir. Mélenchon était dans son rôle, il a tenté de cliver avec un peu d'humour, sachant très bien que c'était pas évidemment son couloir habituel, il s'adressait à ses électeurs, et Marine Le Pen était évidemment sur une espèce de ligne de crête de ne pas froisser les patrons, mais ne pas non plus aliéner son électorat, qui est plutôt un électorat populaire qui n'est pas forcément en lien avec le patronat.
14: Tout en amorçant, on en parlait avec Louis Alliot tout à l'heure, quand même une forme de tournant de la rigueur du côté du RN avec l'annonce de 125 milliards d'euros d'économies.
20: Nettoyer les écuries d'Augias.
14: Ouais, hein, il va falloir quand même aller trouver. Je ne sais pas où ils vont trouver 125 milliards, mais c'est.
20: Ouais, elle prétend les trouver. Là, on voit que c'est toujours évidemment les racines du populisme. Elle parle de l'immigration et de la contribution à l'Europe. C'est là qu'on peut trouver des financements.
14: Mais ça ne fait pas 125 milliards.
20: Évidemment, ça ne fait pas 125 milliards.
14: Mais aussi l'annonce de la règle d'or des 3% de déficit dans la Constitution. Ce qui, ça, est un changement.
20: Ouais, transition vers une mue vers la responsabilité, la dédiabolisation. On va encore un petit peu plus loin, en effet.
14: Vous l'avez vu, John Inlesa?
21: Ouais, bah, j'ai vu des best-of. Oui. Un peu. J'ai pas assisté, mais ce qui m'avait beaucoup frappé aussi avant, je pense que juste pour relativiser tout ça, mettre un peu dans son contexte, j'ai vu que le MEDEF avait fait un sondage, avait sondé ses membres avant ce débat, et 82% des membres du MEDEF avaient dit qu'ils étaient pessimistes en ce qui concerne la politique économique de tous les candidats et du prochain président,
14: qui que ce soit,
21: président.
14: Ça veut dire qu'ils estiment que les politiques français sont dans le déni de la situation budgétaire.
21: Je pense qu'ils n'ont pas trouvé les réponses qu'ils cherchaient. Mais je suis complètement d'accord avec Joël. C'était assez fascinant. Il y avait quelques très bonnes vannes. Mm-hmm. Hein, quelques petits pics envoyés d'un candidat à l'autre. Mais sinon, oui, tout le monde était un peu dans son rôle.
14: Voilà. En fait, ce qu'il faut pas faire dans ces cas-là, c'est de faute de quart et pas sortir de piste dès le premier virage. Oui, oui. Voilà, c'est le premier virage dans la campagne. Oui, oui. Il faut
21: exercice délicat toujours pour les populistes, là, parce qu'il faut toujours plaire. Faut plaire à leur base, sans pas trop effrayer les patrons.
14: Et là, ils s'en sont. Ils s'en sont donc plutôt bien sortis, c'est ce que vous dites. C'est votre avis aussi, Eva Morletto ?
15: Alors, moi, ce qui me surprend quand voilà les candidats parlent avec le MEDEF, c'est d'avoir autant raisonné pour après sortir des solutions qu'en fait, parfois, il faudrait peut-être regarder ce qui se passe ailleurs. Hein. Cette émission, il s'appelle « Ils refont la France » et justement, ouais. Nous, on vient d'ailleurs. Alors, beaucoup de propositions qui ont été données, notamment, on parlait de Marine Le Pen, donc qui veut garder, bien évidemment, sa base, donc en gardant cette proposition de retraite à 62 ans. C'est ce qui a fait l'Italie. Ils ont mis en place un dispositif pour les longues carrières.
14: Pour ceux qui ont commencé avant 20 ans.
15: Voilà. Et ce dispositif est en train de mourir. Pourquoi ? Parce que la facture est trop élevée et donc ça ne marche pas. Et ainsi de suite, Glucksmann qui propose de s'intéresser à la pénibilité du travail. L'Italie l'a fait, mais on a vu aussi que mettre en marche cette machine bureaucratique qui décide lequel de boulot est vraiment pénible, c'est aussi une machine bureaucratique en plus que dans un but de simplification n'est pas idéal. En fait, il faudrait peut-être regarder un peu ce qui se passe ailleurs.
14: Il va falloir leur dire que la France n'est pas une île, hein, contrairement à vous, mon cher John Hanley. Juste rapidement, forcément, parce qu'on est pressé par le temps, Frédéric Arnoux, vous en avez pensé quoi, vous?
18: Mais moi, je l'ai regardé et je me suis mis un peu dans la peau, évidemment, d'un électeur français, mais aussi d'un observateur canadien. Oui. Et je me suis dit, ok, ça va être comme ça jusqu'au mois d'avril. Il n'y a pas de surprise. Ouais. Chacun joue un peu son rôle, il n'y a pas de grande idée intéressante et ça nous montre un peu le besoin peut-être toujours d'un candidat providentiel qui sortirait un peu de l'ornière, qui avec de la spontanéité, qui viendrait vraiment nous allumer chez nous, et je trouve que là c'était un peu le même soap opéra.
14: Ça viendra peut-être, et après
21: l'été qu'on a eu quasiment pas un mot sur le climat.
14: C'est fou. On y reviendra de toute façon effectivement, mais comme si c'était déjà oublié cet été caniculaire. Allez, courte pause, et puis dans un instant, ça c'est quand même quelque chose qui va changer la vie. Alors, pour l'instant, de centaines de milliers d'adolescents aux États-Unis, et on l'espère peut-être en Europe, on va parler de cet accord sur Meta. À tout de suite.
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10: Il est 19h30. Alban Le Prince, vous nous rappelez l'essentiel de l'actualité.
11: Le Quai d'Orsay le confirme ce soir. 4 Français sont portés disparus au Népal. 2 jours après la crue dévastatrice qui a fait près de 600 morts d'après le tout dernier bilan. La facture est salée. Les incendies qui ont ravagé la Gironde, les Landes et le Var cet été vont coûter 500 millions d'euros aux assureurs. C'est ce qu'ils indiquent ce soir dans un premier bilan. C'est 6 fois plus qu'en 2022. Et justement, après cet été marqué par les méga-feux, les pompiers qui réclament davantage de moyens vont déposer un préavis de grève du 8 septembre au 20 octobre. Coup d'envoi de la deuxième journée de Ligue 1 ce soir avec un choc Lille-PSG. Début de la rencontre à 20h45. À vivre en fil rouge toute la soirée sur RTL. Et puis cette fois, elle est bien là. 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
10: Merci beaucoup Alban Le Prince et ça Frédéric Arnoux, c'est pour vous parce que le retour de Céline Dion, c'est chez nous et pas chez vous, enfin pas chez elle en tout cas. Ouais, ça vous dérange pas.
12: Non, pas du tout.
10: Bon, très bien, on aura l'occasion d'y revenir. Alors avec nous ce soir pour refaire la France, Eva Morletto, la correspondante en France pour le groupe Média 7, Grazia, Joël Mesquins, la correspondante du journal belge Le Soir à Paris, John Henley, le correspondant Europe du quotidien britannique The Guardian et Frédéric Arnoult, vous l'avez entendu, correspondant pour Radio-Canada, qui n'ira peut-être pas voir sa compatriote Céline Dion.
13: Je vais la couvrir comme journaliste.
10: Ah, quand même, voilà, ouais. 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
14: Les limites sur le papier semblent efficaces. 2 heures de navigation par jour maximum sur Insta et Facebook. Ces applis auront 2 nouveaux modes pour les comptes d'enfants et d'adolescents. Un mode nuit, où elles seront éteintes de minuit à 6 heures du matin, et un mode école, avec des notifications désactivées pendant les heures de cours, c'est-à-dire de 8 heures à 15 heures ici.
10: Voilà, donc grâce à Carrie Newton, la correspondante d'RTL aux États-Unis, ce à quoi, entre autres, hein, parce qu'il y a d'autres mesures, s'est engagé Meta, donc Facebook et Instagram, pour protéger les mineurs américains afin de limiter l'usage des réseaux sociaux aux adolescents et du coup s'en sortir avec une toute petite amende comparée à ce qui aurait pu leur tomber sur la tête. C'est seulement 16 milliards de dollars. Alors, avant de savoir comment ça pourrait donner des idées à la France et à l'Europe afin de limiter l'usage des réseaux sociaux aux ados, quand même une question. Cet accord, est-ce que c'est pas cet accord qui est venu assez vite finalement, est-ce que c'est pas un aveu de culpabilité, un aveu de la nocivité des réseaux sociaux et de leur nature addictive?
12: Mais c'est surtout un compromis dans le sens qu'il faut arriver à comprendre que Meta, exactement comme TikTok, etc., il s'agit d'entreprises et l'entreprise ne fait jamais l'intérêt collectif, il fait l'intérêt personnel et donc elle veut juste gagner de l'argent. Ça, c'est le but principal. Donc, c'est pas finalement à Meta et Facebook de, il faut pas s'attendre qu'ils fassent des pas spectaculaires pour protéger la santé mentale des enfants.
10: Enfin, ça, c'est quand assez spectaculaire.
12: Ça, c'est assez spectaculaire, mais il faut aussi comprendre que non seulement il y a un moindre souci du fait là ils ont été mis un peu contre le mur, c'est-à-dire il y a des enquêtes qui ont été menées, quoique les enquêtes vont assez lentement hein, parce que celle européenne a démarré en 2024 pour arriver à voilà à des conclusions préliminaires juste maintenant pour se rendre compte que c'est dangereux, alors que les réseaux sociaux vont très vite en fait. Donc là, si vous le voulez, c'est, ils ont été mis contre le mur, mais on voit que non seulement ils ont négligé la santé mentale des adolescents, mais ils ont même été lésifs parce qu'ils ont même fait des recherches. C'était le cas des TikTok. Il y a une avocate française qui s'appelle Laure Boutron qui a porté TikTok au tribunal. C'était la première qui l'a fait. Et pour voir quoi ? Pour voir qu'en fait, à l'intérieur, les réseaux sociaux, ils font quoi ? Des recherches pour voir comment rendre addicts les consommateurs et notamment les plus jeunes. Donc voilà, il y a cet intérêt-là. Maintenant, bien évidemment, on est heureux qu'on soit arrivé à ça, mais il faut jamais oublier qu'il s'agit d'entreprises privées et il faut pas compter sur eux pour améliorer la société.
10: Non, alors nous on regarde ça effectivement presque envieux parce que on se dit bah ça serait bien que ça arrive pour chez nous quoi, en Europe, pour nos jeunes. Est-ce que c'est envisageable? Qu'est-ce qu'on peut faire en Europe, Joël Meskens, pour s'inspirer de ces 29 États américains qui avaient porté plainte?
13: Ben, on était en avance en fait. Hein.
10: Et maintenant
13: on est en retard. Le Digital Service Act, il y a 3 ans, adopté par la Commission européenne, c'était ça. C'était trouver des règles dans cette jungle des réseaux sociaux, etc. Malheureusement, on n'a pas su faire en sorte que ça soit suivi des faits et que les entreprises soient mises au pas. Parce qu'on parle beaucoup de Meta, donc Facebook, Instagram aujourd'hui, mais il y en a d'autres. Il y a
10: évidemment TikTok.
13: Il y a YouTube qui dépend de Google, donc il y a d'autres, et d'ailleurs Zuckerberg a dit qu'il ne payerait que si les autres payaient aussi, hein, ou faisaient des efforts aussi. Donc il faut effectivement passer la seconde, si je puis dire, pour faire en sorte que en Europe aussi il soit mis en demeure de le faire. Mais évidemment, le droit n'est pas comparable. Ici, c'est une action en justice, hein, avec plusieurs dizaines d'États américains qui ont introduit cette plainte. Donc le système, évidemment,
10: ça peut être très très long.
13: Le système
15: ça peut être
13: est évidemment
15: très, très long, et aussi et au bout de tout ça. Donc comme dit Joël, donc l'Union européenne a lancé une enquête il y a presque 3 ans maintenant, et au bout de tout ce processus qui, connaissant l'Union européenne, peut durer plusieurs années, il y a quand même une amende assez importante. Meta risque jusqu'à 6% de ses revenus mondiaux annuels. Donc c'est assez conséquent. Mais le problème au sein de l'Europe, c'est que les pays ne sont comme c'est souvent le cas, les pays ne sont pas eux-mêmes d'accord sur ce qu'ils veulent exactement. Il y en a un qui veut interdire les réseaux sociaux à partir de 13 ans, ou avant 13 ans, l'autre à 14, plusieurs à 15 ou 16, donc ça change. Et le cœur du débat, en fait, je pense, c'est que Meta est bien content. Meta est bien content, pourquoi ? Parce que, comme vous l'avez dit, l'amende est vraiment très très...
10: Relatif, mais 16 milliards.
15: À peu près 1% de ses revenus. Ça va permettre, cet accord va permettre à Meta, plus ou moins, de contrôler les règles du jeu pour ses grands rivaux.
10: Oui, c'est ça.
15: Ça, c'est
10: important.
15: C'est-à-dire
10: qu'en fait, ils ont eux-mêmes défini la règle à laquelle vont devoir se plier ses concurrents.
15: Mais vraiment, le cœur de l'enjeu, pour moi, de toute façon, et pour pas mal d'experts, c'est qu'il n'y a rien dans tout ça qui obligera Meta de changer ses algorithmes, les algorithmes à recommandation. Mm-hmm. C'est ça le grand problème. Mm-hmm. Les médias sociaux, ils ont aucun compte à rendre à aucun gouvernement, à aucun citoyen sur les algorithmes et c'est ces algorithmes-là qui faussent l'information, qui propagent de la désinformation, qui pourrissent le débat public et la démocratie n'a aucune prise sur ces algorithmes.
10: La question des algorithmes n'est pas effectivement évoquée dans cet accord qui serait valable sur 10 ans, hein, je tiens à le dire aussi. Mm. Il est limité dans le temps.
16: Mais et surtout, ça ne concerne que les États américains, en fait. C'est pas une entente qu'on peut comme ça envoyer n'importe où. Moi, quand j'entends l'Union européenne qui se frotte les mains, qui s'allie, on va faire la même chose, mais je vous souhaite bonne chance parce que les réseaux sociaux, ils sont majoritairement américains. La souveraineté numérique européenne est quand même assez restreinte. Et l'Union européenne va vouloir légiférer contre ça. Mais vous savez, le Canada l'a déjà fait aussi. Et ça fait mal. On a voulu légiférer sur le fait que Meta, par exemple, utilisait tous les articles de presse que tous les médias canadiens faisaient. Et donc, il y a eu une loi qui a forcé Meta à devoir payer. Mais qu'est-ce qu'a fait Meta? Puisque c'est comme ça, on tire la prise. Maintenant, il n'y aura plus aucun partage de nouvelles canadiennes sur Meta et sur Instagram et Facebook. Ça, c'est énorme. Ça fait des années que ça dure.
10: Ça s'appelle un appel d'un abus de position dominante.
16: Enfin, oui, mais c'est parce qu'ils peuvent le faire. Parce qu'ils savent ce qu'ils représentent. Mais donc, je vais regarder avec beaucoup d'intérêt ce que compte faire l'Union européenne. Mais je vous souhaite bonne chance là-dessus parce que ça fait très mal, justement, ce genre d'options-là. Il pourrait très bien dire, bon, mais puisque c'est comme ça, on va retirer plein d'options pour tous les utilisateurs européens. Et ça va être, encore une fois, un coup de bluff. On va essayer de jouer du coude pour essayer de montrer qui est le plus fort. Mais Meta, en plus, il y a Trump qui est en arrière et qui protège un peu ses brebis des réseaux sociaux. Et qui, si jamais vous menacez, vous, en Europe, attention.
10: On a perdu cette bataille là, la bataille des réseaux sociaux, des réseaux numériques. Et là, on ne refera pas notre retard. Hein. Non. Peut-être que l'IA permettra à l'Europe. Espérons, nous verrons bien. Mais vous vouliez ajouter quelque chose, Eva Morlaix?
12: Oui, non, je disais, pour rajouter ce qu'a dit Frédéric, effectivement, on a permis la création de ce monopole technocrate qui ont aujourd'hui une pouvoir de frappe économique qui va bien au-delà des États. Et on voit aussi sur certaines actions qui peuvent paraître risibles. Par exemple, le parquet de Milan a mis sous enquête Meta parce que, donc, lui demande presque 1 milliard parce que qu'est-ce qu'il fait Meta? Il collecte les données et donc il dit ça a une valeur marchande. Et donc c'est injuste qu'elle les prenne gratuitement. Et ce procès est arrêté. Il patauge parce que non seulement ils ont un énorme pouvoir de frappe économique, mais il y a aussi une question de lobby. Je veux dire, dès que vous voulez mettre une loi qui limite, regardez ce qui s'est passé en France, mais même en Italie, lorsque le Sénat a voulu interdire les réseaux sociaux pour les moins de 15 ans, et ben finalement vous avez une levée des boucliers de ceux qui disent ben non, finalement c'est on limite la liberté, on protège plus les données privées, c'est pas logique de mettre notre âge sur Internet. C'était déjà le discours de la pornographie online. C'était les mêmes questions qui ont limité les mesures pendant longtemps. Et donc, tant qu'il y a ce discours qui freine toutes les mesures qu'on peut mettre, on s'en sortira jamais.
10: Mais alors, sur la pornographie et l'interdiction aux mineurs, on a réussi quand même, après quoi, après 15 ans.
12: Ouais.
10: On a réussi à, en tout cas, limiter, j'imagine que les plus motivés arrivent à passer à travers les mailles du filet, mais on doit arriver.
12: Sauf qu'on a eu déjà suffisamment de dégâts quand on sait que les enfants à 11 ans commencent à regarder la pornographie et ils peuvent la regarder pendant des heures par jour.
13: C'est un travail de longue haleine et chacun est responsable aussi, hein, parce qu'il reste quelques mois dans le quinquennat pour refaire un texte, pour le faire adopter peut-être et qui passe cette fois-ci devant le Conseil constitutionnel.
10: Hein. Il y a quand même des mesures, moi, que j'ai trouvées salutaires, je sais pas, mais bonne et qui mérite peut-être pas forcément d'attaquer le dossier des algorithmes, etc. C'est coupé entre minuit et 6 heures du matin, par exemple. interdire l'accès des mineurs entre minuit et 6 heures du matin.
15: Si ça marche, si c'est possible et si c'est efficace, je note qu'on dans les pays qui ont déjà tenté de faire ça, notamment par exemple l'Australie, 60% des enfants ont trouvé un moyen de contourner. ils utilisent des VPN, ils utilisent des fausses identités, ils savent très bien comment contourner ces interdictions. Donc il faut que ça soit vraiment étanche, comme on dit ça.
10: Oui. Ouais. Et dans vos pays aussi, régulièrement, vous avez des drames, des affaires. C'est souvent, on note que ce sont souvent de jeunes ados, de filles, qui finissent par mettre fin à leur jour. Alors on en parle régulièrement en France, mais ça, c'est un phénomène mondial. Oui, ça existe aussi en Italie.
13: Bien sûr, mais il y a des initiatives qui sont prises aussi. Par exemple, maintenant, on voit qu'Emmanuel Macron veut interdire à la rentrée le
10: portable
13: au lycée.
10: Au lycée.
13: En Belgique, ça s'est fait. Il y a un an, effectivement, depuis un an, le portable est totalement interdit à l'école, même pendant la récréation.
10: Y compris au lycée,
13: pendant la récréation, etc. Il faut vraiment sortir de l'établissement pour pouvoir l'utiliser. Alors, il y a effectivement des jeunes qui trouvent le moyen sous le manteau, de continuer à consulter, etc. Mais en tout cas, cette initiative-là est prise et ça va dans le bon sens. Donc, il y a moyen quand même de faire des choses, même si ça prendra du temps, peut-être pas 15 ans, on n'en sait rien, mais on va quand même redresser un petit peu ce mouvement après avoir constaté ce
10: dérive. Tour de table sur le portable au lycée, en Italie aussi?
12: Oui, aussi. Il y a cette interdit. Discussion sur la table, et une idée de l'interdire. Pourquoi? Parce que en fait, il y a deux problèmes principaux. C'est l'harcèlement en ligne et puis il y a aussi la pédophilie en ligne, c'est-à-dire on a vérifié que si vous mettez une fille sur Instagram, dès qu'elle ouvre son profil, au bout de quelques jours d'utilisation d'Instagram, elle va tomber sur un potentiel pédophile qui lui demande, qui prend contact.
10: Qui va se faire passer pour un jeune et qui.
12: Justement, c'est très difficile après de mettre un filtre parce qu'il y a les VPN, il y a le fait que beaucoup de sites ont le siège à l'étranger, donc c'est très difficile de légiférer là-dessus. On est un peu, disons, on peut légiférer, mais on a toujours, comme il s'agit de phénomène international, l'action nationale est forcément limitée.
10: Oui, c'est effectivement, mais à chaque coup, on a l'impression, par exemple, que des mesures sont prises au niveau national et que, on a vu là sur la taxe concernant les petits paquets venus de Chine, parfois on arrive à avoir une mesure au niveau européen. On n'est peut-être pas à l'abri d'une bonne surprise. Juste la question du téléphone au lycée, ça existe aussi au Canada
16: c'est compliqué parce que la compétence est provinciale et parfois même selon les commissions scolaires. Donc il n'y a pas quelque chose, un chapeau fédéral qui permettrait de réglementer ça. Mais c'est sûr qu'on en parle. Après, c'est comment on met en place, c'est quoi les mesures, est-ce qu'on, avant de rentrer dans la classe, il y a une espèce de mur avec les petites pochettes et tout le monde faire ça comme ça, c'est assez simple à faire à mon avis, mais est-ce qu'il y a vraiment une volonté de le faire, parce qu'après les enfants vont dire oui mais c'est mon droit, la liberté, etc.
10: Il y a toujours
16: ce côté-là aussi qui revient, quoi.
10: Bien sûr.
15: Et chez nous, interdit à l'école, il faut que ça soit éteint et au fond du sac, ou laissé à l'entrée, avec quand même une possibilité de dérogation pour des écoles, et ça c'est une décision du proviseur, pour les écoles, l'équivalent des lycées, ce qu'on appelle des
10: sections,
15: 16-18 ans, pendant les périodes de récréation, possibilité de dérogation pour les écoles qui choisissent de le faire.
10: Très bien, on va marquer une courte pause et puis dans un instant, on va parler de la rentrée. Parce que ça c'est vraiment un sujet d'actualité. J'espère que vous êtes satisfait de cette rentrée d'Île-de-France, la France. Mais on va parler de la rentrée au sens large. Et c'est vous, John Henley, qui avait attiré mon attention là-dessus. Parce que en France, alors il y a la rentrée des classes, il y a la rentrée littéraire, il y a la rentrée médiatique, il y a la rentrée politique. Etc. Et ça, vous m'avez dit, ça c'est un truc français. Ça n'existe pas ailleurs. Alors moi, je suis tombé des nues et on va en parler avec vous dans un instant. À tout de suite. La rentrée cinématographique aussi.
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8: Ils refont la France, vous le savez, cette saison encore, c'est parti pour ce rendez-vous hebdomadaire du vendredi soir avec les correspondants étrangers, en général européens, mais pas que, qui viennent porter leur regard sur la France de 2026. Donc avec nous ce soir, Eva Morletto pour le groupe Mediaset et Grazia, italienne évidemment, Joël Miskens pour le journal belge Le Soir à Paris, John Henley pour le quotidien britannique The Guardian et Frédéric Arnould pour Radio-Canada. Ah. Et ben voilà, ça sonne, c'est la rentrée. Alors, les enseignants lundi, les élèves mardi, mais c'est aussi la rentrée littéraire. 344 romans français paraissent ces prochains jours. 344. Bon, on peut aussi vous parler de la rentrée médiatique. J'espère que vous appréciez la nouvelle grille d'RTL. Et puis, bien sûr, la rentrée politique. On a commencé l'émission avec ça. Mais vous vouliez souligner, Jan Henley, que cette histoire de rentrée tous azimuts, c'est un phénomène très français.
9: C'est uniquement français. Pour moi, c'est quasi unique dans le monde. C'est un vrai phénomène culturel et social qui n'existe pas, certainement pas dans les pays anglo-saxons. Ah oui. Pourquoi? Je pense tout simplement parce que pour avoir une rentrée, il faut déjà
8: avoir une sortie.
9: Que le pays soit parti.
8: Donc,
9: les pays anglo-saxons, on a 10 jours de semaine de vacances maxi, on les prend entre le mois de début juillet, fin août. Il n'y a pas cette histoire de tout le pays qui ferme.
8: Attends,
9: pour tout le mois d'août.
8: Combien vous avez de jours de vacances en Angleterre?
9: L'anglais moyenne prend 10 jours de vacances.
8: Pendant l'été. Je pense à ces centaines de milliers d'automobilistes qui nous écoutent en ce moment après avoir pris. En moyenne 3 semaines voire 4 semaines.
9: Et donc en conséquence, on a les écoles britanniques, ils ont pas toujours. Aussi la Grande-Bretagne, beaucoup moins centralisée. Donc les écoles rentrent pas tous le même jour.
8: C'est ça.
9: Pareil, on n'a pas les maisons d'édition, ils sortent pas 500 romans sur 3 semaines. Hein. Ils étalent sur 3 mois pour aller jusqu'à Noël, etc. Donc c'est juste complètement différent. Et moi, ce que je voulais juste souligner aussi, c'est ce que je regrette pas du tout, et maintenant que mes parents sont plus d'âge scolaire, c'est la panique absolue des fournitures.
8: Mais
9: c'est pas possible, quoi.
8: Les parents sont traumatisés, hein.
9: Les cahiers 96 pages avec les bons carreaux et
8: voilà,
9: tout.
8: Tel protège-cahier de telle couleur.
9: Les fournitures sont fournies.
8: Ouais. Alors, de plus en plus en France, les fournitures sont fournies. N'empêche que vous avez quand même une liste comme ça. Et puis vous avez la pression à la fois des enseignants et puis la pression des enfants qui n'ont pas du tout envie de se retrouver le jour de la rentrée avec un cahier avec des petits carreaux alors qu'il fallait un cahier avec des grands carreaux. Effectivement, c'est parce que la France s'arrête. La France entre...
9: s'arrête.
8: fin juillet et le 15 août,
9: moi,
8: la France est à l'arrêt.
9: Paris, au mois d'août, moi je reviens toujours, j'essaie toujours revenir pour la deuxième 15 août parce que j'adore. Paris sont la paix. Génial.
8: Ça roule très très bien, franchement, c'est un vrai bonheur.
2: C'est comme Paris à l'heure du déjeuner, hein, ça s'arrête aussi complètement. N'essayez pas d'appeler quelqu'un entre 13 et 15 heures, ça n'existe dans aucun autre pays, mais entre 13 et 15 heures.
8: Non, même si vous avez un répondeur, le bureau est ouvert du lundi au vendredi de 9h à midi et de 14h30 à 17h. Mais voilà, c'est tout simple.
10: En Italie, c'est un peu différent parce que le mois des vacances, c'est mois d'août pour tout le monde. Mais la rentrée, comme on a presque 3 mois de vacances d'été pour les élèves, du coup, la rentrée scolaire est décalée. Donc, on n'a pas ces phénomènes collectifs où tout le monde rentre au même moment. Et c'est d'ailleurs très, très curieux parce qu'en fait, c'est un phénomène totalement artificiel, la rentrée, dans le sens que on a tout à l'heure évoqué les réseaux sociaux, on est dans le monde de l'individualisme. Et là, on a un rituel collectif.
8: Pour tout le monde.
10: Donc voilà, honneur à la France, parce qu'en fait, ça reste un rituel collectif, quelque chose, vous voyez la rentrée littéraire, c'est même contre-productif, parce qu'en fait, il sort tellement de bouquins que finalement, on se concentre sur les 3-4 grands auteurs et on laisse tomber tous les autres, alors que ça serait beaucoup plus censé peut-être les faire sortir tout le long de l'année. C'est pas le cas, mais ça reste un rituel collectif qui finalement a une petite allure un peu festive.
8: Et en Belgique, alors, parce que alors là, vous êtes nos cousins, nos voisins, nos frères. Donc on se dit, oh ben forcément, en Belgique, c'est pareil, il y a la rentrée, tous azimuts, oui ou non ?
2: Il y a la rentrée française. Donc c'est-à-dire qu'on suit passionnément la rentrée française. La rentrée littéraire, par exemple, c'est quelque chose qu'on suit énormément, parce que tout simplement...
8: Donc nos 344 romans qui vont sortir en 3 jours.
2: Ils sont chroniqués, ils sont sujets à coup de cœur, tout ce que vous voulez. Les lecteurs font part de leur intérêt pour tel ou tel auteur, etc. Pour une raison assez simple, en fait. C'est que nos maisons d'édition ne publient jamais autant de romans, d'ailleurs de fiction, d'ailleurs on publie plutôt des livres d'histoire, des manuels scolaires, justement, etc., ou des essais, mais pas tellement de livres de fiction. Donc, évidemment, les Belges, qui sont un marché francophone, Frédéric connaît ça certainement au Québec aussi, très intéressés, très tournés vers la France. Mais ce que je voulais dire aussi, c'est qu'il y a une dimension commerciale autour, évidemment, de tout ça. Pourquoi est-ce que tous ces livres, que personne, évidemment, n'a le temps de lire en entier, sortent au même moment? C'est parce qu'il y a, au mois de novembre, la saison, enfin, octobre, début novembre, la saison des prix littéraires, avant les fêtes de fin d'année qui vont être un autre moment de grande vente des livres.
8: Voilà, la France est un calendrier perpétuel avec des rendez-vous.
2: Mais on l'adore, avec
8: des rendez-vous incontournables. Au Canada ou au Québec, Frédéric Arnould, il y a une rentrée aussi.
11: Il y a la rentrée scolaire en fait qui traumatise la plupart des parents parce qu'à chaque fois on reçoit la liste, on en parlait tantôt, mais c'est vrai, là ça prend 24 crayons mine HB4723, 6 duotang, je sais même pas ce que c'est un duotang.
8: C'est quoi,
11: 7 couleurs différentes, ça prend à peu près des cahiers, des paquets de feuilles de 1000 feuilles.
8: Ah donc vous avez ça aussi chez vous alors.
11: Et en fait on a l'impression qu'à chaque rentrée ils nous demandent tellement de choses, on va quasiment en fait contribuer à la déforestation de l'Amazonie au niveau des feuilles de papier, au niveau des crayons, au niveau, c'est absolument incroyable. Mais c'est traumatisant. Donc on fait juste ça, cette rentrée.
8: Mais sinon, vous avez assez peu de vacances. Donc, est-ce que vous avez une rentrée politique? Est-ce que les médias aussi annoncent leur grille de rentrée?
11: Mais les médias, et surtout cette année, en fait, on a commencé la rentrée le 17 août parce que, en plus, au Québec, on a une campagne électorale qui vient d'être déclenchée hier. Ouais. Donc là, vous avez deux tours ici. Nous, on déclenche une journée et ça dure 39 jours. De campagne où ils vont nous bassiner avec toutes leurs promesses jour après jour. Et donc, on va se retrouver le 5 octobre. Donc, évidemment,
8: avec un nouveau gouvernement québécois.
11: Nouveau gouvernement québécois, c'est ça, exactement. Et est-ce que ça va être passionnant? Je suis pas sûr, mais on verra bien. Mais ce qui fait que ça change toujours l'échiquier de politique et l'échiquier de rentrée de toutes les stars, de la télé, de la radio et tout ça qui doivent écourter leurs vacances pour être là et prêts devant la caméra et leur micro. Pour commenter tout ça.
8: Nous on n'a pas écourté nos vacances, mais c'était un plaisir de faire cette rentrée avec vous tous sur RTL. Frédéric Arnould, John Henley, Joël Meskens et Eva Morletto. On est reparti pour une saison d'Ils refont la France. J'espère que c'est un bonheur partagé et vous reviendrez très vite. Hein,
9: tout à fait.
8: Tout de suite.
2: Absolument.
8: Vous avez votre ronde serviette ici même. On va marquer une petite pause. Il sera 20h. L'actualité, bien évidemment. Et puis après, une soirée hommage à notre ami Philippe Bouvard. Ça s'appelle Bouvard par Bouvard. Ce sera de 20h à 21h. Belle soirée avec RTL.
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8: 20h. Et pour les infos, vous avez Alban Le Prince.
22: Au Népal, deux jours après la crue dévastatrice qui a fait près de 600 morts d'après le dernier bilan encore très provisoire, le ministère des Affaires étrangères confirme ce soir que 4 Français figurent parmi les 2500 personnes portées disparues. Alors que 7 départements du Sud seront placés demain en risque élevé au feu de forêt, les assureurs font les comptes. Les incendies de Gironde, des Landes et du Var cet été vont coûter 500 millions d'euros. C'est ce qu'ils indiquent ce soir dans un premier bilan, c'est 6 fois plus qu'en 2022. C'est dans ce contexte et après un été de lutte contre les flammes que les pompiers annoncent ce soir le dépôt d'un préavis de grève du 8 septembre au 20 octobre. Ils réclament plus de moyens. Dernier week-end des grandes vacances avec encore du monde à prévoir sur les routes. Drapeau orange hissé par bison futé dans le sens des départs sur la moitié ouest, vers ailleurs. Rouge dans toute la France pour les retours. Lisa Morizon, le plus dur est passé.
2: Et oui, Alban, ça va beaucoup mieux hein, sur les routes en ce début de soirée. Quelques points chauds subsistent encore. Hein. À commencer par la 86 en direction de Paris et aussi la 10 en arrivant sur la région parisienne. Au sud, ça coince encore sur la 8 après Nice en direction d'Aix-en-Provence. Et à part quelques ralentissements avant d'arriver à Valence, le trafic s'est nettement amélioré sur la 7. Encore un peu de patience pour ceux qui sont coincés dans leur voiture à 7h du dîner. Le trafic devrait retourner à la normale dans un peu moins d'une heure.
22: Merci beaucoup Lisa Morizon. Du foot ce soir avec le début de la deuxième journée de Ligue 1 et déjà un choc, Lille-PSG, coup d'envoi de la rencontre à 20h45. Ce sera à vivre en fil rouge toutes les heures à partir de 21h sur RTL. Et puis elle s'apprête à passer sa première nuit à Paris. Céline Dion est arrivée tout à l'heure dans la capitale à 2 semaines de sa résidence à la Plénitude Arena, pleine à craquer. Mais RTL vous a gardé les toutes dernières places. Restez bien à l'écoute de RTL la semaine prochaine. On vous les fera gagner à tout moment de la journée. La météo et la Corse qui va rester en vigilance orange à la canicule. Demain dans le ciel, retour d'une nouvelle perturbation qui va traverser la moitié nord avec de fortes rafales de vent jusqu'à 80 km/h sur les côtes de la Manche. Au sud, ce sera plus ensoleillé. Les températures 14 à 20 degrés le matin, 21 à 30 l'après-midi jusqu'à 31 degrés à Nice. 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L'outsider de RTL, c'est le 4, My Quality, PIA, 20h03 sur RTL tout de suite. 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
0: Bonsoir. Ce soir, RTL rend hommage à l'un de ses plus grands monuments, à une voix qui a accompagné des générations de Français pendant plus de 60 ans. Philippe Bouvard nous a quittés lundi 24 août. Et pour lui dire au revoir, comme il aurait sans doute voulu, avec sincérité, avec émotion, mais aussi avec ce sourire en coin qui lui était si particulier. Nous vous proposons ce soir un documentaire inédit, exceptionnel, Bouvard par Bouvard. Un autoportrait unique réalisé à partir d'archives par Laurent Marsic, dans lequel Philippe Bouvard se raconte lui-même, avec ses mots, sa verve, ses inimitables façons d'être. Une émission diffusée en trois parties jusqu'à 21h sur RTL. Alors installez-vous et laissez Philippe vous prendre par la main. Avant les micros, avant la gloire, il y avait un enfant. Philippe Bouvard va nous raconter lui-même ses premières années, sa famille, ses racines, ses débuts, puis le journal et le travail.
1: Pareil qu'ils vont mettre un impôt sur les nains, dis donc. Pareil que si on fait moins d'1m60, paf, 10%.
17: Monsieur Bouvard et moi faisons partie d'une catégorie d'individus, on veut se goinfrer.
23: Eh ben, j'ai une histoire.
24: J'ai reçu la photo d'une vieille, elle me mettait bien, mon chéri, je t'attends à 5h. Alors je suis arrivé, elle était déjà morte.
25: Mais moi, des fois, il suffit que je regarde un truc, je le fais bouger.
17: Hein, oui. Et qui voyons-nous sur la glace? Cette silhouette mince et avec un peu d'air sous le ventre, Bouvard.
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22: Vos ancêtres à vous, ça se passait où? C'était du côté de Coulommiers?
17: Coulommiers, j'y suis né par hasard lors d'un déplacement de mon père qui vendait des engrais. C'est des racines pas tout à fait agricoles, mais un peu quand même.
22: Avec l'engrais, c'est bien.
17: J'ai pas énormément le sens de la famille, mon arbre généalogique m'importe peu, je crois que je serais plutôt un ancêtre que je n'ai été un descendant. J'ai été malheureux parce que j'avais des parents que j'adorais et qui s'adoraient, mais qui ne cessaient de se disputer. Et c'était tous les soirs, tous les jours, avec des menaces de divorce. Et je ne le supportais plus. Et tous les soirs, je montais, me couchais en larmes, ne réalisant pas que j'avais assisté à un psychodrame, à un jeu de rôle. Et puis j'étais un enfant malheureux parce que c'était l'occupation, que mes grands-parents venaient d'être déportés, que nous étions tous menacés d'être arrêtés par les Allemands, qu'il fallait se cacher pendant 4 ans. Et j'ai gardé d'ailleurs à la fois cette crainte de la police qui frappe en pleine nuit et cette peur de manquer qui est générationnelle. Quant à mon père, je l'ai connu que 23 ans après ma naissance, parce qu'il était parti pendant que ma mère était à la maternité, en emportant ses bijoux, en souvenir, je suppose. Et puis, je n'en ai plus entendu parler. Le père biologique a disparu. Il y a eu, heureusement, un père adoptif qui m'a élevé, et celui qui élève est le vrai père. Et puis, j'en ai plus entendu parler de ce père biologique, jusqu'à un jour où, étant journaliste au Figaro, et ayant déjà mon nom assez visible dans ce journal, un huissier a ouvert la porte de mon bureau un jour et m'a dit: il y a un monsieur qui vous demande, il dit que c'est pour une affaire de famille. Moi, j'étais interloqué, j'ai vu entrer un petit bonhomme pas très sympathique qui m'a dit: je suis votre père. Je lui ai dit: vous y avez mis le temps. Et finalement, il venait pas pour faire ma connaissance, mais parce que il avait monté au Maroc, où il s'était réfugié, une usine de papier, et il voulait en vendre au Figaro. C'est pas une belle histoire de famille?
26: Ça me gonfle, ces trucs-là.
17: Mais qu'est-ce que vous reprochez au sexe, monsieur Yann?
3: Je dis que c'est comme le salon de l'agriculture, c'est plein de poils et ça sent la pisse.
17: J'étais fils unique pendant plus de 10 ans, c'est-à-dire j'ai tous les défauts du fils unique et deux demi-sœurs qui sont venues plus tard. Et c'est pour ça que j'ai beaucoup apprécié le service militaire qui m'a permis de sortir des jupes de ma mère pour mon premier brassage social.
4: Faites un plaisir d'aller au service militaire. Chacun sait qu'à 20 ans, on n'a rien d'autre à faire.
5: J'étais pas dans le génie du tout, j'étais dans le train. J'ai fondé un journal, mais comme la presse militaire est à la presse tout court, ce que la musique militaire est à la musique, est-ce que la médecine militaire est à la médecine, j'en tire nul gloriole. Et puis après quoi, et avant de trouver la petite porte du Figaro, j'ai vendu des casquettes sur les marchés. Et je vous assure que quand il s'agit de déballer un stock de textiles plus ou moins reluisant à 6 heures du matin dans la banlieue Est de Paris en plein hiver, eh ben ensuite on apprécie les salles de rédaction bien chauffées.
6: Demandez François, Paris Presse, Le Monde. Demandez Le Figaro littéraire.
5: J'avais la vocation, mon premier journal je l'ai fait à 6 ans, dans l'atelier d'un vieil oncle imprimeur rue d'Hauteville qui m'avait offert l'impression de 4 petites pages pour mon 6e anniversaire, et ma vocation n'a jamais varié d'un iota. Jamais, jamais, jamais. Et je crois que si je me trouvais un jour sur une île déserte, je continuerais à faire un journal pour les chimpanzés.
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17: J'ai eu quelques bonnes fées qui se sont penchées sur mon berceau. Je dis mon berceau parce que compte tenu de ma taille, ça pouvait pas être plus important. Ben, ce sont d'abord les dirigeants du Figaro, journal où j'étais rentré comme garçon de course, que j'ai quitté 22 ans plus tard comme directeur général adjoint après avoir exercé toutes les fonctions. Et donc, dans ce journal à réputation bourgeoise et compartimenté, il suffisait d'être un jeune, même sans diplôme, ce qui était mon cas, mais d'en vouloir, d'avoir une vraie vocation, de ne pas économiser ses heures. Et puis, Pierre Lazareff, qui m'avait pris aussi sous son aile. Et puis un jour, j'ai eu la fierté de m'asseoir dans son fauteuil à la tête de François.
7: Le Figaro ne parlait jamais de Sacha Guitry parce que Pierre Brisson, qui avait été dans une autre vie critique dramatique, avait esquinté cet auteur. Mais cet auteur était devenu l'auteur préféré des lecteurs du Figaro. Et il fallait donc qu'on réconcilie Le Figaro et Guitry. Alors, quelqu'un a téléphoné à Guitry en lui disant « Écoutez, on voudrait vous interviewer, mais vous savez bien que je ne donne pas d'interview au Figaro. Écoutez, on veut vous envoyer le Benjamin de la rédaction. Il sera titularisé si vous acceptez de le recevoir. »

0: du tout Paris, et notre confrère du Figaro, Philippe Bouvard, qui a été bien sûr à l'Olympia. Et Sylvie Vartan, c'était l'habituel gala du jeudi soir, Philippe Bouvard.
1: Bah, si on se réfère aux invitations, oui, parce qu'il y avait marqué tenue de soirée souhaitée, mais en fait, c'était extrêmement jeune. Et alors, ce qui est drôle, c'est que tous les invités de marque qui sont rituellement assis au fauteuil d'orchestre de l'Olympia ces soirs-là, s'étaient absentés. Ils étaient remplacés d'ailleurs avantageusement par des jeunes, pas blouson noir, pas blouson doré, mais enfin une clientèle assez agitée.
0: Et le public, alors, c'est donc un public de moins de 20 ans.
1: Oui, on est un petit peu déçus parce qu'ils n'ont rien cassé. Alors, je crois que c'est là que l'organisation Cocatrix n'est pas tout à fait au point. Parce qu'il y avait d'un côté les jeunes, de l'autre le service d'ordre, d'un troisième côté les fauteuils, et il n'y a pas eu cette heureuse conjonction qui permet à Bruno Cocatrix d'économiser deux ou trois fois par an pas mal de placards publicitaires. Enfin, ce sera pour la prochaine fois.
2: J'avais un extraordinaire patron, celui du Figaro, qui s'appelait Pierre Brisson, et qui m'avait dit « soyez méchant ». Bon. Ce que d'ailleurs, par la suite, mes employeurs m'ont souvent dit, et ce que je considère comme une grâce d'État dans un système où le patron dit généralement à ses employés « soyez gentil avec la clientèle ». Alors moi, j'ai bénéficié du luxe suprême qui consiste à pouvoir mordre, même quand on n'en a pas envie d'ailleurs, parce que je ne suis pas un vrai méchant. Et j'ai fait donc du parisianisme non plus une rubrique de complicité, comme ça avait été longtemps le cas, mais une rubrique d'agressivité. L'agressivité n'étant pas une tendance caractérielle profonde, mais un moyen d'obtenir des gens qui viennent parler avec vous et qu'ils disent autre chose que ce qu'ils sont venus dire.
3: On a l'impression, Mike Brown, qu'il y a des moments où vous n'êtes pas content. C'est-à-dire, il y a des moments où vous chantez normalement, et puis de temps à autre... Il y a quelque on vous marche sur le pied ou il se passe quelque chose et la voix change. C'est-à-dire vous avez à certains moments une voix qui correspond plus à votre physique, quoi.
4: Non, c'est parce que ça.
3: C'est parce que c'est difficile à faire.
4: Oui, oui.
3: C'est ça. Oui.
4: C'est un peu difficile, mais.
3: À certains moments, ça rappelle Nicoletta, là.
5: Je suis rouspéteur, impertinent, je ne respecte rien ni personne. C'est pas un portrait toujours très attachant, mais enfin bon, c'est le mien et je le revendique.
6: Mon ego, on en a tous un. Il se trouve que le mien, j'en ai fait un outil de travail. Alors, je vois un tas de gens qui disent « j'aimerais être moi-même ». Bon. Moi aussi, j'aimerais être moi-même, mais je suis pas sûr d'être quelqu'un.
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8: Ce que je remarque en écoutant ça, c'est la force du générique. À la fois pour un auditeur, à qui ça sert de point de repère, mais pour l'animateur ou l'animatrice, en qui ça fait naître un véritable réflexe conditionné. On est en train de parler, on pense à tout à fait autre chose, on envoie le générique et subitement on est quelqu'un d'autre. Subitement.
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8: RTL non-stop est à la fois un bon souvenir parce que ça m'a donné l'occasion de faire 2h30 par jour de direct, et puis bon, ben, je suis resté pendant 7 ans.
1: Bonsoir à tous les amis de RTL Non-Stop, et bonsoir à Juliette Gréco qui vient nous voir pour un petit moment. On peut dire tout de suite que vous allez passer quelques 210 minutes avec nous.
10: 210 minutes ?
1: Oui, j'ai fait le compte
10: si
1: tout à l'heure.
10: Si j'avais su, je ne serais pas venu.
1: Ah non, c'est gentil à vous.
10: Ça me fait très peur.
1: Vous aurez un petit répit quand même. Il y aura une petite tranche durant laquelle on vous abandonnera écouter les nouvelles d'actualité.
10: Une petite tranche de quoi ?
1: Une petite tranche d'information.
8: Ah, comme cette voix est curieuse. C'est la voix d'un journaliste déjà un peu chenu, mais bon, moins qu'aujourd'hui, qui semblait moins sortir de l'ENA que de l'école nasale. Je pense que cette voix-là appartenait à un personnage que, d'ailleurs, je reconnais avoir été, sans fausse honte, mais qui n'est plus du tout celui que je suis aujourd'hui. C'était quelqu'un d'agressif, parfois un petit peu méchant, moins détendu, mais peut-être parce que il avait encore pas mal de choses à prouver. Et quand je l'entends aujourd'hui, j'ai l'impression que c'est quelqu'un d'autre, mais je ne le renie pas. Et surtout, j'ai décidé, une fois pour toutes, de prendre ce qu'il y avait de bon dans la vie.
6: c'était une émission en direct.

0: Une émission baladeuse, ambulatoire.
1: Grande première, nous nous rendons à la Terrasse Martini de Rio de Janeiro.
0: C'est-à-dire qu'un jour, je pouvais la faire au studio Rue Bayard. Le lendemain, j'étais sur un bateau mouche sur la Seine. Le surlendemain, je suivais Johnny Hallyday au Brésil, où je faisais mon émission en direct de New York. Tout était possible. Hein. C'était assez grisant, mais c'était difficile.
2: Vous entendez en ce moment les sambistas de Rio. Je pense que vous demandez tous maintenant, qui nous écoutez à l'autre bout du monde et dans un pays où il ne fait pas très chaud, comment sont nos deux invités, ceux que nous avons amenés avec nous, comment sont Sylvie Vartan et Johnny Hallyday?
3: Eh bien, on est un petit peu brûlés par le soleil, un peu trop fort, et on est content d'être au Brésil.
4: Moi, je suis ravi, j'ai très chaud.
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8: Il y a du nouveau dès aujourd'hui dans les programmes de RTL. La case trésor est remplacée par le bingo, toujours animé par Fabrice, de 11h30 à 12h30. Le bingo sera suivi d'un autre jeu nouveau, les grosses têtes, présenté cette fois par Philippe Bouvard.
9: Mademoiselle Belle-Père de Loche.
10: Autre nouvelle émission sur la grille de RTL, une émission que vous avez peut-être entendue juste avant le journal, Les Grosses Têtes, animée par Philippe Bouvard, qui, je l'espère, ne se prend pas pour une grosse tête, mais non, qui...
11: C'était le seul moyen de faire paraître la mienne toute petite et d'en avoir des très grosses à côté.
10: Alors ce matin, c'était qui les premières grosses têtes d'RTL?
11: Eh bien, vous les avez entendues, ça, c'était vraiment des vraies grosses têtes. C'était Roger Perfitte, c'était Jacques Martin et c'était Robert Beauvais, des gens qui ont, sinon la science infuse, au moins des connaissances très étendues.
9: Oh, c'était en fait le remake d'une émission d'avant-guerre qui s'appelait Les Incollables. Émission de conversation et de culture, disait son fondateur, qui avait nom Robert Beauvais et qui était un homme d'esprit de l'époque. Et bon, on échangeait des propos amènes entre deux questions culturelles. Alors au départ, c'est ça que nous avons fait. C'était d'ailleurs assez beau mais très triste. Il n'y avait pas de public. Parfois on disait quelque chose mais le technicien qu'on apercevait derrière la vitre ne riait pas. Mais il y avait de très brillants causeurs.
12: Un jour, si vous voulez vous poêler, on écoutera le pilote. Alors la maquette, je te dis pas, guindée et tout.
13: Ah oui, c'est vrai.
12: Une question, machin. Comment s'appelle l'instrument? C'est jaune, c'est bleu, c'est vert. Et... Personne n'osait dire c'est gros, c'est long, c'est mouillé. Vous êtes très, très gaffe. Tu... Est-ce que c'est légèrement rosé?
14: Bonjour, il y a aujourd'hui de tout dans les grosses têtes, des gros, des petits, des imberbes et des barbus.
15: Ça m'a pas plu dès le début parce qu'il manquait beaucoup de choses. D'ailleurs, on peut pas tout faire au début. Il manquait d'abord du public. Nous étions dans la position du joueur de pelote basque qui n'a pas de fronton. Et donc, il y avait personne pour...
16: Pour réagir à
15: nos bons mots. Mmh. Ensuite, c'était uniquement culturel. Je n'avais pas encore découvert que dans ce mot, les trois premières lettres avaient aussi une importance.
17: Vos relations sexuelles se bornent à quoi, mon cher Bouvard? Crac, crac!
9: Pour nous faire pardonner de ne pas avoir beaucoup d'humour, nous avions pas mal d'esprit.
12: Parlons quand même des choses tragiques.
16: Oui.
12: Les fumeries de Montluçon. Les fumeries de Montluçon sont un réel fléau pour notre jeunesse.
16: Qu'est-ce qu'on fume là-bas?
12: Le saumon.
16: Ça, c'est épouvantable.
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12: Et Montluçon chantier, c'est de la merde.
9: Les grosses têtes avaient 10 ans d'âge, c'est lui dire. Et j'avais ce jour-là comme invité Jacques Martin et Jean-Yann. Et ils étaient particulièrement en forme. Et donc j'ai posé ma première question.
13: De Madame Méplé.
18: Et vous Méplé beaucoup, elle Méplé beaucoup.
13: Méplé Madame Méplé. De Montluçon.
19: Ah, dans la Meuse.
13: Mais non, pas dans la Meuse.
19: T'es pas dans la Meuse, Montluçon ?
20: Jean. Franchement, alors s'il y a un truc dont je me fous avec la dernière énergie, c'est bien de savoir où est Montluçon.
9: Il y avait encore une heure et demie d'émission à courir, et puis j'ai pas posé les autres parce qu'ils m'ont pas laissé intervenir. Et moi, j'étais tout bête avec mes questions que j'arrivais pas à poser. Donc, une heure et demie d'antenne et deux minutes d'intervention, c'est peut-être mon meilleur rapport salaire-travail.
20: Moi, j'aime beaucoup les gens de Montluçon.
21: On n'a pas parlé des petits métiers de Montluçon.
20: Oh, les pignoleurs, par exemple. Oui.
19: Les brandouilleuses de Montluçon.
13: Les trafouilleuses des bois. Qu'est-ce que fait un pignoleur ?
19: Il pignole.
13: Et une brandouilleuse ?
19: Elle brandouille.
13: Ben, elle brandouille avant le pignoleur.
19: Quand on ne sait c'est rien, Bouvard, on ne pose pas.
20: Certains Montluçonnais sont tellement habiles qu'ils font les deux en même temps.
22: Mesdames et messieurs, bonsoir. Nous sommes en direct de la patinoire olympique de Zagreb, qui est coupée aux deux bords, comme vous le savez. Et qui voyons-nous sur la glace ? Cette silhouette mince, élégante, peut-être pas très grande, bien prise dans sa taille moyenne et avec un peu d'air sous le ventre, Bouvard !
9: Écoutez, je pense que sur le tard, on a révélé Léon Zitrone à lui-même et à tous ceux qui croyaient le connaître. Et grâce aux grosses têtes, on a vraiment trouvé un homme nouveau, on l'a désolanisé, on en a fait quelqu'un qui avait envie de rire, et de lui-même en premier lieu, ce qui n'était pas sa caractéristique au début de sa carrière, ni même plus tard, et qui était capable de raconter des histoires inouïes au micro de RTL, alors qu'il pouvait faire des prestations extrêmement sérieuses ailleurs.
13: Non, alors nous allons en rester là et pour mettre un point final, je vais demander à Léon de déposer un baiser de paix sur le vaste front, il y a de la place, de Gérard Jugnot.
22: Venez vous faire baiser, mon fils.
23: C'est vrai, amiral, que... On peut maintenant visiter le manoir de vos ancêtres. Il y a un circuit touristique.
22: Mais non. Ah, c'est dommage. Pourquoi ? Ça ferait plaisir à tout le monde. On organiserait des voyages collectifs. Venez, mesdames et messieurs qui écoutez les grosses têtes. Lundi matin, on part visiter le manoir de notre ami Olivier. Et on revient mardi soir.
24: Quiconque pénètre près du marais ne revient jamais.
25: Je suis très content parce que j'ai été, avec Jacques Martin, un des découvreurs du talent radiophonique de Kersauzon.
13: Amiral, je vois que c'est la première page de votre roman que vous avez devant vous.
24: Non, c'est le roman entier.
13: Je crois que c'est, ça s'intitule « La petite sœur des pauvres ».
24: Cette jeune fille vivait séparée de cet homme nain, bouclé, petit, timide, bavard, avec une moumoute acrylique qu'il avait pris dans ses bras, qui lui avait donné le baiser essentiel qui permet à la chair de trouver le frisson qui fait découvrir...
25: Et j'ai l'impression que nous avons découvert là, et je pèse mes mots, le phénomène numéro un de la radio française depuis 30 ans.
13: La première page de ce roman, elle est, comme tout ce que l'amiral lit publiquement, entièrement blanche.
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9: Bonjour.
22: Oui.
9: Un seul être est là et tout est repeuplé. La culture va aujourd'hui triompher grâce à Jean Dutour.
26: J'ai horreur d'être présenté comme un vieux crétin de cette façon-là.
9: Pas du tout.
19: Il n'a pas dit vieux.
9: Comme une encyclopédie sur deux pattes.
26: Oui, c'est bien ce que je dis, oui.
9: Et deux pattes qui s'agitent toujours.
26: On disait Dériot qu'il avait trois jambes.
9: Oui.
13: Qui a dit ? Le violon est un instrument destiné à chatouiller agréablement l'oreille de l'homme au moyen du frottement de la queue d'un cheval sur les boyaux d'un chat.
26: Ah oui, oh là là, c'est pas Jules Renard ?
13: C'est Jules Renard. Deuxième bonne réponse de Jean Dutour.
24: J'adore Jean Dutour, mais il m'agace un peu parce que je trouve régulièrement sous sa plume ou dans sa bouche tout ce que j'avais envie de dire ou d'écrire et beaucoup mieux exprimé que si je m'en étais chargé.
26: C'est la seule personne au monde qui m'appelle Jeannot. Il n'y en a pas d'autres, Jeannot. Et moi je l'appelle Poupounet, il ne doit pas y avoir non plus grand monde qui l'appelle Poupounet.
24: C'est un des rares contemporains qui sache tout sur tout.
9: Mais ce qu'il y avait d'admirable dans les relations qu'il a pu avoir avec nous, c'est que au moment où il a posé sa candidature à l'Académie française, il faisait les grosses têtes depuis 3 ans. Et quelques vieux académiciens lui ont fait savoir qu'il faudrait qu'il choisisse entre les grosses têtes et l'Académie. Et il a dit, prenez-moi comme je suis, je reste aux grosses têtes. Et il a été élu.
0: Bonjour, jour faste entre tous que celui qui voit le retour du plus célèbre tandem radiophonique. Et ce tandem radiophonique célèbre, c'est celui, tenez-vous bien, accrochez-vous au bouton de votre transistor, de Jean-Yann et de Jacques Martin.
1: Madame Pasteur, on n'en parle jamais. Alors en voilà une glorieuse là, mais qui n'a pas été vraiment...
2: Elle n'a rien fait.
1: Elle n'a rien fait.
2: Non.
1: Et le repos du pasteur, c'est quoi?
2: Le bon pasteur.
1: Parlera-t-on suffisamment de ces femmes qui, dans l'ombre, c'est derrière vrai. Les grands hommes, les aident à mener leur combat contre la vie et réussir dans l'existence? Et l'autre qui rentrait plein de saloperies, de chiens et tout, qui avait fait de la rage, plein de bave tous les soirs. Marie-Rose, lave-moi ma chemise. Hop, vas-y. Marie-Rose Pasteur à quatre pattes en train de racheter. Ah, c'est beau ça. Et l'autre il revenait avec du lait caillé et tout, il cherchait la pasteurisation. Il s'en foutait plein sur lui, bourré de yaourt et tout. Et qui se tapait sans machine à laver. Encore Marie-Rose Pasteur, et vas-y avec la brosse et tout. Oh là là, c'est pas vrai. D'ailleurs, Marie-Rose Pasteur et la mère Denis, même combat. Hein.
9: Jean-Yann était un génie un peu particulier. Je pouvais comparer le grand humoriste qu'il a été et qui, hélas, n'a pas été remplacé à un avion, je dirais que c'était un gros porteur.
1: Ben oui, j'ai dit, sentimentalement, je m'exprime sans débauche gestuelle, dans un contexte de sentiments excluant toute hypocrisie néo-bourgeoise. Mais ma taciturnité apparente contient en réalité une affectivité structurée à partir d'un cynisme formel qui transcende des élans passionnels, garantissant l'autodétermination de la femme en tant qu'entité physique et intellectuelle. Et plus simplement, je baise le samedi soir.
9: C'est-à-dire que il fallait lui laisser un certain temps. Il fallait qu'il roule sur la piste, qu'il prenne sa vitesse, qu'il décolle. Et alors là, c'était extraordinaire parce que à partir d'un fait que tout le monde connaissait, dont tout le monde avait parlé, il tirait des développements complètement originaux. Il fallait que ce soit Jean-Yann pour avoir pensé à ça. On lui doit des moments extraordinaires, n'importe quoi, mais il y a toujours une chute. Chaque histoire, chaque improvisation est un petit sketch, et on s'aperçoit que ces sketchs improvisés sont aussi bons, aussi soignés que s'ils avaient été écrits.

0: Philippe Bouvard, on n'a pas parlé du jeu.
1: Je joue, mais pas du tout de la même façon, ni avec les mêmes personnes.
0: Et avec les mêmes moyens ?
1: Non plus, non. J'ai besoin de temps en temps de cette montée d'adrénaline que...
0: Il n'y a que le jeu qui vous la procure ?
1: Ah oui, absolument, que le jeu. Et je dirais même... Et c'est une notation à laquelle le grand Dostoïevski est passé complètement à côté, que j'ai plus de plaisir dans la perte que dans le gain, la descente au fond du gouffre, car quelquefois on va très bas, procure beaucoup plus d'émotions que le simple fait de se croire momentanément plus intelligent parce qu'on a une pile de jetons assez haute devant soi. Alors quand j'ai besoin de cette adrénaline, ben j'entre dans un casino, je joue une demi-heure ou une heure, ce qui prouve que je suis pas un vrai intoxiqué puisque au fil des années j'ai diminué la dose au lieu de l'augmenter et pour avoir le même plaisir. Le jeu est une activité suicidaire.
2: Bonjour.

0: pleurnichard, Jacques Martin.
1: Jacques Martin, ça a été un des piliers du Grosse Tête.
2: Oui, un improvisateur fabuleux. Un garçon qui malheureusement n'était pas doué pour le bonheur, qui aurait voulu être Caruso, qui aurait voulu être Antonin Carême, qui aurait voulu être Proust, il savait tout faire, et il ne se consolait pas d'être Jacques Martin, ce qui était déjà très bien, parce que la télévision a quand même cette... à mon avis, ce désagrément de prendre des gens de grand talent et puis de les utiliser uniquement pour faire de la télé et d'oublier leurs talents originaux. Or, c'était un grand chanteur, c'était un grand comédien, c'était un grand cuisinier, il aurait pu tout faire. Et alors il disait, bon, ben, je présente l'école des fans, et dans le fond, c'était très bien et peu de gens ont été capables de le faire.
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2: Ensuite, je regarde un jour la télévision et il y a un malheureux, personne ne connaît à l'époque, qui fait de la publicité pour des gâteaux secs. Et puis je le revois 3 jours après, il fait de la publicité pour des slips. Je sais pas si ça fait les bonnes affaires de l'annonceur, mais le téléspectateur ne peut pas s'empêcher de rigoler. C'est Philippe Castelli.
4: Ah, j'ai une histoire.
2: Alors, Philippe Castelli entre dans la catégorie de ce que j'appelle les pittoresques, c'est-à-dire des gens auxquels on ne demande que d'être eux-mêmes.
5: À vous qui avez trouvé une place dans le grand studio, il paraît qu'il n'y en avait pas assez aujourd'hui. Voilà, il y a Guylaine qui est là depuis le début. Hein. Voilà.
2: C'est même l'époque des petits cadeaux. Il y a une dame qui nous apporte du pâté tous les jours, des bonnes rillettes du Mans d'ailleurs, parce qu'elle vient du Mans tous les jours. Il y en a un autre qui a un petit vin de pays, qui est tout à fait sympathique. Bon, il se crée la famille des grosses têtes, qui englobe à la fois mes panélistes, comme je les appelle, en fait mes amis, et les habitués, et je dois dire tous ceux qui nous écrivent aussi. Hein. Et je pense qu'il y a la famille grosses têtes, et peut-être que dans cette famille grosses têtes, je suis le papa un peu gâteau. J'ai quand même passé plus de la moitié de ma vie dans cette maison. Donc, et c'est le privilège de la radio. Elle se confond avec la vie des auditeurs, puisque à chaque minute, elle participe en fond sonore à leur vie. Et elle se confond également avec la vie des animateurs, pour qui une émission, surtout quotidienne, finit par faire partie de leur existence.
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2: Aussi nombreux à Bobino pour l'enregistrement de la spéciale 5000e Grosse Tête.
6: Alors, il y a tout dans les grosses têtes. Il y a une dame, il y a un petit, il y a un maigre, il y a un gros, il y a votre serviteur. La dame, c'est Christine Fabrega. Ouais. Le petit, c'est Thierry Leluron.
2: Pendant les 15 ou 16 ans qu'il a régné sur le spectacle en France, je n'ai jamais lancé une émission de radio ou de télé sans qu'il en fût la première vedette.
7: La parole est à Philippe Bouvard, d'hiver gauche. Philippe Castelli, ensuite, aura 5 minutes au nom du RPA.
8: Je rappelle qu'à cet égard, il est fondamental qu'au RPR, le Rassemblement pour rigoler, nous ayons Philippe Castelli de notre...
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2: Bonjour. Quand il plonge dans les eaux tropicales, les riverains appréhendent le raz-de-marée. Carlos.
9: À propos de blonde, vous savez pourquoi le dictionnaire s'appelle Larousse? S'il s'appelait la blonde, il n'y aurait qu'une page.
2: C'était un merveilleux raconteur. Carlos, lui, il avait un fond de commerce, un filon extraordinaire. Mais il ne savait pas d'ailleurs d'où ça venait. Mais en fait, je crois que comme il était devenu le grand raconteur d'histoire, plein de gens lui en envoyaient.
10: Bonjour, bienvenue sur Antenne 2. soir.
11: Aujourd'hui, notre nouvelle formule, comme chaque dimanche matin, est pour la première fois à l'écran, Jules Pantonique. 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Pas besoin d'être chic, pas besoin de fondre avec Jim Patonic pour être heureux et rond. 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À toi, Vinet.
5: Le théâtre de Bouvard, comme on l'a appelé, était né d'une demande de la direction de la télé qui voulait installer avant le journal, on disait pas encore l'Access Prime Time, mais ça commençait à poindre, une émission qui fédérerait un grand nombre de téléspectateurs qui ensuite regarderaient le journal. Alors bon, il y avait un tout petit budget, j'avais proposé de prendre des jeunes talents et de les montrer au public. On m'avait dit il faut prendre des gens connus à cette heure-là. Avec des jeunes, vous n'aurez personne pour vous regarder. Et j'avais répondu tout de suite, si je ne me trompe pas dans mes choix, ces jeunes, ils seront connus dans les 15 jours. Et 15 jours après, on commençait à imiter la Spalès. On n'avait jamais vu ça.
12: Bonsoir. Ce soir, on improvise.
5: Quand je m'apercevais que ceux qui me proposaient des sketchs réussissaient presque tout et que je leur prenais 4 ou 5 sketchs par semaine, j'étais tenté de me dire que cela ne resterait pas sur le carreau. Alors, c'était le cas de Mimi Mati.
13: En femme, une femme avec toi.
5: Mimi Mati arrive de Lyon, comme les autres, avec quelques copines. Elle a tellement d'assurance, tellement d'aisance, d'intelligence aussi, ce qui explique la suite de sa carrière, que je trouve tout normal, alors qu'elle vient de me présenter un sketch un matin, de la programmer pour le lendemain soir. Donc, le lendemain soir, elle apparaît pour la première fois sur l'écran, et le lendemain matin, j'ai un coup de fil d'un dirigeant de la chaîne qui me dit « Bon, j'ai vu votre nouvelle recrue hier, je voudrais vous dire qu'il ne faut pas confondre la télévision avec la foire du trône. » Alors, bon, c'était d'un mauvais goût absolu, d'une injustice totale. Il va sans dire que j'ai passé outre et que quelques années plus tard, ma petite Mimi est devenue une des préférées des Français.
14: T'as de beaux yeux, tu sais.
15: Embrasse-moi. Mmh.
14: Allez, viens. Non, j'ai plus envie.
5: Et si j'ai arrêté après quelques années, c'est parce qu'il commençait à faire des carrières personnelles très exigeantes et que le cinéma était en train de les enlever au théâtre.
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1: Vous avez découvert l'enfant, les racines, vous avez vécu la naissance des grosses têtes, le jeu, les délires de Jacques Martin, Philippe Castelli et des sociétaires. Pour cette dernière partie sur RTL, on continue l'aventure des grosses têtes. L'année 2000, une année difficile pour Philippe. Puis les retrouvailles avec RTL, les anniversaires, les souvenirs avec Vincent Perrault, Jean-Jacques Perroni, mais aussi l'annonce de Christopher Baldelli. Un moment chargé d'émotions. Et puis Philippe, l'homme de radio, de plume, de journalisme. Allô Bouvard, l'écriture, une autre facette du personnage. Et pour finir, un moment fort, celui des remerciements. Voici la dernière partie de Bouvard par Bouvard sur RTL.
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3: Bonjour, un petit nouveau parmi les grosses têtes aujourd'hui, il n'est pas tombé de la dernière pluie, les téléspectateurs le connaissent bien, c'est un garçon qui est...
4: Tout à fait.
3: Un sportif, un vrai, c'est-à-dire à la fois capable de voir les autres se fatiguer et de se fatiguer lui-même, et puis qui a en plus de l'humour, dit-on, on va vérifier tout de suite, Thierry Roland. Voilà, vous êtes intronisé et maintenant, comme vous dites, la balle est dans votre camp.
5: C'est un très grand honneur.
3: Pourquoi, jusqu'au début du siècle, les laborantins introduisaient-ils des fourmis dans des tubes contenant de l'urine?
5: Non. Pour voir s'il y avait de l'albumine,
3: Non, pas de l'albumine.
6: Du diabète.
3: Ah, le sucre.
5: Ah, le sucre.
3: Oui. Exactement.
7: Non. C'était des très beaux boulots, ça, pour les fourmis.
6: Oui.
7: Elles étaient demandeuses, hein, à l'époque.
6: Le tube,
7: y a un drame maintenant, c'est que la fourmi, elle trouve plus de sucre. De temps en temps, un type qui va pisser sur une fourmilière. Sinon, vous rendez compte, un drame. Avant, tout le monde pissait dehors. Maintenant, on pisse dans les toilettes, c'est lamentable. Pense pas à l'animal. Moi, je vous assure que je vais encore... Dieu merci, je suis diabétique, donc je vais encore un peu pisser dehors, mais je suis un des derniers. Je voudrais que tous les diabétiques de France se retrouvent et qu'on arrive à acheter un petit espace où il n'y aurait que des fourmilières et où les fourmis pourraient retrouver le plaisir d'antan avec les bonnes urines du passé. Je vois vraiment pas ce qui vous fait rire.
3: Alors,
8: on peut faire quelque chose pour lui.
7: Essayons de pisser sur Thierry Roland, on va bien voir ce que ça fait.
9: Dans les grosses têtes, j'ai pris parfois des gens qui n'avaient pas encore accédé au vedettariat. Comme par exemple Sim, qui était populaire, mais qui n'était qu'un comique visuel, et Castelli, qui était un acteur de troisième zone. Et il est exact que leur collaboration aux grosses têtes leur a permis de gagner quelques galons.
10: Une fois, il y a une fille qui me faisait « Ah, oh, parle-moi, dis-moi quelque chose, dis-moi ce que tu veux. » Moi, je voulais surtout rentrer chez moi, parce que... Alors, allez, vas-y, oh mon grand coquin, ma grande bête amoureuse, qu'elle me faisait. Oh, dis-moi ce que tu veux. Et je me suis entendu dire. Oh, je veux. Oui, qu'est-ce que tu veux? Et je répondais, je veux revoir ma Normandie.
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11: 2000.
2: Cette année-là.
12: Depuis ce matin, vous avez découvert les nouvelles émissions d'RTL. Et à propos de nouveautés, en voici une très attendue, les grosses têtes. Et désormais, vous avez rendez-vous dès 16h pour 2 heures de rire et de détente. Et le maître de cérémonie s'appelle désormais Christophe de Chavannes.
13: Eh ben bonjour. Bonjour. Bonjour. J'espère que vous avez passé toutes les bonnes vacances. Ça fait un petit peu bizarre de se trouver là, ça fait un peu bizarre, mais il y a une chose sûre, comme disent les amis cordonniers, bah, c'est que j'ai un petit peu la trouille, hein, parce qu'en même temps, baisse un peu s'il te plaît. C'est pas facile hein, en même temps. Vous voyez, les grosses têtes, c'est quand même genre. Vous n'étiez pas né, vous, Michel Boujna.
4: Non, c'est j'étais pas né, parce que j'ai 14 ans dans un mois.
13: Voilà. Donc j'ai un petit peu la trouille, les glaglas, la frousse, je souhaite un petit peu, mais il y a quand même beaucoup de plaisir à vous retrouver, mesdames, messieurs. J'aurais juste, avant de vous présenter nos invités, faire un petit coucou à Philippe. Voilà, c'est fait, parce que c'est pas de la tarte à la crème non plus que de succéder à Fifi. On peut même lui faire quelques applaudissements. Voilà.
11: Les dirigeants m'ont expliqué que la ménagère de moins de 50 ans n'était pas suffisamment représentée dans l'auditoire des grosses têtes.
14: Je suis triste, seulement triste, et c'est la tristesse d'un père naturel à qui on annonce que son enfant est mort à la suite des mauvais soins d'un père nourricier.
15: Christophe, c'est peut-être à vous que je vais demander de s'exprimer le premier. Vous êtes venu nous dire que vous renoncez à présenter l'émission que vous présentez actuellement sur RTL.
16: Oui, enfin, je suis venu vous dire qu'on renonçait à continuer à faire les grosses têtes ensemble, parce que je ne crois pas avoir le pouvoir, moi, de décider tout seul. Oui, non.
11: Ce sont des retrouvailles qui me font chaud au cœur, parce que ce sont des retrouvailles avec un public qui, pour une fois, n'a pas seulement écouté, mais qui a été entendu. Ce sont des retrouvailles avec mes vieux copains que j'adore et qui constituent une partie de ma famille, les copains des grosses têtes. Des retrouvailles avec une maison dans laquelle j'ai passé 35 années de bonheur.
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17: Lundi 26 février, Bouvard, le retour.
18: Je suis l'inconditionnel de Monsieur Bouvard. Merci RTL de nous rendre les gens qu'on aime.
17: Philippe Bouvard, première émission du Cru 2001 à partir de 16h30.
19: Bonjour. Et maintenant, que les grosses têtes recommencent.
17: Cela arrive dans les familles les plus unies, un jour ou l'autre, une brouille survient et durant quelques temps on s'ignore, on ne se voit plus. Puis vient le temps des retrouvailles, de la réconciliation. Philippe Bouvard, bonsoir, c'est ainsi que l'on peut voir les choses?
19: Bonsoir, oui, bien sûr, ce sont des retrouvailles familiales. Hein. On ne travaille pas, et surtout dans la joie qui a si longtemps été la mienne pendant 35 ans dans une maison, sans penser qu'on fait partie de la famille. Bon, un jour, il y a une petite querelle de famille, puis cette querelle s'apaise, et puis on revient. Et puis, c'est le bonheur, parce que on retrouve ceux qu'on aime. On retrouve aussi son envie de rire, et moi je la retrouve avec ceux que j'appelle mes grosses têtes, mes talentueux copains, mais également avec les auditeurs qui ont montré d'une façon extraordinaire et sans doute sans précédent dans l'histoire de la radio moderne, leur fidélité.
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11: Bon, avant qu'on commence l'enregistrement, je voudrais vous dire que mercredi, on fêtera, et avec vous, je l'espère, l'entrée des grosses têtes dans leur 38e année. Alors ça sera... Merci pour elle. Alors ce sera un moment émouvant pour nous, d'abord pour évoquer le passé, ensuite pour parler peut-être un peu du futur. Voilà, alors je vous donne rendez-vous à mercredi pour l'anniversaire des grosses têtes. Et bien, c'est Vincent Perrault qui va raconter l'histoire très courte mais signifiante, comme on dit, envoyée par Madame Renard de Paris.
20: Alors ça se passe dans une école primaire, et après la livraison de l'incontournable photo de classe, c'est une institutrice qui les emmerde, les élèves, à vouloir à tout prix leur faire acheter la photo de classe. Elle essaie de les persuader tout le temps, alors elle leur dit « Mais vous serez bien contents dans quelques années quand vous la verrez, cette photo, et vous direz « Tiens, là c'est Julie, elle est médecin maintenant », ou alors « Tiens, là c'est Kevin, cuisine, il est ingénieur à ce moment-là. Et là, tout d'un coup, il y a une petite voix au fond de la classe qui dit « Oui, on regardera la photo, puis on dira « Tiens, là, c'est la maîtresse, Mme Planchon, elle est morte maintenant.
0: » Un coup de tempête, tous les fauteuils roulants. Il y a du roulis-hop, on le voit passer à l'heure du repas. Tac, on le voit qui repasse. Il n'arrive pas à te piquer dans son assiette. Tac, le voit qui repasse aussi.
21: Mais ton frein, Robert.
0: Oui, c'est ça.
22: Bon, je voudrais vous dire que vos histoires me font de moins en moins.
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23: Bonjour Christopher Baldelli.
24: Bonjour Laurent.
23: Vous êtes le patron, on n'a pas tous les jours son patron en interview, président du directoire de RTL. C'était un coup de théâtre évidemment ce matin, même si certaines rumeurs le laissaient penser. Vous nous avez confirmé tout à l'heure et vous allez le faire de vive voix, le départ de Philippe Bouvard de la présentation des Grosses Têtes.
24: Philippe Bouvard va arrêter, pas tout de suite, hein, à la fin de la saison, c'est-à-dire à partir de la prochaine rentrée, en septembre prochain. Mais nos auditeurs auront le plaisir de retrouver Philippe Bouvard, qui a créé, à qui les Grosses Têtes et cette maison doit beaucoup. Et Philippe Bouvard continuera donc jusqu'en septembre prochain. Et en septembre prochain, Laurent Ruquier nous rejoindra pour être l'animateur des Grosses Têtes, pour permettre à cette institution de continuer.
25: Voilà. Alors, je voudrais vous dire... Je voudrais vous dire, et c'est le moment que je redoutais un peu, que nous allons nous quitter. Pas complètement, vous l'avez entendu, mais je vais quitter les Grosses Têtes. Et les Grosses Têtes, elles faisaient partie de ma vie, comme elles faisaient partie de la vôtre, je le sais. Alors je voudrais vous dire très simplement que je penserai souvent à vous, que peut-être que j'aurai au téléphone dans une autre émission certains d'entre vous, que vous avez été plus de la moitié de ma vie professionnelle, sans doute la moitié la plus heureuse, et que je vous embrasse tous. Merci.
9: Il y a le regret d'abandonner une émission qui m'est chère, qui a occupé plus de la moitié de ma vie professionnelle et plus de la moitié de mon temps de travail. Donc c'est quelque chose d'important qui brusquement m'est retiré, alors que j'étais quand même volontaire pour faire encore un an, mais peut-être, comme certains l'ont dit, c'était une année de trop.
2: Votre nouveau rendez-vous du week-end sur RTL, 11h30, midi et demi, vous êtes une heure en tête-à-tête avec Philippe Bouvard dans Allô Bouvard. Bonjour Philippe.
22: Bonjour Virginie, bonjour à tous, bienvenue. Bonjour Nicolas.
26: Bonjour Monsieur Bouvard, et je suis ravi et fier d'être le premier auditeur à me réjouir de vous entendre de nouveau sur RTL.
22: Alors, quelle est votre question ?
27: Le mot de réussite me semble galvaudé. Non, j'ai réussi à faire de temps en temps ce que je voulais. Par exemple, je voulais être directeur de France Soir. Bon, je l'ai été pendant 2 ans. Je voulais faire de la télévision, je voulais faire de la radio, je voulais publier des bouquins. Mais j'ai pas publié quand même les grands bouquins que j'aurais peut-être écrits si je n'avais fait que ça, car l'écriture demande une disponibilité totale. J'ai pas conscience d'avoir été malheureux. Ou en tout cas, je pense que si c'était à refaire, je ferais le vœu que ça se passe aussi bien.
9: Bon, rien, on peut dire que c'est un petit parcours multimédia d'un petit gars qui n'avait pas grand-chose pour s'imposer dans la société médiatique, mais qui, bon, a fait feu de tout bois, qui a travaillé tous les jours qu'il a vécu depuis qu'il a choisi ce métier, c'est-à-dire pratiquement jamais de week-end, jamais de vacances, et qui doit, à une longue occupation du terrain, de toucher aujourd'hui quelques petits dividendes.
0: Finalement, ça a passé très vite, très vite, trop vite.
22: J'achève aujourd'hui une aventure radiophonique à nul autre pareil. Merci à vous, public du Grand Studio, qui avez apprécié quelques heures avant tout le monde nos calembres d'Aisne. Merci à vous, chers millions, au pluriel d'auditeurs, qui n'avez cessé de nous être fidèles. Merci, grand merci surtout à la famille des Grosses Têtes. C'est-à-dire au père fondateur et au pilier du temple, à tous ses compagnons devenus, avec le temps qui passe et avec la gaieté partagée, des amis très chers qui m'ont réjoui, moqué et donc humanisé. Je ne vous oublierai jamais.
1: Pourquoi appelle-t-on les académiciens des immortels ?
3: Ma thèse est que leur titre est acquis pour toute la vie, que donc ils sont immortels jusqu'à leur mort, ce qui est plus rare qu'on ne croit.
5: Merci, mon Dieu !
6: Chacun fait la loi,
7: il dit.
8: En russe. De monsieur Sevglan.
10: Non, bah.
8: Donc, de ce monsieur qui habite à l'allée des Clairs-Logis à Donville-les-Bains.
10: Non, pas qui habite, dans son cas, qui demeure.
22: Cessez de rire, c'est mourir un peu. Au revoir, je vous embrasse.

0: Voilà, Bouvard par Bouvard s'achève. Notez que l'hommage continue bien sûr tout le week-end sur RTL. Samedi à 14h avec Le Grand Récit. Et puis samedi et dimanche avec les meilleurs moments des grosses têtes dès 16h. On aura d'ailleurs le plaisir de se retrouver. Tout de suite, place à Bonus Track avec Éric Jean-Jean. Bonsoir Éric.
1: Bonsoir à tous. Voilà, désormais Bonus Track, c'est aussi le vendredi. Et le vendredi, on va faire des soirées un peu spéciales entre 21h et 22h. Notamment, très souvent, on va se plonger dans des albums cultes. Et quitte à faire des albums cultes, autant faire un album culte avec un C majuscule et un copain. Song in the Key of Life avec Frédéric Adrian.
0: 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L'essentiel de l'info en 3 minutes, c'est avec vous, Alban Le Prince. Bonsoir Alban.
2: Bonsoir Isabelle, bonsoir à tous. 4 Français portés disparus dans les crues destructrices du Népal il y a 2 jours. Le ministère des Affaires étrangères le confirme ce soir. Sur place, la course contre la montre se poursuit pour tenter de retrouver des survivants. Le dernier bilan communiqué par les autorités, encore très provisoire, fait état de près de 600 morts et 2500 disparus. La primaire sera un débat passionné, mais il n'y aura pas de sang sur les murs. Promesse ce soir d'Olivier Faure, le patron du Parti Socialiste qui n'annonce pas à ce stade sa participation. Après un été marqué par les méga-feux, les pompiers annoncent ce soir avoir déposé un préavis de grève. Ce sera du 8 septembre au 20 octobre. Ils réclament plus de moyens. Ça y est, la deuxième journée de Ligue 1 commence avec Lille-PSG. Samuel Duhamel et un petit quart d'heure de retard à cause d'un incident à la billetterie.
3: C'est exactement ça, le système de billetterie du LOSC qui a connu un petit incident, ce qui a retardé l'entrée de plusieurs centaines de supporters en tribune. Le coup d'envoi a donc été retardé de 15 minutes pour ce premier sommet de la saison. Les Lillois, troisième du dernier championnat, qui affrontent donc les Parisiens, champions en titre depuis une petite minute maintenant. Des Parisiens qui veulent gagner pour véritablement lancer leur saison. Eux qui restent sur 2 rencontres sans succès. Luis Enrique, l'entraîneur, a aligné un 11 sans Ousmane Dembélé, laissé au repos, et sans Kvaratskhelia, qui lui est et sur le banc. Doué, Torres et Akliouche ont été alignés devant. Et puis à Lille, l'entraîneur Davide Ancelotti s'appuie sur un 11 sans aucune recrue, avec Giroud en pointe, 1 minute et 30 secondes, toujours 0-0.
2: Merci beaucoup Samuel, on vous retrouvera à 22h. Cela fait maintenant 8 heures qu'elle a posé le pied à Paris. Céline Dion est arrivée dans la capitale tout à l'heure, à 2 semaines du début de sa résidence à la Plénitude Arena. Et vous le savez, hein, RTL est partenaire du retour de la chanteuse sur scène à cette occasion. On vous a gardé les toutes dernières places pour les gagner. Restez bien à l'écoute de RTL toute la semaine prochaine. Ce sera à tout moment de la journée. La météo et la Corse qui va rester en vigilance orange à la canicule demain. Dans le ciel, retour d'une nouvelle perturbation. Elle va traverser la moitié nord avec de fortes rafales de vent, jusqu'à 80 km/h sur les côtes de la Manche. Au sud, ce sera plus ensoleillé. Les températures, 14 à 20 degrés le matin, 21 à 30 l'après-midi, jusqu'à 31 degrés à Nice. Les courses, c'est à Vincennes, départ 15h15. Dominique Cordier vous conseille de jouer le 12, le 9, le 13, le 6, le 4, le 8 et le 10. L'outsider de RTL, c'est le 4, Mike Quality Pia, 21h03 sur RTL. On vous retrouve avec Jean-Jean avec Bonus Track.
1: Merci beaucoup. D'autres infos tout à l'heure, ce sera à 22h sur RTL. Pour l'instant, c'est parti pour Bonus Track.
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1: Bonsoir, pendant une heure, on va se plonger dans un album cultissime. Vous avez tous au moins vu la pochette, peut-être même que vous l'avez chez vous. Cet album s'appelle Song in the Key of Life. Et pour nous en parler, c'est Frédéric Adrian. Bonsoir, cher Frédéric.
6: Bonsoir.
1: Alors Fred, il est biographe, journaliste à Jazz Mag. Le numéro de juillet, d'ailleurs, était consacré à Stevie Wonder pour les 50 ans. The Song in the Key of Life, ça nous a donné envie de t'inviter. L'album est sorti le 28 septembre 1976. Objectivement, j'ai voulu commencer cette série par ça, d'abord parce que tu es mon ami, mais aussi parce que je me suis dit que c'était culte avec un C majuscule, cet album.
6: C'est clair, c'est un album de référence. Même les gens qui n'écoutent pas spécialement de soul, qui n'écoutent pas spécialement de musique afro-américaine, connaissent, sinon l'album, au moins l'image de la pochette, au moins... la moitié ou les deux tiers des chansons.
1: Ouais, c'est un double album avec ses couleurs orange hein, sur Song in the Key of Life. On a une idée d'ailleurs de la pochette, Frédéric. Comment elle est née? Est-ce qu'on sait exactement?
6: Pas du tout. Non. Là, je sais pas du tout.
1: Non mais moi non plus.
6: Qui a fait, comment ça a été fait? Ça, par contre, non, ça reste un des mystères. Sans doute une idée de Stevie Wonder, parce que pour le coup, il est vraiment au pilotage de tout sur le disque. Ouais. C'est complètement son idée.
1: Quatrième meilleur album de tous les temps selon le magazine Rolling Stones. 4 Grammy Awards. Alors, il y en a qui vont dire Inner Vision, mais moi j'ai tendance à penser que c'est son meilleur album. Qu'est-ce qu'il en pense, Fred ?
6: Alors moi, j'aime bien Inner Vision, j'aime bien Full Finingless.
1: C'est pas facile à dire.
6: C'est impossible à dire. Je suis désolé. J'aime bien les deux d'avant. J'aime ouais. beaucoup aussi Songs in the Key of Life, mais je trouve qu'il est plus indulgent. C'est-à-dire qu'il y a là, cette fois-ci, il est complètement au pilotage et il fait tout ce qu'il a en tête. Et peut-être que s'il avait eu quelqu'un pour lui dire ça, c'est peut-être pas au niveau du reste, ça aurait fait un encore meilleur album.
1: Ah oui, ça c'est dû au contexte, on y reviendra tout à l'heure. Alors déjà, bah oui, parmi le fait qu'il se soit jamais limité, d'abord la durée qu'il va mettre pour le faire, et puis surtout 21 chansons, d'ailleurs on a dû faire un choix, on va pouvoir toutes les écouter dans cet album, il y a beaucoup beaucoup de chansons. Et puis il y a un truc que je me disais aussi, je me demande si dans cet album, et c'est peut-être pour ça que je l'aime autant, il a pas dressé le portrait de ce que va être ce qu'on appelle le R&B moderne pour les 30 ou 40 années à venir.
6: Si, si, très clairement c'est un disque influence, c'est le disque où il se permet tout ce qu'il veut, il va du gospel au jazz funk, il aborde tous les thèmes, il a le côté gospel comme je disais, le côté politique, le côté amoureux, sa fille, enfin c'est vraiment un disque absolument incroyable sur l'ambition du truc et le fait que bah, globalement il y arrive.
1: Allez, on commence avec Love's in Need of Love Today.

0: Love's in Need of Love Today. Alors avant de parler de la chanson, Frédéric Adrian, est-ce qu'on peut rappeler à l'époque où il en est dans sa carrière, Stevie Wonder?
1: Alors Stevie Wonder, il a pris son indépendance quelques années avant, justement avec les albums dont on parlait. C'est un très ancien artiste. Il a commencé quand il avait 11-12 ans. Ça fait longtemps finalement qu'il fait. Il a quasiment 15 ans de carrière au moment où arrive ce disque-là. Mais c'est le moment où il commence vraiment à prendre son autonomie, à la fois artistique. Ouais. Et à la fois, j'allais dire, professionnel. C'est-à-dire que c'est le moment où il élimine progressivement les collaborateurs qui l'ont accompagné avant pour être totalement maître chez lui.
0: C'est une immense star déjà.
1: C'est déjà une très grosse vedette. Les disques précédents sont très bien vendus et le nouveau disque est très très attendu.
0: Alors, il est le protégé de la Motown, avec qui il est en contrat, tu le disais, depuis ses 11 ans. Et sauf qu'il, en fait, et ça j'ai appris ça avec toi, il envisage de quitter l'Amérique, c'est quoi l'histoire?
1: Alors il la quitte un petit peu, en fait, quand on regarde les trophées qu'il reçoit après, les Grammy, etc., il est chaque fois en duplex depuis le Ghana, puisque ouais. C'est là qu'il s'est installé pendant quelques temps, donc pendant quelques mois il ne vit plus aux États-Unis.
0: Et Berry Gordy, le patron de la Tamla Motown, il n'a pas envie de voir partir son poulain, et il va lui faire une offre qu'on ne peut pas refuser.
1: Il lui fait une offre, alors financièrement absolument incroyable pour l'époque, et il lui propose...
0: 37 millions de dollars, c'est ça?
1: C'est ça, c'est quelque chose comme ça. Ouais. C'est le contrat qui a duré jusqu'à il y a quelques années, puisque ça ne fait que quelques années qu'il n'est plus sous contrat avec Motown. Et surtout, ça lui donne l'autonomie artistique complète, qui était vraiment sa demande dans la foulée de ce qu'avait obtenu Marvin Gaye quelques années avant. Avec un deal qui est le fameux 7 albums en 7 ans, qu'il a absolument pas tenu, puisque l'idée c'était qu'il fasse un album chaque année, et il a absolument jamais tenu ce rythme-là.
0: Bah déjà, rien qu'avec cet album, il va mettre un temps infini à le faire.
1: Ah bah, il y a les photos qui sont très très rigolotes de Keg, quasiment un an avant la sortie du disque, il se balade avec des t-shirts, on a presque fini.
0: D'accord. Et pourquoi il prend autant de temps, Frédéric?
1: Parce que c'est un vrai perfectionniste. Alors je pense qu'il lui manque une personne à côté pour lui dire « c'est bon, ça va ».
0: Ouais, c'est ce que tu disais tout à l'heure.
1: Il est perfectionniste, il sait exactement ce qu'il veut. On en parlera après, mais il y a sur ce disque-là la chanson pour sa fille, Isn't She Lovely. Quand on entend la chanson, ça commence par des pleurs de bébé.
0: Ouais.
1: Alors on dit toujours que c'est les pleurs de sa fille, mais c'est pas vrai, c'est pas ça. Après, quand on entend jouer, c'est sa fille. Mais les pleurs au début, Stevie Wonder voulait un truc très précis. Il voulait des premiers pleurs de nourrisson. Donc il fallait aller enregistrer dans un hôpital, trouver quelqu'un qui allait accoucher, lui dire au fait, est-ce que ça vous arrangerait qu'on vous enregistre pendant que votre bébé est en train de naître? Ça a pris un certain temps, parce que ça paraît quand même pas un truc hyper naturel à faire, et donc il a refusé en quelque sorte de sortir le disque tant qu'il n'avait pas réussi à obtenir ce truc-là.
0: Il bosse comme un dingue, il travaille sur chaque piste, il reste en studio, il dort là-bas, il mange là-bas?
1: Non, il vit sur ses horaires à lui. Alors il a un accès permanent au studio, il vient quand il veut. Comme beaucoup de personnes qui sont non-voyantes, il a des fois un rapport particulier au temps, en particulier au rapport jour et nuit. Et donc quand il a envie, il vient. Il y a plein d'histoires de gens qui travaillent avec lui et qui passent des heures et des heures à attendre, qui se décident à venir faire ce qu'il a promis de faire.
0: L'album est sorti le 28 septembre 1976, il s'appelle Song in the Key of Life, et on est avec Frédéric Adrian. Vous allez voir, c'est passionnant quand on parle de cet album de Stevie Wonder. Première série de ces albums cultes du vendredi sur RTL, dans Bonus Track, on revient.
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4: Et voici le deuxième titre de cet album, Song in the Key of Life, que nous épluchons avec Frédéric Adrian, biographe, journaliste à Jazz Magazine. Cette chanson s'appelle Have a Talk with Gold. Alors, c'est une chanson...

0: album culte, Song in the Key of Life. Alors, d'abord, il a toujours eu un intérêt pour le gospel et cette chanson. Est-ce que c'est vrai que c'est un hommage à sa maman?
1: Oui, c'est très clairement un hommage à l'ancrage de sa mère dans le registre gospel, ouais. Puisque c'était quelqu'un qui était très très pieux, qui l'a beaucoup emmené écouter du gospel à l'église, comme ouais. Beaucoup d'enfants de son âge. Il a parlé pendant longtemps de faire un disque gospel en hommage à sa mère qui est décédée il y a peut-être une petite quinzaine d'années. Il l'a annoncé à plusieurs reprises, ça s'est pas matérialisé comme beaucoup de projets de Stevie Wonder, mais le gospel a toujours été très associé à son enfance et à son éducation.
0: Alors on va en parler de son enfance. Quel milieu, quelle enfance?
1: Alors c'est un milieu très pauvre. Ses parents ont des relations, on va dire, poliment compliquées. Son père disparaît très très vite du paysage. D'ailleurs, il meurt juste avant la sortie de l'album. En 76, mais ça passe complètement inaperçu puisque je pense qu'il ne l'a pas vu depuis des années. C'est une famille très pauvre avec une mère très engagée dans l'éducation de ses enfants. D'ailleurs, elle casse les pieds à Motown dans les premières années sur le thème « Ok, je veux bien que vous en fassiez un artiste, mais il faut que vous montiez le truc pour qu'il puisse aller à l'école en même temps. » C'est-à-dire qu'elle n'est pas comme certaines de ses mères d'artistes qui sont prêts à vendre un peu leur enfant pour la gloire, parce que
0: c'est très Motown, américain en plus de faire ça.
1: Tout à fait. Ouais. Puis Motown, c'est comme un gros truc, c'est un gros contrat, mais elle est extrêmement attentive à ce qu'on lui paye un tuteur quand il va en tournée, à ce qu'il soit enrôlé dans une école pour enfants non voyants, pour qu'il ait quand même un minimum d'éducation. D'ailleurs, il sait lire le braille, ce qui n'est pas le cas de toutes les personnes de sa génération.
0: C'est fou ça. Alors, il est né le 13 mai 1950 à Saginaw, dans le Michigan. Troisième enfant d'une famille de six, son père marchand de rue, sa maman serveuse. Pourquoi il est aveugle?
1: Alors, il est aveugle à cause probablement à cause d'un petit incident, puisqu'il naît prématuré et il est placé en couveuse. Et à l'époque, les couveuses restent quelque chose d'imparfait. Mm-hmm. Ça lui sauve la vie, sauf qu'il y a un petit problème de dosage d'oxygène, pour résumer, qui fait qu'il perd la vue à l'enfance. Donc, s'il l'a vu, c'est très brièvement. Et en tout cas, il est aveugle depuis cette époque-là.
0: C'est la musique qui lui sauve la vie?
1: C'est la musique qui lui donne un destin, très clairement. Mm-hmm. À l'époque, les personnes non-voyantes ont quand même pas beaucoup d'opportunités professionnelles, n'ont pas beaucoup d'opportunités de carrière. Ray Charles raconte toujours que si la musique était pas arrivée, il aurait passé sa vie à fabriquer des paniers dans une usine. Et en effet, dans le cas de Stevie Wonder, ça lui ouvre un monde auquel il n'aurait jamais eu accès normalement.
0: Allez, on se replonge dans cet album Song in the Key of Life avec Frédéric Adrian et cette chanson qui s'appelle Village, Ghetto, Land.

0: Village Ghettoland sur RTL, Stevie Wonder, tiré de cet album culte dont on vous parle jusqu'à 22h avec Frédéric Adrian. Qu'est-ce qu'il faut savoir sur ce morceau, Frédéric ?
1: Alors c'est un des morceaux engagés de Stevie, sans être un truc aussi explicite que d'autres morceaux. Il y a sur le même disque, il y a un titre qui s'appelle Black Man, qui est très long et qui pour le coup est très insistant, sans doute avec moins de finesse. Mm-hmm. Là, c'est un portrait de ce qu'il appelle le Village Ghettoland, c'est-à-dire le ghetto, là où vivent les gens. Il fait allusion à l'insécurité dans le lieu. Il dit que les gens sont obligés de fermer leurs portes parce qu'il y a des voleurs,
0: ghetto, c'est les Afro-Américains qui vivent.
1: Voilà, il décrit les conditions de vie des Afro-Américains comme il a pu le faire dans Living for the City un petit peu avant. En présentant le beau comme le moins beau, puisque à la fois il insiste sur le côté ghetto, mais il insiste aussi sur le côté village.
0: Écoutez la musique. On a l'impression qu'il y a un orchestre derrière lui, alors que
1: Il est tout seul.
0: Ça, il faut que tu nous expliques. C'est fou.
1: Il est tout seul. Quelques années avant, donc y compris sur les deux albums précédents, il a rencontré des gens.

0: aussi, ils s'appellent Malcolm Cecil et Bob Margouleff, qui sont des pionniers du synthé,
1: ouais.
0: qui sont les premiers inventeurs du synthé, qui lui ont présenté leur création, qui est un truc qui s'appelle Tonto, qui doit être, ça doit être l'orchestre magique ou quelque chose comme ça. Il y a un album d'ailleurs sans Stevie qu'ils ont réalisé et qui est le premier énorme synthétiseur. Alors il prend toute une pièce. C'est quand on dit ingénieur du son par l'un de ces messieurs, c'est parce que vraiment ils fabriquent, et ils ont fabriqué okay. le synthé. Et pour Stevie Wonder, c'est une vraie révélation parce que il entendait un certain nombre de choses depuis longtemps qu'il n'était pas capable de faire jouer, de reproduire. Et là, en arrivant au synthé avec des gens qui sont à son service pour ouais. que ça sonne exactement comme il veut, pour mettre en forme ce qu'il entend dans sa tête, ouais. ça a fait exploser son monde musical. Et donc là, il en fait une utilisation, alors qui est finalement une utilisation très très simple, c'est émuler lui-même un orchestre symphonique pour avoir l'orchestre symphonique qui joue ce qu'il a en tête.
1: Ce qui est complètement fou. Le titre suivant s'appelle Contusion, avec à la guitare. Alors, Michael Sombello, ça vous dit peut-être quelque chose, c'est lui qui avait fait Maniac, entre autres, pour la BO de Flashdance.

0: Ça, c'est la guitare de Michael Sambello. La relation, en plus, c'est vraiment ton métier. Hein. Je rappelle que, en plus d'être biographe, Frédéric travaille pour Jazz Mag. La relation, parce que moi, j'avais l'impression que c'était la soul music, Stevie Wonder. La relation avec le jazz, c'est quoi?
1: La relation avec le jazz, c'est que très clairement, il en écoute. Mm-hmm. Que les musiciens avec qui il a travaillé au début, quand il était chez Motown, qui traînait toute la journée dans les studios avec les gens qu'on appelle les Funk Brothers. Les Funk Brothers, c'est des gens qui viennent du monde du jazz, qui le goût de cette sophistication.
0: Il faut qu'on explique à tout le monde. Les Funk Brothers, en fait, il faut comprendre que la Tamla, ça fonctionnait avec des auteurs qui écrivaient pour tout le monde, des compositeurs qui composaient pour tout le monde et des musiciens qui jouaient pour tout le monde. C'était eux, les Funk Brothers.
1: Les Funk Brothers, c'est les studios de Détroit. C'est en effet la logique de Berry Gordy, donc le patron de Motown. Ouais. Berry Gordy, c'est un ouvrier automobile à la base. Il a bossé chez Ford et il a en tête la chaîne d'assemblage. Il y a quelqu'un qui écrit. Il y a quelqu'un qui arrange, il y a quelqu'un qui produit, il y a quelqu'un qui joue, il y a quelqu'un qui chante. Dans cet ordre-là, et éventuellement, ils sont un peu interchangeables. En particulier, on a plein de morceaux qui sont enregistrés par plusieurs personnes avant qu'ils aient trouvé la bonne personne pour chanter le morceau.
0: Et Stevie, il arrive, il est tout petit à la table à Motown, tu le disais, il a 11 ans.
1: Il a 11 ans, ouais.
0: Il est détecté comment?
1: Il est détecté par un chanteur qui fait partie des Miracles, avec Smokey Robinson, mm-hmm. qui l'entend chanter avec un copain dans la rue devant chez lui.
0: En fait, il fabrique toute sa culture musicale avec les fameux Funk Brothers.
1: Alors, il a beaucoup de musique dans la tête dès qu'il est enfant. Enfin, alors, après, les histoires édifiantes sur l'enfance, la jeunesse, etc. Mais tout le monde dit que dès l'enfance, il est très attentif à la musique. Alors, probablement parce qu'il n'a pas le sens de la vision. Donc, les sons ont une place plus importante. Et très, très vite, alors qu'il ne prend pas de cours de musique, très, très vite, c'est lui qui construit son univers musical. Et sa passion, dès qu'il signe avec Motown, c'est de traîner dans les studios. Il y a plein de disques des années 60 dans lequel on entend taper dans les mains, dans lequel il fait des percussions, parce qu'en fait il est tout le temps en studio alors qu'il est tout petit. Alors certains des musiciens des Funk Brothers disent ouais, c'était un peu fatigant d'avoir tout le temps un type de 12 ans dans nos pattes alors qu'on était en train de travailler, mais il attrape le savoir-faire de ces gens-là. Ouais. Il travaille par exemple un type qui s'appelle Benny Benjamin, qui est le batteur des Funk Brothers et qui lui montre plein de trucs, parce que Stevie Wonder, il sait aussi jouer de la batterie, évidemment, en plus du reste. Et il apprend tous les trucs avec ces gens-là. Il passe son temps à regarder, à essayer de comprendre comment ça marche.
0: Et juste pour l'anecdote, on a l'impression de l'avoir raconté mille fois, mais c'est bien de revenir aux bases. Wonder, c'est pas son vrai nom.
1: Non.
0: Wonder, parce que magnifique, parce que c'est un virtuose de la.
1: Parce que c'est une merveille. Wonder, c'est vraiment la merveille.
0: C'est la petite merveille.
1: Et donc,
0: merveille
1: l'idée, c'est la petite merveille.
0: Ouais.
1: Il faut pas oublier que quand il est lancé par Motown, il a 11, 12 ans. C'est un très jeune musicien.
0: C'est bien avant Michael Jackson.
1: C'est bien avant Michael Jackson. Et c'est un peu une attraction. C'est-à-dire qu'il s'avère que par la suite, on découvre que c'est un super musicien. Mais au début, les premières fois où il passait à la télé chez Ed Sullivan, dans des choses comme ça, quand on regarde les annonces d'émissions, ils annoncent les artistes. Et puis après, ils annoncent les attractions. Et Stevie Wonder, c'est une attraction. C'est-à-dire qu'il est annoncé en même temps que les acrobates ou des choses comme ça. C'est ce petit garçon tout petit, plutôt mignon, qui joue d'un harmonica presque plus grand que lui. C'est très spectaculaire. Ça fait de la très bonne télé. Et c'est en cours de route qui se s'avère que, parce que des jeunes prodiges, il y en a eu d'autres,
0: ouais.
1: Qui s'avère que c'est un vrai musicien, qu'il a autre chose derrière.
0: Alors on reste dans le jazz où on était tout à l'heure avec la chanson Contusion et cet hommage à Sir Duke Ellington.

0: Sir Duke, Duke Ellington. On est avec Frédéric Adrien, on parle d'un album culte, Song in the Key of Life. Je sais pas si vous vous rendez compte du nombre de standards qu'il y a dans cet album, c'est absolument hallucinant. Ça c'est le premier single qui va sortir. Hein.
1: C'est la suivante.
0: Qui sera... Ah oui, c'est I Wish, oui, bah, on va écouter en entier. Bah, déjà, Sir Duke il va sortir en single. Donc je dis
1: Sir Duke sort en single, de toute façon il y a beaucoup de titres qui sortent en single. C'est un disque extrêmement rentable parce qu'il y a beaucoup de morceaux accrocheurs, mais dans des registres différents. Ça permet de pas être du tout dans la répétition, de sortir des titres un peu rythmés, des titres plus lents, etc. Pour la Motown, c'est vraiment une manne absolument invraisemblable. Ils peuvent sortir des dizaines de singles.
0: Je me posais la question en t'écoutant parler, en fait, c'est pas du tout ce qu'on avait prévu de se dire, mais c'est quel genre de mec Stevie Wonder? C'est un type qui ne vit que pour sa musique? C'est quelqu'un qui a une vie? Parce que j'ai l'impression qu'il est concerné notamment par le sort des Afro-Américains, mais est-ce que c'est quel genre de bonhomme?
1: C'est un type très mystérieux. Quand on lit ses interviews, donc quand j'ai fait le bouquin, j'ai passé mon temps à lire des interviews de Stevie Wonder, et on sait jamais. Il cache beaucoup de choses. C'est quelqu'un qui est très menteur, par exemple en interview.
0: C'est pas vrai.
1: C'est très rigolo. Il raconte plein de trucs, et quand on essaye de vérifier, il y a une histoire, par exemple, quelques années avant cet album, il a un accident de voiture très grave, et il est censé être dans le coma pendant des semaines et des semaines quand il le raconte. Sauf que quand on regarde les journaux de l'époque, en effet, il a un vrai accident de voiture. En effet, il est vraiment hospitalisé pendant un certain temps, mais il sort 3 jours après son accident. Et il raconte toute une histoire autour de ce truc. Je pense que c'est quelqu'un qui a beaucoup construit sa mythologie. Bah, son nom d'artiste, qui n'est pas son vrai nom, mais le vrai nom qu'il donne, c'est pas non plus son vrai nom de naissance.
0: Attends, quoi?
1: Il raconte plein d'histoires.
0: Son patronyme, celui qu'on croit connaître, c'est pas le vrai.
1: Le fameux Steve Land Morris qui dit à chaque fois, c'est pas vrai. Il s'appelle Stephen Jenkins. C'est le nom de son père. Et comme son père est pas dans sa vie, il élimine le nom de son père et il transforme le Stephen un peu basique en Steve Land qui n'existe absolument pas. Et les tout premiers articles mentionnent son vrai nom et très rapidement, je pense que son attaché de presse fait ouais non. On va pas trop parler de cette histoire-là. Donc, si j'avais un jour l'occasion de l'interviewer, ce qui se produira probablement pas, j'aurais plein de super questions, mais que j'oserais jamais lui poser, puisque très souvent, il dit des choses qui ne sont pas la vérité.
0: On sait s'il est caractériel, pas caractériel. Est-ce que ça transparaît dans tout ce que tu as vu et lu sur lui?
1: Les gens qui l'ont rencontré disent que c'est un type extraordinaire. C'est Questlove, le batteur des Roots, qui a eu l'occasion de la raconter, qui a croisé à peu près tous les grands musiciens afro-américains, qui dit, quand on rencontre Prince, on va pas lui demander de jouer un petit bout de Kiss. Quand on rencontre Michael Jackson, on va pas lui demander de faire un coup de moonwalk. Quand on rencontre Stevie Wonder, au bout de 2 minutes, il est au piano, il dit, qu'est-ce que t'as envie d'entendre?
0: C'est vrai.
1: Donc c'est probablement un personnage absolument incroyable. Enfin, il a une vie tellement différente. À partir de 11 ans, il est dans le showbiz.
0: Ouais,
1: moi, je pense qu'aujourd'hui, la musique l'intéresse moins qu'avant, de façon évidente. Des dernières fois où il est venu en concert en France, on voyait bien que c'était quand même beaucoup son directeur musical qui pilotait les choses autour de lui. Donc, je pense qu'il a peut-être un peu fait le tour de la passion pour la musique. Après, à cette période-là, au moment où il fait cet album, il passe des heures en studio, il fait travailler tout le monde. Il y a 120 personnes qui sont créditées sur l'album. Tellement il y a eu de séances, tellement il y a eu de personnes qui ont été invitées.
0: En fait, il n'y a pas une seconde de l'album qui n'est pas validée.
1: Ah non, c'est clair. Non, c'est clair. Y compris les quelques, parce qu'on dit toujours le double album, mais il y a un mini disque avec l'album qui a 4 chansons, qui sont vraiment pas très très bonnes, et qu'il a très clairement exigé de rajouter à la fin sur l'album.
0: Allez, voici donc le premier single de cet album, Song in the Key of Life, avec le passionnant Frédéric Adrien, qui est biographe, qui est journaliste à Jazz Mag. D'ailleurs, le numéro de juillet dernier était consacré à Stevie Wonder. Le premier single, c'est I Wish.

0: train de bavarder avec Frédéric Adrien, vous êtes sur RTL, on est dans un album culte jusqu'à 22h, Song in the Key of Life de Stevie Wonder, et Frédéric Adrien, journaliste, biographe, qui nous parle de cet album, et tu me disais un truc super juste, c'est-à-dire que nous, on est habitués à écouter ce son aujourd'hui, mais ceux qui ont découvert ce son-là, ils ont dû prendre une fessée, parce qu'en fait, il a tout inventé sur ce truc-là.
1: Ça ne ressemble pas à ce que font les autres à cette époque-là. Les synthés sont en train d'arriver progressivement, il les a déjà utilisés sur les deux albums d'avant, mais cette utilisation aussi ambitieuse, aussi forte, c'est-à-dire les morceaux où il est tout seul avec son synthé, sa voix, etc., ça n'existe pas, personne ne le fait. Quand Prince le fait 3 ans après avec son premier album, tout le monde fait « incroyable, le mec a fait son disque tout seul ». Bah ouais, enfin,
0: il y a un type
1: qui a déjà fait ça un petit peu avant, quoi.
0: Ouais.
1: Et surtout, faire un disque aussi ambitieux dans la durée, dans l'utilisation instrumentale, alors qu'on est déjà une vedette et qu'il aurait pu continuer à décliner ce qu'il faisait avant de façon récurrente. Non, il va encore chercher l'autre étape d'innovation musicale.
0: Et on précise qu'il s'est débarrassé des deux chaperons qu'il avait sur les albums précédents. C'est-à-dire que là, pour le coup, il est tout seul. D'ailleurs, les autres n'ont pas tellement aimé l'histoire.
1: Non, sur les disques précédents, donc il y a Malcolm Cecil et Bob Margoulef qui sont les types qui avaient construit son premier synthé, qui lui a permis d'utiliser son premier synthé, et là il décide de les écarter, et ça se passe pas obligatoirement très très bien, parce qu'un des deux, je crois que c'est Malcolm Cecil qui a jamais voulu retravailler avec lui, et en plus, de façon assez maladroite, il oublie de les remercier quand il a des prix, et il y a une faute d'orthographe sur le nom d'un des deux dans les notes de pochette de l'album, ce que l'autre a pris comme une humiliation absolument invraisemblable.
0: Alors c'est Stevie Wonder qui écrit, qui compose tout seul, sur tout.
1: Oui. Il y a un collaborateur sur certains morceaux, mais Sambello co-signe un des thèmes. Il y a un type qui s'appelle Gary Bird, qui est un de ses collaborateurs de l'époque, qui fait quelques textes, mais c'est vraiment, tout est sous la maîtrise de Stevie Wonder.
0: C'est quoi le processus d'écriture de Stevie Wonder? On sait ça?
1: On sait pas trop. On sait pas trop, puisqu'il a jamais beaucoup voulu expliquer sa méthode de travail. Ce qu'on sait, c'est que les chansons, elles prennent du temps. C'est-à-dire que, par exemple, Contusion, l'instrumental qu'on a entendu tout à l'heure, dès 73, il le joue. En concert, il y a déjà des premières versions de Contusion. Donc il y a certains morceaux qui existent depuis un certain temps, et très probablement que certains morceaux élaborés à ce moment-là sont sortis ensuite. C'est-à-dire qu'il n'y a pas obligatoirement une continuité dans ce qu'il fait. Il y a énormément de morceaux qui sont joués sur scène entre 75, 76, qui n'arrivent pas sur l'album. Donc il y a un stock de morceaux. C'est une espèce de création continue. C'est-à-dire qu'il n'y a pas 6 mois où il se met dans son bureau de 8h à 16h pour écrire des chansons. C'est une espèce de processus continu qui grave en studio, qui joue sur scène, de construction du répertoire.
0: Alors on a écouté I Wish tout à l'heure, il y a quelques petites secondes. J'aimerais qu'on revienne sur le thème de cette chanson. Il y évoque son enfance dans les années 50. Il a été... Alors il est pauvre, on le sait. Est-ce que c'est une enfance heureuse ?
1: Lui le présente comme ça. Il présente comme ça parce que il est très aimé par sa mère qui est très protectrice.
0: Il est quand même non voyant et
1: pauvre. Oui, c'est beaucoup. C'est beaucoup. Ouais. On est bien d'accord.
0: Et afro-américain.
1: Et afro-américain.
0: Surtout dans les années.
1: Et il vit dans les cités à Détroit, là où ont vécu les Supremes, là où ont vécu les Miracles, tous ces gens-là, dans des conditions qui sont très très dures. Ouais. La chance qu'il a, très clairement, c'est d'avoir une mère qui lui fait énormément confiance, qui est très très convaincue finalement de son habilité, qui va l'aider à acquérir des instruments de musique alors qu'ils sont quand même pas riches, pour qu'il puisse développer son univers. Donc il est très soutenu par son entourage. Je pense que c'est une des chances qu'il a eues par rapport à d'autres, jeunes prodiges qui peut-être ont explosé un peu rapidement. Si on compare son enfance avec celle de Michael Jackson, où c'est une espèce de dressage absolument invraisemblable, lui, il a une vraie enfance. Il se souvient d'avoir joué. Il a été à l'école. Il a été vraiment encouragé et soutenu dans son art et dans sa vie.
0: C'est ça qu'il raconte dans cette chanson, d'ailleurs.
1: C'est ça qu'il raconte c'est le souvenir des Noëls de l'enfance, des cadeaux, de l'ambiance. Enfin, quelque chose à laquelle il est resté très attaché.
0: Alors, cette chanson, d'ailleurs, il n'a pas été le seul à en utiliser la musique, parce que moi je me souviens de Wild Wild West de Will Smith, qui avait utilisé cette musique-là pour faire un bout de rap dessus. En fait, Stevie Wonder, c'est pour ça que je disais tout à l'heure que probablement il lance les bases de ce que va être le R&B les années qui suivent, parce qu'en fait il a été vachement samplé, vachement repris par tout le monde.
1: Bah, tout le monde l'a écouté. Les gens qui arrivent dans les années 90 en particulier, ils ont tous été élevés à Stevie Wonder. Soit eux directement, soit c'était la discothèque de leurs parents et c'était le truc sympa qu'écoutaient leurs parents.
0: Ouais.
1: Donc il a une influence, mais même aujourd'hui encore, on entend quand même très très régulièrement des citations, des choses comme ça. Et très très vite, sa musique, elle dépasse le cadre de la soul de l'époque. Très très vite, les musiciens de jazz, ils commencent à reprendre des thèmes. Très très vite, les chanteurs, même les chanteurs de rock, les Stones, ils reprennent du Stevie Wonder assez rapidement. Très très vite, il est au-delà de la petite case soul classique dans laquelle d'autres artistes sont restés.
0: Moi, je me souviens du jeune adulte que j'étais dans les années 90 avec un film qui s'appelle Esprit Rebelle avec Michelle Pfeiffer et Coolio qui fait Gangsta Paradise. Et en fait, on découvrait cette mélodie-là, mais en fait, cette mélodie, elle vient d'une autre chanson qui s'appelle Pastime Paradise et qui fait partie de l'album Song in the Key of Life.

0: On a tous l'impression, nous, en 2026, Lucas en face de moi, moi-même, j'étais persuadé que, on se disait, ah, il fait tout ça avec un clavier, mais en fait, non.
1: Alors, les synthétiseurs à l'époque sont des très très grosses machines qui d'ailleurs ne sont pas beaucoup utilisées sur scène. Sur scène, souvent, c'est reconstitué avec des instruments classiques parce que certains synthés prennent quasiment la place d'une pièce complète. D'ailleurs, on va dans les studios parce qu'il y a le synthé qui convient à tel exercice.
0: Mais tu veux dire, c'est pas des claviers du tout.
1: Ça dépend. Il peut y avoir une interface sous forme de clavier, ouais. Mais il peut y avoir encore des trucs qu'on fait avancer avec les mains, des clés, des potards.
0: Ouais, des potentiomètres. Ouais.
1: Donc c'est pas obligatoire. Strictement du clavier. Je sais pas sur celui-là, je me permettrai pas d'avoir un avis, mais et probablement qu'il a peut-être une interface par le biais du clavier, mais c'est pas strictement un clavier. Et c'est probablement ça qui lui permet d'écrire ce genre de choses. Parce que ce qu'on entend par rapport à Village Ghetto Land, où très clairement l'idée était de faire semblant d'avoir un orchestre symphonique.
0: Ouais.
1: Là, il y a des moments où on se dit c'est des cordes, ouais. Mais il y a quand même tous ces petits bruits parasites qui sont des choses qui ne peuvent être faites que par un synthétiseur. C'est vraiment, il écrit vraiment pour le synthétiseur comme instrument, pas uniquement comme moyen de faire des économies pour pas payer un orchestre à cordes.
0: Mais est-ce que tu penses qu'il aurait pas fait la même musique avec des c'est-à-dire les mêmes compos, je parle, hein, avec des instruments différents?
1: Si, je pense que si, parce que le disque suivant qui fait est fait avec en partie un orchestre symphonique, ouais. Et ça reste la musique de Stevie Wonder.
0: D'accord.
1: Mais
0: d'accord.
1: Il trouve dans le synthé ce que peut-être les autres n'avaient pas encore complètement trouvé, c'est-à-dire le moyen de faire autre chose que reproduire ce qu'auraient pu faire des musiciens, j'allais dire classiques. Il construit une autre musique. Ce que fait, par exemple, on disait tout à l'heure Jean-Michel Jarre, qui essaye pas de recopier des instruments existants.
0: Ouais, ouais.
1: Il invente autre chose.
0: Alors, si vous en... Là, écoutez. Et cette chanson, je voudrais juste qu'on revienne un peu dessus, elle s'appelle Pastime Paradise, c'est un message presque religieux, hein. Mmh. Et en fait, il fait un truc génial à la fin, il mélange deux chorales, une chorale Hare Krishna et une chorale gospel. Raconte-nous ça parce que c'est fou.
1: Je pense que c'est vraiment l'idée de Wonder de rapprocher les opposés, c'est-à-dire que d'avoir une démarche d'unification. C'est le message de la chanson d'ailleurs, c'est le message du fait d'être ensemble.
0: Mm-hmm.
1: Là, à l'époque, il vit à Los Angeles, donc les Hare Krishna sont très très présents. Donc
0: ouais.
1: Je pense que c'est quelque chose qu'il a entendu dans la rue. Et à côté, le gospel, ça fait partie de son identité. Et c'est vraiment l'idée de montrer les différentes facettes d'un même paysage, de regrouper ces choses-là. Ça aurait été très facile, en effet, d'aller strictement vers le gospel pour évoquer le monde d'avant, pour évoquer son enfance. Là, il rajoute une dimension. Alors nous, aujourd'hui, ça paraît peut-être un peu ringard, le côté Hare Krishna, mais dans les années 70, c'est très puissant, c'est très présent, mm-hmm. En particulier là où il vit. Et c'est des choses spirituelles, très clairement. Même s'il se rattache souvent au gospel, il évoque le gospel, dans sa pratique religieuse personnelle, il est probablement sur un truc beaucoup plus spirituel et beaucoup moins proche des religions organisées, on va dire.
0: Ah oui, c'est, j'allais dire, c'est un chrétien.
1: Eh ben, je suis pas sûr. Ça fait partie des questions que je poserais si je le vois.
0: C'est vrai?
1: Je pense que je me ferais jeter de façon évidente. Parce qu'il y en a... Pardon, de quoi parlez-vous? Je ne suis pas certain qu'à cette époque-là, il soit classiquement chrétien.
0: Oui, mais c'est un être spirituel, ça on l'aime.
1: Mais je pense, voilà, c'est plus l'esprit. Il s'intéresse à l'islam à cette époque-là. Il est très entouré par des gens qui sont dans les mouvements d'islam afro-américain.
0: Mm-hmm.
1: Donc je pense qu'il est ouvert à des influences très très variées.
0: Alors l'album s'appelle Song in the Key of Life, ça veut dire les chansons des moments clés de la vie. Pourquoi ce titre, on sait?
1: Je pense que c'est vraiment l'idée d'avoir une vision très très englobante. Le disque, il parle de tout. Il parle de la vie d'une façon générale. Et il a l'ambition de documenter tous les éléments de la vie, l'élément spirituel, l'élément festif, l'élément nostalgie, l'enfance, la politique. Je crois que vraiment son objectif, c'est très prétentieux hein, quand on y réfléchit, c'est de faire un disque sur la vie.
0: Alors,
1: toute la vie.
0: En parlant de vie, il y a la paternité. Et voilà les bébés, alors ça c'est ce dont tu nous parlais tout
1: voilà,
0: à l'heure.
1: Voilà, c'est pas sa fille.
0: C'est fou ça. Une chanson dédiée à sa fille Aïcha qui vient de naître. 1975, elle est la première de ses 9 enfants.

0: Quelle chanson? Alors, un petit peu plus loin dans la chanson, on entend, là, pour le coup, elle joue dans le bain, sa fille.
1: Pour l'instant, c'est Aïcha pour de vrai qu'on entend jouer dans le bain. Sachant que quand on va voir Stevie Wonder en concert, alors ça fait un certain temps qu'il n'est pas venu chez nous, mais Aïcha, elle est sur scène puisque c'est sa choriste privilégiée. Et on peut entendre Isn't She Lovely en sachant, alors il le dit pas, mais on le sait, sa choriste principale, c'est elle qui est sur scène.
0: Je voudrais qu'on écoute une autre chanson maintenant tirée de cet album culte, hein, Song in the Key of Life. Je vais vous dire pourquoi je fais oh là là, c'est parce que c'est écrit Nikulela es una historia, I am singing. C'est un morceau dans lequel il chante dans plusieurs langues. On laisse tourner et je demande à Frédéric ce qu'il en est.

0: y a combien de langues dans cette chanson, Frédéric?
1: Alors, il y a trois chansons. Le premier couplet est en zoulou, d'Afrique du Sud. Ouais. C'est probablement pas le hasard. Le second couplet est en espagnol. Le troisième couplet et la suite est en anglais.
0: Pourquoi?
1: Visiblement pour dire que ce qu'il fait est universel. Je crois que c'est vraiment l'ambition de ce disque-là. Il parle de la vie, comme on le disait tout à l'heure, et il veut pas que ce soit juste un truc américano-centré. Il a vraiment cette ambition d'aller au-delà.
0: J'ai eu un pop-up dans la tête au moment où tu parlais, Frédéric. J'ai pensé à Bob Marley. C'est-à-dire que Stevie Wonder, Bob Marley.
1: Avec qui il a joué l'année d'avant.
0: Mais bien sûr, mais d'ailleurs, il écrira une chanson en hommage à Bob Marley.
1: Ouais, jamming.
0: À sa mort. C'est-à-dire que on est sur deux, finalement, icônes, afro, alors, l'une jamaïcaine, mais l'autre américaine, qui sont la culture noire de cette fin des années 70.
1: Et qui sont hyper compatibles musicalement. Quand on écoute le Bob Marley de cette époque-là, ça ressemble beaucoup à ce que fait Stevie Wonder quand il fait jamming. Ça fait très naturel, c'est pas du tout, c'est pas du tout artificiel.
0: Et avec toujours ce message d'universalité et de paix, notamment en ce qui concerne cet album Song in the Key of Life.
1: Tout à fait.
0: Ouais. On va écouter maintenant, si vous êtes d'accord, mais alors cette fois-ci en entier, une chanson qui s'appelle As, élue récemment meilleure chanson R&B de tous les temps. C'est le dernier single de l'album, l'un des plus beaux morceaux. Hein, c'est une déclaration d'amour à sa femme Yolanda. Qu'est-ce qu'on doit savoir sur cette chanson avant de l'écouter, Frédéric?
1: Alors c'est, je pense que c'est l'une des plus belles chansons d'amour de Stevie Wonder. Ouais. Les textes de Stevie Wonder sont pas toujours hors du commun. Là, c'est vraiment une grande précision. C'est vraiment quelque chose qui est vraiment ciselé. On voit qu'il y a pris le temps. Alors la chanson est dédiée à Yolanda, qui était sa femme à l'époque. L'album dans l'ensemble est dédié à toutes les femmes de sa vie. Donc il y a une liste, mais Yolanda, elle est en majuscule et il y a un petit message spécifique pour elle. C'est vraiment une chanson d'amour très très universelle. Elle se prête très très bien.
0: Je suis malicieux, pardon. Est-ce que c'est comme Bob Marley, un homme qui a eu beaucoup de femmes?
1: Alors Stevie Wonder a beaucoup d'enfants, il a été marié à plusieurs reprises, ouais. Il a eu des histoires d'enfants illégitimes, j'allais dire comme beaucoup de gens à son époque. Les gens qui l'ont croisé disent qu'en effet c'est un homme à femmes.
0: C'est un séducteur.
1: C'est un séducteur.
0: En tout cas, Yolanda, elle a une belle chanson.

0: As, c'était Stevie Wonder. On arrive sur la dernière ligne droite de cette émission. On va se quitter avec Another Star qu'on écoutera tout à l'heure, qui est la dernière chanson de cet album. L'album, alors, il est très attendu, on l'a compris. Est-ce qu'il aura du succès, Frédéric Adrien?
1: Alors, c'est un énorme succès. Il remporte tous les prix possibles et imaginables, les Grammy. Il a les American Music Awards. Et le prix est annoncé par Dolly Parton, d'ailleurs, parce que comme vous voyez, des conclusions.
0: Oui, on en parlait, on a beaucoup parlé sur hier. C'est quoi la relation, d'ailleurs, avec Dolly Parton et Stevie Wonder? Alors, ils se connaissaient ou pas du tout?
1: Je pense pas qu'ils soient particulièrement croisés, sauf comme personnalité du showbiz. La double relation, c'est donc la fois où c'est elle qui annonce le prix, mais il est pas là, donc elle lui remet pas en main propre. Et il joue sur la version de Jolene par Beyoncé. Il joue de l'harmonica sur
0: ce titre. Oui, c'est vrai, t'as absolument raison.
1: Petit monde.
0: Ouais, petit monde, et puis grand respect pour deux artistes qui, pour le coup, semblent diamétralement opposés.
1: Ouais, mais finalement, tout est dans tout.
0: Oui, et puis qui sont tous les deux des humanistes.
1: C'est très cohérent.
0: Très, très reconnus. Alors, il va se passer quoi après l'énorme succès de cet album, Frédéric?
1: Alors, au moment où sort le disque, donc il est plus aux États-Unis, il est parti se ressourcer en Afrique. Il sait pas trop quoi faire après, parce que c'est un disque très ambitieux dans lequel il a mis beaucoup, beaucoup de choses. Il retrouvera d'ailleurs jamais complètement le même niveau de succès, même s'il aura d'autres énormes tubes après. Et puis, le disque suivant, c'est un disque un petit peu concept. Personne ne l'a jamais écouté, mais écoutez-le, c'est vachement bien. En fait, c'est un super disque.
0: C'est la bio d'un documentaire, ça.
1: C'est la bio d'un documentaire, donc, qui s'appelle The Secret Life of Plant. Donc c'est un film documentaire dont le sujet est la relation télépathique entre les plantes et nous. C'est-à-dire que nous pouvons parler aux plantes par télépathie. Et donc, il fait la musique de ce film-là. Alors, le disque est très bien. Il est un peu long. C'est un disque qui dure facilement une heure et demie. Enfin, c'est la bande originale du film. C'est pas chanté, c'est essentiellement instrumental, même s'il y a quelques passages chantés. Mais c'est évidemment un échec commercial absolument catastrophique. Quand ça sort, c'est le nouveau double album de Stevie Wonder et ça se vend super bien la première semaine. Et ensuite, les gens l'écoutent et font « Ah oui, vraiment ?» Et il a joué très bien. Il a fait une tournée après la sortie avec orchestre symphonique où il a joué ce répertoire-là et il n'y est jamais revenu. Moi, mon grand rêve, c'est qu'un orchestre, on se l'appelle au peuple, un orchestre se décide à jouer ce truc-là en entier parce que c'est vraiment très très beau. Il y a des passages avec des synthés, il y a des passages avec la symphonie, il y a quelques morceaux chantés et ça mériterait complètement d'être repris par Stevie peut-être, mais si les gens arrivaient et qu'ils jouaient une heure et demie de Secret Life, peut-être que les gens qui ont pris leur place seraient un peu déçus. Mais sinon, par quelqu'un d'autre, ça mériterait...
0: En fait, il y a 21 morceaux sur cet album, ça me fait penser par association d'idées au double blanc des Beatles, dont on a beaucoup dit que s'il y avait eu moins de chansons, ce serait le plus grand album de tous les temps. Est-ce que c'est la même chose pour Song in the Key of Life?
1: Alors j'aurais tendance à dire que oui, que si il avait eu un directeur artistique ou quelqu'un qui était en capacité à lui dire peut-être que Black Man c'est pas la chanson du siècle, peut-être que les quatre chansons sur le petit single bonus c'est pas l'idée du siècle. Après, je pense qu'il est dans une telle profusion, ça fait 2 ans et demi qu'il y travaille. Je suis pas sûr qu'il ait la capacité d'analyser encore les morceaux et de se dire peut-être qu'en modifiant. Mais en même temps, on n'en enlève pas beaucoup. C'est difficile d'en enlever plus de 4 ou 5 sur l'ensemble et ça reste un double album.
0: On va écouter une dernière chanson. Ça va nous amener jusqu'à la fin de cette émission. Cette chanson s'appelle Another Star. C'est donc, disais-je, la dernière chanson de l'album. On va la laisser tourner un petit peu. Cette chanson, elle va devenir hyper célèbre dans les années 90 parce qu'elle va être reprise, etc. C'est quoi? C'est de la samba?
1: C'est la volonté. Là aussi, c'est comme les morceaux de jazz. C'est la volonté de mettre de tout dans cette. Ce qu'on disait sur le fait que peut-être l'album est un peu long, c'est parce qu'il veut tout mettre. Il veut mettre toutes les histoires, il veut mettre toutes les musiques, il passe du jazz à ça. En effet, c'est pas du tout le même registre. C'est vraiment la volonté de tout couvrir. C'est la vie.

0: 100 000 de Kiev Live. Cette chanson s'appelle Another Star. On était avec Frédéric. Merci Frédéric Fondrant.
1: C'est, avec plaisir.
0: C'est passionnant comme d'habitude. Il est biographe évidemment. Le prochain c'est James Brown.
1: James Brown au mois d'octobre.
0: Ouais, ouais. J'ai intérêt que tu viennes nous en parler.
1: Avec plaisir.
0: Il est aussi Frédéric, journaliste à Jazzmad. D'ailleurs, le numéro de juillet était consacré à Stevie Wonder pour les 50 ans de cet album, Song in the Key of Life. Je me posais la question depuis le début et je me suis dit, je voulais la garde pour la fin. Quelle vie il vit aujourd'hui, Stevie Wonder? D'abord, il a quel âge?
1: Il doit avoir environ 75 ans.
0: Ouais.
1: Il est peu actif. Je comprends. On le voit plus beaucoup. Ça fait longtemps qu'il fait plus de vraies tournées.
0: Ouais, c'est pas Mick Jagger, quoi.
1: Non, il fait quelques... Il a été malade, il l'avait dit qu'il avait eu un cancer. Je pense qu'il n'est pas en très bonne santé. Ses apparitions sont quand même très inégales, sa voix est des fois quand même très en difficulté. Je pense qu'il a plus besoin de travailler, on va dire, pour toutes sortes de raisons, et que peut-être il a plus complètement envie de faire de la musique. Quand il apparaît, c'est souvent pour des moments un peu importants, les campagnes électorales, les funérailles nationales. Enfin, c'est l'invité préféré des funérailles nationales pour des personnalités afro-américaines. Je pense qu'il est dans un autre monde et que peut-être le show business l'intéresse plus beaucoup. Il a quand même annoncé un album pour l'année prochaine.
0: On l'a vu aux côtés des Daft Punk aussi, rappelle-toi.
1: Il a fait les Daft Punk, il fait des petites prestations, il va jouer chez des gens qu'il aime bien quand il y a quelque chose qui lui plaît. Il fait 4-5 apparitions en studio avec d'autres musiciens. Il a un album qu'il prépare pour de vrai, qu'il a annoncé, mais je ne sais pas combien de fois sur les 15 dernières années, donc on ne sait pas où il en est, mais je sais qu'il enregistre, puisque j'avais fait une interview avec un chanteur soul qui m'avait dit « Oh, la semaine dernière, j'ai été faire un duo pour le prochain Stevie Wonder ». Donc, il fait des trucs, ça sortira quand il voudra, ou ça sortira pas, c'est sa liberté d'artiste.
0: Merci infiniment, je rappelle pour ceux qui veulent en savoir plus, il y a un livre sur Stevie Wonder aux éditions Castor Astral, fait par Frédéric Adrien, passionnant comme d'hab. Tu reviens nous parler de James Brown très vite.
1: Avec plaisir.
0: Merci infiniment, c'est fini pour aujourd'hui, je vous retrouve demain, alors en direct de la foire de Châlons en Champagne. On attaquera d'ailleurs ce Stop Encore par un Stop Encore consacré à Dolly Parton, qu'on a très vite évoqué aujourd'hui, mais dont on a beaucoup parlé hier avec, entre autres, Georges Lang. Je vous embrasse très fort, passez tous une belle soirée, merci pour vos dons, pour ce concert SOS Incendie qu'on a vécu ensemble pendant tout l'été pour le préparer, puis pour le présenter hier. C'était un moment très très émouvant à côté de mes copains les pompiers de l'ODP que j'embrasse très très fort. Ciao à tous, à demain, 10h sur RTL depuis Châlons en Champagne. Il est 22h. Et pour les informations, c'est Alban Le Prince. Bonsoir Alban.
2: Bonsoir Eric, bonsoir à tous. Le Quai d'Orsay le confirme ce soir. 4 Français sont portés disparus au Népal 2 jours après la crue dévastatrice qui a fait près de 600 morts d'après le tout dernier bilan. La facture est salée. Les incendies qui ont ravagé la Gironde, les Landes et le Var cet été vont coûter 500 millions d'euros aux assureurs. C'est ce qu'ils indiquent ce soir. C'est 6 fois plus qu'en 2022. Et justement, après cet été marqué par les méga-feux, les pompiers qui réclament davantage de moyens ont déposé un préavis de grève du 8 septembre au 20 octobre. Audience renvoyée au 4 novembre pour l'homme accusé d'avoir poignardé un cycliste cette semaine à Paris. Son avocat a demandé à ce que le cycliste soit lui aussi cité à comparaître en raison de violences réciproques. En attendant, l'homme a été laissé libre sous contrôle judiciaire. Le foot avec le début de la deuxième journée de Ligue 1 et on vous retrouve Samuel Duhamel. C'est la fin de la mi-temps pour Lille PSG. Le LOSC qui mène 1-0.
3: Exactement, grâce à une réalisation de l'Islandais Håkon Haraldsson à la 21e minute, suite à une merveille de passe décisive d'Olivier Giroud. Haraldsson n'a laissé aucune chance à Safonov, le portier parisien, sur une frappe puissante à l'entrée de la surface de réparation. Un avantage globalement mérité pour les Dogs qui se sont procurés de nombreuses occasions et auraient pu aggraver le score sur des frappes de Giroud, Bentaleb ou encore Correa. Paris s'est aussi montré dangereux, notamment avec Hakimi qui a trouvé le poteau. Mais pour l'instant, c'est insuffisant pour les joueurs de Luis Enrique qui pratiquent un jeu trop brouillon. 1-0 donc pour le LOSC à la mi-temps.
2: Et merci beaucoup Samuel. Cette fois, elle est bien là. Céline Dion est arrivée à Paris à 2 semaines du début de sa résidence à la Plénitude Arena, pour laquelle RTL, partenaire du retour de Céline Dion sur scène, vous a gardé les toutes dernières places pour les gagner. 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La météo Et la Corse qui va rester en vigilance orange à la canicule demain. Dans le ciel, retour d'une nouvelle perturbation. Elle va traverser la moitié nord avec de fortes rafales de vent jusqu'à 80 km/h sur les côtes de la Manche. Au sud, ce sera plus ensoleillé. Les températures 14 à 20 degrés le matin, 21 à 30 l'après-midi jusqu'à 31 degrés à Nice. Les courses, c'est à Vincennes, départ 15h15. Dominique Cordier vous conseille de jouer le 12, le 9, le 13, le 6, le 4, le 8 et le 10. L'outsider de RTL, c'est le 4 My Quality Pia, 22h03 sur RTL. On retrouve Georges Lang avec la collection.
4: Exactement. Merci Alban Le Prince. On se retrouve à 23h exactement. Là tout de suite, je vous propose une petite collection pour redémarrer cette saison. Enfin, pour la démarrer, pas la redémarrer. Nous sommes maintenant dans la saison 2026-2027. La collection, comme vous le remarquez à cette heure-ci, c'est à 22h. À 23h, il y aura les nocturnes. Et à minuit, WRTL Country qui reviendra également demain. C'est ça, le même schéma demain, collection nocturne et WRTL Country. Quant au dimanche, ben le minuit, 1h du matin, sera consacré à une émission que vous semblez bien apprécier et qui s'appelle la collection Soft Rock. Voilà, on est reparti pour une saison, la 54e en ce qui me concerne.
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4: Et cette collection, eh bien, elle a une thématique, figurez-vous. Dans chaque titre que vous allez entendre, il y a le mot « baby ».

My Baby, les Ronettes. Premier titre de cette collection spéciale Baby. Et eux, ils s'appellent Them. C'est un groupe irlandais. Le chanteur s'appelle Van Morrison. Et en 1965, ils avaient un grand succès qui s'appelait...

Mais il y en a des titres, croyez-moi, dans lesquels on trouve le mot baby. Tenez par exemple Chris Isaak, Baby Did a Bad Bad Thing, sur l'album Forever Blue en 1995, et également dans le film de Stanley Kubrick, le film Eyes Wide Shut, avec Tom Cruise et Nicolette Kidman. J'ai dit Nicolette, non, c'est Nicole, tout simplement. Et c'était en 99.

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Non, c'est Baby Did a Bad, Bad Thing. Chris Isaak dans la collection spéciale Baby. Et ça, c'est un groupe qui appartient au mouvement British Invasion. Ce sont les Animals. Baby, let me.

0: l'ai dit tout à l'heure, les Nocturnes, ce sera tout à l'heure à partir de 23h et de minuit à 1h du matin, Double Country, avec un tribute spécial Dolly Parton. 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

Baby, dans chaque titre que vous entendrez d'ici 23h, d'ici le début des nocturnes. Vous écoutez la collection du vendredi soir. Attention, changement d'horaire, mais vous l'avez compris, si vous m'écoutez, c'est maintenant, désormais, de 22h à 23h. Et voici Diana Ross et les Supremes.

avec Aretha Franklin, les Supremes et les Four Tops. Maintenant, on va faire dans le rock'n'roll, puisque Buddy Holly et Elvis Presley, ainsi que Gene Vincent, ont chanté aussi des titres qui comportaient le mot « baby ». Buddy Holly d'abord, avec les Crickets. « You're so square, baby, I don't care ».

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2: Après le rock'n'roll, voici maintenant les Beach Boys. The Surf Music. La Californie des années 60. Don't worry, baby.

0: Et voici les Beatles. Eux aussi, ils ont mis le mot baby dans une de leurs chansons. Et cette chanson s'appelle Babies in Black.
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0: 1964.
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0: Album Beatles for Sale.

Baby. Bruce Channel, un titre qu'on a l'habitude d'écouter dans les beach parties d'ailleurs. De nous rejoindre, vous êtes surpris, vous entendez la collection entre 22h et 23h, normal, c'est la nouvelle grille de la saison 26-27 sur RTL. Il y a eu quelques changements dans les programmations, on est là plus tôt, une heure plus tôt, à 23h ce sera les nocturnes, et à minuit W Country spécial tribute to Dolly Parton. Le disque suivant, c'est un disque qui n'est pas tout à fait avec le mot baby, mais avec le mot baby. On a remplacé le Y par un E. I got you. I got you, baby. Sonny and Cher.

0: Sonny and Cher, le duo des années 60 aux États-Unis. I got you, baby. On se retrouve dans quelques instants avec Janis Joplin, avec Michael Bublé, avec James Taylor, Melody Gardot, Linda Ronstadt. Ne bougez pas. 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

0: Bye Bye Baby, Janis Joplin. Et là maintenant, c'est Michael Bublé avec une chanteuse que vous ne connaissez peut-être pas, qui s'appelle Idina Menzel. En tout cas, elle chante un standard américain qui s'appelle Baby, It's Cold Outside. On a tort de penser que c'est une chanson de Noël. Non, non, c'est une chanson d'hiver. Et ça, c'est pas pareil. Qui n'a pas chanté ce titre? Tout le monde s'y est essayé. Voici Michael Bublé et Idina Menzel.
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2: Je laisse parler quand même. Michael Bublé plutôt, et puis à ce côté, Idina Menzel. Il est 22h47, vous écoutez RTL, la collection, jusqu'à 23h, heure des nocturnes, 23h, je le rappelle. Là tout de suite, c'est James Taylor, qui a écrit une chanson pour son neveu, qui venait de naître. Le neveu en question, c'est plus le Sweet Baby James de l'époque, hein. Il a 56 ans maintenant.

après James Taylor, une autre chanson avec le mot baby. Mélodie Gardot, sur l'album My Own, My One and Only Thrill.

Baby, I'm a fool. En 2009, Mélodie Gardot. Voici une chanson qui a été reprise par énormément d'artistes. Au départ, c'est un titre de Smokey Robinson. Et ça, c'est la version de Linda Ronstadt.

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1: Et le dernier titre de cette collection spéciale Baby, ce sera bien évidemment Peter Frampton Live sur l'album Frampton Comes Alive en 1976. Baby, I love your way. Tout de suite.

0: Baby, I love your way. Peter Frampton. Et dans quelques instants, les nocturnes, avec des nouveautés, avec un power play, suivi de Double Country à partir de minuit, et un grand hommage à celle qui nous a quittés il y a quelques jours et qui s'appelle Dolly Parton. Vous écoutez RTL, il est minuit. L'essentiel de l'actualité sur RTL en 3 minutes avec Alban Le Prince.
1: Au Népal, deux jours après la crue dévastatrice qui a fait près de 600 morts, d'après le dernier bilan encore très provisoire, le ministère des Affaires étrangères confirme ce soir que 4 Français figurent parmi les 2500 personnes portées disparues. Alors que 7 départements du Sud seront placés demain en risque élevé au feu de forêt, les assureurs font les comptes. Les incendies de Gironde, des Landes et du Var cet été vont leur coûter 500 millions d'euros. C'est ce qu'ils indiquent ce soir, c'est 6 fois plus qu'en 2022. C'est dans ce contexte et après un été de lutte contre les flammes que les pompiers annoncent ce soir le dépôt d'un préavis de grève du 8 septembre au 20 octobre. Ils réclament plus de moyens. Le foot et décidément le PSG peine à lancer son début de saison. Samuel Duhamel, match nul de partout face à Lille en ouverture de la deuxième journée de Ligue 1. Samuel Duhamel qui est avec nous, est-ce que vous nous entendez?
2: Oui. Oui, tout à fait, effectivement, je vous le disais, scénario incroyable à Pierre-Mauroy, les Parisiens qui ont arraché le nul littéralement à la dernière seconde sur une tête de Marquinhos bien servie par Vitinha, les Parisiens qui étaient encore menés 2-0 à la 91e minute après les deux buts lillois inscrits par Haraldsson en première période et Bakua à la 85e minute, deux buts sublimes hein, d'ailleurs sur des frappes puissantes, mais Paris est revenu d'abord sur une frappe prodigieuse de Vitinha à la 91e avant que le capitaine Marquinhos n'égalise d'une tête croisée splendide. Les Parisiens ont fêté ce nul comme une victoire, mais Paris n'a donc toujours pas gagné cette saison. Deuxième match et deuxième nul sur le score de 2-2 pour le PSG.
1: Merci beaucoup Samuel Duhamel. Et puis elle s'apprête à passer sa première nuit à Paris. Céline Dion est arrivée tout à l'heure dans la capitale à 2 semaines de sa résidence à la Plénitude Arena, pleine à craquer. Mais RTL vous a gardé les toutes dernières places. Restez bien à l'écoute de RTL toute la semaine prochaine. 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La météo et la Corse qui va rester en vigilance orange à la canicule demain dans le ciel. Retour d'une nouvelle perturbation. Elle va traverser la moitié nord avec de fortes rafales de vent jusqu'à 80 km/h sur les côtes de la Manche. Au sud, ce sera plus ensoleillé. Les températures 14 à 20 degrés le matin, 21 à 30 l'après-midi, jusqu'à 31 degrés à Nice. Les courses, c'est à Vincennes, départ 15h15. Dominique Cordier vous conseille de jouer le 12, le 9, le 13, le 6, le 4, le 8 et le 10. L'outsider de RTL, c'est le 4, My Quality Pia, 23h03 sur RTL. Tout de suite, c'est les nocturnes. Nocturne de Georges Lang.
0: Exactement, merci. C'était bien sûr Alban Le Prince qui revient tout à l'heure avec d'autres informations à minuit.
1: À tout à l'heure.
0: À tout à l'heure. Et là, tout de suite, eh bien, avant l'indicatif, une petite promo parce que c'est la rentrée, pas la rentrée des classes, mais la rentrée pour nous autres animateurs de RTL avec de nouvelles émissions. Écoutez bien.
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Cette année, l'été a été propice à la découverte de disques nouveaux. On attendait les Stones, ils sont sortis le 10 juillet. On n'attendait pas Deep Purple, ils sont arrivés avec un nouvel album. On attendait Joe Bonamassa avec impatience parce qu'on savait qu'il allait nous donner un disque qui rendrait hommage à Rory Gallagher. Il est arrivé, donc tout cela on va réentendre tranquillement ce soir. Et puis il y aura bien évidemment un clin d'œil à ZZ Top, un powerplay avec les Jayhawks. Et puis il y aura d'autres choses, écoutez, vous verrez bien d'ici minuit, vous allez passer peut-être du bon temps avec moi. Et Rolling Stones, tout de suite pour démarrer avec cet album tant attendu, l'album Foreign Tongues, produit par Andrew Watt. Et ça s'appelle Divine Intervention.

Voilà, c'était les Rolling Stones pour démarrer ces nocturnes qui donc dorénavant ont lieu le vendredi et le samedi à 23h. Les nocturnes avec maintenant une autre nouveauté, Deep Purple, un album est sorti, il a été une fois de plus enregistré à Nashville avec le producteur canadien Bob Ezrin. Ils sont fidèles à ce producteur et le producteur aime bien le son de Deep Purple, d'ailleurs il les aide beaucoup, il a parfois même écrit des chansons avec eux. Là, ce que je vous propose s'appelle The Only Horse in Town. C'est sur l'album Splat. Ah oui, ils sont maintenant des spécialistes d'albums avec des noms courts, mais qui sont flashy. Avant, c'était Whoosh. Maintenant, c'est Splat. The Only Horse in Town. Écoutez bien, ça rappelle quand même le son du début de Deep Purple avec l'orgue au premier plan. C'est Don Airey qui joue de l'orgue, des claviers, et qui a pris la place de John Lord, décédé malheureusement. Le nouveau guitariste s'appelle Simon McBride. Lui aussi, c'est un très bon. Il n'y a que de bons musiciens derrière. Et puis, il y a le trio qui a vu les débuts de Deep Purple. Ian Paice, Ian Gillan, Roger Glover. Deep Purple, en 2026.

The Only Love in Town, Deep Purple, album Splat. Troisième nouveauté parue cet été, c'est Joe Bonamassa. Joe Bonamassa qui a enregistré en 2025 en été et en public à Cork, en Irlande, un album qui s'appelle tout simplement The Spirit of Rory Gallagher, Live from Cork. Il a toujours aimé Rory Gallagher, Joe Bonamassa. Il lui rend bien hommage en reprenant ses titres phares, comme par exemple ce qu'on va écouter maintenant et qui s'appelle Tattooed Lady, Live from Cork, Joe Bonamassa.

Joe Bonamassa live à Cork en Irlande. Tattooed Lady, extrait de cet album hommage à Rory Gallagher. L'album s'appelle Spirit of Rory Gallagher, live from Cork. Après les Stones, après Deep Purple, après Joe Bonamassa, maintenant on va passer aux souvenirs. Vous savez que ces derniers temps, on a entendu pas mal de choses tristes. La disparition du batteur de ZZ Top, il y a 10 jours exactement. La disparition de Philippe Bouvard, qui a marqué RTL à tout jamais. Et puis là, il y a 2 jours, la mort de Dolly Parton, dont on parlera tout à l'heure pendant 1 heure dans un spécial tribute de WRTL Country entre 00h et 1h du matin. Alors revenons à ZZ Top, on en a déjà parlé, je vous ai déjà proposé de Nostalgia. Voici encore 2 titres, parce que véritablement la disparition du batteur de ZZ Top, c'est quelque chose de très triste. Ils faisaient un tout, c'était génial, quand ils étaient là tous les trois, Billy Gibbons, qui doit se sentir bien seul maintenant, Dusty Hill qui a disparu il y a quelques années, et là, il y a 10 jours, donc Frank Beard qui était le batteur de ZZ Top. Voici 2 titres que vous connaissez bien évidemment et que vous allez prendre plaisir à réentendre. D'abord Rough Boy, avec l'album Afterburner en 1986. Et ensuite il y aura Blue Jean Blues sur l'album Fandango en 1975.

Blue Jean Blues, ZZ Top, et avant Rough Boy. Et nous arrivons tranquillement à l'heure du powerplay, et c'est encore une nouveauté, bien évidemment, c'est le propre des powerplay. Il s'agit de ce groupe qui s'appelle The Jayhawks, avec un nouvel album qui est paru aujourd'hui, 28 août. L'album s'appelle Sanctuary Park. Les Jayhawks, c'est un groupe de country alternative américain originaire de Minneapolis. Leur musique country rock a influencé beaucoup de groupes pendant les années 80 et 90, comme Uncle Tupelo par exemple. C'est Gary Louris, membre cofondateur du groupe, qui a écrit ce titre et qui chante. The Jayhawks avec American Midnight. George.

ça, c'est encore une nouveauté. Le groupe s'appelle The Vintage Explosion. C'est le titre Life and Soul. C'est un groupe écossais de rhythm and blues et de rock'n'roll, formé en 2019 à Glasgow.

The Vinted Explosion, qui est un groupe qui a été monté à partir de l'envie de l'instrumentiste, le multi-instrumentiste William Mitchell de faire en sorte que le rhythm and blues, le rock and roll existe même dans les années 2000. Et ça leur a réussi parce qu'ils sont assez populaires chez eux. Le groupe a été surtout populaire en 2020 grâce à la reprise d'une chanson de Sam Cooke que tout le monde connaît bien évidemment et qui s'appelle A Chain Is Gonna Come. C'était sur les réseaux sociaux que ça se passait. Et depuis, eh bien, ils sont véritablement très appréciés chez eux, notamment en Écosse. The Vintage Explosion avec Life and Soul. Et puisqu'on parle de Sam Cooke, je vous propose d'écouter cette chanson. Sur l'album End That Good News en 1964, une chanson devenue un hymne pour les mouvements de défense des droits civiques aux États-Unis. Sam Cooke avait écrit ce titre après avoir été refoulé avec ses musiciens d'un motel réservé aux Blancs à Shreveport, en Louisiane.

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1: Et voici maintenant un titre qui dure 10 minutes. Un titre d'un album qui s'appelle On an Island en Paris en 2006. Un album de David Gilmour, le guitariste de Pink Floyd. Avec deux titres qui s'enchaînent. Sous ma voix, c'est Castle Horizon. Et juste après, il y aura On an Island. Ça faisait longtemps qu'on avait pu programmer ça. Pour ceux qui viennent de nous rejoindre, qu'ils sachent qu'à partir de minuit, je proposerai un WRTL Country spécial Dolly Parton pendant une heure. Nous évoquerons sa carrière, nous écouterons des titres qui ont été les plus marquants de sa discographie. Et puis nous l'écouterons aussi parce que j'ai quelques extraits d'interviews que j'ai pu réaliser il y a déjà pas mal de temps, mais qui sont toujours d'actualité.

Vous l'avez remarqué, il y a du changement dans les horaires des émissions du week-end. Désormais, je vous retrouve le vendredi et le samedi de 22h à 1h du matin avec d'abord la collection, ensuite les nocturnes et enfin Double Country. Vous me direz 2 heures de Double Country? Oui, oui, c'est comme cela. C'est la direction qui a voulu ça. Merci, patron. Et puis le dimanche, la collection Soft Rock de minuit à 1h du matin. 7 heures de musique. C'est cette musique qu'on aime et que je partage avec vous depuis tellement, tellement longtemps. Depuis 1973, pour ne rien vous cacher. C'est la 54e saison des Nocturnes.

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1: Après avoir écouté David Gilmour avec ses deux titres qui se sont enchaînés, Castle Horizon et On an Island en 2006, voici maintenant un groupe anglais de progressive rock formé en 95 par Brian Chosh avec la chanteuse Olivia Sparnon. Il s'agit de Mostly Autumn. L'album que je vous propose d'entendre, un extrait en tout cas, c'est l'album Graveyard Star. Et sur cet album, il y a The Endless War. Ce titre pour aller jusqu'à minuit.

0: Voilà, c'était donc à l'instant ce groupe britannique qui n'est pas très connu. C'est vrai qu'il se refuse à enregistrer sur un label, un major label, comme on dit, c'est-à-dire une grande maison de disques. Ils se produisent eux-mêmes, mais ils sont de véritables vedettes en Angleterre. Je rappelle le nom de ce groupe, c'est Mostly Autumn. Et ce que vous venez d'entendre, c'était The Endless War. Vous écoutez les Nocturnes, c'est la fin d'ailleurs, je regarde ma pendule, on approche de minuit à quelques secondes près, dans quelques instants, hommage à Dolly Parton. Vous écoutez RTL, il est maintenant minuit. Et tout de suite, je vous propose d'écouter... Les infos RTL. C'est un indicatif qui nous dit que c'est l'heure des informations, et maintenant, pendant 3 minutes, l'essentiel de l'actualité avec Alban Le Prince.
1: La course contre la montre continue au Népal pour tenter de retrouver des survivants des crues dévastatrices qui ont fait près de 600 morts et 2500 disparus depuis mercredi, parmi eux 4 Français. Le Quai d'Orsay l'a confirmé dans la soirée. Un mort et un blessé grave par balle en début de soirée près de Lyon à Décines-Charpieu. C'est ce qu'indique la préfecture, qui affirme que pour l'instant les circonstances et le motif de cette fusillade ne sont pas encore clairement établis. Cela s'est passé dans le quartier où 3 personnes était décédé dans l'incendie volontaire d'un immeuble au mois de mai. Alors que 7 départements du Sud seront placés ce samedi en risque élevé aux feux de forêt, les assureurs font les comptes. Les incendies de Gironde, des Landes et du Var cet été vont leur coûter 500 millions d'euros. C'est 6 fois plus qu'en 2022. C'est dans ce contexte et après un été de lutte contre les flammes que les pompiers annoncent le dépôt d'un préavis de grève du 8 septembre au 20 octobre. Ils réclament plus de moyens. La primaire sera un débat passionné, mais il n'y aura pas de sang sur les murs. Promesse d'Olivier Faure aux journées d'été du PS à Blois, le patron du Parti Socialiste qui n'annonce pas à ce stade sa participation. Dans l'actualité aussi, c'est le dernier week-end des vacances scolaires et forcément, il y a du monde sur les routes. Ce samedi encore, Bison Futé classe la journée orange dans le sens des départs sur toute la moitié ouest, vert ailleurs, orange dans toute la France pour les retours. Le foot et décidément, le PSG a bien du mal à lancer sa saison. Les Parisiens, tenus en échec par Lille en ouverture de la deuxième journée de Ligue 1. Ils ont arraché le nul 2 partout sur le fil. Ce samedi, ça continue avec à 17h15 Strasbourg-Lens, à 20h45 Auxerre reçoit Angers, Toulouse se déplace à Brest, Lyon accueille Le Havre et Lorient affronte 3. Et puis elle passe sa première nuit à Paris. Céline Dion est arrivée à la mi-journée dans la capitale, 2 semaines avant sa résidence à la Plénitude Arena, pleine à craquer. Mais RTL vous a gardé les toutes dernière place. Restez bien à l'écoute de RTL toute la semaine prochaine. 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La météo et la Corse qui va rester en vigilance orange à la canicule dans le ciel. Retour d'une nouvelle perturbation. Elle va traverser la moitié nord avec de fortes rafales de vent jusqu'à 80 km/h sur les côtes de la Manche. Au sud, ce sera plus ensoleillé. Les températures 14 à 20 degrés le matin, 21 à 30 l'après-midi jusqu'à 31 degrés à Nice. Les courses, c'est à Vincennes. Départ 15h15. Dominique Cordier vous conseille de jouer le 12, le 9, le 13, le 6, le 4, le 8 et le 10. 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

0: accepte le mot d'apprendre la mort de Dolly Parton. Elle se savait malade. Elle nous a menti. 4 jours avant sa mort, elle donnait encore une interview où elle disait que tout allait bien, que ce médecin l'avait trouvée en forme. Et au fond d'elle-même, elle savait qu'elle souffrait d'un cancer. Et ce cancer l'a emporté rapidement. C'est ce qu'on appelle un cancer foudroyant. Dolly Parton était une star, une icône, au sens propre de ce mot. Elle était adorée du public américain. Souvent, elle était moquée parce que elle était provocatrice, avec ses perruques, ses habits scintillants, sa forte poitrine et son bagou. Elle parlait, elle riait. Il n'y a qu'à regarder sur Internet toutes ces anecdotes racontées, tous ces extraits d'interviews à la télévision américaine pour vous rendre compte du phénomène qu'elle était. Ce soir, nous allons lui rendre hommage au travers de différentes chansons que je sélectionnais pour vous. Bien évidemment, on ne pourra pas tout écouter. Je sais que vous allez être déçus de ne pas entendre tel ou tel titre, mais il faut faire des choix quand on fait de la programmation. Et c'est parfois difficile de satisfaire tout le monde. Pour commencer cet hommage à Dolly Parton, on va écouter un titre qu'elle avait réenregistré pour ses 80 ans, c'était en janvier dernier. Un titre qui est Light of a Clear Blue Morning. Elle l'avait enregistré avec Miley Cyrus, qu'elle considérait comme sa filleule, Lenny Wilson, Reba McEntire et Queen Latifah. Light of a Clear Blue Morning.
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Dolly Parton, Miley Cyrus, Lenny Wilson, Reba McEntire, Queen Latifah. Bien évidemment, nous allons écouter les chansons les plus connues de Dolly Parton, même si on les connaît par cœur. Il est toujours bon de les réentendre, et surtout en ce moment, pour lui rendre hommage. Tenez par exemple Jolene, c'est son plus grand succès, Jolene, qu'elle a enregistré dans les années 70, paru en 73. Une chanson qui raconte l'histoire d'une femme, Jolene, qui soupçonne son mari de fantasmer sur une jeune et jolie employée de banque. Histoire vraie, car Dolly voyait trop souvent son mari Carl Dean aller à la banque. Retenez bien quelques-unes des paroles de cette chanson. 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

Jolene. Dolly Parton. On va écouter une autre chanson qui n'a pas été un immense succès en Europe, c'est Here We Come Again. C'est une chanson de Barry Mann et Cynthia Vail, qui était enregistrée d'abord par B.J. Thomas, après que Brenda Lee l'ait refusée. Et la trouvant trop pop, Dolly Parton exigea qu'on ajoute le son d'une pedal steel guitare pour sonner plus country. Et c'est un premier succès crossover pour Dolly, numéro 1 des country singles pendant 7 semaines. Vous vous rendez compte un peu ?

To Come Again, Dolly Parton, en 77. Maintenant, c'est le moment d'écouter une chanson où Dolly Parton chante sa région natale. Les Appalaches, les Smoky Mountains, ce Tennessee de l'Est, un peu méconnu quand même. Assez éloigné de Nashville, il faut le dire. A Tennessee Mountain Home.

J'ai rencontré à plusieurs reprises Dolly Parton, à Paris notamment, lorsqu'elle est venue chanter en 78, à Mogador. Et par la suite,

0: quelques moments de ces interviews.
1: Merci Dolly Parton d'accepter cette interview. Nous connaissons parfaitement votre discographie et souvent nous nous sommes posé la question suivante. Pourquoi êtes-vous si fière d'être née dans les montagnes? Oui, je suis extrêmement fière d'être née dans les Smoky Mountains, dans le Tennessee, aux USA, parce que je pense qu'il est naturel à n'importe qui d'être fier de son pays natal. L'une des raisons particulières pour lesquelles je suis fière d'être née dans les montagnes, c'est que, étant enfant, j'ai eu la chance d'utiliser toute mon imagination, puisque nous ne vivions pas dans un monde avec de la foule. Nous n'avions ni radio, ni télévision. Ainsi, j'ai passé toute mon enfance à écrire des chansons et à les chanter, la plupart dans ma famille, ainsi qu'à l'église. Toute mon expérience, vous savez, provient en grande partie du soul. Et ma voix vient

0: vient de là également. Vous savez, j'ai grandi dans une famille de 12 enfants. J'ai eu 6 frères et 5 sœurs. Et toute ma famille a été concernée par la musique. Tous chantaient, tous écrivaient et tous jouaient d'un instrument. Quand nous ne travaillions pas dans les champs, nous passions notre temps à chanter et à nous entraîner mutuellement. Et les chansons que j'écris maintenant parlent de toute cette époque, de cette enfance que j'ai vécue avec une bonne mère, un bon père. Et je suis fier de tout cela. Dolly Parton, vous êtes donc fière d'être née dans les montagnes américaines, dans les Smoky Mountains, mais en plus, votre fierté dépasse le cadre familial, puisque il me semble que vous êtes heureuse d'être née dans le Tennessee. Oui, je suis très fière d'être née dans le Tennessee pour les raisons que je viens d'évoquer juste avant. Mais en plus, c'est chez moi. C'est là où tous les gens que je connais sont nés, de génération en génération. Et je crois que le Tennessee est un grand État. C'est là que sont nés beaucoup de personnes célèbres. Nous avons eu 2 présidents qui venaient du Tennessee. C'est l'État du fameux Grand Ole Opry. J'en suis fier, en même temps que membre. Le Tennessee, c'est chez moi. Et c'est là que sont tous mes rêves. Je ne pourrais jamais vivre ailleurs que dans le Tennessee. Il y a dans le Tennessee un mode de vie confortable. C'est un très très bel état, avec 4 très belles saisons. J'aime bien son mode de vie. J'aime le sud des USA en général. Dolly Parton, vous chantez parfois des chansons très tristes, des ballades comme cette fameuse ballade qui s'appelle « Coat of Many Colors ». Et pourtant, vous avez récemment déclaré « Je suis d'une nature heureuse ». Alors, on ne comprend plus. Je pense que j'ai dit que j'étais né d'une nature heureuse en voulant dire que j'avais un cœur très très gai, comme quelqu'un qui recherche tous les bons côtés de la vie. J'ai une attitude positive, j'aime les gens, j'aime les choses de la nature, et je veux donner aux gens tout ce que je peux au travers de ma musique, dans la mesure de mes possibilités, bien sûr. Je suis tout simplement une personne heureuse. Je n'ai pas de période triste. Je ne m'attarde pas sur les côtés tristes. Je n'aime pas me battre pour les mauvais côtés. Je préfère me battre pour les bons moments.
1: 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Nous allons écouter maintenant cette chanson dont on parlait, qui s'appelle Coat of Many Colors. C'est une chanson qui raconte une histoire vraie, celle de Dolly Parton. Sa maman lui avait confectionné un manteau avec différents morceaux de tissu. Et Dolly en était très fière, malgré les moqueries de ses petits camarades de classe.

0: Récemment, vous avez déclaré à un journaliste américain « Je sais qui je suis, où je vais et ce que je veux ». Vous comprendrez bien que nous voulons savoir pourquoi vous savez qui vous êtes, savoir où vous allez et savoir ce que vous voulez.
1: When I said I know who I am,
0: quand je dis « je sais qui je suis », je pense à mes origines. Je sais quels ont été mes parents, quels amis j'ai eus, dans quelle religion j'ai été élevé, quelle foi envers Dieu m'a animé. Je sais ce que je peux faire, j'essaie de le faire le mieux que je peux. Et je suis très satisfaite de ce que je peux devenir. Je pense que les gens devraient faire ce qu'ils rêvent de faire. Je suis né avec un don, un talent naturel. Mais si j'ai du talent, c'est Dieu qui me l'a donné. Car je n'ai jamais appris la musique. Et de toute façon, je ne sais toujours pas lire la musique. Techniquement, je fais mes propres chansons, j'écris mes propres mélodies. Mon but, c'est d'aller le plus loin possible avec mon travail. Je veux être moi-même, être naturel, ne pas être esclave de mon travail. Quoi qu'il en soit, je suis très connu pour avoir une apparence très artificielle. Parce que j'aime porter beaucoup de bijoux, beaucoup de pierres précieuses, des costumes scintillants.
1: Always wear the big hairstyles.
0: J'ai toujours des coiffures de style et je porte le plus souvent des perruques. Mais je pense qu'il est plus important d'être naturel à l'intérieur, d'être naturel de cœur. À vous voir évoluer dans votre carrière, Dolly Parton, j'ai l'impression que vous vous considérez plus comme un auteur-compositeur que comme une chanteuse. Est-ce que j'ai raison? J'aime vraiment tous les aspects du show business. J'aime faire des shows de télévision. J'aime chanter. J'aime les réactions du public, que je peux rendre heureux. J'aime, quand je suis sur scène pendant un concert, être très très près du public. J'aime sentir vivre une salle de spectacle. J'aime vraiment chanter, enregistrer des disques, faire des disques. Mais je crois que ce que j'aime par-dessus tout, c'est écrire, plus qu'autre chose. J'aimerais savoir, Dolly Parton, à quel moment vous écrivez vos chansons et où? Car lorsqu'on vous regarde, depuis quelques années, on a l'impression que vous êtes terriblement occupée. Je suis toujours très occupée et je l'ai été énormément ces deux dernières années. Mais j'écris des chansons depuis l'âge de 5 ans. Mais mes premières chansons sérieuses, je les ai écrites à l'âge de 7 ans, quand j'ai appris à jouer pour la première fois de la guitare. Maintenant, j'ai des centaines, voire des milliers de chansons écrites que je n'ai jamais enregistrées, qui sont gardées dans des boîtes, des valises. Mais j'ai déjà eu probablement entre 500 et 1000 chansons enregistrées et éditées, des titres chantés par moi, mais aussi par d'autres artistes. Mais ces deux dernières années, j'ai passé beaucoup moins de temps à écrire des chansons, parce que j'ai été terriblement occupé par ma carrière, par la promotion, par les tournées et par tous ces gens qui voulaient savoir qui était cette personne nommée Dolly Parton. J'ai toujours trouvé le temps d'écrire, mais ces deux dernières années, j'ai beaucoup moins écrit qu'avant. Il me semble, Dolly Parton, que vous aimez beaucoup Elvis Presley. Et surtout ses chansons. Quand vous étiez jeune, étiez-vous plus une fan de rock'n'roll qu'une fan de country music? J'ai toujours aimé Elvis Presley, mais il n'a jamais été mon idole. Je pense que tout le monde l'aimait. Je n'ai jamais eu de héros quand j'étais enfant, car comme je vous l'ai dit avant, nous n'avions pas de télévision, nous n'avions pas de radio. Mais je savais qu'il était tout simplement merveilleux. J'aime le rock'n'roll, je l'ai aimé à l'âge de 9 ans. Mais ma musique favorite, c'était le gospel et la country music. Mais j'ai toujours aimé toutes sortes de musiques, à condition qu'elles soient bonnes. Je n'aime pas toutes les chansons de tous les genres, j'en ai préféré quelques-unes. 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

même si elle préfère le gospel ou la country music, comme elle le disait dans cette interview. Dolly Parton a quand même enregistré du rock'n'roll, la preuve, avec cette reprise d'une chanson de Jerry Lee Lewis, Great Balls of Fire.

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1: Dolly Parton, on le sait, a écrit et chanté une chanson que tout le monde connaît. Il s'agit de I Will Always Love You. Cette chanson, on l'a enregistrée en 73, et elle l'a enregistrée le même jour que la chanson Jolene. C'est ce qu'elle nous a confié un jour. Dolly avait enregistré ce titre, et elle fut classée numéro 1 dans le Billboard à sa sortie dès 1974. Elle enregistra à nouveau ce titre en 82 pour la bande originale du film The Best Little Whorehouse in Texas, également numéro 1 dans le Billboard. En 95, elle enregistre à nouveau ce titre, mais cette fois-ci en duo avec Vince Gill. Et c'est encore un succès. Cette chanson, Dolly l'a écrite à destination de son ancien partenaire Porter Wagoner, qui lui avait proposé de chanter avec lui régulièrement sur la scène du Grand Granal Opry à Nashville. Ce dernier lui avait permis de se faire connaître grâce à ce duo, mais Dolly décida de le quitter pour continuer sa route seule. Peut-être lassé de ne chanter que des love songs à la demande de Porter Wagoner. En enregistrant ce titre, elle le remerciait et lui disait qu'elle ne l'oublierait jamais. Plus tard, elle fut approchée par Elvis Presley, qui souhaitait reprendre ce titre. Dolly semblait comblée de joie à l'idée qu'Elvis chante sa chanson. Mais elle déchanta très vite lorsqu'elle reçut un appel du colonel Parker, le manager d'Elvis, qui lui réclamait 50% des droits de « I Will Always Love You » pour qu'Elvis l'enregistre. Dolly refusa catégoriquement et l'affaire s'arrêta là. La country girl pleura toute l'année suivante, inconsolable de ne pas avoir pu entendre sa chanson interprétée par Elvis Presley. Mais en 1992, c'est Whitney Houston qui reprend la chanson dans le film Bodyguard, le film avec Kevin Costner. Et là, jackpot. Le titre devient un succès planétaire et se vend à 24 millions d'exemplaires. En octobre, en octobre 2020, I Will Always Love You a atteint le milliard de vues sur YouTube. Et bien évidemment, Dolly est aux anges.

0: En mars 87, l'un des points forts de la carrière de Dolly Parton fut la sortie d'un album intitulé Trio, qu'elle enregistra avec Linda Ronstadt et Emmylou Harris. Ce fut un succès et l'album remporta le Grammy Award dans la catégorie Best Country Performance by a Duo or a Group. Un deuxième album fut annoncé, mais il peina à sortir, ce qui me donna l'occasion de poser une question très précise à Emmylou Harris.
1: Nous avons parlé souvent, Dolly Parton, de cet album que vous avez enregistré avec Emmylou Harris et Linda Ronstadt. Nous attendions ce disque depuis fort longtemps. Régulièrement, on nous disait que le mixage était pour bientôt. J'ai l'impression qu'il y a un problème. Quel est ce problème ?
2: Well, actually, it's not a problem.
1: Oui, ce n'est pas un problème, un vrai problème. L'album a été enregistré avec Linda Ronstadt, Emmylou Harris et moi-même. C'est un album d'un trio. C'est quelque chose que nous voulions faire personnellement. Parce que nous sommes très amis, nous avons une admiration mutuelle pour la musique que nous faisons chacune. Nous avons commencé cet album en janvier dernier. Et nous espérions qu'il serait terminé en avril de cette année. Mais cela concerne trois artistes différents, trois labels différents, trois maisons de disques différentes, trois agences différentes. Et nous avons des difficultés à nous réunir pour le terminer, car nous ne sommes pas tout à fait contents de ce que nous avons fait. Mais ce que nous voulons faire, c'est trouver le temps pour nous réunir à nouveau, chercher du nouveau matériel et l'ajouter à certaines choses que nous avons déjà faites. Nous aimons certaines des chansons que nous avons enregistrées, mais nous pensons que le tout n'est pas assez fort pour les gens qui attendent ce disque.
0: Et elles ont trouvé ce temps pour le fignoler, cet album, l'album Trio 2, deuxième édition du Trio.

After the Gold Rush, une chanson de Neil Young reprise par le trio Dolly Parton, Emmylou Harris et Linda Ronstadt. Dolly aimait les belles chansons. Elle écrivait de belles chansons, mais elle chantait aussi d'autres chansons qui sont celles d'artistes qui l'impressionnaient, comme par exemple cette chanson de John Lennon qu'il avait enregistrée en 1971 et qu'elle avait chantée d'ailleurs sur la scène des Country Music Awards, c'était en 2005, aux côtés d'Elton John au piano. Je m'en souviens très très bien, c'est un souvenir personnel, parce que j'étais dans la salle et que j'ai adoré ce moment. Écoutez cette version de Imagine par Dolly Parton.

Dolly Parton ne refusait jamais de chanter en duo avec les artistes qui le lui demandaient. Elle a chanté avec tout le monde pratiquement et tout le monde voulait chanter avec elle. Je me souviens très bien de cet album qui est paru, que j'attendais avec grande impatience car je suis un fan de Tom Petty comme chacun le sait. Et lorsque Nashville a décidé d'enregistrer un album avec des chansons de Tom Petty, Dolly a tout de suite dit « Ok, mais je veux chanter Southern Accents ». Et c'est sur l'album Petty Country, The Country Music Celebration of Tom Petty, qui est paru en 2024, avec beaucoup d'artistes comme Luke Combs, Chris Stapleton ou encore Wynonna. Voici cette chanson de Tom Petty, Southern Accents, Dolly Parton. Plus tard, elle enregistrera un album qui s'appelle Rockstar, où elle reprendra des chansons de rock. Elle était incroyable, Dolly Parton. Elle nous étonnait régulièrement.

Dolly Parton nous a quittés il y a 3 jours, victime de la maladie. Elle s'est éteinte à l'hôpital de Vanderbilt, à Nashville. Souvenez-vous de cette reprise d'une chanson de Led Zeppelin. Elle aussi, elle a gravi les escaliers, les marches vers le ciel. Stairway to Heaven. C'était sur l'album Arrows and Horns en 2002.

Dolly Parton était une artiste atypique, incroyable. La country lui doit beaucoup. Elle était généreuse, philanthrope, solaire, aimée de tous. Pas étonnant que New York ait habillé de lumière rose l'Empire State Building il y a deux jours. Pas étonnant que la fanfare des Horse Guards anglais ait joué 9 to 5 à Buckingham Palace. Pas étonnant non plus que tous les drapeaux américains

0: venez d'entendre l'hommage de W. Airtel Country à Dolly Parton. Demain, un autre W. Country, puisque la nouvelle saison nous permet de proposer 2 heures de cette musique. Rendez-vous demain à partir de 22h pour la collection suivie des Nocturnes et de W. Country. Bonne nuit à tous. 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
1: La course contre la montre continue au Népal pour tenter de retrouver des survivants des crues dévastatrices qui ont fait près de 600 morts et 2500 disparus depuis mercredi, parmi eux 4 Français. Le Quai d'Orsay l'a confirmé dans la soirée. Un mort et un blessé grave par balle en début de soirée près de Lyon à Décines-Charpieux. C'est ce qu'indique la préfecture, qui affirme que pour l'instant les circonstances et le motif de cette fusillade ne sont pas encore clairement établis. Cela s'est passé dans le quartier où 3 personnes étaient décédés dans l'incendie volontaire d'un immeuble au mois de mai. Alors que 7 départements du Sud seront placés ce samedi en risque élevé aux feux de forêt, les assureurs font les comptes. Les incendies de Gironde, des Landes et du Var cet été vont leur coûter 500 millions d'euros. C'est 6 fois plus qu'en 2022. C'est dans ce contexte et après un été de lutte contre les flammes que les pompiers annoncent le dépôt d'un préavis de grève du 8 septembre au 20 octobre. Ils réclament plus de moyens. La primaire sera un débat passionné, mais il n'y aura pas de sang sur les murs. Promesse d'Olivier Faure aux journées d'été du PS à Blois, le patron du Parti Socialiste qui n'annonce pas à ce stade sa participation. Dans l'actualité aussi, c'est le dernier week-end des vacances scolaires et forcément, il y a du monde sur les routes. Ce samedi encore, Bison Futé classe la journée orange dans le sens des départs sur toute la moitié ouest, vert ailleurs, orange dans toute la France pour les retours. Le foot et décidément le PSG a bien du mal à lancer sa saison. Les Parisiens tenus en échec par Lille en ouverture de la 2e journée de Ligue 1. Ils ont arraché le nul 2 partout sur le fil. Ce samedi, ça continue avec à 17h15 Strasbourg-Lens, à 20h45 Auxerre reçoit Angers, Toulouse se déplace à Brest, Lyon accueille le Havre et Lorient affronte 3. Et puis elle passe sa première nuit à Paris. Céline Dion est arrivée à la mi-journée dans la capitale, 2 semaines avant sa résidence à la Plénitude Arena, pleine à craquer. 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La météo et la Corse qui va rester en vigilance orange à la canicule dans le ciel. Retour d'une nouvelle perturbation. Elle va traverser la moitié nord avec de fortes rafales de vent jusqu'à 80 km/h sur les côtes de la Manche. Au sud, ce sera plus ensoleillé. Les températures 14 à 20 degrés le matin, 21 à 30 l'après-midi jusqu'à 31 degrés à Nice. Les courses, c'est à Vincennes. Départ 15h15. Dominique Cordier vous conseille de jouer le 12, le 9, le 13, le 6, le 4, le 8 et le 10. 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
3: Bonjour.
4: Et vous-même ?
3: Écoutez, ne rendez pas plus difficile ma tâche, qui est celle de célébrer des mérites tellement importants qu'ils dépassent mon stock de superlatifs. Alors, d'abord une énorme artiste. Non, je veux dire une artiste considérable.
5: Écoutez, une artiste qui est en bonne santé.
3: Oui.
5: Je vais vous raconter l'histoire.
3: Attendez que je vous présente. Parce que sinon, on ne saura pas à qui s'en prendre. C'est Gloria Lasso.
5: Bravo.
3: Une femme à histoire.
4: Vous l'avez opposée à Rick Azaray ?
3: Oui.
5: Je ne vous
3: J'ai laissé
5: pas.
3: Les clés, je suis parti ce jour-là. Hein.
5: Je ne vous le conseille pas. Ça risquerait de faire un match de...
6: De catch.
3: Ouais.
5: Ça non, serait bien, ça.
4: Elle faut se méfier, elle a des légumes en réserve. Hein.
3: Oui, mais en revanche, elle n'a pas de bassine de la taille de Gloria. Hein.
4: Ah oui, non. Bah, si, les jardins de Versailles.
5: Non, c'est elle.
3: La pièce d'eau des cuisses des Suisses.
5: Non, elle a une très jolie taille, mais alors les fesses, que ça va. Hein.
3: Ah oui, oui.
5: C'est pas mal.
4: Vous savez
5: là,
4: ce qu'on dit à Marseille, que j'adore.
5: Non.
4: En parlant d'une... Elle a le cul comme à la porte d'Aix.
3: Ouais, c'est merveilleux. Oui. Dites-moi, alors, vous vouliez nous caser une histoire comme ça, au débotté ?
5: Vous voulez l'écouter déjà ?
3: Il vaut mieux, parce que le...
5: Déjà, bon, alors, voilà.
4: Castelli.
5: Ces deux prostituées
3: Ah, ça commence mal.
4: Bon, ne parlons pas des gens de notre profession.
5: Dames.
4: On va pas commencer à parler des gens du disque, alors.
5: Des dames de Viguet.
4: De quoi?
5: De Viguet.
4: Bah, de Viguet.
5: Ouais, n'importe quoi, quoi. Bon, deux dames comme ça, alors qu'ils
3: se retrouvent. Deux putes, vous voulez dire?
4: Oui,
5: ah, faut le dire. Je n'osais pas.
4: Merci, Michel Droit.
5: Je n'osais pas aller si loin. Alors, ils se retrouvent.
4: Raciste, hein.
5: Et ouais, il dit...
3: C'est Droit, c'est un type à l'adresse. Hein.
4: Qui? Droit.
5: Droit. Il se retrouve.
4: C'est difficile de faire tenir un droit dans un hémicycle. En quelque sorte, c'est le rayon de l'Académie française. Vous multipliez par 3,1416 et vous avez le nombre d'académiciens. Michel Droit, facteur de 3,1416 et tu obtiens
6: l'Académie française. C'est incroyable.
4: Oui, mais pour un nègre, je suis pas con. Je sais bien que le monde hésite encore.
3: Bon, non, alors d'abord que je vous donne le nom de cet écorché vif,
4: oh non,
3: dont tout le monde semble se liguer pour lui arracher centimètre par centimètre carré sa précieuse petite pas. Peau, c'est Jacques Martin.
4: Vous ne respectez pas la déontologie du métier. Non, une information, ça se vérifie.
6: Mais qu'est-ce que c'était?
4: Ils ont repris un article du Point. Et alors j'ai dû envoyer des démentis qui, comme vous le savez, ne servent à rien. Imaginez que je pourrais prévariquer.
6: Oh là !
4: Mais enfin, attention, si je prévariquais, je le ferais avec talent.
6: Oh là là. Ouais,
3: ça serait pas pour 2000
4: je
3: balles.
4: Je serais politique.
3: Hein. Ouais, ouais, ouais, oui.
6: Mais c'est dingue, ça.
3: Alors, attendez, il n'y a pas d'urgence.
4: Il n'y a pas d'urgence.
3: Non, maintenant, si vous voulez, on connaît la situation.
4: Oui,
3: alors on peut réfléchir.
4: Elle peut attendre.
5: Non, vous
4: faites le trottoir,
5: pas.
4: Attendez.
3: Mais si, non, mais tout à l'heure, on va y revenir.
5: Ah,
3: mais
5: bon.
3: C'est pas mal parce que
5: alors
3: ça crée...
5: Alors, c'était pas la peine de me dire de raconter l'histoire.
3: Si, ça crée un suspense parce que le public attend. Ils sont là.
4: Ils sont là.
3: Ils en bavent, hein.
5: Le public, il s'en fout, lui.
4: Oh, bah, dites.
5: De mon histoire, je veux dire.
4: Ah non, pas
3: non,
4: du tout.
3: Pas
4: ah
3: du
4: non,
3: tout. Si vous faites... Vous allez voir qu'il s'en fout pas. Quand vous allez commencer à la raconter, la moitié de la salle va s'en aller.
6: Qu'est-ce qui sort?
3: Alors que je vous présente encore mon petit monde, parce que, bon, vous me direz qu'avec Gloria Lasso, j'ai besoin de personne. Par sécurité, au cas où elle voudrait reprendre sa respiration, j'ai quand même invité d'autres personnes.
4: Oui.
3: D'abord, un chanteur que je connais depuis déjà maintenant un certain nombre d'années, que je n'ai jamais vu habillé deux fois de la même façon. Charmant garçon, qui ne boit plus depuis un moment. Francis Lalanne. Ouais.
4: Et l'enfant
3: et la diva de l'aérobic,
4: oui.
3: Ma chère consoeur du monde, Claude Sarraute.
7: Bravo.
3: Qu'est-ce qu'il y a, monsieur Martin?
8: Regarde, je regarde la clientèle arriver. Tu sais qu'on fait bourrer ce soir, cocotte. Et comme on est payé au fauteuil, qu'est-ce qu'on va dérouiller? On a 30 francs par client. Bonsoir, messieurs, dames. Soyez les bienvenus à Radio Monte-Carlo. Je travaille tellement dans la journée que je ne sais plus du tout dans quel studio je suis.
3: Bon, je veux bien, monsieur Martin, faites ce que vous voulez, mais ne m'appelez plus cocotte. En tout cas, pas en public. Hein.
8: Oui, ma Yolande. Elle est chouette. Elle prend les vieux costumes de son mari, elle les retourne, elle se fait des tailleurs. Tu sais que tu fais un peu goût, s'habiller en homme, hein, monsieur.
5: Mais dites-moi maintenant que je vous regarde, vous avez rajeuni.
6: Il sait pas comment il doit le prendre.
4: Depuis qu'on lui a tiré dessus, ça lui a tendu les traits.
5: Il a un teint merveilleux.
4: Calmons-nous, j'appelle les sœurs. Le 18 déconne, ma sœur. Allez,
5: il n'en croit pas
4: deux Rupnol et au lit.
5: C'est
4: ça. Ça peut foutre le bordel dans un dortoir.
5: Oui, c'est vrai.
4: Et oui, il n'y a rien de plus dangereux, ça. Il suffit d'une affamée au service et il n'y a plus de malade, là. Non, non, je vais calmer tout ça.
3: Qu'est-ce qu'on fait avec l'histoire de Gloria? On s'en débarrasse tout de suite ou on la garde pour tout à l'heure?
4: Il faut lui laisser sa chance, de toute façon.
6: Oui. Gloria, est-ce que... de l'écouter parce qu'elle en a une autre derrière sur des préservatifs. J'ai envie d'essayer de la placer.
5: Gloria, est-ce que c'est... des préservatifs, elle est gratinée.
4: Ah oui, bah ça, évidemment. Ah bah, si vous les faites gratiner, je n'irai pas manger. Je n'irai jamais dîner chez vous, ma chère. Ça, c'est...
7: Mais est-ce que c'est l'histoire que je vous avais racontée?
4: C'est celle que tu m'as racontée au cabinet?
7: Oui, absolument.
5: Parce que ça,
7: je lui ai raconté l'histoire.
4: Il m'a raconté des histoires au cabinet.
7: C'était, l'histoire, c'est deux péripatéticiennes qui se disputent. Et quand elle l'a racontée, elle a dit « Hey, j'en ai une très drôle, c'est deux putes qui s'engueulent. »
4: Non, mais attendez. On dit péripatéticienne uniquement pour les filles d'origine grecque.
5: Bon, d'accord.
4: Vous voyez?
3: Et taillir à partir de 500 francs.
4: Ah oui.
5: Alors, il se rend compte, il lui dit « Chérie, je te trouve très fatiguée. » Il me dit, oui, en effet, je suis très fatiguée. Je me suis fait 300 clients aujourd'hui.
4: Non.
5: Et la chambre, non, et la non, chambre, non, non, la non. chambre, si, si, la chambre est au dernier étage. Ah. Alors, tu sais, 300 fois de descendre et dire, oh, tes pauvres petits pieds, chérie.
4: Bien raconté.
3: Oui, elle fait un malheur. Oui. Oui, oui, oui.
4: Il faut se méfier du spectateur cette semaine. Ils sont très fatigués.
3: Je vous propose la première citation de monsieur Véradan de Tournai.
4: Véradan.
3: Non, ça s'écrit Verarden, mais moi je prononce à la française
4: Véradan.
3: Véradan. Qui a dit si les Anglais hésitent à aller voir une comédie le samedi soir, c'est parce qu'ils ont peur d'en rire à l'office du dimanche.
4: Ah, c'est
6: charmant. Oscar Wilde.
4: Oscar Wilde.
3: Non.
4: Twain.
3: Non.
4: O. Henry.
3: Non.
6: Un Anglais.
3: Non.
6: Shaw.
3: Non.
4: Un Irlandais.
3: Non.
4: Un Écossais.
3: Non.
6: Un Américain.
3: Mais il a un appartement à Londres.
6: Ah. Oh, Ustinov.
3: Oui. Oh, Ustinov. Bonne réponse de Claude Sarraute, c'est Peter Ustinov.
4: Elle devient vite, hein. Encore 10 ans et vous pourrez vous permettre de quitter le monde pour enfin gagner votre vie.
3: C'est-à-dire, elle connaît pas bien la littérature, mais sur l'immobilier, elle est un bâtard.
4: Elle est un bâtard. Mais elle a fait de gros progrès avec nous.
6: Oui.
4: Elle avait perdu une partie de...
3: De quoi de qu'est-ce qu'elle a perdu avec nous
4: de votre virginité.
6: Oui.
3: Orale.
6: Je dois dire que vous m'avez mis à l'école. Hein.
4: Vous écrirez plus libre désormais.
3: Oui.
6: Oui, ça c'est vrai, mais je le fais déjà.
5: Bon, mais alors, oui. Alors...
3: Non, la deuxième, attendez non, un non. peu, il faut quand même qu'on se remette de l'autre. Hein.
5: Ah, ne me dites pas que l'histoire n'était pas jolie.
3: Elle non, était jolie, mais elle n'était pas drôle. Oui. Voilà. Mais elle était jolie.
5: C'est-à-dire que vous je suis brimée, vous ne me laissez pas raconter les choses comme ça.
3: Oui, oui, oui.
5: Bien, vous comprenez. Alors, je commence à parler, vous m'arrêtez, vous me dites des choses.
3: Oui. Et puis alors, on vous laisse repartir, parce qu'on a eu tort, là, d'ailleurs.
4: En ce moment, on arrête tout le monde, alors. Alors, faites attention.
5: Et attention, parce qu'en ce moment, je suis très nerveuse.
3: Hein. Ah bon
5: parce que je travaille beaucoup.
6: Alors, bon.
5: Je veux faire du cinéma.
4: 300 fois.
6: Ah, ouh.
3: Vous voulez faire du cinéma ?
5: Non, non, je ne veux pas, je le fais.
3: Ah oui,
4: ah.
3: Mais fait, dans la vie, vous faites
5: ferai,
3: du cinéma,
5: je ferai
3: non
5: du cinéma.
4: Elle oui. fait comme Galilée, elle tourne.
5: Je tourne.
3: Un rôle de quoi ?
5: Ah, de ça.
4: Oui.
3: C'est de vrai ça.
4: Ben oui, bien sûr.
6: De madame, vous allez faire une madame ?
5: Pas tout à fait, non, mais enfin, quelque chose comme ça. C'est quelqu'un oui. qui est caché parce qu'elle a beaucoup à cacher.
4: Ah,
5: alors, oui, ensuite... Oui.
3: C'est-à-dire qu'on ne vous voit pas pendant le film.
5: Si.
4: Je vous signale que c'est pas très sympa de raconter la vie de Dalida à l'écran. Ah, oui.
5: Non, non, mais je ne ferai pas, moi, ce genre de rôle de Dalida. D'ailleurs, on m'a dit qu'elle est très bien dans son rôle.
4: Ah oui, oui. C'est ce qui nous inquiète, d'ailleurs.
5: Mais non, non, moi c'est autre chose, vous comprenez. Moi je ferai la dame âgée.
3: Parce qu'il y a c'est une composition.
4: C'est une composition.
5: Oui, parce qu'il y a
4: une
5: déjà,
4: décomposition.
5: Il y a déjà la jeune. Et la jeune, c'est Sophie Marceau, alors.
4: L'andouille. Ça, parce que je dois dire que j'ai
5: c'est
4: rarement vu. Elle a attaqué et traité d'idiot un des plus. Le plus grand metteur en scène que nous.
6: Je m'en rappelle rien de tout Piala. Ça, qui c'était.
4: Piala.
6: Piala. Ah oui.
4: Elle s'est répondu en disant que Piala était con. Quel vertige.
5: Ah oui,
4: oui. Ah non, bon. Parce que c'est difficile à admettre, voyez.
6: Pourtant, elle était bien. Elle était un peu forte.
4: Oui, elle nage
6: bien.
4: Ouais. Elle flotte comme les grosses dames.
6: Non. Il est méchant.
4: C'est le principe d'Archimède.
5: Ah, mes chers amis, il faut que vous me voyiez en bikini.
3: Qui vous en bikini?
5: Oui, non.
3: Oh là là.
5: Pardon.
3: Mais vous savez que bikini, ça a été une explosion, hein.
5: Mais ça va exploser là aussi, oui.
4: Ah, bah, du
3: si on en prend un morceau dans la figure. Hein.
5: Mais là, ça va très bien, là.
4: Ah oui, mais là.
3: Oui, oui.

0: Mazo là.
1: C'est un très bon numéro. Après Roger Pire et Jean-Marc Thibault, Sado et Mazo.
2: C'est bien, c'est bien.
3: Dites donc, et votre petit dernier,
4: et votre mari, Gloria, ton mari.
3: Soi-disant, il est revenu, mais on le revoit pas.
1: Elle est assise dessus.
2: C'est-à-dire que moi, je pense.
3: Il est parvenu, hein.
2: Si, si, il est revenu. Mais je pense qu'il y a déjà une Française au milieu qui lui fait ni ni ni ni ni.
1: Allez, Française.
2: Et moi, je me lui fais un
4: coup de poing dans la gueule.
2: Coup de poing dans la gueule.
3: C'est-à-dire qu'il est revenu en France, mais qu'il n'est pas revenu chez vous.
2: Mais il va repartir.
3: Il va repartir.
2: Ouais. Vous savez, cher ami, les hommes, ça va, ça vient, ça rentre.
1: Ben, c'est ça.
2: Ça sort.
1: Bien sûr. Et bien sûr.
3: Eh oui, ce va-et-vient finit par être ridicule.
1: Ah oui. Ah oui, moi, je. Il m'est arrivé de m'ennuyer.
2: Oui, ah ben, qu'est-ce que vous.
1: J'en suis même arrivé à mon âge à cesser tout rapport avec moi-même. Je m'ennuie. Je ne m'amuse plus.
2: Oui.
3: Question de Monsieur Dessin de la Houssoye, qui a dit. Tamerlan, conquérant farouche, fit 20 captifs. Il est fille en palais. On n'a pas dit si c'est par la bouche. Malheur au vaincu.
1: Allez, oh, allez,
3: allez, allez. Bonne réponse de Jacques Martin.
1: Donc, ne croyez pas que Philippe Bouvard ait commis une erreur de langage.
2: Non.
1: Il n'a pas dit Tamerlan pour ton Merlan.
2: Ton Merlan.
1: Ouais, vous saisissez. En principe, c'est ton Merlan. Mais ton Tamerlan, ça lui a échappé. C'est
5: Tamerlan,
1: un lapsus.
5: Tamerlan, conquérant farouche, fit 20 captifs, il est fille en palais. On n'a pas dit si c'est par la bouche. Malheur au vaincu.
1: Le fils d'un. Le fils d'un éduque eut 1000 enfants crétonnaires. Non, la stérilité
2: cher.
1: N'est pas héréditaire.
2: J'ai bien l'impression que vous êtes en train de se payer ma tête.
3: De nous payer. Oui,
2: non.
3: Oui, non.
1: Nous
3: non.
1: N'avons pas assez d'argent.
3: Non.
2: Ça, c'est vrai.
1: Je sais. Vous êtes très cher.
2: Oui.
1: Au public.
2: Oui.
1: Et
2: oui.
1: Aux impresarios.
2: Oui.
1: Moi, je connais vos cachets.
2: Oui, enfin, oui, oui.
1: Ceux que vous ne déclarez pas.
2: Oh là là, non, attention. Hein. Parce que j'ai déjà eu beaucoup d'ennuis avec le fisc.
1: Ah oui, ben. C'est comme Marie. Elle a eu beaucoup d'ennuis avec son fils.
2: Qui ça?
1: Marie.
4: Mère de Dieu, ouais. Gloria.
3: Son mari a eu une petite situation,
1: ouais,
3: il était charpentier.
1: Moi, des charpentiers très modestes, et elle a eu des débuts difficiles, et elle a eu beaucoup d'ennuis avec son fils.
0: Répétez après moi. Le fisc fixe exprès chaque taxe fixe excessive exclusivement au luxe.
2: Ah oui, ouais, bah alors merci beaucoup. Mais moi, je peux vous en passer un comme ça aussi. Un tigre, dos tigres, tres tigres.
1: Pour tous nos spectateurs espagnols.
0: Un tigre, dos tigres, tres tigres.
2: Ouais. Bien. Moi, ça c'est ce que je voudrais faire un duo d'opéra avec Jacques.
4: Je chante très bien, Jacques.
0: Je peux vous accompagner si vous voulez.
2: Hein. Ah oui, oui,
1: ça c'est génial.
2: On pourrait jouer Roméo et Juliette.
1: Mais il faudrait trouver le balcon.
4: Très, très bien.
0: Mais d'après ce que j'ai vu, il y a du monde.
3: Non, moi j'aimerais bien vous entendre en duo. Vous connaissez la partition de Roméo et Juliette?
0: Non, on pourrait faire improviser un truc. Par exemple, nous sommes l'un et l'autre amoureux de la même personne.
1: Je te la laisse.
3: Puis-je intervenir? Puis-je intervenir?
1: Oui.
3: Il y en a pour deux.
1: Et quand il y en a pour deux, il y en a pour trois.
2: Voilà. Non, mais moi, il faut qu'il y en ait...
1: Alors, quant à vous, ma chère consoeur, vous prenez les photos.
2: Ami, vous n'y êtes pas, vous n'y êtes pas. Il en faut au moins quatre, moi. Pourquoi croyez-vous que mon mari veut partir?
1: Parce qu'il
2: est épuisé, le pauvre. Il n'en peut plus, c'est pour ça.
1: Je vois Bouvard.
2: Ouais.
1: Maman, je veux descendre.
2: Mais oui.
3: Oui, moi, quel vertige.
2: Il est épuisé maintenant, il faut qu'il aille prendre un fort.
1: Les mecs n'ont plus de santé. Hein.
3: Moi je vois très bien Jacques Martin.
6: Non, non, voglio più servire. Non, non, non, non, non, non, non, voglio più servire.
3: Ça veut dire quoi?
1: C'est Francis Lopez, tout le monde a reconnu.
3: Un autre exercice de prononciation d'élocution. Oui. Voulez-vous répéter très vite pruneau cuit, pruneau cru?
1: Ah oui, c'est difficile ça.
2: Quoi?
1: Pruneau cru. Très vite.
2: Non, je peux pas.
3: Si.
2: Non.
3: Ah si.
2: Alors. Pruneau cuit, pruneau cru. Oh, non.
3: Oui. Alors je vous propose autre chose. Le Valois Clichy, très vite.
2: Le Valois Clichy.
3: Très vite. Plusieurs fois. Oui.
7: Le Valois Clichy.
2: Non, je l'ai dit.
1: Ça y est. Il y en a une de vous deux qui va tirer la chasse.

0: J'ai compris.
1: Oui. Ah, enfin.
2: Mais le cardiologue, j'ai pas fini ce qu'il a dit. Il a dit que j'en avais rien dans mon cœur de mal, mais que par contre, j'avais une superbe poitrine.
0: Ah, il a dit ça.
1: Beaucoup sont myopes dans ces professions. Vous avez effectivement...
2: Vous voulez voir, cher ami?
1: Non.
3: Et vous savez pourquoi?
1: J'ai grande admiration pour vos formes calipiges.
4: Ah, calipige, c'est pas à cette hauteur-là.
3: Mais elle n'a pas calipigé.
1: Non, c'est pas tout.
0: Non, c'est le derrière seulement.
4: C'est le derrière seulement.
1: Et puis, j'ai sur mon bureau ma table de travail.
2: Écoutez, ma grand-mère, elle disait...
4: D'abord le derrière, il n'y a aucune raison de penser que celui de Gloria monte jusque-là.
1: Oui.
4: Quoique, regardez, une grosse poitrine dans un soutien-gorge, ça ressemble un peu à une paire de fesses.
3: Et d'ailleurs, vous savez d'où ça vient, Gloria in excelsis Deo?
4: Non.
3: C'est-à-dire que Gloria, ils étaient 6 là-haut.
1: Ah oui, mais tu as fait du latin comme moi.
3: Oui.
1: Audaces fortuna juvat.
3: Juvat, la fortune sourit à Jouvet.
1: Ah non, les audacieux font fortune à Java.
3: C'était Herbert qui disait ça. Eberto. Eberto qui disait Audaces fortuna juvat, la fortune sourit à Jouvet.
1: Tu as connu Eberto?
3: Non.
1: Ah bon, c'est pour ça qu'il est resté vierge.
0: Parce que
1: lui et Monterland, il joue au punching ball avec les...
2: Ah bon?
1: Oh là là.
4: Ah, je me souviens, je suis allé une fois, j'étais jeune reporter au Figaro faire...
1: Et vous faites petit garçon en plus.
4: Ah, mais c'était il y a longtemps.
1: En jupe culotte, je me souviens.
4: Je suis entré au théâtre Héberto, même le chef machiniste était maquillé. Hein.
1: Ah oui, oui.
0: Oh non.
4: Ah, c'était extraordinaire.
0: Ah, c'est extraordinaire, moi j'ai pas connu ça.
1: De toute façon, il serait pas intéressé à vous.
0: Ah ben je sais bien, mais moi ça m'aurait intéressé de voir ça, le chef machiniste maquillé quand même, c'est un truc à voir.
1: Mais ils sont vicieux au monde. Hein.
0: Écoute, c'est rare, c'est vraiment
4: Vous n'avez pas d'homosexuels au monde?
1: Si, Boeuf Mairie.
0: Ah, et comment? Bien sûr qu'on en a.
2: Elle aime beaucoup.
1: Il y a Boeuf Mairie, ils sont ensemble depuis des années.
4: Boeuf et Mairie.
1: Boeuf et Mairie, la Boeuf et la Mairie. Mon chou, elles ont un journal ennuyeux, je te jure. Oh, sur la politique étrangère, ma chérie, Le Monde. Enfin, heureusement que je m'en sers pour plier mon poisson. Et comme j'achète du poisson cher, je prends un journal ennuyeux. Je mets mes sols dans Le Monde et mes merlans dans Le Parisien Libéré. Mais vous savez, vous connaissez ce mot admirable de Tchekhov qui avait eu une critique épouvantable à la première de la Cerisaie et qui écrit aux critiques et il dit: monsieur, j'ai votre article sous les yeux et je souris tendrement en pensant que tout à l'heure je l'aurai au derrière.
3: André Roussin disait une chose, il a dit il suffit qu'un idiot écrive que vous êtes un imbécile pour qu'aussitôt il y ait beaucoup d'imbéciles qui s'imaginent que vous êtes idiot.
1: Non, c'est Courteline.
4: Il y a Janson qui disait, on lui demandait s'il avait vu la critique qui concernait son film, il a dit oui, je l'ai lu d'un derrière distrait. Oui.
1: J'adore Janson.
3: Je suis en train de me demander si je pourrais la prendre sur mes genoux.
0: Cher ami, merci.
4: Allez, j'ai apporté des petits chocolats.
0: C'est vraiment mignon. C'est adorable, merci.
1: Surtout Bouvard avec son diabète.
2: Attendez, j'en ai encore 3.
1: Ah, oui.
4: Vous faites la sortie des écoles avec ça?
0: Oui.
1: Le cachou ne marche plus maintenant. Il faut y aller au carambar.
2: Je promets que la prochaine fois, j'en apporterai pour tout le monde.
4: Elle est mignonne.
3: Je voulais faire un essai, Philippe.
2: Écoutez-moi, je fais ce que
3: je veux. Voir si je pouvais la prendre sur mes genoux.
1: Mmh. Oui, mais alors, si tu fais un essai, il faut le faire transformer.
2: Non, surtout pas le faire.
3: Allez, on essaye, quoi.
4: Vous prenez Gloria sur... Vous pouvez le faire. Ah oui, quelques mouvements d'assouplissement. C'est pas vous, d'ailleurs, pour qui j'ai des inquiétudes, c'est pour la chaise.
3: Mais moi, je suis comme au monde, je travaille sans filet.
1: Moi, c'est pas pour la chaise, c'est pour les techniciens qui travaillent en sous-sol.
3: Attention.
2: J'ai bien dit sur le genou, pas sous la chaise.
3: Vous commentez, Philippe, vous commentez. Attention.
4: Alors, sur le genou gauche, le bras autour du cou.
1: Tu vois que ça fait mal. Oui, mais retire-le maintenant.
3: Ah, ça y est.
4: On s'habitue, hein.
1: Oui.
3: Ah, là, dis donc.
2: Mais c'est dur.
1: Non, mais quand je pense que les gens sont choqués par Pollack, c'est que vraiment, ils ne sont jamais venus aux grosses têtes. C'est carrément Rabelais, là.
3: Elle est très légère, moi. Elle est très légère.
1: Oui. Elle est entièrement dénicotinisée. C'est ce que je fume, moi.
2: Je bois pas d'alcool, alors c'est pour ça que...
1: Ben heureusement, parce que dites donc. pour remplir, il faudrait deux jerrycans. Hein. Et au prix où est la poire, le cognac.
2: Je suppose que c'est bon. Parce que j'ai jamais goûté.
1: Oui.
5: Eh bien, vous souvenez... Viens goûter mon alcool à la maison. Viens.
4: Bon, de Madame Materne de Soumagne.
2: Ah bon.
4: En quoi est construite la cathédrale de Clermont-Ferrand?
3: En brique rouge?
1: Non, en pierre ponce.
4: Non.
1: Ah
4: non.
1: Si.
4: C'est pas
1: je m'y fais les ongles.
4: C'est pas.
1: En lave.
4: En lave. En lave de volcan.
1: Et je dirais même. Non.
4: Bonne réponse de Jacques Martin.
1: Pas de volcan. En lave et Maria. Ah. Et je l'ai piqué à Colaro.
5: Ça va ma puce, toi. Tu n'es pas inquiété. Tu n'es pas inquiété.
4: Je ne suis pas votre puce.
5: Mais si, ma chérie.
4: Et mon nom ne figure pas dans le rapport de la Cour des comptes, si c'est ça que vous voulez savoir.
5: Mais dis-moi, dis-moi mon beignet, chérie. Tu n'es pas embêté en ce moment.
4: Non.
5: On ne te torture pas. On ne te torture pas. Tu n'es pas menacé.
4: Non.
5: Menacé de sombrer dans le privé. Je suis heureuse, tu sais. Nous sommes de vieilles camarades. Nous avons débuté dans une boîte de nuit en 43. On faisait l'allemand, tu te souviens? À 50 francs, le fait le gros, on a monté notre fortune.
1: Oh, elle était joyeuse.
5: C'est une pousseuse à boire.
1: Oh, on en a usé des tonneaux de bière.
5: Et puis, à Libération, on a été tendu. Et puis, on s'est réinséré. Tu te souviens de ton ecclésiastique? Tu me faisais rire. Toi en culotte, lui en jupe. Tu te souviens, tu l'appelais mon écossais.
2: Ah, mais ça, on ne savait pas tout ça, nous.
5: Hein.
2: Non,
5: non. Tu sais, c'est des vies de jeunes filles. Nous, on a eu un passé.
2: Ouais.
5: C'est pour ça, quand il veut revivre sa jeunesse, il va au bois de Boulogne retrouver les copines. J'en ai vu une hier soir. Elle y allait d'un pas. On aurait dit qu'elle allait au travail. Mais elle y allait d'un pas, je me suis dit, tiens, c'est une bonne femme qui fait du jogging. Pas du tout. Mais elle devait avoir rendez-vous avec un camion. Vous avez remarqué qu'il y a beaucoup de camions qui stationnent.
2: Où ça?
0: Au bois,
5: au bois.
2: Ah, au bois. Ah, ouais, oui, oui.
1: Bah, allez-y un soir, si vous pouvez passer entre les arbres, oui. Vous verrez des choses. Ah, c'est stupéfiant, hein, Philippe.
2: Je vais y aller, je vais y aller.
1: Vous avez fait développer les photos.
2: On m'en a...
4: Qu'elle passe entre les arbres, bon, mais qu'elle se méfie des branches.
1: Oui.
2: Non, ça, je ne sais pas, on m'en a beaucoup parlé du bois là, que j'ai
0: vu. C'est incroyable, le bois, c'est un énorme lupanard, hein, c'est fou.
1: Non, c'est du bois dont on fait les
4: pipes. Conférence par Madame Claude Sarraute du Monde.
1: Non,
0: oui.
1: Le bois,
4: le
1: de
4: bois où l'on fait des flûtes.
0: Oui. Non, mais c'est ça l'autre jour.
2: De flûtes, pas.
4: Alors racontez, Tata Claude.
0: Eh ben ils ont fait une rafle,
1: Madame
0: vous savez.
1: Madame Claude, racontez.
0: Mais si, c'est dans le plan de sécurité.
4: Qu'est-ce qui se passe au bois?
0: Alors, vous savez, la Pendreau, tout ça, ils ont fait une opération coup de torchon, quoi. Comme... Enfin, pour nettoyer tout au bois.
4: Bon, oui, c'est plutôt la serviette que le torchon.
0: Alors, écoutez,
4: oui.
0: Ça a duré de 6h du soir à 5h du matin. Ouais. Il y a des, je ne sais pas combien de flics qui ont
1: coursé. Ils sont rentrés chez eux épuisés.
0: Eh bien, oui. Et ils ont arrêté des centaines de messieurs-dames, quoi. Enfin, de messieurs qui n'en étaient
1: alors,
0: pas.
1: Alors, dont Dieu me tripote,
0: oui.
1: C'est stupéfiant ce que vous dites.
0: Oui, oui, oui.
1: Mais ma cousine, informez-moi.
0: Mais vraiment. Et alors,
1: mais
0: alors, écoute, et alors à ma stupeur, il y avait tout le monde était en règle, toutes ces dames.
1: Ah bon, bah alors elle pouvait pas travailler. Écoute, ma chérie. L'eau, mon enfant, fermé pour cause de travaux.
3: Non.
4: Il est quand même rare qu'un travesti soit en règle.
1: Oui.
0: Mais oui, si, justement, c'est ça qui m'a paru extraordinaire.
1: Il faut pas dire des choses comme ça, surtout quand. Écrivez-le dans Le Monde.
0: C'est bien ce que j'ai fait.
1: Ah, mais c'est vrai?
0: Je te jure.
1: Oh,
0: oui.
1: Mais je vais m'abonner.
0: Et alors, j'étais très surprise. Il y avait que deux de ces travestis qui ont été gardés pendant 8 jours dans un centre de.
1: De quoi?
0: Je sais plus comment ça s'appelle, de redistribution.
1: Ah, bon?
0: Ça, tu vois. Et au bout de 8 jours, alors on a demandé au pays d'origine s'ils voulaient les reprendre. Les pays d'origine ont dit non. Alors on les a ressortis. On les a mis sur le trottoir. Ça
1: oui,
0: revient
1: enfin,
0: à rien du
1: alors,
0: tout.
1: Je vais vous dire une chose. Il y a autre chose en France à nettoyer avant le bois de Boulogne.
2: Oui.
0: Ah,
1: si
0: oui,
1: vous
0: moi.
1: Voulez que je développe, ça dure 4 heures.
0: Ah, c'est quoi?
1: Oh ben, c'est mais pour un journaliste. Attendez que je sois à la retraite pour dénoncer.
2: Ah oui, parce qu'on peut pas si on n'est pas à la retraite.
0: Oh, je vois ce qu'il veut dire. Il veut parler de la télé?
5: Mais non, absolument pas, ma sœur bien-aimée.
4: De Monsieur Latré, mais... de Sarthe-l'Espagne.
2: Il me coupe toujours la...
4: Ben oui, et il en reste quand même.
5: Il vous coupe de façon à être plus circoncis.
2: Oui. Qui ça, lui, circoncis ou...
4: Le discours. Circonscrit.
2: Ah, circonscrit,
5: on peut dire circoncis.
4: Concis. Il faut parfaire un peu la connaissance, déjà d'ailleurs très étendue, de la langue française que Gloria a.
5: C'est un très beau yatou.
2: Ah non, non, il y a des...
5: Gloria A,
2: y a beaucoup.
5: Gloria B, Gloria C, D.
3: On peut pas parce que depuis Malherbe, on n'a plus droit au hiatus.
2: On n'a pas le droit à quoi?
3: Depuis Malherbe, on n'a plus droit au hiatus.
5: Enfin, un par famille, quoi.
2: Ah oui.
5: Mais le kilo d'hiatus, maintenant.
3: Surtout le hiatus qui vient d'Angleterre.
4: Mais vous pouvez encore avoir des élisions à bon compte.
3: Oui,
5: enfin, absolument. Moi, j'ai eu une... J'ai pas une élision, j'ai eu une collision... Et ça m'a coûté cher. Mais l'élision, c'est bon. Enfin, le soir.
0: C'est quoi l'élision? Qu'est-ce que c'est?
4: L'élision.
0: Je sais pas. Honnête. Vrai. Non, vraiment, je sais pas.
5: Vous écrivez vous-même?
3: Au monde. Elle ne connaît que l'ellipse.
2: C'est de la marijuana?
5: Oui. Vous allez à la douane, vous dites j'ai un kilo d'hiatus. Et vous verrez. Vous verrez les douaniers.
4: Alors, monsieur Latré de Sarthe-l'Espagne, que je prie d'excuser de l'avoir mêlé à tant de turpitude.
5: Oui.
4: Demande à quoi correspondent les 4615 noms inscrits sur les deux statues de déesse au temple Kanunji à Tokyo.
2: J'ai rien compris.
4: 4615 noms qui sont gravés.
5: Vous êtes sûr que vous ne confondez pas avec la pissotière où il y a beaucoup de graffiti? J'ai vu ma sœur par le trou de la serrure, j'ai envie de maman, enfin, les petites annonces, quoi.
3: C'est pas le nom de tous ceux qui sont fait harakiri au Japon?
4: Non.
3: Les prisonniers?
0: Les kamikazes.
4: Le nom des kamikazes. Bonne réponse de Claude Sarraud.
2: Ah, bon. Vous
4: savez ce que c'est qu'un kamikaze, Gloria?
5: Non.
4: C'est un homme qui prend une femme trop grosse sur les genoux.
2: Non, ça c'est un idiot. Ça. Bon, est-ce que vous voulez que je vous raconte l'histoire?
4: Oui.
5: C'est deux putes
4: que...
2: Non.
5: Alors, trois putes. Alors, c'est auto-poker. Trois putes et deux valets.
2: Non, mais c'est ça, pas ça. C'était...
4: Et il n'y a pas foule.
5: Ah non, il n'y a pas foule.
2: C'était un monsieur qui rentre dans une pharmacie. Attendez, je m'en vais. Alors, il demande une
5: préservation. Elle ne la connaît pas. Vous la connaissez pas. Je suis sûr que vous allez la connaissez.
2: Si, il demande une
5: préservation. Je suis sûr que vous allez vous tromper.
2: Non, il demande de lui faire. De lui faire. Je ne sais pas quoi. C'était un préservatif qui était plein de trous. Alors il dit, faites-moi, s'il vous plaît, un...
4: Des rustines.
2: Rustines, voilà.
5: Bravo.
2: C'est ça.
5: Et alors
2: il lui dit, enfin, écoutez, monsieur, c'est pas possible, il y en a, c'est plein de rustines partout, alors.
5: Oui.
2: C'est pas possible, écoutez, achetez-en un tout neuf. Il me dit, non, vous n'y pensez pas, monsieur, je ne veux pas dépenser de l'argent, mais en plus, là, c'est celui du club.
0: Et bien, qu'est-ce qu'il raconte?
5: Alors, je ne...
2: Enfin, chacun fait ce qu'il peut.
5: En tant que citoyen français, je dénonce cette plaisanterie douteuse sur le Jockey Club.
0: Vous savez qu'on en fait à la framboise, on en fait au chocolat, au citron.
5: Le monde, Le monde
0: je vous jure.
5: Nous informe que se fait des capotes à la framboise.
0: À la framboise.
4: C'est drôle parce que là, j'aurais plutôt attendu la pistache.
5: Oui.
0: Je vous assure que oui.
2: Pourquoi la framboise?
0: Eh bien, écoute... On fait ça par amour, on fait ça par gourmandise.
5: Ben oui,
0: voilà.
2: C'est ça, oui.
3: Alors, qu'est-ce que vous avez comme parfum?
0: Vous avez la vanille, le citron,
3: oui.
0: La framboise...
3: Avec combien de boules?
0: Et le chocolat.
5: À mon avis, elle est en train... Vous êtes en train de confondre l'objet cité avec les Esquimaux.
0: Mais pas du tout.
2: Ça n'a aucune importance que ça a des goûts ou pas, je suppose. Ou alors c'est autre chose, alors.
5: Attends, là, il faut décoder. Là. Il y a quelqu'un qui a fait son service aux chiffres.
2: Oui, à part ça,
0: rien
2: c'est compris. Autre chose.
0: Non, rien du tout, je crois.
4: Rien du tout.
0: Ça me fait penser à cette dame qui, devant qui on parlait de faire l'amour. Elle disait, ça se fait toujours.
3: Et dans une pharmacie, un type qui arrive, et puis il entre et il dit...
6: Oh oui, c'est ça.
3: Alors le type, il dit, pardon monsieur, j'ai pas très bien compris.
5: Alors
3: le pharmacien va voir son patron, il dit, écoutez, j'ai un problème avec le type là qui vient d'arriver, parce qu'il me dit un truc, je comprends pas un mot ce qu'il dit. Alors il dit, bon, laissez-moi faire. Alors monsieur, nous sommes ici pour vous servir, vous désirez quoi exactement? Alors le type, il fait... Ah oui,
5: De Gaulle.
3: Oui.
5: Voilà.
2: Je vous ai compris.
5: Attendez, c'était son discours en Polynésie.
3: Attendez, vous pouvez me répéter, je voulais.
6: Oh,
3: Bon. Eh bien, monsieur, c'est plutôt à droite, plutôt à gauche.
6: Ah, bon,
3: Alors, il reste très cool, et il va dans le fond de la pharmacie avec son
5: assistant. Dis donc, ton client, c'était pas Bougrain du Bourg. Non. Bougrain du Bourg est le seul journaliste animalier qui a un bec de lièvre. Alors. Ah oui?
7: Sauvez-les ça.
5: Je vois pas pourquoi il s'intéresse autant aux protéines. Non, en plus, il y fait tatouer vos chats. Il a fait tatouer Bardot? Et pourtant.
4: Laissez finir l'artiste.
3: Non, parce que bon, en plus, il n'y arrive pas. Alors, et tout d'un coup, il a l'assistant qui dit, ah ben j'ai une idée géniale. Le facteur qui va passer tout à l'heure, il est comme ce monsieur là, il parle à peu près comme lui, donc il parle la même langue que lui, ils vont se comprendre. Alors le facteur arrive et il fait
6: gamin.
3: Alors il dit, ah bonjour. Ah gamin, gamin. Alors il dit, voilà, je vous présente monsieur qui est client ici. Oh gamin, le gars. Et qui voudrait quelque chose. Alors comme vous avez l'air branchés tous les deux, on va vous laisser et puis il va vous demander, puis comme vous connaissez la maison, vous allez lui donner. Alors le mec fait hey, ils s'en vont dans le fond de la pharmacie et il reste le client et le facteur. Alors le facteur dit au client, alors le client dit, alors le facteur dit, il lui donne et le client paye. Et à ce moment-là, le pharmacien et son assistant sortent du fond de la pharmacie. Ils vont voir le facteur et lui disent, alors, qu'est-ce qu'il voulait? Et le facteur dit,
2: Écoutez, je vais vous raconter une petite histoire.
5: Non, voilà. Non, en espagnol.
4: Et Jacques Martin va traduire.
5: Oui.
4: Allez-y.
5: Raconte en espagnol.
2: Entonces son...
5: Prendre
2: dos,
5: un kilo de bœuf.
2: Dos putas que se encuentran.
5: Voilà, mouillé avec un fond de volaille et une, trois oignons, deux carottes. Vas-y.
2: Son dos putas que se encuentran y le dice la una a la otra. Oh,
5: ah, tu rajoutes des putes?
2: Tienes...
5: Ça c'est dur. Moi je mettais de l'os à moelle d'habitude. Oh.
4: Elle est finie, que je puisse avertir le public. C'est fini. Ça y est, vous pouvez rire, vous pouvez applaudir.
5: Le public est réveillé.
2: Oui. Très
5: bien. Bon, ici Antenne 2, Télématin, la météo. Sur Paris, c'est la fin du monde.
2: Mesdames,
5: moi, je pense
2: messieurs...
5: que la fin du monde est pour cette semaine.
2: Pourquoi?
4: Vous avez des tuyaux?
5: J'ai eu mes voix, la même année que Jeanne d'Arc.
3: Attendez, vous parlez du journal?
5: Ah non, non, bon, non, bon, non.
4: Ah non, la fin du monde, non.
2: Non, le monde, c'est quel monde?
5: Vous savez à quoi ça sert, le monde? À planquer Playboy quand on travaille dans l'administration. Les mecs arrivent à la télévision, ils ont le monde, et à l'intérieur, il y a Playboy. Ah oui, c'est pour ça qu'on est mal géré, ils ont toujours une main occupée. Alors on a du mal à avoir ses chèques, vous voyez.
3: Oui. Moi, une fois, j'ai fait un interview pour une radio libre qui est venue me poser la première question, c'était « Est-ce que vous acceptez de donner un interview pour ma radio et est-ce que vous voulez bien parler dans le poste pour mon auditeur ?»
0: Non, ça c'est gentil.
5: Là, c'est
3: alors je dis, comment ça votre auditeur? Il avait un seul auditeur.
5: C'est une radio libre. C'est une radio libre ou un talkie-walkie?
3: Non, mais c'était une radio.
5: C'était
3: libre.
5: Peut-être un mec au bout de la rue qui faisait allô, je t'entends Marcel.
3: Non, il avait sa ferme et de l'autre côté de la colline il y avait une autre ferme, ouais. Et chacun se faisait son émission pour l'autre.
5: Marcel, la vache velle. Eugène, l'avoine germe. Quel programme, Marcel, rends-moi mon Claudel et je te filerai mon Proust.
3: Non mais c'est vrai, c'est authentique.
5: Oui, mais tout est vrai.
7: De Monsieur Vlac de Villeneuve d'Ascq.
2: Oh, qu'est-ce qu'il a encore celui-là?
5: Ben, c'est un mec qui est tombé très bas. Il a fait oh, Vlac. Quand vous glissez dans la rue, vous faites oh, Vlac. Et oui, vous avez jamais fait vous courez daf, daf, daf, et oui oh, Vlac.
2: Ah, vous me faites pleurer.
5: C'est bien mon intention, madame.
2: Alors, mon cœur, il vous a pas plu, mon cœur?
5: Tiens, dis donc, ma chérie, passe-moi le couteau, je vais me faire un sandwich. Ça doit être bon, tartine.
2: Oui.
5: Du fromage à étaler.
2: C'est pas mal.
7: C'est pas du fromage, mal. C'est du saindoux. Alors, monsieur... Oh, j'ose plus répéter son nom, parce que...
2: Encore bon.
5: Oh, Vlac, passe-moi l'éponge. Oh, Vlac, fais-moi gligli. Oh, Vlac, passe-moi l'éponge. Oh.
7: Monsieur Martin se fait des droits d'auteur. Ah, quel est l'accessoire pour auto vendu partout, que beaucoup de personnes ont dans leur voiture, et qui est pourtant absolument illégal?
5: Le volant.
7: Non.
5: Ah, moi, j'ai supprimé le volant. D'abord, ça m'encombre.
2: La nénette.
5: Je conduis assis à l'arrière, moi, maintenant.
3: Avec l'allume-cigarette?
7: Non.
2: Qu'est-ce que c'est?
3: Le cendrier?
2: Moi, j'ai pas compris.
7: Ça fait rien. Comme ça, on va avoir 3 minutes de répit.
3: Le klaxon? Non. Parce qu'on n'a pas le droit de klaxonner dans les rues.
5: Non. Ça dépend. Si, ça dépend.
7: S'il y a un danger immédiat, si.
3: Pas la ceinture de sécurité.
5: La fourche sur le côté de la portière qui fait tomber les vélos. Moi, j'ai une herse. Une herse, alors elle sort et rac, je scie le vélo et le mec, flah. J'ai un effaceur de bande jaune aussi. Je passe, ça gomme la bande jaune et derrière les flics et ça la recrache 2 mètres en déport de ma voiture. Mais moi j'ai une
3: voiture. Le rétroviseur qu'on a sur le côté.
5: Oui, parce qu'on peut pas regarder celui qui fait l'amour sur le siège arrière.
3: Le pot d'échappement, non.
5: Non, on a dit on va pas parler de ça toute la soirée.
3: C'est un truc commun ou pas?
7: Ah bah oui, il y a des
5: milliers. Le petit nounours à l'arrière qui remue la tête comme un idiot.
7: Non, il y a des milliers d'automobilistes qui sont dans
0: le cri. Je sais ce que c'est le truc qui pend pour pas avoir mal au cœur.
5: Non, ne rêve pas, ma chérie, ne rêve pas. Ne rêve pas.
3: C'est un truc qui est sur la bagnole ou à l'intérieur du coffre de la bagnole?
5: Ah,
3: le cric.
5: La femme du conducteur.
3: Le bidon d'essence.
5: Ah si,
7: le bidon d'essence. Bonne réponse de Francis Lalanne. Le bidon rempli d'essence, on n'a pas le droit car c'est très dangereux.
5: Ah oui, mais moi je sais, dans mon coffre j'avais un bidon et un bonze.
2: Ah, un jour, bidon, oui.
5: Mais moi je mets toujours ma femme et mes enfants.
3: C'était Bonze Pilate, le copain Gloria Lasso.
5: Oui. J'ai besoin de place dans la bagnole, alors je mets la famille dans le coffre.
2: Oui.
5: Et j'arrive à l'hôtel, je fais porter mes bagages.
7: Question de madame... monsieur Lecor, de la Motte Beuvron. Comment peut-on savoir au jour près la date des vendanges?
5: C'est décidé par le gouvernement.
3: C'est pas le retour des hirondelles ou le
5: c'est
3: départ,
5: décidé par l'État.
7: Non.
5: Il y a la pourriture noble?
7: Non.
3: C'est un truc climatique? Ça a trait aux animaux?
5: Il téléphone la veille? Allô, oui, c'est les muscats!
3: C'est un truc politique?
5: Il va y avoir un truc. C'est le premier dimanche de septembre?
7: Non. Non, c'est variable. Hein.
3: C'est pas climatique?
5: C'est le jour de la Saint-François.
7: Mais non, parce que je vous dis que c'est variable.
3: Si bah, c'est le dernier jour de février. C'est le dernier jour de février.
5: Si tu ramasses à la Saint-François,
7: le dernier jour de février, les vendanges en février.
5: Il n'est pas d'origine agricole, hein, là.
3: Non, et pourtant, j'ai fait les vendanges, je suis impardonnable.
5: Ah ben, dis donc, où tu les as faites, en Alaska?
3: Je sais pas, non, je me rappelle pas.
5: Voilà le 22 février. Francis, va donc cueillir du raisin. Cherchez l'erreur. Oh, ben... Oh, foutu mois de janvier. Tu vas chercher du muscat, il est...
3: Non,
5: Vous savez pas, il n'y a pas de vigneron dans la salle. Bon.
3: C'est un phénomène spectaculaire.
5: Un spectaculaire.
7: Phénomène naturel, hein.
5: Ah bon?
2: Ah.
0: C'est le jour de l'automne.
5: J'ai dit ça déjà.
0: Non. Ah, tu l'as dit?
5: Dernier dimanche d'août?
7: Non.
5: Hein, pour éviter.
3: Non, ça, c'est quand le raisin devient d'une certaine couleur.
7: Non.
0: On peut pas le prévoir.
5: Quand il colle feu, quand le raisin passe au vert. On peut y aller. Il est rouge et puis.
7: Et je voudrais vous dire que on ne le sait pas au dernier moment. On est quand même prévenu bien avant.
5: Ah,
3: parce qu'il faut une durée pour éclore.
5: Et oh, quand il est mûr.
2: Mais oui.
3: La durée, on le sait quand le temps est passé.
5: Quand les feuilles jaunissent.
0: Et non, puisqu'on le sait à l'avance, on peut pas savoir.
3: On le sait quand on le plante. Quand on plante, le jour où on le plante.
5: Ah non, il faut du temps.
3: Bah, le jour des vendanges, on sait quand c'est les vendanges prochaines.
8: Ah non.
5: Ah non, c'est pas, tu confonds avec les accouchements, ça. C'est pas neuf. C'est pas, la cueillette, c'est pas 9 mois après, ouais. Non, ça. On peut pas se fixer là-dessus.
3: Quand les vendanges ont été mauvaises? Non.
5: Non, alors là, vous...
3: elles ont été bonnes.
2: Ça fait toujours peur, ce truc-là.
4: C'est très simple de dire le bon sens devrait vous amener à me donner la bonne réponse, mais.
5: Quand c'est l'heure. Tiens, on va aller faire les vendanges.
3: Comment peut-on savoir à un jour près?
5: Ah, il y a un calendrier au Gino pour la vigne. Alors tu retiens 5 et tu passes à la cueillette.
3: C'est toujours le même jour traditionnel.
4: Non, mais non, on vous a dit non depuis le début. Il y a des années où c'est plus ou moins tôt.
5: Moi je vous dis ça.
0: Oui. Ça dépend du nombre de fleurs des années.
5: À la pleine lune.
4: Non.
5: À la demi-lune.
4: Non.
5: Au quart de lune.
0: Non. Ça dépend Ça dépend de la température d'un certain jour de l'année.
2: Non. Quand on
5: pas, vous le vigneron n'attend pas d'avoir 37,5 pour passer, non.
3: Moi, je vois. Peut-on savoir
2: Quand on les coupe.
4: Quoi?
5: Mais arrête.
4: Je me méfie avec elle parce que.
5: Elle est obsédée.
3: Est-ce que ça trait au vin?
5: Au vin.
3: Quand le cru sort. Quand le cru sort.
4: Eh bien, je crois que notre correspondant a bien mérité que vous l'applaudissiez.
2: Ah, je sais. Quand elle tombe.
4: Non, n'écoutez pas ce qu'on vous dit. En fait, on sait, les vignerons.
5: On aurait pu le cueillir.
4: Les vignerons savent ça bien avant, puisque les vendanges ont lieu rituellement 100 jours après la floraison. C'est logique.
2: Bon, combien?
4: 100 jours.
5: Alors, ils ont cueilli Napoléon au retour de l'île d'Elbe.
2: C'est long.
4: Dernière citation de Madame.
5: Déjà!
4: De Madame Martinet de Sevran.
2: Oh, c'est vrai. Ah oui.
5: Arrête, c'est une fouetteuse, mes relations. Je peux te dire que. Elle a le pantalon de cuir, elle flagelle. Un délice, alors.
2: C'est un délice.
5: Sabatier, il va tous les samedis.
4: Non, c'est pas Sabatier, c'est Sevran, là.
5: Oui.
3: À l'aise.
5: Pascal Sevran?
4: Oui.
5: La fanfoufanfan. Parce que, comme Trenet a enregistré le générique à l'œil, comme il est très radin, vous savez, ce jour-là, il a pas mis ses fausses dents. Alors ça donne la fanfoufanfan. Les fanfoufanfifa. C'est le même qui allait à la pharmacie. D'ailleurs, il l'a écrit dans les pharmacies.
4: Dernière citation. Qui a dit « La superstition, c'est l'art de se mettre en règle avec les coïncidences.
0: » Un Français.
4: Mort.
5: Tant mieux. Ça, je ne supporte
0: Jules
5: pas
0: Renard.
5: Les Français vivants.
4: Non.
0: Un auteur dramatique.
4: Il était aussi auteur dramatique, il était beaucoup de choses, il est mort il y a 24 ans.
5: Guitry?
4: Non.
5: Paul Morand?
4: Non.
5: Oh, j'en sais rien. Un auteur dramatique voyageur?
0: Pas seulement, hein.
4: Pas seulement. Il avait toutes sortes de talents.
5: Moi?
2: Cocteau?
4: Oui.
5: Oui. Oh.
4: C'était Jean Cocteau. Bonne réponse de Gloria Lasso. Bravo, merci. À la prochaine.
9: RTL rend hommage à Philippe Bouvard.
4: Quelle différence entre un faire-part de mariage à l'anglaise et un faire-part de mariage à l'italienne?
10: La langue?
4: Non.
11: Alors, c'est pas seulement dans l'écriture, c'est aussi dans la personne qui...
4: Dans le libellé.
11: Dans le libellé, voilà. C'est que, alors je sais plus si c'est en Angleterre ou en Italie, mais dans l'un, c'est les parents qui annoncent leur mariage.
4: Exactement.
11: Et dans l'autre, c'est les mariés qui annoncent
4: Exactement.
11: Leur mariage.
4: À l'anglaise, c'est les parents, à l'italienne, c'est les futurs époux. Voilà. Bonne réponse de Stéphane Bern. Vous connaissez bien le protocole, hein.
11: Oui, vous me direz, ce sont des choses futiles et inutiles, mais bon.
4: Pas du tout.
11: J'ai emmagasiné ça, alors ça ressort. Heureusement, j'ai une grosse tête pour ça. Ça permet de le sortir une fois de temps en temps. Ça évente mes informations.
10: On n'a pas demandé de faire un numéro d'autosatisfaction. Il connaît trois conneries, alors il dit je suis un mec formidable, tout ça, ouais, c'est pas mal, ouais. Je vois pas à quoi ça lui sert de savoir ça, de toute façon. T'épouseras jamais une Anglaise ni une Italienne, tu te marieras avec une Française. Française, monsieur, voilà.
11: Il n'en reste plus beaucoup. Non, mais surtout... C'était pas un numéro d'auto-satisfaction, contrairement à ce que vous pensez, cher.
7: Quand est-ce que vous allez vous marier, nous faire des petits bernes?
11: Oui, on va.
8: T'envisages de te marier, là?
11: Oui, vous avez vu la tête que j'ai?
8: Non, attends, c'est pas la tête qui compte.
11: Oui, j'ai bien.
7: Vous voyez quand même plein de jolies et riches héritières.
11: Mais on les voit en passant. Hein.
7: Mais vous apporteriez à ces gens-là un peu de sang-froid?
11: Oui. Non, mais ce que je dis surtout, c'est que j'aurais trop peur de leur faire un mariage avec un roturier, vous voyez. J'aime trop qu'elles restent entre elles. Enfin, je veux dire, entre gens de même sang.
7: Vous n'êtes pas roturier, vous appartenez à la grande famille des Bernes du Figaro.
11: Du Figaro.
8: Mais tu pourrais peut-être nous prendre une chouette petite actrice, là, non?
11: Bah oui, finalement.
8: Là, il y a du bolage.
1: Il y a quoi faire.
7: À Monaco aussi, vous n'êtes pas tenté?
11: Non, je ne me suis pas lancé dans la chanson encore, donc...
7: Vous ne voulez pas, Stéphanie?
1: Il a pas
7: Caroline, vous avez peur du nouveau.
11: Non, mais c'est bien,
7: mais il y a Albert qui est toujours disponible.
11: Il y a un problème de sexe, là. Faut reconnaître. Et puis, il n'aime pas, contrairement à ce que vous pensez tous, il ne mange pas de ce pain-là.
7: Tous ses copains de bobsleigh l'ont
11: mais
7: dit.
11: Mais non, mais bon, mais attendez, il est coincé dans son bobsleigh entre deux.
1: Mais oui.
11: Il a arrêté, d'ailleurs.
7: Attendez, quatre garçons dans une boîte.
11: Quatre filles sur la plage, n'importe, là, les quatre filles en bateau. Je vais vous dire,
8: il s'en est tapé, Albert des gonzesses. Croyez-moi.
1: Oui.
8: Et il s'en est tapé un paquet, puis des belles.
1: Et des copines à moi.
7: Ah oui?
1: Ah oui. Je peux vous le dire, oui.
11: C'est incroyable de voir comment les réputations des gens sont faites.
1: Ouais, c'est vrai.
10: Quand à 40 ans. Je trouve assez chic, moi, quand on parle d'un prince, on dit il s'en est tapé Albert des gonzesses. C'est bien. Non, moi je trouve ça assez chic. Il s'en est tapé Albert des gonzesses. Puis je vais dire. Puis pas des temps. Hein. Il s'en est tapé des temps, mais pas des temps. Hein. Ah, il s'y connaît l'Albert. Non, je m'en prie, monsieur.
7: Mon petit Thierry, comment vous savez ça? Il fait pas ça sur les stades.
8: Mais attendez, la première interview d'Albert, c'est moi qui l'ai faite. C'est la première.
11: Ah non, la première interview, c'est le gynécologue qui l'a eue. Parce que, non, c'est vrai? Non, mais parce que c'était déjà une star dans le ventre de sa maman. Et quand il a gazouillé la première fois, c'est le gynéco qui a entendu.
10: Ouais. Donc, il connaît même la vie intra-utérine.
1: Alors,
10: il les connaît avant leur naissance. Est-ce que vous les connaissez après leur mort aussi?
11: Bah, bien sûr.
10: Est-ce que vous parlez avec le comte de Paris? Qu'est-ce qu'il vous dit? Qu'est-ce qu'il vous dit? Ils n'auront pas l'oseille, les mômes? Vous dites quoi?
7: Vous aviez fait donc la première interview. Absolument. Du prince. Oui. Et alors, comment ça
8: dans
7: s'était passé? Oui.
8: Oui.
7: Et là, il vous a dit, qu'est-ce que je m'en suis tapé?
8: Ah non, mais il était jeune à l'époque. Il était tout jeune.
7: Mais comment vous avez été au courant de ses relations avec des dames?
8: Mais parce qu'on l'a vu avec plein de jeunes femmes.
1: Ah oui, mais c'est pas parce qu'on
10: c'est
1: le
10: pas
1: voit.
10: Homologué, hein,
8: mais attends.
1: Déjà, en bobsleigh, il monte à quelle place? Il est devant, derrière ou au milieu?
7: Moi, je crois qu'il est au milieu.
1: Ah, c'est pour son anniversaire, ça.
11: Mais non, mais c'est incroyable.
8: Non, mais... Dans le bob, c'est une question de poids.
11: Mais voilà, c'est ça, c'est une question de poids.
8: C'est une question de poids.
11: Il le dit, Thierry, il connaît ça par cœur. Mais quand les gens sont pas mariés à 40 ans, regardez ce qu'on avait dit sur le pauvre Philippe de Belgique. Il s'est marié, voilà, tout le monde est content.
7: Alors, comment va le couple?
11: Vous avez... bien, ils sont aux Maldives, là, ils vont bien, ils m'ont téléphoné, enfin, ils ont envoyé une petite carte, tout va bien, ils ont pris le soleil, et ils rentrent, là, voilà.
7: Ouais.
11: Ils rentrent, ils ont une joyeuse entrée le 18 janvier.
7: Mais Philippe, il a pris que le soleil?
11: Non, mais il a bien travaillé, je crois. Bientôt, on va avoir
8: un tiroir.
11: On va pouvoir ouvrir le tiroir.
1: Il s'est mis à l'établi, donc.
11: Voilà.
8: Il a mis le nez dans le guidon.
11: Regardez, le pauvre Jospin, parce que là, vous l'avez vu en train de monter comme ça, d'être porté, mais il était au Japon il n'y a pas très longtemps, le pauvre Jospin.
1: Ah oui.
11: Et alors, il pensait qu'on allait relater sa visite. Personne n'en a parlé, sa pauvre visite. Ils avaient tous le rivé sur le ventre de la princesse héritière Masako.
1: Ah oui.
11: Et alors Jospin est passé à l'as complètement. Il était furieux. C'est la prochaine fois. Bon, il avait emmené Sylviane pour une fois.
7: En plus, c'est la première fois où il y allait.
11: La première fois, il emmenait ma Sylviane. Non, mais on est très familiers. Mais pardon.
1: Elle est charmante.
11: Non, je l'aime beaucoup. Puis elle est intelligente surtout.
1: Sylviane, brillante.
11: C'est une philosophe.
7: Je pense que quand il sera plus premier ministre, elle l'aidera beaucoup.
1: À mon avis, oui.
11: Donc voilà, nous auscultons encore le ventre de Masako et rien ne laisse supposer qu'elle est enceinte. Voilà.
10: On est pas sûr qu'elle soit enceinte?
11: Mais non.
1: Oh là
10: mais quel réveillon je vais passer, moi.
7: Mais pourquoi ils ont fait un test pour savoir si c'était Jospin, le père? Non.
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7: Madame Gina qui est là pour vous proposer la deuxième citation.
12: Madame Gina, tarot, voyance, mare de café. Troisième étage, amenez votre serviette et votre demi-savonnette. Madame Gina. Troisième gauche. On est prié de tirer la chasse avant de rentrer. Madame Gina, tarot, voyance, canapé, accessoire. Madame Gina.
13: Oh, j'adore ça. Oh,
7: écoute, c'est fini.
5: Elle a pina. Oh,
7: on est là pour faire un peu de culture, pour transmettre une partie.
5: Non, fais la culture 13 hectares à l'hectare.
7: Une partie.
5: 13 hectares à l'hectare.
7: Monsieur Martin, vous êtes là pour transmettre une partie du savoir que vos parents vous ont permis d'acquérir.
14: J'ai pas eu de problème, monsieur. J'ai été élevé par le Secours National, moi. Je dois tout à Philippe Pétain, et ça, je le mets. Il y avait le Secours National, sinon les parents n'étaient pas là. Merci, maréchal. Maréchal, me voilà. Car tu m'as apporté l'espérance. La patrie renaîtra. Maréchal, maréchal, nous voilà. Une flamme sacrée monte du sol natal.
5: Ce qu'on a appris à l'école et qu'on n'a pas envie de la chanter, mettez les mains devant vos bouches et avec moi.
14: Et la France enivrée. Maréchal.
5: Alors, on n'était pas nés en 43. On n'allait pas à l'école en 43. On n'était pas à Lyon quand il est passé à l'hôtel de ville.
14: Maréchal.
7: Nous, voilà. Madame Gina attend dans le...
5: Madame Gina, c'est son métier d'attendre.
13: Là, elle peut attendre. Hein.
7: Qui a dit?
5: Madame Gina, d'abord, qui c'est qui la protège? Est-ce que ce serait pas Monsieur Fifi de France Soir? Tu le connais, Fifi Légou?
13: Ouais.
5: Spécialiste des dames des halles.
13: Ouais.
5: Monsieur Fifi, il descend avec son petit costard trois pièces, sa cravate jaune, son costard et tout. Il va ramasser les compteurs. Morissette, file-moi le blé. Cause pas, vide ton sac. Hop, ok. Allez, tourne le dos que je te claque le travail. Et il est terrible, hein. Écoute-moi, poulette. Si t'en fais pas plus que 12 demain, je te file comme journaliste au Monde. La punition terrible. Non, pas ça!
14: Monsieur Fifi, ça, c'est un mec qui s'est
13: pas quelqu'un, monsieur.
14: Oh là là! Quand il passe avec sa moissonneuse-batteuse rue Saint-Denis pour
13: moissonner
14: les créatures.
13: Ah, faut voir.
14: Ça, c'est un vrai métier pour les jeunes filles. C'est mieux que les PTT. On se tâche les doigts, mais ça rapporte plus.
7: Hein? Alors, Madame Gina, qui Madame je présente Gina. Les excuses de la station.
5: Où c'est qu'elle habite, Madame Gina?
13: Ouais.
5: Où qu'elle est? Dans quelle ville? Où qu'elle donne son plaisir?
7: Ah. Elle est à Paris, rue de Provence.
5: Voilà! Elle est des nôtres!
7: Qui a dit, non, ça ne me gêne pas d'être aveugle quand je pense que j'aurais pu être noir.
0: Un Américain.
15: Le pianiste de jazz.
7: Ouais. Il y en a deux hein, qui répondent à cette définition.
14: Il y a Art et tout.
15: Non, le dernier, là.
14: Mais oui, bien sûr. Moi, je le sais, je le dis pas.
15: Il y a le français aussi, mais c'est et pas non, lui. C'est l'Américain. L'Américain. C'est l'Américain, c'est...
5: Hey, hey, hey, hey, hey, hey,
15: oh, c'est lui, mais en négatif, là.
5: Richard.
0: Ouais.
7: Non, c'est l'autre.
5: Yvette Ornet.
15: Un aveugle
13: ou borgne?
15: Il est aveugle.
5: Allons enfin
15: de
5: la musicien, patrie, le jour de gloire est arrivé.
7: Stevie Wonder. Bonne réponse de l'amiral.
5: Allons enfants.
7: Question
5: de la
7: Madame Douchy de la Varenne.
5: Allons enfants.
7: Quand mange-t-on le muscle columellaire?
0: Quand on mange la viande.
7: Quelle viande?
0: Du veau. De la viande de bœuf.
15: Du veau.
0: Du porc.
13: Non.
0: Du mouton.
15: Pas un poisson. C'est pas un poisson.
0: Des escargots.
7: Oui. Quand on mange des escargots. Bonne réponse de Claude Sarraute.
14: T'as vu le bon qu'elle a quelque chose.
15: Il y a du ressort.
7: Vous aimez les escargots?
0: J'adore.
7: C'est pour ça qu'il y a souvent des coquilles dans vos articles.
0: C'est des vaches, c'est une vraie peau de vache. Hein.
14: C'est quand même la seule femme que je connaisse qui un jour a essayé de faire cuire des pâtes, elle a mis le paquet dans la casserole, elle a pas mis la flotte et elle s'étonnait que ce soit pas bon. C'est vrai.
16: Oh, grande.
7: Oh, quand vous faites des pâtes, demandez à Monsieur Martin de secouer les nouilles.
17: Tu as une manière de les secouer particulière.
14: Ouais. Oui, oui, oui.
16: Ouais. Ah oui, il secoue bien les nouilles.
14: Hein. Ah, je secoue bien les nouilles.
17: Ah, oui.
14: Je t'apprendrai. On le fera à la télé dimanche prochain.
17: D'accord.
14: Hein, tu me secoueras les nouilles.
17: Oui, d'accord.